la preuve des réalités qu'on ne voit pas. Quand on lit ce passage de la Bible, on trouve une petite note qui est rédigée par les exégètes qui ont traduit cette épître aux Hébreux et qui dit ceci: ce verset est devenu une définition théologique de la foi comme possession anticipée et assurée des réalités célestes. Alors voyez, dans ce que je viens de vous dire, il y a une ligne qui vient des Écritures inspirées, l'Épître aux Hébreux, et une note qui nous vient des exégètes. Autrement dit, ce sont deux phrases qu'il est bon d'avoir présent à la mémoire, de savoir que ce que c'est que la foi d'une façon miniature, hein, parce que bien évidemment la foi c'est immense, c'est énorme comme question. Au plan étymologique, c'est-à-dire au plan où nous nous intéressons à l'origine des mots. Étymologie d'un mot, ça veut dire la vérité sur un mot. Ça veut dire la vérité historique, hein, la vérité quant aux origines d'un mot. Donc, au plan historique, notre mot français, foi, traduit le mot hébreu, émouna. Émouna, ça veut dire la foi en hébreu. Émouna, c'est un mot que l'on retrouve dans l'Ancien Testament. L'Ancien Testament utilise ce mot qui signifie en même temps fermeté, fidélité, constance, vérité. Le mot émouna a fini par désigner pour nous chrétiens la fidélité, l'espérance dans un Dieu trinitaire. Le Dieu trinitaire tel que nous le révèle l'Évangile et tel que cette révélation de l'Évangile nous est attestée, nous est confirmée par les effets du Saint-Esprit. Le mot émouna est utilisé à 25 reprises dans l'Ancien Testament. Alors quand on voit la taille de l'Ancien Testament, hein, on se dit que 25 fois, c'est pas beaucoup. Par contre, le mot émouna, la foi, a donné aussi, en hébreu, le verbe ha'amin. Ha'amin qui veut dire croire. Et le premier endroit où se trouve ce verbe dans la Bible, ça se trouve dans le livre de la Genèse, au début du cycle d'Abraham. Alors, je dis Abraham parce que nous sommes habitués à entendre parler d'Abraham. Jésus parle de Abraham, d'Isaac et Jacob. Mais au moment où ce mot est utilisé, c'est-à-dire dans Genèse, chapitre 15, verset 6, Abraham ne s'appelle pas encore Abraham, mais il s'appelle Abram. Abram, A-B-R-A-M. Puis à un moment, il va y avoir un changement de nom. Abram va s'appeler Abraham. Qu'est-ce qui nous est dit dans Genèse 15-6? Genèse 15-6, c'est un moment où Dieu va faire la première alliance historique avec un homme qui s'appelle Abram. Alors, je vais vous lire ce passage de la Genèse. Premier emploi du verbe ha'amin. Après ces événements, la parole du Seigneur fut adressée à Abram dans une vision. Ne crains pas, Abram, je suis ton bouclier, ta récompense sera très grande. Abram répondit, mon Seigneur, que me donneras-tu? Je m'en vais sans enfant. Abram n'avait pas de descendance. Abram dit, voici que tu ne m'as pas donné de descendance et qu'un des gens de ma maison héritera de moi. Alors cette parole du Seigneur lui fut adressée, ce n'est pas lui qui sera ton héritier, mais bien quelqu'un issu de ton sang. Dieu le conduisit dehors, ils étaient dans la tente sans doute, il le conduisit dehors et dit, lève les yeux au ciel et dénombre les étoiles si tu peux les dénombrer. Et Dieu lui dit, telle sera ta postérité. Vous avez sans doute déjà vu un ciel d'étoiles par un moment d'été. Hein, ben, il y en a des étoiles. Hein. Si le ciel est bien clair, bon,
telle sera ta postérité. » Autrement dit, c'est innombrable. « Abraham crut en Yahvé, qui le lui compta comme justice. » Voilà la phrase qui est importante. Voilà Genèse 15, 6. Voilà le premier endroit où, dans la Bible, on utilise le verbe « croire ». C'est Abraham qui croit en Yahvé. Qu'est-ce qu'il croit ? Il croit une révélation, il croit une promesse, il croit une perspective qui, humainement, n'a aucune chance d'aboutir. Il est vieux, il est âgé, sa femme est âgée, ils sont sans enfants, et le Seigneur lui annonce une perspective aussi nombreuse que les étoiles qu'on voit dans le ciel. Eh bien, malgré cela, Abraham croit, c'est-à-dire, il dit, c'est toi qui le dis, je crois que tu es assez fort, je crois que ta parole est fiable, je crois que tes promesses sont valables, je crois que tu peux réaliser ce que tu mets en perspective, et donc, je te fais confiance, j'abandonne mes objections humaines. Pas de descendance. Bon, et pourtant, j'aurai une descendance. Et cela lui fut compté comme justice. C'est-à-dire que Dieu, à cause de cette foi, a estimé que Abraham était un homme juste. Parce que Abraham, dans sa foi, s'est ajusté au dessein de Dieu, qui est contre toute espérance, contre toute perspective, contre toute probabilité humaine, Abraham va avoir une descendance et que cette descendance sera nombreuse extrêmement. Alors, Abraham est le premier croyant, est le premier qui met sa confiance dans une parole que Dieu lui adresse et qui engage l'avenir. Notons encore que le mot hébreu « emouna » et son verbe « ha'amin » ont donné en français une partie de notre vocabulaire qui aujourd'hui est courante, c'est « amen ».« Amen » que nous disons dans toutes les liturgies. « Amen » pour dire « cela est vrai, cela est ferme, cela est stable ». Alors « amen » est beaucoup plus utilisé aujourd'hui qu'avant le Concile Vatican II. Parce qu'avant le Concile Vatican II, on disait « amen » aussi, hein. Mais on disait aussi, de façon équivalente, on disait un mot français, on disait « ainsi soit-il ».« Ainsi soit-il ». Et puis le Concile de Vatican II a effectué une réforme liturgique, modifié des formules, et il a remis au goût du jour la formule hébraïque « amen ».« Amen », particule d'affirmation signifiant certainement, fermement, qu'il en soit ainsi, ainsi soit-il. Et qui est abondamment utilisé dans nos liturgies pour conclure une prière. Notons encore que le mot « amen » apparaît dans de rares endroits de la Bible comme un nom divin. Ces endroits sont rares. J'en ai trouvé un dans Isaïe 65, 16. Et alors c'est tellement rare que les traducteurs n'ont pas traduit par « le Dieu de l'amen ». Parce qu'ils ont trouvé que, pour un lecteur ordinaire, le Dieu de l'Amen, qu'est-ce que ça veut dire ? Bon, c'est pas trop. Alors, ils ont traduit par le Dieu de vérité. Le Dieu de vérité. Si vous allez voir, si vous avez une Bible chez vous, là où tu es sur vous, vous allez voir à Isaïe 65, 16, et dans la Bible de Jérusalem, eh bien, on traduit par le Dieu de vérité. Alors que, en hébreu, c'est le Dieu de l'Amen. Et si vous allez voir dans la Tob, la traduction œcuménique de la Bible, vous trouverez le Dieu de l'Amen. Vous voyez, il y a des différences hein, entre les traductions. Donc j'ai trouvé Isaïe 65, 16, et on trouve aussi dans l'Apocalypse, chapitre 3, verset 14, donc au début, dans une adresse qui est faite à l'église de Laodicée. Hein, Laodicée, c'est une ville en Turquie. Ainsi parle l'Amen, le témoin fidèle et vrai, le principe des œuvres de Dieu. Hein, donc voilà une adresse qui est destinée à l'église de Laodicée.
où l'Esprit dit « Ainsi parle l'Amen ». Paul dit à un autre endroit que Jésus est l'Amen de Dieu. Ainsi parle l'Amen, le témoin fidèle. Le témoin fidèle, c'est-à-dire celui qui est perpétuellement ajusté, c'est le Fils qui est éternellement ajusté à la volonté et au dessein du Père. Bon, après, dans le livre de l'Apocalypse, suite à un autre passage, quoi, où on reproche à l'église de Laodicée sa faiblesse, ses compromissions, etc. Alors voilà ce que l'on peut dire au sujet de l'hébreu, parce que, eh bien, l'hébreu, c'est une langue qui a un privilège, c'est d'être une langue de révélation. Une langue de révélation, c'est-à-dire que c'est la langue dans laquelle Dieu a parlé en premier. C'est la langue dans laquelle Dieu a parlé en premier. Autrefois, Dieu, quand il a parlé à Abraham, à Isaac, à Jacob, à Moïse, à David, à Isaïe, à Jérémie, à Daniel, etc., c'est en hébreu qu'il a parlé. Donc, nous disons que l'hébreu est une langue de révélation pour l'Ancien Testament. Alors, restons au plan de l'étymologie, c'est-à-dire restons sur l'origine des mots. Mais passons maintenant dans un autre registre, le registre grec. Alors, le registre grec, enfin, le grec est aussi une langue de révélation. Parce que Dieu, d'une certaine façon, a parlé grec à travers les traducteurs de la Bible, les traducteurs de la Torah. La Torah, la Bible hébraïque, a été écrite en hébreu autour du 5e, 4e, 3e, 2e siècle, avant Jésus-Christ. Au cours du 3e siècle, cette Bible en hébreu a été traduite en grec par des juifs d'Alexandrie, et c'est cette traduction qu'on appelle la Septante. La Septante, parce que d'après une tradition, une légende ou un mythe, elle aura été traduite par 70 sages hébreux, hein, qui se seraient mis chacun dans une chambre, qui auraient eu le texte hébreu d'un côté, ils en auraient fait la traduction, à la fin, ils présentent leur traduction, et qu'est-ce qu'on aperçoit ? On aperçoit que les 70 savants, les 70 traducteurs, ont tous produit exactement le même texte. Alors, on a crié au miracle, etc. Bon, enfin, je vous dis simplement ça comme ça pour dire que la Bible a été traduite autour des années 250 avant Jésus-Christ, enfin, autour du 3e siècle avant Jésus-Christ. Alors, Dieu a parlé grec aussi, et le mot français foi traduit aussi le mot grec pistis, pistis qui veut dire la foi. Le mot pistis a donné le verbe pisteuo, pisteuo qui veut dire croire. Alors, bon, voilà ce que l'on peut dire au sujet du grec, langue de révélation pour le Nouveau Testament. Saint Paul a écrit en grec, les apôtres ont écrit en grec, Saint Luc a écrit son évangile en grec, Marc, c'était pareil, Saint Jean, c'était pareil, l'Apocalypse, tout ça, ça a été écrit en grec. On pense que Matthieu a commencé par rédiger un évangile en araméen, que cet évangile en araméen a été traduit en grec. On a aujourd'hui la traduction en grec, mais l'original araméen, si cet original a vraiment existé, cet original araméen a disparu. On n'en a pas trace. À propos de l'Ancien Testament et du Nouveau Testament, vous savez, comme moi, je suppose que ces deux appellations sont consacrées par l'usage. D'abord, le mot testament en français, ça une acception un peu bizarre, parce que ça fait penser à quelqu'un qui rédige ses dernières volontés. Hein, bon, donc pourtant, le Nouveau Testament, l'Ancien Testament, c'est pas les dernières volontés de Dieu. Hein, c'est au contraire, c'est sa volonté de salut. Des essais ont été faits pour essayer de remédier à cette carence du vocabulaire en français. On a essayé de parler de
Premier Testament pour l'Ancien Testament et de Second Testament pour le Nouveau Testament. Mais on regarde toujours le mot testament, premier, second. Alors, il y en a qui pensent que pour utiliser un mot correct pour désigner l'Ancien Testament, il serait bon d'utiliser le livre de la promesse. Le livre de la promesse. Parce que dans l'Ancien Testament, Dieu ne cesse pas de livrer des promesses. Dans les livres historiques, dans les livres sapientiaux, c'est-à-dire les livres de réflexion, les livres qui font appel à une certaine sagesse. Les psaumes, Job, la sagesse, etc. Et dans les livres prophétiques, Dieu ne cesse pas de parler des perspectives de la nouvelle Jérusalem, des nouveaux cieux, de la nouvelle terre, etc., de la délivrance, que toute chair sera délivrée, que le loup habitera avec l'agneau, etc. Et on dit, ça c'est le langage de la promesse. Dieu fait des promesses dans ce que nous continuons encore à appeler l'Ancien Testament. Bon. Et puis, pour le Nouveau Testament, ça serait bon de dire que le Nouveau Testament, c'est le livre de l'accomplissement. Le livre de l'accomplissement. C'est une suggestion. Elle n'a pas eu beaucoup d'écho. Alors voyons en tout cas que cette observation n'est pas sans lien avec notre sujet qui est la foi. Hein, la foi qui est l'espérance, qui est l'attente. L'espérance d'un ciel nouveau et d'une terre nouvelle et d'une véritable communion avec Dieu. D'ailleurs, Jésus, sur la croix, ce sont ses derniers mots. En tout cas, chez saint Jean, il y a un moment où Jésus dit « Tout est accompli ». C'est-à-dire « Tout est accompli de ce que Dieu m'avait donné comme mission dans son dessein de salut universel. Je suis là, je suis sur la croix, je donne ma vie pour mes brebis. » Et ayant dit cela, il inclina la tête et il rendit l'esprit. C'était l'introduction. Donc, considération sur l'emploi du mot foi et du mot croire dans l'Ancien Testament. Dans l'Ancien Testament, la foi est toujours une bonne chose. La foi est toujours une bonne chose, d'abord parce qu'elle produit l'imitation de Dieu. Alors, l'imitation de Dieu, ça paraît bizarre, mais on le dit. Dans le Deutéronome, chapitre 32, c'est un Dieu fidèle. Alors, quand je vous ai dit tout à l'heure que le mot « émouna » pouvait signifier « foi », bien sûr, mais je vous ai dit qu'il signifiait d'autres mots. Hein. Je vous ai dit qu'il signifiait « fermeté »,« fidélité »,« constance »,« vérité », etc. Donc, voilà un exemple où le mot « émouna » a été traduit par « fidélité ». Et c'est un Dieu fidèle et sans iniquité. Deutéronome 32,4. Chez Jérémie, au chapitre 5, verset 3, « N'est-ce pas la fidélité que veulent voir tes yeux, Seigneur ?» Le Seigneur recherche la fidélité, parce que la fidélité lui plaît, c'est de son identité, c'est son être. « Parcourez les rues de Jérusalem, cherchez si vous trouvez un homme qui recherche la probité. » Alors là, le mot « émouna » est traduit par « probité », parce que les traducteurs ont penser que probité serait mieux, mais c'est le mot émouna, hein, c'est le mot émouna, toujours. Ça, c'est Jérémie, au chapitre 5, verset 1. Et c'est dans un discours sur les raisons de l'invasion prochaine qui va être celle des Chaldéens, la Chaldée, capitale Babylone, hein, qui va déporter les Juifs dans leur pays. Dans un discours du Seigneur sur l'épouse infidèle, Osée, chapitre 2, verset 22, « Je te fiancerai à moi dans la fidélité. » C'est Dieu qui parle à Jérusalem. Jérusalem, capitale de Juda. Jérusalem qui est infidèle, qui est idolâtre, qui commet des meurtres. « Je te fiancerai à moi dans la fidélité. » Ça, c'est encore une promesse. Dans un oracle du prophète Habacuc, ça a l'air de rien, mais saint Paul le cite, Habacuc qui vivait au 7e siècle ou 8e siècle avant Jésus-Christ, « Le juste vivra pour sa fidélité. » Emouna, le juste vivra pour sa foi. Le juste vivra pour sa fidélité. Le juste vivra pour sa fermeté. C'est le prophète Habacuc.
Dans le livre des psaumes, chapitre 33, verset 4, on trouve dans une hymne à la Providence. Toutes ses œuvres, les œuvres de Dieu, sont fidélité. Toutes ses œuvres sont fidélité, sont conformes à une foi, sont conformes à une fermeté dans son dessein. Dieu a un dessein, il y est fidèle. Et on trouve encore dans une hymne au Dieu fidèle, cette fois-ci, c'est dans les psaumes 89, verset 6, « Les cieux rendent grâce pour ta fidélité dans l'assemblée des saints. Hein, » Les cieux te rendent grâce, Dieu, toi Seigneur, hein, « Les cieux te rendent grâce, Dieu, pour ta fidélité dans l'assemblée des saints. » Produisant l'imitation de Dieu. La foi est source de joie. La foi donne naissance à de nombreux macarismes. C'est-à-dire qu'en français, on dit le mot « béatitude ». La foi donne lieu à de nombreuses béatitudes. Et qu'est-ce que c'est que les macarismes? Qu'est-ce que c'est que les béatitudes? Le macarisme, ça vient du grec, ça vient du mot « makarios », qui veut dire « bienheureux ». Béatitude, ça vient du latin « beatus », qui veut dire « bienheureux ». Il y a une origine grecque, une origine latine. Tout ça, ce sont des formules qui commencent dans la Bible, Ancien et Nouveau Testament, mais enfin bon, là, on est dans l'Ancien Testament, par « bienheureux ceux qui font ceci, bienheureux ceux qui font cela, bienheureux, etc. » Heureux est l'homme qui met sa foi en Dieu. Heureux est l'homme qui met sa foi en Dieu. C'est le psaume 40, chapitre, verset 5. Heureux l'homme qui craint Dieu. C'est le psaume 112, verset 1. Heureux ceux qui te cherchent de tout cœur. C'est le psaume 119, verset 2. Heureux le peuple dont le Seigneur est le Dieu. C'est le psaume 144, verset 15. Seigneur, heureux qui se fie en toi. On rejoint un peu celui qu'on a vu tout à l'heure. Heureux est l'homme qui met sa foi en Dieu. Là, c'est une formule à peu près pareille. On la trouve au psaume 84, verset 13. Alors, dans l'Ancien Testament, le mot heureux ou bienheureux, qui introduit ces béatitudes ou ces macarismes, est utilisé à 45 reprises. Dans des formules qui célèbrent le bonheur du peuple ou de l'individu pour un aspect de sa foi en Dieu. Là, dans les exemples que je vous ai donnés, vous avez vu, heureux qui met sa foi en Dieu, heureux celui qui craint Dieu, heureux celui qui cherche Dieu, heureux celui dont le Dieu est la foi. Hein, donc ce sont des aspects, des différents aspects que la foi produit dans la vie de l'homme ou du peuple. Le psautier. Le psautier, c'est le livre de la Bible qui contient tous les psaumes. Les psaumes sont au nombre de 150, écrits par David, selon la tradition. 150 psaumes écrits par David, eh bien, le psautier qui contient les psaumes est, d'une certaine façon, à lui-même une béatitude. Le psautier est à lui-même une béatitude parce que le premier mot du premier psaume, c'est bienheureux. Heureux est l'homme qui ne va pas au conseil des impies. Et après, tu as toute la liste des 150 psaumes qui sont différents, qui concernent à d'autres endroits d'autres macarismes, d'autres béatitudes. Mais à cause de ce premier verset du premier psaume, on peut d'une certaine façon dire que le psautier est un macarisme à lui tout seul. Et 150 psaumes. Heureux est l'homme qui ne va pas au conseil des impies, mais se plaît dans la loi du Seigneur et murmure sa loi jour et nuit. C'est le psaume 1, c'est le chapitre 1. Et il faut faire une petite parenthèse pour dire que, quand on dit qu'il se plaît dans la loi du Seigneur, c'est traduit comme ça, mais le mot « loi » traduit le mot « Torah ». Le mot « Torah » a été traduit par « loi », mais le mot « Torah » ne veut pas dire « loi », au sens qu'il ne désigne pas un ensemble de règles, de consignes,
de commandement. Le mot Torah, ça veut dire enseignement. La Torah, c'est un enseignement. La Torah, ça vient de l'hébreu, c'est le T, c'est un préfixe. Le Ora vient d'une autre racine qui veut dire enseigner. La Torah, c'est un enseignement. Ce n'est pas une loi. Ce n'est pas une loi au sens de règle, règlement, précepte. Il faut l'avoir présente à l'esprit parce que ça a donné lieu à des discussions, à bien des malentendus. Donc la loi est à comprendre comme un enseignement. Le psautier contient 26 béatitudes, c'est-à-dire 26 formules, commençant par le mot « bienheureux ». Et je précise ici que, comme le psautier a été écrit en hébreu, le mot « bienheureux » se dit « ashré ». Le psaume 1 commence par « ashré ha'ish ». Asher lo halach ba'atzat rasha'im uvederech hatayim lo amad, etc., etc. Heureux l'homme, asheré ha'i. Heureux l'homme. C'est pour ça que je vous permets de vous rajouter un troisième terme technique, c'est qu'on peut parler aussi de hachérisme. Enfin bon, ça c'est une particularité qu'on trouve parmi les gens qui sont exégètes et qui parlent l'hébreu. C'est un mot qu'on rencontre dans la littérature. Achérisme. Oui, il y a encore quelques exemples. Heureux ton élu, ton familier, il demeure en tes parvis. Heureux qui pense aux pauvres et aux faibles, le Seigneur Dieu le délivre. Heureux qui est absous de son péché, acquitté de sa faute. Heureux l'homme à qui le Seigneur n'impute aucun tort. Ça, c'est important, ça. C'est le psaume 32. Le psaume 32, le verset 1 et 2. Parce que ce psaume fait partie des 7 psaumes de pénitence que l'on trouve dans le psautier. Alors le psaume 32 n'est pas le plus célèbre c'est le psaume 51. Hein. Psaume 51, qu'est-ce qu'il dit ? Ah oui, c'est le long psaume où David vient voir Dieu, puis se repent après sa faute avec Bethsabée. Ce sont là quelques exemples parmi beaucoup d'autres du bonheur que trouve le croyant à cause de sa foi en Dieu. J'ai encore ceci. Heureux qui a pour aide le Dieu de Jacob et son espoir dans le Seigneur, son Dieu. Alors on trouve dans l'Exode un exemple particulier, unique en son genre, qui fait une conclusion à la traversée de la mer Rouge. Vous savez, la traversée de la mer Rouge, c'est le moment où les Hébreux quittent l'Égypte avec Moïse à leur tête. Ils s'enfuient, ils quittent l'Égypte, ils traversent la mer Rouge, les Égyptiens les poursuivent, mais l'eau revient, elle engloutit les Égyptiens pendant que les Hébreux ont eu le temps de franchir la mer Rouge et sont donc en sécurité sur le sol sec de l'autre côté de la mer Rouge. Donc, en conclusion à la traversée de la mer Rouge, le verset dit ceci, après tous ces événements de salut que je viens de vous dire, Israël fut témoin de la prouesse accomplie par Yahvé contre les Égyptiens. Le peuple craignit le Seigneur. Jusque-là, ça va. Et là, il y a cette phrase très importante. Il eut foi dans le Seigneur et en Moïse, son serviteur. C'est-à-dire que le texte de la Bible nous dit d'une façon positive, d'une façon bienfaisante, d'une façon bienveillante, que le peuple d'Israël a eu foi en Dieu et en un homme qui s'appelle Moïse, un homme qui a guidé les Hébreux pour sortir du pays d'Égypte. Alors ce verset est particulièrement important parce qu'il nous montre que d'après la Bible, on peut aussi avoir foi en un homme désigné par Dieu, qui est mandaté par Dieu, qui a reçu l'autorité de Dieu, qui a reçu la parole de Dieu et qui a reçu la mission de conduire le peuple d'Israël en dehors de l'Égypte, terre de servitude, et que donc
on peut valablement donner sa foi à un homme. C'est le seul passage où le verbe « amen » est utilisé à propos de Dieu et d'un homme. C'est à l'honneur de Moïse, mais cette expression ouvre à un avenir. À un avenir, celui dont nous allons maintenant parler. Et ça nous permet de faire une transition entre la foi dans l'Ancien Testament et la foi dans le Nouveau Testament. Parce que maintenant, nous allons parler du Nouveau Testament. Alors, qu'est-ce que c'est que cette glorification de l'homme ? Cette glorification de l'homme, Moïse, dans Exode 14, 31, est tout de suite consécutif à la traversée de la mer Rouge. Cette glorification de l'homme, Moïse, prophétise, en effet, glorification qui sera celle de Jésus dans des siècles futurs. Parce que quand on est au moment de la traversée du désert, on est encore loin de l'incarnation de Jésus-Christ. Et donc, cette prophétie pour un homme ouvre la voie à la glorification qui sera plus tard celle de Jésus. Croire en Moïse, c'est aussi croire en ses paroles, c'est aussi croire en ses actes. C'est croire en ses paroles qu'il dit de la part de Dieu. Jésus, lui aussi, demandera, commandera, que l'on croit en ses paroles, qu'il dit, lui aussi, ce ne sont pas ses propres paroles, ces paroles qu'il dit de la part de Dieu, son Père. Qu'il dit de la part de Dieu, son Père. Jésus vient, lui aussi, chercher la foi. Moïse n'a eu du mal à se faire obéir par les Hébreux. Il y a eu de nombreux exemples de récrimination, de contestation, de révolte. Moïse en a toujours triomphé avec l'aide de Dieu. Mais Jésus aussi a eu affaire à de l'opposition et même de l'opposition armée, de l'opposition violente. Jésus vient lui aussi chercher la foi. Alors, qui est-ce, on va faire un petit jeu, qui est-ce qui est la première personne de l'Évangile à croire en Jésus et en Dieu ? Eh bien, cette personne, elle s'appelle Marie. Marie est la première croyante du Nouveau Testament. Comment est-ce qu'on le sait ? On le sait grâce à l'Évangile selon saint Luc. Saint Luc, chapitre 1, verset 45. Saint Luc qui nous dit « Bienheureuse, celle qui a cru en l'accomplissement de ce qui lui a été dit de la part du Seigneur. » Saint Luc, chapitre 1, verset 45. Qui est-ce qui dit ça à Marie ? Eh bien, c'est Élisabeth. Élisabeth qui n'habite pas à Nazareth comme Marie. Qu'est-ce que c'est le contexte ? Élisabeth est enceinte de 6 mois. Elle, dont on n'aurait jamais dit qu'elle pouvait être enceinte. Comment est-ce qu'elle a su que Marie venait à elle ? Comment est-ce qu'elle a su que Marie était enceinte ? Comment est-ce qu'elle a pu dire ceci ? Comment est-ce qu'elle a pu dire cela ? Comment est-ce qu'elle a pu se réjouir ? Comment est-ce qu'elle a pu savoir ? M'est-il donné que vienne me voir la mère de mon Seigneur ? Comment ? Eh bien ça, je dirais, c'est le secret du Saint-Esprit. Hein. C'est le secret du Saint-Esprit. Bienheureuse celle qui a cru en l'accomplissement de ce qui lui a été dit de la part du Seigneur. Qu'est-ce qui lui a été dit de la part du Seigneur ? Eh bien, ça lui a été dit dans les paroles de l'ange, lorsqu'a eu lieu l'apparition de l'Annonciation, où l'ange lui a dit, entre autres choses, « Tu vas concevoir un enfant, il sera le fruit de l'Esprit-Saint, il règnera sur la maison de Jacob, et son règne n'aura pas de fin. » Comment est-ce qu'elle a su ça, Élisabeth ? On ne le sait pas, c'est le secret de l'Esprit-Saint, mais en tout cas, ça nous est révélé grâce à saint Luc, chapitre 1, verset 45. Et celle qui a cru, c'est Marie, et c'est le premier emploi historique du mot « croire » dans le Nouveau Testament, parce que saint Jean l'emploie encore en avant, parce que saint Jean ne parle pas de l'enfance de Jésus, hein, mais saint Luc, lui, il en parle, et même avant l'enfance de Jésus, puisque Jésus n'est pas encore né à ce moment-là. Donc c'est le premier emploi historique du verbe « croire » dans le Nouveau Testament. Jésus n'est pas encore né, Jésus a été annoncé,
Marie vient de voir et elle est accueillie avec cette parole extraordinaire. Qui est la deuxième personne qui croit en Jésus et donc en Dieu, hein, puisque Jésus est Dieu, hein. Nous avons des paroles qui nous disent que Jésus est Dieu, fils de Dieu, etc. Bon. Et cette deuxième personne, c'est Joseph. Joseph, qui croit en Jésus, lui aussi, avant que Jésus soit né. Il est averti en songe, au moment où il s'apprêtait à répudier son épouse, parce qu'il venait d'apprendre qu'elle était enceinte, il se disait, qu'est-ce que ça veut dire? Qu'est-ce qui s'est passé? Je vais la répudier, etc. Averti en songe, on nous dit que, là c'est chez Saint Matthieu, il prit chez lui son épouse, elle enfanta un fils, auquel il donna le nom de Jésus. Parce que ce nom de Jésus, qu'il fallait donner à l'enfant qui naîtrait de Marie, lui avait été révélé par l'ange dans un songe. Il s'est rappelé de ce songe quand l'enfant est né. Il lui a donné le nom de Jésus suivant la volonté de Dieu. Alors ensuite vient la nativité, la suite des événements historiques. Donc Joseph est la deuxième personne. Qui est la troisième personne qui croit en Jésus? Et là, on devrait plutôt employer le pluriel parce que ces personnes sont un certain nombre. Eh bien, ce sont les bergers. C'est Saint Luc, chapitre 2, le récit qui va du verset 8 à 20. On nous dit que les bergers étaient dans les champs. Ils reçoivent une apparition de l'ange. Vous connaissez la suite, hein ? Ils se dirigent vers la crèche. Ils découvrent Joseph et Marie et leur enfant. Et qu'est-ce qu'ils font? Ils glorifient Dieu. Donc c'est une attitude de foi. Ça veut dire qu'ils croient. Ça veut dire qu'ils font confiance à cette parole. Ça veut dire qu'ils font confiance à ce petit bébé qui est là, dans la mangeoire. Qui est la quatrième personne qui croit en Jésus? Ce sont les mages venus d'Orient. Et là, c'est Saint Matthieu à nouveau. Matthieu, chapitre 2, versets 1 à 12, ils disent, eux, en arrivant à Jérusalem, nous avons vu l'astre du roi des Juifs se lever et nous sommes venus lui rendre hommage. Alors là, c'est pareil, vous connaissez l'épisode avec le roi Hérode. Hein. Une fois qu'ils ont rencontré Joseph et Marie et Jésus, ils sont remplis de joie et ils adorent Jésus enfant. Alors, ici, il faut faire une pause. Parce que, hormis Joseph, qui était un homme, qui était un juif circoncis, qui exerçait un métier reconnu, charpentier, qui connaissait la loi de Moïse, ça fait quatre raisons, eh bien, en dehors de Joseph, aucune de ces autres personnes n'était à même de fournir un témoignage. Marie, parce qu'elle était femme. Et dans les tribunaux, le témoignage d'une femme n'est pas reconnu. Les tribunaux juifs du temps de Jésus, le témoignage d'une femme n'est pas reconnu. Les rois mages, ce sont des étrangers, ce sont des incirconcis, ils ignorent la loi de Moïse. Leur témoignage n'est pas recevable. Le témoignage d'un non-juif n'est pas recevable en droit juif, du temps de Jésus. Les bergers, leur témoignage n'est pas recevable parce que bien qu'ils soient juifs, ils exercent un métier vil, un métier sans noblesse, un métier où se pratiquent des machinations, des arrangements, des compromissions. Les bergers ne sont pas des gens fiables. Donc, à cause de cela, le berger ne peut pas déposer un témoignage valable. J'ajoute une parenthèse supplémentaire, c'est que toujours, aujourd'hui, dans le droit juif religieux, c'est-à-dire issu de la Torah, il y a une autre catégorie de personnes qui ne peut pas déposer un témoignage, c'est la personne qui gagne sa vie par le jeu. Quelqu'un qui est un joueur professionnel, c'est quelqu'un qui, s'il gagne, bien sûr, ne gagne pas sa vie par son travail. Il ne gagne pas sa vie à la sueur de son front. Hein, rappelez-vous la parole de Dieu à Adam. Il ne gagne pas sa vie à la sueur de son front. Par conséquent, quelqu'un qui fait fortune en jouant ne peut pas déposer son témoignage devant un tribunal. Et cependant,
c'est des gens comme cela que l'Évangile désigne comme premier témoin de la naissance de Jésus-Christ, Fils de Dieu

selon la tradition juive, etc. Ce sont des hommes, ils connaissent la Torah, Jean le Baptiste, les disciples, les apôtres. Le vieillard Siméon aussi, au temple de Jérusalem, lorsque vient la présentation de l'enfant Jésus au temple. Alors, pas la prophétesse Anne, puisque la prophétesse Anne, c'est une femme. Donc, jusqu'ici, nous sommes dans l'enfance de Jésus, et même avant l'enfance de Jésus. Jésus lui-même n'a pas parlé. Ce sont les anges, les songes, les astres qui parlent pour lui. Mais ce sont des manifestations qui suscitent la joie, la gloire de Dieu et la foi, et qui poussent les gens à agir. Qu'en sera-t-il lorsque ce sera Jésus qui parlera? Selon saint Luc, Jésus prêche d'abord en Galilée, et il enseigne, il guérit, puis il passe en Judée. Il exerce les mêmes activités, il appelle ses premiers disciples, il prend des repas, il fait des miracles, il fait des guérisons, il apaise une tempête, il multiplie les pains, il annonce sa passion. Toujours est-il que dans toutes ses activités, Jésus surprend les foules et les disciples et les apôtres, et toujours il suscite la haine de ses contradicteurs, la haine des docteurs de la loi, la haine des scribes, des pharisiens et des sadducéens. Alors, les évangiles décrivent, avec des différences, une montée de Jésus vers Jérusalem. Parce que, comme le dit Jésus, il ne convient pas qu'un prophète périsse hors de Jérusalem. C'est Jésus qui dit ça dans saint Luc, au chapitre 13, verset 33. Il ne convient pas qu'un prophète périsse hors de Jérusalem, et à Jérusalem, c'est le lieu où Jésus doit achever sa route. Dans cette route vers Jérusalem, c'est-à-dire vers la croix, vers le don de sa vie, Jésus suscite la foi chez les désespérés de la vie, c'est-à-dire chez ceux qui sont malades, chez ceux qui sont besoin d'aide. Alors je devrais dire plutôt chez ceux qui se reconnaissent malades, chez ceux qui reconnaissent qu'ils ont besoin d'aide, chez ceux qui redoutent la mort d'un proche, chez ceux qui souffrent de la mort d'un proche, et qui le redoutent, et qui l'admettent, et qui appellent à l'aide. Jésus se montre toujours victorieux des maux, des obstacles, des maladies, de la mort. Pensons à la résurrection de Lazare, hein, saint Jean chapitre 11. Pensons au fils de la veuve de Naïm, saint Luc chapitre 7. Il suscite la foi chez les désespérés et la haine chez les nantis. Les nantis qui, eux, ne sont pas désespérés. Les nantis qui, eux, n'ont pas besoin d'aide, enfin du moins qu'ils ne reconnaissent pas avoir besoin d'aide, et pour les aider à sortir du péché originel, parce que c'est du péché originel qu'il faut bien parler, du péché originel et de ses conséquences, la maladie, les malheurs, etc., et de ses suites dans leur vie. Ils pensent, les docteurs de la loi, les pharisiens, ils pensent pouvoir se passer de l'aide de Dieu parce que ils se sont fait leurs propres règles de vie. Ils se sont fait leur propre loi, ils se sont fait leur propre Torah à leur niveau, à eux. Donc, qu'avons-nous besoin dans ces conditions-là de quelqu'un qui se présente comme un libérateur, comme quelqu'un qui se présente comme un rédempteur? Je n'ai pas besoin de rédemption, j'ai ma loi. Alors, c'est comme ça que dans Luc, chapitre 14, versets 1 à 6, un jour de Shabbat, Jésus questionne les pharisiens sur la possibilité de faire une guérison le jour du Shabbat. Il y avait justement un homme qui était atteint d'hydropisie et ils furent incapables de répliquer. Alors Jésus le guérit. Pourquoi sont-ils incapables de répliquer? Parce que la parole de Jésus est bien plus grande, bien plus libératrice que les règles des pharisiens. Et la preuve, c'est que Jésus guérit l'homme malade. Alors, chez les foules, il suscite la foi, et chez les contradicteurs, il suscite une haine croissante.

0: On peut citer encore Luc, chapitre 13, où Jésus guérit une femme courbée le jour du Shabbat. Les gens commencent à dire « qu'est-ce que c'est que ça ? Il guérit le jour du Shabbat » et c'est là que Jésus réplique « hypocrite, chacun de vous, le Shabbat, ne délie-t-il pas de la crèche son bœuf ou son âne pour le mener à boire ? Et cette fille d'Abraham, père de la foi, que Satan a liée il y a 18 ans, il n'eût pas fallu la délier de ses chaînes le jour du Shabbat ? Point d'interrogation. Voilà, ça c'est Luc, chapitre 13, versets 15 et 16. Alors, notons encore le verset... Oui, c'est ça, le verset 17, c'est le verset de conclusion de cette guérison de la femme courbée le jour du Shabbat. Ses adversaires étaient remplis de confusion parce qu'il avait fait une guérison et eux ne l'avaient pas faite. Et la foule entière était dans la joie. Voyez, Jésus trace sa route. Devant nos yeux, à travers ces trois exemples, devant nos yeux s'accomplissent les paroles du vieillard Siméon à Jérusalem au moment de la présentation de l'enfant Jésus, des paroles du vieillard Siméon qui dit à Marie, cet enfant doit amener la chute et le relèvement d'un grand nombre en Israël. On dit ça dans Luc, chapitre 2, verset 34. Et donc, comme on l'a déjà dit, au cours de ce chemin vers l'accomplissement de sa vie terrestre à Jérusalem, à la croix, Jésus suscite la foi en faisant prendre conscience à ceux qui l'acceptent de la véritable condition de l'homme. Qu'est-ce que c'est que cette condition de l'homme ? Eh bien, il faut reprendre ce dont nous avons parlé tout à l'heure. C'est la condition de pécheur. C'est la condition de pécheur, et cette condition de pécheur est en application, si je puis dire, depuis la faute d'Adam et Ève, qui sont les auteurs, si je puis dire, qui sont les auteurs de ce qu'on appelle le péché originel. Le péché originel qui va marquer, comme par contamination, tous leurs descendants humains. Hein, si on considère que Adam et Ève sont les parents de toute l'humanité, jusqu'à nos jours aujourd'hui, ces descendants, c'est-à-dire nous-mêmes, hein, nous-mêmes, colportons et nous faisons colporter aussi à nos descendants. Nous recevons cela de nos parents, de nos grands-parents, et nous le colportons à nos enfants et puis à nos petits-enfants, etc. La condition de pécheur, et nous la colportons comme par une contamination, comme par une chose qui nous colle à la peau. Hein, le péché originel et ses suites qui sont mauvaises, qui sont funestes, hein, c'est-à-dire qui donnent la mort, eh bien, c'est ça la condition de l'homme. La condition de l'homme pécheur, parce que tout homme est pécheur. Enfin, sauf Marie, bien sûr, elle est l'Immaculée Conception, par exception. Quelle est cette condition ? Depuis le péché originel, la faute d'Adam et Ève, cette condition, c'est la damnation. Sans appel, c'est la damnation sans rachat, c'est la damnation sans aucune chance de salut. Heureusement, l'homme est perdu pour avoir désobéi à Dieu en mangeant du fruit de l'arbre défendu, mais Jésus se présente comme libérateur, alors que... Ça nous le savons depuis la faute d'Adam et Ève, hein, Dieu a dit à l'homme, tu gagneras ta vie à la sueur de ton front. À la femme, il a dit, tu accoucheras dans la douleur, etc., etc. Jésus se présente comme libérateur du péché originel et de ses suites, alors que la loi de Moïse, avait été pour les Juifs une pédagogue. C'est-à-dire, un pédagogue, qu'est-ce que c'est ? C'est un homme qui conduit les enfants vers la connaissance, vers les bonnes mœurs, vers les, le bon comportement en société. Alors que la loi avait été une pédagogue jusqu'au Christ. Et cette libération de Jésus rend caduc le pédagogue, le rôle du pédagogue, le rôle de la loi, afin que nous obtenions de la foi notre justification. La loi de Moïse n'a jamais purifié personne. La loi de Moïse n'a jamais justifié personne. La loi de Moïse prescrit des sacrifices le soir, le matin, tel animal, tel végétal, dans telle condition, dans telle circonstance, etc. Mais ces sacrifices, c'est la loi du sacrifice, sont toujours, toujours à renouveler. Chaque année pour certains sacrifices, chaque mois pour d'autres sacrifices, chaque semaine pour d'autres sacrifices, chaque jour pour d'autres sacrifices, etc. Et donc, la loi du sacrifice a été une pédagogue, c'est-à-dire quelque chose qui enseignait, quelque chose qui montrait la route, mais cette route n'aboutissait jamais, ou plutôt cette route n'aboutissait qu'à faire entrevoir. Mais il nous faut quelque chose pour nous délivrer de cette loi, pour nous vraiment nous montrer la route. C'est à ce moment-là que Jésus paraît. Ce chemin de libération de la loi comme pédagogue, Jésus l'accomplira à Jérusalem, jusqu'à la passion, jusqu'à la mort sur la croix. Apportons ici une précision. Qu'est-ce que c'est que la croix? Qu'est-ce que c'est la croix pour Jésus, selon l'évangile de Saint Jean? La croix, c'est comme le lieu géographique de l'amour qui sauve, de l'amour qui rachète, de l'amour qui délivre, de l'amour qui ouvre le chemin vers le Père. Parce que, comme dit Jésus, nul ne va au Père sans passer par moi. Peu avant sa mort, en Saint Jean, Jésus prononce des paroles déterminantes de ce point de vue. Vous savez que du chapitre 13, chapitre 14, chapitre 15, chapitre 16, quatre chapitres, dans Saint Jean, Jésus prononce un long discours avec quelques interventions des apôtres qui posent une question, Jésus qui répond. Enfin, c'est principalement Jésus qui répond. À un moment, dans son discours, Jésus dit « Il n'est pas de plus grand amour que de donner sa vie pour ses amis. » Ça, c'est Saint Jean, chapitre 15, verset 13. C'est à la fois en cette parole que Jésus nous amène. C'est à la fois parce que quand Jésus dit cela, il dit qu'il va donner sa vie. Au moment où il prononce ces paroles, il est à quelques heures de son arrestation. Jésus va donc donner sa vie sur la croix. Il va mouiller la croix de son sang. Il a mouillé le sol du prétoire romain de son sang. Il a mouillé la route de Jérusalem de son sang en portant la croix, en subissant les coups de fouet. Il a mouillé la croix qu'il porte lui-même, il est cloué dessus, il est exposé pendant à peu près 3 heures sur cette croix, et c'est comme ça qu'il pratique la parole qu'il vient de dire. Il n'y a pas de plus grand amour que de donner sa vie pour ses amis. C'est pour ça que l'on peut dire que la croix est le lieu géographique de l'amour du Christ. Alors nous montons, comme Jésus, nous montons à Jérusalem, parce que le disciple n'est pas au-dessus de son maître. Nous avons nous aussi notre façon de monter à Jérusalem. Nous avons nous aussi notre façon de porter la croix. Si quelqu'un veut marcher à ma suite, qu'il prenne sa croix et qu'il me suive. Et comme ses imitateurs, nous dirons, nous aussi, à un moment défini par le Seigneur et à notre mesure, tout est accompli. Tout est accompli pour nous, dans notre vie, dans le dessein que Dieu a eu pour nous. Tout est accompli bien ou mal ou moyennement. Tout est accompli pour nous parce que ça y est, c'est le moment où nous allons rendre le dernier souffle. pour conclure cet enseignement avec une parole de saint Paul qui dit dans la deuxième épître à Timothée, chapitre 4, verset 7, « J'ai combattu jusqu'au bout le bon combat, j'ai achevé ma course, j'ai gardé la foi. »
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2: Le piano s'était arrêté. Christine n'en gardait que le souvenir d'un rythme imprécis, aux sonorités rares et charmantes. « Je voudrais que tu puisses me procurer quelques roses. »« Des roses ?» fit-elle, supprimant à peu près l'étonnement que lui causait ce caprice de malade. Elle se rappela un magasin de fleurs à droite, en montant vers le grand hôtel et la chapelle catholique, entre une papeterie et un marchand d'objets de tourisme. Une allée charmante, dans de noires verdures et ses fleurs d'hiver qui s'accommodent des neiges. Le magasin serait-il ouvert un jour de Noël? Elle s'arrangerait toujours pour y pénétrer. Ne désirait-il rien d'autre? Non, il ne souhaitait que quelques roses. Cette secousse sentimentale, de motif inconnu, semblait un gros recul sur ses résignations et l'achèverait peut-être. Était-ce la première depuis le départ de l'Argilier? D'autres l'avaient-elles précédée? Son cœur devait aller et venir, des moindres résignations aux plus grandes, comme le sien à elle, plus vivement sans doute à cause de sa faiblesse immaîtrisable et de ses moindres assises de sérénité. Elle trouva les roses, par chance singulière. Le fleuriste restait ouvert entre tous les magasins de la rue Montante à cause des incessantes demandes de fleurs, rameaux de sapin, touffes de gui ou aux baies rouges, et tout cet extraordinaire goût de légende, de clochettes et de chansons que les verdures foncées donnent aux neiges. Elle choisit de belles roses peu odorantes pour ne pas fatiguer un malade. Mais Augustin devait au contraire se plaindre de leur manque de parfum. Elle le retrouva demi-soulevé sur son lit, la tête dans sa main, harassée. Elle le remit au lit. Sur la table de nuit, on venait d'installer le plateau de thé. Comme elle lui en proposait, il fit non de la tête. Elle disposa les roses dans ce qui se trouvait de récipient, les verres à toilette, les verres d'eau, le fond du lavabo, sous les robinets de nickel. Mais la sensibilité momentanée qui les avait souhaitées s'était sans doute épuisée. Il n'y avait pris aucune attention, les regarda à peine et parut se jeter dans une frénésie de tristesse et de souvenirs. « Je voudrais que tu demandes aux gens d'à côté. » Ils ne refuseront pas. Ils venaient me voir autrefois, de recommencer ce qu'ils jouaient il y a une heure, et du Chopin s'ils en ont. Christine revint, portant l'appareil, des aiguilles et trois disques qu'elle posa sur le fauteuil avec précaution. « Elles descendent au hall, » disent-elles. « Mais si votre frère désire de la musique, rien n'est plus simple que de lui prêter l'instrument. » Elle parlait d'un ton neutre quelconque, dans sa grande inquiétude cachée, sans chercher la manière juste, ni trop essayer de consoler une douleur dont elle pénétrait à peu près les causes sans les préciser exactement. Elle acceptait d'être passive, spectatrice d'une souffrance qu'elle savait en gros, dont elle n'aimait pas deviner le détail, sentant que cette souffrance achevait son frère. Elle posa le disque sur l'appareil. D'une sensibilité riche et nourrie, mais sans culture musicale technique, Christine interprétait en littéraire, tout en suivant d'une attention émoussée, comme un livre qu'elle eut rencontré dans quelques cabinets d'attente. Elle crut reconnaître le thème de la nature apaisante, avec quelque chose de changé, transformé, repeint, chassé de France. Il devenait celui de l'exotisme et de la consolation. C'était une nature steppique et sauvage, pleine de chants nomades, de clameurs sous les tentes, de torches, d'ébrouements et de galops, et aussi des frappants de tambourins, des plaintes de flûte, des heurts sur des poêlons et de grandes fumées. Une âme trahie et raffinée se plaisait là, cherchait ses fortes émotions frustres. Cette violente vie rudimentaire la nettoyait de l'autre. Elle s'y refaisait un autre bonheur. Il viendrait bientôt. On sentait comme un nouveau matin percé dans ses crépuscules. Des chants religieux eussent mieux valu pour qui avait épuisé toute vie terrestre. Franck, Palestrina, Lassus, du plein chant, toute musique à sens surnaturel, mais qui savait dès ici-bas commencer d'être belle. Ce n'était pas ce que son frère avait préféré. « Veux-tu aussi Chopin ?» demanda-t-elle timidement, quand fut terminée la rhapsodie de Liszt et qu'elle eut enlevé le disque. Il se fit dire les titres et puis fit encore non, comme pour la tasse de thé. Le plateau du dîner suscita ce mouvement de répulsion nerveuse qu'elle commençait de connaître. Elle demanda qu'on montât du café au lait, qu'il accepta. Elle mangea elle-même hâtivement et s'assit auprès de lui sans parole. La pauvre femme ne savait plus de quelle souffrance elle souffrait au juste. Tout était réuni et mêlé en une confusion de douleurs. Le premier coup qu'il avait frappé paraissait durer encore et continuait simplement son élan d'une façon cruellement longue qui eut besoin, pour se développer, de plusieurs mois et de plus d'une victime. La souffrance changeait de forme. Elle diminuait d'acuité, mais augmentait de volume. Une chape de plomb posée sur elle s'opposait au heurt nouveau comme une callosité providentielle développée par l'aptitude à souffrir. Si elle ne trouvait plus l'affolement des premières, dans les nouvelles épreuves, celle-ci épaississait néanmoins un peu plus l'impénétrable rideau qui la séparait du monde. La musique des danses et des chansons s'était atténuée. On l'entendait encore vaguement à travers les étages. « Veux-tu que je dise la prière avec toi ?» demanda-t-elle très bas, la bouche contre son oreille. « Oui, » fit-il, et il l'écouta avec un recueillement épuisé. Des pas sonnaient, que les tapis trop minces assourdissaient mal, et des bruits de portes fermées. Des malades regagnaient leur chambre et passaient en sifflant des airs. Le sanatorium, par degrés, retombait en silence.

0: Elle se pencha sur son frère, l'embrassa et lui dit adieu pour la nuit. Le lendemain, beaucoup plus calme, il lui parut mieux. Il accepta le thé et la crème qu'on lui servit avec deux gâteaux secs. La visite médicale fut faite par le médecin distingué et doux qu'elle avait vu la veille et non plus par son assistant. Christine assista à la prise de température, à l'auscultation. Celle-ci fut si légère qu'elle ressemblait à un effleurement, à une marque de sympathie qu'il eût donnée avec son oreille, faute de le pouvoir autrement. « Vous ne souffrez pas ?»« Nullement. Cracher me fatigue. » Christine n'avait en effet remarqué que sa toux remuait une sorte de... Je reprends. Christine avait remarqué, en effet, que sa toux remuait une sorte de colle grillonnante dans sa poitrine encombrée. Elle voulut porter le crachoir à ses lèvres, sans remarquer le signe de dénégation du médecin. « Non ?» fit Augustin avec son habituel souci de précision, émouvant à ces minutes. « Ce n'est pas la prise du crachoir, c'est l'acte de cracher qui m'épuise. » Il désira que Christine lui lut la messe de Saint-Étienne, premier martyr, ne pouvant la lire lui-même comme il avait fait pour celle de Noël. Cela ne te fatiguera pas ? Au contraire. Puis, avec un sourire de détente, l'argilier m'a expliqué que les saints portaient leur douleur à bras tendus. Un peu d'optimisme thérapeutique. Christine sourit, puisqu'il semblait le désirer. La messe finie, il la pria de prendre un papier jaune dans le tiroir de son armoire. « Si tu veux le garder en souvenir de moi, tu me feras plaisir. » Elle déplia et lut. Faculté des lettres de Lyon. Et sur les blancs de l'entête, de préfaille, Mademoiselle Anne-Elisabeth Marie Armel. Elle fut longue à comprendre comment ce papier se trouvait là, puis sentit naître sur son visage à elle un autre triste demi-sourire, long à s'éteindre. « Écoute, » fit-il. Elle s'approcha, pour ne pas l'obliger à parler avec trop de peine. Prends tous ceux de mes livres que tu désireras. Christine avait admiré combien sa bibliothèque était déjà riche. Elle occupait deux pièces de son petit appartement de Lyon. Lui envoyer les autres pour son école risquerait de la troubler. L'argilier décidera. Il parlait avec ses sifflements et graillons embarrassés qu'elle avait remarqués. C'était à peine une respiration. Il semblait s'efforcer d'avaler de l'air à petites gorgées, comme avait fait leur mère. Ce symptôme s'aggravait même depuis la veille. Cependant, il s'expliquait avec une netteté épuisée. Hier, le choc était trop fort. Aujourd'hui, je supporte. Cette musique de Litz, nous l'avons aimée ensemble. Nous devions l'entendre de nouveau tous les deux. Une heure avant qu'on me donnât le panier des roses. Christine se rappelait date et coïncidence. Revoyait le départ de son frère le soir du dîner. Mais aucune image ne lui revenait de cette corbeille de roses. Elle cherchait en vain, déplaçant de féroces souvenirs. Comme toute l'amertume de cette recherche se montrait sur son visage, elle surprit la grande pitié de son regard à lui, fixé sur elle. Ils comprirent tous deux. Quelques cuillerées de consommé furent acceptées au déjeuner de midi. Mais l'obligation de lever la tête fatigua le malade. On lui glissa un second oreiller. Il resta ainsi une heure environ. Christine pensa qu'il aurait plaisir à revoir le paysage qu'il aimait. Les colossales épaisseurs calcaires édifiées dans le ciel de hauts autels d'une noblesse angélique. La dent du midi, la chamosserre, les diablerets, sans le plus petit nuage au-dessus des crêtes, sans le moindre coton pendu à leurs flancs, disposaient leur blanc fixe contre un azur aux puretés incroyables, dépassant celle de l'été. Christine mit sa tête au niveau de celle de son frère. « Inutile, » fit-il, quand il eut compris ce qu'elle voulait. Une demi-heure après, elle dut s'approcher encore. J'ai tout. Je pouvais mourir brutalement, loin de toi. C'est beaucoup de miséricorde. Arrête-toi, dit doucement Christine. Il termina néanmoins avec une sorte de sourire. On dira aussi euphorie in extremis. Vers 4 heures, Christine, assise à toucher son lit, vit qu'il la cherchait. Elle se déplaça pour qu'il n'eût pas à tourner la tête. Il la maintenait sous son regard, plein d'épuisement, de possession de soi et de paix. Elle eut l'intuition qu'il désirait une union de prière, peut-être celle des agonisants. Mais sans doute, il se lasserait à les suivre. Elle prit le chapelet. Il maintint sur sa sœur ce même sourire sans effort qui persista bien qu'il fermât les yeux. De douces petites inconsciences commençaient de l'engloutir, dont il remontait pour retrouver une pensée liquide, lumineuse, un peu vide, sur un immanœuvrable corps de plomb. Il aurait peut-être remué les doigts s'il l'eût voulu très fort. Des « Je vous salue Marie » pleines de grâce, d'une matité limpide, ceux de Christine, en appelait d'autres, ceux d'autrefois, sur des routes, dans des bois montants. Sa mère très jeune, comme dans le temps de ses Ave Maria, dit « Quand je serai morte, je comprendrai. » Le passé et le présent fusionnaient. Il n'y avait plus de durée. Bien sûr, s'il eût voulu très fort, il aurait aussi séparé ces moments qui s'agglutinaient. Il respirait à petites bouchées, sorti d'une poitrine dense, indolore, hors d'usage. Une courte inconscience de nouveau le reposa. Il en revint sur les mots « maintenant » et « à l'heure de la mort » de l'Ave Maria. De même sens désormais, il sut qu'il se confondait. Il n'avait jamais pensé qu'il pût se confondre. Ce lui fut surprise, élargissement, repos dans la clarté, comme la fin des bois montants. Il repensa, in extremis. Il sentait qu'un autre mot précédait ces deux mots, mais il ne put se rappeler lequel. Il eût souhaité faire une certaine chose dans cette douce clarté tendre. Il ne pouvait à cause de sa faiblesse. Et même cette tentative le fatiguait, ajoutait à sa sueur. Une transpiration profuse et continue le gênait, lui refroidissait le dos. On n'aurait pas le temps de lui essuyer le dos. Il savait qu'on n'aurait pas le temps, qu'il ne pouvait plus le demander, qu'on ne devinerait pas. Rien de ce qui exigeait un effort, il ne le pouvait plus. Mais voici que cette chose qu'il eût souhaitée s'accomplit toute seule. D'elle-même, dans son autonomie de pensée flottante, cette faiblesse eut l'idée de s'offrir à Dieu, comme lui-même avait appris à le faire de ses peines autrefois. Il sentit que c'était cela, précisément cela, qu'il avait voulu. Cette offrande à Dieu et la sueur froide de son dos se mêlèrent un peu confusément. Et de nouveau, la brume l'engloutit. Dit avec lenteur et attention, de cette voix sourde et nette, propre à ne pas fatiguer un malade, où s'éteignait toute sonorité, le chapelet de Christine devait bien prendre une demi-heure, avec les commentaires qui séparaient les dizaines. Quand il fut achevé, elle s'aperçut à une indéfinissable inertie de la figure, à l'inconscience mécanique et hachée de la respiration, à la fixité d'ouverture des paupières, que son frère ne devait plus rien suivre. À ce moment, l'infirmière entra, posa le thé de 5 heures, dut prendre cette immobilité pour du sommeil et se retira en évitant tout bruit de porte. Ce fut ainsi, vers 6 heures du soir, qu'il entra dans la douce et miséricordieuse mort. Christine se leva lentement. Elle commença d'aller fermer la porte-fenêtre, se ravisa, la rouvrit, s'aperçut qu'elle agissait comme une somnambule, revint vers le corps, le regarda longtemps, vit s'établir des traits d'une jeunesse auguste. Elle admirait combien, malgré l'effrayant creusement des tempes et du visage. Il restait beau de noblesse austère, d'une sorte d'autorité qui commençait d'être riante, à laquelle s'étaient jointes quelquefois bien des nuances de hauteur et de ce calme très pur fixé dans le marbre des morts. Tous ces dons, exaltés par la définitive immobilité que cette solitaire gardait maintenant l'habitude de voir au bout de toutes ses tendresses, la pauvre âme tourmentée par l'absence de Dieu jusqu'aux miséricordes finales, n'en avait désormais plus besoin. Il demeurait là, confié au visage, pareil à des vêtements bien pliés, rangés pendant le sommeil. C'était plus beau encore que l'autre, celle qu'il n'avait jamais répondu, devait peut-être le voir avant les dégradations de la maladie, devant leur courte préfiançaille, quand ils s'enivraient ensemble au même champ, et que goûtant l'hommage total, sans doute, elle inclinait la tête, réfléchissait et ne refusait pas. Christine s'anéantissait sous une écrasante sensation de détachement de tout, d'absence de larmes, de table rase et de désert, où absolument rien de la présence de Dieu n'était visible. Nul doute qu'il ne fût là cependant au plus creux de cette ombre. Un jour quelconque de ceux qui allaient suivre, elle réentendrait le dialogue de toute consolation. Où étiez-vous, Seigneur, pendant ces amertumes ? Près de toi. Elle le savait, mais de science inerte. La chape de plomb pesait de tout son poids sur ses épaules. Elle se sentait prodigieusement seule.
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1: Prions la Vierge Marie à vos intentions et à celles de notre diocèse.

0: Bonsoir. Nous allons prier ensemble en nous tournant vers Marie avec confiance. Nous méditons aujourd'hui dans ce chapelet
1: les mystères lumineux.
0: À toutes vos intentions.
2: Amen. Au nom du Père et du Fils et du Saint-Esprit. Amen. Amen.
1: Je crois en Dieu, le Père Tout-Puissant, Créateur du ciel et de la terre, et en Jésus-Christ, son Fils unique, notre Seigneur, qui a été conçu du Saint-Esprit, est né de la Vierge Marie, a souffert sous Ponce Pilate, a été crucifié, est mort et a été enseveli, est descendu aux enfers, le troisième jour est ressuscité des morts, est monté aux cieux, est assis à la droite de Dieu le Père Tout-Puissant, d'où il viendra juger les vivants et les morts.
3: Je crois en l'Esprit Saint, à la Sainte Église catholique, à la communion des saints, à la rémission des péchés, à la résurrection de la chair, à la vie éternelle. Amen.
4: Notre Père qui es aux cieux, que ton nom soit sanctifié, que ton règne vienne, que ta volonté soit faite sur la terre comme au ciel.
3: Donne-nous aujourd'hui notre pain de ce jour, pardonne-nous nos offenses, comme nous pardonnons aussi à ceux qui nous ont offensés, et ne nous laisse pas entrer en tentation, mais délivre-nous du mal.

0: et à l'heure de notre mort. Amen.
1: Gloire au Père, au Fils et au Saint-Esprit,
2: maintenant et toujours, dans les siècles des siècles. Amen.
3: Premier mystère lumineux, le baptême au Jourdain. Une voix venue des cieux disait « Celui-ci est mon Fils bien-aimé ».
4: Avec Marie, entrons dans la mission du Fils bien-aimé par une vie renouvelée. Fruit du mystère, l'état de grâce baptismale.
5: Notre Père qui es aux cieux, que ton nom soit sanctifié, que ton règne vienne, que ta volonté soit faite sur la terre comme au ciel. Donne-nous aujourd'hui notre pain de ce jour, pardonne-nous nos offenses, comme nous pardonnons aussi à ceux qui nous ont offensés, et ne nous laisse pas entrer en tentation, mais délivre-nous du mal. Amen.

0: notre mort. Amen. Gloire au Père, et au Fils, et au Saint-Esprit,
1: comme il était au commencement, maintenant et toujours, dans les siècles des siècles. Amen.

0: Deuxième mystère lumineux, les noces de Cana. Marie, la mère de Jésus, dit aux servants, « Tout ce qu'il vous dira, faites-le. »
1: Marie, toi qui as cru que Jésus pouvait changer l'eau en vin, ouvre nos cœurs à la foi. Fruit de ce mystère, la confiance.
2: Notre Père, qui es aux cieux, que ton nom soit sanctifié, que ton règne vienne, que ta volonté soit faite, sur la terre comme au ciel. Donne-nous aujourd'hui notre pain de ce jour. Pardonne-nous nos offenses, comme nous pardonnons aussi à ceux qui nous ont offensés. Et ne nous laisse pas entrer en tentation, mais délivre-nous du mal. Amen.
3: Je vous salue, Marie, pleine de grâce. Le Seigneur est avec vous. Vous êtes bénie entre toutes les femmes, et Jésus, le fruit de vos entrailles, est béni.
4: Sainte

0: vos entrailles est béni.
1: Sainte Marie, Mère de Dieu, priez pour nous pauvres pécheurs, maintenant et à l'heure de notre mort.
2: Amen.
3: Je vous salue, Marie, pleine de grâce. Le Seigneur est avec vous. Vous êtes bénie entre toutes les femmes, et Jésus, le fruit de vos entrailles, est béni.
1: Sainte Marie, Mère de Dieu, priez pour nous pauvres pécheurs, maintenant et à l'heure de notre mort.
2: Amen.
4: Je vous salue, Marie, pleine de grâce. Le Seigneur est avec vous. Vous êtes bénie entre toutes les femmes, et Jésus, le fruit de vos entrailles, est béni.
1: Sainte Marie, Mère de Dieu, priez pour nous pauvres pécheurs, maintenant et à l'heure de notre mort.
2: Amen.
5: Je vous salue, Marie, pleine de grâce. Le Seigneur est avec vous. Vous êtes bénie entre toutes les femmes, et Jésus, le fruit de vos entrailles, est béni.
1: Sainte Marie, Mère de Dieu, priez pour nous pauvres pécheurs, maintenant et à l'heure de notre mort.
2: Amen.
3: Je vous salue, Marie, pleine de grâce. Le Seigneur est avec vous. Vous êtes bénie entre toutes les femmes, et Jésus, le fruit de vos entrailles, est béni.
1: Sainte Marie, Mère de Dieu, priez pour nous pauvres pécheurs, maintenant et à l'heure de notre mort.
2: Amen.
6: Je vous salue, Marie, pleine de grâce. Le Seigneur est avec vous. Vous êtes bénie entre toutes les femmes, et Jésus, le fruit de

0: Amen.
1: Je vous salue, Marie, pleine de grâce. Le Seigneur est avec vous. Vous êtes bénie entre toutes les femmes, et Jésus, le fruit de vos entrailles, est béni.
0: Sainte Marie, Mère de Dieu, priez pour nous pauvres pécheurs.

0: l'heure de notre mort. Amen.
1: Gloire au Père, au Fils et au Saint-Esprit, comme il était au commencement, maintenant et toujours, dans les siècles des siècles. Amen.

0: Troisième mystère lumineux, Jésus annonce le royaume. Le royaume de Dieu est proche, repentez-vous et croyez à l'évangile.
1: Marie, apprends-nous à conformer notre existence à la volonté de Dieu. Fruit de ce mystère, la conversion.
2: Notre Père qui es aux cieux, que ton nom soit sanctifié, que ton règne vienne, que ta volonté soit faite sur la terre comme au ciel. Donne-nous aujourd'hui notre pain de ce jour. Pardonne-nous nos offenses, comme nous pardonnons aussi à ceux qui nous ont offensés. Et ne nous laisse pas entrer en tentation, mais délivre-nous du mal. Amen.

0: Gloire au Père, et au Fils, et au Saint-Esprit,
1: comme il était au commencement, maintenant et toujours, dans les siècles des siècles. Amen.

0: Quatrième mystère lumineux, la transfiguration. Il fut transfiguré devant eux, son visage devint brillant comme le soleil.
1: Marie, donne-nous de percevoir la gloire de la divinité de Jésus pour mieux le suivre. Fruit de ce mystère, la grâce d'une vie intérieure.
0: Notre Père, qui es aux cieux, que ton nom soit sanctifié, que ton règne vienne, que ta volonté soit faite, sur la terre comme au ciel. Donne-nous aujourd'hui notre pain de ce jour. Pardonne-nous nos offenses, comme nous pardonnons aussi à ceux qui nous ont offensés. Et ne nous laisse pas entrer en tentation, mais délivre-nous du mal. Amen.
2: Je vous salue, Marie, pleine de grâce. Le Seigneur est avec vous. Vous êtes bénie entre toutes les femmes, et Jésus, le fruit de vos entrailles, est béni.
3: Sainte Marie, Mère de Dieu, priez pour nous.

0: et maintenant et à l'heure de notre mort. Amen.
1: Je vous salue, Marie, pleine de grâce. Le Seigneur est avec vous. Vous êtes bénie entre toutes les femmes, et Jésus, le fruit de vos entrailles, est béni.
0: Sainte Marie, Mère de Dieu, priez pour nous pauvres pécheurs, maintenant et à l'heure de notre mort. Amen.
2: Je vous salue, Marie, pleine de grâce. Le Seigneur est avec vous. Vous êtes bénie entre toutes les femmes, et Jésus, le fruit de vos entrailles, est béni.
0: Sainte Marie, Mère de Dieu, priez pour nous pauvres pécheurs, maintenant et à l'heure de notre mort. Amen.
3: Je vous salue, Marie, pleine de grâce. Le Seigneur est avec vous. Vous êtes bénie entre toutes les femmes, et Jésus, le fruit de vos entrailles, est béni.
0: Sainte Marie, Mère de Dieu, priez pour nous pauvres pécheurs, maintenant et à l'heure de notre mort. Amen.
1: Je vous salue, Marie, pleine de grâce. Le Seigneur est avec vous. Vous êtes bénie entre toutes les femmes, et Jésus, le fruit de vos entrailles, est béni.
0: Sainte Marie, Mère de Dieu, priez pour nous pauvres pécheurs, maintenant et à l'heure de notre mort. Amen.
4: Je vous salue, Marie, pleine de grâce. Le Seigneur est avec vous. Vous êtes bénie entre toutes les femmes, et Jésus, le fruit de vos entrailles, est béni.
0: Sainte Marie, Mère de Dieu, priez pour nous pauvres pécheurs, maintenant et à l'heure de notre mort. Amen.
1: Je vous salue, Marie, pleine de grâce. Le Seigneur est avec vous. Vous êtes bénie entre toutes les femmes, et Jésus, le fruit de vos entrailles, est béni.
0: Sainte Marie, Mère de Dieu, priez pour nous pauvres pécheurs, maintenant et à l'heure de notre mort. Amen.
2: Je vous salue, Marie, pleine de grâce. Le Seigneur est avec vous. Vous êtes bénie entre toutes les femmes, et Jésus, le fruit de vos entrailles, est béni.
0: Sainte Marie, Mère de Dieu, priez pour nous pauvres pécheurs, maintenant et à l'heure de notre mort. Amen.
3: Je vous salue, Marie, pleine de grâce. Le Seigneur est avec vous. Vous êtes bénie entre toutes les femmes, et Jésus, le fruit de vos entrailles, est béni.
0: Sainte Marie, Mère de Dieu, priez pour nous pauvres pécheurs, maintenant et à l'heure de notre mort. Amen.
5: Gloire au Père, au Fils et au Saint-Esprit, comme il était au commencement, maintenant et toujours, dans les siècles des siècles. Amen.

0: Cinquième mystère lumineux, l'institution de l'Eucharistie. Prenez et mangez, ceci est mon corps.
1: Marie, apprends-nous à découvrir l'extraordinaire présence de Dieu dans la Sainte Eucharistie, sous les signes du pain et du vin. Fruit de ce mystère, l'amour de l'Eucharistie.
2: Notre Père qui es aux cieux, que ton nom soit sanctifié, que ton règne vienne, que ta volonté soit faite sur la terre comme au ciel. Donne-nous aujourd'hui notre pain de ce jour, pardonne-nous nos offenses, comme nous pardonnons aussi à ceux qui nous ont offensés, et ne nous laisse pas entrer en tentation, mais délivre-nous du mal. Amen.

0: Gloire au Père, et au Fils, et au Saint-Esprit,
1: comme il était au commencement, maintenant et toujours, dans les siècles des siècles. Amen.
2: Au nom du Père, et du Fils, et du Saint-Esprit. Amen.

0: Bonjour chers auditeurs, vous écoutez l'émission La Bible en question, au micro Catherine Mann et Anne-Marie Arbitre. Bonjour Anne-Marie.
1: Bonjour Catherine, bonjour à tous, ravie d'être avec vous.
0: Voilà, nous continuons donc notre nouvelle exploration biblique, celle du livre des Proverbes, avec comme projet de confronter ces proverbes à notre vie moderne pour voir si cette sagesse populaire antique a encore du sens aujourd'hui. Ou sinon, comment devrions-nous faire pour la rendre plus adéquate aux idées actuelles, si c'est possible? Nous avons vu lors de la précédente émission que jusqu'au chapitre 5, nous avons sans cesse des redites autour du thème principal, car pour les Hébreux, tout ce qui est important doit être mémorisé en étant répété avec obstination. Donc ce thème principal est d'inciter à choisir la sagesse, en obéissant aux lois de Dieu. Parce que cette sagesse conduit au bonheur et à une longue vie paisible. Et par opposition, le texte nous présente ce qu'il ne faut surtout pas faire, c'est-à-dire choisir la révolte contre Dieu et la méchanceté envers les hommes. Car c'est là une folie qui conduit à la mort et au malheur celui qui choisit cette voie. Voilà, donc le résumé. Ces recommandations étaient complétées, bien sûr, par la description des châtiments qui attendent les rebelles.
1: Voilà, on voit bien que le livre des Proverbes a comme souci principal l'éducation. Alors, d'abord, bien sûr, l'éducation des enfants, mais aussi celle des adultes, quand même, pour les rendre plus responsables et cohérents avec donc les lois divines. Et les méthodes pédagogiques sont assez simples, puisque c'est la vieille recette de la carotte et du bâton. Donc d'une part les récompenses pour qui recherche le chemin de la sagesse et d'autre part les horribles punitions qui attendent les insensés qui préfèrent la folie. Donc jusque-là, nous n'avons eu aucune difficulté à trouver des points communs avec notre époque. Bien que évidemment dans les textes bibliques des proverbes, les problèmes nous sont parfois présentés de manière assez simpliste, voire caricaturaux. Comme par exemple l'influence des femmes de mauvaise vie, ces femmes étrangères qui détournent le cœur des hommes du droit chemin. Donc le fil conducteur général du livre des Proverbes pourrait en fait se résumer au conseil que donne Moïse dans le Deutéronome au chapitre 30 verset 19. « Je mets devant toi la vie ou la mort, la bénédiction ou la malédiction, choisis donc la vie. »
0: Eh oui, c'est sûr, c'est une logique de base. La sagesse est bonne pour l'épanouissement humain. Son refus, par contre, ne peut que conduire à la catastrophe. Tout cela semble très simple. Mais le livre des Proverbes comporte quand même 31 chapitres. Alors espérons qu'il y aura de quoi trouver un peu de matière à réflexion au fil des pages. Reprenons maintenant la lecture au chapitre 6, là où nous étions arrêtés. Je vous lis le début. « Mon fils, si tu t'es porté caution pour ton prochain, si tu as dit « marché conclu pour un étranger », si tu es piégé par tes propres paroles, prisonnier de tes propres paroles, alors fais ceci, mon fils, pour t'en sortir, puisque te voilà entre les mains d'un autre. Va, humilie-toi, insiste auprès de lui, interdis tout sommeil à tes yeux et tout répit à tes paupières, échappe-toi, comme la gazelle loin du chasseur, comme l'oiseau de la main de l'oiseleur. » Voilà, si je comprends bien ce proverbe, qui est un peu long, en se portant caution pour quelqu'un, on se met dans une situation désastreuse, parce qu'on a perdu son indépendance, on s'est mis en danger. Et donc le conseil de la sagesse est de se rétracter à tout prix le plus vite possible et de prendre ses jambes à son cou.
1: Qui manque quand même sérieusement de solidarité et de générosité quand même. C'est un conseil bien égoïste qui recommande de penser avant tout à se protéger des risques que représente le fait de se porter caution. Alors pour ma part, je trouverais plutôt positif que ce fils s'engage ainsi pour aider quelqu'un. Évidemment, tout dépend bien sûr de l'importance des enjeux. Il faut quand même que les risques soient bien réfléchis et raisonnables. Mais c'est pas cela que dit le texte. Le conseil met clairement en garde contre les pièges de la caution, sans aucune nuance. Il n'est pas facile quand même de comprendre pourquoi c'est considéré comme une parole de sagesse. En tout cas, c'est le contraire de ce que dit Jésus dans l'évangile selon Matthieu, chapitre 5, 42. verset 42, « À qui te demande, donne. À qui veut emprunter, ne tourne pas le dos. » Voilà. Mais avec les proverbes, là, nous sommes loin de Jésus. Hein. C'est peut-être valait-il mieux se montrer prudent à l'époque des proverbes et ne pas faire confiance trop facilement aux autres. Je ne sais pas. Le psaume 118, verset 8, dit aussi en effet ceci. « Mieux vaut s'appuyer sur le Seigneur que de compter sur les hommes. » Voilà, en résumé, Dieu seul est vraiment digne de confiance.
0: Oui, enfin, avec ça, on ne fait pas grand-chose. Le bon sens nous demande sans doute de rester prudents, en tout cas de mesurer la générosité dont nous sommes réellement capables. Je ne crois pas qu'on puisse nous demander, sauf exception, de nous sacrifier pour autrui, mais bien de veiller à ne pas laisser le prochain dans la pauvreté si on a de quoi partager avec lui. Voilà, enfin, bref, voilà un vrai thème de réflexion que nous propose le livre des Proverbes. Jusqu'où doit aller notre charité chrétienne pour ne pas se retrouver coincé par des mauvaises cautions. On peut passer peut-être au thème suivant, le Proverbe, toujours chapitre 6, versets 6 à 11, il est très mignon. « Va vers la fourmi, paresseux, regarde-la marcher et deviens sage. Elle n'a pas de supérieur, ni surveillant, ni gouverneur. Et tout l'été, elle fait ses provisions. Elle amasse à la moisson de quoi manger. Combien de temps vas-tu rester couché, paresseux ? Comment vas-tu émerger de ton sommeil ? Un petit somme par-ci, une sieste par-là, s'allonger un moment, se croiser les bras. Et voilà que survient la pauvreté comme un rôdeur, la misère comme un garde bien armé. » Voilà, c'est mignon comme tout. En fait, nous sommes toujours dans une réflexion sur les risques de l'appauvrissement. Mais ici, le remède proposé, c'est plutôt « relève-toi les manches et mets-toi au travail ».
1: Voilà. Et là, nous ne sommes pas du tout dépaysés. Hein. On voit tout de suite la ressemblance avec, déjà la fable de La Fontaine, la cigale et la fourmi. Mais aussi, on retrouve dans ce texte les incitations caractéristiques de quelque chose de plus actuel, de quelques-uns de nos présidents de la République. Hein. Rappelons-nous donc quelques petites phrases. La France donc qui se lève tôt, où il suffit de traverser la rue pour trouver du travail. Enfin bon. Donc le sens de ces exhortations était évidemment d'aller insuffler la foi en la vertu du travail, comme le texte des Proverbes. Mais sauf bien sûr la différence de contexte économique et social par rapport à maintenant. La Bible ne parle pas du tout de chômage ou de précarité de l'emploi. Là, on parle uniquement de paresse, de ceux qui refusent de travailler parce que c'est un peu trop fatigant ou trop salissant. Mais il me semble quand même que ce n'est pas totalement anachronique comme critique, parce qu'il y a encore ce genre d'attitude dans notre monde moderne. On voit bien de nos jours la désaffection pour les métiers jugés trop pénibles. Surtout physiquement, on leur préfère des emplois de bureau un peu pépères, le négoce, la finance, même au risque de ne pas trouver de travail.
0: Oui, mais même, je dirais, pour ceux qui ont un travail, on est parfois étonné du manque d'enthousiasme. On entend tellement parler maintenant d'épuisement, de burn-out, de besoin de vacances, d'arrêt de travail, réduction du temps de travail, etc. Enfin, on dirait qu'il n'y a vraiment plus aucune joie à travailler, que cela n'apporte plus le plaisir de créer ou de produire. Alors, est-ce que c'est de la paresse? Ou bien y a-t-il un problème de perte du sens du travail? Une perte de vitalité due à une situation globale trop difficile?
1: Oui, ou trop facile.
0: Oui, je ne sais pas. C'est un mélange de tout, comme d'habitude. En tout cas, les proverbes nous invitent à agir au moins sur ce qui, en nous, serait de l'ordre de la paresse pernicieuse.

0: Vous écoutez Radio Grand Ciel, l'émission La Bible en question. Nous parlons du livre des Proverbes pour essayer d'en retirer des enseignements pour aujourd'hui. Nous nous étions arrêtés au chapitre 6, donc à propos des dangers de la paresse. Et nous avançons maintenant, toujours dans chapitre 6, pour continuer la critique des mauvais comportements. Versets 12 à 15 qui disent ceci. C'est un vaurien, un faux jeton. Il se promène, tordant sa bouche, lançant des clins d'œil, des appels du pied, donnant des consignes avec les doigts. Le cœur pervers, il prépare de mauvais coups à tout moment. Il déclenche des querelles. Voilà pourquoi, soudain, vient sa ruine. Brusquement, il est brisé et c'est sans remède. Voilà. Tout ça n'est pas très facile à comprendre. En tout cas, les mimiques et les gestes de cet homme qualifié de vaurien au cœur pervers, on n'a plus du tout de repères pour ses codes de comportement. Je ne vois pas à quoi ça correspond, cligner des yeux, etc. C'est des petits signaux. En tout cas, moi, ce qui me frappe dans ce passage, c'est surtout sa punition, alors à vraiment très court terme, hein, aussitôt. Pas une rétribution dans l'autre monde, hein, mais directement, au cours de cette vie. Et c'est ce qu'on appelle en théologie la justice immanente. Hein. Actuellement, il faut bien dire qu'on n'en entend plus beaucoup parler de justice immanente.
1: Oui, c'est vrai. Dans l'enseignement du magistère, et c'est très prudent hein, sur ce thème, parce que c'est souvent fort mal compris. On croit qu'il s'agit de punition divine, hein, de châtiment d'un dieu courroucé, vengeur. Ce qui fait qu'on entend encore hein, beaucoup de réflexions du genre « qu'est-ce que j'ai fait au bon Dieu pour qu'il m'arrive tant de malheurs ?» etc. Mais je crois que le vrai sens de cette expression, hein, « justice immanente », est au contraire hein, que les conséquences de nos actes sont à chercher à l'intérieur même de ces actes. C'est le sens d'immanent, hein, c'est tiré d'intérieur à. Je crois par exemple que les menteurs, les manipulateurs finissent toujours hein, par s'embrouiller eux-mêmes hein, dans leurs mensonges. Que donc le mal finit toujours par se retourner contre le malfaiteur. De même qu'il me semble que les efforts que nous faisons pour essayer d'obéir aux commandements, et même si on est loin d'être parfait, cela nous entraîne quand même dans un cercle vertueux. Hein, c'est-à-dire que Dieu vient en aide à ceux qui le cherchent et qui lui sont fidèles. Par contre, ceux qui font le choix d'être mauvais et nuisibles, en rejetant Dieu, se font surtout du mal à eux-mêmes. Hein. Et c'est ça le sens, il me semble, de ce verset, hein, de verset 11 de ce chapitre 6. Soudain, hein, vient sa ruine, brusquement, il est brisé.
0: Voilà. Oui, je pense qu'il faut effectivement le comprendre de cette manière. Ça nous incite à être attentifs et responsables de nos comportements, à réfléchir surtout aux conséquences de nos actes avant de les commettre, plutôt que de gémir ensuite en se disant persécuté par Dieu. Alors, sur ce, avançons, la suite du chapitre 6. Je pense qu'on doit passer outre, de même que tout le chapitre 7, parce que c'est vraiment une redite des chapitres précédents qui mettaient en garde contre les désastres produits par l'adultère et les dangers de la femme séductrice dont nous avons déjà beaucoup parlé. La femme séductrice, celle qui profite, comme dit le verset 19 du chapitre 7, qui profite que son mari est parti en voyage pour sortir en quête d'une aventure.
1: Oula.
0: Enfin, ce problème de l'adultère semble vraiment obséder la conscience hébraïque. Peut-être à cause de la symbolique d'Israël comme épouse de Dieu qui se doit d'être fidèle à tout prix à son alliance. Mais proportionnellement à l'ensemble du texte des Proverbes, cette préoccupation-là, elle prend quand même énormément de place. Hein. Essayons quand même de voir d'autres aspects des conseils bibliques. Allons au chapitre 8. Il remet en scène la sagesse personnifiée. C'est aussi une répétition de thèmes déjà lus au chapitre 1 et 3, mais il y a des nouveautés quand même. Par exemple, la description de ces appels.
1: Oui, c'est intéressant, hein, surtout de nos jours, hein, puisqu'on nous sommes incités, comme chrétiens, à sortir évangéliser autour de nous. Et là, donc, nous en avons un premier modèle. Donc, nous sommes au chapitre 8, et je vais vous lire les versets de 1 à 7. N'est-ce pas la sagesse qui appelle, la raison qui élève sa voix ? En haut de la montée, sur la route, postée à la jonction des chemins, près des portes, aux abords de la cité, À l'entrée des passages, elle clame. C'est vous, les humains, que j'appelle. Ma voix s'adresse au fils d'Adam. Vous, les naïfs, devenez habiles. Vous, les insensés, devenez raisonnables. Écoutez bien, mon discours est capital. J'ouvre mes lèvres pour dire la droiture. Oui, c'est la vérité que je ne cesse d'annoncer. Voilà. Alors, remarquons bien que la sagesse ne va pas haranguer dans le temple, hein, mais qu'elle appelle les hommes sur les routes, les abords des cités, hein, donc aux marges de la société, hein, comme le préconise pour nous le pape François. Mais c'est la sagesse elle-même qui sort ainsi proclamer la vérité. Alors, sommes-nous, hein, nous, capables d'en faire autant ? C'est en tout cas ce que l'on demande aux apôtres et aux missionnaires en général. Hein. Donc ça suppose que chaque missionnaire soit lui-même quand même bien enraciné dans la sagesse et qu'il y puise là son inspiration.
0: Ouais, oui, c'est la moindre des choses, mais ça me renvoie quand même à un petit problème qui s'est souvent posé au fil des temps, c'est que pour prier la sagesse, les théologiens chrétiens ont voulu élucider la question de l'identité de cette sagesse personnifiée. S'agit-il de l'Esprit-Saint, ou au contraire, s'agit-il du Fils, le Verbe éternel, qui est toujours présent auprès du Père depuis toujours ? Alors, cette question, en fait, est-ce le Fils, est-ce l'Esprit ? Eh bien, visiblement, on n'a pas encore trouvé de réponse. Mais le mieux, c'est de vous lire le passage du chapitre 8 des Proverbes qui a engendré cette question. Vous vous ferez vous-même une idée. Donc, versets 22 à 31. Le Seigneur m'a faite pour lui, principe de son activité, première de ses œuvres depuis toujours. Avant les siècles, j'ai été formé. Dès le commencement, avant l'apparition de la terre, quand les abîmes n'existaient pas encore, je fus enfanté. Quand n'existaient pas les sources jaillissantes, avant que les montagnes ne soient fixées, avant les collines, je fus enfanté. Avant que le Seigneur n'ait fait la terre et l'espace, les éléments primitifs du monde, quand il établissait les cieux, j'étais là. Quand il traçait l'horizon à la surface de l'abîme, qu'il amassait les nuages dans les hauteurs et maîtrisait les sources de l'abîme, quand il imposait à la mer ses limites, si bien que les eaux ne peuvent enfreindre son ordre, quand il établissait les fondements de la terre. Moi, je grandissais à ses côtés. Je faisais ses délices jour après jour, jouant devant lui à tout moment, jouant dans l'univers, sur sa terre, et trouvant mes délices avec les fils des hommes.
1: C'est un magnifique texte, hein. Il montre bien la sagesse présente, hein, auprès de Dieu dès l'origine. Alors, mais quant à dire si on peut l'assimiler à l'Esprit-Saint ou au Christ, moi, c'est pas évident. Alors, saint Paul, dans sa première lettre aux Corinthiens, dit ceci. « C'est grâce à Dieu que vous êtes dans le Christ Jésus, qui est devenu pour nous sagesse venant de Dieu, justice, sanctification, rédemption. » Alors, il me semble donc que si Jésus est devenu sagesse venant de Dieu, c'est plutôt qu'il n'est pas lui-même cette sagesse dès l'origine, mais que c'est l'Esprit Saint. Alors, c'est vraiment difficile à démêler, hein, les trois personnes divines. C'est d'ailleurs pour cela, très certainement, que ce texte est lu lors de la messe de la Sainte Trinité. Alors, il vaut mieux laisser entier, hein, le mystère trinitaire et simplement apprécier que le livre des Proverbes nous en propose déjà une évocation que nous pouvons méditer.

0: Vous écoutez l'émission La Bible en question à propos du livre des Proverbes, dont nous venons de lire un très beau passage du chapitre 8 à propos de la sagesse présente dès l'origine auprès de Dieu, mais qui également trouve ses délices parmi les hommes. Donc, nous sommes concernés, appelés à accueillir cette sagesse et à nous laisser enseigner et transformer par elle. Et c'est ce que nous pouvons lire à la fin du chapitre 8, les versets 34-35, qui disent ceci. « Heureux l'homme qui m'écoute, qui veille à ma porte jour après jour, qui monte la garde devant chez moi, qui me trouve à trouver la vie. »
1: Voilà, ce qui nous conduit maintenant directement au début du chapitre 9, à un texte qui, à nouveau, fait partie des lectures essentielles de nos messes. Hein, on en a même fait un cantique bien connu. La sagesse a bâti sa maison. Alors, lisons quand même ce texte. Hein. Alors, je vous lis. La sagesse a bâti sa maison. Elle a taillé 7 colonnes. Elle a tué ses bêtes et préparé son vin, puis a dressé la table. Elle a envoyé ses servantes. Elle appelle sur les hauteurs de la cité. Vous, étourdis, passez par ici. À qui manque de mon sens, elle dit, venez, mangez mon pain. Buvez le vin que j'ai préparé, quittez les tourderies et vous vivrez, prenez le chemin de l'intelligence. Alors évidemment, il y a eu diverses traductions de ce texte, notamment pour étourderie. On peut trouver aussi, suivant les traductions, le mot ignorance ou niaiserie. Bon, l'important, c'est surtout l'invitation que la sagesse lance à tous ceux qui veulent trouver le vrai sens de la vie. La liturgie chrétienne, elle, a souvent utilisé ces versets en la transformant légèrement pour qu'ils servent d'évocation à l'Eucharistie. Bon, c'est une association bien compréhensible, puisqu'on voit ici les trois éléments importants hein, pour la communion. Dresser la table, manger mon pain et buvez le vin.
0: Oui, mais je crois que c'est aussi une évocation plus large du banquet céleste éternel. Celui dont parle par exemple l'évangile de Luc au chapitre 14. « Heureux celui qui prendra son repas dans le royaume de Dieu. » En fait, la vie éternelle est souvent représentée comme un banquet dans la Bible. On le voit déjà dans le prophète Isaïe, chapitre 25, je vous lis, versets 6 à 8 d'Isaïe. Donc, le Seigneur de l'univers préparera pour tous les peuples sur sa montagne un festin de viande grasse et de vin capiteux, un festin de viande succulente et de vin décanté. Sur cette montagne, il fera disparaître le voile de deuil qui enveloppe tous les peuples et le linceul qui couvre toutes les nations. Il fera disparaître la mort pour toujours. Voilà, donc cette espérance-là de vie éternelle, elle est à retrouver évidemment dans l'enseignement et la vie du Christ. Le repas eucharistique que Jésus a institué s'inscrit dans cette espérance. Mais il reprend aussi la Pâque juive, qui symbolise l'alliance de Dieu et de son peuple. Et il en fait une nouvelle et éternelle alliance par le pain et le vin, qui, je vous le rappelle, étaient déjà dans les mains du roi Melchisédek, qui célébrait avec les offrandes. On peut donc penser, en tout cas, que tout cela est préfiguré déjà dans le texte des Proverbes. En tout cas, toutes les traditions se sont rattachées. C'est une façon dont la sagesse invite tous les hommes à son repas. Malheureusement, la fin du chapitre 9 nous montre qu'elle a un adversaire, Dame Folie, hein, qui elle aussi appelle, mais elle invite en disant au verset 17, « Bien douce est l'eau qu'on a volée. Savoureux le pain pris en secret. »
1: Et oui, et donc c'est là une invitation à un repas trompeur. Hein. Mais il n'y a même plus de vin. Quel horrible banquet, hein. N'empêche que la séduction de la folie a toujours fonctionné, hein, même en face de Jésus. Rappelons-nous sa parabole hein, des invités aux noces. Il a beau lancer des invitations, tout le monde trouve un prétexte pour ne pas venir. Malheureusement, la folie trouve toujours de bons arguments pour nous détourner de Dieu. Et c'est sur cette triste constatation que s'achève le chapitre 9, et avec lui donc toute la première partie du livre des Proverbes. Les chapitres donc de 1 à 9 formaient déjà une sorte de longue introduction présentant donc les bienfaits de la sagesse et les dangers de la folie. Et nous arrivons donc au chapitre 10. qu'inaugure donc la section suivante. Donc là, c'est une collection de 376 sentences salomoniennes. Donc, c'est courtes sentences qui ressemblent plus à ce que nous mettons en général sous l'appellation proverbe. Donc ici, ils sont rédigés à la manière de la poésie hébraïque, donc en deux phrases, qui soit s'opposent, soit en antithèse, soit se complètent. Bon, là encore, avec hélas, énormément de répétitions et de redites.
0: Ben oui, et c'est déjà le cas pour le premier verset, qui redit le rôle des parents. Un fils sage réjouit son père, un fils insensé chagrine sa mère. Voilà, petit proverbe. Ou le verset 4, qui reprend le thème de la paresse. Main nonchalante appauvrie, main diligente enrichie. Voilà. Et ensuite, de très nombreuses fois, le thème de l'opposition du sage et de l'insensé, du juste et du méchant. Par exemple, verset 6, bénédiction sur la tête du juste, la bouche du méchant dissimule sa violence. Verset 8, un cœur sage accepte des règles, un sot bavard court à sa perte. Voilà. Nous allons plutôt nous concentrer maintenant sur les proverbes qui nous apportent peut-être une matière nouvelle ou un peu originale. Bien que le premier qui saute aux yeux, c'est le verset 2 et qu'il n'a rien d'original parce qu'il est totalement passé dans le langage courant aujourd'hui. Bien mal acquis ne profite jamais. Voilà, c'est dans la Bible. La difficulté vient... parce qu'il faut ajouter la deuxième partie du verset, et c'est la justice qui délivre de la mort. Mmh. Ouais, et ben, ça saute pas aux yeux, le rapport entre les deux. Il me semble qu'il faut réfléchir pour trouver de nouveau une opposition entre le mal qui vient d'une richesse malhonnête, un bien mal acquis, qui conduit à la mort, et la justice qui en délivre. Oui. C'est ma proposition.
1: Oui, c'est probable. Mais ça ne va pas dire que c'est pertinent, parce qu'il n'est pas du tout évident que les richesses mal acquises soient nuisibles pour ceux qui les possèdent. On voit au contraire de nos jours que l'argent mène le monde. Pour certains même, il n'est pas possible de devenir riche sans être quelque part un peu malhonnête, ou en tout cas sans scrupules. Et on sait bien que si l'argent ne fait pas le bonheur, il y contribue quand même largement. Salomon lui-même, l'auteur des Proverbes, dit au chapitre 10, verset 15, « La fortune du riche est sa citadelle, la misère, la terreur des faibles. » Donc si on comprend...
0: C'est un fameux proverbe.
1: Si on comprend ce proverbe au premier degré, on voit bien que l'argent protège quand même de beaucoup de problèmes, et par contre, tant pis pour les pauvres, ils auront à souffrir. Ou comme dit l'équivalent moderne de ce proverbe, mieux vaut être riche et en bonne santé que pauvre et malade. Voilà. Mais bon, il faut peut-être transposer le problème de l'argent sur un plan moral ou spirituel.
0: Ça vaut mieux pour le supporter.
1: Alors bon, ça veut dire que le bien-être que donne la richesse matérielle est totalement illusoire pour protéger l'âme des mauvais instincts. Et qu'au contraire, le choix de l'accumulation d'argent conduit à une mort spirituelle.
0: Oui, et pour revenir à Salomon, on dit que dans sa vieillesse, il a écrit l'Ecclésiaste, le livre de Coëlette. Et là, on voit que son rapport à la richesse, pourtant Dieu sait si Salomon était riche, mais cette richesse même bien acquise lui était devenue pesante. Voici ce que dit Salomon donc en Ecclésiaste chapitre 5, verset 9. « Qui aime l'argent n'a jamais assez d'argent. Qui aime l'abondance ne récolte rien. » Cela aussi est vanité. Donc l'Ecclésiaste, vanité des vanités, l'argent. Donc laissons là les biens matériels et regardons plutôt la suite de Proverbes chapitre 10, le verset 12. Il dit ceci. La haine suscite des querelles. L'amour couvre toutes les offenses. Ouais. Donc si, et c'est bien sûr, c'est évident que la haine est source de conflits. Mais c'est quand même plus difficile de comprendre que l'amour couvre toutes les offenses, ou comme disent d'autres traductions, l'amour dissimule toutes les fautes. A priori, moi, j'ai du mal à voir ça directement, mais ça veut sans doute montrer que l'amour est tolérant, qu'il est compréhension et qu'il préfère remettre les dettes plutôt que de s'embrouiller dans des litiges. Alors, si c'est ça, il y a dans ce proverbe une certaine ressemblance avec la prière du Notre Père. quand elle dit « Pardonne-nous nos offenses comme nous pardonnons à ceux qui nous ont offensés mmh. ». Ou, comme d'autres traductions disent, qui sont aussi intéressantes, « Remets-nous nos dettes comme nous remettons à nos débiteurs ». Cette générosité-là est donc demandée dans notre propre intérêt. C'est un chemin de vie, parce qu'il s'oppose à la haine. Voilà, donc arrêtons-nous aujourd'hui sur cette belle exhortation des Proverbes. Il est temps maintenant de nous dire au revoir, chers auditeurs, et à très bientôt.
1: Au revoir, Catherine. Au revoir à tous. À bientôt.

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1: Madame, monsieur, bonjour et bienvenue sur Point d'Orgue, votre rendez-vous de musique sacrée. Je suis très heureux de vous retrouver pour un nouveau numéro consacré aux merveilles du répertoire. Et aujourd'hui, je vous propose de voyager à travers plusieurs siècles de musique sacrée, mais également et surtout à travers plusieurs manières de vivre la messe. La messe, vous le savez, c'est pas seulement un texte et un moment liturgique, c'est aussi le reflet d'une époque, d'une société, d'une foi, et parfois même de circonstances très personnelles dans lesquelles se trouve le compositeur. À travers trois œuvres, aujourd'hui, nous allons entendre trois visages très différents de la musique religieuse, avec, dans un premier temps, Jean-Sébastien Bach, vous savez, ce grand musicien du XVIIIe siècle, de l'Allemagne luthérienne, avec une musique monumentale, jubilatoire et virtuose. Elle exprime la joie de la résurrection. Ensuite, on va entendre un deuxième compositeur, William Byrd. Pour ce faire, nous retournerons en Angleterre à la fin du XVIe siècle. Le catholicisme y est alors persécuté et sa musique est au contraire d'une grande intériorité presque dépouillée et elle semble nous faire entrer dans une célébration discrète vécue dans la clandestinité. Et enfin, nous arriverons au XXe siècle avec Francis Poulenc, un compositeur qui, après avoir pris ses distances avec la foi de son enfance, retrouve le chemin du catholicisme après un événement très tragique. Son Gloria, écrit en 1959, est une œuvre spectaculaire, profondément personnelle, pardon, où la joie côtoie l'intériorité, et même, vous allez l'entendre, une forme d'humour typique de Poulenc. Trois compositeurs donc, trois époques différentes, et donc trois façons de mettre en musique le sacré, et nous allons commencer, sans plus attendre, avec Jean-Sébastien Bach. Et comme bis repetita placent, je vous parle encore et toujours de Jean-Sébastien Bach. Alors vous allez finir par connaître sa biographie mieux que moi. Je vous rappelle, il est né en 1685 et il est mort en 1750. C'est une date importante dans l'histoire de la musique parce que 1750, pour les musicologues, ça correspond à la fin de la période baroque et ça ouvre la période du classique avec les grands compositeurs comme Mozart et Haydn, par exemple. On revient à Bach, il est évidemment, vous le savez, l'une des figures majeures de la musique occidentale, mais il faut se souvenir qu'il se considère avant tout comme un musicien au service de la liturgie, c'est d'ailleurs pour ça qu'il n'a jamais composé d'opéra. Alors la cantate qui nous intéresse aujourd'hui, enfin l'extrait de la cantate, c'est la 31, et destinée au dimanche de Pâques, elle a été créée à Weimar en 1715, alors que Bach est encore relativement jeune, et le titre signifie « Le ciel rit, la terre jubile ». Donc le tableau est posé, hein, nous sommes immédiatement dans une musique de fête, et Bach va traduire cette joie pascale dans une écriture particulièrement brillante, vous allez l'entendre. Alors la cantate commence, comme c'est souvent le cas, par une sonate instrumentale qui fait entendre un son particulièrement riche avec une instrumentation extrêmement fournie, des cordes, des vents, des trompettes, des timbales, bref, tout ça qui rend une atmosphère à la fois très solennelle et extrêmement joyeuse et qui donne vraiment le ton, hein, évidemment, puisqu'on se trouve le jour de Pâques et donc la fête de la résurrection du Christ. Alors je vous donne la traduction du texte du premier chœur que vous allez entendre. « Le ciel rit ». La terre jubile et le créateur de la terre et du ciel est aujourd'hui ressuscité. Alors Bach construit ici un véritable mouvement d'exaltation, d'ailleurs ça va avec le texte. Donc après avoir entendu cette sonate instrumentale, le chœur va commencer de manière tout aussi triomphale avec une écriture, vous allez l'entendre, très travaillée, extrêmement complexe et très difficile. Les voix vont se superposer avec des lignes mélodiques d'une grande complexité et pourtant, et c'est là le génie de Bach, l'ensemble reste extrêmement énergique et lisible. Et puis brusquement, vous allez entendre au milieu de ce premier chœur, vous allez avoir la musique qui va s'apaiser. C'est comme si Bach ménageait l'auditeur, hein, puisque n'oubliez pas que ces cantates se faisaient dans le cadre de l'office. La texture devient plus légère, comme si la musique contemplait un instant le mystère qu'elle vient d'annoncer. Et finalement, à la fin de ce chœur, le caractère triomphal revient. Bach propose donc, vous allez entendre, une alternance entre jubilation, contemplation et de nouveau une joie renouvelée qui me paraît ici particulièrement intéressante et que je voulais vous proposer. Alors chez Bach, vous avez effectivement tout un espace musical qui semble s'ouvrir et nous allons donc entendre maintenant les deux premiers numéros de cette cantate. D'abord la sonata instrumentale, puis le premier chœur dans une interprétation très inspirée du Netherlands By Society dirigée ici par René Jacobs.

pas mal comme musique. Évidemment, à chaque fois que Bach exprime les textes de ces fameux chorales luthériens et qu'il les sublime à sa manière, ça donne toujours lieu à des chefs-d'œuvre, bien entendu. Je vous invite à découvrir l'entièreté de cette cantate absolument sublime. Alors, nous venons d'entendre une musique où la résurrection était véritablement proclamée à pleine voix, mais il faut savoir que quelques décennies plus tôt, et de l'autre côté de la Manche, la situation religieuse était radicalement différente. Nous allons maintenant rencontrer William Byrd. Il est né en 1540 et il meurt en 1623. Il est l'un des plus grands compositeurs anglais de la Renaissance et il vit sous différents souverains dans une Angleterre profondément bouleversée par les conflits religieux qui suivent la réforme anglaise. Alors Byrd est catholique, il est resté d'ailleurs catholique toute sa vie, dans une Angleterre devenue officiellement protestante, et c'est cette situation

lui tout le chapitre de la ville. Bird, lui, écrit sans presque d'effet extérieur. Quatre voix simplement suffisent. Mais ces quatre voix créent, vous allez l'entendre, un espace d'une extraordinaire profondeur, parce que la musique de Bird semble ne jamais chercher à s'imposer. Elle nous invite en fait plutôt à entrer dans le texte liturgique. Alors nous allons entendre ici le Sanctus et le Benedictus qui sont interprétés par les Thales Scholars sous la direction de Peter Phillips. Et dans le Sanctus, Bird fait entendre cette proclamation « Saint, Saint, Saint le Seigneur, Dieu de l'univers », puis dans le Benedictus « Béni soit celui qui vient au nom du Seigneur ». Et c'est là où il y a quelque chose de très paradoxal dans cette musique, là où Bach, lui, aurait pu faire quelque chose de triomphal, et d'ailleurs il l'a fait, hein, si vous écoutez sa messe en si. Là, il y a une grande pureté chez Bird, une grande beauté également, mais également une forme de retrait, et c'est peut-être justement ce qui rend cette messe si émouvante lorsqu'on connaît les circonstances dans lesquelles Bird compose et pratique sa foi. La messe ici n'est pas une grande manifestation publique, elle devient une prière partagée à voix basse. Profitez donc de ce chef-d'œuvre signé William Bird pour sa messe à quatre voix.

Le raffinement et l'intimité de la musique de William Byrd, un immense compositeur qui mérite qu'on se penche un peu plus sur la totalité de ses œuvres, bien sûr.

Si cet extrait vous a plu, je vous invite à découvrir toute la messe à quatre voix ainsi que le reste de ces messes. Alors maintenant, après Bach et Byrd, nous allons faire un bond de plusieurs siècles et nous allons atterrir au 20e avec Francis Poulenc, né en 1899 et mort en 1963. Il est l'un des membres les plus célèbres du groupe des Six, vous savez, ce groupe de compositeurs français qui, dans les années 1920, cherche notamment à se démarquer du romantisme et de certains excès, en tout cas c'est ce qu'il juge, de la musique française de la génération précédente. Et il faut d'ailleurs savoir que c'est une réponse au groupe des musiciens russes. Alors Poulenc entretient avec la religion une relation particulièrement personnelle et extrêmement intéressante. La mort de son père en 1917 avait éloigné Poulenc du catholicisme de son enfance, mais en 1936, c'est la mort du compositeur Pierre-Octave Férou, tué dans un accident de voiture, qui va provoquer chez lui une véritable crise spirituelle. Et Poulenc va alors se rendre en pèlerinage à Rocamadour, et c'est ce pèlerinage qui va raviver sa foi. Il y compose les litanies à la Vierge Noire qui sont aujourd'hui extrêmement célèbres et qui deviennent la première d'une longue série d'œuvres religieuses. Et cette histoire est évidemment essentielle pour comprendre le Gloria que nous allons entendre. Alors la Kusevitz Music Foundation, qui a d'ailleurs passé beaucoup de commandes à des grands compositeurs, parmi lesquels Messiaen par exemple, proposa d'écrire une nouvelle œuvre à Poulenc qui composa son Gloria. Alors Poulenc le raconte de cette manière. D'abord, ils m'ont demandé une symphonie. Je leur ai dit que je n'étais pas fait pour les symphonies. Ensuite, ils m'ont demandé un concerto pour orgue. Je leur ai dit que j'en avais déjà fait un et que je ne voulais pas en écrire un autre. Finalement, ils m'ont dit « Très bien, alors faites ce que vous voulez ». Et c'est ce qu'il va faire avec un Gloria, mais pas un Gloria intégré dans une messe complète. Alors, il faut savoir qu'en 1937, Poulenc avait composé une messe en sol majeur qui contient naturellement un Gloria. Et lorsqu'il compose celui-ci en 1959, il reprend précisément cette tonalité de sol majeur, mais il isole le Gloria comme une œuvre autonome. Alors, c'est un procédé qui est d'ailleurs assez connu, qui a une longue histoire dans la musique occidentale. Monteverdi, Vivaldi, Charpentier, Handel ou encore Mendelssohn ont eux aussi isolé le Gloria de la messe pour en faire une œuvre indépendante. Mais le Gloria de Poulenc, vous allez l'entendre, est profondément marqué par son époque. Alors d'abord, il est monumental. On a un grand orchestre avec un chœur et une soprano solo. Et surtout, il est extrêmement contrasté, comme souvent d'ailleurs dans la musique de Poulenc. Alors on va y retrouver les codes habituels, la majesté, la douceur, la prière, la danse et l'ironie, parfois avec une joie presque insolente. Cette pièce d'ailleurs a pu choquer lors de sa première parisienne, et elle a choqué. Et Poulenc écrira à son sujet « Mon Gloria est une grande œuvre symphonique chorale. La deuxième partie a fait scandale. Je me demande pourquoi. J'ai pensé, en l'écrivant, à ces fresques de Gozzoli où les anges tirent la langue et aussi à ces graves bénédictins que j'ai vus un jour jouer au football. » Cette remarque est particulièrement révélatrice de Poulenc parce qu'il refuse une vision exclusivement hiératique du religieux. Pour lui, les anges peuvent être joyeux, les religieux peuvent jouer au foot et la musique sacrée peut donc être à la fois profondément croyante et pleine de vie. Alors Poulenc pense ici aux fresques du 15e siècle de la chapelle des mages du palais Medici Riccardi à Florence, dans lesquels Benozzo Gozzoli représente des anges chanteurs dont les bouches ouvertes laissent deviner la langue. Et c'est cette image qui explique en partie l'étonnante liberté du Gloria. Alors bien sûr, le reste s'explique dans la vie de Poulenc lui-même. Mais le reste de l'œuvre, c'est aussi se faire très intime. Et c'est précisément ce que nous allons entendre dans le troisième mouvement, Domine Deus. C'est à ce moment que Poulenc, donc c'est le troisième morceau du Gloria, fait entrer la soprano solo enfin. Le texte est celui du Gloria. Seigneur Dieu, roi du ciel, Dieu le Père Tout-Puissant, Seigneur Fils Unique Jésus-Christ, Seigneur Dieu, Agneau de Dieu, le Fils du Père. Et après les mouvements précédents, où le chœur et l'orchestre peuvent occuper tout l'espace, ici Poulenc va créer un dialogue beaucoup plus intérieur avec la soprano qui devient une voix individuelle au milieu de la masse chorale. Alors pour la création, qui s'est faite à Boston en 1961, le chef français Charles Munch avait choisi Adela Addison, qui était une grande interprète de la scène américaine. Et pourquoi est-ce que je vous parle de cette voix? C'est parce que Poulenc avait une idée très précise du type de soprano qu'il souhaitait, parce qu'il avait pensé à la soprano italienne Rosanna Carteri, qui avait ceci de particulier, c'est Poulenc qui le dit, la soliste doit avoir la voix exacte de Desdemone, c'est-à-dire un aigu chaud, mais pianissimo. Et je trouve que cette indication est capitale parce que
Poulenc ne demande pas une soprano spectaculaire, il veut une voix capable de monter dans l'aigu tout en restant extrêmement douce, et c'est donc une autre manière de vivre la messe après la proclamation collective. La musique se concentre soudain sur une seule voix, et c'est cette voix que nous allons entendre maintenant, celle de Lorraine Michel, accompagnée du chœur et de l'orchestre de Radio France, sous la direction de Mico Franck.

0: Et voilà pour ce magnifique extrait du Gloria de Francis Poulenc. Bien sûr, écoutez-le en entier parce que toute la partition vaut le détour. C'est évidemment iconoclaste, mais si révélateur de l'époque et de la vie du compositeur. Voilà, j'espère que vous avez apprécié ce voyage aujourd'hui avec ces trois compositeurs, ces trois façons différentes de vivre la messe, avec finalement cette façon de faire si personnelle et si inspirée des compositeurs. Je vous retrouve la semaine prochaine pour un nouveau numéro de Point d'Orgue. D'ici là, portez-vous bien.
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Évangile de Jésus-Christ selon saint Luc. En ce temps-là, Hérode, qui était au pouvoir en Galilée, entendit parler de tout ce qui se passait et il ne savait que penser. En effet, certains disaient que Jean le Baptiste était ressuscité d'entre les morts. D'autres disaient « C'est le prophète Élie qui est apparu ». D'autres encore « C'est un prophète d'autrefois qui est ressuscité ». Quant à Hérode, il disait « Jean, je l'ai fait décapiter ». Mais qui est cet homme dont j'entends dire de telles choses ? Et il cherchait à le voir. Qui donc est Jésus ? C'est la question que se pose le roi Hérode. Qui est-il ? Cette question, Jésus l'a aussi posée à ses disciples, et c'est ce que nous entendrons demain. Au dire des gens, qui est le Fils de l'homme ? Et les réponses, pour les uns, Jean le Baptiste, pour d'autres, Élie. Pour d'autres encore, Jérémie ou l'un des prophètes. Dans ce passage de Luc, c'est la même interrogation et des réponses similaires. Ce Jésus, c'est Jean-Baptiste ressuscité, ou le prophète Élie, ou un prophète d'autrefois. Hérode n'aura jamais de réponse. Il verra Jésus au moment de la Passion, et il en sera tout heureux, parce qu'il espérait voir le Christ accomplir un miracle. Jésus, refusant même d'ouvrir la bouche, n'obtiendra du roi que mépris et moquerie. Seule la foi permet de dire qui est Jésus. Tu es le Christ, le Fils du Dieu vivant. Ce n'est pas la chair et le sang qui permettent à Pierre de poser cet acte de foi et de dire qui est Jésus, c'est le Père des cieux. Seule la foi, qui est un don de Dieu, permet de reconnaître Jésus comme notre Seigneur et notre Dieu. Hérode cherchait un thaumaturge ou un magicien. D'autres cherchent un messie guerrier, un nouveau roi David qui expulserait les Romains. Toutes ces visions sont des visions et des attentes bien humaines, si loin de la réalité. Nous avons sans cesse à purifier notre regard posé sur le Christ et nos attentes le concernant. D'ailleurs, quand les hommes recherchent le merveilleux ou demandent des signes pour croire, Jésus se tait. Seule la foi permet de voir et de comprendre. De voir dans l'enfant couché dans la mangeoire, dans l'homme marchant sur les chemins, dans le crucifié nu sur la croix, le Christ sauveur. Dieu fait homme. Seul le regard de la foi permet de répondre à cette question : qui est cet homme dont j'entends dire de telles choses ?

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1: Année A, 26e dimanche du temps ordinaire. Deuxième lecture. Lettre de Saint Paul aux Philippiens, chapitre 2. Frères, s'il est vrai que dans le Christ on se réconforte les uns les autres, si l'on s'encourage avec amour, si l'on est en communion dans l'esprit, si l'on a de la tendresse et de la compassion, alors, pour que ma joie soit complète, ayez les mêmes dispositions, le même amour, les mêmes sentiments, recherchez l'unité. Ne soyez jamais intrigants ni vaniteux, mais ayez assez d'humilité pour estimer les autres supérieurs à vous-même. Que chacun de vous ne soit pas préoccupé par ses propres intérêts. Pensez aussi à ceux des autres. Ayez en vous les dispositions qui sont dans le Christ Jésus. Ayant la condition de Dieu, il ne retint pas jalousement le rang qu'il égalait à Dieu, mais il s'est anéanti, prenant la condition de serviteur, devenant semblable aux hommes, reconnu homme à son aspect, il s'est abaissé, devenant obéissant jusqu'à la mort, et la mort de la croix. C'est pourquoi Dieu l'a exalté. Il l'a doté du nom qui est au-dessus de tout nom, afin qu'au nom de Jésus, tous genoux fléchissent au ciel, sur terre et aux enfers, le séjour des morts, et que toute langue proclame Jésus-Christ est Seigneur, à la gloire de Dieu le Père. Parole du Seigneur. Ayant la condition de Dieu, il ne retint pas jalousement le rang qu'il égalait à Dieu, mais il s'est anéanti, prenant la condition de serviteur, devenant semblable aux hommes. Dieu descend. Le nom de Jésus signifie « il sauve », Yeshua, ou « salut », et non pas « Dieu sauve », ce qui est le nom de Josué. En Jésus, c'est bien sûr Dieu qui sauve. Qui peut sauver, vivifier? En araméen, c'est le même verbe, sinon l'auteur de la vie. Dans la Bible, l'idée que Dieu visite son peuple est très présente. C'est le cœur de l'espérance vive, juive, même si le comment ne ressort clairement d'aucune prophétie. Lors de l'Annonciation, Marie dit « Comment adviendra ceci ?» Et l'ange répondit à Marie, « L'Esprit Saint viendra et la puissance du Très-Haut t'envahira. C'est pourquoi celui qui sera enfanté en toi sera saint, et c'est fils de Dieu qu'il sera appelé. » Luc chapitre 1, versets 34 et 35. Les nuances de l'araméen suggèrent que le Très-Haut fera descendre le fils de Dieu que Marie va enfanter. Le texte grec a pris soin de souligner ce mouvement de descente en répétant le préfixe « épi ». Littéralement, l'Esprit Saint surviendra sur toi et la puissance du Très-Haut te couvrira, etc. Le Verbe s'est fait chair, Jean 1, verset 14. Et dans la synagogue de Capharnaüm, Jésus a déclaré « En effet, le pain de Dieu, c'est celui qui descend des cieux et qui donne vie au monde. » Il lui disait, « Seigneur, en tout temps, donne-nous ce pain. » Jésus leur dit, « Je suis le pain vivant, le pain de vie. » Jean chapitre 6. Revenons à l'hymne aux Philippiens. C'est pourquoi Dieu l'a exalté. Il l'a doté du nom qui est au-dessus de tout nom, afin qu'au nom de Jésus, tout genou fléchisse au ciel, sur terre et aux enfers, et que toute langue proclame Jésus-Christ est Seigneur, Morio, à la gloire de Dieu le Père. En Philippiens 2, 11, nous avons le mot Morio, qui désigne dans les écrits bibliques le Seigneur Dieu, l'équivalent du tétragramme. Peut-on confondre ce mouvement descendant avec la croyance païenne en un homme divinisé dans un mouvement ascendant? Pourtant, beaucoup d'universitaires font une telle confusion en affirmant que des communautés auraient inventé la foi en la divinité du Christ avec un mouvement ascendant typiquement païen. Et comme cela nécessitait du temps, les évangiles seraient composés très tardivement. Et dans la langue de ces communautés issues du paganisme, en grec. L'idée d'une telle influence de païens christianisés laisse songeur. Les apôtres et les premiers papes étaient juifs. Le socle hébréo-araméen biblique et cultuel assurait l'unité, en particulier l'unité liturgique. Les Indiens, évangélisés par saint Thomas, célèbrent aujourd'hui encore en araméen. Quand Philon, un juif d'Alexandrie, vint à Rome et y vit l'empereur s'exhiber déguisé en Jupiter, il fut outré. Il écrit « Dieu se changerait plutôt en homme que l'homme en Dieu ». Sa réaction est typiquement biblique, où Dieu est descendu délivrer son peuple, livre de l'Exode, chapitre 3, verset 8. Et si Philon va jusqu'à envisager qu'un Dieu se change en homme, c'est certainement parce qu'il avait déjà rencontré des chrétiens. Philon est mort en l'an 45. La foi des apôtres est biblique. Elle est à l'opposé des croyances païennes. Oui, c'est Dieu qui descend. Et lui seul peut vivifier. En face, les croyances païennes ne sont que des ballons de baudruche. Parce qu'un homme qui, comme Caius Caligula, se diviniserait, ne peut être qu'un faux messie qui s'éteint dans la poussière de son palais, ou un modèle qui ne donne pas la vie. Saint Paul, reconnu homme à son aspect, il s'est abaissé, devenant obéissant jusqu'à la mort et la mort de la croix. C'est pourquoi Dieu l'a exalté. Il l'a doté du nom qui est au-dessus de tout nom, afin qu'au nom de Jésus, tout genou fléchisse au ciel, sur terre et aux enfers, au séjour des morts, les enfers et non pas l'enfer de Satan. Et que toute langue proclame Jésus-Christ est Seigneur à la gloire de Dieu le Père. L'exaltation du Christ est la conséquence de son acceptation du calvaire. Lui, l'innocent. Il n'était qu'une plaie, et pourtant il en coulait un onguent. Et c'est dans ses blessures que nous trouvons la guérison. Il avait une apparence ignoble, et pourtant Dieu reconnaissait en lui l'incandescence de l'amour divin. Dieu lui donne le nom Morio en araméen ou Kyrios en grec. Ce nom, c'est le nom sacré du Dieu biblique qui est maintenant appliqué au Christ ressuscité. Seigneur, il est le souverain maître de l'histoire. On dit en grec le Pantocrator. Il porte encore les signes de sa passion, mais il se révèle dans les splendeurs de sa divinité. Proche de nous dans la souffrance et la mort, le Christ nous attire maintenant à lui dans la gloire, en nous bénissant et en nous rendant participants de son éternité. De nos jours, certains groupes s'exhibent comme victimes. Pourquoi ? Pour pouvoir être exaltés comme nouveaux maîtres de la société et du monde. Ils sont victimes, on ne peut plus rien leur dire, ils ont tous les droits. C'est un abus qui s'inspire du schéma christologique. C'est une contrefaçon de ce qu'a vécu Jésus. Jésus est exalté comme Seigneur à la gloire de Dieu le Père, non seulement parce qu'il a souffert sa passion, comme victime innocente, mais parce qu'il vient d'en haut et qu'il a ainsi vécu sa passion d'une manière divine. Alors, chers auditeurs, dans le Christ, on se réconforte les uns les autres, on s'encourage avec amour, on est en communion dans l'esprit. On a de l'humilité, on n'est pas préoccupé de ses propres intérêts. Et cela, c'est seulement le Christ qui peut le faire en nous. Merci et que Dieu vous bénisse.
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1: Au cours de cette quatrième émission, je voudrais maintenant prendre en vis-à-vis quelque chose qui pourrait sembler paradoxal, effectivement, qui est contenu dans le titre. Comment nos fragilités vont développer la créativité que nous avons tous en soi. Ça peut sembler paradoxal. Alors, avant de donner mon témoignage personnel, ces jours-ci, je suis très attentive à tout ce que je vis au quotidien, et bien ces jours-ci, une éducatrice spécialisée dans les maladies mentales, ça relève plutôt de la schizophrénie, elle me disait récemment, ça fait 30 ans que je travaille en foyer de vie handicapés mentaux, 30 ans, j'ai grandi avec ces personnes, j'ai appris avec elles, j'ai mûri avec elles, je leur dois beaucoup. C'est merveilleux. Je vous citais aussi le témoignage au cours du deuxième entretien de ce diacre aveugle et qui disait « Finalement, à travers ma cécité, j'ai compris que mon handicap, il y avait une certaine forme de fécondité dans mon handicap. » Alors, finalement, le troisième témoignage qui est le mien. Pour ma part, moi, ça fait 50 ans que j'ai choisi de vivre avec des personnes en situation de handicap sensorielle et notamment les personnes sourdes, malentendantes. Et moi aussi, je peux dire que j'ai grandi avec elles, que j'ai appris avec elles, que j'ai mûri avec elles. Et je ne peux que leur dire un immense merci. Et ma façon pour moi de les remercier, eh bien, c'est de porter témoignage en partageant quelques pépites, entre guillemets. Nous pouvons être déclarés forts. Oui, nous pouvons être déclarés forts, hein, entendu comme voilà le contraire de la fragilité. Nous pouvons être déclarés forts, s'il ne nous manque rien ou presque, hein. Voilà, on a notre corps, notre tête, notre vie sociale, relationnelle, affective. Enfin voilà, tout y est. Et la personne handicapée, c'est une personne faible, fragilisée. Elle éprouve dans son corps, dans son psyché, dans sa vie relationnelle, oui, elle éprouve un manque, une gêne, une brèche. Et puis cette situation risque de durer toute son existence, avec parfois même une aggravation au cours de sa vie. Cette personne, elle est gênée, cela ne va pas s'arranger. Et c'est dur parce que ça dure, pour la personne elle-même et aussi pour l'entourage. Certains d'entre vous, chers amis auditeurs, vous le savez bien. Oui, on peut dire de cette personne qu'effectivement elle est plus faible qu'une autre. Mais alors en quoi la faiblesse peut-elle souligner la créativité? Comment tenir en vis-à-vis la faiblesse, la force ou la fragilité, la créativité? Eh bien, il me semble, ou du moins moi j'ai repéré jusqu'à présent au moins quatre éléments, quatre pépites que je dois aux personnes fragiles. La fécondité, comme le témoignage que je vous ai lu, la simplicité, le bonheur et le devoir. Et je vais finir cette semaine en reprenant ces quatre composantes. Alors, la simplicité. Vous savez, les personnes fragiles, faibles, elles nous provoquent à la simplicité, à une simplification dans nos rapports aux choses et aux personnes, et d'abord avec elles-mêmes, les personnes faibles, fragiles. Pas de grands discours, pas de grandes idées, pas de grandes théories, non! Rien que de la simplicité. Les fragilités, elles créent, elles engendrent, elles provoquent de la simplicité. Et le propre de la simplicité, c'est qu'elle est désarmante. Je me souviens avoir traversé une assemblée où il y avait des personnes porteuses de trisomie. Elles me présentaient leur pouce comme ça. Chez les sourds, ça veut dire c'est bien. Et j'ai compris que ça voulait dire autre chose. En fait, on se touchait par les pouces. C'est une façon de se saluer. J'ai trouvé ça génial. La simplicité est désarmante. et nous découvrons comme un trésor que l'on peut vivre simplement. Parce que quelquefois, hein, je ne sais pas vous, mais moi, quelquefois, je suis un peu compliquée, hein, peut-être même un peu complexe.

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1: Donc, avec les personnes fragiles, nous sommes conduits à baisser les armes de la toute-puissance, du savoir, du raisonnement. Et ça, c'est créatif, n'est-ce pas? Ça, c'est un pan de la créativité. J'aime aussi à me rappeler, je ne peux pas ne pas vous le redire, hein, que la vie spirituelle, la vie intérieure, qui est appelée à se renouveler de jour en jour, eh bien c'est une voie, c'est un chemin vers la simplification. Et saint Paul a bien raison de dire aux chrétiens de Rome que nous pouvons être aujourd'hui, laissez-vous attirer par ce qui est simple. Pour progresser, pour maintenir, pour perfectionner la sainteté de mon baptême, je dois accepter de marcher sur le chemin de la simplicité. Voilà en quoi les personnes faibles, fragiles, peuvent nous rendre plus forts. Elles nous créent, elles nous recréent, elles nous engendrent, elles nous font accoucher, forts, sages et aimants. Parce que en vis-à-vis, nous pouvons apprendre de ces personnes qui nous est proposé de nous laisser attirer par ce qui est simple. Et ça, c'est la créativité des personnes fragiles. À cause, je me répète, excusez-moi, à cause ou grâce à leur fragilité, elles nous entraînent dans une voie de sagesse qui est de l'ordre de la simplicité, de la simplification de notre relation avec elle et en extension avec toutes les personnes avec qui nous cheminons. La simplicité. Une deuxième créativité de la fragilité, c'est la fécondité. La fécondité reçue par la proximité des personnes faibles, des personnes fragiles. Leur style de vie, entre guillemets, leur manière originale d'être au monde nous engendre, nous pousse à faire des gestes bons, à développer, à déployer notre cœur de chair, notre affection. Bon, à moins d'avoir un cœur de pierre, ça pourrait encore arriver. Mais toute pierre peut être écrasée. La pierre peut devenir de la chair. Et d'une certaine façon, finalement, nous devons aux personnes faibles qu'elles nous offrent de pouvoir ouvrir des chemins dans notre cœur, nous féconder. C'est pas moi qui le dis, mais c'est l'Écriture au psaume 83, verset 6. Heureux les hommes dont tu es la force des chemins s'ouvre dans leur cœur. Heureux les hommes dont tu es la force des chemins s'ouvre dans leur cœur. C'est la force de Dieu, puisée dans l'écoute attentive et amoureuse de sa parole, qui distille, le goutte à goutte dans notre cœur, vraiment des sentiments, des affections, de tendre compassion qui rendent notre cœur fécond. Nous sommes en capacité d'engendrer. Finalement, ne sont pas forts, ceux qu'on pourrait croire. Mais nous pouvons peut-être alors entendre Paul déclarer « C'est quand je suis faible que je suis fort. » Oui, les faibles, les fragiles sont finalement très forts. Et on n'aura jamais fini de bénir les personnes plus fragiles, plus faibles. Elles ouvrent la voie à l'esprit créatif, à toute forme de créativité. Merci et je vous dis à demain pour voir les deux autres composantes, à savoir le bonheur et le devoir.

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2: En cheminant à travers ce thème de l'argent, plus exactement de l'amour de l'argent dans les données bibliques, nous avons passé un certain temps sur cette première épître à Timothée, écrite par saint Paul, et qui semble en quelque sorte résumer et préciser une certaine doctrine chrétienne par rapport à cette situation de la possession des biens matériels. Je m'aperçois en fait que ce thème, qui apparemment n'est pas très présent dans la Bible, au final, il est là de façon très constante. Et je voudrais revenir maintenant sur un passage de l'Évangile. Il s'agit de l'Évangile selon saint Matthieu, chapitre 6, verset 24. Passage très connu, bien sûr, où Jésus affirme « Nul ne peut servir deux maîtres, vous ne pouvez servir Dieu et mammon, c'est-à-dire l'argent ». Remarquons d'emblée que l'argent n'est pas présenté comme un simple objet qu'il suffirait d'acquérir, d'amonceler pour pouvoir posséder beaucoup de biens, mais il apparaît comme une personne. On lui donne un nom propre, c'est-à-dire c'est une puissance rivale de Dieu qui peut exiger de nous une sorte de dévotion totale. Si l'on se donne au service de mammon, alors il y a une incompatibilité radicale avec se donner au service de Dieu. De fait, placer sa sécurité dans les richesses matérielles revient, en réalité, à détourner sa foi de la providence divine. Nous n'avons plus besoin de faire confiance à Dieu. Nous faisons confiance à nos greniers qui sont pleins, à nos comptes en banque qui craquent. Alors, nous ne nous sentons plus d'aucune manière, et pourtant c'est illusoire, dépendants de Dieu. Nous ne nous sentons plus faibles et vulnérables, alors que réellement, nous continuons à l'être. Il semble bien, d'après les paroles de Jésus, que nous ayons affaire à un conflit de valeurs qui s'opposent, qui se font concurrence, voire qui s'éliminent l'une l'autre. Dieu représente l'éternel, le hors du temps, l'amour inconditionnel et le sacré, alors que l'argent symbolise au contraire le temporel, le calcul et le profane. Alors que l'amour de Dieu pousse à la transformation intérieure, ce qu'on appelle la conversion, et au final au don de soi, il n'y a pas de plus grand bonheur que de donner sa vie pour ceux qu'on aime, dit Jésus. L'amour de l'argent pousse au contraire à la possession et à l'accumulation extérieure et pousse, la plupart du temps, à un certain égoïsme. En fait, la foi privilégie les relations humaines et spirituelles gratuites, alors que la logique de l'argent transforme souvent les rapports en rapports de force ou d'intérêt. Jésus, lorsqu'il dit « Nul ne peut servir deux maîtres », insiste sur le fait que l'amour de l'argent nous possède en quelque sorte. Il dit par avance ce que d'autres diront bien plus tard, comme par exemple le philosophe Nietzsche, « Celui qui possède est toujours possédé ». Parce qu'il y a un lien très fort qui s'instaure et qui va annihiler notre véritable liberté. En utilisant le mot araméen « mammon » qui signifie « richesse, gain ou profit », Jésus personnifie l'argent. et Mammon devient une entité spirituelle active, une sorte d'idole qui réclame un culte, qui réclame un dévouement, je dirais, au sens très fort du terme. Mais il y a une sorte de paradoxe, parce que dans son étymologie, le mot Mammon partage la même racine que le mot Amen. Rappelons que Amen signifie ce en quoi l'on met sa confiance. Alors nous pouvons souligner la ruse de l'argent qui mime la divinité en promettant faussement la sécurité absolue, le bonheur, contrôle sur l'avenir. Avec Mammon, nous ne sommes pas loin du personnage du Satan lorsque nous évoquons, par exemple, ce que ce dernier propose à Jésus au cours de la tentation au désert. La richesse, la gloire, le pouvoir sur le monde.

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1: Dans l'expression « nul ne peut servir de maître », le verbe grec utilisé est le verbe « doulein ». Il signifie littéralement « être l'esclave ». Rappelons que, à l'époque antique, un esclave appartenait entièrement à un seul maître. Il ne pouvait pas être partagé par deux maîtres. Il était donc techniquement impossible de diviser en quelque sorte la loyauté de l'esclave en deux. Et bien de la même manière, Jésus semble nous dire « tu ne peux pas être double et faire allégeance au pouvoir de l'argent en même temps qu'allégeance au royaume des cieux ». Le théologien Martin Luther déclarait à ce propos « avoir de l'argent et du bien n'est pas un péché ». Mais ne le laisse pas devenir ton maître, qu'il te serve et que toi, tu sois son maître. Le danger donc identifié par les évangiles n'est pas tant la possession de l'argent, mais le fait qu'il entraîne la dépossession de soi, l'illusion de posséder l'argent alors qu'en réalité, c'est l'argent qui nous possède. Remarquons que dans l'évangile selon saint Matthieu, immédiatement après avoir déclaré qu'on ne pouvait pas servir Dieu et l'argent, Jésus enchaîne sur le discours de l'abandon à la providence. Ne vous souciez pas pour votre vie, de ce que vous mangerez, etc. Autrement dit, il nous montre à quel point se détacher de l'argent est une action libératrice et que Jésus veut véritablement non pas nous rendre esclaves de la pauvreté, ça n'aurait pas de sens, non pas nous rendre misérables, mais il veut nous libérer de toute attache et principalement, entre autres, de l'attache aux biens matériels. Le fait de posséder des biens matériels n'est pas en contradiction avec une démarche spirituelle sincère et profonde, mais néanmoins, la possession de biens et de nombreux biens peut freiner l'élan, j'allais dire, spirituel. C'est bien l'histoire de la rencontre de Jésus avec l'homme riche, que l'on appelle habituellement le jeune homme riche, mais il n'est dit nulle part qu'il était jeune. Jésus voit que cet homme a un zèle spirituel. Il veut réellement servir, aimer Dieu et aimer son prochain. Il a un cœur pur, mais voilà, son attachement aux réalités matérielles le bloque quelque part. Voilà pourquoi Jésus lui lance cet appel. Si tu veux être parfait, va, vends tout ce que tu as, donne-le aux pauvres et suis-moi. Cet appel n'est pas forcément un appel universel que Jésus lance à tout un chacun. Il le lance ici à l'homme riche parce que c'est son problème, c'est ce qui le bloque dans sa démarche spirituelle. Et nous savons la fin de l'histoire, il est trop difficile, en tout cas ce jour-là, pour cet homme de tout abandonner pour suivre Jésus. Et Jésus conclut, il est plus facile à un chameau de passer par le trou d'une aiguille qu'à un riche d'entrer dans le royaume des cieux.

0: d'accéder à l'information et de recevoir aussi les informations. Alors aujourd'hui, bonjour tout d'abord Père Tanguy Marie Pouliquen.
1: Bonjour à tous, à toutes.
0: Alors vous avez quelques minutes encore pour nous parler, de nous faire des liens, voilà, avec cette ère du numérique où l'information, on a accès rapidement à l'information, aux informations, et on n'a pas toujours le temps de prendre du recul par rapport à la réception de cette multitude d'informations, prendre le temps donc de discerner. Il est question aussi, et ça sera ma grande question du jour, comment rester libre, Père Pouliquen ?
1: La grandeur de la liberté, elle est liée à la grandeur de l'humain, hein. Et cette grandeur de l'humain, elle est voilà, être libre, c'est être responsable, c'est garder un esprit critique. Alors on sait qu'il y a des risques à l'ère des nouvelles technologies, c'est des risques de dépendance numérique, d'addiction, la question du contrôle de nos données, et des nouvelles formes aussi d'esclavage, hein. L'esclavage au plan des environnemental avec le contrôle des terres rares, mais c'est aussi l'esclavage très psychique avec notre volonté implicite de vouloir courir toujours plus à la suite de nouvelles nouveautés éphémères et superficielles. Alors, pour que notre liberté, vous voyez, liberté au sens chrétien et catholique, ça veut dire, avec notre libre arbitre, être capable de donner une vraie bonne réponse à l'appel de la vie, au meilleur. Et cette vraie bonne réponse, elle dépend de nous, de notre discernement. Alors, pour construire cette responsabilité, il faut avoir des règles justes, des critères justes, hein, et il faut partager cette responsabilité. Elle n'est pas simplement du fait d'une seule personne. Tout le monde est responsable en sa conscience, et c'est de promouvoir une auto-éducation permanente, une formation permanente pour éclairer notre conscience à l'aune du vrai bien qui est désirable. Ça qui est bien, oui. On s'inscrit en faux contre toute forme de légalisme et de moralisme. Ce vrai bien, ce qui est bon et désirable. Et c'est ça qui est formidable dans ces fondements de l'éthique, au point de vue catholique, avec la loi naturelle, c'est que le vrai bien est connaturel à l'homme. On est fait pour ce vrai bien. Mmh. Et être libre, c'est avec notre libre arbitre, donner une vraie bonne réponse à ce qu'il y a de meilleur. Donc, allons-y gaiement. Alors, une petite citation du pape Léon, la liberté à l'ère du numérique n'est pas seulement un fait intérieur, c'est aussi une question publique. Voyez, la liberté engage aussi une question politique. Voyez, engage, on l'a déjà évoqué, les libertés publiques, que dans un espace public, liberté de presse, de manifestation, liberté de conscience, liberté religieuse, la personne soit libre de chercher par elle-même ce vrai bien, hein, et de construire un bien commun, voyez. Donc le vrai sens de la liberté, c'est pas l'individualisme de promotion, c'est une liberté pour construire une commune unité, c'est-à-dire pour se rapprocher. Vous voyez, c'est pas une liberté individualiste, c'est une liberté responsable, au sens qu'elle crée de la communauté, de la communion. Voilà. Donc vérifions toujours en permanence qui mène qui. Voyez, est-ce que c'est moi qui mène l'outil ou est-ce que c'est l'outil qui me mène? Quand on est mené, on est plus libre, point barre. Hein. Quand on mène bien son affaire, quand on se laisse, jeune conducteur, embarquer par sa voiture, c'est fini, ça va mal se terminer. Mais quand on contrôle bien sa voiture, on peut faire de grandes choses, des très beaux voyages, et avec des gens magnifiques dans sa voiture. Donc ne mettons pas en danger soi-même et les gens qui sont concernés par notre usage des nouvelles technologies.
0: Donc alors ne perdons pas de vue, si on devait aussi retenir parmi quelques clés, restons en contrôle de sa voiture par exemple, et ne nous laissons pas contrôler, et contrôler peut-être par la machine.
1: Oui, il nous faut passer notre permis d'IA, comme on doit passer notre permis de conduire. Il nous faut passer notre permis d'IA, donc n'ayons pas peur, allons-y, testons,

0: évaluons, entrons dans un, écoutons donc des gens de sagesse, hein, pour avoir des bons critères, pour mettre en perspective l'utilisation, mais ne soyons pas des amiches technologiques, on n'est pas là pour s'isoler des nouvelles réalités technologiques, on est là pour les accueillir et en faire des bons outils. Vous voyez, le smartphone, 95% des Français ont un smartphone, et ben, petit à petit, on commence à avoir un usage un peu plus sage, voilà. Donc, il y a des très bons ouvrages.
1: Moins d'addiction, peut-être, un bon ouvrage. Ben oui, puisque vous en parlez, vous avez travaillé un peu déjà auparavant par des ouvrages, notamment celui-ci qui était paru aux éditions de première partie, qui s'intitule « Libérer ». Délivré de mon smartphone, et c'est en 10 jours pour reprendre le contrôle. Donc, ce qui veut dire que ce contrôle est possible, même si on a glissé et dérapé peut-être dans un certain esclavage pendant un certain temps ou une certaine addiction, il est toujours possible de contrôler à nouveau et de sortir de ces esclavages.
0: Oui, alors il faut d'abord bien se connaître. Nous sommes un corps, nous sommes de la biologie, nous sommes une âme, nous sommes de la psychologie, nous sommes un esprit, nous sommes un être spirituel, et nous sommes social, nous sommes faits pour la relation. Donc si nous habitons ces dimensions épaisses, magnifiques en nous, bah, nous compenserons beaucoup moins avec tous ces outils et une recherche de remplissage du vide auquel nous donnent accès rapidement les nouvelles technologies et dans la poche le smartphone.
1: Et vous parlez, et c'est le terme que vous venez d'employer, Père Tanguy-Marie Pouliquen, vous parlez de compensation.
0: Oui,
1: on compense.
0: Oui, remplissage du vide. Aujourd'hui, les gens, au lieu de se construire, remplissent un vide. Donc, par une vie spirituelle authentique, vraiment avec la parole de Dieu, avec les sacrements, avec l'Église, avec le pape, hein, soyons clairs, nous pouvons être à l'école d'une sagesse très profonde qui trouve dans le Christ la plénitude de sa révélation. Donc, ne perdons pas le cap. Le cap, il est donné, c'est chercher le Christ et le rendre vivant en nous. Et à ce moment-là, les nouvelles technologies se mettront à leur place rapidement.
1: Et à leur juste place, hein. Au fond, meilleure connaissance de soi, pour retrouver peut-être ce qui était perdu. Est-ce que c'était complètement perdu? Une forme aussi d'intériorité.
0: Oui, c'est jamais perdu, parce que structurellement, c'est toujours en puissance en nous. À nous simplement de dévoiler toute cette richesse qui est déjà en nous, de rentrer en nous, hein, comme dit saint Augustin, des réalités supérieures, la présence de Dieu aux réalités intérieures, notre désir le plus profond, notre liberté aux réalités extérieures, notre ouverture sur le monde. Vous voyez, il faut lier à la fois cette ouverture à la transcendance et à la présence de Dieu, hein, l'intériorité de notre désir le plus profond, et bien sûr notre capacité d'incarner tout ça dans des belles relations à l'extérieur de nous-mêmes.
1: Quand on parle de belles relations à l'extérieur, on parle aussi du monde réel.
0: Ah oui, des relations visage-visage, écran-écran.
1: Père Tanguy-Marie Pouliquen, je vous propose de vous retrouver dès demain, et puis on a bien noté, ça peut aussi aider certains d'entre vous, il y a des ouvrages, il y a bien sûr cette encyclique du pape Léon XIV et ce livre qui est aussi dans l'air du temps, pour notre temps, Libéré, délivré, aux éditions Délivré de mon smartphone, aux éditions de première partie, et apparemment en 10 jours on peut reprendre le contrôle, donc c'est plutôt une bonne nouvelle, Père Pouliquen, que vous nous laissez à travers aussi de nombreux ouvrages. Merci et à demain.
0: Au revoir.

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2: Bonjour à tous. Nous poursuivons encore aujourd'hui les résultats du sondage qui était organisé par l'IFOP sur le voyage du pape Léon XIV en France. La parole de Léon XIV demeure audible, en particulier sur les bouleversements provoqués par l'intelligence artificielle. L'intelligence artificielle est citée par seulement 6% des Français, mais par 9% des catholiques pratiquants, par probablement encouragé par la publication en mai dernier de son encyclique Magnificat Humanitas. Jérôme Fourquier y décèle un potentiel. Les prises de position de Léon XIV sur ses dérives ont trouvé un écho dans une partie de la population et pourraient entrer en résonance avec les inquiétudes et les questions de beaucoup de Français, y compris ceux qui ne sont pas catholiques. Les autres attentes témoignent des transformations du catholicisme français. 12% des pratiquants souhaitent entendre Léon XIV lui parler des catéchumènes, deux fois plus que dans l'ensemble de la population. C'est d'ailleurs un des thèmes régulièrement cités par les observateurs pour expliquer les raisons fondamentales du voyage de Léon XIV en France. Enfin, l'évangélisation est citée par 8% des catholiques. Ces chiffres soulignent une préoccupation particulière des catholiques à propos de la transmission de la foi. Y aurait-il une génération Léon ? C'est peut-être là que le contraste avec l'ensemble des Français est le plus fort. Si 26% de la population pense que la visite donnera un nouveau souffle à l'Église en France, cette proportion atteint 35% chez les catholiques et même 41% chez les pratiquants. Un chiffre significatif qui explique l'enthousiasme actuellement à l'œuvre dans les préparatifs de ces visites à Paris, Lourdes et Metz. Jérôme Fourquier va plus loin. Les catholiques, estime-t-il, sont conscients d'être devenus minoritaires et espèrent que cette visite ravive la flamme du christianisme dans le pays, fasse naître des vocations et suscite de nouveaux engagements. Il ose même un parallèle avec les JMJ de Paris de 1997 et leur génération JMJ. Il y aura peut-être une génération Léon, avance-t-il. Alors, c'est probablement moins l'indifférence que la distance qui caractérise aujourd'hui le rapport des Français à Léon XIV, le véritable enjeu de sa visite en France, pour ainsi se résumer à un seul enjeu auprès des non-catholiques, franchir ce mur du son médiatique. L'enthousiasme actuel pourrait bien y contribuer largement. Après l'IFOP, Immédiat revient sur les principaux dossiers qui attendent le pape lors de son voyage, entre les espérances que nourrit Rome pour l'Église catholique en France, pour l'Europe, les tensions autour de la législation sur la fin de vie, le fléau des abus ou les défis autour de l'éducation. C'est un voyage pensé d'abord par et pour les évêques de France avec le cardinal Jean-Marc Aveline à la barre, confie une source diplomatique romaine à Immédiat. Le président de la Conférence des évêques de France est décrit comme le grand artisan de ce voyage et tous soulignent comment il a contourné les canaux classiques d'organisation d'un tel déplacement, lui qui avait déjà réussi à faire venir François dans son archidiocèse de Marseille en 2023. Le cardinal français, ancien collaborateur du cardinal Robert Francis Prévost, au sein du dicastère pour les évêques, a en particulier suscité l'intérêt du pape sur un phénomène qui intrigue au Vatican ces dernières années, l'augmentation surprenante des catéchumènes, notamment au sein de la jeunesse française. Ce phénomène est d'autant plus inattendu qu'il surgit dans un pays où la sécularisation est particulièrement avancée et structurée, note-t-on au Vatican. La suite de cette réflexion dès demain. À très bientôt.

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2: Bonjour à tous. À la une de l'actualité, la condamnation à perpétuité de Mohamed Lamine Abérouz, classé dans l'affaire de Magnanville en 2016. Deux policiers avaient été tués à leur domicile dans les Yvelines par la Rossie Abala, qui avait également retenu leur fils de 3 ans avant d'être abattu. Un nouveau procès est ordonné en raison d'un vice de forme sur un chef d'accusation. Une enquête ouverte après des messages haineux visant Teddy Riner. Le parquet de Paris vise des faits d'injures publiques racistes et de cyberharcèlement. Le judoka avait récemment exprimé son inquiétude face à la montée de l'extrême droite. L'enquête est confiée à l'Office central de lutte contre les crimes de haine. Emmanuel Macron interviewé ce soir sur TF1 et France 2 à 20h. Le chef de l'État sera interrogé sur les tensions géopolitiques et leurs conséquences, notamment sur la hausse des prix des carburants. De son côté, le Premier ministre Sébastien Lecornu réunira lundi prochain plusieurs ministres sur l'approvisionnement en carburant et les mesures d'accompagnement. Le reste à charge du CPF pourrait fortement augmenter. Le gouvernement prévoit une participation pouvant atteindre 350 euros pour les salariés qui choisissent une formation jugée non prioritaire sans cofinancement. Les formations prioritaires resteraient à 150 euros pour les actifs, tandis que certains demandeurs d'emploi pourraient être exonérés. La mesure doit encore être fixée par décret. Les États-Unis tendent la main à Vladimir Poutine en l'invitant au sommet du G20 de décembre. Moscou n'a pas encore donné sa réponse. Le secrétaire d'État américain Marco Rubio estime que cette réunion pourrait permettre au président russe d'échanger avec Donald Trump et d'autres dirigeants sur fond de guerre en Ukraine. Dans l'actualité aussi, des collèges un peu partout en France interdisent depuis la rentrée les maillots de football, une décision après plusieurs altercations entre élèves supporters de clubs rivaux, une mesure qui divise. Nous avons demandé à des jeunes ce qu'ils en pensent.
3: Personnellement, je suis plus contre parce que je vois pas un peu le rapport avec les conflits. Parce que du coup, c'est chacun fait ce qu'il veut, chacun choisit les petits qu'il veut. Mais après, c'est vrai que de temps en temps, il peut y avoir des tensions ou même des moqueries en fonction de l'équipe que tu choisis. Et voilà.
4: Juste 100 mètres de maillot, si tu dis pour quelle équipe tu supportes, il peut déjà avoir des conflits. Mais si tu portes un maillot, ça change rien.
5: Et j'ai déjà vu des bagarres, mais pas pour les maillots, juste pour l'équipe où elle a fait un match, mais elle a perdu.
6: Les bagarres peuvent venir d'autres conflits, d'embrouilles, mais pas forcément des équipes de foot, même en étant un peu sensé, ça sert à rien de se battre pour des clubs rivaux.
2: Reportage de Manil Ali Kodja. Voilà pour l'actualité. Belle journée à tous.
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8: La phrase du jour ou la question du jour. Renoncer à quoi au juste? Ça sera notre sujet de réflexion pour notre parole du jour. Qu'il renonce à lui-même. C'est ce que dit Jésus, hein? Qu'il renonce à lui-même. Cette phrase peut déranger. Celui qui veut me suivre, qu'il renonce à lui-même. Effectivement, c'est un peu dérangeant. Mais en fait, cette phrase ne dit pas qu'il faut se nier. Mais en fait, il s'agit plutôt de lâcher quelque chose qui nous fatigue énormément. Vouloir tout contrôler, par exemple. La vie ne se laisse pas maîtriser. La vie, elle déborde nos plans, elle déjoue nos attentes. Et cela peut être angoissant, c'est vrai. Mais c'est aussi une invitation. Une invitation à apprendre à vivre. Non pas en contrôlant tout, mais en accueillant ce qui vient et en y répondant. Il suffit de regarder autour de nous, ou même de se regarder en face, de dire, mais en fait, est-ce que je maîtrise tout? Et quand je maîtrise pas tout, c'est pas un sentiment d'angoisse qui me saisit, d'incertitude, de fragilité? Eh bien non, la force, c'est justement de pouvoir s'adapter à ce qui m'échappe, à ce que je ne maîtrise pas, parce que ça m'invite à découvrir d'autres espaces, d'autres manières de penser, et je suis invité ainsi à grandir. Alors, grandissons ensemble. Bonne journée.
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1: Année A, 26e dimanche du temps ordinaire. Deuxième lecture. Lettre de Saint Paul aux Philippiens, chapitre 2. Frères, s'il est vrai que dans le Christ on se réconforte les uns les autres, si l'on s'encourage avec amour, si l'on est en communion dans l'esprit, si l'on a de la tendresse et de la compassion, alors, pour que ma joie soit complète, ayez les mêmes dispositions, le même amour, les mêmes sentiments, recherchez l'unité. Ne soyez jamais intrigants ni vaniteux, mais ayez assez d'humilité pour estimer les autres supérieurs à vous-même. Que chacun de vous ne soit pas préoccupé par ses propres intérêts. Pensez aussi à ceux des autres. Ayez en vous les dispositions qui sont dans le Christ Jésus. Ayant la condition de Dieu, il ne retint pas jalousement le rang qu'il égalait à Dieu, mais il s'est anéanti, prenant la condition de serviteur, devenant semblable aux hommes. Reconnu homme à son aspect, il s'est abaissé, devenant obéissant jusqu'à la mort et la mort de la croix. C'est pourquoi Dieu l'a exalté. Il l'a doté du nom qui est au-dessus de tout nom, afin qu'au nom de Jésus, tous genoux fléchissent au ciel, sur terre et aux enfers, le séjour des morts, et que toute langue proclame Jésus-Christ est Seigneur, à la gloire de Dieu le Père. Parole du Seigneur. Ayant la condition de Dieu, il ne retint pas jalousement le rang qu'il égalait à Dieu, mais il s'est anéanti, prenant la condition de serviteur, devenant semblable aux hommes. Dieu descend. Le nom de Jésus signifie « il sauve », Yeshua, ou « salut », et non pas « Dieu sauve », ce qui est le nom de Josué. En Jésus, c'est bien sûr Dieu qui sauve. Qui peut sauver, vivifier ? En araméen, c'est le même verbe, sinon l'auteur de la vie. Dans la Bible, l'idée que Dieu visite son peuple est très présente, c'est le cœur de l'espérance vive, juive, même si le « comment » ne ressort clairement d'aucune prophétie. Lors de l'Annonciation, Marie dit « comment adviendra ceci ?» Et l'ange répondit à Marie « l'Esprit Saint viendra et la puissance du Très-Haut t'envahira. C'est pourquoi celui qui sera enfanté en toi sera saint, et c'est fils de Dieu qu'il sera appelé. » Luc chapitre 1, versets 34 et 35. Les nuances de l'araméen suggèrent que le Très-Haut fera descendre le Fils de Dieu que Marie va enfanter. Le texte grec a pris soin de souligner ce mouvement de descente en répétant le préfixe « épi ». Littéralement, l'Esprit Saint surviendra sur toi et la puissance du Très-Haut te couvrira, etc. Le Verbe s'est fait chair, Jean 1, verset 14. Et dans la synagogue de Capharnaüm, Jésus a déclaré « En effet, le pain de Dieu, c'est celui qui descend des cieux et qui donne vie au monde. » Il lui disait « Seigneur, en tout temps, donne-nous ce pain. » Jésus leur dit « Je suis le pain vivant, le pain de vie. » Jean chapitre 6. Revenons à l'hymne aux Philippiens. C'est pourquoi Dieu l'a exalté. Il l'a doté du nom qui est au-dessus de tout nom, afin qu'au nom de Jésus, tout genou fléchisse au ciel, sur terre et aux enfers, et que toute langue proclame Jésus-Christ est Seigneur, Morio, à la gloire de Dieu le Père. En Philippiens 2, 11, nous avons le mot « morio » qui désigne dans les écrits bibliques le Seigneur Dieu, l'équivalent du tétragramme. Peut-on confondre ce mouvement descendant avec la croyance païenne en un homme divinisé dans un mouvement ascendant ? Pourtant, beaucoup d'universitaires font une telle confusion en affirmant que des communautés auraient inventé la foi en la divinité du Christ avec un mouvement ascendant typiquement païen. Et comme cela nécessitait du temps, les évangiles seraient composés très tardivement et dans la langue de ces communautés issues du paganisme, en grec. L'idée d'une telle influence de païens christianisés laisse songeur. Les apôtres et les premiers papes étaient juifs. Le socle hébréo-araméen biblique et cultuel assurait l'unité, en particulier l'unité liturgique. Les Indiens, évangélisés par saint Thomas, célèbrent aujourd'hui encore en araméen. Quand Philon, un juif d'Alexandrie, vint à Rome et y vit l'empereur s'exhiber déguisé en Jupiter, il fut outré. Il écrit « Dieu se changerait plutôt en homme que l'homme en Dieu ». Sa réaction est typiquement biblique, où Dieu est descendu délivrer son peuple, livre de l'Exode, chapitre 3, verset 8. Et si Philon va jusqu'à envisager qu'un Dieu se change en homme, c'est certainement parce qu'il avait déjà rencontré des chrétiens. Philon est mort en l'an 45. La foi des apôtres est biblique. Elle est à l'opposé des croyances païennes. Oui, c'est Dieu qui descend. Et lui seul peut vivifier. En face, les croyances païennes ne sont que des ballons de baudruche. Parce qu'un homme qui, comme Caius Caligula, se diviniserait, ne peut être qu'un faux messie qui s'éteint dans la poussière de son palais, ou un modèle qui ne donne pas la vie. Saint Paul, reconnu homme à son aspect, il s'est abaissé, devenant obéissant jusqu'à la mort et la mort de la croix. C'est pourquoi Dieu l'a exalté. Il l'a doté du nom qui est au-dessus de tout nom, afin qu'au nom de Jésus, tout genou fléchisse au ciel, sur terre et aux enfers, au séjour des morts, les enfers et non pas l'enfer de Satan. Et que toute langue proclame Jésus-Christ est Seigneur à la gloire de Dieu le Père. L'exaltation du Christ est la conséquence de son acceptation du calvaire. Lui, l'innocent. Il n'était qu'une plaie, et pourtant il en coulait un onguent. Et c'est dans ses blessures que nous trouvons la guérison. Il avait une apparence ignoble, et pourtant Dieu reconnaissait en lui l'incandescence de l'amour divin. Dieu lui donne le nom Morio en araméen ou Kyrios en grec. Ce nom, c'est le nom sacré du Dieu biblique qui est maintenant appliqué au Christ ressuscité. Seigneur, il est le souverain maître de l'histoire. On dit en grec le Pantocrator. Il porte encore les signes de sa passion, mais il se révèle dans les splendeurs de sa divinité. Proche de nous dans la souffrance et la mort, le Christ nous attire maintenant à lui dans la gloire, en nous bénissant et en nous rendant participants de son éternité. De nos jours, certains groupes s'exhibent comme victimes. Pourquoi ? Pour pouvoir être exaltés comme nouveaux maîtres de la société et du monde. Ils sont victimes, on ne peut plus rien leur dire, ils ont tous les droits. C'est un abus qui s'inspire du schéma christologique. C'est une contrefaçon de ce qu'a vécu Jésus. Jésus est exalté comme Seigneur à la gloire de Dieu le Père, non seulement parce qu'il a souffert sa passion, comme victime innocente, mais parce qu'il vient d'en haut et qu'il a ainsi vécu sa passion d'une manière divine. Alors, chers auditeurs, dans le Christ. On se réconforte les uns les autres. On s'encourage avec amour. On est en communion dans l'esprit. On a de l'humilité. On n'est pas préoccupé de ses propres intérêts. Et cela, c'est seulement le Christ qui peut le faire en nous. Merci et que Dieu vous bénisse.
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0: prière du matin.
1: À l'aube de ce jour, réveille-toi, ô mon âme. Chante la louange du Seigneur. C'est lui qui nous a fait.

Pitié, mon Dieu, pitié pour moi. En toi je cherche refuge, un refuge à l'ombre de tes ailes, aussi longtemps que dure le malheur. Je crie vers Dieu le Très-Haut, vers Dieu qui fera tout pour moi. Du ciel, qu'il m'envoie le salut, que Dieu envoie son amour et sa vérité. Je suis au milieu de lions et gisant parmi des bêtes féroces. Ils ont pour langue une arme tranchante, pour dents des lances et des flèches. Dieu, lève-toi sur les cieux, que ta gloire domine la terre. Ils ont tendu un filet sous mes pas, j'allais succomber. Ils ont creusé un trou devant moi, ils y sont tombés. Mon cœur est prêt, mon Dieu, mon cœur est prêt. Je veux chanter, jouer des hymnes. Éveille-toi, ma gloire. Éveillez-vous, harpe, cithare, que j'éveille l'aurore. Je te rendrai grâce parmi les peuples, Seigneur, et jouerai mes hymnes en tout pays. Ton amour est plus grand que les cieux, ta vérité plus haute que les nues. Dieu, lève-toi sur les cieux, que ta gloire domine la terre. Gloire au Père, au Fils et au Saint-Esprit, pour les siècles des siècles. Amen.

La parole de Dieu dans le livre d'Isaïe. Ainsi parle le Seigneur. Le ciel est mon trône et la terre l'escabeau de mes pieds. Quelle est donc la maison que vous bâtiriez pour moi? Quel serait l'emplacement de mon lieu de repos? De plus, tous ces êtres, c'est ma main qui les a faits. Ils sont à moi tous ces êtres, oracle du Seigneur. C'est vers celui-ci que je regarde, vers l'humilié, celui qui a l'esprit abattu et qui tremble à ma parole.

Seigneur Jésus, tu es la lumière de nos vies. Ce matin, tu renouvelles tes merveilles. Ouvre nos yeux, donne-nous de les voir.

Seigneur Jésus, tu as passé au milieu de nous en faisant le bien. Que chacun de nos actes de ce jour serve nos frères et te rende gloire.

0: Notre Père, qui es aux cieux, que ton nom soit sanctifié, que ton règne vienne, que ta volonté soit faite sur la terre comme au ciel. Donne-nous aujourd'hui notre pain de ce jour. Pardonne-nous nos offenses, comme nous pardonnons aussi à ceux qui nous ont offensés. Et ne nous laisse pas entrer en tentation, mais délivre-nous du mal. Amen.
1: Prions. Dieu qui a séparé la lumière et les ténèbres, toi qui as appelé la lumière jour et les ténèbres nuit, arrache aussi nos cœurs à l'obscurité du péché et fais-nous parvenir à la vraie lumière qui est le Christ, lui qui règne avec toi et le Saint-Esprit, maintenant et pour les siècles des siècles. Amen.

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5: Bonjour à tous. À la une de l'actualité, la condamnation à perpétuité de Mohamed Lamine Abérouz, classé dans l'affaire de Magnanville en 2016. Deux policiers avaient été tués à leur domicile dans les Yvelines par la Rossia Bala, qui avait également retenu leur fils de 3 ans avant d'être abattu. Un nouveau procès est ordonné en raison d'un vice de forme sur un chef d'accusation. Une enquête ouverte après des messages haineux visant Teddy Riner. Le parquet de Paris vise des faits d'injures publiques racistes et de cyberharcèlement. Le judoka avait récemment exprimé son inquiétude face à la montée de l'extrême droite. L'enquête est confiée à l'Office central de lutte contre les crimes de haine. Emmanuel Macron interviewé ce soir sur TF1 et France 2 à 20h. Le chef de l'État sera interrogé sur les tensions géopolitiques et leurs conséquences, notamment sur la hausse des prix des carburants. De son côté, le Premier ministre Sébastien Lecornu réunira lundi prochain plusieurs ministres sur l'approvisionnement en carburant et les mesures d'accompagnement. Le reste à charge du CPF pourrait fortement augmenter. Le gouvernement prévoit une participation pouvant atteindre 350 euros pour les salariés qui choisissent une formation jugée non prioritaire sans cofinancement. Les formations prioritaires resteraient à 150 euros pour les actifs, tandis que certains demandeurs d'emploi pourraient être exonérés. La mesure doit encore être fixée par décret. Les États-Unis tendent la main à Vladimir Poutine en l'invitant au sommet du G20 de décembre. Moscou n'a pas encore donné sa réponse. Le secrétaire d'État américain Marco Rubio estime que cette réunion pourrait permettre au président russe d'échanger avec Donald Trump et d'autres dirigeants sur fond de guerre en Ukraine. Dans l'actualité aussi, des collèges un peu partout en France interdisent depuis la rentrée les maillots de football, une décision après plusieurs altercations entre élèves supporters de clubs rivaux, une mesure qui divise. Nous avons demandé à des jeunes ce qu'ils en pensent.
6: Personnellement, je suis plus contre parce que je vois pas un peu le rapport avec les conflits, parce que du coup, c'est chacun fait ce qu'il veut, chacun choisit l'équipe qu'il veut, mais après c'est vrai que de temps en temps, il peut y avoir des tensions, ou même des moqueries en fonction de l'équipe que tu choisis, et voilà.
7: J'ai juste 100 mètres de maillot. Si tu dis pour quelle équipe tu supportes, il peut déjà avoir des conflits. Mais si tu portes un maillot, ça change rien.
8: Et j'ai déjà vu des bagarres, mais pas pour les maillots, juste pour l'équipe où elle a fait un match, mais elle a perdu.
9: Les bagarres peuvent venir d'autres conflits, d'embrouilles, mais pas forcément des équipes de foot. Même en étant un peu sensé, ça sert à rien de se battre pour des clubs rivaux.
5: Reportage de Manil Ali Khodja. Voilà pour l'actualité. Belle journée à tous.

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1: En cheminant à travers ce thème de l'argent, plus exactement de l'amour de l'argent dans les données bibliques, nous avons passé un certain temps sur cette première épître à Timothée, écrite par saint Paul, et qui semble en quelque sorte résumer et préciser une certaine doctrine chrétienne par rapport à cette situation de la possession des biens matériels. Je m'aperçois en fait que ce thème, qui apparemment n'est pas très présent dans la Bible, au final, il est là de façon très constante. Et je voudrais revenir maintenant sur un passage de l'Évangile. Il s'agit de l'Évangile selon saint Matthieu, chapitre 6, verset 24. Passage très connu, bien sûr, où Jésus affirme « Nul ne peut servir deux maîtres, vous ne pouvez servir Dieu et mammon, c'est-à-dire l'argent. » Remarquons d'emblée que l'argent n'est pas présenté comme un simple objet qu'il suffirait d'acquérir, d'amonceler pour pouvoir posséder beaucoup de biens, mais il apparaît comme une personne. On lui donne un nom propre, c'est-à-dire c'est une puissance rivale de Dieu qui peut exiger de nous une sorte de dévotion totale. Si l'on se donne au service de mammon, alors il y a une incompatibilité radicale avec se donner au service de Dieu. De fait, placer sa sécurité dans les richesses matérielles revient en réalité à détourner sa foi de la providence divine. Nous n'avons plus besoin de faire confiance à Dieu. Nous faisons confiance à nos greniers qui sont pleins, à nos comptes en banque qui craquent. Alors, nous ne nous sentons plus d'aucune manière, et pourtant c'est illusoire, dépendants de Dieu. Nous ne nous sentons plus faibles et vulnérables, alors que réellement, nous continuons à l'être. Il semble bien, d'après les paroles de Jésus, que nous ayons affaire à un conflit de valeurs qui s'opposent, qui se font concurrence, voire qui s'éliminent l'une l'autre. Dieu représente l'éternel, le hors du temps, l'amour inconditionnel et le sacré, alors que l'argent symbolise au contraire le temporel, le calcul, et le profane. Alors que l'amour de Dieu pousse à la transformation intérieure, ce qu'on appelle la conversion, et au final au don de soi, il n'y a pas de plus grand bonheur que de donner sa vie pour ceux qu'on aime, dit Jésus. L'amour de l'argent pousse au contraire à la possession et à l'accumulation extérieure et pousse la plupart du temps à un certain égoïsme. En fait, la foi privilégie les relations humaines et spirituelles gratuites, alors que la logique de l'argent transforme souvent les rapports en rapports de force ou d'intérêt. Jésus, lorsqu'il dit « Nul ne peut servir deux maîtres », insiste sur le fait que l'amour de l'argent nous possède en quelque sorte. Il dit par avance ce que d'autres diront bien plus tard, comme par exemple le philosophe Nietzsche, « Celui qui possède est toujours possédé ». Parce qu'il y a un lien très fort qui s'instaure et qui va annihiler notre véritable liberté. En utilisant le mot araméen « mammon » qui signifie « richesse, gain ou profit », Jésus personnifie l'argent. Et mammon devient une entité spirituelle active, une sorte d'idole qui réclame un culte, qui réclame un dévouement, je dirais, au sens très fort du terme. Mais il y a une sorte de paradoxe, parce que dans son étymologie, le mot « mammon » partage la même racine que le mot « amen ». Rappelons que « amen » signifie « ce en quoi l'on met sa confiance ». Alors nous pouvons souligner la ruse de l'argent, qui mime la divinité en promettant faussement la sécurité absolue, le bonheur, contrôle sur l'avenir. Avec Mammon, nous ne sommes pas loin du personnage du Satan lorsque nous évoquons, par exemple, ce que ce dernier propose à Jésus au cours de la tentation au désert. La richesse, la gloire, le pouvoir sur le monde.

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1: Dans l'expression « nul ne peut servir de maître », le verbe grec utilisé est le verbe « doulein ». Il signifie littéralement « être l'esclave ». Rappelons que, à l'époque antique, un esclave appartenait entièrement à un seul maître. Il ne pouvait pas être partagé par deux maîtres. Il était donc techniquement impossible de diviser en quelque sorte la loyauté de l'esclave en deux. Et bien de la même manière, Jésus semble nous dire « tu ne peux pas être double et faire allégeance au pouvoir de l'argent en même temps qu'allégeance au royaume des cieux ». Le théologien Martin Luther déclarait à ce propos « avoir de l'argent et du bien n'est pas un péché ». Mais ne le laisse pas devenir ton maître, qu'il te serve et que toi, tu sois son maître. Le danger donc identifié par les évangiles n'est pas tant la possession de l'argent, mais le fait qu'il entraîne la dépossession de soi, l'illusion de posséder l'argent alors qu'en réalité, c'est l'argent qui nous possède. Remarquons que dans l'évangile selon saint Matthieu, immédiatement après avoir déclaré qu'on ne pouvait pas servir Dieu et l'argent, Jésus enchaîne sur le discours de l'abandon à la providence. Ne vous souciez pas pour votre vie, de ce que vous mangerez, etc. Autrement dit, il nous montre à quel point se détacher de l'argent est une action libératrice et que Jésus veut véritablement non pas nous rendre esclaves de la pauvreté, ça n'aurait pas de sens, non pas nous rendre misérables, mais il veut nous libérer de toute attache et principalement, entre autres, de l'attache aux biens matériels. Le fait de posséder des biens matériels n'est pas en contradiction avec une démarche spirituelle sincère et profonde, mais néanmoins, la possession de biens et de nombreux biens peut freiner l'élan, j'allais dire, spirituel. C'est bien l'histoire de la rencontre de Jésus avec l'homme riche, que l'on appelle habituellement le jeune homme riche, mais il n'est dit nulle part qu'il était jeune. Jésus voit que cet homme a un zèle spirituel. Il veut réellement servir, aimer Dieu et aimer son prochain. Il a un cœur pur, mais voilà, son attachement aux réalités matérielles le bloque quelque part. Voilà pourquoi Jésus lui lance cet appel. Si tu veux être parfait, va, vends tout ce que tu as, donne-le aux pauvres et suis-moi. Cet appel n'est pas forcément un appel universel que Jésus lance à tout un chacun. Il le lance ici à l'homme riche parce que c'est son problème, c'est ce qui le bloque dans sa démarche spirituelle. Et nous savons la fin de

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2: Évangile de Jésus-Christ selon saint Luc. En ce temps-là, Hérode, qui était au pouvoir en Galilée, entendit parler de tout ce qui se passait et il ne savait que penser. En effet, certains disaient que Jean le Baptiste était ressuscité d'entre les morts. D'autres disaient, c'est le prophète Élie qui est apparu. D'autres encore, c'est un prophète d'autrefois qui est ressuscité. Quant à Hérode, il disait, Jean, je l'ai fait décapiter. Mais qui est cet homme dont j'entends dire de telles choses? Et il cherchait à le voir. Qui donc est Jésus? C'est la question que se pose le roi Hérode. Qui est-il? Cette question, Jésus l'a aussi posée à ses disciples, et c'est ce que nous entendrons demain. Au dire des gens, qui est le Fils de l'homme? Et les réponses, pour les uns, Jean le Baptiste, pour d'autres, Élie, pour d'autres encore, Jérémie ou l'un des prophètes. Dans ce passage de Luc, c'est la même interrogation et des réponses similaires. Ce Jésus, c'est Jean-Baptiste ressuscité, ou le prophète Élie, ou un prophète d'autrefois. Hérode n'aura jamais de réponse. Il verra Jésus au moment de la Passion, et il en sera tout heureux, parce qu'il espérait voir le Christ accomplir un miracle. Jésus, refusant même d'ouvrir la bouche, n'obtiendra du roi que mépris et moquerie. Seule la foi permet de dire qui est Jésus. Tu es le Christ, le Fils du Dieu vivant. Ce n'est pas la chair et le sang qui permettent à Pierre de poser cet acte de foi et de dire qui est Jésus, c'est le Père des cieux. Seule la foi, qui est un don de Dieu, permet de reconnaître Jésus comme notre Seigneur et notre Dieu. Hérode cherchait un thaumaturge ou un magicien. D'autres cherchent un messie guerrier, un nouveau roi David qui expulserait les Romains. Toutes ces visions sont des visions et des attentes bien humaines, si loin de la réalité. Nous avons sans cesse à purifier notre regard posé sur le Christ et nos attentes le concernant. D'ailleurs, quand les hommes recherchent le merveilleux ou demandent des signes pour croire, Jésus se tait. Seule la foi permet de voir et de comprendre. De voir dans l'enfant couché dans la mangeoire, dans l'homme marchant sur les chemins, dans le crucifié nu sur la croix, le Christ sauveur. Dieu fait homme. Seul le regard de la foi permet de répondre à cette question : qui est cet homme dont j'entends dire de telles choses ?

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0: 6h59, bonjour à toutes et à tous et bienvenue sur Radio Présence en ce jeudi 24 septembre. Demain, le pape sera en France avec une matinale spéciale, évidemment, sur votre radio. On va vous proposer des surprises, des nouveautés et des entretiens exclusifs. Jusqu'à lundi, Radio Présence se mobilise pour vous faire vivre ce moment exceptionnel, comme si vous y étiez ou que vous soyez. Ce sera donc sur Radio Présence. 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Tout de suite, 7h, place à l'actualité nationale. Très bon réveil.
1: Bonjour à tous. À la une de l'actualité, la condamnation à perpétuité de Mohamed Lamine Abérouz, classé dans l'affaire de Magnanville en 2016. Deux policiers avaient été tués à leur domicile dans les Yvelines par la Rossia Bala, qui avait également retenu leur fils de 3 ans avant d'être abattu. Un nouveau procès est ordonné en raison d'un vice de forme sur un chef d'accusation. Une enquête ouverte après des messages haineux visant Teddy Riner. Le parquet de Paris vise des faits d'injures publiques racistes et de cyberharcèlement. Le judoka avait récemment exprimé son inquiétude face à la montée de l'extrême droite. L'enquête est confiée à l'Office central de lutte contre les crimes de haine. Emmanuel Macron interviewé ce soir sur TF1 et France 2 à 20h. Le chef de l'État sera interrogé sur les tensions géopolitiques et leurs conséquences, notamment sur la hausse des prix des carburants. De son côté, le Premier ministre Sébastien Lecornu réunira lundi prochain plusieurs ministres sur l'approvisionnement en carburant et les mesures d'accompagnement. Le reste à charge du CPF pourrait fortement augmenter. Le gouvernement prévoit une participation pouvant atteindre 350 euros pour les salariés qui choisissent une formation jugée non prioritaire sans cofinancement. Les formations prioritaires resteraient à 150 euros pour les actifs, tandis que certains demandeurs d'emploi pourraient être exonérés. La mesure doit encore être fixée par décret. Les États-Unis tendent la main à Vladimir Poutine en l'invitant au sommet du G20 de décembre. Moscou n'a pas encore donné sa réponse. Le secrétaire d'État américain Marco Rubio estime que cette réunion pourrait permettre au président russe d'échanger avec Donald Trump et d'autres dirigeants sur fond de guerre en Ukraine. Dans l'actu actualité aussi, des collèges un peu partout en France interdisent depuis la rentrée les maillots de football, une décision après plusieurs altercations entre élèves supporters de clubs rivaux, une mesure qui divise. Nous avons demandé à des jeunes ce qu'ils en pensent.
2: Personnellement, je suis juste contre parce que je vois pas un peu le rapport avec les conflits. Parce que du coup, c'est chacun fait ce qu'il veut, chacun choisit les petits qu'il veut. Mais après, c'est vrai que de temps en temps, il peut y avoir des tensions ou même des moqueries en fonction de l'équipe que tu choisis. Et voilà.
3: J'ai juste 100 mètres de maillot. Si tu dis pour quelle équipe tu supportes, il peut déjà avoir des conflits. Mais si tu portes un maillot, ça change rien.
4: Et j'ai déjà vu des bagarres, mais pas pour les maillots, juste pour l'équipe où elle a fait un match, mais elle a perdu.
5: Les bagarres peuvent venir d'autres conflits, d'embrouilles, mais pas forcément des équipes de foot. Même en étant un peu sensé, ça ne sert à rien de se battre pour deux clubs rivaux.
1: Reportage de Manil Ali Kodja. Voilà pour l'actualité. Belle journée à tous.
0: Et 7h03, après l'actualité nationale, retrouvons Éric Leclerc de Radio Présence Saint-Gaudens pour l'information proche de chez nous.
6: Bonjour. Reconstruit sur l'emplacement de l'ancien pont Pomès, plus récemment surnommé pont Peyramale, le nouvel ouvrage qui franchit le gave de Pau à Lourdes portera désormais le nom de pont Léon XIV. Cette dénomination donne une nouvelle dimension à un ouvrage qui constitue depuis près d'un siècle un axe majeur d'entrée et de sortie de la zone touristique. Le choix du nom pont Léon XIV s'inscrit dans l'histoire et dans l'identité particulière de Lourdes, connue dans le monde entier pour son rayonnement spirituel et son message de fraternité. Cette dimension est également porté par une œuvre d'art spécialement commandée par la ville à Jean-Jacques Abdallah, sculpteur des Hautes-Pyrénées, intitulée « La fraternité entre les peuples ». Cette statue est installée sur l'un des murets. Elle évoque la paix, le lien entre les peuples et la solidarité humaine, valeur chère à Lourdes. À l'occasion de la visite officielle du pape à Lourdes, le Saint-Siège avait été sollicité afin que cet ouvrage puisse porter le nom de pont Léon XIV. Selon un classement du magazine Newsweek, le CHU de Toulouse se classe dans 3 spécialités parmi les meilleurs hôpitaux du monde. Ce classement récompense les principaux hôpitaux du monde dans 13 domaines médicaux. Ainsi, l'hôpital Purpan est 135e sur 150 en ce qui concerne l'orthopédie. Il occupe la 132e place sur 300 pour la cardiologie et la 173e place sur 175 pour la gastro-entérologie. Reconnaissance en état de catastrophe naturelle pour les dommages causés par des mouvements de terrain sur la commune de Sept-Fonds dans le Tarn-et-Garonne pour la journée du 25 août 2025. Les sinistrés disposent en conséquence d'un délai de 30 jours suivant la publication de l'arrêté interministériel pour faire parvenir à leur compagnie d'assurance un état estimatif de leurs pertes s'ils ne l'ont pas déjà fait à la survenance du sinistre. Et puis nous restons dans ce département. Des communes ont vu leur demande de reconnaissance de l'état de catastrophe naturelle rejetée pour les dommages causés par le phénomène sécheresse 2025. Il s'agit de Lauzerte, le nord de Causse et Montèche. Plus 23% de fréquentation dans les musées, monuments et établissements de culture scientifique de Toulouse à l'occasion des Journées européennes du patrimoine, soit 64 371 visiteurs. 4 850 personnes ont participé aux animations proposées dans les médiathèques et bibliothèques toulousaines et 1 546 visiteurs se sont rendus aux serres municipales. Les espaces sociaux et citoyens de Cahors sont à la recherche de bénévoles pour accompagner les jeunes caidurciens dans leur scolarité. Il s'agit de proposer un accompagnement personnalisé autour des devoirs et d'activités pédagogiques adaptées aux besoins de l'enfant du primaire à la terminale. Les bénévoles interviennent selon leurs possibilités et le temps dont ils disposent. L'année dernière, 120 enfants ont bénéficié d'un accompagnement grâce à ce dispositif. Information pour devenir bénévole dans les accueils des espaces sociaux et citoyens de Cahors, Terre Rouge, La Croix de Fer, Sainte-Valérie et Îlot du Lavoir.
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0: Les journées se suivent et se ressemblent en région. Une nouvelle journée débute avec un ciel globalement dégagé, avec un beau soleil qui s'installera rapidement, même si quelques passages nuageux discrets pourront encore circuler en tout début de matinée. Côté température, il fait 14 degrés à Soulan, Boulogne-sur-Gesse, Tarbes et Mauvezin, 14 degrés aussi à Pibrac et Balma, 11 degrés à Montauban, 9 à Pressac et à l'abbaye de Conques. L'après-midi, eh bien, le ciel restera largement ensoleillé avec de belles éclaircies dominantes et très peu de nuages à l'horizon. Les températures qui dépasseront une nouvelle fois les 30 degrés, une chaleur remarquable qui confirme la prolongation de l'été sur la région. Dans le détail, il fera 32 degrés à Millau et Gourdon, 33 à Montauban, Toulouse et Carbonne, 31 du côté de Saint-Giron, Escala et Julos.
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On sent l'effervescence monter ici dans les studios de Radio Présence à Toulouse, à Lourdes et partout en région avec l'arrivée du pape qui se prépare. Vous allez découvrir énormément d'événements puisque on sera en direct de Paris, de Metz et de Lourdes tout au long de ce voyage apostolique qui commencera demain matin. Donc, et alors on va pas attendre que le pape arrive à Paris et décolle. On va vous faire vivre tout ça évidemment dès 7h demain matin. Mais avant ça, le saint du jour et la prière du matin arrivent dans un instant. Le tour des diocèses de ce jour nous amènera du côté du diocèse de Bayonne, Lescar et Oloron avec une information étonnante. Un chiffre 6100, vous le verrez avec Nathalie Chambon qui sera avec nous dans quelques minutes. Et puis l'entretien d'aujourd'hui, ce sera avec KTO Radio à 7h40. Je vous en dis plus dans quelques minutes car tout de suite, il est l'heure de jouer.

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Le grand entretien à 7h40. On va retrouver l'évêque de Metz qui sera l'invité donc à 7h40, Monseigneur Philippe Ballot, et qui sera donc avec nous à 7h40 dans ce grand entretien. Voilà, on vous amène partout, à Metz, à Lourdes, à Paris, avec nous, où que vous soyez, peu importe ce que vous avez prévu ce week-end, si jamais vous êtes avec nous sur Radio Présence. Dans quelques instants, donc, la prière du matin et le saint du jour, ça arrive juste après Clara Luciani sur Radio Présence. Et à l'heure du réveil, elle chante Dors. C'est pas commun, c'est peut-être pas le meilleur moment pour diffuser cette musique. À 7h10, très bon réveil.

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2: Bonne fête aux Siloé, Silouane et Anatole. La vie de Saint Silouane est parsemée de nombreuses anecdotes dont nous allons vous faire un bien trop bref résumé. Il est né en 1866 dans un village russe au sein d'une famille nombreuse. Son père est illettré, mais sa foi et sa charité sont profondes et ils auront un impact immense sur son fils. À 19 ans, ce jeune homme robuste, qui peut engloutir un plat de 50 œufs et boire 3 litres de vodka sans être saoul, lui annonce soudainement vouloir entrer au monastère. Son père lui demande d'attendre d'avoir fait son service militaire. Bien lui en prend, car cette fougue spirituelle ne dure que 3 mois avant qu'il ne se remette à vivre comme les autres jeunes du village. Il fait la fête et sort allègrement avec des filles. Un jour, il entend la Vierge Marie lui dire qu'elle n'aime guère ce qu'il est en train de devenir. Bouleversé, il entre à la fin de son service militaire au monastère du Mont Athos. Il veut détruire en lui toute trace d'orgueil et ne veut plus laisser une seule pensée impure pénétrer son cœur pour atteindre l'humilité du Christ. Très vite, il se décourage face à l'ampleur de la tâche et vit des combats spirituels terribles. Un jour, épuisé, il prie ainsi. « Seigneur, apprends-moi ce que je dois faire pour que mon âme devienne humble. » Et dans son cœur, il reçoit cette réponse. « Tiens ton esprit en enfer et ne désespère pas. » Économe du monastère et en charge d'environ 200 ouvriers, son cœur souffre pour ces hommes contraints par la misère à quitter famille et pays pour gagner leur vie. Aussi, il n'est jamais derrière eux à les presser, à les surveiller comme font les autres économes. C'est par son attitude et sa prière qu'il gagne l'amour des travailleurs à qui il laisse liberté et responsabilité. Nous pouvons prier ce matin avec ces mots qu'il répétait chaque jour. Je te prie, Seigneur miséricordieux, afin que tous les peuples de la terre te connaissent par ton Saint-Esprit.

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1: Jésus dit à Sainte Catherine de Sienne, « Crie, crie vers moi pour que je fasse miséricorde au monde entier. » Cheminer dans la vie spirituelle, c'est apprendre à crier. Crier, c'est offrir tout son être à Dieu. C'est perdre tout appui humain pour aller à Dieu. C'est entrer dans notre impuissance spirituelle pour recevoir ce point d'appui unique, stable, qui est la grâce de Dieu, qui est sa seule puissance. Seul Dieu donne Dieu. Tant qu'on n'a pas crié, c'est-à-dire offert tout son être et offert sa propre impuissance, les limites de ses capacités, peut-être que nous n'avons rien offert. C'est pourquoi le Seigneur nous accompagne au cœur même de nos épreuves, parfois les plus difficiles, pour que nous arrivions à ce lieu-là, décisif pour la vie humaine, chrétienne. C'est de s'appuyer d'abord sur Dieu, d'abord la grâce, d'abord la foi, d'abord la parole de Dieu, d'abord Dieu qui donne Dieu entièrement. Oui, que nous puissions toujours plus vivre de ce point de départ qui est de nous appuyer sur Dieu pour aller à Dieu. Seul Dieu donnant Dieu, ainsi nous serons rassurés profondément, car Dieu habitera toujours en nous. Il nous donnera sa miséricorde et nous pourrons nous aussi être des messagers de la miséricorde de Dieu autour de nous.

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1: 7h20 avant de partir du côté du diocèse de Bayonne-Lescar et Oloron, nous retrouvons Patrick Coste pour un sens de l'événement. Bonjour Patrick.
2: Nous sommes actuellement dans une semaine importante pour l'ONU. La 81e Assemblée Générale se tient à New York du 22 au 28 septembre. Environ 130 chefs d'État et de gouvernement sont attendus. Donald Trump, Emmanuel Macron et Volodymyr Zelensky ont déjà pris la parole. Le premier ministre israélien, Benjamin Netanyahou, doit s'exprimer jeudi, tandis que le président iranien, Massoud Pezeshkian, intervient aujourd'hui. Cette succession de dirigeants donne une idée de l'importance diplomatique de cette semaine. Mais cette Assemblée générale est aussi particulière, parce qu'il s'agit de la dernière de l'actuel secrétaire général, Antonio Guterres, dont le mandat s'avère le 31-2026. La question de sa succession est donc déjà présente dans les discussions. Le dossier le plus immédiat reste celui des guerres. Guterres a placé au premier rang Gaza et l'ensemble du Moyen-Orient, mais aussi l'Ukraine, le Soudan et le Myanmar. Concernant Gaza, il demande notamment que l'aide humanitaire puisse parvenir aux populations et que les parties respectent le droit international et les décisions de la Cour internationale de justice. Il estime également que la solution à deux États ne doit pas disparaître. L'Ukraine constitue un autre dossier central. L'enjeu pour l'ONU est de savoir comment retrouver une voie diplomatique alors que les grandes puissances sont profondément divisées. Cette difficulté renvoie directement au Conseil de sécurité où les États-Unis, la Russie, la Chine, la France et le Royaume-Uni disposent d'un droit de veto. Guterres réclame à nouveau une réforme de cet organe et insiste particulièrement sur l'absence de représentation permanente de l'Afrique. Autre événement très concret, 23 septembre, l'ONU organise son sommet consacré au climat. 10 ans après l'accord de Paris, l'objectif est moins de fixer de nouvelles grandes déclarations que d'accélérer la transition énergétique, de renforcer le financement climatique et d'aider les pays les plus vulnérables. L'ONU considère désormais que le dépassement du seuil de 1,5 degré, c'est inévitable, et cherche donc à organiser la réponse à cette nouvelle situation. 24 septembre, ce sera l'élévation du niveau de mer qui sera au centre d'une réunion de haut niveau. C'est un sujet particulièrement important pour les petits États insulaires et les régions côtières. Il concerne directement les populations, les infrastructures, l'agriculture, l'eau et les migrations. Mais le sujet le plus nouveau est probablement l'intelligence artificielle. Guterres demande désormais une coopération internationale contraignante pour encadrer son développement. Il pose notamment une limite très forte. Les décisions concernant la vie et la mort ne devraient jamais être confiées à des machines. L'ONU veut donc participer à l'élaboration de règles internationales alors que les technologies évoluent beaucoup plus rapidement que les réglementations. Enfin, Guterres insiste sur une transformation plus profonde. Le pouvoir ne se trouve plus seulement entre les mains des États. Il se déplace aussi vers les grandes entreprises technologiques et vers ceux qui contrôlent les données, les capacités de calcul et l'intelligence artificielle. C'est finalement le fil conducteur de cette Assemblée générale. Comment maintenir des règles internationales dans un monde où les rapports de force, les technologies et les crises évoluent beaucoup plus vite que les institutions. L'ONU ne manque pas de dossiers. Sa difficulté est de disposer de suffisamment d'accords politiques entre les États pour pouvoir réellement agir.
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0: Dernier tour des diocèses de cette semaine, et oui, on part du côté du diocèse de Bayonne, Lescar et Oloron pour retrouver Nathalie Chambon. Bonjour Nathalie.
1: Bonjour Jonathan.
0: Alors, on part du côté du diocèse, non, c'est le diocèse de Bayonne, Lescar et Oloron qui va venir à Lourdes.
1: Et oui, plus de 6000 pèlerins pour l'avenue du Saint-Père à Lourdes. 100 bus, et voilà, et puis le diocèse du voisin de Lourdes va être en force, on est très contents, grosse mobilisation, et vraiment on sent un enthousiasme et un engouement, donc il y aura, je crois qu'avec le diocèse de Toulouse, nous sommes les deux plus gros diocèses représentés à Lourdes, donc plus de 6000 pèlerins pour venir assister à la messe du Saint-Père dimanche prochain.
0: Ah oui, mais 100 bus, oui, on en parlait juste avant de faire ce tour des diocèses, évidemment, on plaît les gens qui vont devoir garer tous les bus et qui vont devoir faire la queue pour repartir après. En tout cas, un diocèse fortement mobilisé et qui continue de se mobiliser avec des événements qui continuent d'arriver en région. C'est pas parce que le pape arrive qu'on arrête de vivre.
1: Tout à fait, tout à fait. Donc, je vous invite le 1er octobre, hein, jour de la Sainte Thérèse, à cette soirée pétale de rose à Pau. C'est l'église Sainte Thérèse l'a bien nommée, entre 18h et 19h30. C'est vraiment une soirée avec au cœur de la spiritualité de la petite Thérèse, hein, qui a vraiment promis de passer son ciel, à faire du bien sur la terre. Vous pourrez déposer une lettre avec vos intentions. C'est une soirée de prière et de témoignage, donc qui a lieu le 1er octobre donc à Pau, et qui a également lieu à Naï, à la communauté des Béatitudes, le samedi 3 et le dimanche 4 octobre.
0: Très bien.
1: Le 1er octobre également, une soirée à Pau, à l'Institut Saint-Dominique, pour votre couple. C'est une soirée gratuite à vivre à deux qui est proposée par le mouvement Vivre et Aimer. C'est vraiment un temps pour mieux s'écouter, se parler, se comprendre, prendre du temps. Hein, c'est important dans son couple aussi de prendre soin de l'un et de l'autre. Donc, je vous invite à venir à cette soirée à deux. 1er octobre à 20h à l'Institut Saint-Dominique qui est 30 avenue Fouché à Pau.
0: D'accord.
1: Je note
0: en même temps, comme ça, moi, je fais un peu comme les gens qui nous écoutent finalement, j'essaie de trouver un peu ça et là sur le site les infos, que d'ailleurs ceux qui nous écoutent peuvent aussi retrouver sur le site du diocèse.
1: Oui, diocèse64.org. Open Shabbat, les soirées donc organisées à la communauté des Béatitudes, hein, puisque la vocation aussi de la communauté des Béatitudes, c'est de prier pour et avec le peuple juif. Et donc, elle s'unit le premier samedi de chaque mois à la prière familiale d'entrée dans le Shabbat. Donc, tous les vendredis soirs, un moment à 19h pour avoir ce petit temps d'explication et puis vivre cette soirée de prière. Donc c'est le 2 octobre entre 18h et 21h à la communauté des Béatitudes Aïe.
0: Une communauté très très animée, je veux dire, très vivante.
1: Oui,
0: très active.
1: Très vivante,
0: voilà.
1: Très active, tout à fait. Toujours ce même vendredi en l'église Saint-Jean-Baptiste de Lons. Il y a une messe à 18h30 et ensuite une soirée témoignage avec sœur Paesi qui est en mission à Haïti. On connaît mal Haïti, vraiment un pays dévasté et où les chrétiens sont vraiment de plus en plus pris pour cible. Donc vraiment venez écouter sœur Paesi qui a la cité Soleil au Port-au-Prince et à 19h30 son témoignage à l'église Saint-Jean-Baptiste de Lons. Et ensuite vous pourrez échanger avec un repas partagé tiré du sac. Et puis le 4 octobre, le dimanche 4 octobre, on retrouve le grand tablé du Secours catholique à Pau. Donc c'est vraiment un esprit de fête, de partage. Je vous rappelle, c'est les 80 ans du Secours catholique cette année. Donc entre 11h et 16h, c'est un brunch qui est organisé. Je n'ai pas encore le lieu, mais on mettra l'information sur le site internet dès qu'on l'aura. Mais retenez déjà la date et sinon il y a un contact par mail ou par téléphone si vous êtes intéressé pour venir vous y associer.
0: diocèse64.org, pour ceux qui veulent le site internet une nouvelle fois.
1: Tout à fait. Et je rappelle qu'il y aura un pèlerinage qui est organisé par le pôle missionnaire de Salis de Béarn Orthès, un pèlerinage à Lyon, Ars et Parelmonial du 5 au 10 octobre. Donc voilà, toutes les informations sur le site, il est encore temps, vous pouvez vous inscrire. C'est donc un temps autour du cœur de Jésus, hein, de Parelmonial, rencontre aussi avec la figure du Saint Curé d'Ars, un temps de ressourcement spirituel. N'hésitez pas, il y a encore quelques places à venir vous inscrire. Vous avez le programme et le bulletin d'inscription toujours sur notre site diocèse64.org.
0: Très bien, bien. Merci beaucoup Nathalie d'avoir été avec nous ce matin. Et puis on a le plaisir de se retrouver tous ensemble ce week-end à Lourdes.
1: Tout à fait, avec grande joie. Il y aura trop de monde, on va peut-être pas se voir, mais en tout cas, ça va être un beau moment de communion ecclésiale pour toute l'église du Béarn et du Pays Basque autour de notre Saint-Père Léon XIV.
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0: Et avant déjà de se retrouver à Lourdes demain matin dès 7h et à Paris, à Metz, puisqu'on vous transporte partout avec nous, tout de suite, il est 7h30 et on retrouve l'actualité nationale.
3: Bonjour à tous. À la une de l'actualité, la condamnation à perpétuité de Mohamed Lamine Abérouz, classé dans l'affaire de Magnanville en 2016. Deux policiers avaient été tués à leur domicile dans les Yvelines par la Rossi Abala, qui avait également retenu leur fils de 3 ans avant d'être abattu. Un nouveau procès est ordonné en raison d'un vice de forme sur un chef d'accusation. Une enquête ouverte après des messages haineux visant Teddy Riner. Le parquet de Paris vise des faits d'injures publiques racistes et de cyberharcèlement. Le judoka avait récemment exprimé son inquiétude face à la de l'extrême droite. L'enquête est confiée à l'Office central de lutte contre les crimes de haine. Emmanuel Macron interviewé ce soir sur TF1 et France 2 à 20h. Le chef de l'État sera interrogé sur les tensions géopolitiques et leurs conséquences, notamment sur la hausse des prix des carburants. De son côté, le Premier ministre Sébastien Lecornu réunira lundi prochain plusieurs ministres sur l'approvisionnement en carburant et les mesures d'accompagnement. Le reste à charge du CPF pourrait fortement augmenter. Le gouvernement prévoit une participation pouvant atteindre 350 euros pour les salariés qui choisissent une formation jugée non prioritaire sans cofinancement. Les formations prioritaires resteraient à 150 euros pour les actifs, tandis que certains demandeurs d'emploi pourraient être exonérés. La mesure doit encore être fixée par décret. Les États-Unis tendent la main à Vladimir Poutine en l'invitant au sommet du G20 de décembre. Moscou n'a pas encore donné sa réponse. Le secrétaire d'État américain Marco Rubio estime que cette réunion pourrait permettre au président russe d'échanger avec Donald Trump et d'autres dirigeants sur fond de guerre en Ukraine. Dans l'actualité aussi, des collèges un peu partout en France interdisent depuis la rentrée les maillots de football. Une décision après plusieurs altercations entre élèves supporters de clubs rivaux. Une mesure qui divise. Nous avons demandé à des jeunes ce qu'ils en pensent.
4: Personnellement, je suis plus contre parce que je vois pas un peu le rapport avec les conflits. Parce que du coup, c'est chacun fait ce qu'il veut, chacun choisit les petits qu'il veut. Mais après, c'est vrai que de temps en temps, il peut y avoir des tensions, même des moqueries en fonction de l'équipe que tu choisis. Et voilà.
5: Juste 100 mètres de maillot, si tu dis pour quelle équipe tu supportes, il peut déjà avoir des conflits. Mais si tu portes un maillot, ça change rien.
6: Et j'ai déjà vu des bagarres, mais pas pour les maillots, juste pour l'équipe où elle a fait un match, mais elle a perdu.
7: Les bagarres peuvent venir d'autres conflits, d'embrouilles, mais pas forcément. Des équipes de foot, même en étant un peu sensé, ça sert à rien de se battre pour des clubs rivaux.
3: Reportage de Manil Ali Kodja. Voilà pour l'actualité. Belle journée à tous.
0: Et après l'actualité nationale, retour de l'information en région présenté par Éric Leclerc.
8: Bonjour. Reconstruit sur l'emplacement de l'ancien pont Pommès, plus récemment surnommé pont Peyramale, le nouvel ouvrage qui franchit le gave de Pau à Lourdes portera désormais le nom de pont Léon XIV. Cette dénomination donne une nouvelle dimension à un ouvrage qui constitue depuis près d'un siècle un axe majeur d'entrée et de sortie de la zone touristique. Le choix du nom pont Léon XIV s'inscrit dans l'histoire et dans l'identité particulière de Lourdes, connue dans le monde entier pour son rayonnement spirituel et son message de fraternité. Cette dimension est également porté par une œuvre d'art spécialement commandée par la ville à Jean-Jacques Abdallah, sculpteur des Hautes-Pyrénées, intitulée « La fraternité entre les peuples ». Cette statue est installée sur l'un des murets. Elle évoque la paix, le lien entre les peuples et la solidarité humaine, valeur chère à Lourdes. À l'occasion de la visite officielle du pape à Lourdes, le Saint-Siège avait été sollicité afin que cet ouvrage puisse porter le nom de pont Léon XIV. Selon un classement du magazine Newsweek, le CHU de Toulouse se classe dans 3 spécialités parmi les meilleurs hôpitaux du monde. Ce classement récompense les principaux hôpitaux du monde dans 13 domaines médicaux. Ainsi, l'hôpital Purpan est 135e sur 150 en ce qui concerne l'orthopédie. Il occupe la 132e place sur 300 pour la cardiologie et la 173e place sur 175 pour la gastro-entérologie. Reconnaissance en état de catastrophe naturelle pour les dommages causés par des mouvements de terrain sur la commune de Sept-Fonds dans le Tarn-et-Garonne pour la journée du 25 août 2025. Les sinistrés disposent en conséquence d'un délai de 30 jours suivant la publication de l'arrêté interministériel pour faire parvenir à leur compagnie d'assurance un état estimatif de leurs pertes s'ils ne l'ont pas déjà fait à la survenance du sinistre. Et puis nous restons dans ce département. Des communes ont vu leur demande de reconnaissance de l'état de catastrophe naturelle rejetée pour les dommages causés par le phénomène sécheresse 2025. Il s'agit de Lauzerte, le nord de Causse et Montèche. Plus 23% de fréquentation dans les musées, monuments et établissements de culture scientifique de Toulouse à l'occasion des Journées européennes du patrimoine, soit 64 371 visiteurs. 4 850 personnes ont participé aux animations proposées dans les médiathèques et bibliothèques toulousaines et 1 546 visiteurs se sont rendus aux serres municipales. Les espaces sociaux et citoyens de Cahors sont à la recherche de bénévoles pour accompagner les jeunes caidurciens dans leur scolarité. Il s'agit de proposer un accompagnement personnalisé autour des devoirs et d'activités pédagogiques adaptées aux besoins de l'enfant du primaire à la terminale. Les bénévoles interviennent selon leurs possibilités et le temps dont ils disposent. L'année dernière, 120 enfants ont bénéficié d'un accompagnement grâce à ce dispositif. Information pour devenir bénévole dans les accueils des espaces sociaux et citoyens de Cahors, Terre Rouge, La Croix de Fer, Sainte-Valérie et Îlot du Lavoir.
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1: Et ce matin, nous retrouvons un entretien en direct de Metz pour la venue du Pape à Lourdes, un entretien de KTO Radio.
2: Monseigneur Philippe Ballot, bonjour.
3: Bonjour.
2: Merci d'avoir accepté notre invitation à quelques jours de l'arrivée du pape Léon XIV en France. Vous êtes archevêque, évêque de Metz depuis 2022. Qu'est-ce que vous avez ressenti en apprenant que la ville de Metz serait l'étape de clôture du voyage apostolique du pape en France ?
3: Une joie profonde et une certaine fierté. Et puis une joie partagée avec les Mosellans et les Messins, en raison de ce que ce territoire a vécu, recevoir le pape une journée, c'est formidable.
2: Il y a peut-être un petit peu de stress aussi dans les dernières heures des préparatifs. On va revenir sur les grandes étapes ensemble. Peut-être d'abord préciser que Metz est un diocèse pas comme les autres, puisqu'il reste soumis au régime du Concordat, ce qui signifie que l'Église et l'État ne sont pas séparés. Vous avez d'ailleurs été nommé conjointement par le pape et le président de la République. Qu'est-ce que ça change de recevoir le pape dans un diocèse concordataire ? Comment se prépare cette visite avec les pouvoirs publics ?
3: Alors, concordat veut dire concorde, accord, discussion, convention. C'est ce que nous vivons habituellement. Donc tout naturellement, les pouvoirs publics, que ce soit la mairie, le département ou la préfecture, avec le diocèse, ça a été naturel et spontané. Nous avons l'habitude de travailler ensemble, et ça donne un état d'esprit dans cette préparation qui est assez remarquable et qui se voit à travers les gens très concrètement qui sont amenés à la sécurité, à l'organisation, les coups de fil et tout naturellement.
2: Comment est-ce qu'elle se met en place justement cette équipe entre les différentes forces en présence, si j'ose dire ? Il y a aussi un général qui est en charge de l'organisation, comme dans chacun des diocèses qui accueillent le pape.
3: Le général Perrand, qui fut gouverneur militaire de Metz, il connaît Metz, qui a conseillé le président du département à un moment donné aussi, qui connaît bien les questions de sécurité, qui est chrétien, eh bien, il est mon représentant pour un copil qui existe à la préfecture avec la mairie, pour aussi la CEF, en lien avec le Vatican, et tout cela, eh bien, dans la concorde, dans la discussion. Donc, vraiment, dès le départ, on était, on ne va pas dire en rang de bataille, parce que le mot bataille laisserait, mais prêt à avancer et à faire que cette visite du pape, cette journée, soit réussie, que les gens se sentent très bien accueillis.
2: On va revenir ensemble sur les grands rendez-vous donc, de cette journée de lundi prochain. Le programme officiel donc, nous parle d'une matinée entière, d'une certaine manière, consacrée à l'Europe. Une rencontre interreligieuse à 10h. Et puis la rencontre aux racines de l'Europe pour la paix et l'unité à 11h. Toutes les deux au centre des congrès Robert Schuman. On dit que c'est le pape lui-même qui a voulu ce format.
3: Écoutez, moi je ne suis pas dans les négociations avec le pape. Je reçois ce qu'on me dit. Et de fait, je constate que les deux rencontres ont lieu au même endroit et dans la même matinée. Ce qui est très beau, et moi je le ressens personnellement, très profondément, parce que nous avons l'habitude du dialogue concordat, donc entre religions, et de pouvoir montrer que les religions dialoguent, qu'elles sont facteurs de paix, et ensuite parler de

0: votre diocèse et le message que le pape veut adresser à l'Europe aujourd'hui?
1: C'est qu'à la base de ce que nous vivons en Moselle, comme vous l'avez dit, il y a la réconciliation franco-allemande. Donc, la puissance de la réconciliation. Il y aura des jeunes et des frères de Thésée. Et Thésée est né de la réconciliation franco-allemande. La chapelle s'appelait d'abord la chapelle de la réconciliation. Et donc, c'est des attitudes profondément chrétiennes qui ont été assimilées, si je dis, depuis le plus jeune âge, par Schumann, qui l'a amené, dans sa manière de faire la politique, d'être dans des comportements qui générait la paix. Et que le pape puisse venir parler sur ce territoire avec une telle personnalité dans notre histoire, ça montre que le pape nous fait comprendre, peut-être cela sera dans son discours, que la paix commence d'abord donc par les personnes. Et l'éducation, les enfants, quand on est habitué, comme l'était Schumann, à avoir des attitudes d'écoute, de tenir compte de l'autre, de ne pas réagir brutalement, eh bien, quand on est chef d'État, on peut avoir aussi ces attitudes. Mais je ne veux pas vous faire un dessin. Vous voyez bien l'actualité. Allons du côté de l'Est de l'Europe, allons du côté du Moyen-Orient, allons au Soudan, et la paix, ça ne peut passer que par des personnes.
0: Vous aimez à rappeler cette phrase, la façon dont Robert Schumann montre que les ennemis d'hier peuvent devenir frères. Et effectivement, l'actualité est malheureusement remplie d'exemples dramatiques. À 16h, la messe sera célébrée en la cathédrale Saint-Étienne. Qu'est-ce que ça signifie de célébrer une messe pour la paix dans un tel contexte?
1: Écoutez, notre cathédrale, qui est le joyau de la Moselle et de la ville de Metz, que Verlaine nommait la lanterne du bon Dieu, en raison des 6500 m² de vitraux, superficie la plus grande d'Europe. Comment voulez-vous que, dans cette cathédrale lumineuse, une célébration pour la paix, présidée par le Pape, ne soit pas un motif d'espérance en disant mais oui, la lumière est là. Et donc, nous, on dit, il n'y a pas que l'obscurité. Oui, elle existe. Mais la lumière est là. Venez à la cathédrale, vous serez dans un puits de lumière. Eh bien, avouez que c'est quelque chose de très, très fort, de très beau, et que le Saint-Père termine ainsi. Ces 4 jours en France et sa journée chez nous, ben, merci Seigneur.
0: Monseigneur Philippe Ballot, on vient de parler de toute l'organisation, du programme, de ce qui animait aussi cette journée. Comment se préparer spirituellement à vivre cette visite du Saint-Père à Metz?
1: Il faut se préparer à une attitude d'écoute. Le cardinal Aveline l'a souvent dit. Écouter, être prêt à entendre ce que le pape va nous confier, se dire, se désencombrer, essayer de laisser de côté les soucis, même s'ils sont très importants. Et puis, le faire, quand on est chrétien, dans la prière, dans l'oraison, dans le... la présence avec le Seigneur, comme disait ce paysan au curé d'Arles, je la vise. Et puis, qu'est-ce qu'il vous dit? Il me dit qu'il m'aime beaucoup et ça me suffit, il répond. Qu'on soit dans cette atmosphère-là. Et on sait que quand on est comme cela, ça rejaillit sur les autres et que des personnes qui ne sont pas nécessairement croyantes de notre religion, elles ont envie de se mettre dans cette attitude-là.
0: Puis peut-être une dernière question. Qu'est-ce que vous, comme archevêque évêque de Metz, vous attendez spirituellement de cette visite?
1: J'attends que je sois très attentif avec nous à ce que le pape va dire pour voir si notre diocèse, avec cette figure de Schumann, département, nous n'aurions pas aujourd'hui une mission particulière autour de la paix, pour que des personne puisse venir s'y ressourcer. Je pense à ces jeunes Libanais qui sont venus, invités par un lycée qui est jumelé avec un lycée du Liban, 16-17 ans, et qui disaient, en découvrant votre histoire, en découvrant Schumann, oh là là, nous repartons tout requinqués, c'est donc possible, nous y arriverons. Et imaginez, avec le cardinal Aveline,

0: qui anime les rencontres méditerranéennes, que les jeunes de tous les diocèses du Méditerranée disent « Mais on vient se ressourcer à Metz, on vient se ressourcer dans ce lieu qui porte la paix, et on repart requinqué. Et demain, comme l'a dit le cardinal Aveline, faire de la Méditerranée la mer, M-E-R, de la fraternité, non plus un cimetière. Et je pourrais dire cela pour toutes les régions du monde où il y a la guerre. » Voilà ce que, au fond de moi-même, comme pasteur, je veux essayer de comprendre, de découvrir, et il faut que je me laisse guider.
1: Merci beaucoup, Mgr Philippe Ballot, pour cet entretien à quelques jours de la visite du pape en France, et plus particulièrement à Metz.
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3: Et demain, nous retrouverons Mgr Jean-Pierre Battu dans le grand entretien à 7h40. Mais tout de suite, il est l'heure de retrouver la lecture et le commentaire de l'évangile du jour selon Saint-Luc chapitre 9, versets 7 à 9, avec le père Stéphane Ayouaz, curé de la paroisse du Christ-Roi à Toulouse.
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4: Évangile de Jésus-Christ selon Saint-Luc. En ce temps-là, Hérode, qui était au pouvoir en Galilée, entendit parler de tout ce qui se passait et il ne savait que penser. En effet, certains disaient que Jean le Baptiste était ressuscité d'entre les morts. D'autres disaient « c'est le prophète Élie qui est apparu ». D'autres encore « c'est un prophète d'autrefois qui est ressuscité ». Quant à Hérode, il disait « Jean, je l'ai fait décapiter. Mais qui est cet homme dont j'entends dire de telles choses ?» Et il cherchait à le voir. Qui donc est Jésus? C'est la question que se pose le roi Hérode. Qui est-il? Cette question, Jésus l'a aussi posée à ses disciples, et c'est ce que nous entendrons demain. Au dire des gens, qui est le Fils de l'homme? Et les réponses, pour les uns, Jean le Baptiste, pour d'autres, Élie, pour d'autres encore, Jérémie ou l'un des prophètes. Dans ce passage de Luc, c'est la même interrogation et des réponses similaires. Ce Jésus, c'est Jean-Baptiste ressuscité, ou le prophète Élie, ou un prophète d'autrefois. Hérode n'aura jamais de réponse. Il verra Jésus au moment de la Passion, et il en sera tout heureux, parce qu'il espérait voir le Christ accomplir un miracle. Jésus, refusant même d'ouvrir la bouche, n'obtiendra du roi que mépris et moquerie. Seule la foi permet de dire qui est Jésus. Tu es le Christ, le Fils du Dieu vivant. Ce n'est pas la chair et le sang qui permettent à Pierre de poser cet acte de foi et de dire qui est Jésus, c'est le Père des cieux. Seule la foi, qui est un don de Dieu, permet de reconnaître Jésus comme notre Seigneur et notre Dieu. Hérode cherchait un thaumaturge ou un magicien. D'autres cherchent un messie guerrier, un nouveau roi David qui expulserait les Romains. Toutes ces visions sont des visions et des attentes bien humaines, si loin de la réalité. Nous avons sans cesse à purifier notre regard posé sur le Christ et nos attentes le concernant. D'ailleurs, quand les hommes recherchent le merveilleux ou demandent des signes pour croire, Jésus se tait. Seule la foi permet de voir et de comprendre. De voir dans l'enfant couché dans la mangeoire, dans l'homme marchant sur les chemins, dans le crucifié nu sur la croix, le Christ sauveur. Dieu fait homme. Seul le regard de la foi permet de répondre à cette question : qui est cet homme dont j'entends dire de telles choses ?

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5: Dans quelques minutes, on va vous faire gagner des cadeaux, notamment avec ce numéro de téléphone que vous venez d'entendre. Mais tout de suite, il est 8h et nous retrouvons un nouveau point sur l'actualité nationale.
6: Bonjour à tous. À la une de l'actualité, des aides pour les gros rouleurs, oui, mais pas pour tous. Les transporteurs routiers dénoncent leur exclusion de ce soutien pour faire face à la hausse des prix à la pompe. Leur syndicat évoque de possibles actions de mobilisation la semaine prochaine. Une consultation est lancée auprès de leurs adhérents cette semaine. Le gouvernement a étendu son dispositif à 5 500 000 conducteurs contre 3 millions auparavant, à un montant de 100 euros jusqu'à la fin de l'année. L'augmentation des prix des carburants, ça sera l'un des thèmes abordés ce soir par Emmanuel Macron. Le chef de l'État est interviewé sur TF1 et France 2 à partir de 20h. Il sera aussi interrogé sur les tensions internationales et les guerres au Moyen-Orient et en Ukraine. Une enquête ouverte après des messages haineux visant Teddy Riner. Et le parquet de Paris vise des faits d'injures publiques racistes et de cyberharcèlement. Le judoka avait récemment exprimé son inquiétude face à la montée de l'extrême droite. L'enquête est confiée à l'Office central de lutte contre les crimes de haine. Jusqu'à 27 ans de réclusion criminelle requis hier contre Loïc Le Priol. Il est accusé d'avoir tué l'ancien rugbyman argentin Federico Martina Randburu en mars 2022 à Paris. 20 ans de réclusion ont été demandés contre Romain Bouvier, présenté comme son complice. Verdict attendu aujourd'hui. Les États-Unis tendent la main à Vladimir Poutine en l'invitant au sommet du G20 de décembre. Moscou n'a pas encore donné sa réponse. Le secrétaire d'État américain Marco Rubio estime que cette réunion pourrait permettre au président russe d'échanger avec Donald Trump et d'autres dirigeants sur fond de guerre en Ukraine. Retour en France où des collèges interdisent depuis la rentrée les maillots de football. Une décision après plusieurs altercations entre élèves, supporters de clubs rivaux, une mesure qui divise. Nous avons demandé à des jeunes ce qu'ils en pensent.
7: Personnellement, je suis plus contre parce que je vois pas un peu le rapport avec les conflits. Parce que du coup, c'est chacun fait ce qu'il veut, chacun choisit les petits qu'il veut. Mais après, c'est vrai que de temps en temps, il peut y avoir des tensions ou même des moqueries en fonction de l'équipe que tu choisis. Et voilà.
8: Juste sans mettre de maillot, si tu dis pour quelle équipe tu supportes, il peut déjà avoir des conflits. Mais si tu portes un maillot, ça change rien.
9: Et j'ai déjà vu des bagarres, mais pas pour les maillots, juste pour l'équipe où elle a fait un match, mais elle a perdu.
10: Les bagarres peuvent venir d'autres conflits, d'embrouilles, mais pas forcément. Des équipes de foot, même en étant un peu sensé, ça sert à rien de se battre pour des clubs rivaux.
6: Reportage de Manila Likodja. Et en volley, l'équipe de France jouera demain contre la Finlande en demi-finale de l'Euro. Les Finlandais qui ont créé la surprise hier en battant l'Italie, double championne du monde en titre. Belle journée à tous.
5: Huit heures et deux minutes après l'information nationale, retour d'Éric Leclerc de Radio Présence Saint-Gaudens pour l'information régionale.
11: Bonjour. Reconstruit sur l'emplacement de l'ancien pont Pomès, plus récemment surnommé pont Peyramale, le nouvel ouvrage qui franchit le gave de Pau à Lourdes portera désormais le nom de pont Léon XIV. Cette dénomination donne une nouvelle dimension à un ouvrage qui constitue depuis près d'un siècle un axe majeur d'entrée et de sortie de la zone touristique. Le choix du nom pont Léon XIV s'inscrit dans l'histoire et dans l'identité particulière de Lourdes, connue dans le monde entier pour son rayonnement spirituel et son message de fraternité. Cette dimension est également porté par une œuvre d'art spécialement commandée par la ville à Jean-Jacques Abdallah, sculpteur des Hautes-Pyrénées, intitulée « La fraternité entre les peuples ». Cette statue est installée sur l'un des murets. Elle évoque la paix, le lien entre les peuples et la solidarité humaine, valeur chère à Lourdes. À l'occasion de la visite officielle du pape à Lourdes, le Saint-Siège avait été sollicité afin que cet ouvrage puisse porter le nom de pont Léon XIV. Selon un classement du magazine Newsweek, le CHU de Toulouse se classe dans 3 spécialités parmi les meilleurs hôpitaux du monde. Ce classement récompense les principaux hôpitaux du monde dans 13 domaines médicaux. Ainsi, l'hôpital Purpan est 135e sur 150 en ce qui concerne l'orthopédie. Il occupe la 132e place sur 300 pour la cardiologie et la 173e place sur 175 pour la gastro-entérologie. Reconnaissance en état de catastrophe naturelle pour les dommages causés par des mouvements de terrain sur la commune de Sept-Fonds dans le Tarn-et-Garonne pour la journée du 25 août 2025. Les sinistrés disposent en conséquence d'un délai de 30 jours suivant la publication de l'arrêté interministériel pour faire parvenir à leur compagnie d'assurance un état estimatif de leurs pertes s'ils ne l'ont pas déjà fait à la survenance du sinistre. Et puis nous restons dans ce département. Des communes ont vu leur demande de reconnaissance de l'état de catastrophe naturelle rejetée pour les dommages causés par le phénomène sécheresse 2025. Il s'agit de Lozerte, le nord de Causse et Montèche. Plus de 23% de fréquentation dans les musées, monuments et établissements de culture scientifique de Toulouse à l'occasion des Journées européennes du patrimoine, soit 64 371 visiteurs. 4 850 personnes ont participé aux animations proposées dans les médiathèques et bibliothèques toulousaines et 1 546 visiteurs se sont rendus aux serres municipales. Les espaces sociaux et citoyens de Cahors sont à la recherche de bénévoles pour accompagner les jeunes cadurciens dans leur scolarité. Il s'agit de proposer un accompagnement personnalisé autour des devoirs et d'activités pédagogiques adaptées aux besoins de l'enfant du primaire à la terminale. Les bénévoles interviennent selon leurs possibilités et le temps dont ils disposent. L'année dernière, 120 enfants ont bénéficié d'un accompagnement grâce à ce dispositif. Information pour devenir bénévole dans les accueils des espaces sociaux et citoyens de Cahors, Terre Rouge, La Croix de Fer, Sainte-Valérie et Îlot du Lavoir.
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5: Les journées se suivent et se ressemblent avec une nouvelle journée qui débute avec un ciel globalement dégagé et un beau ciel qui sera assez ensoleillé, rapidement ensoleillé, même si quelques passages de nuages discrets peuvent circuler en tout début de matinée. Côté des températures, il fait 14 degrés à Soulan, Boulogne-sur-Gesse, Tarbes et Mauvezin, 14 degrés aussi à Pibrac et Balma, 11 degrés à Montauban, 9 à Pressac et à l'abbaye de Conques. Cet après-midi, le ciel restera largement ensoleillé avec de belles éclaircies dominantes et très peu de nuages à l'horizon. Les températures dépasseront une nouvelle fois les 30 degrés, une chaleur remarquable qui confirme la prolongation de l'été sur la région. Et dans le détail, il fera 32 degrés à Millau et Gourdon, 33 à Montèche, Toulouse et Carbonne, 31 degrés à Saint-Giron, Escala et Julos.
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5: Au programme de cette nouvelle heure, nous allons retrouver l'actualité locale. De retour à 8h20 avec La Voix du Midi Lauragais. Nous retrouverons le rédacteur en chef de La Voix du Midi Lauragais, donc Paul Alvenel, qui sera avec nous pour la une du jour. Et puis, chaque jeudi matin à 8h10, Pierre-Yves Camiade, le directeur de la librairie Silo et Carmel à Toulouse, eh bien, nous présente un livre de spiritualité chrétienne. Et il sera avec nous juste après Arthur H sur Radio Présence avec La Boxeuse Amoureuse. Il est 8h07. Très bon début de journée.

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1: Bonjour à tous. Aujourd'hui, je vous amène à la découverte d'un ouvrage qui nous invite à parcourir près de 8 siècles d'histoire spirituelle. Le titre « Sur les traces des coursiers de feu », sous-titré « La spiritualité du Carmel », c'est un livre de Sœur Cécile de Jésus Alliance, publié aux éditions Artege. Un livre qui propose bien davantage qu'une simple présentation historique. C'est une immersion dans l'âme même du Carmel. Le titre intrigue. Qui sont ces coursiers de feu? L'expression évoque immédiatement le prophète Élie, figure fondatrice de la tradition carmélitaine. Dans la Bible, Élie est emporté au ciel dans un char de feu, image de la passion de Dieu et du zèle spirituel. C'est à partir de cette figure ardente que s'est développée, sur les pentes du Mont Carmel, en Terre Sainte, une aventure spirituelle qui traverse les siècles jusqu'à aujourd'hui. Sœur Cécile de Jésus Alliance, moniale du Carmel de Montmartre, depuis de nombreuses années, choisit une approche originale. Plutôt que d'aligner des dates et des événements, elle fait revivre les grandes figures du Carmel comme des témoins encore vivants. Le lecteur rencontre ainsi Élie et Élisée, les premiers ermites du Mont Carmel, puis Albert de Jérusalem, avant de croiser les géants spirituels que sont Thérèse d'Avila et Jean de la Croix. Le voyage se poursuit jusqu'aux Carmes et Carmélites contemporains qui continuent aujourd'hui de faire rayonner cette tradition. Ce qui rend ce livre particulièrement accessible, c'est qu'il présente l'histoire du Carmel comme une expérience humaine avant d'être une institution. On découvre des hommes et des femmes confrontés aux mêmes questions que nous. Comment trouver Dieu dans un monde agité? Comment rester fidèle lorsque tout semble obscur? Comment vivre une vie intérieure profonde sans se couper du réel? L'un des grands mérites de l'ouvrage est de montrer que la spiritualité carmélitaine n'est pas réservée aux monastères. Certes, elle est née dans le silence, la solitude et la prière, mais son message touche chacun d'entre nous. Le Carmel nous rappelle que l'être humain ne vit pas seulement de projets, d'actions ou de performances. Elle a aussi besoin d'un espace intérieur où se ressourcer et retrouver le sens de son existence. À une époque dominée par l'urgence permanente, cette tradition apparaît étonnamment moderne. Les maîtres du Carmel nous enseignent l'importance du silence, de l'attention à l'instant présent, de la fidélité dans les petites choses et de la recherche d'une relation authentique avec Dieu. Des termes qui rejoignent les préoccupations de nombreux contemporains. Le livre est également porté par une belle image, celle d'une flamme transmise de génération en génération. Depuis les ermites du Mont Carmel jusqu'aux carmélites d'aujourd'hui, quelque chose continue de brûler. Non pas un feu destructeur, mais un feu qui éclaire, réchauffe et guide. C'est cette continuité spirituelle que l'auteur cherche à faire ressentir au lecteur. Au final, Sur les traces des coursiers de feu est à la fois un livre d'histoire, un livre de spiritualité et un livre de transmission. Il permet de découvrir les racines du Carmel tout en montrant l'actualité de son message. Une lecture inspirante pour ceux et celles qui souhaitent comprendre l'une des plus riches traditions spirituelles du christianisme et peut-être au passage raviver leur propre flamme intérieure. Sur les traces des coursiers de feu, sous-titré « Découvrir la spiritualité du Carmel » de Sœur Cécile de Jésus Alliance aux éditions Artege est au prix de 18,90 €. Et puis je vous encourage à découvrir ce livre et bien d'autres chez vos libraires plutôt que sur les plateformes ennemies du livre et de la pluralité des idées. Merci pour votre écoute et à la semaine prochaine.
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3: 8h17, tout de suite, il est l'heure de jouer.

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Il faut répondre aussi à cette question dans l'évangile du jour. Que dit Hérode lorsqu'il entend parler de tout ce qu'il se passe ? Réponse A, il dit « C'est Jean-Baptiste qui est ressuscité d'entre les morts ». Réponse B, il dit « C'est Élie qui est revenu parmi nous ». Ou réponse C, Jean, je l'ai fait décapiter, mais qui est cet homme dont j'entends dire de telles choses ? Trois propositions, une bonne réponse donc dans l'évangile du jour qui est assez court et que vous allez retrouver à 8h50, lu et commenté par le père Stéphane Ayouaz, l'évangile du jour selon Saint Luc chapitre 9, versets 7 à 9. 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Eh bien, à la toute fin de cette matinale, on vous appelle, on prend vos coordonnées et on vous envoie tout ça très rapidement. Vous pouvez même venir le récupérer à la radio si jamais vous voulez un petit peu découvrir les coulisses, un petit peu voir l'envers du décor. Vous entendez des voix, vous imaginez sûrement des choses. Et puis, des fois, c'est peut-être l'occasion de venir jeter un coup d'œil. Bon, peut-être pas ce week-end, je vous cache pas, à Lourdes, ça va être un petit peu, on va être un petit peu occupé. Mais si jamais, voilà, ça sera avec un grand plaisir qu'on vous accueille, même dans les stations locales, il suffit d'appeler et peut-être de contacter une des personnes à la radio. Dans quelques minutes, ce qui va se passer, on va retrouver la voix du midi Laura Gay avec Paul Albedel, le rédacteur en chef qui nous donnera la une de l'édition du jour. On va partir à Rome pour retrouver l'actualité internationale et puis rappel des titres de l'actualité en région avec Éric Leclerc à 8h45. Mais tout de suite, c'est Calogero sur Radio Présence.

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1: Nous partons dans le Lauragais aujourd'hui pour découvrir la une de la Voix du Midi qui sort aujourd'hui avec Paul Albedel. Bonjour Paul.
2: Bonjour Jonathan.
1: Alors on se retrouve évidemment pour suivre un des feuilletons de l'année dernière, de cette année et sûrement de l'année prochaine. Comment la 69 va-t-elle fonctionner ?
2: Oui, alors c'est bon. Je pense qu'on est vers l'épilogue là quand même normalement, puisque ben voilà, l'autoroute A69 devrait ouvrir d'ici quelques semaines, et on a décidé dans ce numéro de faire un point sur un petit peu comment va fonctionner cette nouvelle autoroute, puisqu'il y aura des nouveautés et notamment une première en Occitanie, c'est que ça sera une autoroute à flux libre. Alors qu'est-ce que c'est le flux libre ? C'est-à-dire qu'il n'y aura pas de péage. Mais on paiera quand même, hein, voilà. Mais ce sera des portiques qui détecteront automatiquement le véhicule lorsqu'il passera sur les différentes sections de l'autoroute. Et voilà, il y aura plusieurs façons ensuite de payer, voilà, ou en étant abonné à un badge, ou alors en faisant les démarches après être passé sur l'autoroute. Donc voilà, ça c'est une grosse nouveauté en Occitanie. Donc voilà, on fait un petit peu le point sur ce fonctionnement là et puis on a aussi visité le centre d'exploitation de la future autoroute qui sera basé à Puy-Laurent. C'est de là que seront assurées la maintenance et la surveillance de l'autoroute, avec notamment un PC sécurité avec des caméras qui permettront de connaître les incidents de trafic. Donc voilà, on s'est plongé un petit peu dans les coulisses de ce centre d'exploitation et d'intervention de la 69. Alors il reste quand même de grosses inconnues. La première, c'est la date officielle d'ouverture, puisque si le concessionnaire, vise le 15 octobre, comme il l'a annoncé déjà depuis plusieurs semaines, pour le moment, il n'y a pas de date officielle annoncée, puisque ce sera au service de l'État de valider le fait que l'autoroute est circulable. Et puis la deuxième grosse inconnue, c'est le tarif, puisque là aussi, le concessionnaire ne veut pas pour le moment donner de tarif. Il explique qu'il les donnera 15 jours avant l'ouverture, que c'est ce qui se fait habituellement pour l'ouverture de telle infrastructure. La seule chose qu'il répète, c'est que la valeur qui était dans le contrat de concession avec l'État en 2021 est toujours d'actualité. Donc on a fait un petit peu nos calculs et on pourrait se retrouver avec un tarif d'à peu près 7,50 € pour faire la liaison Castres-Verfeil. Sauf que ce tarif pourrait être revu à la baisse, puisqu'il y a plusieurs collectivités locales qui ont donné des subventions pour essayer de faire baisser ce tarif. Donc voilà, le dernier suspense est là, savoir combien il en coûtera aux automobiles qui vont prendre la 69.
1: Le péage à flux libre, pour ceux qui ont peur d'oublier de payer, rassurez-vous, il y a un panneau à peu près tous les 5 km pour vous rappeler de payer. Et voilà. Donc,
2: il y a une séquence de panneaux, de 6 panneaux par péage.
1: Voilà, c'est ça. Donc, pour l'avoir vu cet été, l'avoir découvert du coup cet été, non, je me suis dit, punaise, faut pas que j'oublie, en fait, il y a des panneaux tout le temps. Donc, on n'oublie jamais.
2: Par contre, il y a 72 heures pour payer post-passage, et sinon, là, le tarif peut grimper très vite, on fait le détail dans notre article. Mais ça peut devenir vite très cher si on oublie de payer dans les 72 heures.
1: 72 heures, voilà, ça laisse le temps de le faire. On retrouvait beaucoup d'articles, notamment du côté de Caraman, avec quelqu'un qui ouvre un cabinet de diététique et de nutrition. Anayou, un boulanger qui a l'accent américain, mais retour sur les municipales à Castanet avec quelques éléments de réponse sur le recours contre l'élection. Est-ce que vous pouvez nous rappeler tout ça, Paul ?
2: Oui, alors on a assisté à l'audience qui avait lieu la semaine dernière, et voilà, où ont été établis, examinés plutôt les différents griefs voilà, pour ce recours. Alors entre-temps, mardi, à l'heure de notre bouclage, on a appris que l'élection de Castanet municipale ne serait pas annulée. Le tribunal a rendu son délibéré mardi après-midi et a décidé de ne pas faire revoter les habitants de Castanet. Alors le groupe d'opposition a encore un recours, c'est il peut aller devant le Conseil d'État. Mais voilà, on en a su un peu plus sur ce recours et savoir sur quoi il portait. Certains griefs ont été retenus par le rapporteur public en estimant qu'il y avait quelques signatures qui étaient différentes, notamment sur les feuilles d'émargement. Il y avait aussi quelques problèmes de procuration, mais il a estimé que sur le nombre de suffrages qui pouvaient porter peut-être à contestation, ce nombre était inférieur aux 42 voix d'écart qu'il avait eu le jour de l'élection. Donc lui avait donné un avis défavorable pour un revote et il a été suivi du coup par les juges. On l'a appris mardi après-midi. Il n'y aura pas de nouveau vote à Castanet-Tolosan.
1: Saint-Félix-Lauragais, pardon. Un nouveau salon spécialisé dans les prothèses capillaires est ouvert. Mais on va revenir sur un sujet beaucoup plus sérieux et beaucoup plus d'actualité avec un reportage sur le harcèlement scolaire dans les colonnes de la Voix du Midi Lauragais.
2: Oui, c'est la brigade de Castelnaudary qui nous a permis de suivre deux gendarmes lors d'une intervention dans une école du côté de Pexura dans le Lauragais audois. Et voilà, ils nous ont montré comment les gendarmes luttaient contre le harcèlement scolaire à l'école dans des classes d'élèves de CM1. Voilà, donc on peut se dire que c'est peut-être un peu jeune, mais en fait les gendarmes expliquent justement dans cette immersion et dans ce reportage que voilà, il faut avertir de plus en plus jeunes voilà sur les risques du harcèlement. Voilà, alors ça, on a suivi l'intervention, il y a un film qui est diffusé, il y a un temps de parole aussi avec les élèves. Voilà, et les gendarmes expliquent à quel point c'est important, mais on a aussi l'institutrice qui témoigne, et voilà, c'était vraiment une immersion qui était très intéressante et qu'on a essayé de retranscrire pour montrer voilà tout ce travail qui était fait, et ça participe aussi à la sensibilisation, donc voilà, sur un sujet comme vous l'avez dit qui est vraiment très sérieux et qui prend de l'importance.
1: Bien, merci beaucoup Paul d'avoir été avec nous. On découvre aussi un article à Villefranche de Lauragais sur les logements et habitats partagés pour seniors qui vont voir le jour, et beaucoup d'autres choses encore à découvrir dans La Voix du Midi Lauragais qui sort aujourd'hui. Merci beaucoup Paul, on a le plaisir de vous retrouver dans 15 jours.
2: Avec grand plaisir, bonne journée à tout le monde.
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1: Vous l'entendez, il est l'heure de partir du côté de Rome pour retrouver la rédaction française de Radio Vatican avec toute l'actualité internationale à suivre aussi, évidemment. Le rappel des titres de l'actualité en région avec Éric Leclerc à 8h45, suivi de la lecture et du commentaire de l'évangile du jour avec le père Stéphane Ayouaz, curé de la paroisse du Christ-Roi à Toulouse. L'évangile du jour selon Saint-Luc, chapitre 9, versets 7 à 9. Mais tout de suite, il est 8h30.
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5: Xi Jinping accueilli en personne par Donald Trump hier à Washington. Le président chinois entame une visite en position de force pour le président américain. Il s'agit de garder la main malgré plusieurs revers. L'IA au cœur des préoccupations au Vatican, mais aussi à l'Assemblée Générale des Nations Unies. Une réunion réunissant leaders mondiaux et patrons des grandes entreprises du secteur a eu lieu hier dans l'enceinte du Conseil de sécurité. Une élection présidentielle au Venezuela, c'est ce qu'a promis Desi Rodriguez à la tribune des Nations Unies, mais les contours du scrutin sont toujours flous, à commencer par sa date. Les Israéliens se rendront, eux, aux urnes le 27 octobre, mais pourront-ils voter pour des candidats ou des partis arabes? Ce n'est pas certain, la commission électorale ayant voté leur exclusion. J-1 avant la visite du pape en France, une visite très attendue, notamment par les jeunes catholiques qui rencontreront Léo XIV demain soir au Stade de France. On en parle avec l'évêque de Saint-Denis dans notre dossier.
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5: Bonjour. La Chine et les États-Unis se sont mis d'accord pour prolonger leur trêve commerciale de 2 mois. Une annonce faite alors que le président chinois atterrissait hier à Washington. Xi Jinping a entamé en effet hier soir une visite de 3 jours aux États-Unis, une première depuis 10 ans. Et Donald Trump ne fait pas les choses à moitié pour accueillir son meilleur rival et partenaire, Cécile Mérieux.
7: Oui, Xavier, fait rarissime. Le président états-unien lui-même est venu accueillir son homologue chinois au pied de son avion. Donald Trump a sorti le tapis rouge et la fanfare pour cet accueil stratégique. C'est donc simultanément que le ministre états-unien des Finances a annoncé sur la chaîne conservatrice Fox News la prolongation de la détente économique entre Washington et Pékin qui s'étend jusqu'au 10 janvier 2027. Cette trêve avait été conclue après une surenchère de droits de douane punitifs l'année dernière, mais sans régler tous les différends entre les deux superpuissances engagées dans une rivalité tous azimuts. Les deux dirigeants se retrouveront aujourd'hui à la Maison Blanche. Ils devraient entre autres discuter de la guerre contre l'Iran, un pays allié de la Chine. Xi Jinping dit se réjouir des échanges approfondis sur leurs relations bilatérales et la situation mondiale. Nos deux pays devraient être partenaires plutôt que rivaux, a-t-il renchéri. Pourtant, les sujets de friction sont multiples entre les deux capitales. Outre l'Iran, il y a aussi la question de Taïwan, l'accès aux réserves de minerais stratégiques ou encore la course au développement de l'intelligence artificielle. La journée se terminera justement par un dîner de gala où les grands noms de la tech états-unienne ont été invités.
5: Cécile Mérieux, Elia, ce sont deux lettres qui sont sur toutes les lèvres à l'Assemblée générale de l'ONU cette année. Presque tous les chefs d'État et de gouvernement évoquent la technologie dans leur discours à la tribune de l'organisation, alors que plusieurs failles de sécurité causées par l'IA sont signalées. Hier soir avait aussi lieu à l'ONU une réunion au Conseil de sécurité initiée par la France pour évoquer le sujet avec les patrons des grandes entreprises du secteur. À New York, Gwenaëlle Lavina.
4: À l'issue de la rencontre des diplomates, Zaghari évoque l'une des réunions les plus angoissantes à laquelle ils aient assisté au Conseil de sécurité. Premier dirigeant à prendre la parole, Sam Altman, le patron d'OpenAI, reconnaît que l'évolution de la technologie nécessite une attention extrême, appelant à trouver un juste milieu entre un optimisme aveugle et un catastrophisme. Dario Amodei d'Anthropic est lui allé plus loin en s'engageant à ralentir le développement de ses produits pour s'assurer qu'ils soient vraiment sûrs. Alors que plusieurs exemples récents montrent des modèles d'IA qui ne sont plus sous contrôle ou s'en prennent à d'autres technologies. Les États s'interrogent sur les règles à adopter. Sam Altman appelle à une coopération entre les pays et même une gouvernance mondiale de l'IA. Idée soutenue hier par la France et par la Chine, poids lourd du secteur pour qui l'ONU pourrait endosser le rôle de gendarme. Idée aussitôt rejetée par les États-Unis, dont le représentant ne voit pas, je cite, de raison actuellement pour ralentir le développement de l'IA ou l'encadrer. Autre façon de dire qu'il ne souhaite pas se faire devancer. Gwendal Lavina, New York, Radio Vatican.
5: Parmi les prises de parole hier au Palais de Verre, celle du président ukrainien qui a dénoncé la folie meurtrière, selon ces termes de son homologue russe. Volodymyr Zelensky a exhorté une nouvelle fois ses alliés à maintenir les sanctions contre Moscou. Il a ainsi critiqué la décision de la France et de l'Union européenne de lever les sanctions contre un oligarque russe en échange de la libération d'un Français détenu en Azerbaïdjan. Dans cette guerre, pas de pause à attendre de la part de la Russie. C'est son ministre des Affaires étrangères, Sergei Lavrov, qui l'a affirmé hier au Conseil de sécurité. Pour lui, la suspension des combats désirés par les Européens ne servirait qu'à approvisionner en armes l'Ukraine. Et en effet, les bombardements russes ne cessent pas. Ce matin, deux personnes au moins ont été tuées à Kiev. Des dizaines d'explosions ont été entendues sur place. À la tribune des Nations Unies a servi aussi de cadre d'annonce pour la présidente par intérim du Venezuela, une première depuis 2018 pour un dirigeant vénézuélien. Delcy Rodriguez a annoncé qu'une élection présidentielle se tiendrait bientôt dans le pays. Aucune date n'a cependant été fixée. La route vers la démocratisation semble encore longue, même si les relations entre Caracas et Washington se sont améliorées depuis la capture de l'ancien président Nicolas Maduro. À Bogota, William Gazo.
8: La promesse faite par Delcy Rodriguez n'aura pas échappé aux Vénézuéliens. La présidente par intérim du Venezuela a assuré vouloir conduire son pays, je cite, « d'une phase d'incertitude et de conflit vers une pleine démocratie reconnue par son peuple et le monde ». L'ancienne vice-présidente, devenue la femme forte du Venezuela, affirme même que toutes les forces politiques jouiront de garantie lors du prochain cycle électoral. Des paroles qui semblent confirmer la mise en place d'une transition démocratique dans le pays latino-américain. C'est en tout cas ce que souhaite Washington, dont l'influence ne cesse de croître à Caracas. Delcy Rodriguez a même remercié Donald Trump pour avoir rétabli les relations diplomatiques avec le Venezuela. Mais dans les faits, ce processus de démocratisation tarde à se concrétiser. Certes, les autorités chavistes ont procédé à plusieurs vagues de libération de prisonniers politiques au cours des derniers mois et ont rétabli la semaine dernière l'accès à des médias en ligne censurés jusqu'alors. Mais Delcy Rodriguez n'a indiqué aucune date pour les prochaines élections et la championne de l'opposition, Maria Corina Machado, n'a toujours pas le droit de rentrer au pays. Pendant ce temps, Caracas a ouvert l'exploitation de ses matières premières à Donald Trump, comme si les exigences économiques de Washington avançaient plus vite que la démocratie. Bogota, William Gazo, pour Radio Vatican.
5: Le climat est également présent à l'Assemblée générale des Nations Unies avec le sommet climatique. Hier, le secrétaire général de l'ONU a exhorté les États à adopter des plans concrets de sortie des énergies fossiles. Antonio Guterres, qui doit quitter ses fonctions d'ici la fin de l'année, a salué l'essor des énergies renouvelables qui ne peut être arrêté, a-t-il affirmé. Le président iranien a pu faire le voyage jusqu'à New York et Massoud Pezeshkian a profité de la tribune pour assurer la communauté internationale que l'Iran ne baisserait pas la tête et qu'il était victime du terrorisme américain, selon ses mots. « Nous n'avons jamais été un agresseur », a-t-il affirmé, alors que Donald Trump, mardi, avait évoqué la possibilité d'anéantir la République islamique. Américains et iraniens, malgré ces tons acerbes, ont repris le dialogue à la faveur de l'Assemblée générale de l'ONU. Les électeurs israéliens qui doivent se rendre aux urnes le 27 octobre pour renouveler la Knesset pourront-ils voter pour des candidats ou des partis arabes? Rien n'est moins sûr puisque la commission électorale a voté leur exclusion, mais cette décision pourrait encore être annulée par la Cour suprême. Les explications à Tel Aviv de Julia Ganancia.
9: C'est une bataille politique et juridique qui se joue à un mois des élections israéliennes. La commission électorale centrale a décidé aujourd'hui d'exclure de la course plusieurs formations et candidats arabes, notamment le parti islamiste Ra'am et la liste commune. Le député Ofer Kassif de Hadash ainsi que Sami Abou Shahadeh, président de Balad, ont également été visés par des décisions de la commission. Au cœur des débats, l'article 7A de la loi fondamentale qui permet d'empêcher une candidature, notamment en cas de soutien à la lutte armée d'un État ennemi ou d'une organisation terroriste, d'incitation au racisme ou de remise en cause du caractère juif et démocratique d'Israël. Concernant Abou Shahadeh, la conseillère juridique du gouvernement avait estimé qu'il existait une base pour envisager son exclusion, notamment en raison d'un texte publié après le 7 octobre. Mais rien n'est encore définitif, les décisions de la commission peuvent être contestées devant la Cour suprême, qui a déjà, par le passé, annulé des exclusions décidées par cette commission. À Tel Aviv, Julia Ganancia pour Radio Vatican.
5: Les appels à la désescalade, notamment de l'Union africaine et de l'Union européenne, n'auront servi à rien pour le gouvernement du Tigré. La région est dans une situation de guerre totale contre le gouvernement éthiopien. C'est ce qu'a déclaré à l'AFP le vice-président des autorités rebelles de cette province du nord de l'Éthiopie. Il y a des combats partout, affirme le représentant. Hier, ses forces ont pris le contrôle des aéroports de la région. Dans un tout petit peu plus de 24 heures, le pape atterrira en France, à Paris. Demain soir, il rencontrera les jeunes catholiques au Stade de France, à Saint-Denis. 80 000 garçons et filles de 17 à 35 ans, désireux d'un temps d'échange et de prière avec le successeur de Pierre, les accueilleront. Après un début de soirée festif, marqué notamment par les performances d'une multitude d'artistes, Léon XIV rejoindra le stade vers 21h pour écouter les jeunes, répondre à leurs interrogations et leur délivrer son message avant de les inviter à la prière. Pour les organisateurs français de cette visite apostolique, le Stade de France est dans un tout premier temps apparu comme un pari un peu risqué. Mais la crainte d'une arène à moitié vide a été vite balayée par la réalité des faits. La totalité des places a été réservée en 30 minutes. L'un des premiers surpris, eh bien, c'est l'évêque de Saint-Denis, Monseigneur Étoine Guillet. Il a préparé cette veillée de prière avec les jeunes, comme il nous le raconte.
10: Quel enthousiasme! Moi, ce qui me marque beaucoup, c'est la grande diversité des jeunes qui seront là, que ce soit toutes les sensibilités de l'Église de France, de 17 à 35 ans, du rural et de la ville, des différents mouvements, des mouvements scouts, des mouvements d'action catholique. Tout le monde sera là. Et donc, en se préparant à ce grand moment, je me disais, mais qu'est-ce qu'ils ont en commun? Ben, je crois qu'ils ont en commun cette génération d'être assoiffés, en fait, d'un sens pour leur vie, d'être en attente d'une parole qui les tire vers le haut, d'une parole ambitieuse. Et je pense qu'ils pressentent que le pape va les stimuler dans leur vie humaine et leur vie spirituelle et qu'ils ont envie d'entendre cela. Quelle bonne nouvelle!
11: Les rencontres avec les jeunes, c'est aussi un moment important hein, lors d'un voyage apostolique. Et si on remonte aux origines des Journées mondiales de la jeunesse, cette intuition qu'avait eue Jean-Paul II, depuis plus de 40 ans, les évêques, les papes sèment des petites graines dans le cœur de cette jeunesse. Et aujourd'hui, au regard du nombre de néophytes, de catéchumènes, on a l'impression que cette petite graine est en train de germer. Vous partagez cet avis ?
10: Oui, moi je crois beaucoup cela. Cette petite graine aussi, je suis le témoin sur le terrain de mon diocèse, que la génération des jeunes chrétiens qui montent en responsabilité des plus jeunes, en responsabilité dans leur paroisse, en responsabilité dans les mouvements, très souvent ont été encouragés et stimulés par les Journées mondiales de la jeunesse. Parce qu'ils m'ont répondu, les JMJ ont été le creuset de notre foi et de notre engagement.
11: Le monde qui nous entoure, celui dans lequel on est immergé, c'est le monde de l'immédiateté, c'est le monde des réseaux sociaux où à chaque question arrive tout de suite une réponse, qui n'est pas forcément la bonne d'ailleurs. Et finalement, après avoir aussi longtemps appelé à faire attention, à se déconnecter de cette relation virtuelle pour aller vers la relation physique, est-ce que, ben voilà, encore une fois, en regardant cette soif des jeunes de vouloir se rencontrer, est-ce qu'il n'y a pas à ce niveau-là une prise de conscience ?
10: Moi, je pense que oui. En tout cas, ils pressentent que la consommation, qu'une forme d'individualisme, un peu de culte du corps aussi, que tout ceci te laisse le soir un peu triste et seul et ne comble pas un cœur. Ceux qui ont pu vivre des grands moments de vie chrétienne dans leur paroisse ou lors des rassemblements ont senti un autre bonheur que la parole de l'Évangile, que la vie en Église, que la vie sacramentelle dilatait un cœur et nous invitait aussi à nous engager pour le monde. Et que là, par contre, c'est une joie qui demeure. Je pense que nos jeunes, ils portent cela, c'est qu'ils sentent bien que vivre en chrétien donne un sens puissant à leur vie, à leurs engagements, à leur quotidien, et pour cela, ils deviennent missionnaires.
11: Pour terminer, Mgr Étienne Guillet, quel sentiment personnel vous habite au moment où le pape s'apprête à fouler le sol de France et à rencontrer ces jeunes au stade à Saint-Denis ?
10: Beaucoup d'attentes pour que ce que le pape va nous dire. Et moi, je suis très surpris de voir combien cette parole est attendue au-delà du périmètre de nos paroisses et de nos communautés. En Seine-Saint-Denis, comme partout en France, aujourd'hui, je sais que des communautés chrétiennes sont en prière pour que ces 4 jours de la visite du pape en France soient des jours féconds qui nous donnent d'avancer Église, mais également communauté nationale.
12: Interrogé par Jean-Charles Puzolu, Mgr Étienne Guillet, évêque de Saint-Denis, organisateur de la veillée au Stade de France vendredi soir avec Léon XIV et les jeunes, était l'invité ce matin de Radio Vatican.
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1: 8h44, tout de suite, retour de l'essentiel de l'actualité en région, présenté par Éric Leclerc de Radio Présence Saint-Gaudens.
13: Reconstruit sur l'emplacement de l'ancien pont Pomès plus récemment.

0: pour la cardiologie et la 173e place sur 175 pour la gastro-entérologie. Les espaces sociaux et citoyens de Cahors sont à la recherche de bénévoles pour accompagner les jeunes cadurciens dans leur scolarité. Il s'agit de proposer un accompagnement personnalisé autour des devoirs et d'activités pédagogiques adaptées aux besoins de l'enfant, du primaire à la terminale. Information pour devenir bénévole dans les accueils des espaces sociaux et citoyens de Cahors.
1: Tout de suite, retrouvons le père Stéphane Ayouaz, curé de la paroisse du Christ-Roi à Toulouse, pour la lecture et le commentaire de l'évangile du jour, selon Saint-Luc, chapitre 9, versets 7 à 9.
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3: Évangile de Jésus-Christ selon Saint-Luc. En ce temps-là, Hérode, qui était au pouvoir en Galilée, entendit parler de tout ce qui se passait et il ne savait que penser. En effet, certains disaient que Jean le Baptiste était ressuscité d'entre les morts. D'autres disaient, c'est le prophète Élie qui est apparu. D'autres encore, c'est un prophète d'autrefois qui est ressuscité. Quant à Hérode, il disait, Jean, je l'ai fait décapiter. Mais qui est cet homme dont j'entends dire de telles choses? Et il cherchait à le voir. Qui donc est Jésus? C'est la question que se pose le roi Hérode. Qui est-il? Cette question, Jésus l'a aussi posée à ses disciples, et c'est ce que nous entendrons demain. Au dire des gens, qui est le Fils de l'homme? Et les réponses, pour les uns, Jean le Baptiste, pour d'autres, Élie, pour d'autres encore, Jérémie ou l'un des prophètes. Dans ce passage de Luc, c'est la même interrogation et des réponses similaires. Ce Jésus, c'est Jean-Baptiste ressuscité, ou le prophète Élie, ou un prophète d'autrefois. Hérode n'aura jamais de réponse. Il verra Jésus au moment de la Passion, et il en sera tout heureux, parce qu'il espérait voir le Christ accomplir un miracle. Jésus, refusant même d'ouvrir la bouche, n'obtiendra du roi que mépris et moquerie. Seule la foi permet de dire qui est Jésus. Tu es le Christ, le Fils du Dieu vivant. Ce n'est pas la chair et le sang qui permettent à Pierre de poser cet acte de foi et de dire qui est Jésus, c'est le Père des cieux. Seule la foi, qui est un don de Dieu, permet de reconnaître Jésus comme notre Seigneur et notre Dieu. Hérode cherchait un thaumaturge ou un magicien. D'autres cherchent un messie guerrier, un nouveau roi David qui expulserait les Romains. Toutes ces visions sont des visions et des attentes bien humaines, si loin de la réalité. Nous avons sans cesse à purifier notre regard posé sur le Christ et nos attentes le concernant. D'ailleurs, quand les hommes recherchent le merveilleux ou demandent des signes pour croire, Jésus se tait. Seule la foi permet de voir et de comprendre. De voir dans l'enfant couché dans la mangeoire, dans l'homme marchant sur les chemins, dans le crucifié nu sur la croix, le Christ sauveur. Dieu fait homme. Seul le regard de la foi permet de répondre à cette question : qui est cet homme dont j'entends dire de telles choses ?

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0: 8h59, avant de se quitter, on répond à la question du jour dans l'évangile d'aujourd'hui. Que dit Hérode lorsqu'il entend parler de tout ce qui se passe? Réponse A, il dit c'est Jean-Baptiste qui est ressuscité d'entre les morts. Réponse B, que c'est Élie qui est revenu parmi nous. Ou réponse C, Jean, je l'ai fait décapiter, mais qui est cet homme dont j'entends dire de telles choses? Écoutons la réponse d'aujourd'hui.
1: Oui, bonjour, Céline. Donc la réponse est C, qui est donc cet homme. Et j'appelle de Lons, à côté de Pau. Merci, bonne journée.
0: Eh bien, peut-être que Céline fait partie de ces plus de 6000 personnes qui vont partir du côté du diocèse de Bayonne-Lescar et Oloron pour aller à Lourdes. Plus de 100 bus qui partent de ce diocèse et qui seront donc à Lourdes ce week-end pour la venue du pape en France. Félicitations Céline, on va vous rappeler pour prendre vos coordonnées et vous envoyer votre cadeau dès ce matin. Le programme continue sur Radio Présence. Dans 3 minutes, vous allez retrouver Vivante Église avec Nathalie Cardon. Mais tout de suite, il est 9h et c'est le retour de l'actualité nationale. Belle journée et à demain.
2: Bonjour à tous. À la une de l'actualité, des aides pour les gros rouleurs, oui, mais pas pour tous. Les transporteurs routiers dénoncent leur exclusion de ce soutien pour faire face à la hausse des prix à la pompe. Leur syndicat évoque de possibles actions de mobilisation la semaine prochaine. Une consultation est lancée auprès de leurs adhérents cette semaine. Le gouvernement a étendu son dispositif à 5 500 000 conducteurs contre 3 millions auparavant, à un montant de 100 euros jusqu'à la fin de l'année. L'augmentation des prix des carburants, ça sera l'un des thèmes abordés ce soir par Emmanuel Macron. Le chef de l'État est interviewé sur TF1 et France 2 à partir de 20h. Il sera aussi interrogé sur les tensions internationales et les guerres au Moyen-Orient et en Ukraine. Une enquête ouverte après des messages haineux visant Teddy Riner. Le parquet de Paris vise des faits d'injures publiques racistes et de cyberharcèlement. Le judoka avait récemment exprimé son inquiétude face à la montée de l'extrême droite. L'enquête est confiée à l'Office central de lutte contre les crimes de haine. Jusqu'à 27 ans de réclusion criminelle requis hier contre Loïc Le Priol. Il est accusé d'avoir tué l'ancien rugbyman argentin Federico Martina Rambourou en mars 2022 à Paris. 20 ans de réclusion ont été demandés contre Romain Bouvier, présenté comme son complice. Verdict attendu aujourd'hui. Les États-Unis tendent la main à Vladimir Poutine en l'invitant au sommet du G20 de décembre. Moscou n'a pas encore donné sa réponse. Le secrétaire d'État américain Marco Rubio estime que cette réunion pourrait permettre au président russe d'échanger avec Donald Trump et d'autres dirigeants sur fond de guerre en Ukraine. Retour en France où des collèges interdisent depuis la rentrée les maillots de football. Une décision après plusieurs altercations entre élèves, supporters de clubs rivaux, une mesure qui divise. Nous avons demandé à des jeunes ce qu'ils en pensent.
3: Personnellement, je suis plus contre parce que je vois pas un peu le rapport avec les conflits. Parce que du coup, c'est chacun fait ce qu'il veut, chacun choisit les petits qu'il veut. Mais après, c'est vrai que de temps en temps, il peut y avoir des tensions ou même des moqueries en fonction de l'équipe que tu choisis. Et voilà.
4: Juste sans mettre de maillot, si tu dis pour quelle équipe tu supportes, il peut déjà avoir des conflits. Mais si tu portes un maillot, ça change rien.
5: Et j'ai déjà vu des bagarres, mais pas pour les maillots, juste pour l'équipe où elle a fait un match, mais elle a perdu.
6: Les bagarres peuvent venir d'autres conflits, d'embrouilles, mais pas forcément des équipes de foot. Même en étant un peu sensé, ça sert à rien de se battre pour des clubs rivaux.
2: Reportage de Manil Alikodja. Et en volley, l'équipe de France jouera demain contre la Finlande en demi-finale de l'Euro. Les Finlandais qui ont créé la surprise hier en battant l'Italie, double championne du monde en titre. Belle journée à tous.
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10: Il existe des voyages dont on revient avec des souvenirs. Et puis, il en existe d'autres dont on revient profondément changé. Aujourd'hui, nous allons marcher sur les pas de François d'Assise. Mais surtout, on va essayer de découvrir comment un pèlerinage peut devenir une véritable rencontre intérieure. Bonjour à tous et bienvenue dans Vivante Église. Nous parlons souvent de François d'Assise comme d'un homme du XIIIe siècle. Pourtant, 8 siècles plus tard, des milliers de personnes continuent de partir à Assise et d'en revenir bouleversées. Que se passe-t-il là-bas? Pourquoi certains lieux semblent-ils encore capable de parler au cœur. Comment expliquer qu'un simple voyage puisse devenir un véritable chemin de conversion ? Peut-être parce qu'un pèlerinage n'est jamais seulement une destination, c'est aussi une manière de se mettre en route intérieurement. On croit partir vers un lieu et l'on découvre parfois que c'est notre propre cœur qui est en chemin. Pour en parler, j'ai le plaisir d'accueillir deux invités qui vont témoigner l'un et l'autre, des témoignages complémentaires. Je reçois Suzanne Giuseppi Testu depuis de nombreuses années. Vous accompagnez des pèlerins à Assise. Vous connaissez les lieux, vous connaissez leur histoire, mais surtout les chemins intérieurs qui s'ouvrent parfois chez ces personnes qui acceptent aussi de vivre un déplacement. Vous êtes également auteur de plusieurs ouvrages sur Saint-François d'Assise, conférencière. Vous animez des retraites en France et à l'étranger. Et vous appartenez donc en tant que laïque aux fraternités franciscaines et communautés religieuses. Bonjour Suzanne Giuseppi Testu.
9: Bonjour.
10: Alors à vos côtés, Bernard Lianta. Bonjour Bernard.
11: Bonjour.
10: Alors vous n'êtes pas auteur d'ouvrages sur François des Assises. Vous êtes infirmier libéral. Vous êtes parti un jour à Assise, presque par curiosité. Vous n'imaginiez pas que ce pèlerinage allait transformer votre regard sur votre vie, sur votre métier, sur votre foi, jusqu'à reprendre aujourd'hui un véritable chemin avec le Christ. Alors nous allons essayer ensemble de comprendre pourquoi Assise touche encore aujourd'hui tant de personnes et comment un pèlerinage peut devenir le commencement d'une nouvelle vie. Suzanne Giuseppi Testu, pourquoi parle-t-on, pourquoi part-on à Assise et pourquoi certains n'en reviennent-ils pas tout à fait comme ils étaient partis? Vous avez 25 ans de pèlerinage à Assise.
9: Oui. Hein,
10: comme guide, vous accompagnez.
9: Oui.
10: Que se passe-t-il là-bas?
9: Alors, pour décrire ce qui se passe là-bas, il faudrait écrire des dizaines et des dizaines de livres, parce que c'est chaque fois nouveau. Moi, je n'imaginais absolument pas organiser un pèlerinage à Assise, mais il y a 25 ans, cela m'a été demandé par un groupe de personnes qui suivaient une session que j'organisais à Clermont-Ferrand. Et quand ces personnes m'ont demandé de leur organiser un pèlerinage, j'ai été surprise. Mais je me suis dit, mais pourquoi pas? Parce que si elles le demandent, c'est qu'il y a un réel besoin. On ne part pas en pèlerinage, ce n'est pas du tourisme. On ne va pas à Assise pour faire du tourisme. Ça n'a rien à voir. Et il n'était pas question que je fasse du tourisme, que je sois un guide touristique. Donc la première question que je leur ai posée, c'est pourquoi voulez-vous partir à Assise? Et leurs réponses toutes, elles m'ont dit, mais tout simplement parce que nous entendons beaucoup parler de François, du Saint François, mais en fait, nous ne le connaissons pas. Et peut-être qu'en allant à Assise, nous allons le découvrir autrement. Et elle venait de dire une vérité extraordinaire. Alors, qu'est-ce que j'ai fait? Moi, je connaissais déjà, bien sûr, Assise. Et je me suis mise au travail. Je suis retournée sur place parce qu'il fallait la conduite d'un groupe. C'est tout de même quelque chose d'important. Il y avait un réel désir de rencontre, donc il ne fallait pas les décevoir. Il ne fallait pas, comme je le dis, que ce soit un simple voyage touristique, parce que c'est vrai qu'à Assise, il y a des merveilles à voir. Cela ne nous empêche pas de les voir. Dans tous les lieux où nous allons, que ce soit la basilique Saint-Francesco ou les autres lieux, il y a des œuvres d'art extraordinaires. Cela ne nous empêche pas de les voir, mais il fallait parler de François. Et l'idée a été, à partir de ce désir, de ce premier désir qui était exprimé, ça a été d'établir un pèlerinage partant de l'enfance de François, partant de sa jeunesse tout au moins, et essayer de leur offrir une progression spirituelle. C'est-à-dire partir de l'homme François, d'aller dans tous les lieux, pratiquement, enfin les principaux lieux où il s'est passé des choses importantes pour François, où François a vécu des retournements importants, et entraîner le pèlerin non seulement dans la connaissance humaine de François, mais au fur et à mesure, au regard de cette humanité, et dans les lieux où ça s'était passé, vivre les transformations intérieures de François et son chemin spirituel. C'est-à-dire que nous partons d'Assise, nous allons dans les principaux ermitages où des choses importantes se sont passées pour François, et le dernier jour, nous allons à la Verne, le lieu des stigmates. Donc il y a une progression spirituelle, et pendant tout ce temps, on m'avait dit, mais les choses qui se passent, les transformations, elles sont immenses et elles sont uniques pour chaque pèlerin, parce que chaque pèlerin est confronté à son histoire personnelle, et l'histoire de François rejoint chacun de nous. Donc dans chaque lieu, le pèlerin va pouvoir apporter quelque chose de nouveau et des réponses nouvelles à sa vie, à son existence. C'est une véritable progression spirituelle.
11: Alors, on parle de progression spirituelle, on ne parle pas de tourisme, on a bien compris.
9: Surtout pas. Si nous voyons, bien sûr, nous contemplons les merveilles qu'il y a à Assise et dans la plaine d'Ombrie, évidemment.
11: Alors, on parle de l'homme François aussi. Hein.
9: Oui, on part de l'homme François. On part de son enfance.
11: C'est un point important.
9: C'est un point important. On part de son enfance, on part de sa jeunesse. On parle de sa réalité, on parle d'Assise, on parle de l'époque de François, parce qu'on ne peut pas commencer un pèlerinage sans parler du contexte dans lequel vivait François. Et c'est montré que ce contexte, eh bien, il n'était pas si différent du nôtre, même si bien sûr beaucoup de choses ont évolué, mais sur le plan humain, il n'était pas si différent de cela. Et on voit le jeune François, hein, avec toutes ses ambitions, les lieux où les choses se sont passées, on le voit, on va dans les lieux où il a rencontré l'évêque avec son père, on va dans les rues d'Assise, où il était rejeté par tous les habitants d'Assise, on lui jetait des pierres, on le méprisait. Et ce qui veut dire que quand on est à Assise, par exemple, où que l'on soit, on peut rencontrer François. Donc on part de cette humanité et peu à peu, on le suit, on voit son évolution et le pèlerin est amené et conduit à faire cette évolution avec François, mais en ce qui le concerne personnellement.
11: Alors, vous parlez de pèlerin et vous n'êtes pas toute seule aujourd'hui dans cette émission de Vivante Église que nous consacrons finalement l'idée première de ce Vivante Église aujourd'hui, c'est de partir en pèlerinage, donc conduire chacun des auditeurs qui ont vécu peut-être un jour l'expérience d'un pèlerinage, de revivre et de repartir sur les routes. Et pour ceux qui n'auraient peut-être pas encore à ce jour vécu l'expérience d'un pèlerinage, eh bien, chers auditeurs, essayez ce déplacement, de sortir peut-être, est-ce qu'on peut parler d'une zone de confort, de sécurité, pour faire l'expérience peut-être d'une vie, car c'est un peu cette, l'expérience de votre vie. À vos côtés, vous êtes venue, pas toute seule, Suzanne Josépi Testu, vous êtes venue avec quelqu'un qui exerce le métier d'infirmier libéral, Bernard Lianta, vous êtes toujours avec nous. Vous avez entendu parler, Suzanne, ces premières minutes, vous avez été un de ces pèlerins, vous avez été guidée à Assise sur les pas de François, de l'homme François. Je crois que vous avez vécu une transformation. Est-ce que vous avez envie de rebondir sur les premières paroles de Suzanne en ce début d'émission ?
12: Ben je pars chez l'immense grâce, d'avoir rencontré Suzanne et de l'avoir suivie en ce qu'on peut appeler terra incognita, parce que quand je pars avec elle, je ne sais pas où c'est que je vais. Je ne suis pas curieux, c'est-à-dire que je ne fais pas de recherche particulière sur François, en sachant qu'à l'origine, je pars en tant que, on va dire, de non-croyant, de quelqu'un qui part à Assise comme si je partais dans un autre lieu.
11: Est-ce que je peux vous demander pourquoi vous avez accepté de partir ? Vous avez connu et rencontré Suzanne dans quel contexte, puisque apparemment vous étiez éloigné de l'Église ?
12: tout à fait.
11: Et de cette croyance.
12: Tout à fait. Enfin, je pensais en être éloigné. Hein. Avec le recul, je pense que le Christ était à mes côtés dès ma plus tendre enfance. Je le réalise à 6 ans.
11: Suzanne,
9: oui,
11: alors, c'est beaucoup d'émotions.
9: Il y a beaucoup d'émotions.
11: Et c'est normal.
9: Oui, il y a beaucoup d'émotions. Comment on s'est rencontrés ? Peut-être que c'est intéressant que tu le dises, parce que là aussi c'est inattendu et il n'y a pas de hasard. J'étais téléphonée un jour parce que je m'occupais d'une personne âgée à la maison. Alors tu peux continuer là. Tu peux dire comment ça s'est passé, parce que tu étais débordée de travail et tu aurais normalement dû refuser de venir à la maison.
12: Malheureusement. Voilà. On refuse régulièrement certaines prises en charge. Et effectivement, le jour où tu m'appelles et que j'entends ta petite voix au bout du fil, j'ai tout pour refuser malheureusement cette prise en charge. Mais bon, ça va dans un autre sens et je te dis oui. Et c'est là où on se rencontre et qu'on va rentrer dans une relation quotidienne où peu à peu on... Et comme dans toutes les maisons où je rentre, on va commencer à tisser des liens et à se rapprocher. Dans ce cas-là, tout doucement, ben je m'approche de toi et je t'observe comme c'est un peu comme c'est un peu dans toutes les maisons.
9: Hein. Je découvre des choses là.
12: C'est le propre du métier d'infirmier libéral, c'est qu'on rentre dans tout un tas de...
9: Dans l'intimité,
12: Dans l'intimité, hein. Dans des mondes, des relations différentes, particulières. Et là, je me laisse un peu porter par toi et progressivement, ben, comme je te l'ai dit la première année, quand tu me proposes de m'amener à Assise, je t'avoue que je n'ai pas le courage. Je te le verbalise comme ça. Je n'ai pas le courage de venir avec toi dans cette démarche inconnue, dans cette démarche qui
9: va un peu à l'encontre de ce que tu as vécu jusque-là, que tu ne connais pas, dont tu n'as jamais entendu parler, tu n'es pas.
12: Mais voilà. Quelque part, je me dis, tu as quand même un an après, hein, je fais mon chemin et je me dis, mais tu as l'immense grâce de pouvoir aller dans un lieu avec une grande professionnelle de
11: Vous avez un bon point. Hein.
12: Mais oui, c'est de professionnel.
9: Une petite franciscaine.
12: De professionnel à professionnel. J'ai dit, tu as la chance d'avoir Suzanne avec toi qui connaît Assise et François comme sa poche. Donc, allez hop, vas-y, hein, fonce. Hein.
11: Alors, vous l'avez observée. Oui. Elle vous a apprivoisé au fond. Hein,
12: tout à fait.
11: Avec le temps. Est-ce qu'on peut parler aussi qu'une amitié est née entre vous?
9: Oui, ça je pense, plus que ça.
11: Une relation fraternelle.
9: Parce oui, que Bernard dit qu'il m'a observé, mais moi aussi.
11: Ah, vous moi vous êtes observé alors tous
9: on
11: les deux.
9: On s'est observé ouais. Mutuellement. Ouais. Enfin, observer, c'est un mot, on le met entre guillemets,
11: c'est parce le mot que
9: c'est un regard. C'est un regard qui nous entraîne vers une plus grande profondeur l'un envers l'autre. Mais moi je voyais l'infirmier également, mais au fur et à mesure, je découvrais l'homme. Et je découvrais la beauté intérieure de l'homme. Et puis lui, il me voyait, j'écris des livres, ou je prépare des conférences, et voyant sa beauté, parfois je lui disais, tiens, ça t'intéresserait que je te lise ce passage. Alors je lui lisais un passage de François, et je voyais son émotion, et je voyais qu'il était touché, et je me disais, ah, mais tu ne t'es pas trompé, il est beau cet homme, il est beau, et ça vaudrait la peine un jour de l'amener à Assise. Et le travail s'est fait comme ça, et lui, il me regardait aussi dans ce travail. Et je crois que c'est le fruit de cette reconnaissance, hein, mutuelle, hein, Bernard, je ne veux pas parler à ta place,
12: mais
9: voilà, qui a fait qu'à un moment donné, tu as permis de, ça t'a permis de réfléchir, d'entrer dans une confiance, parce que tu es assez méfiant quand même, hein, tu as un côté assez méfiant, voilà, et d'entrer dans cette confiance, et puis tu as dit oui, enfin, je te laisse parler là, parce que, voilà, c'est toi là, hein.
12: Oui, là, je partais avec toi, avec le et c'est ce qui est intéressant, hein, aussi, hein, parmi tant d'autres choses intéressantes, hein, c'est que je partais en totale liberté, en totale liberté de d'analyse, hein, de totale liberté de entre guillemets de non croyant, c'est je partais vraiment oui libre.
9: Tu n'avais pas l'impression d'avoir comment dirais-je, le mot n'est pas très joli, mais une manipulation ou quelque chose qui voulait t'entraîner obligatoirement vers quelque chose. Oui. Voilà, liberté, oui.
12: C'est ça qui est important, hein, voilà, à dire. C'est que je partais vraiment en confiance, oui, aussi. Hein,
9: je ne voulais pas te convaincre.
12: En totale confiance. Mmh. Et avec vraiment un libre arbitre de ce qui allait se passer.
11: Qu'est-ce que vous attendiez de ce lieu d'assises en partant en tant que peut-être curieux, voilà, dans la confiance, on l'entend et c'est important. Mais y avait-il une attente,
12: ben après,
11: au plus profond de vous?
12: Ben tout à fait. Après, on a tous notre parcours, notre
11: jardin secret,
12: nos chemins, après toutes nos blessures, toutes les difficultés qui ont jalonné notre vie depuis. Après, moi, la particularité, c'est que ça commence très tôt dans ma vie, quasiment à ma naissance, où ma vie est jalonnée un peu de entre guillemets de difficultés. Donc c'est un chemin un peu, on ne va pas dire chaotique ou tortueux, mais c'est pas comment dire, sans rentrer dans trop de détails, c'est un chemin, je ne sais pas comment trop m'exprimer, mais...
11: Vous rappelez ce moment où vous partez sur ce chemin, bien sûr en compagnie de Suzanne, que vous arrivez à Assise. Moment est un moment qui a été le début de l'ouverture peut-être de l'homme, pas l'homme François, mais l'homme Bernard.
12: Peut-être.
9: Il y a peut-être une chose que je peux me permettre de dire, c'est que tu m'as avoué que tout de même tu te posais depuis un certain temps des questions, des questions profondes sur la foi, sur Dieu, et que tu te rendais compte qu'il y avait des événements qui te touchaient et qu'il y avait quelque chose là derrière, il y avait une interrogation là derrière qui t'avait mise quand même sur la voie, il y avait des choses qui t'avaient mise sur la voie quand même.
12: Mais ça je le vois assise, quand je me retourne et que j'ouvre les yeux, c'est là où depuis vraiment la petite enfance je retrace un peu le chemin que j'ai effectué, et là je me rends compte que effectivement je suis accompagné, je suis aidé, je suis redressé, je suis aimé. Tout ça, c'est vraiment en se retournant à Assise, hein, que j'analyse vraiment les signes, la présence de. Alors, plusieurs fois, je sais qu'il y a tout le temps quelqu'un à côté de moi. Souvent, c'est... Alors, avant Assise, je suis en présence en fait de personnes qui ont jalonné ma vie, et notamment des patientes, hein, généralement très pieuses. Et
11: c'est un peu beaucoup d'émotions pour vous, Bernard. C'est un premier passage aussi à la radio.
12: J'ai sincèrement l'impression d'avoir tout le temps ces personnes à mes côtés. Mm-hmm. J'ai l'impression qu'elles sont vraiment très très présentes. J'ai l'impression de les avoir assises dans mon canapé à côté. Elles ne me quittent pas. Après, c'était des personnes vraiment... Après, j'ai soigné des centaines de personnes, mais il y en a certaines qui et notamment vraiment très très pieuses, hein, qui sont présentes. J'ai vraiment l'impression, je pense à elles, vraiment, alors qu'elles sont décédées depuis 20, 30 ans, 40 ans, j'ai l'impression de les avoir toujours avec moi.
11: Bernard Lianta et Suzanne Giuseppi Testu, je vous propose une pause musicale, parce qu'il y a aussi de l'intensité. Il y a, vous le constatez vous-même, Suzanne Giuseppi Testu, il y a eu cet homme qui part en confiance, mais c'est une terre inconnue.
9: C'est le petit enfant, le tout petit enfant, blessé certainement, et qui conduit sa vie auprès des grands blessés également en tant qu'infirmier, mais qui part terriblement blessé et qui ne sait pas où il va.
11: Oui. Et il dit, je suis redressé, je suis aimé.
9: Il se laisse redresser, il se laisse réajuster.
11: Il se laisse regarder.
9: Il se laisse regarder, il comprend qu'il est aimé. Et ça, je crois que c'est vraiment le miracle, c'est le miracle d'Assise. Et là, il découvre, il ose peut-être regarder à ce moment-là son histoire, son enfance, ses douleurs, ses souffrances. Et François lui fait découvrir que de tout cela, il va en faire une richesse, je crois. Enfin, je crois que c'est un peu ça, Bernard.
11: Alors, on n'en dit pas plus. On va respirer. On va s'imaginer peut-être futur pèlerin, oser sortir de cette zone de sécurité, parfois, voilà, pour peut-être faire quelques pas dans les mois qui suivent. Pourquoi pas? On s'inscrit à un pèlerinage, pourquoi pas sur les pas de François, puisqu'il y a un anniversaire aussi autour de François d'Assise. Suzanne Giuseppi Testu et Bernard Lianta, je vous propose de vous retrouver juste après.

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1: Suite de cette émission de Vivante Église, nous poursuivons un peu cette marche sur les pas de l'homme François, de Saint-François d'Assise, avec Suzanne Giuseppi Testu. Et j'en profite pour rappeler aussi que vous avez consacré votre dernier livre encore à François d'Assise. Ce livre s'intitule « L'audace de la rencontre à l'école de François d'Assise ». D'ailleurs, dans cet ouvrage, vous parlez, il y a le témoignage de Bernard.
2: Tout à fait.
1: De Bernard. Je vais vous demander, Bernard, de lire, si vous permettez. Vous me donnez l'autorisation.
2: Avec grande joie.
1: C'est vous. Donc, je vais vous demander tout simplement d'offrir en cadeau, on peut vous donner l'autorisation, d'offrir en cadeau aux auditeurs ce petit passage.
2: C'est une telle merveille. Oui.
1: C'est vous. Et merci Bernard. Oui.
3: Je n'avais jamais imaginé partir en pèlerinage, étant assez éloigné de ce type de démarche, jusqu'au jour où une amie m'a proposé de participer à un pèlerinage à Assise. Malgré une certaine crainte, j'ai compris que c'était le moment pour moi de franchir le pas. En effet, un grand questionnement intérieur m'habitait depuis plusieurs mois, auquel je ne trouvais pas de réponse. Je ne savais pas que cette expérience serait pour moi une révélation qui me conduirait vers un véritable retournement. J'ai rencontré François d'Assise et suis tombé en osmose avec cet homme. Touché par sa présence, son humilité, son amour et par la considération qu'il a envers toutes les créatures, je me suis laissé guider et conduire par lui, moi, le novice, vers le Christ.
1: C'est un très beau passage. Il est dans votre livre, ce passage. Oui. Vous avez demandé à Bernard de témoigner. Vous le connaissez bien. Il y a Bernard avant, l'homme infirmier libéral, dans son métier aussi. Donc on touche à l'humain aussi. On touche aux fragilités, à la vulnérabilité, aux blessures de la vie, aux corps malades et parfois les cœurs, les psychismes. Vous êtes témoin, vous qui accompagnez depuis 25 ans de nombreux pèlerins sur les pas de François d'Assise. Vous avez été, par amitié aussi fraternelle, accompagné Bernard. Il y a avant et après, vous avez été témoin de quoi dans cette... il parle de révélation.
2: Alors, je pense qu'à chaque étape, on est arrivé à Assise. Bernard est parti extrêmement fatigué parce qu'il a un métier très difficile. Il travaille beaucoup, souvent très tard. Donc nous sommes partis à Assise, il est parti dans des conditions de fatigue extrême. Et arrivé à Assise chez nos sœurs franciscaines, il y avait le lieu, c'est un émerveillement Assise, c'est-à-dire qu'on arrive dans ce lieu, on est déjà pris dans les bras de François, moi j'ose dire cela, et déjà il y a une très grande détente qui se fait. Et bien sûr, on est accueillis par les sœurs. Un pèlerinage, c'est un petit groupe, parce que je fais des pèlerinages avec très peu de personnes, donc chacun est dans son intimité. Chacun respecte l'intimité de l'autre, mais le groupe porte. Donc j'avais choisi des personnes. Bernard a dit tout à l'heure qu'il était parti dans une très grande liberté. Et il me semblait que c'était très important pour lui qu'il ne se sente pas forcé dans quoi que ce soit. Par exemple, cela peut surprendre, mais je n'ai pas... Souvent, il y a un ami prêtre qui m'accompagne dans le pèlerinage, qui vient, et je n'ai pas fait venir un ami prêtre. Parce que je ne voulais pas qu'il ait une influence quelconque. Je connaissais François, je voulais qu'il se sente totalement libre.
1: Bernard,
2: pardon, je voulais qu'il se sente totalement libre et il fallait que ce qu'il ait à vivre, si il avait à le vivre, que ce soit le Christ et François qui le lui fassent vivre, qu'il n'ait pas une influence religieuse ou spirituelle quelconque. Nous allions simplement parler de François, de son chemin, et après, moi, dans le pèlerinage, que ce soit Bernard ou les autres, je dis au Seigneur, écoute, non, moi, j'amène les pèlerins, je leur dis ce qu'il faut dire, je les amène où il faut les amener, à toi Seigneur, à toi François. Et c'est cette liberté. Et là, le chemin le chemin a commencé tout doucement, tout doucement. Et vous avez dit aussi une chose importante, on y reviendra peut-être, mais quand il est revenu à Assise, je lui ai dit, tu sais, tu ne te vois pas, mais moi je te vois, tu es métamorphosé. Et tu verras que tes patients, ils vont s'en rendre compte. Et tu as parlé de tes patientes croyantes, de tes mamies, dont certaines sont très croyantes, qui lui ont dit, mais Bernard, qu'est-ce qui t'est arrivé? Qu'est-ce qui s'est passé? Et il leur a dit, je suis allé à Assise. Voilà, c'est... Je te laisse oui, expliquer c'est, ça.
3: C'est bien ça, oui. J'arrive à Assise hein, avec Suzanne et...
2: Il y a un couple d'amis, oui.
3: Un couple d'amis, Jacques et Babette. On va les...
1: On va les saluer, donc...
2: Oui.
1: On vous salue, Jacques et Babette.
2: Jacques et Babette.
1: Et on voilà. on vous écoute. On vous écoute, Bernard.
3: Et voilà, le pèlerinage en tant que tel est mené d'une telle manière qui vous entoure, qui vous prend par la main, par le biais de Suzanne, bien entendu. Et c'est quelque chose. Après, j'insiste sur la libre analyse que j'en ai. De non-croyants, hein. C'est vraiment, je suis dans l'analyse de la personne qui va observer et qui va s'imprégner tout doucement des lieux et du cheminement du pèlerinage.
1: Quel a été pour vous, puisque vous parlez des lieux durant ce pèlerinage, le lieu, le moment finalement où le cœur s'est ouvert, le lieu où vous avez peut-être lâché prise,
3: où le cœur est touché. C'est tellement bien mené et tellement bien méticuleusement amené. Il y a vraiment une progression, c'est très impressionnant, hein. Et toujours avec cet essai de d'observer et d'analyser les choses que j'ai devant les yeux. C'est vraiment une progression. C'est ce qui est très très très très fort, c'est qu'il y a une montée en intensité qui est journalière. Tous les jours, on va aller dans un lieu important, différent, mais qui, à chaque fois, prend une importance encore plus une importance encore plus forte. C'est-à-dire que bon, l'apogée, c'est l'Averne. Hein, l'apogée, c'est le lieu.
1: Qu'est-ce qui s'est passé? Qu'est-ce qui s'est passé pour vous? Allez-y, on est là pour vous écouter et merci de votre expérience de témoignage.
3: C'est l'Averne, c'est vraiment l'apogée du pèlerinage.
2: Le lieu des stigmates.
3: C'est le lieu des stigmates. Mais ce qui m'a beaucoup impressionné dans ton pèlerinage, c'est la force des lieux et le fait de se retrouver seul, parce que forcément en pèlerinage, moi j'avais le souvenir des mamies qui partaient en bus dans des conditions un peu difficiles,
1: hein. Avec 45 personnes.
3: Donc là on se retrouve à l'Averne. Alors l'Averne, il y a le couvent,
2: oui. Il y a toutes les infrastructures, il y a le monastère.
3: Mais on est 100 mètres au-dessus.
2: Mais on est dans le lieu, on va dans le lieu même des stigmates, dans la forêt.
3: On est sur la devant la croix, face à la vallée, et on est, il y a que nous,
2: on est seul.
3: Il y a Suzanne
1: et la nature.
2: Et la nature, c'est dantesque. L'Averne, c'est dantesque. C'est la puissance de la terre, les rochers, la forêt.
3: C'est des arbres qui touchent le ciel. C'est un endroit, mais vraiment, moi qui suis proche de la nature, hein, qui suis militant écologiste, je suis vraiment, oui, ça c'est indéniable, la présence de la nature et de toutes les créatures est vraiment très très présente.
2: Mais là, il y avait une chose importante quand même.
3: On se retrouve à l'Averne, et à l'Averne, je suis vraiment touché par parents.
2: Tu es tétanisé.
3: Oui, je suis un... Oui,
2: Il ne bouge plus.
3: Là, j'avoue que l'Averne, c'est quand je me... Quand on se sépare un petit peu pour se... comment dire,
2: être dans la solitude, c'est-à-dire oui, tu ne sais plus où tu es, et à un moment donné, oui, je me permets de le dire, à un moment donné, je te regarde et je vois qu'il se passe quelque chose de très fort, parce que le rôle de l'accompagnateur, c'est de regarder, hein, de regarder chaque pèlerin, de savoir, d'essayer de comprendre ce qui se passe. D'accord, et je lui dis, est-ce que tu veux rester seul? Et je l'ai laissé seul dans ce lieu dantesque.
3: Et c'est là où seul, à proximité de la croix, j'entends ce fameux chaos qui fera un peu sourire notre ami Jean-Paul, l'abbé Jean-Paul, quand je moi aussi je suis, malgré la confrontation à quelque chose qui va au-delà de la compréhension, malgré tout, j'essaye de l'analyser. Donc il y a ce fameux chaos.
2: Ce bruit.
3: Alors
2: qu'il n'y a aucun bruit. On est dans la forêt, c'est le silence total.
3: Dans un silence total, j'entends ce fameux chaos. Alors, toujours avec cet esprit d'analyse, je demande s'il y a des travaux. Alors qu'on est...
2: On est en pleine forêt.
3: Alors qu'on est en pleine forêt, et on est au-dessus... De ce fameux chaos qu'a emprunté François pour monter à la... C'est quoi le nom déjà des grottes qu'il y a en dessous avec
2: c'est la forêt de l'Averne.
3: Oui, mais en dessous, il y a ce fameux cheminement qu'a François emprunté.
2: Mais il empruntait, il renversait des arbres pour accéder.
3: Donc on est au-dessus.
2: À ce lieu, oui.
3: Et après ce fameux... le son de ce fameux chaos, il y a ce fameux souffle. Hein.
2: Oui. Ce souffle léger.
3: Hein. Pas c'est si léger que ça. Pas si léger que ça, alors qu'il n'y a pas un brin de vent.
2: Mmh. Une caresse, une sorte de caresse.
3: Je suis assis et j'ai des branches d'arbres qui me caressent le dos. Après le chaos, j'entends le souffle, en fait. Le souffle qui se pose sur moi.
2: Et là, c'est une transformation. Je le vois revenir, métamorphosé.
1: C'est le moment de la révélation.
2: Oui.
1: C'est ça.
2: Je le vois revenir, métamorphosé. Il ne sait plus qui il est, il ne sait plus où il est. Mais je crois que là, tu n'as pas pu l'exprimer parce qu'il n'était pas question de te poser des questions. Il fallait respecter ce silence, c'est ce que tu venais de vivre.
1: Puis sortir de ce silence.
2: Il fallait sortir de ce silence si fort, de ce chaos, de cette caresse ensuite, de cette interrogation à laquelle tu n'avais aucune réponse, évidemment. Mais là, tu as compris que tu avais rencontré le Christ, je crois, et c'est ce que tu exprimes dans ton témoignage.
1: C'est le grand moment de votre vie, c'est votre rendez-vous.
3: C'est un peu...
1: C'est le moment de la rencontre.
3: C'est un moment clé, oui.
1: Ce moment, quand vous faites mémoire encore de ce moment, vous en êtes encore tout bouleversé. Ah oui, ça vous prend. Hein. Si les auditeurs, oui, on n'est pas en télé, mes chers auditeurs, je peux vous assurer que j'écoute Bernard avec attention.
3: Ça peut que troubler et transformer. Ouais.
1: Ouais. Alors, vous n'êtes plus le même homme.
3: Tu parlais du souffle d'Élie, c'est ça?
2: Oui. Et d'ailleurs, quand tu es revenu à Assise, c'est là que les mamies croyantes, pratiquantes, ont vu cette transformation et t'ont interrogé.
1: Alors les auditeurs, on va arriver malheureusement à la fin de ce Vivante Église. Hein, Bernard, si une personne aujourd'hui vous a un peu écouté et attentivement, hésite peut-être, mais voudrait peut-être sortir de cette zone un peu de confort pour aller un peu vers l'inconnu, que lui diriez-vous là, pour une personne qui vous écoute maintenant, qui était peut-être dans la même posture que vous avant ce pèlerinage sur les pas de François?
3: Que c'est difficile.
1: C'est difficile.
3: C'est difficile, mais n'ayez pas peur de croire. Hein. N'ayez pas peur de croire et laissez-vous mener, laissez-vous embarquer, laissez-vous transformer. N'ayez pas peur.
1: Et vous, merci Bernard, et vous, c'est ainsi que nous terminons ce Vivante Église, en espérant que les auditeurs qui n'ont jamais peut-être vécu une expérience de pèlerin sur les pas, ou de Compostelle, ou sur les pas de François d'Assise, vivent.

0: Conduire, se laisser conduire, même si on n'est pas... J'ai amené dans ce pèlerinage depuis 25 ans, Bernard n'est pas le seul incroyant au départ que j'ai amené à Assise. D'autres personnes sont venues et ce pèlerinage a transformé beaucoup de personnes. Ça a fait des baptêmes, ça a fait des retours à l'église, ça a fait même des personnes qui sont entrées dans la vie religieuse. Et ce n'est pas moi. Moi, j'ai servi simplement de guide et c'est le Seigneur et c'est François qui ont agi. Donc, Assise, c'est un très grand pèlerinage et même si on n'est pas convaincu par la force d'un pèlerinage, il faut y venir. Et je crois qu'on en revient, on part d'une certaine façon, on n'en revient jamais identique. On ne revient jamais identique d'Assise. Mais chacun en revient à sa mesure. Et François, la mesure a été immense et c'est pour ça qu'il y a une très grande émotion parce que même 3 ans après, il est dans cette sensation encore, il y a une très très grande émotion. Mais je crois que ça a bouleversé sa vie et tu ne te prives pas maintenant, depuis que tu es revenu d'Assise, je dois le dire, de témoigner dans tout ton entourage. Tu témoignes de ton expérience, tu témoignes d'Assise, tu témoignes du Christ, ce qui était absolument inimaginable avant, au début, quand je t'ai rencontré.
1: Donc aujourd'hui, c'est un homme libre.
0: C'est un homme libre. C'est un homme libre et qui témoigne avec grande émotion.
2: Un nouveau-né,
0: voilà.
1: Un nouveau-né qui prépare aussi, vous allez recevoir, je crois, le sacrement de confirmation.
0: Tout à fait, on s'y prépare.
1: Ça, c'est aussi les suites d'un pèlerinage
0: comme
1: Assise.
0: Tout à fait, c'est très important. Il est baptisé, il y a première communion, mais nous préparons la confirmation.
1: Alors, bonne préparation Bernard Lianta et merci infiniment Suzanne Josépi Testu, que cette émission de Vie en Église ait pu peut-être éveiller, peut-être ou réveiller certains de nos auditeurs qui n'ont jamais peut-être vécu le chemin d'un pèlerinage. Car on veut parler d'un chemin, ce chemin vous l'avez fait et c'est l'homme transformé, c'est la révélation vous a été donnée et comme le disait si bien Suzanne Josépi Testu, il s'agit aussi de la grande rencontre de votre vie. Alors merci infiniment et puis je rappelle qu'il y a aussi un livre, L'audace de la rencontre à l'école de François d'Assise paru aux éditions Nouvelle Cité. Merci à tous les deux, au revoir.
0: Merci.
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1: La prière du matin.
2: À l'aube de ce jour, réveille-toi, ô mon âme. Chante la louange du Seigneur. C'est lui qui nous a fait.

Pitié, mon Dieu, pitié pour moi. En toi je cherche refuge, un refuge à l'ombre de tes ailes, aussi longtemps que dure le malheur. Je crie vers Dieu le Très-Haut, vers Dieu qui fera tout pour moi. Du ciel, qu'il m'envoie le salut, que Dieu envoie son amour et sa vérité. Je suis au milieu de lions et gisant parmi des bêtes féroces. Ils ont pour langue une arme tranchante, pour dents des lances et des flèches. Dieu, lève-toi sur les cieux, que ta gloire domine la terre. Ils ont tendu un filet sous mes pas, j'allais succomber. Ils ont creusé un trou devant moi, ils y sont tombés. Mon cœur est prêt, mon Dieu, mon cœur est prêt. Je veux chanter, jouer des hymnes. Éveille-toi, ma gloire. Éveillez-vous, harpe, sitar, que j'éveille l'aurore. Je te rendrai grâce parmi les peuples, Seigneur, et jouerai mes hymnes en tout pays. Ton amour est plus grand que les cieux, ta vérité plus haute que les nues. Dieu, lève-toi sur les cieux, que ta gloire domine la terre. Gloire au Père, au Fils et au Saint-Esprit, pour les siècles des siècles. Amen.

La parole de Dieu dans le livre d'Isaïe. Ainsi parle le Seigneur. Le ciel est mon trône et la terre, l'escabeau de mes pieds. Quelle est donc la maison que vous bâtiriez pour moi? Quel serait l'emplacement de mon lieu de repos? De plus, tous ces êtres, c'est ma main qui les a faits. Ils sont à moi, tous ces êtres, oracle du Seigneur. C'est vers celui-ci que je regarde, vers l'humilié, celui qui a l'esprit abattu et qui tremble à ma parole.

Seigneur Jésus, tu es la lumière de nos vies. Ce matin, tu renouvelles tes merveilles. Ouvre nos yeux, donne-nous de les voir.

Seigneur Jésus, tu as passé au milieu de nous en faisant le bien. Que chacun de nos actes de ce jour serve nos frères et te rende gloire.

0: Notre Père, qui es aux cieux, que ton nom soit sanctifié, que ton règne vienne, que ta volonté soit faite sur la terre comme au ciel. Donne-nous aujourd'hui notre pain de ce jour. Pardonne-nous nos offenses, comme nous pardonnons aussi à ceux qui nous ont offensés. Et ne nous laisse pas entrer en tentation, mais délivre-nous du mal. Amen.
1: Prions. Dieu qui a séparé la lumière et les ténèbres, toi qui as appelé la lumière jour et les ténèbres nuit, arrache aussi nos cœurs à l'obscurité du péché et fais-nous parvenir à la vraie lumière qui est le Christ, lui qui règne avec toi et le Saint-Esprit, maintenant et pour les siècles des siècles. Amen.

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3: Bonjour à tous, à la une de l'actualité, des aides pour les gros rouleurs, oui mais pas pour tous. Les transporteurs routiers dénoncent leur exclusion de ce soutien pour faire face à la hausse des prix à la pompe. Leur syndicat évoque de possibles actions de mobilisation la semaine prochaine. Une consultation est lancée auprès de leurs adhérents cette semaine. Le gouvernement a étendu son dispositif à 5 500 000 conducteurs contre 3 millions auparavant, à un montant de 100 euros jusqu'à la fin de l'année. L'augmentation des prix des carburants, ça sera l'un des thèmes abordés ce soir par Emmanuel Macron. Le chef de l'État est interviewé sur TF1 et France 2 à partir de 20h. Il sera aussi interrogé sur les tensions internationales et les guerres au Moyen-Orient et en Ukraine. Une enquête ouverte après des messages haineux visant Teddy Riner. Et le parquet de Paris vise des faits d'injures publiques racistes et de cyberharcèlement. Le judoka avait récemment exprimé son inquiétude face à la montée de l'extrême droite. L'enquête est confiée à l'Office central de lutte contre les crimes de haine. Jusqu'à 27 ans de réclusion criminelle requis hier contre Loïc Le Priol. Il est accusé d'avoir tué l'ancien rugbyman argentin Federico Martín Aramburu en mars 2022 à Paris. 20 ans de réclusion ont été demandés contre Romain Bouvier, présenté comme son complice. Verdict attendu aujourd'hui. Les États-Unis tendent la main à Vladimir Poutine en l'invitant au sommet du G20 de décembre. Moscou n'a pas encore donné sa réponse. Le secrétaire d'État américain Marco Rubio estime que cette réunion pourrait permettre au président russe d'échanger avec Donald Trump et d'autres dirigeants sur fond de guerre en Ukraine. Retour en France où des collèges interdisent depuis la rentrée les maillots de football. Une décision après plusieurs altercations entre élèves, supporters de clubs rivaux, une mesure qui divise. Nous avons demandé à des jeunes ce qu'ils en pensent.
4: Personnellement, je suis plus contre parce que je vois pas un peu le rapport avec les conflits. Parce que du coup, c'est chacun fait ce qu'il veut, chacun choisit les petits qu'il veut. Mais après, c'est vrai que de temps en temps, il peut y avoir des tensions ou même des moqueries en fonction de l'équipe que tu choisis. Et voilà.
5: Juste 100 mètres de maillot. Si tu dis pour quelle équipe tu supportes, il peut déjà avoir des conflits. Mais si tu portes un maillot, ça change rien.
6: Et j'ai déjà vu des bagarres, mais pas pour les maillots, juste pour l'équipe où elle a fait un match, mais elle a perdu.
7: Les bagarres peuvent venir d'autres conflits, d'embrouilles, mais pas forcément des équipes de foot. Même en étant un peu sensé, ça sert à rien de se battre pour deux clubs rivaux.
3: Reportage de Manil Ali Khodja. Et en volley, l'équipe de France jouera demain contre la Finlande en demi-finale de l'Euro. Les Finlandais qui ont créé la surprise hier en battant l'Italie, double championne du monde en titre. Belle journée à tous.
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10: 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Elle développe pour vous toutes les formes de communication. 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Nous l'écoutons.
11: Donc bonjour à chacun, merci de votre présence. Tous comme vous êtes venus aujourd'hui, tout âge, toute situation de famille. Nous sommes heureuses avec Bénédicte Dujonquois d'ouvrir cette matinée avec une réflexion sur la communication en famille, donc vaste réflexion. Nous intervenons aujourd'hui avec notre casquette de conseillère conjugale et familiale rattachée au cabinet Raphaël, qui est un cabinet de conseillère conjugale, un cabinet chrétien. Nous sommes 18. Ou 19, je ne sais plus, je crois 18 conseillères un peu partout en France. Bénédicte exerce ici sur Nantes, moi j'exerce à Rennes. depuis quelques années. Donc notre métier, c'est d'accueillir des personnes seules, des couples ou des familles, et de venir questionner avec elles la question de la relation. En plus de ce travail d'entretien dans nos cabinets, nous avons aussi des occasions de parler en public, d'animer des chroniques radio, différents lieux extérieurs selon les appels qui nous sont faits. Voilà, nous travaillons beaucoup ensemble, donc avec Bénédicte très fréquemment, et puis au niveau national, nous avons des occasions de formation continue, de week-end ensemble, voilà, tout un travail d'équipe qui est important dans notre pratique professionnelle. Voilà, ben je propose que Bénédicte entame cette conférence sur la communication, et maintenant on plonge.
2: Alors, nous sommes réunis aujourd'hui pour parler de la communication en famille. C'est un sujet qui est assez inépuisable et c'est une chance que nous avons de pouvoir nous arrêter une journée pour aborder ce sujet. Alors, certains d'entre vous êtes venus avec des questions de jeunes parents, certains des questions de beaux-parents, des questions de fratrie, des questions de fils ou de filles de parents âgés, questions très larges. Voilà, le panel est très large de notre assemblée. Alors, la famille, nous le savons, c'est un laboratoire d'expérience de communication qui sont faciles ou difficiles. C'est le lieu, la famille, de notre appartenance sur cette terre. Toute notre vie, nous serons fils ou filles d'eux, frères ou sœurs d'eux, petits-fils ou petites-filles d'eux. Alors aujourd'hui, on communique beaucoup avec nos portables, les réseaux sociaux. Et pourtant, c'est parfois, nous le voyons en tout cas en consultation, c'est souvent avec nos plus proches que c'est le plus dur de communiquer vraiment. En tout cas, on entend souvent ça. Et nous l'expérimentons aussi dans nos propres familles, alors comme moi. La famille, c'est du vivant. Et si c'est du vivant, c'est de l'imparfait. Dans nos familles, il y a des personnes qui communiquent très très bien et d'autres pour lesquelles cette communication, elle est quasi inexistante. Alors, petit exercice, 30 secondes. Vous choisissez dans votre tête deux personnes de votre famille et vous allez les garder en mémoire tout le long de cette conférence. Une personne avec laquelle la communication est facile et une personne avec laquelle la communication est plus difficile. Mais Anne-Laure, de quoi parle-t-on quand on parle communication ?
12: Oui, ce que je disais tout à l'heure, c'est que ce terme de communication, il est bien vaste. Il peut être un peu fourre-tout. On va vous proposer pour essayer d'avancer un peu sur ce terrain, de décortiquer ce terme en quatre niveaux différents. Alors, je commence avec le premier, c'est le plus basique, ça me va bien. C'est ce qu'on a appelé la communication civique. C'est ce qui s'est passé tout à l'heure quand vous êtes arrivé dans cette maison. J'imagine qu'il y a eu des personnes qui vous ont dit bonjour, comment allez-vous, vous ont peut-être servi un café, vous avez peut-être dit merci. Tous ces petits mots qui semblent assez évidents, parce qu'on est poli et sociable en général. Donc en tout cas, quand on se connaît pas, on les emploie volontiers, tous ces petits mots du registre de la politesse. Et pourtant, peut-être que justement en famille, on peut avoir une légère tendance à oublier de les utiliser. Par exemple, ce matin, j'ai sauté du lit un peu vite, je me suis levée un peu tôt. J'ai peut-être oublié de dire juste bonjour à celui qui dormait à côté de moi et je suis partie comme ça. Peut-être que en rentrant hier du collège, mon ado, il est arrivé et il est monté directement dans sa chambre. Et j'aurais bien aimé qu'il vienne me voir et qu'il me dise ah ben salut, je suis rentrée, voilà, la journée s'est bien passée ou s'est mal passée. J'ai peut-être oublié aussi de remercier ma belle-fille qui pourtant à la fin des vacances avait laissé l'appartement qu'on lui prêtait impeccable. Peut-être qu'elle aurait apprécié ce petit mot. Merci, j'ai apprécié. Pris dans le feu de l'action, on peut oublier ce merci, ce bonjour, ce comment s'est passée ta journée. Chacun rentre fatigué, chacun part vaquer à ses occupations quand le soir on revient à la maison. Voilà, en un mot, ces petits mots que j'appelle les mots magiques, ils permettent que dans la famille, je me sente reconnue par l'autre. Je sois valorisée par quelque chose que j'ai fait, particulièrement important pour nos enfants, particulièrement important quand les relations entre beaux-parents et beaux-enfants peuvent être tendues. Un « s'il te plaît, peux-tu me passer le sel ?» c'est déjà reconnaître que j'ai quelqu'un en face de moi. C'est déjà le début de l'altérité qui est marqué là. L'autre en face de moi n'est pas un meuble. Parfois, on entend en consultation un conjoint dire à l'autre, mais j'ai l'impression que je suis transparent, transparente à tes yeux. Tu ne t'adresses jamais à moi comme à une personne. Cette communication civique, c'est déjà ça qu'elle va apporter. Je pourrais croire que je suis tellement habituée à l'autre que je ne prends plus le temps de le voir pour qui il est. Alors vraiment, dans la famille, chacun compte. Et ce niveau de la communication civique, elle le prouve.
2: Le deuxième niveau de la communication, c'est l'information. L'information, c'est ce qui va faire qu'on va raconter notre journée. C'est le va-et-vient assez léger qui fait que les membres de la famille partagent leur quotidien. C'est indispensable dans la communication en couple et c'est indispensable dans la communication en famille. Mais l'information, c'est quoi ? Ce n'est pas simplement partager par texto « n'oublie pas le pain ». Je suis dans le bus, j'arrive. Là, on est dans le niveau zéro de la communication, en tout cas utile, rassurant pour les mamans. Une sorte de cordon ombilical qu'est le portable. Et en général, il n'y a aucune communication civique et aucun mot magique. Non, ce dont je parle quand il s'agit d'information, c'est parler des faits. Tout simplement ce que j'ai vu et ce que j'ai entendu, qui j'ai rencontré, mon travail. Tiens, il y a tel collègue, il m'a partagé ça, ou j'ai pu prendre un café avec un tel, la maîtresse, elle a dit ça. Bon, ça nous semble une évidence, ça semble une évidence pour vous. Mais vraiment, quand nous questionnons des personnes, des couples, des personnes, nous sommes surprises. Est-ce que vous avez chaque jour au moins 5 minutes pour parler ? Pas forcément de choses importantes, mais de votre journée, de ce qui s'est passé autour de vous, avec votre conjoint, avec vos enfants. Et la réponse est souvent négative. Oh non, on n'a pas le temps. Et du coup, il peut arriver que certaines personnes, et particulièrement des hommes, des pères ou des grands-pères, débarquent dans l'organisation d'un week-end ou de vacances sans savoir qu'il y aura samedi matin telle conduite de foot à faire, tel apéro qui a été accepté par l'épouse chez les voisins, ou bien l'accueil des petits-enfants pendant les vacances. On apprend comme ça que oui, la grand-mère a décidé que c'était bon de les accueillir 15 jours, mais est-ce que le grand-père est au courant ? Très important, je parle pour ceux d'entre vous qui sont en couple, de ne pas prendre d'engagement de sortie qui concerne l'autre, ou d'engagement qui concerne l'autre, sans en avoir référé. Ça n'a jamais... fait du mal de dire, écoutez, on vous donnera une réponse un peu plus tard. Voilà. C'est très important dans cette communication de l'information. Ça, c'est entretenir le lien. Et on a tous fait la désagréable expérience d'apprendre une information qui est importante quelqu'un dans notre famille a oublié de nous partager. Tiens, j'apprends que notre nièce est enceinte depuis plusieurs mois. J'apprends que notre beau-frère a retrouvé du boulot. Tu le savais. Tu me l'as pas dit. Ce défaut d'information, s'il se renouvelle trop souvent, crée une distance. Et qu'est-ce qui se passe quand il y a un manque d'information ? Eh ben, quand on ne communique pas sur ce qui fait le quotidien, eh ben, on s'éloigne, on manque d'intérêt pour l'autre, et à la longue, on peut devenir indifférent. Et si on n'a pas ce niveau de communication d'information, on risque d'aller chacun sur son rail, ou dans ses études, dans son travail. Et je pense par exemple à des enfants aussi, j'ai un petit exemple qui me vient, des enfants qui apprennent le soir à 20h qu'il y a une babysitter qui va venir les garder parce qu'il y a une réunion à la paroisse. C'est un petit peu violent, peut-être qu'on peut en amont leur dire déjà le matin ou le soir, quand ils rentrent à 5h, de dire bah, ce soir, voilà, on n'a pas pris le temps quelquefois d'expliquer à nos enfants. Le smeigner sur le frigidaire, c'est bien, mais ça ne fait pas tout. En tout cas, si le couple, le papa et la maman, ont vraiment pris l'habitude de raconter, de dire les informations, pour les enfants, ça va devenir plus naturel. En fait, c'est comme la trame d'un tissu. Voilà. Et donc, c'est entretenir, préserver le tissu qu'est le lien de la famille. Et ça permet d'accéder au troisième niveau.
13: Alors, le troisième niveau de la communication qu'on a discerné, c'est la communication au niveau de la pensée. Ça va être la communication de ce que je pense, de ce que j'ai appris, de comment j'y réfléchis. C'est une parole que je pose où je dis ce qui va être important pour moi. Ça va être mes opinions, ça va être mes avis sur une rencontre que j'ai vécue, sur ce qui m'intéresse, sur ce que j'ai actuellement dans la tête. Ça peut être suite à une émission que j'ai regardée à la télé qui m'a intéressée ou le dernier livre que je viens de lire. Est-ce que en famille, par exemple, est-ce qu'on prend le temps de communiquer sur l'information, ce qui se passe dans le monde, le typhon au Japon, le match de rugby annulé, qui est peut-être tout aussi important? Est-ce qu'on aborde des questions autour des lois de bioéthique actuellement, le Brexit, avec ou sans accord? Tout ce qui fait notre vie finalement, tout ce en quoi on est baigné, comment est-ce que je suis capable de le nommer, d'en parler à ceux qui sont à côté de moi? Est-ce qu'avec nos adolescents, on arrive à les questionner sur ce qu'ils font sur les réseaux sociaux? Tiens, t'as Instagram, montre-moi. Moi, j'étais surtout sur Facebook. Ah non, mais Facebook, maman, c'est déjà fini là. Maintenant, c'est Insta. Ah ben, montre-moi comment. Voilà. Et qu'est-ce que t'en penses de ce réseau social? Est-ce qu'il est bien? Charge à nous, comme parents, de nous mettre aussi, comme parents ou comme enfants, de nous mettre aussi à questionner nos parents, ou nos enfants, ou nos beaux-enfants. Qu'est-ce que tu penses, toi, de tel sujet? Voilà mon point de vue. Et tout ça, ça permet de partager quelque chose ensemble. Pour parler de ce que je pense et écouter ce que l'autre en pense, eh ben, ça suppose justement de poser ses écrans. Ça suppose de prendre le temps. C'est parfois un exercice de volonté, hein. Mais de se dire, là, on se pose ensemble autour de la table familiale, on se pose côte à côte, on se pose autour du feu, on va marcher.
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13: Parfois, ce moment, il est provoqué dans l'urgence. C'est le fameux « faut que je te parle ». Alors là, il va y avoir quelque chose, on va tout arrêter, ça ne peut plus attendre. Mais parfois, c'est moi qui vais sentir qu'il faut que je saisisse l'occasion de parler. Je sens bien que c'est le moment de plonger. Je sens qu'il y a quelque chose qui ne va pas. Mon conjoint y rentre et puis je le sens taciturne. Qu'est-ce qui t'arrive dans l'entreprise avec ton collègue? Voilà, je sens que belle-maman, elle semble triste depuis que beau-papa est décédé. Allez, je vais l'appeler, je vais lui demander, mais qu'est-ce qui se passe? Voilà. Et puis on va arriver comme ça à un autre niveau de communication que Bénédicte va nous développer.
14: Le quatrième, c'est la communication au niveau des sentiments. Ça, c'est difficile. C'est-à-dire dire ce que je ressens. La communication civique, bon, on peut y arriver. Communication d'information, on peut y arriver. La communication de la pensée, ce que je pense. Mais ce que je ressens, c'est souvent un peu plus difficile parce que c'est le registre des émotions. Vous savez que la langue française est très très riche. Moi, j'ai été scotchée la première fois que j'ai lu le livre « Cessez d'être gentil, soyez vrai », je sais pas si vous le connaissez, de Thomas d'Azambourg. Il y a toute la liste des sentiments, des émotions. Voilà, quand je suis satisfait ou quand je ne suis pas satisfait. Et la langue française est très très riche, mais nous, on a un langage assez pauvre, finalement. Je me sens heureux d'être près de toi ce soir. Je me sens très agacé par l'attitude de cet enfant. Je suis déconcertée par la réflexion de mon patron. J'ai été très surprise de cette réaction, de ta réaction. En fait, nous avons sans cesse des émotions. Nous le savons. La colère, la joie, la tristesse, la peur, le dégoût, la surprise. Mais nous les partageons très rarement en mots. Peut-être parce que nous manquons de vocabulaire et aussi peut-être parce qu'on nous a dit qu'il fallait pas trop parler de nous et que ça va nous dévoiler de dire ce qu'il y a dans notre cœur. C'est quand même bien plus facile de parler de la pluie ou du beau temps que de dire ce que j'ai au fond de moi, me montrer vulnérable. Pouvoir dire que j'ai été blessée par telle parole, déçue de tel comportement. Et dire et verbaliser son émotion, nous on le voit quand en conseil conjugal, on peut avancer sur ce terrain-là, on voit combien les personnes, hein, qu'elles soient seules ou qu'elles soient en couple, font un chemin de vie. Dans les relations familiales, c'est du bonus. On n'est pas qu'une tête qui pense, on est aussi un cœur qui ressent, qui souffre, qui se réjouit, qui vit, qui vibre. Mais quelquefois, c'est dur de savoir ce qu'on ressent, parce que nous-mêmes, on ne sait pas quelle émotion nous habite, ou on ne sait pas quelle émotion habite l'autre, et on prend une émotion pour une autre. Je pense à un enfant, par exemple, un collégien qui rentre très très en colère chez lui, peut-être que vous avez des exemples proches, il jette son cartable, et franchement, il n'est pas à prendre avec des pincettes. Et sa maman a pris le temps de le laisser et puis après peut-être de le questionner, mais de façon diplomate, avec tact. Et en fait, il n'a rien compris au cours de maths. Et il a un contrôle le lendemain. Et il a peur. Donc, ce que la maman a pris pour une émotion de colère, de ras-le-bol, etc., en fait, c'était de la peur. La colère a comme kidnappé la peur. Elle n'a pas vu la peur. Il a pu l'exprimer grâce à l'accompagnement de sa maman. C'est ce qu'on appelle le racket d'émotions. Le racket d'émotions, je prends une émotion pour une autre. Quand on a quelqu'un en colère en face de soi, réfléchissons. Est-ce que vraiment il est en colère ou est-ce qu'il y a quelque chose derrière? Je voudrais faire une petite parenthèse sur un lieu de partage des émotions où on se prend pas trop la tête. C'est les émoticônes. Vous savez, ces fameux smileys. On préfère dire avec Anne-Laure les émoticônes. Vous savez, celles qui apparaissent juste derrière moi et qu'on envoie sur nos portables pour illustrer ce qu'on vient d'écrire. Alors là, tout le panel y est dessiné. Mais qu'est-ce que l'autre comprend d'une émoticône? Moi, quand j'ai quelqu'un qui m'envoie une émoticône, il y a une émoticône où il y a quelqu'un qui voilà, smiley, tire la langue. Moi, je ne sais pas ce que ça veut dire. Et du coup, je me pose des questions. Je me dis, mais dans quel état est la personne en face de moi? Qu'est-ce qu'elle veut me passer comme message, etc. Dans nos mails, enfin pour certains, hein, dans les mails, les SMS, on met des smileys, mais pas de mots. Et donc l'autre doit décoder. Une commerciale qui écrit à son mari, j'ai plein de rendez-vous aujourd'hui, avec le petit smiley, il est pas content. Qu'est-ce qu'elle veut dire? Mon enfant étudiant qui m'écrit, demain j'ai un DS d'histoire, ça veut dire quoi? Donc derrière ces émoticônes, il peut y avoir un piège. Je donne une émotion, mais l'autre ne peut pas la comprendre. Et puis comme on est très inégaux sur le sujet, on n'a pas tous les décodages, eh ben c'est compliqué. Donc nous, on vous invite à une petite vigilance là-dessus. Ça peut être pas mal de mettre un mot de notre vocabulaire si riche pour accompagner l'émoticône. Il y en a qui sont pas du tout dans le registre des émotions, dans ce quatrième registre, et d'autres qui le sont un peu trop. Je pense à une jeune femme que j'ai accompagnée il y a des années et qui avait perdu son mari très brutalement. Et elle s'est pas arrêtée de travailler, la vie a repris dessus tout de suite, pas de temps de pause, l'action. Voilà, je l'ai revue quelques années après, et elle me disait, en fait, j'ai blindé, je voulais pas avoir accès à mes émotions, etc. J'ai blindé, et qu'elle a ouvert son cœur. Il y a beaucoup de choses qui sont sorties, de la colère, de tout ce qu'elle a vécu autour du deuil, etc. Et elle m'a livré combien cette attitude l'avait durcie. À l'inverse, je pense à une frangine, qui répondait toujours aux plaintes de son autre sœur. Son autre sœur disait, tu sais, les parents, etc., les parents âgés, comment on va les accompagner? Et puis l'autre répondait, mais c'est pas grave, puisqu'on s'aime, on va y arriver, etc. Elle n'entendait pas que sa sœur, en fait, elle était paniquée devant la situation. Et là, quelquefois, on aide, tout va s'arranger, mais t'inquiète pas, c'est un peu la guimauve des sentiments dégoulinants. Et les personnes qui sont très, très dans l'émotion tout le temps, nous les invitons à travailler. Qu'est-ce que ça veut dire d'être tout le temps dans cette émotion? Soit l'émotion de la colère, d'ailleurs, ou bien de la tristesse, ou autre chose. Et quelquefois, nous les femmes, nous sommes quelquefois un peu dans le registre des émotions, un peu plus que les hommes, pas tout le temps, mais parfois. Et quand on pousse nos conjoints en disant « donne-moi ton émotion » ou « les enfants », etc., parce qu'on a fait des ateliers de je sais pas quoi, et bien quelquefois on peut dégoûter notre entourage familial là-dessus. Donc, voilà, soyons à la fois prudents sur nos émotions, sachons les accueillir et sachons travailler pour en parler. Et dans tous ces registres, notre corps entier parle.
13: C'est toute cette communication non-verbale. Là, on vous parle avec des mots et vous nous écoutez avec vos oreilles, mais finalement, peut-être que le message principal qui passe, c'est à travers ce qui se passe dans le non-verbal. 90% du message, dit-on, passe par cette communication non-verbale. Qu'est-ce que mon corps vient dire, finalement, qui va parler peut-être à mon insu? Peut-être un défi, c'est de oser venir questionner cette communication non-verbale quand je la détecte devant la personne à qui je suis en train de parler. Peut-être, est-ce qu'on pourrait oser mettre des mots dessus? C'est une jeune fille qui tient son portable comme ça, qui a l'air plutôt renfrognée. Alors imaginez que ce soit votre fille ou votre nièce ou la fille d'un de vos amis. Vous la retrouvez et vous y croiriez si cette fille, elle vous disait « Non, mais tout va très bien. Non, mais ça va, pourquoi tu t'inquiètes ?» Alors que tout, dans son attitude, dans sa posture, semble dire l'inverse. Ce regard dans le vague, cette main crispée, cet air triste. Et alors parfois, on peut avoir tendance à croire qu'au mot, quoi, en disant « Bon, si elle me dit que tout va bien, tout va bien. » Comment est-ce que c'est possible peut-être de questionner « Mais j'ai l'impression que ça va pas trop en ce moment pour toi. Il me semble que t'es soucieuse. » Voilà. Comment est-ce que finalement, par la communication non verbale, il y a énormément de choses qui se disent dans nos entretiens, ce qu'on vient dire aussi parfois avec nos mains, avec nos gestes, pour relier des personnes que nous recevons entre elles. C'est souvent plus éloquent que ce qu'on peut avoir dans la bouche à dire. Et ce regard que j'échange avec quelqu'un, est-ce que ça va être un regard de complicité, un regard d'accueil, ou au contraire, un regard glacial, ou un regard d'indifférence, encore pire? Et ce sourire que je vois sur le visage de l'autre, est-ce que je le reçois comme un sourire jugeant, ironique, ou un sourire qui m'invite à aller dans la relation? Et puis, n'oublions pas, dans la communication, il y a aussi ces moments de silence. Alors, il y a des silences qui parlent. On les entend parfois en entretien, Bénédicte, quand on voit la personne en face de nous comme rentrer en elle-même pour s'écouter, pour se comprendre, pour se voir vivre, relire des choses. Il y a des silences habités qu'on éprouve, par exemple, quand on est allé regarder un film ensemble, et puis le générique passe, et en fait, on bouge plus. Et la salle reste en silence, et c'est un silence qui dit beaucoup de choses. C'est un silence qu'on peut éprouver quand on prie ensemble, dans une communauté ou dans une famille, ou quand on est dehors dans la nature et qu'on regarde ces étoiles filantes en plein milieu du mois d'août. Personne ne parle, on attend cette étoile filante. C'est l'expérience unique que l'on peut parfois dire de se comprendre sans se parler. Il n'y a pas besoin de se parler, il y a plein de choses qui se disent entre nous. Mais il y a aussi, et ça probablement on l'a tous expérimenté, il y a aussi des silences vides, des silences qui deviennent insupportables. Je me souviens d'un homme qui accompagnait sa maman très âgée, qui était veuve, et qui disait « mais j'arrive plus à rejoindre maman, en fait elle se renferme, elle ne dit plus rien, et quand je vais la voir, j'appréhende ce silence, c'est insupportable pour moi, je ne sais pas du tout où elle en est, je ne sais pas comment la rejoindre ». Je vais vous proposer maintenant de vous remettre au début de la conférence, quand Bénédicte vous avait proposé de penser à ces deux personnes de votre entourage. Celle avec qui vous vous êtes dit la communication est facile et celle avec qui vous vous êtes dit la communication est plus compliquée. Et alors, en reprenant ce prisme des quatre registres de la communication et de la communication non verbale que nous vous avons proposé de voir ensemble ce matin, essayez peut-être de repenser à cette personne avec qui c'est facile finalement. Pourquoi c'est facile avec lui, avec elle? Sur quel registre on communique bien? 1, 2, 3, 4. Peut-être ils sont tous là, peut-être il y en a un ou deux. Et puis la personne avec qui c'est difficile, pourquoi est-ce que c'est difficile? Peut-être qu'il y a un registre qui est très bloquant. Voilà, prenez ce petit temps pour vous, pour essayer de mettre des mots sur cette facilité et cette difficulté de communication.
15: Alors après cette première partie sur les niveaux de communication...
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15: Nous allons aborder maintenant ce qui va faciliter la communication. Dans ce qui va faciliter la communication, il y a d'abord, premièrement, ma façon de parler. Ma façon de parler. Et dans ma façon de parler, il y a ce que nous avons appelé passer du tu au je. C'est quoi dire je? C'est dire ce que je ressens devant une situation, on en a parlé tout à l'heure. Et ça veut dire... d'abord avoir regardé la situation. C'est ce qu'on appelle les faits, rien que les faits. L'observation. La pente naturelle, quand il y a quelque chose qui ne va pas, c'est le reproche. On le sait tous, reproche envers notre conjoint, envers nos parents, envers nos frères et sœurs, envers nos enfants, envers nos beaux-frères, belles-sœurs. Le reproche, c'est ce que Jacques Salomé illustre en disant « le tu qui tue, la communication klaxonne ». Alors en couple, ça va être « t'es toujours en retard, tu dépenses trop, t'es toujours au téléphone, tu t'occupes pas de moi, tu devrais faire ci, comme ça » et bien autre chose. Avec les enfants, « tu ne ranges jamais tes affaires, tu es encore habillé n'importe comment, tu aurais dû plus travailler ton devoir » et ça, que nos enfants soient petits, ados ou adultes, adultes devenus parents. Le pire étant souvent « tu me déçois ». Disons, il faut vraiment qu'on se dise que la critique et le reproche, c'est des mauvaises herbes, qui sont dangereuses pour la vie de famille. Dire « je », ça va m'impliquer, me donner une place unique, qui va m'empêcher de basculer dans ton territoire. Et j'insiste vraiment sur le « je », parce que souvent nous ne l'employons pas, souvent par éducation, ou bien quelquefois refus de se remettre en cause. C'est tellement plus facile que l'autre en face soit le coupable ou le responsable. Par exemple, dire à son ado « Tu rentres avant minuit, c'est comme ça, tu discutes pas », ça peut donner envie de transgresser. Alors que « Je suis inquiète quand tu rentres après minuit, j'ai peur que tu te fasses agresser et je te demande de rentrer avant minuit », c'est souvent plus entendable. Ou bien par exemple, une maman qui est assez énervée et qui dit à ses petits « Écoutez, franchement, allez dans votre chambre, vous me saoulez !» Eh bien, elle a quelquefois moins de chances de se faire comprendre que la maman qui va dire « Écoutez, je suis fatiguée, j'ai besoin de calme et je vous demande d'aller dans votre chambre. » Entre parenthèses, de demander un peu de calme aux enfants en les mettant dans leur chambre, ça n'a jamais fait de mal à personne. Nous voyons parfois en conseil conjugal des femmes qui sont un peu agressives au démarrage et qui en veulent à quelque chose, donc qui reprochent beaucoup de choses à leur conjoint et qui reprochent souvent d'ailleurs une activité professionnelle qui est trop prenante. Et en fait, le jour où elles peuvent dire, et on voit comment ça peut se passer, quand elles peuvent commencer par dire « je » en disant « en fait, je suis jalouse ». Moi, j'ai eu ça une fois, en fait. « Je suis jalouse. J'aurais aimé, moi, avoir un travail aussi reconnu que le tien. Et moi, ma peur, c'est de ne pas être considérée. » Et son agressivité faisait écran à une relation qui aurait pu être plus saine et qui est devenue plus saine. Parce que quand elle a pu exprimer son besoin vital de reconnaissance en disant « je », la relation a été rétablie. Dire « je », ça demande une véritable discipline dans la communication et ça s'apprend. Et je crois que nous aurons tous et toutes à apprendre ça jusqu'à la fin de notre vie. Après de passer du « tu » au « je », ce que nous avons appelé « passer de la plainte à la demande ». On l'a dit, la pente naturelle, c'est plutôt le journal télévisé, voir tout ce qui va pas, le reproche, la critique, voilà. Et on voit bien que quand on est dans le reproche ou la critique, le résultat, c'est pas celui qu'on souhaite. Parce que la critique comme le reproche, ça sape le moral, ça enlève l'énergie, ça casse l'enthousiasme. Et du coup, il y a fermeture des deux personnes. Et très souvent, alors ça, j'insiste beaucoup là-dessus, très souvent, nos plaintes sont des demandes déguisées. Faut passer de la plainte à l'audace d'oser demander. C'est pas mal élevé de demander. Et je crois qu'on apprend mal à nos enfants à demander. Peut-être qu'on nous a mal appris à demander. Et nous, les femmes, nous sommes particulièrement douées pour mal demander. Je prends un petit exemple. Madame, à midi, dit un samedi à son mari, « Écoute, il y a le film... » Allez, je vais prendre c'est un exemple qui m'est venu il y a longtemps, c'était au moment où il y a eu le film « Intouchable ». Il y a un film super, c'est intouchable. Donc le mari dit, ah bon, très bien. À 14h, tu sais que les voisins sont allés voir Intouchable. À 6h, c'est quand même dingue, on fait jamais rien. À 8h, soupe à la grimace, et j'en passe. Dimanche matin, mais pourquoi tu boudes? Tu n'as pas voulu aller au cinéma avec moi. Ça vous parle? Voilà, et nos plaintes sont des demandes pas exprimées, des demandes déguisées. C'est l'exemple aussi d'une jeune maman qui vivait à l'étranger et qui revient l'été avec son bébé, voilà, et revient dans la maison familiale d'été. Cette jeune femme, cette jeune maman est assez bazar. Et donc, il y a dans une pièce commune assez petite, il y a les affaires, les duplos par terre, un biberon sale, bon, voilà. Et puis, la maman soupire tout l'été, bon. Et puis, l'été suivant, elle a fait un atelier sur la communication, les outils de communication, et elle se dit, je vais m'y prendre autrement. Et donc, quand sa fille arrive avec son enfant, l'été suivant, elle lui dit, écoute, en fait, j'ai besoin en fait que la pièce commune soit rangée, parce qu'en fait, j'ai besoin d'ordre, cette pièce, elle est petite, c'est une pièce commune où il y a pas mal de gens qui passent, donc en fait, j'ai besoin que ce soit rangé, et donc, je te demande de voir si régulièrement, tu peux voir s'il y a des choses qui t'appartiennent ou à ta fille, les mettre dans la chambre, parce qu'en fait, pour moi, c'est un peu difficile, voilà, et la fille lui dit, mais c'est tellement plus facile, maman, quand tu me dis les choses comme ça, je voyais bien que l'été dernier, il y avait un truc qui allait pas, mais je savais pas ce que c'était, voilà. Donc, oser demander. Mais une vraie demande, quand nous faisons une demande, nous devons accepter de rencontrer un refus. Il y a beaucoup de malentendus qui pourraient être évités entre adultes d'une même famille si les demandes étaient formulées clairement, en te reconnaissant la possibilité de dire non. Ce n'est pas parce que tu me dis non que tu me rejettes. C'est simplement que tu dis non, ça ne te convient pas, c'est tout. Demander, ce n'est pas exiger, et refuser, ce n'est pas rejeter. Et je prends un exemple pour les grands-parents, par exemple. Un couple avec des jeunes enfants demande aux grands-parents, est-ce que vous pouvez venir garder les enfants, ils habitent la même ville, est-ce que vous pouvez venir garder les enfants samedi prochain, samedi soir, on est jeudi. Les grands-parents, ils ont un truc le samedi soir, et ils se disent oui, d'accord. En fait, ils disent oui, tout en disant non, parce qu'en fait, ils ont un truc qu'ils n'ont pas envie d'annuler, mais ils disent oui quand même. Et du coup, ils se plaignent intérieurement, ils sont pas très accueillants, et puis après, ils vont se plaindre auprès de leurs amis. Sauf que s'ils avaient dit, écoutez, nous, non, on est désolé, on a un engagement et c'est très important pour nous, bah, le jeune couple, il se débrouillait. Mais ils n'ont pas voulu dire non parce qu'ils se sont dit, faut qu'on accepte, quoi. Bon. À l'inverse, un jeune couple, les grands-parents, les beaux-parents, les invitent le dimanche à déjeuner. Allez, vous allez bien venir déjeuner dimanche. On est jeudi. Et le jeune couple n'a pas osé dire non. Et en fait, du coup, ça sort en « tes parents nous invitent tous les dimanches », ce qui n'est pas vrai. Mais s'ils avaient pu dire « écoutez, non, c'est vrai qu'on viendra un autre dimanche, mais ce dimanche, on a vraiment prévu d'être tous les cinq et on va chercher des champignons dans les bois », eh ben finalement, tout le monde était plus content, parce que sinon, ça fait de la rancœur et ça fait de la plainte intérieure. En tout cas, c'est tellement plus facile de refuser, de dire « non, je ne peux pas » ou « oui, je peux ». Que ton « oui » soit « oui », que ton « non » soit « non ». Dernière partie dans ma façon de parler, après le tu au jeu, la plainte à la demande, de la fuite à la discrétion. Comment arrêter cette spirale de voir tout ce qui va pas en toi, ma belle-fille, mon gendre, mon mari, ma femme, ma sœur, ma mère? Comment est-ce que je peux faire pour arrêter cette spirale qui, parce que ça me prend le chou? Eh ben, ça va être d'arrêter d'en parler à tout vent. C'est ce que j'appelle, le stop à la fuite de l'intimité. Plus je vais me complaire dans ce qui ne va pas, plus je vais alimenter mon amertume envers toi. Et cette fuite de l'intimité, on le voit, encore une fois, je ne veux pas faire de généralité, mais quand même, chez nous, les femmes, on aime bien raconter nos histoires. Et nos histoires de ceux qui sont chez nous, dans notre famille. Et quand on raconte... partager avec des personnes dont on est sûr, parce qu'on a un sac à porter et qu'on a envie de le déposer, c'est tout à fait bon. Enfin, je crois qu'il faut pouvoir le faire. Mais peut-être en choisissant les personnes. Nous parlons beaucoup des autres. Si nous avons un souci de relation dans notre famille, ne nous répandons pas à tout vent. Comment est-ce que je parle de mon mari? Comment est-ce que je parle de ma femme, de mes beaux-parents, de mes enfants? De quelle manière et avec qui? Qu'en est-il de la discrétion sur les réseaux sociaux? J'accepte de devenir l'amie de mes enfants et je me retrouve, ça on l'a vu nous en consultation, et je me retrouve à savoir des choses que je n'ai pas à savoir. Qu'est-ce qui fait que je poste des photos de mes enfants et de mes petits-enfants, là je m'adresse aux grands-parents, sans avoir demandé l'autorisation? Ou bien quand je livre mes états d'âme sur des forums, des blogs, voilà. Attention à la fuite de notre intimité familiale.
13: Voilà, ce qui va faciliter la communication, donc Bénédicte l'a dit, ça va être la façon que j'aurai de parler. Et ça va être aussi cette capacité que je vais avoir à rester bien ancrée dans la réalité. Alors ça veut dire quoi, être ancrée dans la réalité? Ça va être déjà avoir cette capacité de faire mémoire des bons moments que nous avons vécus en famille. Se souvenir des bonnes choses. Regarder ensemble les photos que nous avons prises. Regarder ces vidéos. Ça, c'est être ancré dans la réalité. C'est quelque chose qui a vraiment existé. Alors oui, peut-être qu'aujourd'hui, c'est plus compliqué. J'ai une vraie difficulté à parler avec cette belle fille. Pourtant, quand je regarde les photos du mariage, je me dis qu'il s'était passé des belles choses à ce moment-là. On avait vraiment pu échanger. La relation a évolué, c'est sûr. Mais pourtant, ça a existé. Ça a été la réalité. Faire mémoire des bons moments, ça peut être aussi vraiment aidant quand mes deux ados n'arrêtent pas de se tirer dessus à longueur de journée. Et que du coup, c'est des disputes et des cris dès qu'ils rentrent du lycée. Et de se redire ensemble, mais rappelez-vous ces vacances que nous avons passées à tel endroit sur la plage. Et vous aviez fait ce concours de château de sable et on l'avait gagné ce concours. Et c'était tellement bon. Vous avez eu des moments de qualité entre vous. Et ça, c'est la réalité. Ça a existé. Savoir se souvenir des bons moments, ça peut être un outil facilitant pour dépasser les incompréhensions, y compris les incompréhensions conjugales. Oula, il y a de la friture là sur la ligne en ce moment. Comment est-ce qu'on va s'en sortir? Eh bien, peut-être que ce serait possible de relire un peu notre histoire. Comment est-ce que dans le passé, nous avons fait une fois pour sortir d'une incompréhension? Ah ouais, là, on n'était pas du tout d'accord. Tu te souviens? Moi, je voulais inscrire mon fils au foot, parce que moi, j'ai été toujours footeux et que c'était hyper important. Et toi, tu trouvais que c'était plutôt la musique qui allait l'épanouir. Et on s'était engueulé là-dessus. Et puis finalement, on avait trouvé une solution, parce que quand on avait interrogé le fiston, Ben lui, il voulait faire du chinois. Donc, on l'avait inscrit au cours de chinois le mercredi. Savoir relire ces moments de tension, ça peut rassurer. Et de se dire, on n'a pas toujours été en désaccord. Ou si on l'a été, on a déjà réussi à trouver une façon de s'en sortir. On le travaille, nous, beaucoup en conseil conjugal, hein, avec des personnes que l'on reçoit, de leur faire relire ces bons moments, pas pour être dans la méthode couée en se disant, je vais y arriver, mais en s'appuyant sur quelque chose qui a fonctionné. Si ça a fonctionné une fois, pourquoi est-ce qu'aujourd'hui, je ne serais pas capable de le refaire marcher, de réactiver ce qui a fait que j'ai pu sortir d'une situation difficile une fois? C'est dans cette même logique, hein, que dans les familles, on se raconte des histoires qui sont qu'à nous. Vous savez, parfois autour de la table, on va balancer cette anecdote ou cette réplique de film, tout le monde va rigoler. Puis il y a l'invité qui est là au bout de la table et qui regarde en disant, mais de quoi il parle? Parce qu'en fait, dans la mémoire collective, ça fait écho à quelque chose de qu'on a partagé. Il n'y a même pas besoin de mettre des mots dessus. Et tout le monde tout le monde est de connivence. Alors, grands-parents, n'hésitez pas à raconter à vos petits-enfants de beaux souvenirs sur vos enfants, leurs parents à eux. Tu te souviens quand on parle comme ça à son enfant? Tu te souviens quand on était partis ensemble et que on avait fait cette balade? C'était incroyable ce qu'on avait échangé ce jour-là. Et tu m'avais raconté, ta, ta, ta. Alors ça donne de l'énergie dans la communication. Ou tu te souviens la première fois que t'es arrivé dans la famille? Ça, c'est la belle-mère qui parle à sa nouvelle belle-fille. Quelques années après, la première fois que t'es arrivé à table, tu te souviens l'énorme gaffe que t'as faite? Et puis hop, elle reparle de ce qui aujourd'hui peut faire rire. Voilà, faire mémoire de ses souvenirs, c'est bon, ça aide à fluidifier la communication.
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13: Alors, être ancré dans la réalité, c'est aussi ne pas craindre les désaccords. La réalité, elle est faite parfois de ces désaccords. Mais c'est pas grave. Au contraire, être capable de dire ce désaccord, ça vient souligner que chacun est en capacité d'exprimer son point de vue. Il y a une phrase qu'on garde en couple qui nous a vraiment aidés, qui est « pas de contact sans frottement ». On nous a dit ça quand on se préparait au mariage. Donc si ça frotte, c'est bon signe, c'est qu'il y a encore du contact entre nous et qu'on n'est pas sur deux rails parallèles ou divergentes complètement. Ça prouve qu'on reste en lien. Donc le frottement, c'est pas grave. Et souvent, on pourrait croire qu'il faudrait des relations lisses, sans tension. Je déteste le conflit. Ça, c'est des choses qu'on entend parfois en conseil conjugal. Et donc, comme je déteste le conflit, je vais tout faire pour l'éviter. Pourquoi est-ce qu'il y a cette croyance? Souvent, derrière cette croyance, il y a beaucoup de peur. Parce que si je me fâche avec quelqu'un, peut-être que cette personne ne va plus m'aimer. Si je montre que je n'ai pas le même avis, peut-être que cette personne va se détacher de moi. J'ai peur de décevoir si je ne me montre pas parfaitement d'accord avec l'autre. J'ai peur de souffrir, parce que si jamais j'ose dire que je ne suis pas d'accord, peut-être qu'on va s'échanger des mots qui vont nous faire mal. J'ai peur que la relation elle cesse, que la relation se rompe, parce que j'ose dire que je ne suis pas du même avis. Or, il est normal, hein, je leur dis encore une fois, il est sain même d'avoir des désirs différents, d'avoir des besoins différents et d'avoir la capacité à se le dire. Le tout, c'est de pouvoir les exprimer et de pouvoir entendre ce que l'autre a à dire. Et là, je reviens au début de notre topo. Sans crainte d'être a priori sur deux niveaux différents et de se dire qu'ensemble, on va pouvoir trouver quelque chose qui nous convienne à tous les deux. Sachant qu'en plus, dans une famille, particulièrement dans un couple, nos propres besoins, ils évoluent avec le temps. Parce que chacun des membres du couple, des membres de la famille évolue, mûrit. Ce qui était valable il y a 10 ans, ne l'est plus forcément aujourd'hui. Oui, j'ai changé. J'ai plus besoin de la même chose qu'avant. Avant, j'adorais quand tu préparais le dîner le dimanche soir et que du coup, moi, je pouvais mettre devant la télé et c'était un moment formidable. Aujourd'hui, je supporte plus, en fait, cette habitude-là. Pour moi, le dimanche, au contraire, il faut qu'on sorte, il faut qu'on en profite. J'en sais rien. Des choses qui étaient valables à un moment, qui ne le sont plus aujourd'hui. Sans parler de toutes les causes externes qui peuvent venir m'impacter, qui peuvent impacter l'autre, qui peuvent impacter notre couple, qui peuvent impacter notre famille. La maladie, le chômage, un déménagement, un deuil à vivre. Tout ça peut fragiliser les membres de la famille. En tout cas, va modifier les relations. Et en permanence, il est nécessaire de se réajuster d'abord à soi-même et ensuite avec les autres. C'est bien ça qui fait que la famille est un lieu qui bouge, un lieu vivant. Les personnes, nos relations grandissent, évoluent, vieillissent. Et nos besoins suivent la même chose, évoluent aussi. Il faudra nécessairement en permanence s'ajuster avec le temps, même si cela peut créer des désaccords. Il y a un exemple qu'on travaille très souvent en conseil conjugal et qui parle a priori à tout le monde, c'est celui des vacances. Tiens, arrivent les vacances de la Toussaint, est-ce que vous avez des vacances ? Oui, il se trouve qu'on en a tous les deux, et qu'est-ce que vous allez faire ? Ben, comme d'habitude, on se rend au cimetière pour aller sur la tombe de beau-papa, et puis après, on va dans l'autre famille, parce qu'il y a toujours le repas le 1er novembre. Ah bon, et ça vous convient que ce soit toujours comme ça ? L'un va dire oui, c'est comme ça, et l'autre va dire non, mais je supporte plus. En fait, moi, j'aimerais bien qu'on parte 3 jours à l'autre bout de la France pour s'aérer. Mais... Tiens, et c'est la première fois que j'entends cette femme s'entend dire à elle-même, ça ne me convient pas, je n'ai jamais osé le dire. Et maintenant, qu'est-ce qu'on peut en faire ? Qu'est-ce qu'on va inventer de nouveau ? Être ancré dans la réalité, donc c'est être capable de faire mémoire des bons moments, c'est ne pas craindre les désaccords, et c'est aussi arrêter de me faire des films. Est-ce qu'il vous arrive à vous de vous faire des films parfois ? De vous dire des choses qui en fait ne sont pas. Il m'arrive parfois de penser pour l'autre, de ne pas oser lui dire quelque chose parce que je pense que si je lui dis ça, il va se dire que... Et là, je me mets à imaginer un espèce de dialogue qui n'a même pas eu lieu, où je pense pour moi, je pense que l'autre va penser ça, donc va me dire ça, et donc finalement, bref, je dis plus rien. Mais ça, c'est que mon imagination qui a fonctionné. Quand ça arrive, je ne suis plus du tout ancrée dans la réalité. C'est quand je me dis à moi-même des phrases comme « ça sert à rien que je lui raconte, de toute façon,

0: qu'elle va s'inquiéter. Voyez, dans tous ces exemples, je suis en train de penser pour l'autre. Peut-être par expérience, parce qu'une fois c'est arrivé, et donc je me dis, voilà comment l'autre va réagir. Or, il est important, il est fondamental même de se redire qu'en famille, même avec ceux que nous avons l'impression de connaître très bien, parce que c'est un conjoint avec qui je suis depuis longtemps, parce que c'est un enfant que j'ai mis au monde, parce que c'est une belle-sœur que je connais depuis 25 ans, personne n'a la capacité de penser, de réfléchir, d'agir, ni même de ressentir pour l'autre, à la place de l'autre. Je ne peux pas penser pour mon enfant. Je ne peux pas penser pour mon conjoint, qui restera toujours pour moi une terre étrangère, un mystère. Même si elle semble rabâcher toujours la même chose, je ne sais pas ce que ma vieille mère, atteinte d'Alzheimer, pense fondamentalement. Je ne sais jamais pour l'autre. Vous savez, parfois, on entend dans un couple quelqu'un dire je sais ce qu'elle va répondre, mais... Et quand j'entends ça en entretien, je viens toujours questionner, qu'est-ce que ça vous fait quand votre conjoint commence sa phrase en disant « je sais ce qu'elle va dire ». Et en général, ce que j'entends, et en tout cas moi ce que j'éprouve quand ça m'arrive, c'est franchement de l'agacement. Comment l'autre sait ce que je vais dire, alors que je n'ai même pas ouvert la bouche? Ou alors, quand un conjoint va dire « je t'en avais pas parlé, je savais comment t'allais réagir ». Mais comment tu le savais? Qu'est-ce qui te permet de dire ça pour moi? Voilà, tous ces films qu'on peut se faire. En général, on n'aime pas que l'autre parle pour soi. Et pourtant, il peut nous arriver de le faire, parce que c'est assez facile finalement, de parler pour l'autre. Ce que je pointe là, c'est vraiment important. Cessez de faire tourner en soi ces boucles, ces films intérieurs qui font les questions et les réponses, comme si l'autre était en moi ou que moi j'étais en l'autre et que je savais pour l'autre. Ce film intérieur, il mine la place d'un dialogue réel avec l'autre. Alors j'illustre avec une petite histoire drôle qui a pu arriver. C'est un vieux couple. Peut-être ça fait 65 ans qu'ils sont mariés, peut-être plus. Et quand ils partagent le poulet, lui prend toujours la cuisse, elle prend toujours l'aile. Parce que lui est persuadé qu'elle préfère l'aile, donc il prend la cuisse. Et elle est persuadée qu'il préfère la cuisse, donc elle prend l'aile. Et un jour, un jeune neveu vient partager leur repas ce jour-là. Et il demande poliment à madame, sa tante, « Qu'est-ce que je te sers ?» Et c'est le mari qui répond, « Donne-lui l'aile, c'est ce qu'elle préfère. » Elle le regarde ahuri, et là tout d'un coup, ils réalisent mutuellement que depuis 65 ans, ils faisaient manger à l'autre le morceau que l'autre n'aimait pas. Il aurait été intéressant de cesser le film intérieur un peu plus tôt.
1: Tant que c'est des histoires de poulet, ça va.
2: Alors, dans ce qui va faciliter la communication, on a parlé de ma façon de parler, être ancré dans la réalité. Et la dernière partie qui va un peu conclure, poser un regard de confiance sur l'autre. Poser un regard de confiance sur toi. Ça va commencer par donner des signes de reconnaissance, encourager, valoriser. La confiance, c'est croire en ceux qui m'entourent. Croire en l'autre, donc c'est poser un regard confiant sur ce que tu fais, ce que tu es, sans être naïf ni béat. Hein. Il ne s'agit pas de naïveté. Mais je pose un regard confiant sur ce que tu dis, ce que tu fais. J'encourage et j'accompagne. Je prends l'exemple d'un ado très distrait qui perd tout le temps ses affaires et il laisse ses affaires de sport dans le bus et j'en passe. Mais en fait, il est plus que distrait. Et ça, j'ai à le voir. Et du coup, je peux aussi l'aider à faire des pas dans la confiance. Il a réservé, par exemple, tout seul son billet de train pour rejoindre son copain dans le Finistère pendant les vacances. Sans se tromper. Et en plus, il va changer à la gare de Vannes tout seul. Et là, je vais pouvoir l'encourager. Il n'est pas que le jeune distrait. Oser la confiance, ça ne veut pas dire de cesser d'éduquer ou de s'abstenir de toute discipline. Mais c'est poser un regard qui croit en l'autre, qui lui laisse sa place d'agir. Alors, je raconte souvent cette petite histoire. Vous l'avez déjà entendue, mais c'est pas grave. Je me régale en la racontant. Françoise Zolto, je l'ai entendu la raconter, donc c'est très fort. Donc c'est le moment où elle faisait ses émissions de psy sur France Inter, et elle avait son fils Carlos qui avait 4 ans. Et Françoise Dolto, le samedi soir, reçoit des amis et sort le grand jeu de la vaisselle de la grand-mère. Et le lendemain matin, il faut ranger. Et Carlos arrive dans la cuisine et disant « Maman, est-ce que je peux t'aider ?» Et elle, « Je suis Françoise Dolto, donc comment je réagis ?» Eh ben, écoute, prends le plateau de verre, les vers de la grand-mère, et écoute, prends-le et va

0: le mettre sur la table de la salle à manger. Elle donne des verres à pied et Carlos fait tout tomber juste avant d'arriver. Il se prend les pieds dans le tapis de la table à la salle à manger. Et là, elle lui dit « Bravo, tu es allé jusque-là ». Je trouve cette histoire magnifique. Le regard de confiance, c'est renoncer à dire « il ne saura jamais, il ne saura pas porter les verres ». Et d'ailleurs, en famille, c'est très important ces petits mots, vous savez, « toujours, jamais », on est très fort là-dessus. « Tu fais toujours ça, c'est toujours, c'est jamais ». C'est des phrases assassines, en fait. « Mon mari est incapable de garder les enfants pendant que je pars ». Ah oui. « Ma femme ne saura jamais expliquer aux artisans quels travaux il faut qu'on fasse ». Ma belle-mère n'est jamais contente de garder nos enfants, etc. Et parfois, ça oblige à se redemander, mais au fond, qu'est-ce que j'aime ? Mon mari, ma femme, mon enfant, ma mère, ma belle-mère, ma sœur. Quelquefois, c'est difficile de répondre à cette question, parce qu'avec la routine, le temps, l'habitude, le stress, en fait, je ne vois pas. Eh bien ça, figurez-vous que ça se choisit. Nous pouvons choisir d'enfermer la personne dans ce qui nous insupporte ou choisir de l'aimer. Mais ça, c'est une conversion qu'on a tous à faire jusqu'à la fin de notre vie. Je pense à ceux qui ont, par exemple, des nouveaux gendres, des nouvelles belles-filles, des nouveaux beaux-frères, des nouvelles belles-sœurs. Parfois, c'est franchement un réel défi de choisir d'aimer cette personne qui n'a pas les mêmes codes que nous. C'est un défi. Poser un regard de confiance, ça va être se rappeler sans cesse que personne n'est réduit à son comportement. Ce n'est pas un enfant timide, c'est un enfant qui a du mal à s'inclure à un groupe. Ce n'est pas une femme dépensière, c'est une femme qui a du mal à gérer un budget. Ce n'est pas une belle-mère intrusive, c'est une belle-mère qui ne sait pas rester à sa place. Ce n'est pas une belle-fille désagréable, c'est une belle-fille qui ne se sent pas à l'aise chez nous. Et pour finir cette partie, je voudrais évoquer la figure de Jean Vanier, se mettre en confiance en l'autre. Jean a dit un jour, a raconté cette histoire, et je finis ma partie là-dessus, après je laisserai Anne-Laure conclure. Un membre de la communauté est venu le voir, une femme, en lui disant, écoute, cette sœur de communauté, je peux plus la voir. Franchement, tu me changes de communauté, Jean, parce que je n'en peux plus. Et il lui a dit, écoute, tu vas aller voir quelqu'un de la communauté, et tu vas lui demander de te dire du bien de cette personne, de cette sœur de communauté. Tu vas aller la voir, et tu vas demander qu'elle te dise du bien. Et je pense que ça peut être une piste pour nous, quand nous avons du mal avec quelqu'un, dans notre entourage familial proche, de pouvoir aller voir quelqu'un d'autre et lui dire, est-ce que tu peux me dire les qualités? J'en ai besoin en ce moment, j'ai simplement besoin que tu me les rappelles, que tu me le dises, ça m'aidera à mieux aimer. Et je finis avec cette phrase de Jean qui dit, aimer c'est dire à l'autre, je me réjouis de ta présence.
1: Voilà. On avait juste pour ambition de soulever en vous, à travers ces quelques idées, de soulever en vous des questions sur comment ça se passe la communication dans votre famille. Et puis vous aurez largement le temps cette fin de matinée, cet après-midi, de continuer à explorer ces pistes de communication. Mais se poser ces questions ici, là, aujourd'hui, maintenant, c'est déjà chercher à communiquer autrement. Alors on va proposer de repenser toujours à ces deux mêmes personnes là avec qui vous cheminez depuis une heure. Prenez juste quelques instants là pour souligner peut-être pour vous ce qui a fait résonance. Quelle attitude de communication finalement je veux garder en repensant à cette façon dont je communique facilement et puis tout ce que j'ai pu entendre là sur ces différents éclairages de communication. Quelle attitude de communication je veux garder et quelle attitude de communication je pourrais décider de changer? Voilà, on vous laisse juste avec ces questions et en vous souhaitant une bonne suite de journée et de réflexion.
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2: Bonjour à tous, à la une de l'actualité, des aides pour les gros rouleurs, oui mais pas pour tous. Les transporteurs routiers dénoncent leur exclusion de ce soutien pour faire face à la hausse des prix à la pompe. Leur syndicat évoque de possibles actions de mobilisation la semaine prochaine. Une consultation est lancée auprès de leurs adhérents cette semaine. Le gouvernement a étendu son dispositif à 5 500 000 conducteurs contre 3 millions auparavant, à un montant de 100 euros jusqu'à la fin de l'année. L'augmentation des prix des carburants, ça sera l'un des thèmes abordés ce soir par Emmanuel Macron. Le chef de l'État est interviewé sur TF1 et France 2 à partir de 20h. Il sera aussi interrogé sur les tensions internationales et les guerres au Moyen-Orient et en Ukraine. Une enquête ouverte après des messages haineux visant Teddy Riner. Et le parquet de Paris vise des faits d'injures publiques racistes et de cyberharcèlement. Le judoka avait récemment exprimé son inquiétude face à la montée de l'extrême droite. L'enquête est confiée à l'Office central de lutte contre les crimes de haine. Jusqu'à 27 ans de réclusion criminelle requis hier contre Loïc Le Priol. Il est accusé d'avoir tué l'ancien rugbyman argentin Federico Martín Aramburu en mars 2022 à Paris. 20 ans de réclusion ont été demandés contre Romain Bouvier, présenté comme son complice. Verdict attendu aujourd'hui. Les États-Unis tendent la main à Vladimir Poutine en l'invitant au sommet du G20 de décembre. Moscou n'a pas encore donné sa réponse. Le secrétaire d'État américain Marco Rubio estime que cette réunion pourrait permettre au président russe d'échanger avec Donald Trump et d'autres dirigeants sur fond de guerre en Ukraine. Retour en France où des collèges interdisent depuis la rentrée les maillots de football. Une décision après plusieurs altercations entre élèves, supporters de clubs rivaux, une mesure qui divise. Nous avons demandé à des jeunes ce qu'ils en pensent.
3: Personnellement, je suis plus contre parce que je vois pas un peu le rapport avec les conflits. Parce que du coup, c'est chacun fait ce qu'il veut, chacun choisit les petits qu'il veut. Mais après, c'est vrai que de temps en temps, il peut y avoir des tensions ou même des moqueries en fonction de l'équipe que tu choisis. Et voilà.
4: Juste 100 mètres de maillot. Si tu dis pour quelle équipe tu supportes, il peut déjà avoir des conflits. Mais si tu portes un maillot, ça change rien.
5: Et j'ai déjà vu des bagarres, mais pas pour les maillots, juste pour l'équipe où elle a fait un match, mais elle a perdu.
6: Les bagarres peuvent venir d'autres conflits, d'embrouilles, mais pas forcément des équipes de foot. Même en étant un peu sensé, ça sert à rien de se battre pour des clubs rivaux.
2: Reportage de Manila Likodja. Et en volley, l'équipe de France jouera demain contre la Finlande en demi-finale de l'Euro. Les Finlandais qui ont créé la surprise hier en battant l'Italie, double championne du monde en titre. Belle journée à tous.

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1: Olivier, Antoine, Frédéric et Rémi souhaitent incarner le changement qu'ils aimeraient voir dans le monde. Durant 3 années, ils parcourront la France en vélo à assistance électrique, à la rencontre des acteurs de nos sociétés. L'idée est de créer du dialogue, réaliser des séminaires et étudier la faisabilité de leurs projets. D'ici 3 ans, ils seront prêts à se lancer dans l'aventure de Terra, un écovillage qui s'articulera autour de la citoyenneté, le bien-être, l'alimentation, l'espace et l'énergie, la communication et les activités économiques et culturelles. Tous les 4 présents dans mon salon se prêtent au jeu du micro. Tout de suite, découvrons un peu plus ce qu'est le projet Terra.
2: Je m'appelle donc Antoine, bonjour. Je suis au sein du projet Terra. Je souhaite mettre en place un projet d'éco-village.
1: Avant de parler du projet, j'aimerais savoir, je me tourne vers Frédéric, pourquoi es-tu dans cette démarche ?
3: Je suis dans cette démarche parce qu'après 30 ans d'investissement dans le développement durable et l'économie sociale et solidaire, j'ai acquis la certitude que nous sommes dans un TGV qui ne pourra plus s'arrêter. Et donc j'ai décidé d'en descendre pour essayer, à partir de tout ce que je sais faire de mieux, c'est-à-dire entreprendre, créer donc un lieu qui permettrait de réunir tout ce qui se fait de mieux en matière de développement durable et de gouvernance citoyenne pour essayer de voir si on peut pas redémarrer une organisation sociale respectueuse des humains et de la nature.
1: Vous êtes 4 dans mon salon, réunis autour d'un projet qui s'appelle Terra, dont on va parler aujourd'hui. Mais avant de parler de ce projet, qu'est-ce qui a fait que tu rejoignes cette idée ?
4: Je m'appelle Olivier. Ce qui a fait que j'ai rejoint ce projet, c'est son caractère unique, qui est de rassembler à un même endroit des initiatives qu'on trouve un peu partout, mais qui sont isolées les unes des autres. C'est le souhait de créer une synergie avec toutes ces initiatives, en essayant d'en faire émerger une nouvelle organisation sociale pour un mieux-être pour tous.
5: Bonjour, alors moi je m'appelle Rémi. Je crois que je suis un grand curieux et ce qui m'intéresse dans ce projet, c'est l'idée de mettre en place quelque chose où la question du travail serait pas le centre de tout. Et qu'est-ce qu'on pourrait mettre à la place?
1: Alors vous êtes tous les 4 dans mon salon, vos vélos dans ma cour et sur le trottoir devant une voiture, un minivan avec écrit Terra dessus et Facebook qui nous a reliés aujourd'hui. C'est grâce à un message où j'ai vu que Terra arrivait en Alsace, est passé à Strasbourg, 3 jours à Strasbourg, est aujourd'hui à Colmar pour continuer sa route vers le sud, vers Dijon. Donc Terra, qu'est-ce que c'est ? C'est qui a envie de m'en parler, de me présenter le projet, l'origine du projet ?
3: Oui, en fait, ce qui s'est passé, c'est que l'année dernière, en fait, j'ai fait un tour de France en vélo assistance électrique de 2400 km. Et lors de ce tour de France, en fait, dans lequel je voulais faire émerger, en fait, un petit peu les initiatives citoyennes dont on entend très très peu parler dans les médias, j'ai rencontré des gens formidables qui faisaient des choses formidables dans des petites villes de France, dans des petits villages, et partout en France, en fait, j'ai vu qu'il y avait des entreprises, des collectivités territoriales, des associations ou des collectifs qui chaque jour essayaient d'améliorer la société dans laquelle on est, et dont personne ou très peu de personnes parlent.
1: Mais dans quel domaine ? Le domaine écologique, social, économique ?
3: Oui, tous ces domaines-là, pour aller vite, le développement durable, la cohésion sociale et la citoyenneté. Et en fait, à l'issue de ce tour, en fait, je me suis dit, mais c'est fou quand même, il y a dans tous ces petits villages qui sont en train de mourir, en fait, il y a tout pour vivre heureux. Il y a des terres arables, il y a de l'espace, il y a de formidables éléments naturels qui permettraient de développer une société écologiquement, on va dire, évoluée, je ne sais pas comment dire. Mais personne ne le fait parce qu'en fait, dans ces villages-là, il n'y a pas d'activité économique. Et donc, mon idée, c'était de dire, ben voilà, il faudrait arriver à à prendre ce qui se fait de mieux en matière de développement durable, à le rassembler dans un endroit près d'un petit village, de telle façon à relancer la dynamique économique de ces villages-là, à travers des productions durables, respectueuses des humains et de la nature. Et en même temps, essayer de mettre en place une alliance entre une commune qui est en train de mourir, en fait, et une coopérative intégrale qui aurait en charge de produire et de satisfaire les besoins fondamentaux des habitants de ce village. Et suite à cette idée, ben le projet Terra a germé de la façon suivante. L'idée est que sur 10 ans, on arrive à mettre en place cet éco-village avec une phase de préalable de 3 ans qui servira à recueillir toutes les informations qui nous permettront de construire ce village et de relocaliser à 85% la production. Et en même temps, d'aller enquêter un petit peu partout en France pour savoir qu'est-ce qui se fait de mieux en matière de production durable, de citoyenneté, de telle façon à la fin de ces 3 ans, réunir l'offre et la demande et créer un cahier des charges qu'on évaluera, puis qu'on le chiffrera et qu'on financera pour que la 4e année, on mette en place la construction de cet éco-village. Et à la fin, au bout de ces 3 ans, en fait, l'idée, ce serait de faire suivre le projet par un collège scientifique qui analysera si vraiment on a relocalisé à 85% la production, si on a baissé l'empreinte écologique de ce village, si les habitants de ce village, ben, finalement, ont une vision subjective de leur bonheur satisfaisante, et si les résultats sont positifs. À partir de la 7e année, on créera un centre de formation citoyen qui permettra ensuite d'essaimer toutes les techniques et les méthodes qu'on aura utilisées pour créer cet éco-village et relocaliser sa production.
6: Donc c'est vraiment une sorte de projet expérimental. On essaie de repartir de zéro pour recréer complètement un système et montrer qu'on peut vivre sur des valeurs différentes. Donc tu parles de durabilité, de localité.
3: Oui, c'est exactement ça. L'idée, c'est de faire une expérience à ciel ouvert, en fait, pendant 10 ans, et faire la preuve qu'aujourd'hui, avec ce que l'on sait, avec l'expérience que l'on a en matière de production durable, d'organisation sociale et de gouvernance citoyenne, on est capable aujourd'hui de faire mieux avec moins et enregistrer pour chaque habitant de ce village un sentiment de bonheur au moins égal à ceux des grandes villes aujourd'hui françaises.
2: Il y a beaucoup d'initiatives citoyennes qui sont mises en place un peu partout dans le monde. Pour donner quelques exemples qui me viennent en tête, on a le fameux Euroville en Inde. J'ai entendu parler récemment du Bhoutan avec la mise en place d'un indice de bonheur intérieur brut qui a remplacé le PIB. Des initiatives beaucoup dans les pays scandinaves. On entend aussi peu parler dans les médias de ce qui se passe en Grèce, mais ou au Portugal, dans des pays qui subissent la crise. On a beaucoup de choses qui se mettent en place. La crise finalement a cet avantage-là, cet intérêt qu'elle oblige entre guillemets les citoyens à s'organiser différemment.
6: Donc s'organiser différemment, ok, mais Terra, est-ce que Terra offre quelque chose de différent? Tu parles d'Euroville ou tu parles d'autres communautés en Espagne ou au Portugal. Est-ce que Terra se différencie par quelque chose de particulier?
5: La particularité que je vois dans le projet de Terra, qui à mon avis n'a pas encore été expérimenté ailleurs, c'est en fait justement sortir de cette notion de communauté en développant quelque chose en lien avec une commune existante. Et en fait le lien avec la commune, ça permet aussi de démontrer que un projet tel que celui-là peut redynamiser et réapporter de la vie et de l'énergie dans des zones rurales qui sont en difficulté, et pas simplement de faire un modèle autarcique qui fonctionne bien, parce que ça existe déjà, je pense.
6: Quand on va sur le site internet de Terra, on voit qu'il y a 3 phases. Alors vous êtes dans quelle phase? Parce que vous n'êtes pas encore du tout les mains dans la terre, vous êtes sur les routes, en itinérance. Donc qui c'est qui peut me parler des différentes phases du projet?
4: Donc effectivement, il y a 3 phases. 3 premières années qui concernent le recueil des attentes des citoyens français. La seconde phase de construction et la 3e phase. De création de formation pour pouvoir diffuser cette expérience à tous ceux qui voudront en profiter. Donc là, on est dans la première phase, dans la première année des 3 premières années, donc au tout début. Et ces 3 premières années vont se constituer en 3 tours de France, un chaque année, l'été à chaque fois pendant un peu plus de 3 mois. Donc là, on est dans le premier tour de France, et le but, c'est vraiment d'aller à la rencontre des citoyens pour recueillir leurs attentes en matière d'éco-village, en matière de vivre ensemble, en matière de gouvernance citoyenne, en matière de production. tous ces sujets-là qu'on va rassembler au sein de Terra. Le but est aussi de rencontrer des acteurs du produire local, produire durable, pour qu'ils nous fassent part de leur expérience, afin de pouvoir que cette expérience profite à la construction de terrain. L'idée est aussi, pendant cette phase-là, d'aller voir des projets déjà existants qui ont déjà mis des initiatives en place, que ce soit donc encore une fois dans la démocratie, dans la production, dans la mutualisation des ressources, toutes ces initiatives-là. Donc aller voir tous ces projets-là qui sont déjà en train de fonctionner, voir pourquoi ils fonctionnent bien, leurs limites, et pour que tout ça nourrisse le projet terrain et qu'on puisse se servir de ces expériences-là pour les rassembler dans le terrain.
2: Je me permettrais juste de parler de l'étape zéro dont Frédéric s'est occupé, qui a consisté à faire ressortir 8 thèmes qu'on a récemment combinés en 6 thèmes, qui sont donc proposés lors des assemblées citoyennes qui sont organisées pour ce Tour de France. Et ces 6 thèmes, l'idée c'est de les développer avec les gens donc lors des séminaires.
1: Donc des rencontres qui sont organisées sur l'itinéraire là, c'est ça. Donc voilà. Là vous étiez hier à Strasbourg pendant 3 jours. Donc ces 6 thèmes qu'on va détailler ont été développés auprès des citoyens rencontrés.
2: Exactement. On a plutôt bien avancé à Strasbourg. On a récolté de la matière intéressante qui a été pas dans tous les cas mais approuvée. Donc les 6 thèmes, je vais vous les énoncer. Il s'agit de redessiner la démocratie, de bien-être et vivre ensemble. Il s'agit aussi de produire localement le nécessaire. En 4e objectif, on souhaite mener une réflexion au niveau de l'habitat durable, une mutualisation des ressources, et enfin choisir ses activités par le biais d'un revenu de base.
1: Avant de parler du revenu de base, parce que là les points c'est chouette, tu les as énumérés, mais bon, on va quand même prendre le temps de les expliquer, de les détailler un petit peu pour les rendre plus digestes. Donc le point 1, je vais le relire, redessiner la démocratie. Alors déjà, est-ce que quelqu'un a envie d'expliquer ce que c'est que la démocratie ?
5: Littéralement, la démocratie c'est le pouvoir au peuple. Bon, ça c'est l'étymologie. Voilà. On peut mettre beaucoup de choses derrière ce mot. Et nous, on essaie de développer un mode de gouvernance, du coup, qui revienne vraiment aux bases, au fondement de ce terme-là. Donc, on a une méthode qui passe par le consensus, le consentement et éventuellement le passage au vote à la majorité qualifiée, c'est-à-dire plus que les 50% plus une voix, qui sont aujourd'hui la base de notre processus, de nos processus de décision. Mais une fois encore, c'est des choses qui sont appelées à évoluer à travers les assemblées citoyennes et au cours de nos rencontres pendant les 3 prochaines années.
1: Explique-moi comment est-ce que tu verrais ton système de démocratie.
5: Alors mon système de démocratie, j'irai pas juste
1: votre là. Système de démocratie.
5: En tout cas le système qu'on a mis en place jusqu'à présent, la première chose que je trouve intéressante, c'est de partir du principe que si on doit passer au vote, c'est que le consensus n'a pas été atteint, que le processus n'a pas été mené jusqu'au bout. Donc l'idée de base, c'est que pour chaque proposition, plutôt que de demander qui adhère à la proposition, on demande qui objecte. S'il n'y a pas d'objection, la proposition est adoptée au consensus.
3: Oui, je crois que ce qui est important dans la méthode du consensus, c'est en fait que c'est la seule qui peut légitimer les décisions qui sont prises autour du bien commun. Quand on parle souvent de bien commun ou des biens communs, s'il y a bien commun, ça veut dire qu'ils appartiennent à tous ceux qui forment ensemble cette société. Et donc, comment décider ce qui est le bien commun autrement qu'au consensus? C'est pas possible, puisque à partir du moment où une personne objectera, ça peut plus être le bien commun de la communauté, ce sera la communauté moins cette personne-là. Donc, la seule légitimité d'une décision qui touche le bien commun, c'est qu'elle soit votée au consensus. Après, on peut effectivement passer au consentement, si jamais il y a une objection par rapport à ce bien commun, mais la personne qui aura mis cette objection doit être la seule à pouvoir la lever. C'est-à-dire que tant qu'on n'a pas intégré l'objection dans la décision du collectif, bien cette objection, elle est portée par la personne qui l'a mis, et il ne la retirera que si on a pris en compte cette objection. Et après, effectivement, si vraiment on n'y arrive pas, alors effectivement, il y a un vote à la majorité qualifiée. Mais comme le disait très bien Rémi, un vote à la majorité qualifiée, ça veut dire que un tiers peut-être, puisque souvent on parle de deux tiers des voix dans un vote à la majorité qualifiée, mais ça veut dire que peut-être un tiers ne sera pas d'accord. Alors, où est la décision du bien commun quand un tiers d'une communauté n'est pas d'accord avec ce qu'est le bien commun? C'est pour ça qu'on légitime cette méthode de gouvernance, parce qu'on pense que c'est la seule qui est légitime. Et d'ailleurs, dans le contrat social de Rousseau, il l'exprime très bien en disant que la volonté générale ne peut s'exprimer que si toutes les parties prenantes de la société sont présentes, et elle ne peut être représentée. La volonté générale ne peut être représentée. Chacun en détient une parcelle, et donc tous les membres de la communauté devraient pouvoir s'exprimer sur une loi qui touche au bien commun.
7: Donc revoir le système de gouvernance, mais il y a d'autres points, donc on va essayer de les aborder quand même les uns après les autres. Terra, le bien-être, le vivre ensemble.
3: Sur le bien-être et vivre ensemble, en fait, le travail qu'on a fait, parce qu'en fait, ces principes sont nés d'un travail qu'on a fait pendant presque un an et demi avec une quinzaine de citoyens, justement, au consensus, au consentement aux deux tiers des voix, pour déterminer quelles seraient les missions principales d'une commune telle qu'on se l'imaginait. Et il y a une chose qui est revenue assez rapidement, c'était de dire que aucune décision d'une commune ne peut être prise si elle remet en cause la santé des vivants, de tous les vivants. Donc cette idée de bien-être et vivre ensemble, elle appuie cette idée qu'une commune, avant même de prendre une décision, doit s'interroger sur savoir si ces décisions-là peuvent remettre en cause la santé des citoyens, mais pas seulement ceux qui sont ici et maintenant, les générations futures inclus. Et ça me fait penser d'ailleurs à ces tribus aborigènes qui prennent des décisions des fois en convoquant les générations futures avec des rites symboliques, et lorsqu'ils ont une décision qu'ils pensent importante, eh bien ils se mettent en relation en quelque sorte avec les générations futures pour savoir s'ils sont d'accord sur les décisions qu'ils vont prendre. Eh bien, nous, on va pas invoquer les générations futures, mais on va quand même s'inquiéter de savoir si les décisions qu'on va prendre vont impacter la santé des citoyens d'aujourd'hui et des citoyens de demain. Et dans la notion de bien-être, de vivre ensemble, il y a une note qui est très importante, c'est la notion de bien-être. Et le bien-être, c'est quoi? Ben, c'est la capacité qu'a un citoyen à être bien dans sa vie, bien dans sa commune. Et donc, pour qu'il soit bien dans sa vie et bien dans sa commune, il faut qu'il puisse suivre des activités qu'il réalise. Et donc, qu'il ne subisse pas forcément ces activités-là. Et à partir du moment où le citoyen sera bien avec lui-même, ben, il y a de fortes chances que, après les relations qui se passent avec les autres citoyens, amènent à vivre ensemble. Et donc, pour nous, c'est très important que les décisions de la commune intègrent à la fois la partie du bien-être et la partie cohésion sociale.
2: Par rapport donc à la production locale, visant à assurer le nécessaire, il y a une grosse réflexion qui doit être faite sur les besoins de base. Il faut les déterminer et être capable d'équilibrer en fait la production et la transformation. Il y a une balance qui doit se faire. Parce qu'on parle de repartir à zéro, mais on va avoir une commune, comme on parlait tout à l'heure. Donc il va y avoir des transformations qui vont pouvoir être faites sur du bâtiment central qui servirait pour des habitats collectifs. Il va y en avoir d'autres qui vont être entièrement repensés et reconstruits. Et la notion de production locale, là, concerne essentiellement la nourriture. Donc on s'intéresse beaucoup à la permaculture.
8: Pourquoi est-ce que tu proposes d'autres modes de production que ceux qu'on a aujourd'hui, actuellement, dans le système dans lequel on vit?
2: Alors, on arrive avec une diminution des ressources pétrolières. Il faut savoir que toute notre industrie a été basée sur le pétrole, avec les engrais chimiques, par exemple, qui ont beaucoup été utilisés dans la monoculture. Donc, on est sur le fond des réserves. Et donc, il est intéressant de voir comment les espèces végétales s'entraident sans utilisation d'engrais chimiques. Donc ça va être plus intéressant pour le producteur de limiter ses frais chez Monsanto, par exemple, et d'observer lui-même cette synergie qui va renforcer son écosystème, l'écosystème qu'il souhaite mettre en place.
5: La réflexion autour justement de produire le nécessaire et de autour de l'autonomie, elle passe aussi par la question de l'autonomie énergétique. Et pour ce qui est de l'autonomie énergétique, il nous a paru primordial de réfléchir autour d'un habitat qui soit peu coûteux en énergie, de façon à pouvoir à produire un environnement qui soit en fait simplement soutenable au niveau écologique. C'est-à-dire que un des aspects auxquels on fera très attention et qui nous permettra de déterminer si le projet Terra est un succès, c'est de ramener la consommation globale du l'empreinte écologique de l'éco-village en dessous d'une planète. Et donc ça passe par redéfinir la notion de nécessaire, ça passe par une relocalisation des productions et ça passe aussi par une réflexion autour de l'habitat.
8: En fait, vous êtes vraiment les créateurs d'un nouveau modèle, quoi. Vous avez envie de montrer en France, à travers Terra, qu'on peut vraiment repenser complètement nos modes de vie, mais dans tous les domaines, quoi. C'est génial, bravo. En tout cas, c'est chouette ce que vous êtes en train de faire. J'espère qu'il y aura beaucoup de rencontres qui se feront sur le chemin, qu'il y aura de l'écho par rapport au projet que vous êtes en train de monter. J'aimerais qu'on continue de parler des points. Donc, il y avait le mutualiser nos ressources. Pourquoi ? Qu'est-ce qu'on met là-dedans ?
4: La problématique de mutualisation des ressources, elle peut être exprimée, illustrée assez simplement. Tout le monde a chez soi un certain nombre d'objets qu'il n'utilise qu'un temps très court dans la semaine, voire dans l'année. Prenons une machine à laver, on l'utilise combien de fois en moyenne ? 2 heures, 4 heures peut-être par semaine. Prenons un marteau, c'est combien ? C'est 2 heures par an. Voilà, donc il y a un certain nombre d'objets qui peuvent être mutualisés. Et plutôt que tout le monde ait un marteau chez soi, il vaut mieux un marteau. Donc on se passe à tour de rôle, ça économise les ressources, ça permet de créer du lien entre les gens. Voilà, c'est ça l'idée de la mutualisation.
3: C'est mieux aujourd'hui de partager que de produire sans cesse des marchandises, des biens qui vont être usés une fois et puis qu'on va jeter, et tout ça pour maintenir de l'emploi, créer du chiffre d'affaires, dégager des marges et alimenter les marchés financiers, qui, je le rappelle, aujourd'hui occupe 98% de nos transactions en monnaie, ce qui veut dire qu'aujourd'hui à peine 2% de ces transactions servent à l'économie réelle. Et donc toutes ces ressources qui sont déversées en permanence sur les marchés uniquement pour faire du profit, non, je crois qu'on peut aujourd'hui arriver à avoir la même sensation de bonheur, parce qu'il ne s'agit pas encore une fois de revenir avec une bougie dans une grotte, mais je pense qu'on peut avoir la même sensation de bonheur par l'usage plutôt que par la propriété. Et sur Terra, on veillera aussi à ce que, par exemple, les voitures soient partagées avec des outils informatiques qui permettent de réserver sa voiture quand on en a besoin, avec les ressources aussi énergétiques, comme par exemple en réutilisant les déchets verts pour faire du méthane, méthanisation qui servira après à produire du gaz, ce gaz permettant de faire circuler des voitures ou des petits bus sur les couamons, mais aussi qui permettra aussi par les déchets verts de réinjecter ou par exemple les déjections humaines, de réinjecter ces déjections à travers un système de phytoépuration dans les champs qui permettront ensuite de faire pousser nos tomates. Donc tout ce système pensé au départ de telle façon à produire le moins possible de déchets, à avoir de moins en moins de redondance dans les ressources et avoir le plus possible la possibilité de partager ça entre nous, va abaisser nos besoins en termes de temps de travail et en même temps va nous redonner beaucoup de temps libre pour nous occuper de choses essentielles qui, elles, ne se comptent pas.
5: Et je crois que aussi dans la mutualisation, il y a une grande part qu'il faut pas oublier, qui d'après moi est primordiale, c'est la mutualisation des ressources intellectuelles. C'est-à-dire qu'une grande une part importante de ce projet d'éco-village, c'est aussi de favoriser l'autonomie. Et l'autonomie, elle passe donc d'une part par l'accès aux ressources matérielles, mais également par la formation et par la, j'allais dire l'éducation, mais c'est quelque chose de cet ordre-là, qu'il faut que toutes les connaissances disponibles individuellement puissent être mises en commun de façon à ce que toutes les personnes qui veulent y avoir accès puissent y avoir accès. Voilà. Donc la mutualisation, ça ne concerne pas que les ressources matérielles.
4: Donc, choisir nos activités, l'idée c'est de mettre en place un revenu d'autonomie. qui permettent à chacun de se consacrer à l'activité de son choix, qu'elle soit que ce soit une activité marchande ou non. Actuellement, dans notre système, on est obligé d'avoir une activité qui soit marchande. Sans activité marchande, on n'a pas de revenus, et sans revenus, on peut pas se nourrir, on peut pas se loger, on peut pas se chauffer, on peut pas s'habiller. Bref, on est à la rue. On peut pas vivre. Le revenu d'autonomie, le but, c'est à partir de la production locale qui aura sur terrain, c'est que cette production locale soit redistribuée aux citoyens sous forme d'un revenu d'autonomie qui sera de 814 € par mois, donc l'équivalent de 814 € par mois versé en monnaie complémentaire. Et ce revenu permettra aux citoyens de choisir l'activité de leur choix, que ce soit une activité marchande ou non. L'idée qui est à travers ça, c'est de d'enlever le travail comme valeur centrale de notre société pour mettre autre chose, la culture notamment.
1: Je vais me tourner vers Frédéric. J'aimerais que tu t'adresses à un enfant. Voilà, on va dire tu as devant toi un enfant de 10 ans qui se pose des questions, qui aimerait un peu comprendre le monde dans lequel il vit, et il aimerait comprendre pourquoi est-ce que tu lui proposes autre chose et que tu lui expliques ce que tu lui proposes.
3: Alors, mon cher ami, ce que je veux te dire, c'est que j'aimerais mourir dans la société dans laquelle j'aurais aimé naître. C'est-à-dire que, pour moi, il me paraît évident qu'un être humain qui arrive dans le monde doit disposer de tous les moyens pour pouvoir expérimenter le chemin de son propre bonheur, dans la mesure où il respecte les humains et la nature. Ce qui me paraît évident aujourd'hui, c'est que tout être humain devait naître dans les conditions maximales qui lui permettent d'expérimenter le chemin de son propre bonheur, parce que, une fois qu'on a satisfait nos besoins fondamentaux, on recherche tous à expérimenter le chemin de son propre bonheur. Et la République même, le fondement de la République, ça a toujours été de créer les conditions de l'émancipation. Et l'émancipation, qu'est-ce que c'est? C'est une fois que le bien commun est assuré pour tous, qu'on a tous contribué à l'assurer, alors chacun retrouve sa liberté. Et c'est cette liberté qui est importante dans une société. Parce que sans cette liberté de pouvoir ensuite choisir l'activité qui va me réaliser, bah je resterai toujours une prothèse à un appareil de production. Donc c'est extrêmement important que la société, la République, offre à tous ses citoyens la possibilité de choisir son activité, non pas pour avoir un revenu, mais parce qu'elle aura un revenu. Et donc, pour qu'on arrive à faire ça ensemble, il faut absolument qu'on donne à chaque enfant les moyens de production pour qu'on puisse produire ce dont il a besoin pour vivre. De quoi se loger, se nourrir, se vêtir, s'informer, être en bonne santé. Et une fois que ces biens sont assurés, le contrat est terminé, le contrat social est fini. Chacun reprend sa liberté. Aujourd'hui, je suis malheureux. Je suis malheureux parce que je vois autour de moi des gens qui tous les jours meurent de ne pas avoir assez dans un monde où il y a trop. Et ça, pour moi, c'est insupportable. C'est insupportable de savoir aujourd'hui qu'on pourrait nourrir, loger, vêtir, informer tous les habitants de la planète et que finalement, tout ça est gaspillé pour des raisons financières ou des raisons politiques de rapport de force. Et donc, moi, ce que j'aimerais, c'est que on puisse à nouveau aujourd'hui mettre les entreprises au service de la production de biens qui permettraient à tous les gens de vivre dignement dans une société respectueuse des humains et de la nature.
1: Et comment rendre ça possible?
3: Ben pour moi, en arrêtant de penser que c'est les puissants qui vont le faire, soit parce qu'on leur a mis sur la figure, soit parce qu'on les aura convaincus qu'il faut qu'ils le fassent, mais simplement en le faisant nous-mêmes. C'est-à-dire en disant, bon ben voilà, de quoi on a besoin de ça, ben alors organisons-nous pour le produire. Je crois que le moment vraiment changera, à partir du moment où les citoyens diront, oui, je le prends en main, maintenant, j'attends pas la prochaine élection, j'attends pas le Messie, j'attends pas le prochain homme politique qui aura tout compris et qui va tout faire bien. Je le fais maintenant. Et parce que nous serons suffisamment nombreux à l'avoir fait maintenant, alors la société, naturellement, apparaîtra de ce que nous faisons.
1: Et quand on se rendra sur le site de terra.com,
8: COP, on verra cette phrase de Gandhi, soyons le changement que nous voulons voir dans le monde, donc ce qui reprend ce que tu viens de dire à ton enfant de 10 ans. Donc Terra, c'est sur les routes tout l'été, ce sera ça pendant 3 ans, hein, 3 ans d'observation, de rencontres, d'échanges, de partage, d'études, avant à terme de trouver un lieu, s'y installer et développer les 6 points qu'on vient de traiter dans cette émission. Merci à vous en tout cas, bonne route, et avec toutes les belles rencontres que vous ferez cet été et sur le chemin de la vie. Merci.

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3: Année A, 26e dimanche du temps ordinaire. Deuxième lecture. Lettre de Saint Paul aux Philippiens, chapitre 2. Frères, s'il est vrai que dans le Christ on se réconforte les uns les autres, si l'on s'encourage avec amour, si l'on est en communion dans l'esprit, si l'on a de la tendresse et de la compassion, alors, pour que ma joie soit complète, ayez les mêmes dispositions, le même amour, les mêmes sentiments, recherchez l'unité. Ne soyez jamais intrigants ni vaniteux, mais ayez assez d'humilité pour estimer les autres supérieurs à vous-même. Que chacun de vous ne soit pas préoccupé par ses propres intérêts. Pensez aussi à ceux des autres. Ayez en vous les dispositions qui sont dans le Christ Jésus. Ayant la condition de Dieu, il ne retint pas jalousement le rang qu'il égalait à Dieu. Il s'est anéanti, prenant la condition de serviteur, devenant semblable aux hommes, reconnu homme à son aspect, il s'est abaissé, devenant obéissant jusqu'à la mort et la mort de la croix. C'est pourquoi Dieu l'a exalté. Il l'a doté du nom qui est au-dessus de tout nom, afin qu'au nom de Jésus, tous genoux fléchissent au ciel, sur terre et aux enfers, le séjour des morts, et que toute langue proclame Jésus-Christ est Seigneur, à la gloire de Dieu le Père. Parole du Seigneur. Ayant la condition de Dieu, il ne retint pas jalousement le rang qu'il égalait à Dieu, mais il s'est anéanti, prenant la condition de serviteur, devenant semblable aux hommes. Dieu descend. Le nom de Jésus signifie « il sauve », Yeshua, ou « salut », et non pas « Dieu sauve », ce qui est le nom de Josué. En Jésus, c'est bien sûr Dieu qui sauve. Qui peut sauver, vivifier ? En araméen, c'est le même verbe, sinon l'auteur de la vie. Dans la Bible, l'idée que Dieu visite son peuple est très présente. C'est le cœur de l'espérance vive, juive, même si le comment ne ressort clairement d'aucune prophétie. Lors de l'Annonciation, Marie dit « Comment adviendra ceci ?» Et l'ange répondit à Marie « L'Esprit Saint viendra et la puissance du Très-Haut t'envahira. C'est pourquoi celui qui sera enfanté en toi sera saint, et c'est fils de Dieu qu'il sera appelé. » Luc chapitre 1, versets 34 et 35. Les nuances de l'araméen suggèrent que le Très-Haut fera descendre le Fils de Dieu que Marie va enfanter. Le texte grec a pris soin de souligner ce mouvement de descente en répétant le préfixe « épi ». Littéralement, l'Esprit Saint surviendra sur toi et la puissance du Très-Haut te couvrira, etc. Le Verbe s'est fait chair, Jean 1, verset 14. Et dans la synagogue de Capharnaüm, Jésus a déclaré « En effet, le pain de Dieu, c'est celui qui descend des cieux et qui donne vie au monde. » Il lui disait « Seigneur, en tout temps, donne-nous ce pain. » Jésus leur dit « Je suis le pain vivant, le pain de vie ». Jean chapitre 6. Revenons à l'hymne aux Philippiens. C'est pourquoi Dieu l'a exalté. Il l'a doté du nom qui est au-dessus de tout nom, afin qu'au nom de Jésus, tout genou fléchisse au ciel, sur terre et aux enfers, et que toute langue proclame Jésus-Christ est Seigneur, Morio, à la gloire de Dieu le Père. En Philippiens 2, 11, nous avons le mot « morio » qui désigne dans les écrits bibliques le Seigneur Dieu, l'équivalent du tétragramme. Peut-on confondre ce mouvement descendant avec la croyance païenne en un homme divinisé dans un mouvement ascendant? Pourtant, beaucoup d'universitaires font une telle confusion en affirmant que des communautés auraient inventé la foi en la divinité du Christ avec un mouvement ascendant typiquement païen. Et comme cela nécessitait du temps, les évangiles seraient composés très tardivement et dans la langue de ces communautés issues du paganisme, en grec. L'idée d'une telle influence de païens christianisés laisse songeur. Les apôtres et les premiers papes étaient juifs. Le socle hébréo-araméen biblique et cultuel assurait l'unité, en particulier l'unité liturgique. Les Indiens, évangélisés par saint Thomas, célèbrent aujourd'hui encore en araméen. Quand Philon, un juif d'Alexandrie, vint à Rome, et y vit l'empereur s'exhiber déguisé en Jupiter. Il fut outré. Il écrit « Dieu se changerait plutôt en homme que l'homme en Dieu ». Sa réaction est typiquement biblique, où Dieu est descendu délivrer son peuple, livre de l'Exode, chapitre 3, verset 8. Et si Philon va jusqu'à envisager qu'un Dieu se change en homme, c'est certainement parce qu'il avait déjà rencontré des chrétiens. Philon est mort en l'an 45. La foi des apôtres est biblique. Elle est à l'opposé des croyances païennes. Oui, c'est Dieu qui descend. Et lui seul peut vivifier. En face, les croyances païennes ne sont que des ballons de baudruche. Parce qu'un homme qui, comme Caius Caligula, se diviniserait, ne peut être qu'un faux messie qui s'éteint dans la poussière de son palais, ou un modèle qui ne donne pas la vie. Saint Paul, reconnu homme à son aspect, il s'est abaissé, devenant obéissant jusqu'à la mort et la mort de la croix. C'est pourquoi Dieu l'a exalté. Il l'a doté du nom qui est au-dessus de tout nom, afin qu'au nom de Jésus, tout genou fléchisse au ciel, sur terre et aux enfers, au séjour des morts, les enfers et non pas l'enfer de Satan. Et que toute langue proclame Jésus-Christ est Seigneur à la gloire de Dieu le Père. L'exaltation du Christ est la conséquence de son acceptation du calvaire. Lui, l'innocent. Il n'était qu'une plaie, et pourtant il en coulait un onguent. Et c'est dans ses blessures que nous trouvons la guérison. Il avait une apparence ignoble, et pourtant Dieu reconnaissait en lui l'incandescence de l'amour divin. Dieu lui donne le nom Morio en araméen, ou Kyrios en grec. Ce nom, c'est le nom sacré du Dieu biblique qui est maintenant appliqué au Christ ressuscité. Seigneur, il est le souverain maître de l'histoire. On dit en grec le Pantocrator. Il porte encore les signes de sa passion, mais il se révèle dans les splendeurs de sa divinité. Proche de nous dans la souffrance et la mort, le Christ nous attire maintenant à lui dans la gloire, en nous bénissant et en nous rendant participants de son éternité. De nos jours, certains groupes s'exhibent comme victimes. Pourquoi ? Pour pouvoir être exaltés comme nouveaux maîtres de la société et du monde. Ils sont victimes, on ne peut plus rien leur dire, ils ont tous les droits. C'est un abus qui s'inspire du schéma christologique. C'est une contrefaçon de ce qu'a vécu Jésus. Jésus est exalté comme Seigneur à la gloire de Dieu le Père, non seulement parce qu'il a souffert sa passion, comme victime innocente, mais parce qu'il vient d'en haut et qu'il a ainsi vécu sa passion d'une manière divine. Alors, chers auditeurs, dans le Christ, on se réconforte les uns les autres, on s'encourage avec amour, on est en communion dans l'esprit. On a de l'humilité, on n'est pas préoccupé de ses propres intérêts. Et cela, c'est seulement le Christ qui peut le faire en nous. Merci et que Dieu vous bénisse.
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6: Bonjour à tous et bienvenue. C'est un quatrième rendez-vous cette semaine dans cette série que vous suivez dans des clés pour vivre, autour de cette encyclique du pape Léon XIV, Magnifique Humanitas, où je reçois, et vous le découvrez, vous l'entendez, le père Tanguy Marie Pouliquen, prêtre à la communauté des Béatitudes. Depuis lundi, on a parlé un peu des grandes questions autour de l'homme, de sa dignité, dans un monde qui se construit à une vitesse vertigineuse à l'ère du numérique, à l'ère de cette transformation avec l'arrivée de l'IA dans nos vies ordinaire et quotidienne, que ça soit au travail, à l'école, dans nos recherches, dans nos téléphones et dans notre manière aussi d'accéder à l'information et de recevoir aussi les informations. Alors aujourd'hui, bonjour tout d'abord Père Tanguy Marie Pouliquen.

0: de l'humain, elle est, voilà, être libre, ben, c'est être responsable, c'est garder un esprit critique. Alors on sait qu'il y a des risques à l'ère des nouvelles technologies, c'est des risques de dépendance numérique, d'addiction. La question du contrôle de nos données, et des nouvelles formes aussi de, on pourrait dire, d'esclavage, hein. L'esclavage au plan des environnemental avec le contrôle des terres rares, mais c'est aussi l'esclavage très psychique avec notre volonté implicite de vouloir courir toujours plus à la suite de nouvelles nouveautés éphémères et superficielles. Alors, pour que notre liberté, vous voyez, liberté au sens chrétien et catholique, ça veut dire, avec notre libre arbitre, être capable de donner une vraie bonne réponse à l'appel de la vie, au meilleur. Et cette vraie bonne réponse, elle dépend de nous, de notre discernement. Alors, pour construire cette responsabilité, il faut avoir des règles justes, des critères justes, hein, et il faut partager cette responsabilité. Elle n'est pas simplement du fait d'une seule personne. Tout le monde est responsable en sa conscience, et c'est de promouvoir une auto-éducation permanente, une formation permanente pour éclairer notre conscience à l'aune du vrai bien qui est désirable. Ça qui est bien, oui. On s'inscrit en faux contre toute forme de légalisme et de moralisme. Ce vrai bien, ce qui est bon et désirable. Et c'est ça qui est formidable dans ces fondements de l'éthique, au point de vue catholique, avec la loi naturelle, c'est que le vrai bien est connaturel à l'homme. On est fait pour ce vrai bien. Et être libre, c'est avec notre libre arbitre, donner une vraie bonne réponse à ce qu'il y a de meilleur. Donc, allons-y gaiement. Alors, une petite citation du pape Léon, la liberté à l'ère du numérique n'est pas seulement un fait intérieur, c'est aussi une question publique. Voyez, la liberté engage aussi une question politique. Voyez, on l'a déjà évoqué, les libertés publiques, que dans un espace public, liberté de presse, de manifestation, liberté de conscience, liberté religieuse, la personne soit libre de chercher par elle-même ce vrai bien, hein, et de construire un bien commun, voyez. Donc le vrai sens de la liberté, c'est pas l'individualisme de promotion, c'est une liberté pour construire une commune unité, c'est-à-dire pour se rapprocher. Vous voyez, c'est pas une liberté individualiste, c'est une liberté responsable, au sens qu'elle crée de la communauté, de la communion. Voilà. Donc vérifions toujours en permanence qui mène qui. Voyez, est-ce que c'est moi qui mène l'outil ou est-ce que c'est l'outil qui me mène? Voilà. Quand on est mené, on est plus libre, point barre. Hein. Quand on mène bien son affaire, quand on se laisse, jeune conducteur, embarquer par sa voiture, c'est fini, ça va mal se terminer. Mais quand on contrôle bien sa voiture, on peut faire de grandes choses, des très beaux voyages, et avec des gens magnifiques dans sa voiture. Donc ne mettons pas en danger soi-même et les gens qui sont concernés par notre usage des nouvelles technologies.
1: Donc alors ne perdons pas de vue, si on devait aussi retenir parmi quelques clés, restons en contrôle de sa voiture par exemple, et ne nous laissons pas contrôler, et contrôler peut-être par la machine.
0: Oui, il nous faut passer notre permis d'IA, comme on doit passer notre permis de conduire. Il nous faut passer notre permis d'IA, donc n'ayons pas peur, allons-y, testons, évaluons, écoutons donc des gens de sagesse, hein, pour avoir des bons critères, pour mettre en perspective l'utilisation, mais ne soyons pas des amish technologiques, on n'est pas là pour s'isoler des nouvelles réalités technologiques, on est là pour les accueillir et en faire des bons outils. Vous voyez, le smartphone, 95% des Français ont un smartphone. Petit à petit, on commence à avoir un usage un peu plus sage, voilà. Donc, il y a des très bons ouvrages.
1: Moins d'addiction, peut-être, un bon ouvrage. Ben oui, puisque vous en parlez, vous avez travaillé un peu déjà auparavant par des ouvrages, notamment celui-ci qui était paru aux éditions de première partie, qui s'intitule Libérer.

0: délivré de mon smartphone et c'est en 10 jours pour reprendre le contrôle. Donc, ce qui veut dire que ce contrôle est possible, même si on a glissé et dérapé peut-être dans un certain esclavage pendant un certain temps ou une certaine addiction, il est toujours possible de contrôler à nouveau et de sortir de ces esclavages.
1: Oui, alors il faut d'abord bien se connaître. Nous sommes un corps, nous sommes de la biologie, nous sommes une âme, nous sommes de la psychologie, nous sommes un esprit, nous sommes un être spirituel, et nous sommes social, nous sommes faits pour la relation. Donc si nous habitons ces dimensions épaisses, magnifiques en nous, nous compenserons beaucoup moins avec tous ces outils et une recherche de remplissage du vide auquel nous donnent accès rapidement les nouvelles technologies et dans la poche le smartphone.
0: Et vous parlez, et c'est le terme que vous venez d'employer, Père Tanguy-Marie Pouliquen, vous parlez de compensation.
1: Oui,
0: compense.
1: Oui, remplissage du vide. Aujourd'hui, les gens, au lieu de se construire, remplissent un vide. Donc, par une vie spirituelle authentique, vraiment avec la parole de Dieu, avec les sacrements, avec l'Église, avec le pape, hein, soyons clairs, nous pouvons être à l'école d'une sagesse très profonde qui trouve dans le Christ la plénitude de sa révélation. Donc, ne perdons pas le cap. Le cap, il est donné, c'est chercher le Christ et le rendre vivant en nous. Et à ce moment-là, les nouvelles technologies se mettront à leur place rapidement.
0: Et à leur juste place, hein. Au fond, meilleure connaissance de soi, pour retrouver peut-être ce qui était perdu. Est-ce que c'était complètement perdu? Une forme aussi d'intériorité?
1: Oui, c'est jamais perdu, parce que structurellement, c'est toujours en puissance en nous. À nous simplement de dévoiler toute cette richesse qui est déjà en nous, de rentrer en nous, hein, comme dit saint Augustin, des réalités supérieures, la présence de Dieu, aux réalités intérieures, notre désir le plus profond, notre liberté, aux réalités extérieures, notre ouverture sur le monde. Vous voyez, il faut lier à la fois cette ouverture à la transcendance et à la présence de Dieu, hein, l'intériorité de notre désir le plus profond, et bien sûr notre capacité d'incarner tout ça dans des belles relations à l'extérieur de nous-mêmes.
0: Quand on parle de belles relations à l'extérieur, on parle aussi du monde réel.
1: Ah oui, des relations visage-visage, et non pas écran-écran.
0: Père Tanguy-Marie Pouliquen, je vous propose de vous retrouver dès demain, et puis on a bien noté, ça peut aussi aider certains d'entre vous, il y a des ouvrages, il y a bien sûr cette encyclique du pape Léon XIV et ce livre qui est aussi dans l'air du temps, pour notre temps, Libéré, délivré, aux éditions Délivré de mon smartphone, aux éditions de première partie, et apparemment en 10 jours on peut reprendre le contrôle, donc c'est plutôt une bonne nouvelle, Père Pouliquen, que vous nous laissez à travers aussi de nombreux ouvrages. Merci et à demain.
1: Au revoir.

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2: Si je vous dis Jeanne, Jane et Marcel Dieulafoy, est-ce que ces deux noms évoquent pour vous des Toulousains qui sont devenus très célèbres? Que rien ne prédisposait à devenir des archéologues spécialistes de la Perse antique, c'est pourtant cela qu'ils vont devenir. Ils sont tous les deux issus de familles toulousaines plutôt aisées, très très bonne éducation. Marcel Dieulafoy est allé à Polytechnique, a suivi Polytechnique, il est ingénieur des ponts et chaussées. Jane, de son côté, qui est la fille de commerçants aisés, elle va recevoir une excellente éducation au couvent de l'Assomption d'Auteuil à Paris. Mariage en 1970 de ces deux jeunes gens, et Marcel, qui à l'issue de ses études à Polytechnique a un poste important, intègre le département de la Haute-Garonne, puis la ville de Toulouse, où il va une première fois laisser son nom, parce qu'il va être aux premières loges pour toutes les manœuvres qui sont à développer lors de la grande inondation de 1875. Mais, surtout, à Toulouse, il va être chargé de la reconstruction des Augustins, du couvent des Augustins, puisque toute la partie réfectoire a été décapitée par l'ouverture de la rue d'Alsace, et c'est Viollet-le-Duc qui, le premier, va faire un projet de restitution de l'aile 19e que nous connaissons. Et Marcel Dieulafoy va le rencontrer et il va se passionner pour l'archéologie et il va partager cette passion avec sa femme. Ça va pas très bien se passer à un moment donné avec Toulouse, parce que Marcel Dieulafoy, qui aussi s'occupe, je crois, de la reconstruction du théâtre du Capitole, bon, ne va pas obtenir des prix intéressants. Ben, bref, il y a une petite dispute et les Dieulafoy quittent Toulouse pour s'établir à Paris. Et là, sur leur propre denier, ils vont partir pour la Perse. En bateau, escale à Athènes, escale ensuite à Istanbul, et puis par terre, ils arrivent sur les sites perses. Et là, ils vont tous les deux avoir vraiment entreprendre une démarche d'archéologue. Ils vont découvrir des gisements majeurs qui seront d'ailleurs accueillis très rapidement et inaugurés au musée du Louvre à Paris.
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l'ange du Seigneur annonce à Marie qu'elle serait la mère du Sauveur, et elle conçut du Saint-Esprit. Voici la servante du Seigneur, qu'il me soit fait selon ta parole. Et le Verbe s'est fait chair, et il a demeuré parmi nous. Je vous salue Marie, pleine de grâce. Le Seigneur est avec vous. Vous êtes bénie entre toutes les femmes, et Jésus, le fruit de vos entrailles,

0: Ta grâce, Seigneur, se répand dans nos cœurs. Par le message de l'ange, tu nous as fait connaître l'incarnation de ton Fils bien-aimé. Conduis-nous par sa passion et par sa croix jusqu'à la gloire de la résurrection. Par le Christ, notre Seigneur. Amen.
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2: Jeudi 24 septembre, quel plaisir de se retrouver toujours avec ce magnifique soleil et cette chaleur. Et un magnifique soleil est devant moi, celui de Anne-Rose Jankovic. Oh, bonjour Anne-Rose.
3: Bonjour Philippe Subercase, bonjour à tous. Allez, comme c'est gentil.
2: Bah écoutez, c'est sincère, on est bien. Présence Midi, où on va passer le week-end ensemble en fait, puisque on voit, toutes les équipes de Radio Présence sont bien sûr mobilisées pour l'événement. Hein. Oui. Le pape Léon XIV arrivera demain donc à Paris.
3: Exactement, ça y est, les programmes de Radio Présence sont aux couleurs du pape Léon XIV. Et pas seulement d'ailleurs les studio de Radio Présence et ni le programme, la ville de Lourdes, le sanctuaire Notre-Dame de Lourdes. On voit les gens s'affairer, on a l'impression que c'est un mariage qui se prépare. C'est très agréable à voir, enthousiasmant, exaltant, édifiant, tout ce que vous voulez. En tous les cas, voilà, c'est vraiment formidable de voir toutes ces personnes qui s'affairent.
2: Et on va rentrer au cœur du sujet, puisque dans quelques instants, vos invités, s'ils viennent nous rejoindre, puisqu'ils ne sont toujours pas là, eh bien écoutez, on va parler bien sûr du pape Léon XIV à Lourdes.
3: Effectivement, avec deux personnes de la ville de Lourdes en particulier qui vont nous raconter justement ce qui est prévu, puisque entre l'aéroport Tarbes-Lourdes-Pyrénées et le sanctuaire Notre-Dame de Lourdes, il y a un petit peu de chemin, et puis il y a l'entrée dans la ville de Sainte-Bernadette. Alors, qu'est-ce qui est prévu? Quel parcours le pape va-t-il faire? Voilà, nous en parlons dans quelques instants avec la ville de Lourdes, et puis nous aurons aussi en deuxième partie d'émission, par téléphone, Elisabeth Lemière, qui est l'aumônier de l'EHPAD de Castelmouly à Bagnères-de-Bigorre, et qui va venir dimanche 27 à Lourdes avec des résidents de l'EHPAD, pour nous raconter comment ça se prépare de ce côté-là.
2: Voilà aussi, ben oui, les personnes âgées et toutes les personnes aussi en difficulté, en PMR, tout a été organisé bien sûr pour qu'ils puissent être là.
3: Eh ben oui, c'est ça Lourdes.
2: C'est ça, exactement Lourdes. Et puis ben, on continuera et on finira ce magazine avec cette belle voix légendaire d'Anne Lasserre qui nous amènera dans les Pyrénées. Mais pour l'heure, l'essentiel de l'actualité, c'est avec notre ami Éric Leclerc.
4: Reconstruit sur l'emplacement de l'ancien pont Pomès, plus récemment surnommé pont Peyramal, le nouvel ouvrage qui franchit le gave de Pau à Lourdes portera désormais le nom de pont Léon XIV. Le choix du nom, pont Léon XIV, s'inscrit dans l'histoire et dans l'identité particulière de Lourdes, connue dans le monde entier pour son rayonnement spirituel et son message de fraternité. Selon un classement du magazine Newsweek, le CHU de Toulouse se classe dans 3 spécialités parmi les meilleurs hôpitaux du monde. Ce classement récompense les principaux hôpitaux du monde dans 13 domaines médicaux. Ainsi, l'hôpital Purpan est 135e sur 150 en ce qui concerne l'orthopédie. Il occupe la 132e place sur 300 pour la cardiologie et la 173e place sur 175 pour la gastro-entérologie. Les espaces sociaux et citoyens de Cahors sont à la recherche de bénévoles pour accompagner les jeunes cadurciens dans leur scolarité. Il s'agit de proposer un accompagnement personnalisé autour des devoirs et d'activités pédagogiques adaptées aux besoins de l'enfant, du primaire à la terminale. Information pour devenir bénévole dans les accueils des espaces sociaux et citoyens de Cahors.
2: Merci beaucoup Éric Leclerc. Comme chaque jour, on vous retrouvera tout à l'heure à 12h30 pour l'essentiel de l'actualité de ce jeudi. Dans quelques instants, nous parlerons donc du pape Léon XIV à Lourdes avec les invités d'Anne-Rose Jankovic. Mais pour l'heure, juste, ben, c'est aussi une chanson d'actualité. L'homme en blanc, on écoute Pierre Bachelet.
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0: Chanson de circonstance à l'instant avec Pierre Bachelet, l'homme en blanc. Mais l'homme en blanc, il sera avec nous théoriquement dans quelques jours maintenant, Anne-Rose Jankovic. Et on vous retrouve juste le temps d'un jingle.
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0: Ça commence à sentir bon, Anne-Rose Jankovic, puisque ça y est, on est à quelques jours, quelques heures maintenant de l'arrivée donc du Saint-Père à Lourdes. Et vous avez, je vous laisse bien sûr présenter vos invités.
3: Oui, vous savez, Philippe, que le pape Léon XIV démarre ce vendredi 25 septembre son voyage apostolique en France. Après une étape parisienne, le Saint-Père posera le pied en terre bigourdane samedi soir pour une séquence de 36 heures à Lourdes. Depuis plusieurs jours, nous vous parlons des préparatifs en cours dans le sanctuaire Notre-Dame de Lourdes, mais entre l'aéroport, je vous le disais tout à l'heure, de Tarbes-Lourdes-Pyrénées et le sanctuaire Notre-Dame de Lourdes, eh bien, il y a un petit peu de route et puis il y a l'entrée, la traversée de la ville de Sainte-Bernadette. Alors comment la ville de Lourdes se prépare-t-elle? Est-ce que la municipalité a concocté un programme spécial? Eh bien, réponse aujourd'hui avec mes deux invités, Mélanie Santalier, directrice de cabinet du maire de Lourdes, et Rémi Buffaut, conseiller municipal délégué aux relations internationales et au jumelage. Bonjour à tous les deux.
4: Bonjour.
5: Bonjour.
3: Alors, je vous le disais, la ville de Lourdes va accueillir le pape Léon XIV, mais le pape ne va faire que passer en ville. Alors, est-ce qu'aujourd'hui, vous pouvez nous dire peut-être son parcours, ce qu'il va voir, ce qu'il va faire dans la ville avant d'arriver jusqu'au sanctuaire, Rémi Buffaut?
4: Alors, tout à fait. A été annoncé il y a quelques jours le pont Léon XIV, où le pape et le Saint-Père vont se rendre juste avant d'arriver sur la séquence grotte qui est prévue le samedi soir. Donc le parcours en tant que tel, c'est encore une petite surprise et il reste
3: Vous ne direz pas ce qui va se passer entre l'aéroport et le pont Léon XIV.
4: Entre l'aéroport et le pont, le pape arrivera par un circuit défini, la sécurité...
3: C'est pour une question de sécurité?
4: Pour une question de sécurité, il y a plusieurs plans, donc cela ne peut pas être dévoilé. Mais en tout cas, il sera attendu au pont.
3: Qu'est-ce qu'on peut dire de ce pont, mis à part que la ville a choisi de donner le nom du pape? Qu'est-ce qu'il a de particulier? Puis peut-être pour les auditeurs qui ne connaissent pas encore très bien Lourdes, mais qui vont peut-être, pour les plus chanceux, venir découvrir Lourdes ce week-end, où est-ce qu'il se situe par rapport au sanctuaire?
4: Alors, il se situe c'est la jonction entre le haut et le bas de ville, sur ce pont. Donc, historiquement, il a été reconstruit après les crues, en 2012-2013, et donc il permet aux Lourdais et aux pèlerins de pouvoir passer d'une berge à l'autre. Et il est essentiel pour la ville.
3: Et avec cette symbolique de passer de la ville, du monde de la ville au monde du sanctuaire.
4: Exactement, avec une petite particularité, le ictus, le poisson avec les signes de Lourdes. Donc ce pont est très symbolique dans sa conception.
3: Donc dès le début, dès que la ville a su que le pape Léon XIV allait venir, il a été tout de suite décidé qu'il passerait sur ce pont.
4: Alors il a été proposé au Vatican, au service du Vatican, de pouvoir déjà donner le nom du pont, puisque c'est le pape qui donne son nom, donc c'est vraiment lui en sa personne qui signe le dernier document. Le pape a accepté avec joie. Et les services du Vatican ont aussi souhaité à ce que le pape puisse voir le pont auquel il donnait son nom.
3: Il va passer dessus en voiture, en papa mobile, à pied
4: Alors, une petite séquence, la voiture s'arrêtera et puis une petite surprise au moment vous attend sur le pont. Mais il faudra voir les images.
3: Alors justement, pour voir, comment on fait pour voir? J'imagine que les milliers de pèlerins qui seront à Lourdes à ce moment-là ne pourront pas s'agglutiner juste à côté du pont. Alors, où est-ce qu'on peut se placer? Et pour ceux qui ne sont pas à Lourdes ou qui sont un peu plus loin, comment on fait pour suivre ce moment?
4: Alors, de façon très proche, pas sur le pont lui-même, mais à quelques mètres, sur les berges du Gave et proche du sanctuaire, les personnes pèlerins, touristes, pourront s'amasser et pouvoir voir cette séquence. Et pour les auditeurs et ceux qui sont à l'international, les images seront retransmises, notamment par France Télévisions et sur toutes les TV du monde.
3: Voilà, donc on peut imaginer, sans vouloir vous tirer les vers du nez, qu'une fois qu'il a passé le pont, le chemin pour accéder au sanctuaire est quand même à peu près tout tracé.
4: Vos suppositions sont tout à fait justes.
3: Voilà, on n'en saura pas plus. Vous donnez bien le secret, Rémi Buffaut. Plus sérieusement, qu'est-ce que la ville de Lourdes a à dire ou à montrer? Alors le pont, bien sûr, mais est-ce que la ville de Lourdes se dit, on a vraiment envie que le Saint-Père reparte de Lourdes, bien sûr avec tout ce qu'il aura vécu au sanctuaire, mais est-ce qu'il y a un message de la ville pour le Saint-Père ?
4: Tout à fait, c'est un message de fraternité. On accueille un Saint-Père, le pape, tous les 20-25 ans environ, à Lourdes. C'est le quatrième voyage d'un pape dans une cité, cette cité dite mariale, cité de la fraternité. Ce pont aura un message sur la fraternité, et ça a été l'un des premiers messages du pape Léon XIV l'année dernière à l'élection de son pontificat, et on sait que le monde a besoin de paix et d'espérance, et Lourdes est ce lieu. C'est un lieu de recueillement, c'est un lieu où on vient du monde entier, avec chacun de nous, et donc...
3: Donc la ville s'associe à ce que représente le sanctuaire.
4: Tout à fait, avec cette démarche. Il y a toujours un lien entre ville et sanctuaire qui est historique, chacun avec son prisme. Le sanctuaire dans l'aspect religieux, de la spiritualité, et la ville dans la symbolique et dans ce que l'humain apporte quand on vient à Lourdes.
3: Alors, s'agissant des flux des pèlerins, on en a déjà pas mal parlé sur l'antenne et puis on va continuer pendant tout le week-end. Ce qui va nous intéresser davantage aujourd'hui, c'est ce qui va se passer en ville. En dehors de l'événement qui est à la fois historique, spirituel, pastoral, pour tous les pèlerins qui vont venir, pour le Saint-Père, il y a la vie dans la ville. Comment ça va se passer à ce niveau-là ? Le samedi à Lourdes, c'est jour de marché, il y a déjà beaucoup de monde, il n'y a pas 150 000 pèlerins, mais il y a quand même beaucoup de monde en ville le samedi habituellement. Comment c'est organisé de ce côté-là ?
4: Alors sur ce côté-là, on est une ville de 13 000 habitants, on a cet enjeu d'accueillir 150 000 personnes et peut-être 200 000 sur les différentes séquences sur ces deux jours. Donc effectivement, ça relève d'un dispositif assez exceptionnel, un dispositif que l'on a en général avec les pèlerinages de 20 000 personnes. Là, on fait du x10, donc c'est grandeur nature. Il y a vraiment cette coercition, cette cohésion faite entre l'État, la ville, le sanctuaire, l'Office du tourisme, avec qui on travaille depuis plusieurs semaines. Donc, il va avoir quelques contraintes, on peut le voir avec les macarons, certaines zones. L'enjeu, c'est de pouvoir sécuriser une ville, mais en même temps permettre aux habitants et aux pèlerins de pouvoir s'y déplacer. Et au vu de la topographie de la ville, c'est important que cela soit piéton, pour qu'il n'y ait pas de questions d'accident. On accueille aussi des personnes malades. Donc le but est de rendre une ville apaisée durant ces quelques jours avec les flux que l'on attend.
3: Donc qu'est-ce qui est piéton exactement ? Tout le cœur de la ville ? À partir d'où
4: Tout à fait. Alors il y a la zone verte. Donc la zone verte qui est vraiment la zone plutôt habitant, principale, où on peut stationner, on peut continuer à circuler, et les habitants peuvent rentrer et sortir puisqu'ils ont ces macarons. Et à partir du samedi 14h, la zone orange, donc un peu plus bas de ville, tour
3: donc
4: du château fort. Voilà, crescendo, en fait on le ferme par palier. Et en fait c'est juste au niveau véhicule. L'accès piéton est tout à fait possible dans la ville. Mais il faut réglementer, circulariser un petit peu les flux de façon plus exceptionnelle que d'habitude.
3: Le marché est maintenu ?
4: Le marché n'est pas maintenu parce qu'on ne peut pas assurer, on ne peut pas permettre de pouvoir avoir le marché au milieu d'un tel dispositif.
3: Donc on comprend qu'en fait c'est vraiment la sécurité, le mot d'ordre, la sécurité pour tous les pèlerins et puis
4: tout à fait. De la ville. L'enjeu sécuritaire, c'est de pouvoir sécuriser les lourdés et les lourdaises, de pouvoir sécuriser les pèlerins et aussi le pape. Ce n'est pas que la personne du pape, c'est aussi toute la population qui vient autour. Et donc, c'est un enjeu particulier.
3: Du côté des socioprofessionnels, quelles sont leurs réactions ? Comment ils se sont préparés ? Parce que pour eux aussi, le temps de préparation a été relativement court. Alors, on comprend que la ville a mis en place des macarons et tout ce qu'il faut pour que tout le monde puisse circuler et consommer. Mais il n'empêche que ça va être un week-end un petit peu hors norme. De leur côté, comment ça se passe ? Et comment la ville met en place des solutions pour les aider un petit peu ?
4: Alors, nous avons la chance de déjà travailler tout au long de l'année entre l'Office du tourisme, les syndicats d'hôteliers, des commerçants là-dessus. Donc, ils sont associés à la préparation. On leur relaie les informations, on co-construit les dispositifs comme on peut au vu des enjeux sécuritaires. Donc, ils sont préparés. On est actuellement, on affine les dernières petites touches pour savoir quel parking, comment, quel travailleur va pouvoir accéder. Voilà. Donc, c'est une coordination. Alors, plus exceptionnel que d'habitude. Mais je veux vraiment les remercier parce qu'on a vraiment un échange qui est fluide, qui est constant. Ils sont aussi dans la compréhension parce qu'ils ont des enjeux. Quand il faut faire venir des saisonniers le matin dans un hôtel, c'est pas évident. Enfin, au milieu d'un tel flux, il faut pouvoir travailler. Et on sait que c'est essentiel à la ville. Donc je veux vraiment les en remercier, les syndicats, parce qu'ils sont vraiment à nos côtés. Ce sont des partenaires précieux pour pouvoir avoir ce dispositif-là.
3: Vous parlez des parkings, Rémi Buffaut. il y a combien de parkings ils sont disposés où ? Est-ce qu'ils sont réservés justement à ces socioprofessionnels ou est-ce que voilà, des personnes, je ne sais pas moi, de Bagnères de Bigorre peuvent dire bah, allez, je vais quand même tenter le coup, j'ai mon titre d'accès pour le sanctuaire, je vais quand même aller jusqu'à Lourdes et trouver un parking.
4: Alors comme la dernière conférence avec Madame la Préfète, Monseigneur Mika, le but est d'éviter le maximum de flux qui viennent de l'extérieur si on n'est pas habitant ou si on ne travaille pas. Le but est de réserver les parkings pour les habitants, pour les travailleurs et les forces de l'ordre. Donc c'est pour cela qu'on a dédié ces parkings-là. Mmh. Et donc ils sont affectés. L'arrêté est en cours de finalisation à l'heure où on se parle. Donc d'ici quelques heures, il sera public. Et déjà les socioprofessionnels, etc., savent exactement où ils peuvent aller, comme les habitants, comme les forces de l'ordre.
3: Mais le grand public extérieur non habitant de Lourdes n'aura pas accès à ces parkings.
4: Alors c'est pour cela qu'il y aura des navettes.
3: Depuis Tarbes.
4: Depuis Tarbes.
3: Si j'habite à Bagnères, si j'habite à Argelès-Gazost, j'ai pas de navette.
4: Exactement. Le but est de concentrer les flux sur Tarbes pour avoir un accès qui soit sécurisé et le meilleur possible. C'est à peu près 35 000 personnes à l'heure qu'il va falloir drainer sur plusieurs centaines de navettes. Donc le parking du Méridien sera accessible ainsi qu'aux alentours. On a travaillé avec l'État et la préfecture là-dessus. Et après, avec le titre d'accès sanctuaire, les pèlerins pourront rejoindre la ville d'une façon tout à fait apaisée pour les différentes cérémonies.
3: Donc pas de parking pour le grand public du côté de Bagnères de Bigorre ou du côté d'Argelès.
4: Exactement.
3: Par exemple, la ville de ce côté-là. Parlez-nous un petit peu de la collaboration ville-sanctuaire. Parce que ce n'est pas la première fois que la ville de Lourdes, le sanctuaire Notre-Dame de Lourdes, reçoivent un pape. C'est la troisième fois. Pourquoi vous n'avez pas pris la copie précédente, Benoît XVI, 2008, et puis on prend les mêmes et on recommence. Ça avait marché en 2008, on n'a pas eu tellement de problèmes.
4: Alors, on s'est inspiré de 2008. Hein, sur les réunions, on a repris bien évidemment les dossiers, puisque Lourdes est assez atypique. Mmh. On a accueilli trois papes précédemment, c'est la quatrième fois. Donc, on sait faire, entre guillemets. Mais 2015 et la dernière décennie étant passée par là, les enjeux sécuritaires sont différents. Donc, c'est pour cela qu'il y a une coordination déjà depuis plusieurs années avec le sanctuaire sur les différents dispositifs, quand nous accueillons le pèlerinage militaire international, le rosaire, etc. Nous avons déjà les bornes, tout un système qui est en place. Donc je veux vraiment remercier Monsieur le Recteur, Michel Dauban, Monseigneur Mika, pour leur collaboration déjà toute l'année avec le maire et l'équipe municipale qui fonctionne très bien. J'y associe également l'Office du Tourisme, parce que c'est un vrai enjeu. Et donc là, c'est comme je vous disais, ce petit dispositif qu'on a l'habitude de faire avec 20 000 personnes, il faut le faire x10. Donc, on répète ce que l'on sait faire entre nos différents partenaires.
3: Pour la ville, en termes de dépenses, ça représente quoi ?
4: Alors actuellement, on ne peut pas quantifier de chiffres puisque l'on est dans la dépense.
3: Vous avez une petite idée quand même.
4: Non, pas du tout. On est en train. Alors la spécificité, c'est que l'on a appris le voyage pontifical il y a quelques mois, enfin quelques semaines. Le budget de la ville, de la commune, est voté en mars. On l'a appris courant juin, donc on n'avait pas fait de prévisionnel. Donc aujourd'hui, on fait avec le budget que l'on a, on est obligé à arrêter quelques dépenses, on réaffecte, voilà, un petit peu comme à la maison, on fait avec ce qu'on a. Et donc on fera le bilan une fois que le pape...
3: Aujourd'hui, vous ne pouvez pas nous dire exactement combien ça va coûter à la ville et combien la ville va aussi en tirer, parce qu'il y aura des bénéfices aussi pour la ville.
4: Alors, directement financier, non. Parce que quand on accueille un pape dans un tel dispositif, c'est la ville qui s'investit. Je veux dire, on est plusieurs partenaires.
3: La taxe de séjour, ce n'est pas pour la ville.
4: Là, alors si, mais c'est indirect. Je veux dire, sur la retombée directe économique. Et après, c'est surtout sur la signature mondiale. Lourdes reste Lourdes. Donc on sait qu'on investit, mais pour autre chose, pour bien au-delà.
3: Comment on fait, peut-être Mélanie Santalier, vous pouvez répondre sur cette question-là, comment on fait pour embarquer toute une ville dans un événement comme celui-ci? La venue du pape Léon XIV au sanctuaire de Lourdes, c'est un événement historique, c'est un événement formidable, nous on en est convaincus, mais peut-être qu'il y a des Lourdais qui ne se sentent pas directement concernés, mais qui de fait seront impliqués parce qu'ils habitent à Lourdes, tout simplement. Comment on fait à votre échelle pour que tout le monde fasse quand même partie de l'événement et que ça se passe bien pour tout le monde et que ça reste un bon souvenir pour tout le monde?
5: Alors ça, c'est une très bonne question. On essaye au maximum d'informer et de communiquer, et c'est ce qu'on fait à travers le lourdes.fr, notre site internet et l'application Intramuros. On essaye de donner des informations municipales. Alors certains le disent peut-être tardivement. En tout cas, on le fait dès qu'on peut, dès qu'on a les informations qui sont confirmées, dès qu'on a les arrêtés qui sont signés. On fait de l'information municipale, on fait du boitage aussi pour les habitants. On essaye, en fait, finalement, c'est, comme le disait M. Buffaut, c'est un événement exceptionnel. On sait faire, mais là, on est dans le détail chirurgical, on est dans la précision, on est dans les derniers réglages et on essaye d'anticiper un maximum les points de blocage pour pouvoir trouver des solutions. Et on le disait, on en avait encore certains socioprofessionnels au téléphone avant de venir là pour trouver des solutions. Parce qu'il y avait des gens qui avaient prévenu de venir à Lourdes ce week-end, certains pour aller au sanctuaire, d'autres non. Et en fait, qui ont réservé leur voyage depuis 6 mois,
3: donc
5: un an.
3: Qui vont venir.
5: Et qui vont venir, voilà. Alors certains ont pu depuis avoir des entrées pour accéder aux événements et aux festivités à l'intérieur du sanctuaire, mais d'autres non. Donc c'est vrai que ces personnes-là, il faut s'en occuper, il faut trouver des solutions. Et c'est ce qu'on essaye de faire au jour le jour. Et pour les habitants, c'est la même chose. Ce système de macarons, c'est avant tout pour les habitants, pour qu'ils puissent se stationner et circuler le mieux possible, hein. On va pas le cacher, il va y avoir beaucoup de trafic, beaucoup de flux, et donc on essaye d'anticiper un maximum pour éviter les désagréments. Pareil pour les gens qui travaillent à Lourdes, monsieur le maire et l'équipe municipale, on a essayé de mettre sur le tapis à chaque réunion les groupes de travail sur les parkings, notamment pour préserver du parking pour les saisonniers, oui. Pour essayer de faire au mieux pour leur préserver ce stationnement.
3: On a une idée du nombre de saisonniers là ?
5: Alors du nombre de saisonniers en voiture, non, on sait qu'il y a 240 abonnements en zone touristique, donc c'est principalement, mais ça peut être aussi des gérants. Enfin, quand on dit saisonnier, on va plutôt dire les gens qui travaillent à Lourdes dans la zone touristique.
3: Dans tous les cas, évidemment, ce flux a augmenté pour
5: exactement. Il y avait ceux qui avaient aussi des abonnements au parking de la Merlasse. Là aussi, on sait le quantifier, c'est à peu près 200. Donc, voyez, on est sur, on va dire, 400 abonnements annuels sur la zone touristique. Donc, on sait que c'est des gens qui travaillent, donc ceux-là, oui. Mais après, il y a tous les saisonniers qui viennent à pied, ceux qui viennent en train, en mobilité douce, etc. Donc, c'est pareil, on a mis un parking pour les deux roues au niveau du Tido. Donc ça aussi c'est important pour que les gens, effectivement, ce qu'il faut qu'ils... Tout le monde est en tête, en fait, finalement, pendant 48 heures, c'est qu'il va falloir marcher un peu plus que d'habitude. Mais c'est la même chose pour tout le monde, en fait, pour ceux qui travaillent.
3: Il n'y a pas de privilégiés.
5: Les habitants, non, pas du tout. Les touristes, alors, si, je vais dire qu'il y a des privilégiés, mais je ne sais pas si on peut appeler ça des privilégiés. On fait, avec le sanctuaire, un parking pour les personnes à mobilité réduite. Et je pense que c'est tout à fait normal, puisque effectivement, vous, le sanctuaire, et nous, Ville de Lourdes, accueillons chaque année des personnes à mobilité réduite, des personnes qui sont en situation de handicap, qui ont du mal à se déplacer. Donc voilà, eux.
3: Et qui font battre le cœur de Lourdes.
5: Exactement. Donc eux, c'est un petit peu normal qu'ils soient, entre guillemets, privilégiés et qu'ils aient un parking au plus proche. Voilà, donc ça sera les seules personnes. Mais sinon, effectivement, il faut se le dire, ça dure que 48 heures. Effectivement, c'est peut-être pour certains énormément de contraintes et de désagréments. Mais c'est la même chose à Paris et à Metz. Moi, c'est ce que j'ai envie de dire aussi. Donc, on va essayer de faire un maximum. On le fait. On répond le mieux qu'on peut.
3: C'est quoi les questions qui reviennent, les questions ou les préoccupations ? C'est sur ce point-là de la circulation ?
5: Alors, on a des questions. On a beaucoup travaillé dans notre groupe de travail avec l'ARS, l'Agence régionale de la santé, notamment pour toutes les personnes en situation de handicap ou malades qui sont suivies à domicile par des infirmiers, des aides-soignants, etc. On a essayé de faire au mieux pour que ces personnes soient identifiées les pathologies les plus graves. En fait, ces gens vont être mis pendant le week-end, en fait, dans des établissements de santé, en fait, pour éviter qu'on aille vers eux, mais plutôt qu'elles soient prises en charge et éviter qu'il y ait des soucis et de devoir intervenir chez eux. Donc vraiment, il y a eu un gros travail qui a été fait avec l'Agence régionale de la santé aussi là-dessus, avec les ambulanciers, avec tous les gens qui travaillent le week-end justement pour la santé.
3: Alors, vous avez préparé donc en collaboration avec le sanctuaire et la préfecture ce voyage, cette venue du Papillon 14 à Lourdes. Qu'est-ce que vous retiendrez l'un et l'autre de cette phase préparatoire ? Assez courte quand même, hein. Ça c'est pas un secret, voilà, on a un préparatif express, mais qui doivent être au top quand même dans quelques heures maintenant. Qu'est-ce que vous allez en retenir ?
5: C'est vrai qu'il faut le rappeler aux auditeurs, Monsieur Buffaut l'a dit, on a été prévenu, on va dire, officiellement en juin, donc ça fait à peine 3 mois de préparation, d'habitude c'est 6 mois. Et nous, à Lourdes, et vous le savez très bien, la période juillet-août, c'est la haute saison. C'est-à-ire que nos équipes, les agents de la ville,
3: ils étaient déjà
5: ils sont déjà, voilà, on a le pèlerinage pèlerinage du 15 août, on a le pèlerinage des gens du voyage. C'est vraiment c'est la grosse saison. Les agents aussi à l'office de tourisme. Donc, si vous voulez, en plus, on s'est rajouté du challenge avec cette visite à organiser, donc du travail.
3: Enfin, c'est pareil à tous les
5: échelons. Exactement, hein. Exactement. Ouais. Donc, du coup, bah, peut-être le préciser, voilà, que nous, on est déjà en période de saison haute, que ce soit le sanctuaire, les équipes de la ville et tous ceux qui travaillent, les socioprofessionnels, et qu'en plus, on a ça. Donc, on a tous fait au mieux. Tout le monde a donné le meilleur de soi-même, quelles que soient les institutions avec lesquelles on a travaillé, le SDIS, la gendarmerie, la police, etc. Tout le monde a fait au mieux avec un seul objectif, que ce week-end se passe le mieux possible, que tout le monde soit sécurisé et que tout le monde puisse vivre en fait ce moment de pleine satisfaction.
3: Dans la minute qui nous reste, peut-être nous dire dans les heures qui viennent, qu'est-ce qui va vraiment changer, des barrières qui vont être installées à Lourdes, qu'est-ce qu'on va voir et est-ce que vous serez prêts dans quelques heures ?
4: Tout à fait, on sera prêt, on est toujours prêt. C'est une coordination à chaque instant, à chaque minute, maintenant dans ces dernières heures qu'il reste. Vraiment inviter les auditeurs et les lourdais et les lourdaises à suivre le site de la préfecture, le site de la ville. En temps réel, on actualise les cartes. Ce matin, on a actualisé les dernières cartes de la ville avec les accès.
3: Ça peut bouger jusqu'à samedi matin ?
4: C'est-à-dire que c'est censé être à 90%. Ficelé entre guillemets, mais il y a toujours une marge de réadaptation si les services de l'État et la coordination que l'on mène estiment qu'il fallait faire autrement, puisqu'on trouve des solutions en temps réel aussi pour les lourder. Donc à la moindre demande ou à la moindre situation, on est en capacité de réagir dans une mesure proportionnée, bien évidemment. Sur les prochaines heures, effectivement, c'est la montée en puissance du flux, de l'accueil de pèlerins. On sent que là, il y a une joie, une effervescence un petit peu dans la ville pour chaque acteur. C'est ce flux qui va arriver. Plusieurs milliers de personnes qui vont commencer à arriver dans la ville, donc on va la voir se transformer petit à petit.
3: Et voilà, et la ville de Lourdes sera prête samedi soir pour accueillir le pape Léon XIV. Merci beaucoup Mélanie Saint-Allier, Rémi Buffo pour vos réponses et puis bon courage pour ce week-end avec le pape à Lourdes.
0: Merci beaucoup à vos invités. Et puis dans quelques instants, là, on aura une autre catégorie de personnes, hein, c'est les personnes âgées.
3: Oui, de l'EHPAD de Castelmouly à Bagnères-de-Bigorre. Nous serons en contact avec Elisabeth Lemierre dans quelques minutes.
0: Voilà, juste le temps d'une pause. On fait un point sur l'actualité.
3: Merci beaucoup.
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0: Et c'est Éric Leclerc que nous retrouvons à la mi-journée pour le journal local et régional. Bonjour Éric.
6: Bonjour. Reconstruit sur l'emplacement de l'ancien pont Pommès, plus récemment surnommé pont Peyramal, le nouvel ouvrage qui franchit le gave de Pau à Lourdes portera désormais le nom de pont Léon XIV. Cette dénomination donne une nouvelle dimension à un ouvrage qui constitue depuis près d'un siècle un axe majeur d'entrée et de sortie de la zone touristique. Le choix du nom pont Léon XIV s'inscrit dans l'histoire et dans l'identité particulière de Lourdes, connue dans le monde entier pour son rayonnement spirituel et son message de fraternité. Cette dimension est également porté par une œuvre d'art spécialement commandée par la ville à Jean-Jacques Abdallah, sculpteur des Hautes-Pyrénées, intitulée « La fraternité entre les peuples ». Cette statue est installée sur l'un des murets. Elle évoque la paix, le lien entre les peuples et la solidarité humaine, valeur chère à Lourdes. À l'occasion de la visite officielle du pape à Lourdes, le Saint-Siège avait été sollicité afin que cet ouvrage puisse porter le nom de pont Léon XIV. Selon un classement du magazine Newsweek, le CHU de Toulouse se classe dans 3 spécialités parmi les meilleurs hôpitaux du monde. Ce classement récompense les principaux hôpitaux du monde dans 13 domaines médicaux. Ainsi, l'hôpital Purpan est 135e sur 150 en ce qui concerne l'orthopédie. Il occupe la 132e place sur 300 pour la cardiologie et la 173e place sur 175 pour la gastro-entérologie. Reconnaissance en état de catastrophe naturelle pour les dommages causés par des mouvements de terrain sur la commune de Sept-Fonds dans le Tarn-et-Garonne pour la journée du 25 août 2025. Les sinistrés disposent en conséquence d'un délai de 30 jours suivant la publication de l'arrêté interministériel pour faire parvenir à leur compagnie d'assurance un état estimatif de leurs pertes s'ils ne l'ont pas déjà fait à la survenance du sinistre. Et puis nous restons dans ce département. Des communes ont vu leur demande de reconnaissance de l'état de catastrophe naturelle rejetée pour les dommages causés par le phénomène sécheresse 2025. Il s'agit de Lozère, le Nord de Causse et Montèche. plus 23% de fréquentation dans les musées, monuments et établissements de culture scientifique de Toulouse à l'occasion des Journées européennes du patrimoine, soit 64 371 visiteurs. 4 850 personnes ont participé aux animations proposées dans les médiathèques et bibliothèques toulousaines et 1 546 visiteurs se sont rendus au serre municipal. Les espaces sociaux et citoyens de Cahors sont à la recherche de bénévoles pour accompagner les jeunes cadurciens dans leur scolarité. Il s'agit de proposer un accompagnement personnalisé autour des devoirs et d'activités pédagogiques adaptées aux besoins de l'enfant du primaire à la terminale. Les bénévoles interviennent selon leurs possibilités et le temps dont ils disposent. L'année dernière, 120 enfants ont bénéficié d'un accompagnement grâce à ce dispositif. Information pour devenir bénévole dans les accueils des espaces sociaux et citoyens de Cahors, Terre Rouge, La Croix de Fer, Sainte-Valérie et Îlot du Lavoir.
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0: Voilà, merci beaucoup Éric Leclerc, bien sûr, le retour de l'actualité, ce sera tout à l'heure à partir de 13h avec toute la rédaction française de Radio Vatican. Anne-Rose est restée là, fidèle, toujours le sourire, toujours la banane, puisque Anne-Rose, on va travailler ensemble tout ce week-end. Déjà, dès demain, à cette heure-ci, on aura un plateau hein, où on parlera bien sûr de l'arrivée du Saint-Père.
3: Ah oui, donc là on fait du teasing,
0: j'avais pas...
3: effectivement, mais mon cher Philippe...
0: Vous maîtrisez le programme par cœur, donc il n'y a aucun souci.
3: Effectivement, dès demain matin avec Isabelle Duché depuis Toulouse, Isabelle Duché et Jonathan Botello, eh bien nous rentrerons dans le bain pleinement puisqu'ils nous proposent des matinales pape pontificale, si je puis dire, et de midi à 14h. Demain, eh bien, ce sera vous et moi voilà, aux commandes pour pouvoir donner aux auditeurs le meilleur de ce voyage pontifical.
0: Et le meilleur, on va l'avoir tout de suite aussi avec votre invitée qui est patiente au téléphone et qui est là.
3: Bonjour Elisabeth Lemierre.
8: Bonjour Anne-Rose.
3: Vous êtes aumônier de l'EHPAD Castelmouly à Bagnères-de-Bigorre et dimanche, eh bien, vous serez au sanctuaire Notre-Dame de Lourdes avec des résidents de cette EHPAD. D'abord, est-ce qu'en quelques mots, vous pouvez nous présenter cet établissement ?
8: Donc c'est un établissement qui dépend de l'hôpital de Bagnères-de-Bigorre où je suis aumônier, qui est un gros établissement dans lequel on accueille des personnes âgées, certaines assez autonomes, encore autonomes ou en dépendance d'une manière ou d'une autre. Voilà, donc plusieurs secteurs dans la maison où la vie est installée tranquillement pour que chacun puisse y vivre le meilleur.
3: Quand vous avez entendu l'annonce, la confirmation officielle de la venue du pape à Lourdes, ça a été une évidence pour vous d'embarquer dans cette aventure des résidents de l'EHPAD Castelmouly ?
8: Alors en fait non, ça n'a pas du tout été une évidence parce que moi je suis déjà allée voir, j'ai déjà participé à des rencontres avec le pape en France quand j'étais aumônier jeune et je voyais bien que ça allait être compliqué avec des gens plus ou moins dépendants, avec des handicaps et des grosses prises en charge médicales. Et puis c'est un résident qui m'a dit un jour, bon il va y avoir le pape à Lourdes mais on ne pourra pas y aller. Et je lui ai répondu d'abord, ben non ce sera trop compliqué mais on ira à Lourdes comme chaque année, on ira plusieurs fois. Et puis dans la tête, je me suis dit, et si on essayait d'organiser quelque chose ? Et donc entre aumôniers au niveau du diocèse, on s'en est parlé. Alors moi j'ai fait le choix, comme d'autres aumôniers du diocèse, d'amener plus de voir comment on pouvait monter un projet autour de samedi soir. Nous n'y serons pas dimanche, nous y serons samedi soir avec des résidents de la maison de retraite.
3: Parce qu'il y aura moins de monde au sanctuaire et que ce sera peut-être plus facile ?
8: Oui, tout à fait. Et puis que ça permet d'avoir une rencontre plus raccourcie, j'ai envie de dire, en termes de timing, hein, parce qu'on est vite fatigué quand on est grand dépendant. En plus, il y a un petit peu de transport quand même. Nous, on a la grosse cause de l'Ucrup. C'est pas rien dans des véhicules adaptés avec des gens qui sont dans des fauteuils fixes, tout ça. Donc, pour nous, l'option du samedi est excellente.
3: Alors, du coup, qui vient ? Qui amenez-vous au sanctuaire de Lourdes samedi soir pour voir le pape Léon XIV ? Est-ce que ça a été du volontariat qui veut venir ou eh bien vous avez dû sélectionner un nombre de personnes ? Comment ça s'est passé à ce niveau-là ?
8: Bah, quand l'idée a commencé à germer, on m'a demandé combien je pouvais imaginer amener de personnes. Donc moi, j'avais dit 12 résidents et 12 accompagnateurs, hein, parce que c'est de l'ordre de 1 pour 1. Et puis en me disant 12 apôtres, c'est symbolique, bon, etc. Mmh. Bon, en fait, ça va pas être 12, ça va être 14, c'est-à-dire 7 résidents et 7 accompagnateurs. Et puis, après, en lien avec la direction qui a soutenu tout de suite le projet, en disant c'est une chance pour nombreux, on y va, on vous soutient tant qu'on peut. Et ben, en fait, avec l'équipe d'aumônerie, on s'est dit, parmi les gens qui sont catholiques, pratiquants, qui fréquentent la messe régulièrement avec nous, qui sont des gens aussi parfois en grande difficulté sociale, etc., qui parfois ne sortent pas beaucoup. On essaie de privilégier des gens vraiment un peu en précarité, c'est le message de Lourdes, n'est-ce pas ? Mais aussi en équilibrant le groupe au niveau de la prise en charge, et ben, on s'est dit des noms que j'ai suggéré aux soignants, enfin à l'encadrement, puis aux médecins qui avaient validé la liste hier matin, en se disant voilà. Donc on n'a pas fait appel au volontariat parce que c'est un gros EHPAD et on ne serait pas rentré dans le nombre. Mmh. Voilà, mais on a vraiment listé des gens avec ces critères-là. Aussi des gens qui allaient pouvoir s'y préparer avec leur cœur.
3: Alors justement, d'abord, avant de nous dire comment ils se sont préparés et comment ils se sont préparés avec vous pour vivre cet événement formidable, quelle a été leur réaction quand vous leur avez annoncé ? Vous avez été, voilà, vous avez été choisi, on vous propose de venir voir le pape à Lourdes. Enfin, pour eux, c'est une chance, évidemment, ça l'est pour nous tous, mais sans doute inattendu.
8: Oui, bien sûr. Alors en fait, ça c'est quelque chose qu'on a fait hier, puisqu'on a fait le choix à la demande de l'encadrement de prévenir qu'hier, parce qu'émotionnellement c'est déjà
3: moment,
8: pas
3: ouais.
8: mal.
3: Ouais, ouais.
8: Donc
3: ouais.
8: voilà, hein, c'était un choix. Donc en fait, ça a été incroyable. On y était avec ma collègue animatrice, on est allé leur dire nous deux. Et en fait, ça a été incroyable. Un monsieur a dit, c'est pas une bonne nouvelle, c'est une merveilleuse nouvelle pour moi. Je crois que je vais peut-être pas dormir cette nuit, mais c'est pas grave. Mmh. Parce que quand même, c'est le successeur de Pierre. Et c'est le représentant de Dieu sur terre pour moi. Mm. Voilà. Quelqu'un d'autre a dit, eh ben, en fait, ça se reproduira jamais dans ma vie. Hein. Et puis, peut-être que quand il reviendra, moi, j'aurai déjà passé la frontière. Ouais. Et je le vivrai d'ailleurs. Alors, vraiment, là, c'est la joie qui m'habite. Et en même temps, presque tous ont aussi dit, on pense aussi à tous ceux autour de nous qui sont aussi des amis pour certains et qui ne pourront pas y aller. Donc, qu'est-ce qu'on fera pour le vivre avec eux autrement ? Même si dans un premier temps, on n'a dit pas trop le dire pour que ça ne fasse pas trop de souffrance dans les cœurs de oui. ceux qui ne peuvent pas y aller. Mais voilà, mais la maison est extraordinaire parce qu'ils sont en train d'organiser un grand écran pour dimanche, suivre la messe, pour ceux qui sont des pratiquants réguliers, mais aussi pour tous les autres, y compris dans les halls de vie, dans les étages, parce que l'encadrement m'a dit non, mais c'est un événement pour tout le monde, pour tous ceux qui veulent, et puis pour évidemment les catholiques pratiquants que vous connaissez bien, bah, pour eux, on ne peut pas passer à côté, mais aussi pour les autres qui ont le désir. Donc
3: oui.
8: ça, c'est vraiment chouette.
3: Tout le monde est embarqué dans l'aventure. Alors, ouais. pour ceux qui vont venir, comment vous les préparez, comment vous-même vous vous préparez pour voilà pour ce moment que vous allez vivre ensemble, qui est assez inattendu, on l'a dit, mais qui ne ressemble pas aux autres moments que vous avez l'habitude de passer avec eux quand vous êtes à l'EHPAD de Castelmouli. Comment ça se prépare ? Il y a peut-être des précautions, des attentions particulières ?
8: Alors, la préparation, il y a la préparation concrète, voilà.
3: La logistique.
8: Et puis, oui. la logistique, les questions médicales à régler, etc. Hein, ça, c'est très, très important. Et puis, il y a aussi la préparation du cœur. Je leur ai dit, on ne va pas voir le pape. On va prier avec le Saint-Père à la grotte. Mmh. Voilà, on n'y va pas le voir. Oui, bien sûr, on va le voir. Mais on n'y va pas pour le voir. On y va pour prier avec lui à la grotte, comme nous faisons tant qu'on peut, au moins une fois par an, chaque année. Voilà. Donc, nous allons prier avec lui à la grotte. Et puis, je leur ai donné la prière pour accueillir le pape qui circulait, en disant, vous voulez, chacun, on va la dire chaque jour. Vous choisissez votre moment, je l'ai posé sur la table des malades ou comme ça, en disant chaque jour vous choisissez votre moment et on prie avec cette prière. Avec certains j'ai réussi à prendre le temps de la dire ensemble, avec d'autres j'ai laissé la prière et j'ai dit chaque jour vous dites cette prière et on priera aussi sur le chemin cette prière à un petit moment pour bien préparer notre cœur.
3: Oui, voilà, on voit que cette venue du pape Léon XIV à Lourdes, elle façonne déjà les cœurs. Et alors qu'est-ce que ce sera quand il sera là? Merci, merci beaucoup Elisabeth Lemierre de nous donner donc ces joyeuses et belles nouvelles de l'EHPAD Castelmouli à Bagnères-de-Bigorre et on se réjouit pour les résidents qui vont pouvoir venir avec vous samedi soir à Lourdes prier avec le Saint-Père. Merci beaucoup.
8: Eh ben merci à chacun et à chacune et bon week-end à tous et voilà, ça va être très beau et c'est l'espérance, hein. Ça nous entretient dans l'espérance toujours.
3: Merci.
8: Voilà, au revoir.
3: À bientôt.
0: Ben écoutez,
3: mais ça fait du bien.
0: Mais ça fait du bien. Écoutez, c'est que du sourire, oh là c'est là. Que du positif. On le voit.
3: Vous voyez, on a le sourire. Tout le monde a le sourire. Même Gilles Galbardi derrière vous, il a le sourire.
0: Mais oui, exactement. Et tout le monde sur le pont. Et puis le sourire, ben ça s'entend dans la voix. Donc on peut dire qu'on l'a. Nous,
3: la joie, l'espérance. Mais voilà, c'est ça qui fait le cœur de l'Église.
0: Et puis alors, moi, savoir qu'on va passer le week-end ensemble ici à la radio, à faire des émissions et puis également faire vivre aux gens ce qui va se passer, c'est formidable.
3: Ah oui, c'est une belle mission que nous avons. Et puis on peut quand même rappeler à nos auditeurs que on ne sera pas seuls. Hein.
0: Non,
3: nos,
0: mais
3: nos
0: c'est
3: collègues
0: aussi un travail.
3: De Toulouse, de Figeac, de Saint-Gaudens seront là. Ils arrivent les premiers demain, samedi. Voilà, ils seront tous là pour nous aider et travailler avec nous. C'est la fête aussi pour Radio Présence.
0: Exactement. Et Anne-Rose, vous voyez ce que je vous propose, moi, bon, tranquillement, avant que le pape arrive, je vous propose d'aller faire une petite balade en montagne.
3: Ah oui.
0: Mais on peut alors moi j'aime bien ça avec Anne Lasserre, c'est qu'on peut rester tranquillement assis. On ferme les yeux, on écoute sa voix et on se balade en montagne avec Anne Lasserre. L'auteur qu'elle a sélectionné cette semaine, c'est Charles de Bordeuf. À bientôt Anne.
3: Merci, à demain.
0: Tout simplement à demain.

0: Et voici la terre donc de Béarn, vue par Charles de Bordeaux. Et la famille de Bordeaux est célèbre en Béarn.
1: Assurément, Philippe, parce que son arrière-grand-père paternel a été le premier juge de paix d'Arudie. Et Charles de Bordeaux est aussi l'arrière-petit-neveu de Théophile de Bordeaux, qui est né à Izest en 1722 et qui avait été surnommé le Voltaire de la médecine parce qu'il était à la fois philosophe et médecin.
0: Et l'ami de Diderot, à qui on avait confié la direction de l'encyclopédie.
1: Et d'ailleurs, Théophile de Bordeaux a rédigé un article pour l'encyclopédie. Il s'intéresse à ce qu'on appelle une crise en médecine. Ah. Enfin, une crise sur un plan médical.
0: D'accord. Il a fait aussi beaucoup pour le développement du thermalisme dans les Pyrénées. Mais aujourd'hui, c'est Charles de Bordeaux qui est à l'honneur. Voilà. Eh bien, on vous écoute, Anne.
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1: Charles de Bordeaux est né à Izest en 1857. C'est en Béarn qu'il passera le plus clair de son temps, menant une vie de gentilhomme campagnard, ce qui lui a permis de se consacrer à la littérature. Il écrit des nouvelles, des romans, des livres de souvenirs, et il ne cesse de chanter sa terre natale, comme dans ce livre au titre évocateur « La terre de Béarn ». Dès la première page, il précise « J'habite le village d'Abos, dans la plaine du Gave. » Et cette plaine, il la décrit à chaque saison. La voici en automne. Hier, le vent d'ouest soufflait par rafales. Je regardais passer les nuées, voler les feuilles et la pluie tomber sur la colline. Ces nappes de fougères et de bruyères, éclatantes la veille, me paraissaient de tristes et grands haillons agités sous l'averse. La plaine était morne comme les villages. Les troupeaux de brebis, parsemés dans les chaumes, y broutaient à côté des bergers, et ceux-ci vaguaient, lents et grandis par le manteau de bure à capuchon, qui les enveloppait de la nuque aux sabots, couleur du thym et de hallier roux, épais contre les ondées et la bise. Voici de nouveau le bel automne. Il rallume, ravive et harmonise à l'éclat du ciel ses magnificences. Il rend à ses feuillages fripés hier la richesse et les splendeurs accoutumées. C'est en cette saison et par ce temps qu'il convient mieux de voir, des hauteurs du pays, les vagues de terre ondulées. Ces deux collines jumelles s'élèvent au-dessus de leurs voisines, comme le Pauzette et le Netou dans les Pyrénées. Celle où d'abord j'ai monté porta un camp romain sur son plateau. Forteresse de terre au talus régulier, sur des fossés mal comblés encore, édifice en carène, dont ces talus figurent la coque et les bordages. Quelques arbres les mâts et une maison tombant en ruine avec ses communs, le château de Poupe. L'éperon du navire est pointé vers le sud. L'autre coteau s'élève en dôme. Il creuse ses ravins, déjà profonds, découpe ses gorges, bosselle sa croupe et se subordonne les collines prochaines avec une grandeur non humiliée devant la majesté des montagnes, vaste houle d'azur au midi déroulé, dont les cimes s'aiguisent en cristaux étincelants. Voici presque la montagne, bien qu'il n'y ait ni roches ni précipices, tant sont âpres les pentes de ces collines et leur structure superbe. Du côté nord, surtout, leurs flancs s'évasent et dévalent d'une telle raideur qu'à mi-corps, la zone d'un hallier abattu récemment, dont le vide étonne mes yeux, et la campagne au pied, le troupeau des hauteurs et le cirque des bois dans les bas-fonds, imitent jusqu'au commencement du vertige la grandeur pyrénéenne. Calme, puissance, eurythmie, lumière. Cette sublimité des granites et des neiges couronne l'horizon, l'amplifie et l'élève.

0: à sa majesté sourcilleuse ce royaume de plaines et de vallons. J'ai vu ce paysage en chaque saison et sous tous ses aspects depuis mes jeunes ans, et je l'aimais toujours d'une admiration autrefois plus païenne, voluptueuse et chargée d'orgueil, attentive pourtant, déjà pleine et sérieuse. Je contemple comme on prie maintenant. Je ne viens pas ici sans recevoir un peu de la sérénité essentielle. Voilà ce qui règne dans la nature et se répand ses étendues. Ordre, obéissance, grandeur maternelle, travail, enfantement sans lassitude. Telles sont les pensées que la terre propose à nos esprits trop subtils. Voilà la simplicité des chants d'automne et ce qui se passe à ce moment sur les parois transparentes au cœur des monts lointains. C'est la force en action sous l'écorce des chênes. Les fumées, les chants, les pensées montent. L'on perçoit la respiration de la vie qui s'exhale et s'élève par attraction céleste dans le paysage qui la contient. Une âme providentielle y palpite, sensible, sous ces formes de la terre qui la révèle et la concrétise. Dans l'esprit ému par ses grandeurs, un calme harmonique s'accomplit. Il contient et couvre les frémissements de la vie profonde. Me voici encore au camp romain. Je regarde s'abaisser devant moi les tranquilles pyramides des collines. Un village s'allonge au bas de ce coteau, dans les plis d'autres maisons gîtent. Ils portent quelques champs, des vignes et des prairies, avec l'ampleur d'un mont. Des vendangeurs chantent encore dans ces vignes. Elles étendent, parmi les pourpres du coteau, leurs carrés en feuilles de velours, d'un velours d'or, royal et d'étain, râpé fastueusement. Charles de Bordeaux s'est révélé dans ses écrits un grand peintre du Béarn, de ce Béarn qu'il a tant aimé. Il faut dire qu'il a l'art de décrire le paysage qui s'offre à lui en toute saison. Et dans le lointain, il aperçoit les Pyrénées qui portent des forêts étagées, des lacs, des pâturages. Le passage retenu est extrait d'un ouvrage écrit par Charles de Bordeaux, ouvrage intitulé « La terre de Béarn » et republié en 1980 par les éditions Jeanne Lafitte.
1: Alors Anne, Charles de Bordeaux a eu le bonheur d'habiter en Béarn, et c'est vrai que c'est une très belle région.
0: Belle terre.
1: Il ne cessera d'évoquer cette terre en toute saison.
0: Célébrer la beauté du Béarn, de cette région si belle, est en effet le thème principal de son œuvre.
1: Il écrit que le village d'Abos est son champ d'action, l'asile de ses habitudes héréditaires, le domaine de ses pensées.
0: Et il dit même, Philippe, voilà le cloître de mon esprit et l'horizon de ma vie.
1: C'est beau. Ah oui. Et c'est dans ce Béarn qu'il connaîtra la paix du soir qui a quelque chose d'éternel.
0: Cette paix du soir dont vous parlez et qu'il aimait tant, il pourra la savourer jusqu'à la fin de sa vie, car il meurt à Abos en septembre 1926.
1: La semaine prochaine, nous irons, de la hauteur, nous irons au grand pic, le pic du Midi, et à la Brèche de Roland, en compagnie de son Altesse royale, la Duchesse de Berry.
0: Eh oui, Philippe.
1: Elle est allée aux deux.
0: Oui, elle est allée au pic du Midi et à la Brèche de Roland, on va le voir.
1: Elle était sacrément vaillante, la Duchesse de Berry, pardon.
0: Oui. En partie à cheval et en chaise à porteur.
1: Oui, voilà.
0: Donc, pas toujours à pied.
1: Pas toujours à pied. C'était pour ceux qui la portaient que c'était compliqué. Et c'est vrai que les nobles à l'époque se faisaient porter, il y avait des porteurs.
0: Oui.
1: Et dans des endroits un peu compliqués.
0: Oui, ne serait-ce que déjà la fameuse Brèche de Roland.
1: Oui, tout à fait. Merci beaucoup, Anne. Qu'est-ce qu'on vous souhaite? Une excellente semaine et puis on se retrouve la semaine prochaine.
0: À la semaine prochaine et excellente semaine à tous les auditeurs de Radio Présence et à vous, Philippe.
1: Merci et qui vous écoute avec beaucoup de plaisir, je le sais. Au revoir, Anne.
0: Au revoir, Philippe.

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3: Nouvel appel à la vigilance concernant l'utilisation de l'intelligence artificielle de la part de Léon XIV. Le pape recevait ce matin les membres de l'Académie pontificale des sciences. On y revient juste après les titres. Dans moins de 24 heures, le pape sera à Paris, en France, pour son 5e voyage apostolique. Demain soir, il sera à Saint-Denis avec les jeunes. Nous verrons ce qu'attend l'évêque des lieux, Monseigneur Guillet, de cette visite. Parmi les lieux où se rendra le pape, la maison Bakita qui accueille des migrants. Reportage de notre envoyé spécial dans la capitale française, dans cette structure gérée par l'archidiocèse de Paris. La Commission européenne prête à débloquer 4,2 milliards d'euros à la Hongrie, une manière de saluer les efforts du gouvernement de Péter Magyar en faveur du rétablissement de l'état de droit dans son pays.
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3: Bonjour. Nouvelle mise en garde du pape concernant l'IA. L'intelligence artificielle peut être utilisée à des fins de surveillance et de manipulation. C'est ce qu'a alerté ce matin Léon XIV lors de sa rencontre en salle Clémentine avec les membres de l'Académie pontificale des sciences. L'évêque de Rome a mis l'accent sur les innovations technologiques et les percées scientifiques. Les avancées sont certes prometteuses, mais a-t-il conseillé, nous devons prendre conscience des risques qui les accompagnent, évoquant également la question du changement climatique qu'il a exhorté à plus de responsabilité. Les précisions de Myriam Sandounou.
5: Face à la vitesse et la profondeur avec laquelle la numérisation, l'intelligence artificielle et la robotique transforment notre monde, le pape interpelle la conscience de tous. Ces outils nous donnent des raisons d'espérer un avenir meilleur pour l'humanité, mais leur impact global reste incertain. L'intelligence artificielle, citée en exemple par le pape, peut être utilisée à des fins de surveillance, de discrimination et de manipulation. Les capacités cybernétiques sophistiquées et les armes autonomes peuvent, lorsqu'elles sont développées ou déployées sans garantie adéquate ni contrôle humain, faire naître de nouveaux dangers pour la sécurité et la paix internationale, a averti Léon XIV. Le progrès scientifique et technologique doit s'accompagner d'une responsabilité accrue, a-t-il soutenu, déplorant le changement climatique qui touche en particulier les pauvres et ceux dont les moyens de subsistance dépendent directement de la terre, des forêts et des océans. Les défis posés par le changement climatique transcendent toutes les frontières entre les disciplines, les institutions et les nations. Notre réponse doit donc, elle aussi, les transcender, a dit le pape, qui opte pour une résilience climatique.
3: Myriam Sandounou. L'IA a décidément le sujet de débats dans le monde entier. Les prises de position, les interrogations se multiplient dans de nombreux pays au sein des sociétés, des autorités. À l'intelligence artificielle, il en a été aussi question ainsi hier à l'ONU, à la faveur de l'Assemblée Générale. Une réunion organisée à l'initiative de la France a eu lieu au Conseil de sécurité. Autour de la table, les représentants des États, les patrons des grandes entreprises du secteur. Au centre de la réflexion, la possibilité ou non de réguler au niveau international l'utilisation de l'IA pour en éviter les dérives. Le pape aura peut-être l'occasion de parler encore de l'IA demain à l'UNESCO à l'occasion de son voyage apostolique en France ou bien avec les jeunes qu'il va rencontrer demain soir au Stade de France à Saint-Denis. Monseigneur Guillet, l'évêque de Saint-Denis, est au cœur de l'organisation de cet événement qui doit réunir 80 000 jeunes âgés de 17 à 35 ans. Un succès pour l'Église de France, la preuve que les jeunes catholiques français sont enthousiastes et veulent le faire savoir. Mais qu'attend au juste Monseigneur Guillet de cette visite dans un diocèse souvent décrit en négatif? Il l'a confié à notre envoyé spécial Jean-Charles Puzolu.
6: Beaucoup d'attentes pour que ce que le pape va nous dire. Et moi, je suis très surpris de voir combien cette parole est attendue au-delà du périmètre de nos paroisses et de nos communautés. En Seine-Saint-Denis, comme partout en France, aujourd'hui, je sais que des communautés chrétiennes sont en prière pour que ces 4 jours de la visite du pape en France soient des jours féconds qui nous donnent d'avancer, Église, mais également communauté nationale.
3: Monseigneur Guy, l'évêque de Saint-Denis, retrouvé sur notre site internet ou en podcast. Parmi les endroits que Léon XIV visitera au cours de son séjour parisien figure une petite structure d'accueil de la capitale française, la maison Bakita. Elle a été choisie pour une rencontre avec avec des migrants. Depuis 5 ans, l'association diocésaine offre un accueil sans jugement aux migrants, qu'ils soient réguliers ou clandestins, et leur propose un accompagnement, une formation, un soutien ou même parfois simplement un café, comme l'a constaté sur place notre envoyé spécial Jean-Charles Puzzolu.
0: On ne vient pas par hasard à la maison Bakita. Les migrants qui arrivent sont la plupart du temps orientés ici par d'autres structures d'aide ou caritatives et de plus en plus par le bouche à oreille. Située dans un quartier cosmopolite de Paris, la maison Bakita a ouvert ses portes il y a 5 ans à peine sous l'impulsion du pape François et de son appel à accueillir, protéger, promouvoir et intégrer les migrants et les personnes en difficulté. La maison reçoit chaque jour 150 personnes, des exilés, explique la présidente de l'association diocésaine, Valérie Mogno.
2: Quand on vient d'un parcours d'immigration, on est un peu divisé à l'intérieur de soi parce qu'on a tellement vécu de traumatismes dans ce parcours d'exil. Quand les gens viennent dans cette maison Bakita, on ne leur demande rien, on ne fait que les accueillir, les regarder. Je pense que ça leur permet de se retrouver un peu eux-mêmes.
0: Aïcha est camerounaise. Elle tient un pinceau et prépare une banderole qui souhaitera la bienvenue au pape Léon XIV samedi matin. Elle est venue une première fois à la maison Bakita pour y boire un café. Et puis, elle est revenue. Elle a trouvé ici une famille qui ne la juge pas, qui ne pose pas de questions.
7: C'est ça qui m'a fait rester, parce que justement, on ne cherche pas à savoir qui tu es, d'où tu viens, si tu es noir, si tu es blanc, si tu es musulman, si tu es chrétien, si tu es juif, on ne cherche pas à savoir. Je suis arrivée dans cette maison à un moment où ça n'allait pas bien dans ma vie, et j'ai trouvé beaucoup de réconfort, beaucoup de chaleur, beaucoup d'amis, beaucoup.
0: La maison Bakita offre toute une série de services et d'activités. Peinture, couture, menuiserie, des soins médicaux ou encore des cours de français. Mais ce qu'elle a de plus cher, c'est la joie contagieuse de la centaine de bénévoles dévoués à leur mission, résumée en peinture sur un mur de la maison Bakita. J'étais un étranger et vous m'avez accueilli. À Paris, Jean-Charles Puzzolu, Radio Vatican.
3: Et pour suivre à partir de demain matin la visite du pape en France, une seule adresse, www.vaticannews.va. Vous y retrouverez tous nos articles, les reportages de nos envoyés spéciaux et nos interviews en vue de cette visite. Une guerre totale, c'est ainsi que les autorités du Tigré définissent le conflit qui les oppose au gouvernement fédéral éthiopien. Leurs forces affrontent l'armée fédérale, non seulement au Tigré, mais aussi dans les états voisins de l'Amara et de l'Afar. Hier, elles se sont emparées des aéroports du Tigré. L'Union africaine et l'Union européenne avaient lancé hier un appel à la désescalade. Pas de pause en Ukraine. L'armée russe a lancé plusieurs missiles ce matin sur la capitale Kiev. 2 personnes ont été tuées. Elle a aussi visé, avec des drones, une entreprise agricole dans la région de Kharkiv, tuant 6 personnes. Les victimes triaient des légumes au moment de l'attaque survenue ce matin. Le changement politique en Hongrie commence à porter ses fruits au niveau européen. Le chef du gouvernement, Péter Maguire, a pris le contre-pied de son prédécesseur, Viktor Orban, notamment sur les questions des droits de l'homme et de l'état de droit. Conséquence, la Commission européenne se montre satisfaite de ce bouleversement et entend alléger la pression sur Budapest. Sur place, les explications de Daniel Epsini.
8: La Commission européenne a décidé de récompenser la Hongrie pour les réformes engagées par son nouveau Premier ministre Péter Maguire. Sa présidente, Ursula von der Leyen, a en effet salué mercredi les mesures importantes pour renforcer l'état de droit en Hongrie qui avait été bafoué sous la gouvernance de Viktor Orban. Elle a proposé aux États membres de débloquer un fonds de 4,2 milliards d'euros sur les 16 milliards qui sont gelés depuis 2022 et de rouvrir intégralement l'accès au programme Erasmus et Horizon Europe aux étudiants et aux chercheurs hongrois. Le reste des fonds devrait être progressivement reversé à la Hongrie sous condition de la poursuite des réformes notamment en matière de marché public, de lutte contre la corruption, de prévention des conflits d'intérêts et d'efficacité des poursuites judiciaires. Ces fonds communautaires sont essentiels pour le gouvernement de Péter Maguire qui fait face à une prévision de déficit public évaluée à quelque 7,5% pour l'année 2026. La décision de débloquer les fonds pourrait être prise dès le sommet européen de la mi-octobre, mais le vote favorable ne fait pas de doute. Daniel Pseny à Budapest pour Radio Vatican.
3: L'Union européenne aux côtés de l'Arménie. Bruxelles a pris plusieurs mesures pour aider financièrement et commercialement Yerevan. C'est la concrétisation des annonces faites en juillet dernier. Concrètement, 80% des exportations arméniennes vers l'UE vont être libéralisées. La suspension des droits de douane s'appliquera pendant 2 ans. Une manière de compenser les restrictions ou les interdictions imposées par la Russie, mécontente du rapprochement entre l'Arménie et les Européens. Voilà. Voilà, c'est la fin de cette édition. Prochain retour de l'actualité en langue française, ce sera 18h, heure de Rome. D'ici là, toutes nos informations sur notre site internet www.vatiganews.va, sur notre page Facebook et notre compte X. Excellente journée à toutes et à tous.
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11: En cheminant à travers ce thème de l'argent, plus exactement de l'amour de l'argent dans les données bibliques, nous avons passé un certain temps sur cette première épître à Timothée, écrite par saint Paul, et qui semble en quelque sorte résumer et préciser une certaine doctrine chrétienne par rapport à cette situation de la possession des biens matériels. Je m'aperçois en fait que ce thème, qui apparemment n'est pas très présent dans la Bible, au final, il est là de façon très constante. Et je voudrais revenir maintenant sur un passage de l'Évangile. Il s'agit de l'Évangile selon saint Matthieu, chapitre 6, verset 24. Passage très connu, bien sûr, où Jésus affirme « Nul ne peut servir deux maîtres, vous ne pouvez servir Dieu et mammon, c'est-à-dire l'argent ». Remarquons d'emblée que l'argent n'est pas présenté comme un simple objet qu'il suffirait d'acquérir, d'amonceler pour pouvoir posséder beaucoup de biens, mais il apparaît comme une personne. On lui donne un nom propre, c'est-à-dire c'est une puissance rivale de Dieu qui peut exiger de nous une sorte de dévotion total. Si l'on se donne au service de mammon, alors il y a une incompatibilité radicale avec se donner au service de Dieu. De fait, placer sa sécurité dans les richesses matérielles revient en réalité à détourner sa foi de la providence divine. Nous n'avons plus besoin de faire confiance à Dieu. Nous faisons confiance à nos greniers qui sont pleins, à nos comptes en banque qui craquent. Alors, nous ne nous sentons plus d'aucune manière, et pourtant c'est illusoire, dépendants de Dieu. Nous ne nous sentons plus faibles et vulnérables, alors que réellement, nous continuons à l'être. Il semble bien, d'après les paroles de Jésus, que nous ayons affaire à un conflit de valeurs qui s'opposent, qui se font concurrence, voire qui s'éliminent l'une l'autre. Dieu représente l'éternel, le hors du temps, l'amour inconditionnel et le sacré, alors que l'argent symbolise au contraire le temporel, le calcul, et le profane. Alors que l'amour de Dieu pousse à la transformation intérieure, ce qu'on appelle la conversion, et au final au don de soi, il n'y a pas de plus grand bonheur que de donner sa vie pour ceux qu'on aime, dit Jésus. L'amour de l'argent pousse au contraire à la possession et à l'accumulation extérieure et pousse, la plupart du temps, à un certain égoïsme. En fait, la foi privilégie les relations humaines et spirituelles gratuites, alors que la logique de l'argent transforme souvent les rapports en rapports de force ou d'intérêt. Jésus, lorsqu'il dit « Nul ne peut servir deux maîtres », insiste sur le fait que l'amour de l'argent nous possède en quelque sorte. Il dit par avance ce que d'autres diront bien plus tard, comme par exemple le philosophe Nietzsche, « Celui qui possède est toujours possédé ». parce qu'il y a un lien très fort qui s'instaure et qui va annihiler notre véritable liberté. En utilisant le mot araméen « mammon » qui signifie « richesse, gain ou profit », Jésus personnifie l'argent. Et mammon devient une entité spirituelle active, une sorte d'idole qui réclame un culte, qui réclame un dévouement, je dirais, au sens très fort du terme. Mais il y a une sorte de paradoxe, parce que dans son étymologie, le mot « mammon » partage la même racine que le mot « amen ». Rappelons que « amen » signifie « ce en quoi l'on met sa confiance ». Alors nous pouvons souligner la ruse de l'argent, qui mime la divinité en promettant faussement la sécurité absolue, le bonheur, contrôle sur l'avenir. Avec Mammon, nous ne sommes pas loin du personnage du Satan lorsque nous évoquons, par exemple, ce que ce dernier propose à Jésus au cours de la tentation au désert. La richesse, la gloire, le pouvoir sur le monde.

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1: Dans l'expression « nul ne peut servir de maître », le verbe grec utilisé est le verbe « doulein ». Il signifie littéralement « être l'esclave ». Rappelons que, à l'époque antique, un esclave appartenait entièrement à un seul maître. Il ne pouvait pas être partagé par deux maîtres. Il était donc techniquement impossible de diviser en quelque sorte la loyauté de l'esclave en deux. Et bien de la même manière, Jésus semble nous dire « tu ne peux pas être double et faire allégeance au pouvoir de l'argent en même temps qu'allégeance au royaume des cieux ». Le théologien Martin Luther déclarait à ce propos « avoir de l'argent et du bien n'est pas un péché ». Mais ne le laisse pas devenir ton maître, qu'il te serve et que toi, tu sois son maître. Le danger donc identifié par les évangiles n'est pas tant la possession de l'argent, mais le fait qu'il entraîne la dépossession de soi, l'illusion de posséder l'argent alors qu'en réalité, c'est l'argent qui nous possède. Remarquons que dans l'évangile selon saint Matthieu, immédiatement après avoir déclaré qu'on ne pouvait pas servir Dieu et l'argent, Jésus enchaîne sur le discours de l'abandon à la providence. Ne vous souciez pas pour votre vie, de ce que vous mangerez, etc. Autrement dit, il nous montre à quel point se détacher de l'argent est une action libératrice et que Jésus veut véritablement non pas nous rendre esclaves de la pauvreté, ça n'aurait pas de sens, non pas nous rendre misérables, mais il veut nous libérer de toute attache et principalement, entre autres, de l'attache aux biens matériels. Le fait de posséder des biens matériels n'est pas en contradiction avec une démarche spirituelle sincère et profonde, mais néanmoins, la possession de biens et de nombreux biens peut freiner l'élan, j'allais dire, spirituel. C'est bien l'histoire de la rencontre de Jésus avec l'homme riche, que l'on appelle habituellement le jeune homme riche, mais il n'est dit nulle part qu'il était jeune. Jésus voit que cet homme a un zèle spirituel. Il veut réellement servir, aimer Dieu et aimer son prochain. Il a un cœur pur, mais voilà, son attachement aux réalités matérielles le bloque quelque part. Voilà pourquoi Jésus lui lance cet appel. Si tu veux être parfait, va, vends tout ce que tu as, donne-le aux pauvres et suis-moi. Cet appel n'est pas forcément un appel universel que Jésus lance à tout un chacun. Il le lance ici à l'homme riche parce que c'est son problème, c'est ce qui le bloque dans sa démarche spirituelle. Et nous savons la fin de l'histoire, il est trop difficile, en tout cas ce jour-là, pour cet homme de tout abandonner pour suivre Jésus. Et Jésus conclut, il est plus facile à un chameau de passer par le trou d'une aiguille qu'à un riche d'entrer dans le royaume des cieux.

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1: Bonjour tout le monde, bienvenue sur Radio Présence, il est 7h, très bon début de journée.
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3: Pourquoi avons-nous des présupposés ? L'été dernier, j'étais en vacances chez des amis quand mon chien a disparu. Panique à bord. D'autant plus que ce n'était pas dans ses habitudes, c'était même la première fois qu'il quittait le périmètre du jardin. Alors forcément, tout le monde s'est mis à le chercher. On est parti deux par deux dans la campagne et il nous a fallu un bon moment avant de retrouver monsieur tranquillement installé dans un buisson en train de renifler je ne sais quoi. On l'a ramené à la maison et l'affaire aurait pu s'arrêter là. Sauf qu'un peu plus tard, l'ami avec lequel j'étais parti chercher mon chien m'a confié. Tu sais, je voulais rien te dire pour pas t'affoler, mais moi, j'étais persuadé que c'était les gitans qui l'avaient enlevé. Tu sais qu'ils ont établi leur camp à moins de 500 mètres d'ici. Et puis il a ajouté presque gêné, je m'en veux d'avoir pensé ça. Mais spontanément, c'est vraiment la première chose qui m'est venue à l'esprit. Et voilà comment, en quelques secondes, un chien qui disparaît dans une campagne peut faire surgir dans notre tête toute une histoire. Une histoire que personne ne nous a racontée, une histoire qui n'a pas été vérifiée. Et pourtant, notre cerveau, lui, avait déjà tiré sa conclusion. Ce qui est intéressant, c'est que mon ami n'avait pas décidé consciemment de penser cela. Il n'avait pas fait une enquête, il n'avait pas recueilli d'indices. Il n'avait pas vu un inconnu s'approcher du jardin. Et de son aveu, personne n'avait eu dans le secteur à se plaindre de la présence des gens du voyage. Son cerveau avait simplement fait ce que notre cerveau fait très souvent. Il a cherché immédiatement une explication à quelque chose qu'il ne comprenait pas. Je tiens à préciser que mon ami n'est ni raciste, ni gitanophobe. Mais, comme nous tous, il est plus ou moins influencé par les informations, par les cancanages, les rumeurs, les calomnies qui peuvent parfois viser les gens du voyage. Et bien qu'il n'ait aucun grief contre eux, on entre là dans une symbolique du bouc émissaire. Il faut bien trouver un coupable, ces gens-là font parfaitement l'affaire, faute d'une meilleure explication, on a démasqué les voleurs de chiens. Ce n'est pas un secret, l'incertitude nous met mal à l'aise. Quand il nous manque une information, notre esprit déteste laisser un blanc, alors il comble le vide. Il utilise ce qu'il connaît déjà, nos expériences, nos souvenirs, ce qu'on a entendu, ce qu'on croit savoir, et parfois aussi nos peurs ou nos préjugés. Et c'est là que les présupposés apparaissent. On ne part plus des faits pour aller vers une conclusion, on part d'une conclusion déjà disponible dans notre tête, et ensuite, parfois, on va même jusqu'à sélectionner des éléments qui vont dans ce sens-là. En psychologie, c'est ce qu'on appelle le biais de confirmation. C'est un processus inconscient, mais dès qu'une hypothèse nous vient à l'esprit, elle peut immédiatement nous sembler évidente. Alors que non, c'est seulement ce que notre cerveau a imaginé pour donner du sens à ce qui se passe. Et parfois, ça va beaucoup plus loin. On attribue à une personne des intentions, des caractéristiques ou des comportements, simplement parce qu'elle appartient à telle catégorie, à tel milieu, à telle génération, à tel sexe, à tel pays, à telle religion, etc. On ne voit plus vraiment la personne, on voit ce que notre cerveau a décidé qu'elle était. Et c'est là que nos présupposés peuvent devenir dangereux. Parce qu'un présupposé n'est pas forcément une conviction consciente, c'est juste une association automatique, une réaction immédiate, une petite phrase qui surgit dans la tête avant même qu'on ait eu le temps de réfléchir. Et le problème, c'est que, faute d'une meilleure explication ou faute d'information, on prend cette première pensée pour la vérité. Mon ami, lui, a eu cette pensée spontanée, mais il a été capable, après coup, de la regarder et de dire « je m'en veux de ces présupposés ». Et cette petite distance est précieuse, parce qu'il s'est posé des questions. Mais, si l'on n'avait pas retrouvé mon chien, est-ce que son présupposé serait devenu réalité ? Explorons ce que nous disent les évangiles. Parce que cette question rejoint quelque chose de très profond. Jésus nous met souvent en garde contre cette tendance à juger trop vite. Dans Matthieu 7, 1, il nous dit « Ne jugez pas afin de ne pas être jugé. Ce que Jésus dénonce, ce n'est pas seulement le jugement moral. C'est notre facilité à voir immédiatement ce qui ne va pas chez l'autre. Il y a une autre parole de Jésus qui me paraît particulièrement importante pour cette chronique. Dans l'évangile selon saint Jean, il nous dit « Ne jugez pas selon l'apparence, mais jugez selon un jugement juste. » Autrement dit, ne vous contentez pas d'avoir des présupposés. Prenez le temps, regardez davantage, cherchez à comprendre. Et cela demande une véritable conversion du regard, parce que l'autre n'est jamais réductible à la première impression que j'ai de lui. Il est toujours plus grand que l'étiquette que je lui colle. Il y a peut-être même là une manière très concrète d'aimer son prochain. C'est de refuser de le réduire à ce que j'imagine de lui. Et si on disait juste deux mots sur la manière dont on réduit Dieu à ce qu'on imagine de lui? Mais oui, parce que nous avons également des présupposés sur Dieu. On peut penser tout naturellement, Dieu va me punir ou Dieu doit être déçu. Si quelque chose m'arrive, Dieu m'abandonne. Là aussi, le biais de confirmation intervient. Et comme il nous est difficile de comprendre les desseins de Dieu, on va tirer des conclusions. On va projeter sur lui nos propres représentations. Et la foi consiste aussi à accepter que Dieu soit autre que l'idée que je m'en fais. Et c'est peut-être pour cela que la vie spirituelle demande autant de discernement. Alors, posons-nous, pour les hommes et pour notre Créateur, la même question. Est-ce que je suis en train de voir une réalité ou est-ce que je suis en train de voir ce que je crois déjà savoir? Cette petite question peut parfois suffire à ouvrir une porte et surtout poser un regard qui ressemble davantage à celui du Christ.

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4: Je suis pour la troisième semaine avec Serge Chauzy, qui est un grand spécialiste des orages et qui nous a raconté pendant deux semaines ce que sont les orages, les éclairs et le tonnerre et les missions qu'il a effectuées pour mieux comprendre tout ça. Et aujourd'hui, on va parler de quelque chose qui nous concerne vraiment personnellement, qui intéresse tout le monde. Quels sont les dangers de ces orages? Qu'est-ce qui peut nous arriver? Et comment se protéger de ces dangers? Je vais demander à Serge de nous expliquer tout ça.
5: Alors, pour bien connaître les précautions qu'il faut prendre pour rester en vie sous des conditions d'orage violent, eh bien, il faut d'abord savoir évaluer la distance à laquelle l'orage se produit. Et en particulier, la distance à laquelle un éclair en particulier a frappé. Ça se calcule très facilement, puisque on sait que la vitesse de propagation de la lumière, qui est 300 000 km par seconde, est tellement grande qu'on peut dire qu'on voit l'éclair au moment où il se produit. Par contre, la vitesse du son n'est que de 330 mètres par seconde. Et donc, il faut un certain temps, comme dirait Fernand Reynaud jadis, et il faut un certain temps pour que le son du tonnerre nous parvienne. Et donc, il y a un moyen mnémotechnique très simple. Il suffit de diviser par 3 le nombre de secondes qui sépare l'observation de l'éclair de celle du roulement du tonnerre. Et donc, vous avez la distance en kilomètres à laquelle l'éclair a frappé.
4: Rapport entre les deux vitesses.
5: Entre les deux vitesses. Voilà. 300 000 km par seconde d'un côté, 330 mètres par seconde de l'autre. Donc, on peut savoir à quelle distance on est d'un orage et donc quels sont les risques qui peuvent exister pour nous-mêmes si nous sommes en randonnée à l'extérieur. D'abord, ce qu'il ne faut pas faire lorsqu'on est en randonnée, en cas d'orage, il ne faut pas poursuivre la randonnée en pleine nature. Il faut arrêter la randonnée, se dire « ça va passer ». Non, ça peut être très dangereux.
4: S'abriter ?
5: Alors, s'abriter, je vais y venir.
4: Oui.
5: Mais il ne faut surtout pas s'abriter sous un arbre. Parce qu'un arbre, c'est une pointe. Et donc, un arbre peut provoquer un précurseur ascendant et donc initier un éclair nuage-sol. En particulier, alors, on remarque que les bovidés, les vaches, les chèvres, etc., qui ne connaissent pas ce risque, elles sont suffisamment intelligentes pour aller s'abriter de la pluie sous les arbres, mais elles ne savent pas qu'il ne faut pas le faire. Et donc, tous les ans, des troupeaux entiers sont foudroyés en pleine nature. On a le département américain ainsi de l'agriculture estime qu'environ 100 000 animaux meurent foudroyés chaque année aux USA. Donc, c'est quand même énorme.
4: Parce qu'ils sont sous des arbres. J'ai une question toute bête. Est-ce que les cordes...
5: Non, c'est une bonne question, mais effectivement, qu'on m'a souvent posée, je dois dire. Mais non. La pointe de la corne est suffisamment petite pour ne pas provoquer de renforcement local du champ électrique.
4: D'accord.
5: Non, ce n'est pas les cornes. En quel cas, il faudrait écorner toutes les vaches. Non, c'est pas le cas. Alors, ne pas faire encore lorsqu'on est en montagne. Alors là, c'est le plus dangereux. Alors, on a l'impression qu'on peut s'abriter sous un surplomb, mais non, parce que le surplomb, il peut lui aussi déclencher un éclair ascendant aux conséquences très graves. Donc, vous savez qu'on a même s'abriter dans une grotte n'est pas la chose à faire. Si un éclair frappe la paroi de la montagne, l'intensité du courant se propage le long de la paroi, et s'il rencontre une cavité, ben il peut pénétrer la cavité, donc il ne faut surtout pas s'abriter. Il faut quitter les lieux le plus rapidement possible. Et puis, également, une autre chose à ne pas faire, c'est se regrouper se toucher tous les uns les autres. Et si l'un des randonneurs est touché, eh bien, il y a des risques pour que l'ensemble du troupeau, si je puis dire, soit touché également. Donc, il vaut mieux être égoïste dans ce cas et être séparés les uns des autres. Et puis, autre chose à faire, c'est ne pas s'allonger sur le sol. Mm-hmm. Pourquoi ? Eh bien, parce que si un foudroiement proche se produit, un courant électrique peut se propager à la surface du sol. Et si le corps est en contact en plusieurs points du sol, eh bien, une différence de potentiel qui peut naître entre ces points, et donc qui peut entraîner, non pas le foudroiement, mais l'électrocution de la personne. Ne pas se regrouper, ne pas s'allonger, et ne pas se mettre sous un surplomb.
4: J'ai une petite question, là encore, des dictons populaires. On dit qu'il ne faut pas faire de courant d'air quand il y a de l'orage.
5: Oui, alors, la vitesse... Non, ça n'a rien à voir. Ça n'a rien à voir. Puisque la vitesse d'un courant d'air est tellement négligeable devant la vitesse de la lumière que c'est rien du tout.
4: Non,
5: ça ne sert à rien. C'est comme on dit aussi, une expression populaire qui dit « ne faut pas courir sous l'orage ».
4: Ah bon ? Je ne connaissais pas ça.
5: Ah oui, si, il ne faut pas courir sous l'orage. Alors, ce n'est pas le fait de courir qui fait courir un risque, on peut dire. C'est tout simplement si l'on touche en deux points séparés, en même temps, le sol qui est parcouru par un courant. Mmh. Et là, la différence de potentiel entre les deux points de contact peut entraîner une petite électrocution.
4: D'accord.
5: Donc, il vaut mieux éviter ça. Alors, ça, c'est ce qu'il ne faut pas faire. Mais qu'est-ce qu'il faut faire ? Quelle est la conduite à tenir ? Eh bien, d'abord, il faut s'abriter, si possible, dans une maison, pas une cabane en bois, si possible, dans une grange, on n'est pas très, très, très protégé. Soit dans une voiture, alors pas un décapotable évidemment, et une voiture à carrosserie métallique, puisque la carrosserie de la voiture sert de ce qu'on appelle en physique la cage de Faraday.
4: C'est ça.
5: Une cage de Faraday. Et donc si une voiture est frappé par un éclair, le courant électrique de l'éclair, eh ben, il reste sur la carrosserie, et donc il atteint le sol, et donc c'est tout. Alors, il y a là aussi certaines fausses idées qui disent, dans une voiture, on est protégé parce que les pneus en caoutchouc isolent du sol. Mais au contraire.
4: Ouais.
5: Pas du tout. Les pneus,
4: Que l'électricité parte dans le sol.
5: Ah, ben oui, il faut qu'elle parte dans le sol. Alors, d'abord, d'une part, très souvent, les pneus sont mouillés, quand on est sous orage. Et d'autre part, même s'ils ne sont pas mouillés, il y a 10 cm à franchir pour le courant électrique, donc c'est rien du tout. On a même fait des expériences en laboratoire de foudroiement de voitures pour savoir si vraiment c'était très efficace. Et je me souviens d'avoir vu même des photos avec des foudroiements avec des générateurs qui s'appellent générateurs Marx, dans des générateurs de haute tension en laboratoire, avec des personnes à l'intérieur de la voiture.
4: Oh, mais ça me rappelle quelque chose. Il n'y a pas eu une histoire d'avion aussi ? Avion foudroyé ?
5: Ah oui, mais les avions, c'est pareil. Un avion, le foudroiement d'un avion, le plus souvent, n'a pas de conséquences. L'avion, il est plus inquiet, le pilote de l'avion, par rapport aux turbulences provoquées par un orage que par rapport aux éclairs. Les éclairs, là aussi, l'avion est une parfaite cage de Faraday. Donc, en général, non. Les avions sont très souvent foudroyés. Donc, mais ça n'est pas un gros problème si les turbulences ne sont pas trop fortes. Là, c'est autre chose. Et donc, si vous vous trouvez dans une situation particulière, en terrain découvert, sans abri proche, et la position de secours, c'est s'accroupir et se mettre en boule. Et ne toucher le sol qu'en un point. Alors, je vais vous dire, s'accroupir sur un seul pied...
4: On va pas faire comme les flamants roses.
5: Ça serait un peu difficile, évidemment. Alors, à l'intérieur d'une maison, il faut d'abord équiper la maison d'un paratonnerre efficace. Donc, pour que le paratonnerre soit efficace, il faut que l'aérien dépasse les antennes qu'éventuellement vous avez sur votre toit, évidemment. Sinon, c'est l'antenne qui sera foudroyée avant que ce soit le paratonnerre. Et puis, il faut une très bonne liaison par une tresse métallique de gros calibre jusqu'à la prise de terre qui, elle-même, doit être très efficace pour conduire le courant électrique au sol et donc éviter que ça mette le feu à la maison, ce qui arrive très souvent. Des incendies provoqués par des des éclairs à nuage sol, ils sont très fréquents. Hein. Et puis alors en même temps, lorsqu'on est dans un orage et chez soi, il faut débrancher, il vaut mieux débrancher les équipements électriques. Il ne suffit pas de les éteindre. Il vaut mieux débrancher sa télé, en particulier le courant électrique et l'antenne, s'il y a une antenne donc sur le toit, et les prises téléphoniques filaires. Aucun danger avec un téléphone portable. Hein. Le téléphone portable, il n'est pas relié par un fil, donc vous ne risquez rien, vous pouvez téléphoner. Je voudrais quand même préciser qu'il y a de grandes expériences qui se font sur la détection des éclairs. Alors, comment détecte-t-on les éclairs? Eh bien, une décharge de foudre, elle émet des signaux électromagnétiques dans un large spectre de fréquences, et donc les capteurs de détection de la foudre sont des antennes électromagnétiques capables de détecter ou de caractériser des modifications de champs électromagnétiques et électromagnétiques locales causées par la foudre. Alors en particulier, en France, ces capteurs fonctionnent en réseau. Il y a 20 capteurs qui couvrent toute la France et qui sont menés par l'entreprise Météorage, qui est associée à Météo France, donc. Et donc, grâce à ces capteurs, on peut localiser l'impact des éclairs nuages sol et même des éclairs intra-nuages. Et donc, toutes ces informations sont fournies en temps réel par tous les capteurs, et ça permet ainsi de calculer la localisation des coups de foudre et ses caractéristiques électriques, ce qui est quand même important. Alors, grâce à Météorage, en 2025, on a enregistré 1 645 643, oui, je suis précis, éclairs, aussi bien nuages sol qu'intra-nuages. C'est quand même pas mal.
4: C'est beaucoup.
5: Et oui, mais il y a plus encore. Hein. En 2026, on a détecté 2 941 291 éclairs, nuages sol, intra-nuages.
4: Est-ce à cause du réchauffement, de la canicule ?
5: Et oui, bien sûr. Plus il fait chaud au niveau du sol, plus les particules d'air sont dilatées et montent vite en suivant la convection, les mouvements de convection, plus il y a de cumulonimbus du fait de la chaleur.
4: Eh bien, merci beaucoup Serge pour ces trois émissions passionnantes. Et je pense que maintenant, les gens comprendront les orages beaucoup plus voilà. qu'avant, et c'est important.
5: Et qu'ils prendront les précautions nécessaires.
4: Donc, merci beaucoup et bonne continuation.
5: Merci,
4: merci
5: à vous.
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2: Bonjour à tous et bienvenue. C'est un quatrième rendez-vous cette semaine dans cette série que vous suivez dans des clés pour vivre, autour de cette encyclique du pape Léon XIV, Magnifique Humanitas, où je reçois et vous le découvrez, vous l'entendez, le père Tanguy Marie Pouliquen, prêtre à la communauté des Béatitudes. Depuis lundi, on a parlé un peu des grandes questions autour de l'homme, de sa dignité, dans un monde qui se construit à une vitesse vertigineuse à l'ère du numérique, à l'ère de cette transformation avec l'arrivée de l'IA dans nos vies ordinaire et quotidienne, que ça soit au travail, à l'école, dans nos recherches, dans nos téléphones et dans notre manière aussi d'accéder à l'information et de recevoir aussi les informations. Alors aujourd'hui, bonjour tout d'abord Père Tanguy Marie Pouliquen.
3: Bonjour à tous, à toutes.
2: Alors vous avez quelques minutes encore pour nous parler, de nous faire des liens, voilà, avec cette ère du numérique où l'information, on a accès rapidement à l'information, aux informations. Et on n'a pas toujours le temps de prendre du recul par rapport à la réception de cette multitude d'informations, prendre le temps donc de discerner. Il est question aussi, et ça sera ma grande question du jour, comment rester libre, Père Pouliquen ?
3: La grandeur de la liberté, elle est liée à la grandeur de... à la grandeur de l'humain, hein. Et cette grandeur de l'humain, elle est, voilà, être libre, c'est être responsable, c'est garder un esprit critique. Alors on sait qu'il y a des risques à l'ère de des nouvelles technologies, c'est des risques de dépendance numérique, d'addiction, la question du contrôle de nos données, et des nouvelles formes aussi de, on pourrait dire, d'esclavage, hein. L'esclavage au plan des environnemental avec le contrôle des terres rares, mais c'est aussi l'esclavage très psychique avec notre volonté implicite de vouloir courir toujours plus à la suite de nouvelles nouveautés éphémères et superficielles. Alors, pour que notre liberté, vous voyez, liberté au sens chrétien et catholique, ça veut dire, avec notre libre arbitre, être capable de donner une vraie bonne réponse à l'appel de la vie, au meilleur. Et cette vraie bonne réponse, elle dépend de nous, de notre discernement. Alors, pour construire cette responsabilité, il faut avoir des règles justes, des critères justes, hein, et il faut partager cette responsabilité. Elle n'est pas simplement du fait d'une seule personne. Tout le monde est responsable en sa conscience, et c'est de promouvoir une auto-éducation permanente, une formation permanente pour éclairer notre conscience à l'aune du vrai bien qui est désirable. Ça qui est bien, oui. On s'inscrit en faux contre toute forme de légalisme et de moralisme. Ce vrai bien, ce qui est bon et désirable. Et c'est ça qui est formidable dans ces fondements de l'éthique, au plan de vue catholique, avec la loi naturelle, c'est que le vrai bien est connaturel à l'homme. On est fait pour ce vrai bien. Et être libre, c'est avec notre libre arbitre, donner une vraie bonne réponse à ce qu'il y a de meilleur. Donc allons-y gaiement.

0: Une petite citation du pape Léon, la liberté à l'ère du numérique n'est pas seulement un fait intérieur, c'est aussi une question publique. Voyez, la liberté engage aussi une question politique. Voyez, engage, on l'a déjà évoqué, les libertés publiques, que dans un espace public, liberté de presse, de manifestation, liberté de conscience, liberté religieuse, la personne soit libre de chercher par elle-même ce vrai bien, hein, et de construire un bien commun, voyez. Donc le vrai sens de la liberté, c'est pas l'individualisme de promotion, c'est une liberté pour construire une commune unité, c'est-à-dire pour se rapprocher. Vous voyez, c'est pas une liberté individualiste, c'est une liberté responsable, au sens qu'elle crée de la communauté, de la communion. Voilà. Donc vérifions toujours en permanence qui mène qui. Vous voyez, est-ce que c'est moi qui mène l'outil ou est-ce que c'est l'outil qui me mène? Voilà. Quand on est mené, on n'est plus libre, point barre. Hein. Quand on mène bien son affaire, quand on se laisse, jeune conducteur, embarquer par sa voiture, c'est fini, ça va mal se terminer. Mais quand on contrôle bien sa voiture, on peut faire de grandes choses, des très beaux voyages, et avec des gens magnifiques dans sa voiture. Donc ne mettons pas en danger soi-même et les gens qui sont concernés par notre usage des nouvelles technologies.
1: Donc alors ne perdons pas de vue, si on devait aussi retenir parmi quelques clés, restons en contrôle de sa voiture par exemple, et ne nous laissons pas contrôler, et contrôler peut-être par la machine.
0: Oui, il nous faut passer notre permis d'IA, comme on doit passer notre permis de conduire. Il nous faut passer notre permis d'IA, donc n'ayons pas peur, allons-y, testons, évaluons, entrons dans un... écoutons donc des gens de sagesse, hein, pour avoir des bons critères, pour mettre en perspective l'utilisation, mais ne soyons pas des amish technologiques, on n'est pas là pour s'isoler des nouvelles réalités technologiques, on est là pour les accueillir et en faire des bons outils. Vous voyez, le smartphone, 95% des Français ont un smartphone, petit à petit, on commence à avoir un usage un peu plus sage, voilà. Donc, il y a des très bons ouvrages.
1: Moins d'addiction peut-être, un bon ouvrage, oui, puisque vous en parlez, vous avez travaillé un peu déjà auparavant par des ouvrages, notamment celui-ci qui était paru aux éditions de première partie, qui s'intitule « Libéré, délivré de mon smartphone, et c'est en 10 jours pour reprendre le contrôle ». Donc ce qui veut dire que ce contrôle est possible, même si on a glissé et dérapé peut-être dans un certain esclavage pendant un certain temps, ou une certaine addiction, il est toujours possible de contrôler à nouveau et de sortir de ces esclavages.
0: Oui, alors il faut d'abord bien se connaître. Nous sommes un corps, nous sommes de la biologie, nous sommes une âme, nous sommes de la psychologie, nous sommes un esprit, nous sommes un être spirituel, et nous sommes social, nous sommes faits pour la relation. Donc si nous habitons ces dimensions épaisses, magnifiques en nous, nous compenserons beaucoup moins avec tous ces outils et une recherche de remplissage du vide auquel nous donnent accès rapidement les nouvelles technologies et dans la poche le smartphone.
1: Et vous parlez, et c'est le terme que vous venez d'employer, Père Tanguy-Marie Pouliquen, vous parlez de compensation.
0: Oui,
1: on compense.
0: Oui, remplissage du vide. Aujourd'hui, les gens, au lieu de se construire, remplissent un vide. Donc, par une vie spirituelle authentique, vraiment avec la parole de Dieu, avec les sacrements, avec l'Église, avec le pape, hein, soyons clairs, nous pouvons être à l'école d'une sagesse très profonde qui trouve dans le Christ la plénitude de sa révélation. Donc, ne perdons pas le cap. Le cap, il est donné, c'est chercher le Christ et le rendre vivant en nous. Et à ce moment-là, les nouvelles technologies se mettront à leur place rapidement.
1: Et à leur juste place, hein. Au fond, meilleure connaissance de soi, pour retrouver peut-être ce qui était perdu. Est-ce que c'était complètement perdu? Une forme aussi d'intériorité?
0: Oui, c'est jamais perdu, parce que structurellement, c'est toujours en puissance en nous. À nous simplement de dévoiler toute cette richesse qui est déjà en nous. de rentrer en nous, hein, comme dit saint Augustin, des réalités supérieures, la présence de Dieu aux réalités intérieures, notre désir le plus profond, notre liberté aux réalités extérieures, notre ouverture sur le monde. Vous voyez, il faut lier à la fois cette ouverture à la transcendance et à la présence de Dieu, hein, l'intériorité de notre désir le plus profond, et bien sûr notre capacité d'incarner tout ça dans des belles relations à l'extérieur de nous-mêmes.
1: Quand on parle de belles relations à l'extérieur, on parle aussi du monde réel.
0: Ah oui, des relations visage-visage, écran-écran.
1: Père Tanguy-Marie Pouliquen, je vous propose de vous retrouver dès demain, et puis on a bien noté, ça peut aussi aider certains d'entre vous, il y a des ouvrages, il y a bien sûr cette encyclique du pape Léon XIV et ce livre qui est aussi dans l'air du temps, pour notre temps, Libéré, délivré, aux éditions Délivré de mon smartphone, aux éditions de première partie, et apparemment en 10 jours on peut reprendre le contrôle, donc c'est plutôt une bonne nouvelle, Père Pouliquen, que vous nous laissez à travers aussi de nombreux ouvrages. Merci et à demain.
0: Au revoir.

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1: Bonjour à tous. L'essentiel de l'actualité, les aides aux transporteurs routiers face à la hausse des carburants sont prolongées jusqu'à fin août. Un décret publié ce jeudi renouvelle le dispositif pour les mois de juin, juillet et août. Il prévoit une aide de 5 000 euros par mois pour les entreprises et jusqu'à 60 000 euros pour les plus en difficulté. Au total, 50 millions d'euros ont déjà été versés à 10 000 transporteurs. La prime d'activité pourrait être gelée en 2027. Le ministre du Travail annonce que son montant pourrait ne pas être valorisé l'an prochain dans le cadre des économies du budget. Cette aide concerne 4,5 millions d'allocataires et coûte près de 11 milliards d'euros par an aux finances publiques. Une enseignante a été violemment agressée par un élève de 8 ans à Évry-Courcouronnes dans l'Essonne. Ça s'est passé le 11 septembre. L'enfant aurait donné des coups de poing et de pied à sa maîtresse après une crise alors qu'elle tentait de l'apaiser. Le ministre de l'Éducation dénonce des actes inqualifiables et annonce la recherche urgente d'une solution adaptée pour l'élève. Et puis le pape Léon XIV arrive à Paris demain pour une visite de 2 jours dans la capitale. Le souverain pontife sera reçu à l'Élysée par Emmanuel Macron, puis se rendra à l'UNESCO et à Notre-Dame avant une veillée au Stade de France. Samedi, il célébrera une messe place de la Concorde devant 600 000 personnes avant de partir pour Lourdes.
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4: Bonjour à tous. Nous poursuivons encore aujourd'hui les résultats du sondage qui était organisé par l'IFOP sur le voyage du pape Léon XIV en France. La parole de Léon XIV demeure audible, en particulier sur les bouleversements provoqués par l'intelligence artificielle. L'intelligence artificielle est citée par seulement 6% des Français, mais par 9% des catholiques pratiquants, part probablement encouragée par la publication en mai dernier de son encyclique Magnificat Humanitas. Jérôme Fourquier y décèle un potentiel. Les prises de position de Léon XIV sur ses dérives ont trouvé un écho dans une partie de la population et pourraient entrer en résonance avec les inquiétudes et les questions de beaucoup de Français, y compris ceux qui ne sont pas catholiques. Les autres attentes témoignent des transformations du catholicisme français. 12% des pratiquants souhaitent entendre Léon XIV lui parler des catéchumènes, 2 fois plus que dans l'ensemble de la population. C'est d'ailleurs un des thèmes régulièrement cités par les observateurs pour expliquer les raisons fondamentales du voyage de Léon XIV en France. Enfin, l'évangélisation est citée par 8% des catholiques. Ces chiffres soulignent une préoccupation particulière des catholiques à propos de la transmission de la foi. Y aurait-il une génération Léon ? C'est peut-être là que le contraste avec l'ensemble des Français est le plus fort. Si 26% de la population pense que la visite donnera un nouveau souffle à l'Église en France, cette proportion atteint 35% chez les catholiques et même 41% chez les pratiquants. Un chiffre significatif qui explique l'enthousiasme actuellement à l'œuvre dans les préparatifs de ces visites à Paris, Lourdes et Metz. Jérôme Fourquet va plus loin. Les catholiques, estiment-ils, sont conscients d'être devenus minoritaires et espèrent que cette visite ravive la flamme du christianisme dans le pays, fasse naître des vocations et suscite de nouveaux engagements. Il ose même un parallèle avec les JMJ de Paris de 1997 et leur génération JMJ. Il y aura peut-être une génération Léon, avance-t-il. Alors, c'est probablement moins l'indifférence que la distance qui caractérise aujourd'hui le rapport des Français à Léon XIV. Le véritable enjeu de sa visite en France pourra ainsi se résumer à un seul enjeu auprès des non-catholiques, franchir ce mur du son médiatique. L'enthousiasme actuel pourrait bien y contribuer largement. Après l'IFOP, Immédiat revient sur les principaux dossiers qui attendent le pape lors de son voyage, entre les espérances que nourrit Rome pour l'Église catholique en France, pour l'Europe, les tensions autour de la législation sur la fin de vie, le fléau des abus ou les défis autour de l'éducation. C'est un voyage pensé d'abord par et pour les évêques de France avec le cardinal Jean-Marc Aveline à la barre, confie une source diplomatique romaine à Immédiat. Le président de la Conférence des évêques de France est décrit comme le grand artisan de ce voyage et tous soulignent comment il a contourné les canaux classiques d'organisation d'un tel déplacement, lui qui avait déjà réussi à faire venir François dans son archidiocèse de Marseille en 2023. Le cardinal français, ancien collaborateur du cardinal Robert Francis Prévost, au sein du dicastère pour les évêques, a en particulier suscité l'intérêt du pape sur un phénomène qui intrigue au Vatican ces dernières années, l'augmentation surprenante des catéchumènes, notamment au sein de la jeunesse française. Ce phénomène est d'autant plus inattendu qu'il surgit dans un pays où la sécularisation est particulièrement avancée et structurée, note-t-on au Vatican. La suite de cette réflexion dès demain, à très bientôt.
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5: Bonjour chacun, chacune. Je pédalais l'autre jour sur mon petit vélo électrique derrière un binôme mère et petit. Lui, calé à l'arrière dans son siège bébé, ne voyait que le dos de sa maman et pleurait à gros bouillons. Elle, activant énergiquement la pédalade pour rouler vers son but, ne comptant manifestement pas s'arrêter pour consoler son petit bonhomme, essayait de l'apaiser par des paroles rassurantes. « Allez, courage mon coco, on y est bientôt. Allez mon chou, mon mimi, on arrive, on y est presque. Allez, c'est bientôt fini. » Mais le voyage durait bien trop au goût du petit bouchon qui criait maintenant de toutes ses cordes. Ah bah, si la scène avait été un dessin animé, on aurait vu à l'écran un gosier gigantesque avec la glotte de l'enfant vibrant au fond de droite à gauche et des grands jets de larmes émergeant de chaque côté de la petite bouille en rage. Oh, pauvre chou, c'était la crise totale. Comme après plusieurs minutes de coups de pédale Tony qui ne se calmait absolument pas, la maman a lâché le guidon de sa main gauche pour chercher à l'arrière à se connecter à son fiston par un contact. La main serrait la cheville du petit, la gratouillait, la chatouillait. « Allez, Mimichou, calme-toi, on arrive !» Et c'est alors que dans un élan soudain, le Mimichou hurlant s'est jeté sur la main disponible de maman. L'a empoigné, un peu comme on se jette sur le gros lot du manège qu'on ne voudra plus lâcher. Et s'est arrêté net de crier, de pleurer, d'enrager. Une coupure de son immédiate, le calme plat après l'orage. On aurait dit que la maman avait débranché l'enfant et annulé la fonction voix. Plus un cri, plus de crise. Le gosier refermé, la glotte rangée, c'était épatant de silence soudain et de passage radical au calme. Une rupture nette d'état émotionnel. Là où la voix et la parole n'avaient pas suffi, le toucher a fait baume immédiatement calmant. Et oui, la présence, le lien devait être manifesté par un contact physique. Je suis là, tu n'es pas seule. Le petit avait besoin de le sentir, par le toucher, de s'y accrocher concrètement. J'ai vu dans cette petite scène animée une touchante analogie de chacun de nous, portant à l'arrière de nos vies l'enfant que nous avons été. L'enfant tout chou, en petite salopette à bretelles, une fossette au creux de la joue, riante aux éclats avec ses couettes au vent. Mais aussi l'enfant agité que nous avons sûrement été, pleurant, impatient, en colère. Notre enfant intérieur souffrant, en besoin d'écoute, de compréhension, de mots doux et de gestes de présence apaisants. Notre enfant intérieur, en besoin actuel d'amour et de sécurité. Et oui, nous n'avons peut-être plus nos couettes, nos fossettes et nos salopettes, mais nous sommes l'enfant que nous avons été. Et les fragilités liées à notre histoire d'enfant se réactivent parfois au fil des événements, de façon irrationnelle et instinctive. Alors quand c'est le cas, ne nous jugeons pas. Accueillons-nous, consolons-nous, rassurons-nous, enveloppons cet enfant besoin de tendresse. Comme cette mère en pédalage sur son vélo, offrons à notre enfant notre main. Assurons-lui notre dispo. Viendra alors l'instant où les traumas anciens réactivés par une peine d'aujourd'hui seront apaisés, adoucis, réparés par la bienveillance que nous nous serons offertes. Que votre semaine soit belle, pleine de consolation pour vos cœurs de mimichous.

0: 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Bonjour et bienvenue au hameau La Rivière, sur les bords de la Dordogne, sur la commune de Vérac, dans le Lot. Nous participons à la construction d'une embarcation d'un autre temps, un gabarot. Un gabarot permettait jusqu'au tout début du XXe siècle de descendre de la marchandise du haut pays vers le bas pays, appelé aussi la Basse Dordogne. Nous retrouvons sans plus tarder notre charpentier Florian avec toute son équipe. Lors du précédent épisode, Florian avait commencé à nous parler des planches des bords de l'embarcation, les courbats. Suite de ses explications.
1: À l'époque, ils s'embêtaient pas que le bateau puisse descendre qu'une seule fois. Puis enfin, en fait, les arbres étaient sciés de sorte à ce que un chêne, le tronc, il part. Dès qu'il y a une branche qui part, admettons à droite, il est coupé, écarré à la hache de sorte à ce que cette branche fasse l'angle parfait pour les bords, quoi. Donc c'était tout des bois en un seul morceau. Il fallait juste que ça tienne 4-5 jours et puis à la fin c'était démonté pour faire du bois de chauffage ou bois de charpente. Donc, comme il y a 22 traverses donc, ou 22 courbats, il faut 22 bois avec un angle et tout ça, donc c'est beaucoup plus de boulot. Donc c'est basé sur une charpente un peu plus classique que de ce qui se fait partout maintenant, quoi. C'est une charpente avec assemblage et puis il y aura quelques boulons malheureusement, mais on n'a pas bien le choix pour le grutage ou autre, donc...
2: Oui, donc c'est construit quand même selon la méthode, on va dire, traditionnelle, ancestrale.
1: Oui, sous la forme, et encore la forme, on l'a un peu améliorée pour que... Enfin, les courbes et tout ça, pour que ce soit plus agréable à naviguer avec. Parce qu'à l'époque, ils faisaient c'était un peu des blocos, quoi. C'était large pour avoir le plus de bois possible, et le plus de cargaison possible à l'intérieur. Et les bateaux, ils étaient chargés des fois à 25 tonnes, donc si le bord, il fait, admettons, 90 de haut, des fois, il restait plus que 10 cm qui étaient hors d'eau. Donc ils faisaient des bateaux juste exprès pour pouvoir charger et descendre de plus en plus de charges, quoi. Alors que là, c'est pas l'intérêt. L'intérêt, c'est qu'ils soient un peu plus légers qu'à ce qu'ils faisaient à l'époque, pour une raison de facilité à naviguer avec. Parce qu'il n'y a pas de moteur sur le bateau, ce sera que à rame. Et les courbes, en fait, à l'époque, ils étaient vraiment plats au fond. Là, en fait, il y a une légère courbe sur le fond pour améliorer le phénomène de glisse sur l'eau. Et aussi le fait que si un jour on s'échoue, étant donné qu'il y a une courbe, on pourra faire un peu un effet essuie-glace pour pouvoir sortir du pétrin. Comment.
2: Oui, d'accord, enfin, le faire pivoter, le faire glisser, le faire...
1: Ouais.
2: D'accord. Donc là, la prochaine étape, une fois que ces traverses ou ces courbats seront fixés, ça sera le chauffage à l'avant pour courber.
1: C'est ça.
2: Donc tu chauffes comment là? Tu mets du bois dessous
1: On chauffe dessus. Dessous, c'est un foyer classique, il faut juste vérifier à ce que les flammes touchent pas le bois. C'est comme un barbecue, quoi. Quand ça touche les merguez, on met un peu d'eau, quoi. Puis là, c'est pareil. Il faut humidifier quand même le bois. Le fait d'humidifier, en fait, ça va faire tendre les fibres du bois et ces fibres, du coup, vont devenir courbes sur la partie qui nous intéresse. Après, au-dessus, on chauffe pareil, mais là, on humidifie juste le sable, parce qu'il va y avoir un coussin de sable pour pas que le feu soit directement sur le bois. Et là, on humidifie un peu le sable, juste pour pas que le bois chauffe et pour l'attendrir aussi un petit peu. Et puis, juste en chauffant comme ça, le bois va ramollir, quoi. Et on va pouvoir, normalement, on est censé pouvoir le lever à la main.
2: Et donc, après, étant ramolli, tu peux le travailler
1: On peut le travailler, on peut le lever, c'est plusieurs étapes, ça vient pas d'un coup. C'est petit morceau par petit morceau, donc la chauffe va durer environ 4-5 heures, quoi. Et il faut surveiller, lever... Caler, surveiller. Fin.
2: Oui, donc le fait de chauffer avec l'eau qui aide à ramollir, qui fait gonfler les fibres en eau, ça rend le bois plus travaillable, malléable.
0: Durant tout le mois d'août et début septembre, j'étais sur le chantier au moins une fois par semaine pour vivre et vous faire vivre à vous aussi, amis auditeurs, cette construction. Avant de retourner au hameau de la rivière, nous retrouvons Bertrand Boudou.
3: Ton père était passionné, ta maman aussi, toi t'es un passionné, et ce que je trouve bien, parce que bon, vous essayez de transmettre cette passion aux enfants, à Simon, à Raphaël, mais ils accrochent quand même,
4: ils accrochent très très bien, mais 14 et 11...
3: Ils ont aidé, ils ont participé au chantier...
4: Ils ont participé au chantier, plus que certains de la confrérie, petit détail, comme ça, j'essaye de leur transmettre, je suis pas bavard, je suis comme tout le monde, j'ai des défauts, j'essaye de leur transmettre des valeurs, des savoirs, qui à l'heure actuelle se perdent énormément. Et chez beaucoup de jeunes. Mais ce n'est pas la faute des jeunes. C'est la faute des parents. Le gamin, il est comment l'éduque. Le gamin, s'il dit pas bonjour, s'il dit pas s'il te plaît, s'il dit pas merci, ça vient pas du gamin, ça vient des parents. J'ai combien de fois on m'a dit, vos gamins sont polis. J'ai dit, non, ils sont pas polis, ils sont normaux, mes gamins. Ils disent merci, s'il vous plaît. C'est pas compliqué. Ça ouvre plein de portes d'être poli. Donc, leur éduquer des, quelque chose et leur transmettre que, ce que moi j'aime. Après, ils accrochent, tant mieux. Ils auraient pu ne pas accrocher, la Dordogne, oui. Parce qu'on est, maintenant on habite sur le Causse. Mais ils me suivent. Ils sont contents quand ils sont avec moi, quand ils sont venus m'aider pour faire le bateau.
3: Ah ben, ils ont
4: cloué des pointes, ils ont balayé, ils ont fait les petites mains, ils ont fait ce qu'ils. Voilà. Et après, ils sont montés sur le bateau avec nous. Ils sont montés sur le bateau, il faisait beau. Ils sont montés sur le bateau, il faisait pas beau du tout. Mais ils étaient avec moi. Et puis, voilà, ils étaient avec leur père, leur oncle, leur cousin, leur grand-père. Donc, ça fait quand même, on était 3 générations sur le même bateau.
3: C'est beau, génial. C'est beau.
4: C'est top, c'est le top.
3: C'est, voilà,
4: c'est, ça, c'est un truc qui est formidable. J'espère que ça va durer encore très longtemps. Parce que, bon, voilà, mon père, il fait comme tout le monde, il vieillit, 79 ans.
3: Oui, oui.
4: Après, lui, il nous l'a transmis. Mon père nous l'a transmis. Il a transmis à mon frère, qui est plus grand. Il me le transmet. Mais j'espère qu'on pourra en faire autant avec nos enfants.
3: Et
4: que
3: nos enfants
4: feront peut-être avec mes petits-enfants, s'ils en ont. Et puis voilà. Donc, bon, essayer de transmettre ça, de continuer à parler de la confrérie, de la batellerie, de ce qui se passait sur Dordogne il y a 100 ans.
3: Oui.
4: Voilà. C'est ce qu'on essaie
3: de faire. Oui, la confrérie, c'est le moyen, c'est le support pour le faire.
4: C'est le support, voilà. Mais c'est parler de la batellerie. En espérant que ça se perpétue, que ça continue. Ce serait bien.
3: Bah, en soi, il n'y a pas de raison. S'il y a des gens qui sont derrière, qui prennent et qui sont passionnés.
4: Pour le moment, on a pas mal, d'associations. On est une 50aine d'adhérents. On a des anciens. On a de tout âge. On a quelques jeunes. Donc, je dis pas que dans 25 ans, je sais pas si on sera encore ou pas, mais si elle existera encore ou pas, cette association. Je le souhaite, je l'espère. Hein. Est-ce que j'ai encore président dans 25 ans? Je sais pas. Je laisserai la main, je la donnerai à mon fils aussi. Là. On va essayer de la faire durer, perpétuer le plus longtemps possible.
0: Deuxième semaine du chantier.
5: Allez, et bonjour.
6: Vous allez bien?
3: La dernière fois que je suis venu, au niveau de la construction de la gabarre, il y avait la sole qui était faite. J'étais en train de couper les traverses, de les positionner juste comme ça. Et qu'est-ce qui s'est passé depuis à peu près une semaine par rapport à cette gabarre?
7: Depuis une semaine, du coup, on a fixé toutes les traverses, clouées de par en dessous.
3: Notre charpentier, Florian.
7: Là, on attaque à faire la partie arrière du bateau. Et on a aussi chauffé la partie avant. C'est-à-dire que, en fait, on a juste allumé un foyer sous le bateau, sur le bateau, humidifié avec des pulvérisateurs et un système d'irrigation sur le dessus. Mmh. Et en fait, grâce à ça, on a pu courber les planches de l'avant et c'est ce qui a donné sa forme arrondie au nez du bateau.
3: Vous êtes monté de combien par rapport à l'horizontale, la pointe
7: La pointe est relevée de 54 cm.
3: Oui, ça fait quand même une sacrée hauteur.
7: La courbe est assez subtile, on va dire. Parce qu'on relève sur environ 2 mètres de 54, donc la courbe est assez subtile, mais le fait que en fait, le bois soit contraint de se courber, c'est un risque déjà qu'il éclate. Donc il faut y aller étape par étape, enfin doucement. Quoi.
3: Oui, faut
7: c'est un peu... enfin, l'idéal, en fait, c'est que le bois se courbe et il ne faut pas le contraindre de trop. Normalement, on est censé pouvoir le lever un peu avec la main. En forçant un peu quand même, mais le lever avec la main sur les premiers centimètres et sur la fin finir avec un cric ou quelque chose comme ça pour arriver au centimètre qu'on désire. Et après, si le bois est trop raide et pas possible d'aller plus haut, ça sert à rien de forcer plus, on s'adapte après quoi.
3: Oui, il faut s'arrêter là. Et puis...
7: C'est ça, ouais, vaut mieux s'arrêter avant que de casser le bois. Ouais.
3: Donc ça s'est bien passé.
7: C'était long parce qu'en fait le bois était quand même relativement sec, donc oui. On a mis pas mal de temps, on a mis exactement 8 heures de chauffe.
3: Et donc là maintenant, l'étape d'après?
7: Donc l'étape d'après, là aujourd'hui, on s'occupe de la partie arrière, de relever le bateau, et on le chauffe pas à l'arrière. Là on installe ce qu'on appelle un massif de courbure. Et en fait, ce massif, il est taillé de sorte à ce qu'il y ait un angle qui permette à l'arrière de se lever, enfin de prendre sa forme redressée, quoi. Et on a utilisé cette méthode déjà parce que moi, c'est mon premier bateau. Donc, on a quand même décidé de chauffer l'avant pour voir ce que ça faisait et pour avoir quand même la technique. Mais aussi, on utilise ce massif de courbure parce que le bois est quand même relativement sec, du coup. Et l'arrière est relevé de 90 cm par rapport au niveau zéro.
3: Ah oui.
7: Donc du coup, du fait que le bois soit sec, on a peur que ça éclate. Donc ouais. Pour éviter ça, on utilise le massif de courbure.
3: Donc c'est pour ça que là, j'ai vu, vous avez coupé
7: C'est ça, oui.
3: Enfin, quand on appelle ça le.
7: La sole, oui. La sole est coupée au passage de.
3: Coupée à la queue du bateau.
7: C'est ça.
3: Et c'est là que vous allez fixer le.
7: Le massif de courbure.
3: Et c'est au niveau du massif que vous refixerez le plancher qui a été coupé.
7: C'est ça, oui.
3: Bon, donc ça se prépare.
7: Oui.
3: Et donc, prochaine étape, si arrive à faire ça.
7: Bah, du coup, demain, ce sera fait. Oui. Et après, l'étape d'après, c'est poser quelques montants pour pouvoir régler les planches de bordée, pour monter les bordées. Et puis voilà.
1: Celui-là est tracé. Ces deux disques ici.
0: Le chantier du gabarit a commencé dès le 1er août. Là, nous sommes au lundi 12 août, soit la troisième semaine du chantier, mais la deuxième pour mon suivi. Je profite de cette visite ce jour-là pour en apprendre un peu plus sur notre charpentier.
7: Je m'appelle Moreau Florian, j'ai 21 ans, j'habite en Dordogne, plus précisément au Bugue. Alors du coup, je suis chez Compagnon du Devoir, mais en charpente de bâtiment. Je suis en train de faire mon tour de France, donc j'ai 3 ans de métier derrière moi en charpente. En charpente navale, du coup, 3 semaines.
3: Une expérience. Et qu'est-ce qui t'a amené à construire cette gabarre? Comment ça s'est fait? Parce que, comme tu dis, tu viens de la charpente de toiture, enfin,
7: alors,
3: de bâtiment.
7: En fait, c'est mon grand-père déjà qui m'a donné envie de partir en charpente de bâtiment, quoi. Je suis parti là-dedans et lui, il a toujours fait des bateaux. Il a fait environ 400 bateaux dans sa carrière, donc ce qui n'est pas rien. C'est lui qui a créé la confrérie des gabariers, dont je fais partie. C'est lui qui a créé les bateaux Elina 1 et Elina 2.
3: Et les bateaux précédents qui ont navigué sur la Dordogne.
7: C'est ça. Et là, donc pourquoi j'ai fait ce bateau-là? C'est parce que mon grand-père, Elina 2, quand il l'a construite, c'était son dernier bateau, quoi. Il s'était fixé dernier projet, dernier bateau. Ou à moins des petites barques pour lui ou ses voisins. Et du coup, il fait plus de bateaux. Et donc, la confrérie cherchait un charpentier capable de faire un bateau. Ils ont eu plusieurs propositions de 2-3 charpentiers, mais enfin, ils n'y trouvaient pas, quoi. Et donc, du coup, je leur ai dit, écoutez, on a les plans, parce que c'est mon grand-père qui a fait les plans du bateau. Donc, on a les plans. Moi, je vous fais le bateau.
3: Alors, tu t'es dit, allez hop, je fonce.
7: C'est ça. Donc, du coup, il y a eu 2-3 mois de... travaille un peu sur les plans, histoire de comprendre quelques trucs, quoi, quand même. On a pas mal discuté avec mon grand-père, encore maintenant, on discute encore les week-ends sur les étapes.
3: Il te donne des conseils.
7: C'est ça. Et donc, du coup, c'est ça qui nous a amené, enfin, qui m'a amené, je vais dire nous, parce que je le fais quand même en collaboration, on va dire, avec mon grand-père, qui m'aide par ses conseils, quoi. Donc, c'est ça qui m'a amené à faire ce bateau-là, quoi.
3: Oui, parce que ton grand-père, pour resituer, il est charpentier maritime, par contre, lui, non?
7: Alors, les deux.
3: Les deux?
7: Mais de profession, il n'a pas aucun diplôme de quoi que ce soit en charpente. Il a eu des diplômes en agriculture, en météorologie, enfin, tout sauf en charpente, quoi.
3: Il s'est mis à la charpente.
7: C'est ça, il s'est mis à la charpente, d'abord de bateau, ensuite de bâtiment, et il faisait les deux.
3: Toi, du coup, c'est un métier qui t'a plu, parce que tu as travaillé, je suppose que tu as dû travailler avec ton grand-père un peu quand tu étais gamin.
7: Vu ce qu'il faisait, oui, mais travailler non, parce qu'il a le caractère de, dès qu'on arrive sur le chantier ou là où il est en train de bosser, il s'arrête parce qu'il supporte pas de travailler avec quelqu'un. Donc.
3: Ah. Et alors, côté transmission, alors comment ça se passe?
7: C'est que à l'oral, ou alors quand il était en train de me faire quelque chose sur un bateau, j'allais voir, quoi. Il s'arrêtait de bosser, mais juste en regardant et en parlant. Après, il me parle de certains trucs, du fait d'avoir 3 ans d'expérience dans le métier, ce qui n'est pas grand-chose, mais ça permet quand même de se rendre compte de certains trucs. En parlant, je comprends ce qu'il veut dire.
3: Oui, parce que tu connais les mots du métier, tu as travaillé le bois aussi, donc tu arrives à visualiser, à voir ce qu'il dit, etc.
7: C'est ça.
3: Et c'est pas trop lourd, justement, à porter, de reprendre comme ça un peu derrière son grand-père et...
7: Non, de toute façon, lourd, non.
3: Pas lourd,
7: chacun fait ce qu'il veut.
3: Oui.
7: Lourd, c'est si les autres à côté ils disent « Ah ouais, t'es le petit-fils d'un tel, ouais, ça serait bien que tu fasses mieux. » Ben, c'est pas parce qu'on est le petit-fils d'un tel qu'il faut faire mieux. Chacun fait comme il peut, fait comme il veut. Quoi.
3: Comme il veut, comme tu le sens.
7: C'est ça.
3: Le principal, c'est que la gabarre soit finie. Puis
7: c'est ça. Qu'elle flotte déjà, ça serait bien, sans qu'elle coule.
3: Bon, quand même, il y a bon espoir, on va y arriver.
0: C'était les chemins de traverse, la Dordogne-Périgourdine. Nous laissons Florian au chantier du gabarit. Nous le retrouverons dès le prochain épisode pour la suite de son histoire et de la construction de l'embarcation. Au revoir et à très bientôt.
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9: Chères auditrices et auditeurs de Radio Présence, bonjour. Aujourd'hui dans Musique traditionnelle, j'ai la chance d'avoir pu faire revenir Guillaume Cavalier qui nous parle en direct depuis Gaillac. Bonjour Guillaume.
10: Bonjour Mathilde.
9: Alors bonjour Tom qui est toujours aux manettes.
11: Et oui, toujours fidèle.
9: Vous avez dormi ici Tom ?
11: Oui, j'ai mon sac de couchage juste derrière le bureau.
9: Très bien. Je rappelle à nos auditrices et auditeurs que Guillaume, vous êtes surtout violoniste, que vous avez fait de la musique folk, de la musique traditionnelle, du blues, du jazz. Et on va commencer tout de suite par une balade et vous pourrez nous en parler juste après.

0: C'était Douline, le groupe dont vous faites partie, Guillaume Cavaillé, avec vous au violon, Jocelyn Fournel au baudragne aux percussions, Nicolas Bess à la guitare, au banjo et au kalimba de temps en temps, Jacob Fournel au tin whistle, Wilfried Bess aux accordéons et parfois à la voix et aux percussions, et Sébastien Saunier à la basse acoustique. Ou à la basse électrique, pour faire un petit rappel des dernières émissions. Maintenant, Guillaume, je vais vous laisser parler. Est-ce que vous pouvez nous donner le nom de ce morceau? Est-ce que c'était une composition? Est-ce que c'est vous qui l'avez fait?
1: Alors oui. Alors là, vous avez entendu aussi au dobro, je ne sais pas si vous connaissez, c'est cette guitare sur laquelle on fait glisser les doigts, qu'on joue d'une façon horizontale.
0: Comme Ben Harper?
1: Exactement, et là c'est Jerry Douglas, un grand guitariste qui nous a fait l'honneur de jouer sur ce morceau. En fait, l'avantage de Nashville, c'est qu'en fait, on a besoin de tel musicien, on l'a.
0: Donc Nashville, c'est le studio dans lequel vous avez enregistré aux États-Unis ce CD.
1: Et en fait, comme il y a beaucoup de musiciens sur place, les connexions se font très vite. On a besoin d'une chanteuse pour faire une deuxième voix, on appelle telle dame et elle vient, en deux secondes elle est là et puis elle fait une deuxième voix magnifique par exemple.
0: C'est super là, ce studio, il doit y avoir une cave à instruments, une cave à chanteurs, une cave à percussionnistes.
1: C'est l'avantage de Nashville quelque part, ouais. Et là, sur ce morceau, donc, ça s'appelle Le Dernier Kouyaman.
0: Ah, Kouyaman, je me suis trompé.
1: C'est une pâtisserie bretonne. Et je crois que c'est Wilfried qui a composé ce morceau. Wilfried, le chanteur accordéoniste. Et je crois que l'histoire, c'est qu'il a composé ça au Festival Interceltique de Lorient. Parce qu'on y a joué pendant pas mal d'années. On a fait... une partie de notre réputation dans ce festival aussi, d'ailleurs.
0: Au Festival Off, il me semble.
1: En Festival Off, et puis après dans le IN. Et bon, on a vécu de très très belles aventures dans ce festival. Et je pense, si je me souviens bien, il avait écrit ce morceau à cette occasion.
0: Oui, alors justement, le Festival Interceltique de Lorient, chères auditrices et auditeurs, c'est un peu loin d'Occitanie, mais ça vaut le coup. C'est un festival qui a lieu pendant l'été et qui réunit vraiment un nombre de musiciens celtiques et non celtiques incroyables, avec des superbes concerts. Alors, qu'est-ce que le in, qu'est-ce que le off? Ben, le in, c'est quand... ce sont des spectacles programmés pour lesquels il faut payer. Le off, ça peut être programmé, mais c'est joué dans des lieux publics qui ne sont pas avec sans ticket. C'est ça?
1: Oui, c'est ça, à peu près. C'est exactement ça, oui. Et en parlant de la Bretagne, justement, je voulais dire que j'avais... je connaissais un peu la Bretagne parce que j'ai fait des études à Rennes pendant 2 ans pour un DEM. En musique, là, on revient sur la musique traditionnelle française, on va dire. Mais j'ai eu la chance, voilà, de prendre des cours à Rennes avec Jean-Luc Crémaux, Vincent Morel, Marc Lérivé, qui sont des gens qui m'ont beaucoup apporté et beaucoup touché aussi. Et je garde un très grand souvenir de cette formation que j'ai pas pu finir parce que j'ai eu eu des soucis de santé, mais qu'après j'ai refait un DEM à Toulouse, du coup, qui a été ouvert par...
0: avec Xavier Vidal.
1: Voilà, notre ami Xavier Vidal.
0: Oui, et qui est connu dans le Quercy et qui est venu au micro de Radio Présence. J'en suis très fière. Alors, rappelez-nous ce que c'est qu'un DEM comme diplôme.
1: Diplôme d'études musicales. Ça se passe sur 2 ans, si je me souviens bien. Et c'est une formation où on va apprendre forcément à jouer un répertoire traditionnel sur notre instrument. On va chanter, on va danser, on va apprendre la culture musicale, l'histoire de la musique traditionnelle. On va apprendre à analyser un morceau traditionnel. On va apprendre à faire, comment on appelle ça, un commentaire d'écoute, par exemple. Toutes ces jeux, ce genre de pratiques. Et c'est très complet. Après, il y a des intervenants aussi. On a des intervenants autant en chant, en danse, en musique. On a des concerts. On a aussi souvent on forme un groupe, et puis avec ce groupe, on va aller animer des balles ou des concerts aussi.
0: Alors, cette formation, Xavier Vidal, que nous avons eu au micro de Radio Présence, disait à propos de cette formation qu'il avait l'impression que les musiciens venaient plus pour la formation elle-même que pour le diplôme, que c'était l'occasion pendant 2 ans de se former, d'apprendre, de rencontrer, plus que pour le diplôme en lui-même.
1: Oui. C'est ça. Oui, parce qu'avec un 2M, bon, c'est bien de l'avoir, mais on ne peut pas faire grand-chose non plus, à part se présenter à un DE après. Mais c'est exactement ça. C'est vraiment c'est plus pour la formation, plus pour l'apprentissage. Parce qu'en plus, il y a des cours aussi, pas de pédagogie, mais un petit peu quand même. Il nous apprend à mener un cours, des petits outils comme ça pour encadrer un groupe, pour qui sont, comment dire, c'est pas vraiment un cours de pédagogie, mais c'est comme le professeur va nous le faire faire, ça nous apprend après à le retransmettre, en fait.
0: Donc
1: c'est vrai qu'on vient souvent pour la formation. Oui.
0: Oui, pour les intervenants, les musiciens qui sont là. Je suppose, je me rappelle quand vous alliez à Rennes, que vous avez fait énormément de rencontres de musiciens du coup bretons, qui oui. N'étaient a priori pas votre musique au départ,
1: non,
0: puisque vous étiez tout. Plutôt axé sur la musique occitane et la musique irlandaise, et que grâce à ces rencontres, vous avez, mis un pied dans le breton.
1: Oui, c'est ça. Surtout musique de Haute-Bretagne. Et en fait, on s'est rendu compte qu'il y avait beaucoup de points communs avec toutes les musiques que nous avons du côté du bassin océanique, enfin du côté de tout ce qui était Landes, tout ce qui est autour de Bordeaux, on va dire. Voilà.
0: D'accord.
1: Et il y a beaucoup de similitudes quand on joue des avant-deux, par exemple, de Haute-Bretagne. On retrouve des similitudes avec des congos, avec des rondos, par exemple. C'était assez bluffant, ouais.
0: Alors qu'a priori, on classe ces musiques bretonnes dans les musiques celtiques, donc qui seraient plutôt cousines avec l'irlandais, par exemple, alors que les congos, les rondos qui sont de la région occitane, ça ce serait un peu plutôt du sud. Et finalement, on se rend compte que tout est lié.
1: Oui, oui, oui. Ah oui, ça, c'est... Les thèmes, par exemple, c'est plus proche de la musique gascogne que de la musique irlandaise.
0: C'est classifié celtique. Voilà, c'est ça qui
1: exactement.
0: Est... C'est ça qui est très intéressant.
1: Mais vous ne savez pas dire grand-chose maintenant.
0: Oui,
1: c'est vrai. La musique celtique, ça englobe un peu tout et rien.
0: Je dirais que c'est un terme un peu commercial qui permet de vendre la musique à l'extérieur, ce qui est bien aussi parce que ça permet aux gens de l'écouter et de se rendre compte. Mais c'est vrai que ça a dû vous arriver souvent. Hein. Moi, je joue plutôt de la musique auvergnate et on me dit « Ah, ça ressemble à la musique celtique ».
1: Oui.
0: Je dis bon, oui, en tout cas, c'est des cousins, c'est pas à côté. Je suis pas en train
1: Dès
0: de
1: que
0: faire.
1: C'est dansant, c'est celtique.
0: Voilà, c'est ça, exactement. Alors, on va écouter un autre morceau, le jupon blanc, c'est ça?
1: Oui.
0: Toujours joué par Douline.
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0: Le jupon blanc, interprété par Doolin. Guillaume, j'ai été surprise par les rythmes de ce morceau. Oui. Est-ce que vous pouvez m'expliquer ce qui s'est passé? J'ai même cru qu'on avait un problème en studio. J'ai regardé Tom avec des yeux très méchants.
1: Non, alors ça commence par une gigue. En fait, une gigue irlandaise.
0: Dagadé. Là, voilà, ça c'est la gigue.
1: Je sais pas si elle est traditionnelle, mais bon, elle est. Voilà. Et qui est jouée par Solas, en fait, qui a été jouée par Solas.
0: Et un groupe de musique Solas, irlandaise aussi. Ouais. Très connu.
1: Dont le guitariste est John Doyle. Et là, forcément, comme ce CD a été enregistré avec lui, c'était un petit clin d'œil à John que nous avons fait. Et de jouer ce morceau que nous avons appris avec lui dans la cabine, c'était assez rigolo. Et en fait, on l'a transformé en... on a repris le même thème et on l'a transformé en valse, on va dire, valse musette un peu.
0: Voilà, 1, 2, 3, 1, 2, 3, 1, 2, 3, voilà.
1: Côté un peu guinché de...

0: il a fait la petite surprise de lui faire en studio, quoi.
1: D'accord. Alors, quelle était sa réaction, du coup?
0: Ah, bah, il était content. Il a aimé. Il a surtout aimé la transformation, après. Transformation rythmique. Ah oui, il est très friand de ce genre de choses.
1: Ah, c'est marrant, parce que je me dis, il y a certains compositeurs qui pourraient dire, oh là là, qu'est-ce que vous avez fait de mon morceau?
0: Pas, c'est pas de sa composition.
1: Oh, pardon.
0: C'est pas du tout de sa composition, non, non. Non, c'est juste qu'il a enregistré ça avec Solas, mais c'est un morceau assez connu, hein, qui, dans le milieu traditionnel néerlandais, on va dire. Mais c'est pas de sa composition. Non.
1: Mais il aurait pu être choqué de ce type de transformation.
0: Oh, il est très ouvert. Hein. Il en fait lui aussi pas mal de transformations. Ça, pour ça, il est dur à choquer. Je sais pas si ça se dit, mais.
1: D'accord. Mais c'est ce qui est intéressant, parce que ça reprend ce qui a été dit souvent dans ces émissions de musique traditionnelle. C'est que j'entends beaucoup de musiciens ou de danseurs qui disent la musique traditionnelle, c'est vivant. Et donc, c'est quelque chose qui doit être transformé, en fait.
0: Là, c'est un long débat. Oui. Alors, il faut que ça soit. Alors, moi, je participe souvent à. Enfin, tous les étés, je participe au stage de. Je suis musicien pour le stage de danse à Voiron, organisé par l'ADP, donc avec. Encadré par Yvon Gilcher, qui est un grand, grand, grand musicien, danseur, chanteur et chercheur. Et on parle souvent de cette question de est-ce que la musique traditionnelle doit être. On va dire
1: modifié ou pas.
0: Donc c'est un long débat
1: que l'on n'aura pas le temps de faire ici.
0: C'est ça.
1: Puisqu'on doit passer au dernier morceau.
0: Faut déjà bien maîtriser les bases, je pense. Déjà D'accord. bien savoir de quoi on parle et après pouvoir s'aventurer un peu. Mais est-ce qu'on modifie vraiment quelque chose? Est-ce qu'on modifie la tradition? Ça non, c'est sûr. Après voilà, c'est juste. On met qu'on appelle ça une fusion.
1: Oui, c'est bien le mot fusion.
0: Est souvent employé dans ces cas-là.
1: Et on
0: fusionne avec autre chose.
1: Je trouve que c'est une belle conclusion. On va passer au dernier morceau, qui est une balade.
0: Oui.
1: Alors, le titre exact, c'est
0: Hollis Brown, je ne sais pas comment on dit.
1: Allez, c'est parti.
0: De Bob Dylan.

0: C'est sur ce dernier morceau de Doolin que nous allons nous quitter. Merci beaucoup, Guillaume, pour répondre au micro et puis pour la sélection des morceaux.
1: Merci à vous.
0: Voilà, j'espère que vous reviendrez faire quelques épisodes à propos de la musique irlandaise, par exemple, ou du violon, ou de ce que vous avez envie de parler.
1: Avec grand plaisir.
0: Merci beaucoup à Tom, aux manettes.
2: C'est toujours un plaisir.
0: Et puis merci à Armand qui nous a rejoint pendant cette émission.
1: Ah.
0: Voilà, et à bientôt tout le monde.
1: À bientôt.
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1: Le Seigneur soit avec vous.
2: Et avec votre esprit.
1: Évangile de Jésus-Christ selon saint Luc.
2: Gloire à toi, Seigneur.
1: En ce temps-là, Hérode, qui était au pouvoir en Galilée, entendit parler de tout ce qui se passait, et il ne savait que penser. En effet, certains disaient que Jean le Baptiste était ressuscité d'entre les morts. D'autres disaient, c'est le prophète Élie qui est apparu. D'autres encore, c'est un prophète d'autrefois qui est ressuscité. Quant à Hérode, il disait, « Jean, je l'ai fait décapiter. Mais qui est cet homme dont on entend dire de telles choses ?» Et il le cherchait à le voir. Acclamons la parole de Dieu.
2: Louange à toi, Seigneur Jésus.
3: Vanité des vanités, tout est vanité. Les premiers mots du livre de Coëlette, ou même une autre traduction. Fumée de fumée, tout est fumée. Formule pour parler de la vacuité de l'existence. Cela ne sert à rien, tant d'efforts. Une question d'hier comme d'aujourd'hui. L'absurdité de l'existence. L'Évangile présente la même réalité à travers la figure d'Hérode. Il montre cette nonchalance. Il ne savait que penser. Jean, je l'ai fait décapiter. Mais qui est cet homme dont j'entends dire de telles choses? Cette question de l'absurde, le philosophe français Albert Camus a voulu la traiter. À travers la figure de Sisyphe, cet homme condamné à rouler une pierre en haut de la montagne, et cette pierre retombe inlassablement. Sisyphe semble illustrer l'absurdité de l'existence, comme dans la lettre de Coëlette. L'absurdité de l'existence, c'est-à-dire la rencontre entre notre désir de sens, d'ordre, de cohérence et le silence du monde. Albert Camus disait, « Nous cherchons un sens à notre existence, alors que le monde ne nous donne pas nécessairement de réponse. » Pour Camus, le vrai drame n'est pas de rouler le rocher, mais de prendre conscience de sa condition humaine. Sisyphe ne peut pas changer de destin, mais il peut changer son rapport à son destin. Il le dit dans une formule, il faut imaginer Sisyphe heureux. Mais Sisyphe est seul. Et le livre de Coëlette est un chemin qui commence par cette absurdité et qui finit dans ses derniers versets par dire, pour conclure ses paroles et tout bien considérer, crains Dieu et observe ses commandements. Tout est là pour l'homme. C'est-à-dire, entre dans l'alliance avec le Seigneur. Prends la main que Dieu te tend pour avancer, pour voir révéler en toi les merveilles de l'existence, les beautés de la vie. C'est ce que Jésus entend au début de sa vie publique, dans son baptême, quand il remonte sur la berge. C'est toi, mon fils bien-aimé, en toi je trouve ma joie. Un regard extérieur, un regard d'un autre qui aime et qui donne confiance. Hérode montre bien ce même désir quand, à la fin de l'Évangile, il dit qu'il cherchait à rencontrer Jésus, justement pour dire qu'il a besoin de quelqu'un pour le guider, un maître et un ami. Si nous sommes venus ici à Lourdes, si nous sommes venus dans cette grotte, devant ce rocher, c'est pour à la fois entendre ce message de Dieu pour chacun d'entre nous et pour toute l'humanité. Il nous aime Il veut faire alliance, il veut nous accompagner. Et l'exemple qu'il nous donne à travers Marie, qui vient à la rencontre de Bernadette, est pour cela merveilleux. Me ferez-vous la grâce de venir ici pendant 15 jours ? Pénitence, pénitence, pénitence. En nous offrant les gestes de la source, du chapelet, des cierges et tant d'autres. Et pour terminer en disant « Je suis l'Immaculée Conception ». Révélant une nouvelle fois un amour de Dieu qui sauve, qui relève et qui pardonne. Un Dieu qui nous rejoint en son Fils Jésus-Christ, lui, notre rocher. Alors, il nous faut avancer. Il nous faut travailler à l'œuvre du Seigneur et dire à temps et à contre-temps, comme le psalmiste, « D'âge en âge, Seigneur, tu as été notre refuge ».

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3: Bonjour Véronique.
4: Bonjour chers auditeurs, bonjour père Horacio. Le don de la grâce est un don d'amour. Dans quel sens peut-on dire que la grâce est un don d'amour ?
3: Nous avons dit dans les émissions précédentes que la grâce qui nous est donnée, c'est la personne de Jésus, le Dieu fait homme, l'Emmanuel, le Dieu avec nous. Saint Jean, dans sa première lettre, nous dit ceci: Dieu a tant aimé le monde qui nous a donné son propre Fils. Cela nous touche profondément. Nous qui sommes des injustes, Dieu ne nous donne pas n'importe quoi, il nous donne son Fils. Si quelqu'un est acculé contre un mur par un malfaiteur et le malfaiteur lui dit: si tu veux sauver ta peau, donne-moi ton Fils, cet homme dira: tu peux me prendre moi, mais jamais mon Fils. C'est ce que Dieu fait, il nous donne son Fils. Mais en même temps, la grâce est un don de Jésus, parce que Jésus se donne lui-même à nous. La grâce est aussi un don de l'Esprit-Saint, parce que c'est grâce à l'Esprit-Saint que nous avons accès à la grâce du Père et du Fils, et bien sûr, et du Saint-Esprit. Donc, c'est un don d'amour, parce qu'il nous fait entrer dans la communion d'amour qui est la Trinité.
4: Alors, l'histoire mariale, c'est un don, c'est une alliance. C'est une alliance entre Dieu et Marie, entre Dieu et plus largement entre Dieu et l'humanité.
3: Oui, on peut dire même que Marie, c'est la femme de l'alliance, puisque l'alliance a été scellée avec notre humanité dans la personne du Christ. Et qui est celle, n'est-ce pas, qui porte cette alliance? Tout d'abord dans son ventre, le mystère de l'incarnation, c'est Marie. Mais la question, je pense que nous pouvons nous poser, eh bien celle-ci: comment Marie nous présente le don de l'alliance? Comment Marie nous présente cette communion avec Dieu? Tout d'abord, je dirais comme un mystère de proximité. Marie, c'est la femme de la proximité, c'est le mystère de l'incarnation. C'est cette femme qui porte dans son sein Jésus, n'est-ce pas? Et non seulement le porte, mais il veut le faire proche des autres, puisque la première chose qu'elle fait, c'est aller rencontrer sa cousine Élisabeth, portant Jésus lui-même dans son sein. Donc, contemplons tout d'abord à Marie, la femme de la proximité, et de la proximité dans nos vies. C'est la mère, ne l'oublions pas. Et une mère n'abandonne jamais ses enfants. Et au pied de la croix, dans la personne de Saint Jean, Marie nous a accueillis, puisque Jésus lui a dit: voici ton fils, lui montre Jean qui nous représente à nous tous, et Jean l'a pris à partir de ce jour-là dans son cœur. Donc, d'abord, l'alliance comme un mystère de proximité. L'alliance aussi nous est présentée par Marie comme un mystère de réceptivité, de confiance. Nous avons toujours tendance à dire que Marie est celle qui s'abandonne à Dieu. Je dirais, où est la liberté de Marie? Je dirais plutôt, Marie est la femme réceptive à la parole de Dieu, ce qui est tout à fait autre chose. Être réceptif au jour le jour, au quotidien, comme nous. Nous sommes réceptifs à la parole et nous répondons chaque jour de notre vie à cette présence de Dieu et aussi à la présence de nos frères et sœurs. Donc, Marie, c'est un modèle de réceptivité de la parole. D'ailleurs, elle-même nous le dit aux noces de Cana: faites tout ce qu'il vous dira. Et puis, finalement, je dirais que Marie nous présente l'alliance comme l'espérance. L'espérance, c'est-à-dire, à Marie, nous contemplons le ciel et la terre nouvelle. Nous contemplons cette promesse qui nous était faite, « Je fais toutes les choses neuves ». C'est ce que nous contemplons à Lourdes, dans cette présence de Marie, lorsqu'il nous dit « Je suis l'Immaculée Conception ». Je suis celle qui n'a pas de péché, parce que je suis le fruit de la croix du Christ, du mystère de la rédemption, et même je suis celle, n'est-ce pas, qui annonce cette vie nouvelle. Donc, Marie nous présente l'Alliance comme un mystère de proximité, un mystère de confiance et de réceptivité, et un mystère d'espérance.
4: Donc cet anneau à être réceptif, comme vous dites, proche, et dans la confiance. Donc cela demande de la régularité, cela demande de la fidélité, cela demande d'être présent tous les jours, ouvert à la parole du Seigneur.
3: Je dirais, pas seulement à la parole du Seigneur, mais aussi à la parole des autres.
4: Puisque tout à fait, on ne peut pas faire l'alliance sans être tourné vers les autres.
3: Évidemment, oui.
4: Donc on va conclure avec une prière à Marie, une belle prière à Marie du pape François. Marie, femme de l'écoute, ouvre nos oreilles. Fais que nous sachions écouter la parole de ton fils Jésus entre les mille paroles de ce monde. Fais que nous sachions écouter la réalité dans laquelle nous vivons, chaque personne que nous rencontrons, en particulier celle qui est la plus pauvre, démunie, en difficulté. Marie, femme de la décision, illumine notre esprit et notre cœur pour que nous sachions obéir à la parole de ton Fils Jésus sans hésitation. Donne-nous le courage de la décision, de ne pas nous laisser entraîner pour que d'autres orientent notre vie. Marie, femme de l'action, fais que nos mains et nos pieds aillent en hâte vers les autres pour apporter la charité et l'amour de ton Fils Jésus, pour apporter comme toi, dans le monde, la lumière de l'Évangile. Amen.
3: Merci Véronique.
4: Merci Père. Vous pouvez retrouver l'intégralité de cette réflexion dans le livre Lourdes, miroir de l'Immaculée, disponible à la librairie du Sanctuaire.

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1: Bonjour, Notre-Dame de Lourdes, en cette veille d'arrivée du pape à Lourdes, je me permets de vous confier mon fils. Merci Notre-Dame de Lourdes et merci Sainte-Anne.
2: Merci Maman Marie et cher pèlerin de prier pour la guérison du cancer de ma belle-fille Laurence, 35 ans, maman d'Arthur, 9 mois. Vierge puissante et miséricordieuse, j'ai confiance en toi.
1: Vierge Marie, Notre-Dame de Lourdes, je te confie Marie-Christine et sa famille, ainsi que toutes mes intentions. Merci Marie.
3: Au nom du Père, et du Fils, et du Saint-Esprit.
4: Amen.
3: Chers frères et sœurs, soyez les bienvenus à Lourdes, dans cette grotte de Massabielle, où la Vierge Marie, l'Immaculée Conception, est apparue à Bernadette. Avec elle, nous méditerons les mystères lumineux du rosaire. Nous prions avec tous les pèlerins présents à Lourdes. Nous prions aussi avec tous ceux et celles qui, de par le monde, nous sont unis par l'écoute de leur radio chrétienne francophone, par l'écoute de la chaîne de télévision catholique KTO, par leur connexion Internet au site du sanctuaire de Lourdes. Je crois en Dieu, le Père Tout-Puissant, Créateur du ciel et de la terre, et en Jésus-Christ, son Fils unique, notre Seigneur, qui a été conçu du Saint-Esprit, est né de la Vierge Marie, a souffert sous Ponce Pilate, a été crucifié, est mort et a été enseveli, est descendu aux enfers, le troisième jour est ressuscité des morts, est monté aux cieux, est assis à la droite de Dieu, le Père Tout-Puissant, d'où il viendra juger les vivants et les morts. Je crois en l'Esprit Saint, à la Sainte Église catholique, à la communion des saints, à la rémission des péchés, à la résurrection de la chair, à la vie éternelle. Amen. Prière aux intentions du Pape. Notre Père, qui es aux cieux, que ton nom soit sanctifié, que ton règne vienne, que ta volonté soit faite sur la terre comme au ciel.
5: Donne-nous aujourd'hui notre pain de ce jour. Pardonne-nous nos offenses, comme nous pardonnons aussi à ceux qui nous ont offensés. Et ne nous laisse pas entrer en tentation, mais délivre-nous du mal.
3: Je vous salue Marie, pleine de grâce. Le Seigneur est avec vous. Vous êtes bénie entre toutes les femmes. Et Jésus, le fruit de vos entrailles, est béni.
6: Sainte Marie, Mère de Dieu, priez pour nous pauvres pécheurs, maintenant et à l'heure de notre mort. Amen.
3: Je vous salue Marie, pleine de grâce. Le Seigneur est avec vous. Vous êtes bénie entre toutes les femmes. Et Jésus, le fruit de vos entrailles, est béni.
6: Sainte Marie, Mère de Dieu, priez pour nous pauvres pécheurs, maintenant et à l'heure de notre mort. Amen.
3: Je vous salue, Marie, pleine de grâce. Le Seigneur est avec vous. Vous êtes bénie entre toutes les femmes. Et Jésus, le fruit de vos entrailles, est béni.
6: Sainte Marie, Mère de Dieu, priez pour nous pauvres pécheurs,

0: Marie, conçue sans péché. Premier mystère lumineux, le baptême du Seigneur. Jésus reçoit le baptême de Jean-Baptiste. De l'Évangile selon saint Luc. Il y eut une voix venant du ciel. Toi, tu es mon Fils bien-aimé. En toi, je trouve ma joie. Prions pour les catéchumènes de nos communautés et tous ceux qui se préparent à recevoir un sacrement. Notre Père, qui es aux cieux, que ton nom soit sanctifié, que ton règne vienne, que ta volonté soit faite sur la terre comme au ciel.
1: Pardonnez-nous nos offenses, comme nous pardonnons aussi à ceux qui nous ont offensés. Et ne nous laisse pas entrer en tentation, mais délivre-nous.
2: Je vous salue, Marie, pleine de grâce. Le Seigneur est avec vous. Vous êtes bénie entre toutes les femmes, et Jésus, le fruit de vos entrailles, est béni.
3: Sainte Marie, Mère de Dieu, priez pour nous.
2: Je vous salue, Marie, pleine de grâce. Le Seigneur est avec vous. Vous êtes bénie entre toutes les femmes, et Jésus, le fruit de vos entrailles, est béni.
3: Sainte Marie, Mère de Dieu, priez pour nous pauvres pécheurs, maintenant et à l'heure de notre mort. Amen.
2: Je vous salue, Marie, pleine de grâce. Le Seigneur est avec vous. Vous êtes bénie entre toutes les femmes, et Jésus, le fruit de vos entrailles, est béni.
3: Sainte Marie, Mère de Dieu, priez pour nous pécheurs, maintenant et à l'heure de notre mort. Amen.
2: Je vous salue, Marie, pleine de grâce. Le Seigneur est avec vous. Vous êtes bénie entre toutes les femmes, et Jésus, le fruit de vos entrailles, est béni.
3: Sainte Marie, Mère de Dieu, priez pour nous pécheurs,
2: Je vous salue, Marie, pleine de grâce. Le Seigneur est avec vous. Vous êtes bénie entre toutes les femmes, et Jésus, le fruit de vos entrailles, est béni.
3: Sainte Marie, Mère de Dieu, priez pour nous pauvres pécheurs, maintenant et à l'heure de notre mort. Amen.
2: Je vous salue, Marie, pleine de grâce. Le Seigneur est avec vous. Vous êtes bénie entre toutes les femmes, et Jésus, le fruit de vos entrailles, est béni.
3: Sainte Marie, Mère de Dieu, priez pour nous pauvres pécheurs, maintenant et à l'heure de notre mort. Amen.
2: Je vous salue, Marie, pleine de grâce. Le Seigneur est avec vous. Vous êtes bénie entre toutes les femmes, et Jésus, le fruit de vos entrailles, est béni.
3: Sainte Marie, Mère de Dieu, priez pour nous pauvres pécheurs,
2: Je vous salue, Marie, pleine de grâce. Le Seigneur est avec vous. Vous êtes bénie entre toutes les femmes, et Jésus, le fruit de vos entrailles, est béni.
3: Sainte Marie, Mère de Dieu, priez pour nous pauvres pécheurs, maintenant et à l'heure de notre mort. Amen.
2: Je vous salue, Marie, pleine de grâce. Le Seigneur est avec vous. Vous êtes bénie entre toutes les femmes, et Jésus, le fruit de vos entrailles, est béni.
3: Sainte Marie, Mère de Dieu, priez pour nous pécheurs, maintenant et à l'heure de notre mort. Amen.
2: Je vous salue, Marie, pleine de grâce. Le Seigneur est avec vous. Vous êtes bénie entre toutes les femmes, et Jésus, le fruit de vos entrailles, est béni.
3: Sainte Marie, Mère de Dieu, priez pour nous pécheurs,

0: Ô Marie, conçue sans péché. Deuxième mystère lumineux, les noces de Cana. Jésus était invité aux noces de Cana avec Marie, sa mère. De l'Évangile selon saint Jean. À Cana, en Galilée, Jésus manifesta sa gloire et ses disciples crurent en lui. Prions pour tous ceux qui ont perdu le sens de la vie, afin qu'à l'intercession de Marie, ils découvrent la joie de donner leur vie par amour. Notre Père, qui es aux cieux, que ton nom soit sanctifié, que ton règne vienne, que ta volonté soit faite sur la terre comme au ciel.
1: Donne-nous aujourd'hui notre pain de ce jour. Pardonne-nous nos offenses, comme nous pardonnons aussi à ceux qui nous ont offensés. Et ne nous laisse pas entrer en tentation, mais délivre-nous du mal.
2: Amen. Je vous salue, Marie, pleine de grâce. Le Seigneur est avec vous. Vous êtes bénie entre toutes les femmes. Et Jésus, le fruit de vos entrailles, est béni.
3: Sainte Marie, Mère de Dieu, priez pour nous pauvres pécheurs, maintenant et à l'heure de notre mort. Amen.
2: Je vous salue, Marie, pleine de grâce. Le Seigneur est avec vous. Vous êtes bénie entre toutes les femmes. Et Jésus, le fruit de vos entrailles, est béni.
3: Sainte Marie, Mère de Dieu, priez pour nous pauvres pécheurs, maintenant et à l'heure de notre mort.
2: Je vous salue, Marie pleine de grâce. Le Seigneur est avec vous. Vous êtes bénie entre toutes les femmes, et Jésus, le fruit de vos entrailles, est béni.
3: Sainte Marie, Mère de Dieu, priez pour nous pauvres pécheurs, maintenant et à l'heure de notre mort. Amen.
2: Je vous salue, Marie pleine de grâce. Le Seigneur est avec vous. Vous êtes bénie entre toutes les femmes, et Jésus, le fruit de vos entrailles, est béni.
3: Sainte Marie, Mère de Dieu,
2: je vous salue, Marie, pleine de grâce. Le Seigneur est avec vous. Vous êtes bénie entre toutes les femmes, et Jésus, le fruit de vos entrailles, est béni.
3: Sainte Marie, Mère de Dieu, priez pour nous pauvres pécheurs, maintenant et à l'heure de notre mort. Amen.
2: Je vous salue, Marie, pleine de grâce. Le Seigneur est avec vous. Vous êtes bénie entre toutes les femmes, et Jésus, le fruit de vos entrailles, est béni.
3: Sainte Marie, Mère de Dieu, priez pour nous pauvres pécheurs, maintenant et à l'heure de notre mort. Amen.
2: Je vous salue, Marie pleine de grâce. Le Seigneur est avec vous. Vous êtes bénie entre toutes les femmes, et Jésus, le fruit de vos entrailles, est béni.
3: Sainte Marie, Mère de Dieu, priez pour nous pauvres pécheurs, maintenant et à l'heure de notre mort. Amen.
2: Je vous salue, Marie pleine de grâce. Le Seigneur est avec vous. Vous êtes bénie entre toutes les femmes, et Jésus, le fruit de vos entrailles, est béni.
3: Sainte Marie, Mère de Dieu, priez pour nous pauvres pécheurs, maintenant et à l'heure de notre mort. Amen.
2: Je vous salue, Marie pleine de grâce. Le Seigneur est avec vous. Vous êtes bénie entre toutes les femmes, et Jésus, le fruit de vos entrailles, est béni.
3: Sainte Marie, Mère de Dieu,
2: je vous salue, Marie pleine de grâce. Le Seigneur est avec vous. Vous êtes bénie entre toutes les femmes, et Jésus, le fruit de vos entrailles, est béni.
3: Sainte Marie, Mère de Dieu, priez pour nous pauvres pécheurs, maintenant et à l'heure de notre mort. Amen.

0: Marie, conçue sans péché.
1: Priez pour nous.
0: Troisième mystère lumineux, l'annonce du royaume. Jésus annonce le royaume et invite à la conversion. De l'Évangile selon saint Marc. Convertissez-vous et croyez à l'Évangile. Avec Marie, prions pour que l'Esprit Saint nous aide à méditer l'Évangile du Christ, pour le mettre en œuvre dans notre vie et l'annoncer à nos frères. Notre Père qui es aux cieux, que ton nom soit sanctifié, que ton règne vienne, que ta volonté soit faite sur la terre comme au ciel.
1: Donne-nous aujourd'hui notre pain de ce jour. Pardonne-nous nos offenses, comme nous pardonnons aussi à ceux qui nous ont offensés. Et ne nous laisse pas entrer en tentation, mais délivre-nous du mal.
2: Je vous salue, Marie, pleine de grâce. Le Seigneur est avec vous. Vous êtes bénie entre toutes les femmes. Et Jésus, le fruit de vos entrailles, est béni.
1: Sainte Marie, Mère de Dieu, priez pour nous pauvres pécheurs, maintenant et à l'heure de notre mort. Amen.
2: Je vous salue, Marie, pleine de grâce. Le Seigneur est avec vous. Vous êtes bénie entre toutes les femmes. Et Jésus, le fruit de vos entrailles, est béni.
1: Sainte Marie, Mère de Dieu, priez pour nous pauvres pécheurs, maintenant et à l'heure de notre mort.
2: Je vous salue, Marie, pleine de grâce. Le Seigneur est avec vous. Vous êtes bénie entre toutes les femmes. Et Jésus, le fruit de vos entrailles, est béni.
1: Sainte Marie, Mère de Dieu, priez pour nous pauvres pécheurs, maintenant et à l'heure de notre mort.
2: Je vous salue, Marie, pleine de grâce. Le Seigneur est avec vous. Vous êtes bénie entre toutes les femmes. Et Jésus, le fruit de vos entrailles, est béni.
1: Sainte Marie, Mère de Dieu, priez pour nous pécheurs, maintenant et à l'heure de notre mort. Amen.
2: Je vous salue, Marie, pleine de grâce. Le Seigneur est avec vous. Vous êtes bénie entre toutes les femmes. Et Jésus, le fruit de vos entrailles, est béni.
1: Sainte Marie, Mère de Dieu, priez pour nous pauvres pécheurs, maintenant et à l'heure de notre mort. Amen.
2: Je vous salue, Marie, pleine de grâce. Le Seigneur est avec vous. Vous êtes bénie entre toutes les femmes. Et Jésus, le fruit de vos entrailles, est béni.
1: Sainte Marie, Mère de Dieu, priez pour nous pauvres pécheurs, maintenant et à l'heure de notre mort. Amen.
2: Je vous salue, Marie, pleine de grâce. Le Seigneur est avec vous. Vous êtes bénie entre toutes les femmes. Et Jésus, le fruit de vos entrailles, est béni.
1: Sainte Marie, Mère de Dieu, priez pour nous pauvres pécheurs, maintenant et à l'heure de notre mort.
2: Je vous salue, Marie, pleine de grâce. Le Seigneur est avec vous. Vous êtes bénie entre toutes les femmes. Et Jésus, le fruit de vos entrailles, est béni.
1: Sainte Marie, Mère de Dieu, priez pour nous pauvres pécheurs, maintenant et à l'heure de notre mort. Amen.
2: Je vous salue, Marie, pleine de grâce. Le Seigneur est avec vous. Vous êtes bénie entre toutes les femmes. Et Jésus, le fruit de vos entrailles, est béni.
1: Sainte Marie, Mère de Dieu, priez pour nous pauvres pécheurs, maintenant et à l'heure de notre mort. Amen.
2: Je vous salue, Marie, pleine de grâce. Le Seigneur est avec vous. Vous êtes bénie entre toutes les femmes. Et Jésus, le fruit de vos entrailles, est béni.
1: Sainte Marie, Mère de Dieu, priez pour nous pauvres pécheurs,
0: maintenant et à l'heure de notre mort.

Nunc et semper, et in saecula saeculorum. Amen. Ô Marie conçue sans péché. Quatrième mystère lumineux, la transfiguration. Jésus est transfiguré. De l'Évangile selon saint Luc. Comme il priait, l'aspect de son visage devint autre, et son vêtement

0: tentation, mais délivre-nous du mal. Amen.
1: Je vous salue, Marie, pleine de grâce. Le Seigneur est avec vous. Vous êtes bénie entre toutes les femmes, et Jésus, le fruit de vos entrailles, est béni.
2: Sainte Marie, Mère de Dieu, priez pour nous pauvres pécheurs,
0: maintenant et à l'heure de notre mort. Amen.
1: Je vous salue, Marie, pleine de grâce. Le Seigneur est avec vous. Vous êtes bénie entre toutes les femmes, et Jésus, le fruit de vos entrailles, est béni.
2: Sainte Marie, Mère de Dieu, priez pour nous pauvres pécheurs,
0: maintenant et à l'heure de notre mort. Amen.
1: Je vous salue, Marie, pleine de grâce. Le Seigneur est avec vous. Vous êtes bénie entre toutes les femmes, et Jésus, le fruit de vos entrailles, est béni.
0: Sainte Marie, Mère de Dieu, priez pour nous, pauvres pécheurs, maintenant et à l'heure de notre mort. Amen.
1: Je vous salue, Marie, pleine de grâce. Le Seigneur est avec vous. Vous êtes bénie entre toutes les femmes, et Jésus, le fruit de vos entrailles, est béni.
0: Sainte Marie, Mère de Dieu, priez pour nous, pauvres pécheurs, maintenant et à l'heure de notre mort. Amen.
1: Je vous salue, Marie, pleine de grâce. Le Seigneur est avec vous. Vous êtes bénie entre toutes les femmes, et Jésus, le fruit de vos entrailles, est béni.
0: Sainte Marie, Mère de Dieu, priez pour nous, pauvres pécheurs, maintenant et à l'heure de notre mort. Amen.
1: Je vous salue, Marie, pleine de grâce. Le Seigneur est avec vous. Vous êtes bénie entre toutes les femmes, et Jésus, le fruit de vos entrailles, est béni.
2: Sainte Marie,
0: Mère de Dieu, priez pour nous, pauvres pécheurs, maintenant et à l'heure de notre mort. Amen.
1: Je vous salue, Marie, pleine de grâce. Le Seigneur est avec vous. Vous êtes bénie entre toutes les femmes, et Jésus, le fruit de vos entrailles, est béni.
0: Sainte Marie, Mère de Dieu, priez pour nous, pauvres pécheurs, maintenant et à l'heure de notre mort. Amen.
1: Je vous salue, Marie, pleine de grâce. Le Seigneur est avec vous. Vous êtes bénie entre toutes les femmes, et Jésus, le fruit de vos entrailles, est béni.
0: Sainte Marie, Mère de Dieu, priez pour nous, pauvres pécheurs, maintenant et à l'heure de notre mort. Amen.
1: Je vous salue, Marie, pleine de grâce. Le Seigneur est avec vous. Vous êtes bénie entre toutes les femmes, et Jésus, le fruit de vos entrailles, est béni.
2: Sainte Marie, Mère de Dieu,
0: priez pour nous, pauvres pécheurs, maintenant et à l'heure de notre mort. Amen.
1: Je vous salue, Marie, pleine de grâce. Le Seigneur est avec vous. Vous êtes bénie entre toutes les femmes, et Jésus, le fruit de vos entrailles, est béni.
0: Sainte Marie, Mère de Dieu, priez pour nous, pauvres pécheurs, maintenant et à l'heure de notre mort.

0: Marie, conçue sans péché. Cinquième mystère lumineux, l'institution de l'Eucharistie. De l'Évangile selon saint Matthieu. Pendant le repas, Jésus, ayant pris du pain et prononcé la bénédiction, le rompit. Et le donnant aux disciples, il dit « Prenez, mangez, ceci est mon corps ». Puis ayant pris une coupe, ayant rendu grâce, il la leur donna en disant « Buvez-en tous, car ceci est mon sang, le sang de l'Alliance versé pour la multitude en rémission des péchés ». Prions pour tous nos prêtres, afin qu'ils conforment toujours plus leur vie au mystère qu'ils célèbrent. Notre Père, qui es aux cieux, que ton nom soit sanctifié, que ton règne vienne, que ta volonté soit faite sur la terre comme au ciel.
1: Je vous salue Marie, pleine de grâce. Le Seigneur est avec vous. Vous êtes bénie entre toutes les femmes. Et Jésus, le fruit de vos entrailles, est béni.
2: Sainte Marie, Mère de Dieu.

pécheurs, maintenant et à l'heure de notre mort. Je vous salue Marie, pleine de grâce. Le Seigneur est avec vous. Vous êtes bénie entre toutes les femmes. Et Jésus, le fruit de vos entrailles, est béni. Sainte Marie, Mère de Dieu, priez pour nous pauvres pécheurs, maintenant et à l'heure de notre mort. Amen. Je vous salue Marie, pleine de grâce. Le Seigneur est avec vous. Vous êtes bénie entre toutes les femmes. Et Jésus, le fruit de vos entrailles, est béni. Sainte Marie, Mère de Dieu, priez pour nous pauvres pécheurs, maintenant et à l'heure de notre mort. Amen. Je vous salue Marie, pleine de grâce. Le Seigneur est avec vous. Vous êtes bénie entre toutes les femmes. Et Jésus, le fruit de vos entrailles, est béni. Sainte Marie, Mère de Dieu, priez pour nous pauvres pécheurs, maintenant et à l'heure de notre mort. Amen. Je vous salue Marie, pleine de grâce. Le Seigneur est avec vous. Vous êtes bénie entre toutes les femmes. Et Jésus, le fruit de vos entrailles, est béni. Sainte Marie, Mère de Dieu, priez pour nous pauvres pécheurs, maintenant et à l'heure de notre mort. Amen. Je vous salue Marie, pleine de grâce. Le Seigneur est avec vous. Vous êtes bénie entre toutes les femmes. Et Jésus, le fruit de vos entrailles, est béni. Sainte Marie, Mère de Dieu, priez pour nous pauvres pécheurs, maintenant et à l'heure de notre mort. Amen. Je vous salue Marie, pleine de grâce. Le Seigneur est avec vous. Vous êtes bénie entre toutes les femmes. Et Jésus, le fruit de vos entrailles, est béni. Sainte Marie, Mère de Dieu, priez pour nous pauvres pécheurs, maintenant et à l'heure de notre mort. Amen. Je vous salue Marie, pleine de grâce. Le Seigneur est avec vous. Vous êtes bénie entre toutes les femmes. Et Jésus, le fruit de vos entrailles, est béni. Sainte Marie, Mère de Dieu, priez pour nous pauvres pécheurs, maintenant et à l'heure de notre mort. Amen. Je vous salue Marie, pleine de grâce. Le Seigneur est avec vous. Vous êtes bénie entre toutes les femmes. Et Jésus, le fruit de vos entrailles, est béni. Sainte Marie, Mère de Dieu, priez pour nous pauvres pécheurs, maintenant et à l'heure de notre mort. Amen. Je vous salue Marie, pleine de grâce. Le Seigneur est avec vous. Vous êtes bénie entre toutes les femmes. Et Jésus, le fruit de vos entrailles, est béni. Sainte Marie, Mère de Dieu, priez pour nous pauvres pécheurs, maintenant et à l'heure de notre mort. Amen.

0: et in saecula saeculorum. Amen. Ô Marie, conçue sans péché, prions. Tu as voulu, Seigneur, qu'à l'annonce de l'ange, ton Verbe prit chair dans le sein de la Vierge Marie. Réponds à nos supplications, puisque nous la croyons vraiment Mère de Dieu. Fais que nous trouvions secours dans sa prière auprès de toi, par Jésus-Christ, ton Fils, notre Seigneur, qui vit et règne avec toi dans l'unité du Saint-Esprit, Dieu pour les siècles des siècles.
1: Amen.
0: Le Seigneur soit avec vous.
1: Et avec votre esprit.
0: Et que Dieu Tout-Puissant vous bénisse, le Père, le Fils et le Saint-Esprit.
1: Amen.
0: Notre-Dame de Lourdes,
1: priez pour nous.
0: Notre-Dame de Lourdes,
1: priez pour nous.
0: Notre-Dame de Lourdes,
1: priez pour nous.
0: Sainte Bernadette,
1: priez pour nous.

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3: Bonjour frère Edouard.
4: Bonjour frère Louis.
3: Au numéro 839, il y a une citation de Lumen Gentium, au numéro 16, qui dit « Quant à ceux qui n'ont pas encore reçu l'Évangile, sous des formes diverses, eux aussi sont ordonnés au peuple de Dieu. » Alors, qu'est-ce que ça veut dire, être ordonné au peuple de Dieu ? C'est-à-dire, est-ce qu'il y a, donc, les non-chrétiens qu'on connaît, qu'on a visuellement sous notre regard, on se dit, eux, ils sont ordonnés au peuple de Dieu, mais ça veut dire quoi ?
4: Alors, le mot « ordonné » est un mot effectivement savant, « ordination », quelque chose qui est « ordonné à », qui montre une potentialité, et qui ne veut pas dire pour autant une actualité.
3: Ah oui.
4: Et nous, on peut dire que notre appartenance à l'Église est effective, elle est pleine quand on est dans la grâce salutaire, elle est diminuée quand on est pécheur, à ce moment-là, la grâce, malheureusement, n'est plus aussi présente, et cette appartenance à l'Église est non salutaire si on a perdu la grâce, donc c'est ça qui est le plus grave. Mais elle peut être commencée chez les catéchumènes et salutaire si la grâce est présente. Donc c'est ça qui sont les trois catégories, pleine, diminuée ou commencée. Ça, c'est pour nous catholiques. Pour les non-catholiques, elle est toujours partielle, puisqu'ils ont perdu une part du trésor transmis depuis les apôtres et approfondi depuis la succession apostolique. Et donc, ils peuvent avoir la grâce pleine mais partielle, diminuée mais partielle, commencée mais partielle, selon que ce sont des justes, des pécheurs ou des catéchumènes chez les non-catholiques, qu'ils soient, je dirais, protestants ou orthodoxes. Par contre, chez ceux qui ne sont pas baptisés, ils n'appartiennent à l'Église que d'une manière tendancielle. C'est ça qui correspond à ce mot, donc, d'ordination à. Ils sont ordonnés à, c'est-à-dire c'est une appartenance seulement tendancielle, en puissance par rapport à ceux qui l'ont en acte. Donc nous autres chrétiens, nous avons une appartenance à l'Église en acte, alors que les non-chrétiens sont seulement avec une appartenance tendancielle. Alors il peut y avoir chez eux des justes, des personnes qui, bien sûr, ont une grâce imparfaite, elle est salutaire, si présente, mais elle demeure toujours imparfaite parce qu'elle n'a pas la stabilité du baptême. L'avantage du baptême, c'est que cela nous offre une stabilité de la grâce. Et si quelqu'un ne l'a pas, ben il faut qu'il la désire et que nous-mêmes, nous le désirions pour lui. D'où l'importance de la mission de toutes les nations, faites des disciples, baptisez-les au nom du Père, du Fils et du Saint-Esprit, Matthieu 28, qui reste toujours d'actualité, quels que soient ces dialogues œcuméniques ou interreligieux. Là, nous sommes dans l'interreligieux, nous ne sommes pas dans l'œcuménisme. Parfois, au niveau des autorités de l'État, il y a une grande confusion dans les étiquettes. Ils confondent presque toujours œcuménisme et interreligieux. Ce n'est pas du tout la même chose, parce que œcuménisme veut dire que nous avons déjà une appartenance à l'Église effective, alors qu'avec les non-chrétiens, elle n'est que tendancielle.
3: Donc les plus grands athées que nous connaissons autour de nous sont, par cette phrase, on comprend qu'ils sont quand même appelés par Dieu à rejoindre le peuple de Dieu et qu'il y a au fond d'eux quelque chose qui probablement les attire vers cette communion avec le peuple de Dieu.
4: Exactement. Tout homme est créé à l'image et ressemblance de Dieu. Il faut toujours repartir du début de la Genèse, Genèse 1, chapitre 1, verset 26-27, où on nous révèle que nous sommes créés à l'image et ressemblance de Dieu, et cela est vrai pour tout homme. Donc quand je rencontre un athée ou un agnostique, je sais que déjà quelque chose est en lui qui le travaille comme une source qui n'est pas encore arrivée à la lumière, mais qui veut paraître à la lumière. Et de ce point de vue-là, c'est très important.
3: Alors, parmi ces non-chrétiens de ce paragraphe qui commence en 839, se trouvent les Juifs. Quel lien y a-t-il entre l'Église catholique et les Juifs, le peuple juif ?
4: Alors, le peuple juif est bien sûr très cher à l'Église. C'est ce que redit Nostra Aetate numéro 4, puisque Nostra Aetate, c'est le texte donc, de déclaration vis-à-vis des non-chrétiens du Concile Vatican II, reconnaît que le peuple juif, c'est celui à qui Dieu a parlé en premier. Donc, ça n'est pas rien. C'est au peuple juif qu'appartiennent l'adoption filiale, la gloire, les alliances, la législation, le culte, les promesses et les patriarches, lui de qui est né, selon la chair, le Christ, que saint Paul dit être Dieu. Donc c'est quand même un des passages les plus importants du Nouveau Testament où on dit explicitement que le Christ est Dieu, dans Romains 9, 5. Et pour nous, c'est important, tout en regrettant évidemment que les Juifs n'aient pas reconnu en Jésus le Messie attendu et qui restent un petit peu, dans cette situation de non-appartenance à l'Église catholique, mais qui ont comme patrimoine la Bible, l'Ancien Testament, qui représente quand même 78% de nos Bibles. Donc c'est énorme. Alors qu'avec tous les non-chrétiens hors juifs, nous n'avons pratiquement rien de commun, sauf notre humanité commune, la loi naturelle, et ce qui peut nous, orienter communément du point de vue de la morale universelle.
3: Et donc, quand on parle du peuple juif, est-ce qu'il faut distinguer le peuple juif d'aujourd'hui de celui de l'Ancien Testament, ou est-ce qu'il y a une unité entre les deux et oui, c'est ça. Ma question est, est-ce que le peuple juif aujourd'hui a toujours ce lien avec cette partie de la Bible qu'on a en commun? Si on leur parle de notre Ancien Testament, eux comprennent et voient de quoi il s'agit.
4: Alors oui, le peuple juif reste fidèle aux Écritures de l'Ancien Testament. Il a des lois cérémonielles, des lois morales, des lois judiciaires qui nous avons conservées du point de vue des lois morales, mais que nous avons changées du point de vue cérémonial. C'est-à-dire, nous n'avons plus le même culte. Eux sont privés d'une grande partie de leur culte par la destruction du temple de Jérusalem, mais ils ont gardé par les prières qui se font dans les synagogues une partie de ce culte auquel ils restent fidèles. Quant aux règles judiciaires, ils ont leurs propres règles vis-à-vis desquelles nous nous sentons émancipés depuis le concile de Jérusalem. En 70 après Jésus-Christ, nous nous sommes réunis et nous avons, d'une certaine manière, laissé la liberté aux chrétiens d'origine juive de conserver un certain nombre de règles, mais aux païens qui sont devenus chrétiens, nous les avons affranchis des obligations, par exemple les règles alimentaires de la cacheroute ou la circoncision. Toutes ces règles qui appartenait à la première alliance, les paroles de Jésus, les paroles des apôtres, ont permis aux pagano-chrétiens de s'affranchir de ces règles. Quant aux judéo-chrétiens, malheureusement, la dernière guerre contre les juifs menée par les empereurs en 134-135 ont exterminé pratiquement le peuple juif de Terre Sainte. Et les Romains, qui ont exterminé le peuple juif avec environ 1 million de morts, ce qui n'est pas rien, n'ont pas fait de distinction entre les judéo-chrétiens et les juifs qui n'avaient pas cru au Messie. Donc il y a eu comme une disparition des judéo-chrétiens, et ce qui fait que de nos jours, il y a des tout petits groupes de judéo-chrétiens qui existent, comme les messianiques qui reconnaissent la messianité du Christ, mais qui n'appartiennent pas pour autant à l'Église catholique.
3: Et il continue à scruter l'Écriture. Ce que j'avais entendu dire, certains juifs dire, arrêtez de nous dire que nous sommes une religion du livre. On s'intéresse plutôt à des commentaires, à nos rabbins, mais
4: c'est tout à fait juste. Cette expression religion du livre est une expression musulmane et il faut éviter de l'utiliser au maximum parce que c'est un contresens. C'est ce que dit le numéro 108. La foi chrétienne n'est pas une religion du livre. Le christianisme est la religion de la parole de Dieu, non d'un verbe écrit et muet, mais du verbe incarné et vivant, disait saint Bernard. Pour qu'elle ne reste pas lettre morte, il faut que le Christ, parole éternelle du Dieu vivant, par l'Esprit Saint, nous ouvre l'esprit à l'intelligence des Écritures. Ah oui. Cette intelligence des Écritures, je dirais, le peuple juif est tout à fait d'accord sur cette finale. C'est-à-dire, pour eux, c'est l'interprétation. Et ils diront volontiers, nous ne sommes pas le peuple du livre, nous sommes le peuple de l'interprétation des Écritures. C'est quand même très différent. Et le grand texte auquel ils se réfèrent pour l'interprétation du livre, c'est le Talmud. Le Talmud est le lieu par excellence, donc ça veut dire le lieu de l'étude dans lequel ils ont rassemblé tous les dires des rabbins au cours des siècles, à partir justement de l'époque de Jésus jusqu'à récemment encore, on a accumulé dans ces textes le commentaire qu'ont fait les rabbins. Et de nos jours, c'est vrai que c'est paradoxal, on a l'impression que le judaïsme est plus la religion du Talmud que la religion des Écritures.
3: Mais malgré tout, ils connaissent sur le bout des doigts la Torah, la Genèse, l'Exode, ils connaissent toujours
4: ça. Oui, surtout les cinq premiers livres qui forment le Romar, que nous appelons le Pentateuque, et qui est commenté chaque samedi à la synagogue par petits tronçons. D'accord. Et donc toute l'année, ils font le tour des cinq premiers livres de l'Écriture.
3: Merci frère Edouard.
4: À bientôt.
3: Oui, à bientôt.

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Les grands hommes ne se ressemblent pas. En fin de semaine, le pape Léon XIV vient rendre visite à la France. Alors, nous y reviendrons dans nos prochaines chroniques, après qu'on ait pu l'entendre. Et en 2026, c'est aussi l'année où on commémore les 50 ans de la mort de Mao Zedong. Léon XIV incarne les messages de paix, tandis que Mao est le symbole terrifiant de la violence. Je suis encore sidéré par le souvenir que beaucoup de gens en France et ailleurs, autour de 1968, aient pu faire de Mao l'idole de leur idéologie dite démocratique. On a dit au XXe siècle que Mao réinventait la démocratie en Chine, mais quelle démocratie ? Mao n'a réinventé que le totalitarisme à la mode chinoise. Certes, Mao, pourtant fils de riches propriétaires, va exhorter les pauvres à se révolter contre les seigneurs de la guerre. Alors certes, Mao accomplit l'exploit à l'issue de la célèbre Longue Marche, la Longue Marche des communistes, mal armés et mal formés. L'exploit de vaincre en 1935 l'armée bien équipée et bien entraînée par les Occidentaux, du nationaliste Chiang Kai-shek. En 1949, on apprenait que les communistes avaient pris le pouvoir en Chine pour en faire une démocratie populaire dont le chef s'appelait Mao Zedong. Rapidement, Mao Zedong, on disait avant Mao Zedong, va cumuler tous les pouvoirs et garantir sa domination par de très nombreuses éliminations d'adversaires potentiels. Quel communisme ! Quel communisme ! À la mort de Mao en 1976, les Chinois n'avaient toujours pas de protection sociale et n'en ont guère d'ailleurs en 2026. Deux épisodes célèbres montrent les ravages de Mao Zedong. Ce que Mao appelle le grand bond en avant, à la fin des années 50 et au début des années 60, est une monstrueuse et cruelle faute politique, économique et sociale. Au lieu d'un progrès, le grand bond entraîne des millions de morts par famine. Par famine, car Mao voulait faire des paysans des ouvriers d'industrie en même temps que des cultivateurs. Bien sûr, Mao sort affaibli de cette terrible épreuve, mais il reconquiert les pleins pouvoirs en fomentant ce que l'on appelle la révolution culturelle.

Là, un Européen ne peut pas comprendre. La révolution culturelle s'oppose violemment au pouvoir communiste en place, mais en évitant pourtant de le renverser. Pire paradoxe, Mao, inspirateur des jeunes gardes rouges qui sèment la terreur contre la corruption et pour le plaisir, va consolider son pouvoir par cette agitation sanglante qui lui fait toute la place au sommet de l'État de 1966 à 1976. Mao est à la fois, dans cette révolution culturelle, le leader du pouvoir et le leader de son opposition. Allez donc comprendre. Après sa mort, en 1976, violente réaction du pouvoir communiste qui déporte par millions les tristes gardes rouges et qui élimine les dirigeants trop proches du dictateur défunt. S'ensuit peu à peu un autre paradoxe incompréhensible en Europe. Le régime dit communiste suscite un capitalisme industriel de dimension mondiale, communiste et hypercapitaliste. Pour les Européens, la démocratie n'est pas la guerre civile et le chaos provoqués par un dictateur au plein pouvoir. Non, la démocratie, pour les Européens, implique la stabilité d'un État de droit. La même loi pour tous. La fin du pouvoir du plus fort et de la loi de la jungle. Historiquement, l'État de droit et la démocratie naissent avec la Révolution française, dont la vraie date n'est pas le 14 juillet, mais la nuit du 4 août 1789, où l'Assemblée nationale constituante supprime les privilèges juridiques et fiscaux de la noblesse et du clergé, avec l'appui énergique en séance des évêques de Nancy et de Chartres. Ça mérite d'être souligné. Curieusement, c'est Napoléon le despote qui va exporter dans toute l'Europe le code civil et le code pénal. Les citoyens vont sentir, vont éprouver la démocratie beaucoup plus par l'égalité de tous devant la loi qu'en ayant le droit de vote. Pourtant, droit de vote, lui aussi indispensable à la démocratie. Et à cet égard, on entend aujourd'hui critiquer la démocratie. Elle cultiverait l'indécision, l'hésitation. La démocratie est lente. Elle divise les citoyens dans la virulence des combats électoraux. Elle s'abreuve de démagogie, d'esprit de facilité. Elle délite la démocratie, le sens moral, c'est ce que dit Poutine. Elle secrète des contraintes par précaution, ça c'est ce que dit Trump. Eh bien, à l'opposé, les régimes autoritaires, eux, font craindre pire, font craindre des décisions arbitraires, des assouplissements de contrôle de la corruption et des abus, et ils instaurent des régimes policiers en chasse des opposants. L'état de droit, c'est aussi l'interdiction de se faire justice soi-même. C'est un immense progrès, y compris culturel. Un changement d'éthique va s'opérer. Au XVIIe siècle, la vengeance est considérée comme un devoir moral. Chimène, dans le Cid de Corneille, se sent obligé, moralement, de venger son père. Or, à partir de la nuit du 4 août 1789, la vengeance est non seulement interdite, mais peu à peu, beaucoup, comme les chrétiens d'ailleurs, vont considérer la vengeance
comme une faute morale.

0: Fin août 1789, trois semaines après le 4, l'Assemblée nationale va voter la Déclaration des droits de l'homme de renommée mondiale. Celle-ci confirme l'état de droit et donne sens à la démocratie. Et à nouveau, le principal rédacteur est un évêque, celui de Bordeaux, champion de Cissé. La Déclaration des droits de l'homme n'est pas une charte valable pour la France seulement. Les constituants ont la prétention judicieuse d'écrire un texte à valeur universelle. Or, aujourd'hui, le courant proche de ce qu'on appelle le woke ou le wokisme, proche de ce courant, conteste l'universalité du bien et du mal, l'universalité du vrai et du faux. Toutes les valeurs peuvent, selon ce courant, varier d'une civilisation à l'autre. Nous serions en train d'entrer dans la post-vérité. Les Américains, comme les Européens, tiennent à l'universalité des droits de l'homme. Mais ils se la jouent, les Américains, ils se la jouent à l'envers de l'Europe et donc de la France. Pour nous, par les droits de l'homme, c'est à l'État de protéger les individus. Pour les Américains, les droits de l'homme nous protègent du pouvoir politique. Et c'est l'État, pour nous du moins, pour nous c'est l'État qui doit défendre chaque personne pour l'Amérique. Chacun est responsable de sa sécurité, d'où le droit du port d'armes. Il est vrai que la Déclaration des droits de l'homme n'est pas parfaite, mais l'humanité n'a que ce repère pour vivre en coexistence pacifique si possible. Ainsi, l'article 4 de 1789 dit que chacun a la liberté de faire tout ce qui ne nuit pas à autrui. Alors c'est très bien, c'est très bien. Mais c'est une formulation négative qui peut laisser entendre que autrui est une gêne à ma liberté, qu'autrui est un handicap, une limite pour moi, pouvoir faire tout ce qui ne nuit pas à autrui. Une formulation plus positive et plus chrétienne est de dire « La liberté commence quand chacun se sent responsable de lui-même, des autres et de la nature. » Sans doute, avec d'autres mots, le pape Léon XIV nous le redira ce week-end en France.
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3: Bienvenue sur Radio Présence, à l'écoute de Métropolez-vous, le magazine que nous consacrons chaque semaine à l'actualité de Toulouse Métropole. Si vous suivez régulièrement cette émission, vous savez qu'elle a pour vocation, entre autres, de vous faire mieux connaître les compétences et les missions de la collectivité métropolitaine. Parmi celles-ci, il y en a une très importante qui concerne le logement, un secteur crucial dans une métropole toulousaine dont la population augmente de près de 10 000 habitants chaque année. Ces nouveaux habitants, il faut les loger, et les loger du mieux possible bien sûr. Pour ce faire, il est nécessaire de construire de nouveaux logements, mais il est essentiel aussi de rénover l'existant, notamment pour l'adapter à des normes de plus en plus exigeantes sur les plans environnemental et énergétique. Depuis les récentes élections municipales, Toulouse Métropole a une vice-présidente en charge de la rénovation des logements, ce qui indique à quel point c'est l'un des principaux chantiers du nouveau mandat. Cette présidente s'appelle Laurence Katzenmeier et elle est l'invitée de cette émission. Bienvenue Laurence Katzenmeier, merci d'avoir accepté mon invitation. Je crois que c'est la première fois que vous participez à cette émission, mais ce n'est pas la première fois que vous venez dans nos studios en revanche.
4: Bonjour. Non, en effet, j'étais venue il y a quelques années pour parler de ce que nous faisions à la Maille Toulouse en faveur des familles, de la petite enfance, les places en crèche, voilà, le quotidien des jeunes parents toulousains. Je suis donc adjointe au maire en charge du logement à la mairie de Toulouse et vice-présidente en charge de la rénovation des logements à Toulouse Métropole.
3: Alors, comme c'est votre première venue à cette émission, pour que nos auditeurs fassent un peu mieux connaissance avec vous, je vais vous demander de dire un mot sur votre parcours professionnel et les raisons de votre engagement politique aux côtés de Jean-Luc Moudenc, qui n'est donc pas récent, puisque vous avez été élu déjà en 2014, hein, sachant que vous êtes issu de ce qu'on appelle la société civile.
4: Oui, alors, je suis arrivée de mes Pyrénées natales pour faire mes études à Toulouse et j'y suis restée. Je me suis un petit peu cherchée au début, puis ensuite je suis revenue à ce que je voulais faire depuis le départ, c'est-à-dire une école d'infirmière. Donc j'ai passé le concours à l'Institut de soins infirmiers du CHU de Toulouse. Donc j'ai pu faire mes études à Toulouse. Suite à cela, j'ai intégré donc une clinique, voire plusieurs cliniques parce que j'ai fait de l'intérim aussi. Et ensuite, je suis devenue maman, donc j'ai eu 3 enfants en 2 ans et demi, ce qui a un peu changé ma vie, un peu chamboulé notre vie. Et pendant justement que je m'occupais de mes enfants, je me suis investie dans mon quartier et j'ai vu l'importance que c'était que le citoyen justement se préoccupe de ce qui se passe devant chez lui. Et j'ai rencontré en 2013 donc Jean-Luc Moudenc, à qui j'ai proposé de participer à sa campagne donc de 2014 et auquel j'ai présenté justement ce qui était important pour moi aussi, c'est-à-dire la politique en faveur de la famille, la petite enfance, le handicap. Enfin voilà, j'avais vraiment dressé un tableau qui était complémentaire avec ce que j'étais moi, c'est-à-dire à la fois une mère de famille, infirmière, avec toute ma sensibilité. Et donc on a été élus et pendant 12 ans, j'ai eu l'honneur de porter la délégation famille, parentalité et petite enfance.
3: Vous avez maintenant la vice-présidence rénovation des logements à la métropole. Pourquoi vous l'a-t-il confié, Jean-Luc Moudenc? C'est un sujet aussi qui vous intéressait, peut-être aussi parce qu'il y a des enjeux de santé publique derrière.
4: Oui, tout à fait. Et puis, ce qu'on sait, moi, c'est que souvent, les élus ont donc des délégations qui sont connues et ensuite ont des responsabilités qui le sont un petit peu moins. Donc, depuis 12 ans, j'ai été administratrice de Toulouse Métropole Habitat, qui est le bailleur toulousain, et membre donc de la commission d'attribution des logements. Donc, très au fait, en fait, du quotidien et des besoins aussi des Toulousains. J'ai d'ailleurs présidé la commission d'attribution des logements de 2017 à avant-hier, puisque je suis présidente maintenant de Toulouse Métropole Habitat. Et en parallèle, donc, à la métropole, sur le dernier mandat, c'est-à-dire 2020-2026, j'ai été élue présidente de la commission Habitat. Je travaillais en binôme avec Karine Travail-Michelet, qui est vice-présidente Habitat-Logement. Et à ce titre, j'avais une délégation qui est peu connue, dont on va parler tout à l'heure, qui est la délégation du plan initiative copropriété qui vient en aide à des copropriétés dégradées dans le Grand Mirail, mais pas que, aussi en diffus sur la métropole. Et c'est dans ce cadre que j'ai pu aussi porter sur le précédent mandat, peut-être que j'ai aidé à mettre à jour aussi l'idée que l'habitat privé faisait partie intégrante donc de cette politique de logement, parce qu'on parle beaucoup, comme vous l'avez dit, de création de nouveaux logements, de construction de nouveaux logements et de nouveaux logements publics, c'est-à-dire les HLM. On parle peu de ces copropriétés privées, qui dans le cas du Grand Mirail sont des logements sociaux de fait d'ailleurs. C'est de là aussi où est venue peut-être cette idée de retravailler aussi cette compétence habitat privé. Et ensuite, si je peux le dire ainsi, Jean-Luc Moudenc a décidé d'organiser toutes les actions en lien avec la rénovation du bâtiment au sens général, dans une forme d'articulation, de colonne vertébrale, dirait l'infirmière que je suis, pour justement aider les Toulousains et les métropolitains, parce que c'est une compétence pour la plupart de ces compétences métropolitaines, à se retrouver dans et les renseignements que l'on peut leur donner et les aides qu'ils peuvent recevoir. Voilà, je pense que vraiment c'est l'idée d'articulation autour de tous les dispositifs qui existent.
3: Et c'est pourquoi il a été décidé de faire de la rénovation des logements, en tout cas je le suppose, un axe fort du nouveau mandat de Jean-Luc Moudenc à la métropole, donc avec une vice-présidence attribuée à cette mission. Il y a aussi derrière ce grand enjeu pour la métropole toulousaine de faire face à son dynamisme démographique, comme j'en parlais dans mon introduction. Il faut construire de nouveaux logements, mais il faut aussi maintenir en état l'existant, et puis il faut souvent aussi l'adapter aux nouvelles contraintes énergétiques, environnementales, et même de sécurité que nous avons aujourd'hui.
4: Oui, alors en fait, la métropole est confrontée à plusieurs défis simultanés, donc démographiques, sociaux, énergétiques et urbains. Les enjeux sociaux, c'est la lutte contre l'habitat indigne, le maintien à domicile des personnes âgées et l'adaptation des logements au handicap. Voilà quelques exemples. Les enjeux énergétiques et climatiques, on les connaît peut-être un petit peu plus. La rénovation thermique, la réduction des consommations d'énergie et la lutte contre la précarité énergétique. Les enjeux urbains, requalification des quartiers anciens et prévention de la dégradation des copropriétés. C'est le plan initiative copro, par exemple. Et ensuite, les enjeux économiques et réglementaires. Donc là, c'est l'accompagnement des ménages face à des dispositifs qui sont souvent complexes, et la sécurisation et la rénovation des habitats, qui bien sûr relèvent aussi de ce que les personnes, on est sur de l'habitat privé, sont en capacité aussi de payer. D'où l'idée de relier le besoin aux aides, en fait.
3: Quel est l'état des lieux qu'on peut faire aujourd'hui du logement dans la métropole toulousaine en 2026? Est-ce, quels sont les problèmes ou les manques qui ont été identifiés?
4: Alors, en 2026, on est confronté à plusieurs fragilités, si je peux le dire comme ça. Donc, les logements énergivores, premier point, les copropriétés fragiles ou dégradées, certains logements anciens parfois insalubres, l'adaptation insuffisante des logements au vieillissement et au handicap. Ça aussi, c'est un vrai sujet, puisqu'on a quand même une population qui est vieillissante.
3: Qui vieillit encore qu'à Toulouse, peut-être un peu moins qu'ailleurs, mais tout de même.
4: Et qui souhaite aussi rester chez elle.
3: Ouais.
4: Et ensuite, toujours pareil, hein, parce que c'est aussi une question de finance, la difficulté pour certains ménages, ou certains propriétaires tout court, hein, de financer des travaux. Alors, ce qu'on souhaite souligner, c'est qu'il y a une vraie nécessité à prévenir la dégradation du parc privé existant, notamment dans les grandes copropriétés construites entre les années 50 et 90. Sur le précédent mandat, j'ai rencontré moi des copropriétaires d'une copropriété de 700 logements, copropriété privée. Et ce n'était que la partie A de la copropriété, qui a une partie B et une partie C. Donc dans la partie A, vous aviez 700 logements. Et ça, on ne se rend pas tellement compte en fait. Et ce n'est que du logement privé. Donc le défi, il est là aussi. C'est-à-dire que, et souvent ces copropriétés privées, les propriétaires occupants sont souvent des propriétaires qui ont peu de revenus, souvent des propriétaires âgés qui ont acheté ça dans les années 70 et qui n'ont pas forcément les moyens de rénover. Ou des propriétaires bailleurs qui ne sont pas tous des marchands de sommeil, mais qui ont acheté des appartements pour faire un complément de retraite et qui n'ont pas non plus les moyens de rénover. Donc on est vraiment sur du social, en fait, très souvent sur ces copropriétés.
3: Vous avez évoqué une des questions qui peut effectivement inquiéter certains citoyens, c'est le côté immeuble plus ou moins ancien dans le centre-ville, qui pour certains, ou se sont effondrés, ou menacent de s'effondrer. Est-ce qu'il y a des inquiétudes par rapport à ça aujourd'hui?
4: Alors, il se trouve que lorsque, il y a 2 ans, j'ai pris le relais de ma collègue qui était maire de quartier du centre-ville. Donc, je suis devenue maire de quartier, je crois, une semaine avant que l'immeuble s'effondre rue Saint-Rome. Donc, j'ai pu vraiment accueillir les personnes qui étaient sans logement, enfin, les personnes, les familles, enfin, voilà. Donc, j'ai vécu ça de l'intérieur. D'ailleurs, c'est là aussi où j'ai vu tout le travail qui était fait par le service de Clernison, ma collègue en charge des immeubles dégradés, et j'ai pu voir quand même la qualité du travail de la mairie de Toulouse. Alors oui, il y a des inquiétudes, mais j'ai envie de dire, on n'est pas resté sans rien faire non plus. Donc en 2024, le maire président, donc Jean-Luc Moudenc, a demandé une étude d'habitat indigne. Donc cette étude a été réalisée avec aujourd'hui à terme des enjeux qui sont très clairs. Donc nous souhaitons déployer des dispositifs afin de lutter contre cet habitat indigne, lutter contre l'insalubrité et bien sûr lutter contre le péril. Alors, on a plusieurs leviers. Le premier, c'est d'inviter les propriétaires privés à réaliser les travaux. Ça, c'est quand même la base. C'est-à-dire qu'on s'est rendu compte que beaucoup des difficultés des immeubles étaient liées au manque de travaux. Et en particulier, c'est l'eau qui crée énormément de dégâts sur ces...
3: Des infiltrations.
4: Voilà, c'est des infiltrations d'eau qui fragilisent les structures. Pas que, parce qu'on a aussi des personnes qui achètent des grands logements, qui les divisent et qui font des tout petits logements pour les louer à des étudiants, qui rajoutent de la charge, des baignoires, des douches, enfin
3: qui
4: voilà.
3: Qui parfois touchent aux murs porteurs sans faire attention.
4: Voilà, et je crois que c'est l'effet un peu de ce qu'on voyait à un moment donné sur les écrans à la télé, de venir et de casser les murs. Bon, c'est pas toujours une bonne idée. Et d'ailleurs, depuis, nous avons un document d'urbanisme sur lequel on s'appuie, qui est donc le PSMV, qui permet de préserver le patrimoine, qui est le penchant du PLUIH, hein, mais sur le centre ancien. Donc ensuite, ce qu'on peut faire, on a des moyens aussi. Alors, je dirais que l'habitat privé, parce que c'est important aussi, alors c'est pas que le centre-ville, mais c'est quand même à peu près 50 000 logements, hein, quand même. Donc c'est pas rien. Ensuite, on pourra, à terme, donc c'est en fait, on travaille avec Europolia, donc d'ici 2027, on va pouvoir proposer une opération programmée d'amélioration de l'habitat de renouvellement urbain. C'est-à-dire que ce sont des outils qui vont nous permettre justement de pouvoir inciter les propriétaires à faire les travaux et puis d'avoir la main aussi, parce que on oublie, parce qu'on fait de la politique, donc notre opposition dit souvent qu'il n'y a qu'à, il faut qu'on... On est quand même chez des propriétaires privés. Le maire n'a pas tous les pouvoirs.
3: Oui, on ne peut pas intervenir comme on veut, voilà. Quand on veut.
4: Je pense que ça, c'est important. Et ensuite, on a aussi quelque chose qui est intéressant, donc c'est ce qu'on appelle les POPAC, donc les programmes opérationnels d'accompagnement des copropriétés, qui sont un petit peu plus sur la prévention. Donc, vous voyez, on a des actions qui peuvent être dans la prévention et après dans le curatif. Mais l'idée, vraiment, c'est d'impulser cette intervention publique, d'inviter, voire de contraindre. Je pense aussi qu'il faut dire les choses, les propriétaires, à faire des travaux. Parce que moi, j'étais donc maire de quartier d'Arnaud Bernard. Et je voyais bien à Arnaud Bernard qu'on avait des immeubles entiers qui étaient à l'abandon. Donc ça pose question quand même, donc voilà, alors on a mis en place le permis de louer sur Arnaud Bernard, on fait des choses, donc ces dispositifs vont nous permettre d'être beaucoup plus dans l'action, et ensuite vraiment, puisqu'on va parler de ça, c'est anticiper les risques. C'est ça aussi qu'il faut voir dans ces actions. Donc ça fait partie, la rénovation du centre ancien, c'est l'une de mes trois compétences à la métropole. Donc celle-ci, j'ai envie de dire, je la connais un petit peu mieux puisque je l'ai déjà travaillée. Et je pense que c'est aussi l'une des plus attendues peut-être par les Toulousains, parce que le centre ancien, c'est aussi la vitrine de Toulouse. Les Toulousains sont attachés aussi à ces vieilles façades. Mais c'est pas que les façades, c'est tout le reste aussi qu'il faut retravailler.
3: Ben, c'est un des plaisirs qu'on a lorsqu'on marche dans le centre historique de Toulouse, c'est de lever un peu la tête et de voir, c'est l'épaisseur du temps, hein, la longue histoire de Toulouse qui s'affiche devant nous, à travers ces façades et ces immeubles anciens. Vous avez parlé des actions principales que mène Toulouse Métropole dans le domaine de la rénovation des logements et de ce qu'elle peut proposer aux propriétaires et aux bailleurs, donc pour réhabiliter les logements dégradés, pour aussi améliorer les performances énergétiques d'un logement, et puis pour l'adapter, vous l'avez évoqué, aux personnes seniors handicapées. Après, il y a des dispositifs derrière tout ça. Quels sont ceux qui existent aujourd'hui, ceux que Toulouse Métropole a mis en place pour structurer et soutenir les actions dont je viens de parler et aider les propriétaires dans leur démarche?
4: Alors, en fait, Toulouse Métropole s'appuie sur plusieurs dispositifs qui sont extrêmement structurants. Donc, le pacte territorial France Rénov', 2025-2028, donc ça, c'est quelque chose de très normé. Toulouse Métropole Rénov', la Maison de l'énergie, donc des lieux d'accueil, d'information, de soutien, hein, de vraiment des métropolitains qui souhaitent rénover leur logement.
3: Alors, la Maison d'énergie pour tout l'aspect rénovation énergétique, ce qui est passoire énergétique.
4: Voilà. Donc ensuite, alors ça c'est plus les délégations que j'avais déjà auparavant, donc le programme Maco Pro Bouge, et bien sûr les aides de l'Agence Nationale de l'Habitat, parce que tout ça, ça coûte de l'argent, et sans l'État avec lequel on travaille main dans la main avec la préfecture, avec les services de l'État locaux, hein, j'ai envie de dire, mais surtout avec l'ANA, qui est donc l'Agence Nationale de l'Habitat, qui finance une grande partie de tous ces dispositifs. Et je crois que sans ça, on n'y arriverait pas, parce que on sait très bien que ça représente un coût quand même relativement conséquent. Et comme je le disais tout à l'heure, dans l'habitat privé, que ce soit d'ailleurs dans le centre ancien ou dans des copros privés du Grand Mirail, c'est souvent des copropriétaires qui n'ont pas tant de revenus que ça. Donc, je pense que sans cette aide-là, ce serait difficile de pouvoir financer, en fait, parce que notre objectif, en fait, c'est d'offrir une chaîne de services complète. On part de l'information, du conseil, ce qui est relativement important. L'accompagnement, on aide aussi et on accompagne. Et puis, derrière tout ça, le financement, parce que c'est quand même la clé de la possibilité de rénover son logement. Ensuite, je pense qu'on a des deux autres dispositifs qui, eux, relèvent de la mairie de Toulouse, alors que jusqu'à présent, j'évoquais plutôt les dispositifs métropolitains. Je voulais parler plutôt de Rénov'Loup, qui est plutôt un dispositif mairie.
3: Alors, il y a un dispositif qui s'adresse aux seniors et aux handicapés. Je voudrais que vous nous disiez un mot là-dessus. Le dispositif Vivre mieux chez soi, un logement accessible, adapté.
4: Oui, alors ça, c'est un dispositif qui aide donc les personnes âgées ou en situation de handicap afin qu'elles adaptent leur logement et de favoriser le maintien à domicile. On sait bien que les seniors aujourd'hui vont entrer en EHPAD très très très tard lorsqu'ils sont vraiment
3: devenus très dépendants.
4: Dépendants. Et donc l'intérêt, c'est que de garder les personnes chez elles le plus longtemps possible. Donc les travaux qui sont financés par ce dispositif, donc c'est les douches accessibles, les montes-escaliers, l'élargissement des passages, les équipements de sécurité. C'est vraiment de permettre de vivre plus longtemps chez soi, en fait, hein, ce dispositif. Et là aussi, on est dans l'humain, on est dans le social.
3: Vous parlez du dispositif Ma Copro Bouge, donc destiné aux copropriétés situées sur le territoire de Toulouse Métropole, oui. Mais il y a deux volets, en fait.
4: Oui.
3: Il y a un plan initiative copropriété. Ça, c'est un dispositif de l'État dont les collectivités sont le relais.
4: Oui, alors on est maître d'ouvrage sur le dispositif du PIC. Alors le PIC, voilà, c'est un dispositif, c'est 52 copropriétés qui sont suivies dans le Grand Mirail, avec 6 plans de sauvegarde de 6 d'entre elles qui sont plus affectées que d'autres, j'ai envie de dire. Ensuite, on a aussi donc le plan copropriété qui est en diffus sur la métropole. On travaille actuellement par exemple sur des copropriétés à Blagnac, à Colomiers. Ces dispositifs donc viennent en aide à des copropriétés qui montrent des fragilités, qui sont dégradées et qui ont surtout une population de propriétaires, j'allais dire, pauvres. C'est-à-dire, bien souvent, on fait des enquêtes sociales, ils vivent moins bien que des personnes qui vivent dans du logement social. Ils ont moins de reste à vivre que ceux, parce que des seniors qui ont acheté ces logements dans les années 70, les retraites sont ce qu'elles sont pour eux, et c'est plus difficile que pour d'autres. Voilà. Donc vraiment, on est dans du logement social de fait, et c'est des équipes de la métropole, avec l'aide de bureaux, de bureaux d'études, enfin qui travaillent vraiment, c'est de l'orfèvrerie, le travail qui est fait, c'est des accompagnements sociaux, c'est de l'aide pour traiter les problèmes des nuisibles. Nous avons mis en place une expérimentation qui marche extrêmement bien. Nous avons mis en place aussi un dispositif de tranquillité, c'est-à-dire avec des personnes qui interviennent, parce que souvent dans ces copropriétés, c'est à peu près la moitié des copropriétés de Bagatelle, hein, par exemple. On a des problèmes de deal. Donc le plan initiative copro, c'est vraiment un dispositif qui est très complet, en fait, et qui vraiment vient en aide à la fois aux locataires et bien sûr aux propriétaires.
3: Et en complément de ce plan initiative copropriété, dans le cadre du dispositif Ma Copro Bouge, il y a aussi un volet prévention.
4: Oui.
3: Alors lui, qui a été créé par Toulouse Métropole, et c'est plutôt pour, si j'ai bien compris, accompagner les copropriétés, pour aussi les aider dans leur gestion, ou les aider à mener éventuellement des travaux.
4: Alors, l'un des premiers mots, MAUX, des copropriétés, ce sont les impayés. Donc, on a mis en place, en fait, des commissions, enfin des instances, qui permettent déjà, dans un premier temps, d'aller soutenir les conseils syndicaux pour voir comment on réduit, en fait, les impayés. Parce que, pour tous ceux qui sont propriétaires en copropriété, on sait bien qu'il y a des appels de charges qui permettent ensuite de faire des travaux. Bon, on se retrouve avec des copropriétés qui ont des impayés, et c'est abyssal. Donc, comment voulez-vous faire des travaux si il n'y a pas d'argent ? Donc, ça, c'est la première des actions. On a aussi des actions de prévention sur la sécurité incendie. C'est d'ailleurs une attente de l'État, et ils ont raison, hein. Donc, on a, par exemple, travaillé sur ce sujet, sur la tour des minimes. Je ne sais pas si vous voyez où elle est, cette tour, qui fait partie du plan initiative copropriété, qui d'abord avait un problème de balcon, hein, qui allait céder, donc on était en péril. Quand le péril a été levé, l'un des plus gros chantiers, c'est la sécurité incendie, parce que c'est un immeuble grande hauteur de 17 étages, donc avec, j'allais dire, les techniques,

0: financières. Il y a notamment une prime éco-rénovation. Alors, il faut savoir que ça existe, mais aussi il faut savoir comment on peut la demander.
1: Alors, cette prime, elle aide les propriétaires à financer des travaux de rénovation énergétique. Et elle se fait tout simplement par Toulouse Métropole Rénov.
0: Donc, voilà. Il faut s'adresser à Toulouse Métropole Rénov.
1: Oui.
0: Pour y avoir accès et savoir comment on peut l'obtenir, bien sûr. Mmh. Il y a une prime solaire aussi.
1: Oui.
0: Ça, c'est pour ceux qui veulent installer des panneaux photovoltaïques sur le toit d'un immeuble ou d'une maison.
1: Oui. Et là, c'est exactement, je pense qu'il faut... À chaque fois, vous avez toutes les informations et les demandes se font aussi au niveau des services métropolitains compétents, c'est-à-dire on est toujours sur la même porte d'entrée.
0: Et il y a une aide au ravalement de façade.
1: Oui, les ravalements de façade, c'est une aide en fait qui est mise en place donc là par la mairie de Toulouse. C'est ma collègue Claire Nison qui est en charge de... Là, c'est pareil, vous allez sur Internet, vous tapez « demander l'aide au ravalement de façade » et vous avez sur le site de la mairie vraiment tous les détails des aides, mais aussi tous les détails de ce qui se fait, comment ça se fait, les campagnes obligatoires de ravalement. Enfin voilà, il y a vraiment toutes les informations.
0: Donc la réglementation aussi, la législation, là aussi on ne peut pas faire n'importe quoi, n'importe comment bien sûr. Pour finir, bon, je pense qu'il faut informer nos auditeurs et auditrices qu'il est possible de signaler un logement insalubre. On va rappeler qu'un logement dégradé présente souvent des risques pour la santé de ses occupants. L'infirmière que vous êtes est sans doute la mieux placée et c'est cela mieux que personne. Mmh. Comment on peut signaler un logement insalubre ?
1: Alors, les logements insalubres, vous pouvez le signaler de différentes façons. Donc, vous pouvez appeler la mairie. Vous pouvez appeler Allo Toulouse, par exemple, qui va vous redispatcher sur les services. De la même façon, vous pouvez appeler directement les services d'hygiène. Vous avez également une porte d'entrée directement sur les services d'hygiène. Toulouse Métropole aussi, vous pouvez nous interpeller. Et bien sûr, l'Agence Régionale de Santé, puisque c'est vraiment une question de santé publique, qui peut également intervenir. Avec la mise en place et l'expérimentation du permis loué, on s'est rendu compte justement qu'il y avait une vraie nécessité, par exemple, sur le quartier de Arnaud Bernard, de mettre en place ce dispositif, parce que justement, c'est le quartier où ma collègue recevait le plus d'alertes de problèmes d'insalubrité. Donc, ça me laisse dire que les locataires en particulier se sont emparés de l'opportunité qu'ils ont de déclarer ces problématiques, puisque ça nous a aidé justement... pour mettre en place ce permis de louer.
0: Parce que souvent, les gens constatent qu'il y a quelque chose qui ne va pas, mais ils ne savent pas à qui s'adresser.
1: Oui. Alors après, je pense qu'aujourd'hui, avec les outils informatiques, avec Internet, c'est quand même plus simple. On a quand même un bel outil à Toulouse qui existe, je ne pense pas, dans d'autres villes, qui est Allo Toulouse, qui peut aussi faire vraiment ce travail d'amener vers, d'aller vers.
0: De relayer, quoi. De relayer.
1: Vous avez les accueils des maisons de Toulouse Service aussi, qui peuvent aussi relayer et vous renseigner. Donc voilà, je crois aujourd'hui que l'on a à la fois le dématérialisé pour ceux qui sont les plus agiles en informatique, on va dire, et ensuite les accueils en maison de Toulouse Service qui permettent aussi de prendre en compte. Et puis vous pouvez écrire aussi, soit par courrier, soit par mail, à ma collègue Claire Nison qui est en charge de cette thématique.
0: Alors je crois qu'il existe une grille avec des critères qui permettent de déterminer si un logement est dégradé, donc insalubre. Là aussi, je pense qu'on y a accès via Internet.
1: Alors, je pense que oui. Ça, par contre, comme je vous l'ai dit, c'est plutôt la compétence de ma collègue Claire Nison. Donc, je pense que oui. Mais sinon, les renseignements, on peut les donner. Après, ce que j'ai envie de dire aussi, parce que je vois aussi certaines fois dans les problématiques d'insalubrité, c'est des fois aussi des mésusages. C'est-à-dire, on se rend compte aussi que quand on arrive dans le cadre du plan initiative copropriété, par exemple, quand on arrive à pénétrer dans les appartements, on se rend compte que souvent, pensant bien faire, les gens ont bouché les bouches d'aération. Et du coup, c'est des appartements qui ne
0: sont plus aérés.
1: Voilà. Et là, dans ce cas-là aussi, on peut contraindre, suite justement à des arrêtés mis en place, on peut contraindre les propriétaires, s'il n'existe pas, à mettre de la VMC, à faire des ouvertures, parce que c'est souvent un manque d'air.
0: Le moment est venu de conclure cette émission. Merci beaucoup, Laurence Katzenmeier, de nous avoir présenté cette mission rénovation des logements dont vous êtes en charge, vice-présidente à Toulouse Métropole. Je signale que tous les dispositifs et les aides, les primes que nous avons évoquées au cours de cette émission sont consultables sur le site web de Toulouse Métropole, www.metropoletoulouse.fr. Ce numéro de Métropole et vous était animé par Éric Dupré, à la technique Marius Pujol. Rendez-vous la semaine prochaine à la même heure. Je vous souhaite à tous un très bon week-end.
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2: Bonsoir à tous. L'essentiel de l'actualité, 8 nouvelles personnes ont été interpellées dans l'enquête sur la mort de Quentin de Ranc à Lyon. Ce militant d'extrême droite est décédé après des affrontements le 12 février dernier. Les suspects sont soupçonnés d'avoir participé aux violences, mais pas d'avoir porté des coups mortels. 9 militants d'ultra-gauche sont déjà mis en examen dans ce dossier. Le tribunal administratif d'Orléans annule le résultat de l'élection municipale à Montargis. Le RN avait remporté la victoire avec seulement 59 voix d'avance. La justice estime qu'une vidéo diffusée entre les deux tours a pu altérer la sincérité du vote. Le RN annonce faire appel devant le Conseil d'État. L'absentéisme atteint un nouveau record dans les entreprises françaises. Selon une récente étude, le taux a grimpé de près de 5% en 2025, avec environ 28% des salariés ayant eu au moins un arrêt de travail dans l'année. Les arrêts longs, notamment liés aux troubles psychiques et musculo-squelettiques, pèsent de plus en plus. Enfin, le maire de Paris va rencontrer le pape Léon XIV vendredi près de Notre-Dame. Emmanuel Grégoire doit lui présenter une maquette de la cathédrale rénovée et son futur parvis. Le pape signera aussi le parchemin commémoratif de la ville de Paris.
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3: Chères auditrices et chers auditeurs, bonjour. Pour la deuxième fois, donc, nous allons réfléchir ensemble sur l'histoire de la ville de Toulouse pendant l'Antiquité. Et pour ceux qui étaient déjà avec nous la semaine dernière, vous savez que j'ai invité le professeur Jean-Marie Payet, qui a enseigné l'histoire antique et particulièrement l'histoire romaine, à l'université du Mirail, devenue université Jean Jaurès. La semaine dernière, nous avons réfléchi sur les sources qui nous permettent de connaître quelque peu la ville de Toulouse, et également sur les origines du nom. Et je vais demander à Jean-Marie tout de suite, pour entamer notre dialogue, que sait-on sur ces populations tectosages dont il a été question lors de notre rencontre de la semaine dernière? Est-ce qu'il y a eu des apports relativement récents sur cette population pré-romaine, je serais tenté de dire?
4: Il y a eu des apports, oui, relativement récents, effectivement, sur ces populations. D'abord, les tectosages, je crois que je l'ai dit la semaine dernière, on traduit le nom, hein, ceux qui sont en quête de richesse, qui signifie bien que, très probablement, on est persuadé aujourd'hui que les tectosages sont des gens qui se sont plusieurs fois déplacés. C'est un peuple qui s'est situé, s'est implanté dans des régions successives, avant de s'installer dans la région de Toulouse, au tout début du IIe siècle avant Jésus-Christ. Un mot ici sur la manière dont les connaissances peuvent quelquefois évoluer. L'année 2009 a été particulièrement favorable pour l'archéologie, et notamment pour l'archéologie préventive. L'archéologie préventive, c'est quand on prend des mesures, de faire des fouilles à des endroits où il risque d'y avoir des travaux ou des destructions. En 2009, il s'est produit deux choses très différentes. La première, essentiel en ce qui concerne les tectosages, c'est-à-dire que dans le quartier de Saint-Roch, on a décidé de détruire la caserne Niel. Et une fouille a pu avoir lieu dans ce quartier Saint-Roch, et c'est là qu'on s'est aperçu que c'était dans ce quartier qu'était née en quelque sorte la ville, enfin, les prodromes, ce qui annonce la création future de la ville de Toulouse. Et que les gens qui s'y étaient installés étaient ces fameux tectosages. Tectosages installés là, à Saint-Roch, et dans trois autres quartiers, dans trois autres régions, Vieille-Toulouse, sur la hauteur donc de Vieille-Toulouse, du côté de d'Ancely-Purpan, et de l'autre côté, du côté de Guillemery. Ce qui est un partage en quatre parties d'un territoire, d'une cité celtique, et ce qui est assez courant, pas très très étonnant. Mais la capitale était là, et c'était là qu'avait lieu notamment les grandes cérémonies religieuses. Alors, c'est elles qui, également, qui ont déterminé la fin des tectosages, puisque alors que les tectosages étaient installés depuis le début du siècle, quand 121 Rome avait, après sa victoire sur les Gaulois dans le sud-est, avait fabriqué, avait construit la province de Narbonnaise, avec la capitale Narbo, créée en 118, les Tectosages étaient déjà dans le rayon d'action des Toulousains, sous le contrôle des Romains, pardon. Ils étaient sous le contrôle, en quelque sorte, de Rome. Mais ils procédaient à leurs cérémonies, ils procédaient à des réunions, ils avaient une forme d'autonomie, et notamment d'autonomie religieuse. Et ce que nous disent quelques textes, très intéressants, c'est que ils avaient cette capacité d'enfouir des richesses, d'une part, dans des étangs sacrés, dans des lacs ou des étangs sacrés, probablement des espèces de marécages, hein, on a l'impression que le quartier de Saint-Roch s'y prête très bien, et d'autre part, dans un enclos qui était à la fois le sanctuaire et en même temps le lieu central de ce rassemblement de Tectosages. Tout cela prend fin en 106 avant Jésus-Christ, lorsqu'il y a une attaque des Cimbres, population venue des régions des Alpes, qui s'attaque à Toulouse, et là, les Tectosages font le mauvais choix, ils choisissent les Cimbres, et ils sont vaincus par le consul romain Caepio, ils sont vaincus, ils sont écrasés, et alors à ce moment-là, véritablement, on détruit tous les vestiges de cette présence politico-religieuse. Le terrain devient un terrain de lager publicus, la guerre publicus romain, et on distribue les richesses, évidemment les sommes considérables, les masses d'or et d'argent, notamment, qui avaient été enfouies par les dévots Tectosages. Voilà, c'est la fin en 106, entre 106 et 70, l'installation Tectosages est progressivement détruite. Il reste le secteur de Vieille-Toulouse, qui lui se latinise peu à peu, et autour du tournant de notre ère, Vieille-Toulouse disparaît à son tour au profit de la nouvelle ville.
3: Alors il y a un personnage qui semble capital dans l'histoire antique de Toulouse, c'est le fondateur du Principat, c'est Auguste. Il devient Octave, qui devient Auguste en 27 avant Jésus-Christ. Et vous pensez que c'est un personnage qui vraiment va déterminer l'avenir, je dirais, romain de la cité ?
4: Alors Octave, qui devient donc Auguste, qui a à ce moment-là des puissances tribuniciennes, ce qui prouve qu'il a tous les pouvoirs. Chaque année, il a une puissance tribunicienne. Et Auguste a un grand ami qui deviendra son gendre, qui est Agrippa, qui s'intéresse beaucoup à la Gaule. Auguste et Agrippa visitent plusieurs fois la Gaule et ils s'intéressent beaucoup à cette région. Ils s'intéressent beaucoup à la Gaule narbonnaise, ils s'intéressent beaucoup à Toulouse. Et c'est lui, avec Agrippa sans doute, qui prend la décision de faire de Tolosa une colonie latine, comme on dit, c'est pas encore une colonie romaine, mais c'est une colonie latine, c'est-à-dire où les principaux personnages de la ville, pas tous les hommes libres de la ville, pas tous les citoyens de Tolosa, mais où les principaux personnages sont des citoyens romains. Donc il y a cette création qui a lieu en 14, et là, c'est à nouveau le bienfait d'une opération qui a eu lieu en 2009. En 2009, on refait un peu la route entre Narbonne et Toulouse, et à proximité de Narbonne, à une trentaine de kilomètres, 22 000 exactement, dit l'inscription qu'on a trouvée, il y a une magnifique inscription, la borne millière de Saint-Couat d'Aude, à côté de Capendu, et sur cette borne, eh bien, il est dit que l'empereur inaugure cette voie, qui est une voie qui va jusqu'à Toulouse, c'est donc le début de l'isthme gaulois, Narbonne-Toulouse, et sur cette inscription, il y a l'indication de la 36e puissance tribunicienne d'Auguste. C'est en 14. Ça nous permet de dater l'inauguration de Toulouse en 14 de notre ère.
3: 14, il correspond d'ailleurs aussi au décès de l'empereur. Il meurt également
4: en 14.
3: L'empereur
4: est mort le 9 août 14, voilà. Quelques semaines ou quelques mois après cette inauguration à laquelle il tenait tellement. Il a eu cette dernière satisfaction.
3: Oui. Et alors, revenons peut-être un instant sur le rempart qui a été évoqué lors de notre première rencontre la semaine dernière. Ce rempart serait augustéen et tibérien ?
4: Oui. Alors, on pense en général, parce que les dates, là, ce sont des dates extrêmement serrées, et l'archéologie a été une tâche... La tâche archéologique a été compliquée. Mais, en gros, on est parvenu aux conclusions suivantes. La première intervention sur Toulouse, ça a été de définir le plan, de savoir qu'on allait l'installer au bord de la Garonne, qu'il y aurait une voie, le Cardo Maximus, le grand axe nord-sud, le Decumanus Maximus, l'axe est-ouest, la rue de Metz, l'autre c'est la rue Saint-Rome, et plus loin la rue des Filatiers, l'axe nord-sud. On aménage, on perce d'abord des égouts, puis on fait les voies, on fait les portes. Donc les portes monumentales sont d'abord édifiées, et puis ensuite, c'est le rempart. Le rempart qui fait la jonction entre les portes monumentales. La porte monumentale qui existait, c'était celle de la porterie qui a été détruite en 1971, quand on a...
3: Triste date,
4: Georges Pompidou, il faut adapter Paris à l'automobile. Et ça a été la même chose pour Toulouse, hein, pensons-y. C'est plus exactement la même chose, encore que. Eh bien, ça a été détruit, mais tout de même un peu préservé, parce qu'il y a eu de la fouille de sauvetage sous l'appel mécanique. Enfin, ça a été quelque chose d'extrêmement difficile à l'archéologie, à la désespérer. Mais en tout cas, le rempart, lui, a été construit sous Tibère, c'est-à-dire dans les années 1530 de notre ère, juste après Auguste. Et ce rempart comporte énormément de moellons calcaires qui provenaient, car il n'y a pas de calcaire à Toulouse, qui explique qu'il y ait si peu d'inscriptions, qui provenaient de Belbèze de Comminges, qui provenaient des Pyrénées par la voie fluviale, et puis par ailleurs d'innombrables briques. On évalue à 10 millions probablement le nombre de briques fabriquées à Toulouse, mais ça peut-être 12, 15 millions, ou 9, le nombre de briques fabriquées à Toulouse dans cette période. Donc le rempart, qui est un rempart de moellons calcaires, et de briques, ce qui est naturellement son originalité.
3: Et que l'on peut encore voir du côté du Palais Niel, par exemple.
4: Oui,
3: il reste quelques vestiges de ce rempart romain, disons.
4: Il en restait beaucoup derrière la place Saint-Pierre, l'emplacement de l'hôpital Larrey, mais là encore, Toulouse n'a pas été à la hauteur. Si j'ai la possibilité de le dire, je dirais que Toulouse a raté l'occasion, elle a tout fait pour être au patrimoine mondial de l'humanité, mais la condition posée, ce n'est pas simplement d'avoir des vestiges anciens, c'est de les avoir bien préservés. Or, on n'a su préserver ni la porte de la place du Capitole, ni les remparts qui aboutissaient sur la place Saint-Pierre.
3: Merci Jean-Marie, et la semaine prochaine nous nous retrouverons pour notre troisième rendez-vous autour de l'histoire antique de Toulouse, et nous parlerons d'un autre empereur qui a joué un rôle extrêmement important, c'est l'empereur Domitien, et peut-être, si vous le voulez bien, nous pourrions évoquer aussi le patrimoine toulousain, l'amphithéâtre, le temple de la Triade Capitoline qui se trouvait, semble-t-il, au niveau de la place Esquirol. Et donc je vous donne à toutes et tous rendez-vous à la semaine prochaine. Merci Jean-Marie, et donc à la semaine prochaine.
4: À la semaine prochaine.

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3: Jean-Marc Olivier, bonjour.
4: Bonjour.
3: Voilà, nous nous retrouvons, comme plusieurs semaines déjà, pour parler du Concorde. Avion cher au cœur des Toulousains, évidemment, ou de tous les Français, je pense, parce que quand on en parle tout de suite, on dit qu'il est beau, quelle belle ligne, majestueuse, élégante. Française, quoi. C'est notre chauvinisme.
4: Mais il est franco-britannique.
3: Justement, on va en parler. Jean-Marc Olivier, vous avez écrit un ouvrage, 1969, Concorde, premier vol, paru aux éditions Midi-Pyrénéennes. Et voilà, donc, ce choix, cette décision des hommes politiques, je suppose. Hein. Je ne sais pas qui y avait à ce moment-là en Angleterre.
4: Alors, en Royaume-Uni, c'est plus compliqué parce que le projet Concorde s'étale des années 50 jusqu'aux années 70. Donc, on a beaucoup d'hommes politiques qui ont participé. Oui.
3: Alors, comment ont-ils distribué les tâches entre Anglais et Français? Comment ça s'est fait?
4: Alors, c'est pas uniquement entre Anglais et Français, parce qu'ils ont sous-traité aussi un certain nombre de tâches à des groupes extérieurs, carrément Hispano-Suiza, par exemple.
3: Ah, espagnol aussi.
4: Oui, mais bon, c'était très ponctuel. L'essentiel, c'est quand même une répartition en fonction des capacités de chaque entreprise. Le réacteur, donc le fameux Olympus 593, c'est bien sûr Rolls-Royce Bristol et la Snecma. Mais on a aussi BAC, British Aircraft Corporation, qui participe. Dassault a amené des petits éléments aussi ponctuels. Sud Aviation, mais ensuite Nord et Sud Aviation fusionnent et deviennent l'aérospatiale. Donc c'est très compliqué aussi dans l'histoire des entreprises.
3: En cours de route.
4: Oui, voilà, tout à fait, en cours de route, oui. Donc, Messier aussi, voilà, donc c'est un assemblage complexe, hein, comme on l'a déjà dit, je crois, dans une des émissions précédentes, jusqu'à 200 000 personnes mobilisées dans 600 établissements, hein, donc c'est gigantesque.
3: Oui. Et alors, justement, le pouvoir, qui était à la tête au Royaume-Uni comme en France comme
4: Alors, le grand patron, quand même, c'est un Français, c'est Henri Ziegler, oui.
3: D'accord.
4: Donc, voilà, qui est un polytechnicien de formation. Oui.
3: Et la distribution des tâches, c'est lui qui l'a fait?
4: C'est lui qui l'organise en essayant d'être très diplomate. D'ailleurs, héritage de la diplomatie, on crée deux usines. Une au Royaume-Uni, une en France.
3: Oui. Il fallait s'entendre même sur le nom, puisque le choix du mot Concorde, j'ai dit à nos auditeurs, je vous l'ai dit tout à l'heure, ça m'a fait rire, puisque normalement, Concorde, les Anglais l'auraient appelé, n'auraient pas mis le E.
4: Final. Oui, en anglais, il n'y a pas de E.
3: Et par fair play, ils ont accepté qu'on mette Concorde.
4: Oui, le Premier ministre de l'époque, avec beaucoup d'humour, a dit oui, allez, on va mettre le E.
3: Oui. Alors, ça a été une grande aventure humaine. Et d'abord, il y a eu quand même tous ceux, en dehors des hommes politiques, donc ils se sont rencontrés très probablement, il y a eu tous ceux qui ont conçu l'avion, les ingénieurs. Et ils se rencontraient donc certainement souvent également. Comment ça se passe?
4: Ils se rencontrent, bien sûr. Il y a on doit même souvent déplacer, parce qu'il y a eu quelques grèves aussi quand les travailleurs arrivent au pouvoir au Royaume-Uni. Donc,
3: ce qui a coûté cher.
4: Oui, ce qui a coûté cher aussi. On a dû déplacer une bonne partie des ingénieurs et des techniciens à Toulouse à un moment donné. Donc c'est complexe tout ça. Oui, c'est complexe. Et ça occupe énormément de personnes parce que c'est un avion tellement novateur, même s'il y a eu l'expérience militaire, par exemple du Mirage 4, entre autres. Là, on avait un témoignage témoignage récemment dans notre séminaire aéronautique là, à l'université, de quelqu'un qui avait travaillé même avant le premier vol du Concorde, mais il avait travaillé pendant plusieurs années, dans les années 60, jusqu'en 1967, hein, le premier vol du Concorde c'est 69, et dans la fosse où on mettait au point le train d'atterrissage. Ils étaient jusqu'à 150 dans cette fosse, où sans arrêt... On déployait, enfin, relayait, on repliait. Oui, ils pouvaient être jusqu'à 150 ensemble. On déployait, on repliait le fameux train d'atterrissage dans toute sa complexité. Donc vous voyez, c'est pas évident. Hein. Le nez aussi, on a des images, même d'archives, de l'INA, où on voit tout un groupe de techniciens et d'ingénieurs qui travaillent sur le fameux nez du Concorde. Ouais. Donc ça a mobilisé... énormément de compétences. Souvent, ce sont des X super-héros, donc polytechniques et super-héros, qui sont au cœur du système. Ouais.
3: D'accord. Voilà. Donc, une grande aventure humaine, beaucoup de chercheurs qui ont cherché pendant combien de chercheurs, de concepteurs. Pendant combien de temps?
4: Oh, on commence à en parler. Alors moi, j'avais même retrouvé une évocation, mais c'était pas vraiment le projet en lui-même, mais on a déjà une évocation de projet, par exemple, à l'époque de la France de la Reconstruction. On a une première annonce dans le journal officiel du 9 juillet 1949, faisant référence à des discussions menées pendant l'année 48. Vous voyez, donc c'est très ancien. Après, ça s'affine dans les années 50. De Gaulle accélère aussi le processus. Georges Pompidou se passionne pour le Concorde et l'utilise régulièrement. Mais malgré tout cela, le projet est très long à aboutir, puisque... Il a fallu toutes les années 60 pour qu'un premier vol ait lieu en 69. Et ensuite, entre le premier vol et la mise en service, il s'écoule 7 ans. 1969, 1976, mise en service.
3: Est-ce que vous pourriez me dire quel laps de temps pour élaborer sur le papier, je dirais, cet avion, ensuite pour le fabriquer et ensuite pour le tester, parce que vous
4: commencez... Oui, voilà, on est autour de 20 ans, là, oui.
3: Ah oui, quand même, ouais. Oui. On comprend que ça coûte cher.
4: Ah bah bien sûr, oui. Puis même la production, dans deux usines différentes, ça coûte cher quand même.
3: Oui.
4: Et surtout qu'il n'y en a que 14 de vendus.
3: Oui. Ah oui. Alors, on voit donc, il y a eu une bonne coopération, des problèmes... Et à un moment donné, vous dites que l'horizon s'obscurcit. Effectivement, il y a des problèmes économiques qui ralentissent. Il y a même des tensions sociales. Oui. Il y a des grèves en Angleterre. Bizarrement, vous ne parlez pas de grève en France. Ce n'était pas l'époque.
4: Alors, non, il n'y a pratiquement pas eu de grève à cette époque-là. Parce qu'il y a une tradition quand même de grève et d'occupation des usines par les employés. Alors qu'on appelle... Chez Airbus, par exemple, on ne dit pas les ouvriers, on dit les compagnons. Hein. Donc, on se situe dans un niveau supérieur, déjà d'entrée. Les techniciens, les ingénieurs, voilà, ont occupé les usines aéronautiques, ont été parmi les premières occupées, en particulier à Toulouse, dès 1936. Hein. Donc, il y a une tradition, mais qu'on retrouve moins pour le Concorde, parce que, quand même, ceux qui travaillent sur le Concorde sont extrêmement fiers, c'est prestigieux, oui. Et ils sont très bien payés, quand même. Hein. Ah, donc, oui, ça a évité les conflits, et on voulait quand même préserver de tout cela.
3: Oui. Alors là, en revanche, ça, les syndicats anglais appellent à s'arrêter, pas assez payer.
4: Oui, il y a eu une mobilisation au Royaume-Uni. Alors, ce qui s'est passé en France est assez original, puisque le plus puissant syndicat de l'époque, la CGT, soutient le projet Concorde, alors que FO soutient le projet Airbus. Alors qu'on sait quand même que c'est un avion prestigieux, dont les billets seront vendus très cher, élitistes, mais on est complètement dans cette mythologie du Concorde, le renouveau de la technologie en France, et le syndicat CGT de l'aéronautique soutient le projet Concorde.
3: Ah oui. Pour la petite histoire, c'est intéressant. Et alors, vous dites donc qu'il y a des tensions sociales en Angleterre, et à un moment donné, vous notez que les relations franco-britanniques se refroidissent.
4: Oui, parce que les coûts sont tellement élevés que ça pose des problèmes de déficit budgétaire, hein, et surtout on n'arrive pas à vendre le Concorde. Oui, les États-Unis, finalement les compagnies états-uniennes ne l'achètent pas. Voilà, pour des raisons... Alors, côté français, on dit que l'échec du Concorde, c'est les États-Unis. Bon, c'est pas si simple, loin de là. Hein. Mais, effectivement, il y a le problème du boom supersonique.
3: On disait que les États-Unis étaient jaloux, et les Russes aussi.
4: Les soviétiques aussi, oui, bien sûr. Mais bon, on n'avait pas prévu de le vendre en URSS. Hein. Non, en fait, les compagnies comprennent qu'avec le choc pétrolier, les coûts d'exploitation vont être très élevés. Donc finalement, il y avait eu des précommandes importantes qui sont toutes annulées. Finalement, il n'y a que deux compagnies qui achètent le Concorde. C'est British Airways, poussé par l'État britannique, et Air France, poussé par l'État français, presque obligé. Parce qu'après le deuxième choc pétrolier, chaque fois que le Concorde décolle, la compagnie perd de l'argent.
3: Alors, nous entrons dans une période sombre. Eh bien, je vous donne rendez-vous la semaine prochaine. Eh oui. Et nous aurons nos yeux pour pleurer.
4: Non, on va survivre.
3: Voilà, Jean-Marc Olivier, merci. Je rappelle à nos auditeurs que cet ouvrage que vous avez écrit, 1969, Concorde, premier vol, est édité aux éditions Midi-Pyrénéennes. À la semaine prochaine.
4: À la semaine prochaine.

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2: Chers auditeurs, nous retrouvons notre Bakita. Si vous avez pu écouter les deux épisodes précédents, les numéros 61 et 62 à retrouver éventuellement sur le site, Bakita vous est familière. Et ainsi, lorsque le pape Léon met son nom à l'honneur en visitant la maison Bakita à Paris le 26 septembre, nous partageons sa prière pour les exilés, réfugiés et migrants.

0: Mettre en avant le personnage de sainte Joséphine Bakita correspond en effet à cette préoccupation de l'Église que traduit cette journée mondiale du migrant et du réfugié prévue le lendemain, 27 septembre. Grande date pour nous qui avons le privilège de vivre près de Lourdes, puisque notre pape viendra jusqu'à nous dans cet extraordinaire sanctuaire. Nous écoutons le chœur de Jester Hairston qui nous soutient dans ce périple qu'est la foi en chantant « Don't be weary, traveler ». « Ne te décourage pas, voyageur, en route vers la maison du Seigneur. Je ne savais pas où aller jusqu'à ce que Jésus libère mon âme. » Chers auditeurs, je vous propose aujourd'hui un verset fil rouge, hashtag l'épître aux Galates, chapitre 5. Ce verset nous guidera tout au long de l'émission.
1: C'est pour que nous soyons libres que le Christ nous a libérés. Alors tenez bon, ne vous mettez pas de nouveau sous le joug de l'esclavage.
0: Vous percevrez bientôt combien ce verset s'ajuste à la merveilleuse tranche de vie que nous allons déguster ensemble maintenant. Oui, Bakita se trouve au cœur de notre actualité. Mais pour l'heure, grâce à son journal, retrouvons-la en novembre 1888 à Venise. Madame Micheli, sa maîtresse, doit repartir au Soudan pour quelques mois. Elle fait entrer sa fille en pension et Bakita suit aussi. Nous les retrouvons donc à la porte du couvent des sœurs Sainte-Madeleine de Canossa, à Venise.
1: En guise de revoir, sur le seuil de la maison des sœurs canossiennes, Madame Micheli m'a dit
0: « Voilà, c'est ta maison. »
1: Elle avait dit cela sans se rendre compte du véritable sens de ses paroles. Si elle avait imaginé ce qui allait arriver, elle ne m'aurait pas emmené chez les sœurs.

0: La petite et moi sommes confiés à sœur Fabriti, chargée de l'Institut des catéchumènes. Elle voulait savoir si j'avais le désir de devenir chrétienne. Et quand je lui ai dit combien je le désirais et que j'étais là dans cette seule intention, elle jubila de joie. Je ne peux pas me rappeler sans pleurer tout le soin qu'elle a eu de moi. Chez les sœurs canossiennes, j'ai été vraiment accueilli et je dormais à l'abri de la Madone. C'est-à-dire que, de mon petit lit, je voyais et j'entendais le clocher de l'église Santa Maria del Salute. Elle non plus, je ne la connaissais pas encore. Alors, les religieuses, ces saintes mères, avec une patience héroïque, m'ont instruite et m'ont fait connaître ce Dieu que je ressentais dans mon cœur depuis toute petite, sans savoir qui il était. Je me souviens que, en voyant le soleil, la lune, les étoiles, les beautés de la nature, je me disais en moi-même, qui peut être le maître de toutes ces belles choses? Et j'éprouvais un grand désir de le voir, de le connaître, de lui rendre hommage. Et maintenant, je le connais. Merci mon Dieu.
1: Pendant que Bakita nourrit son âme à l'Institut des catéchumènes, découvrons ensemble les chants qui nous ont accompagnés. Le jeune chœur du Nigeria, Amazing Voices d'Abakaliki, nous a interpellés. Somebody's knocking at your door. Quelqu'un frappe à ta porte. C'est peut-être bien Jésus. En écho, bien sûr, l'Apocalypse au chapitre 3. Voici que je me tiens à la porte et je frappe. Si quelqu'un entend ma voix et ouvre la porte, j'entrerai chez lui. Je prendrai mon repas avec lui et lui avec moi. À l'instant, en ce moment, le célèbre « He's got the whole world in his hand » offert par le chœur sud-africain de la New Apostolic Church. Dieu tient le monde entier dans ses mains. Le vent, la pluie, le petit bébé. Il me tient, il te tient, mon frère, ma sœur. Sa mélodie tout en douce harmonie porte à la louange universelle. Et qui, mieux qu'un chœur sud-africain, pour porter ce message de fraternité? Je vous propose le verset 10 du livre de Job, au chapitre 12. Qui ne sait parmi tous ces êtres que la main du Seigneur a fait cela, lui qui tient dans sa main l'âme de tout vivant et le souffle de toute créature humaine. Toute créature, et Bakita. Eh bien, cela fait 9 mois qu'elle bénéficie de la bienveillance et de la pédagogie efficace de l'Institut des Sœurs Canossiennes, Filles de la Charité, dont la mission principale était d'éduquer et catéchiser des orphelines. Mais, chers auditeurs, vous souvenez-vous du chant « Throw me anywhere, Lord » ?
0: Bienvenue à tous ceux qui viennent de nous rejoindre sur l'antenne de Radio Présence. Vous êtes en train d'écouter Negro Spiritual du cri au chant présenté par Marie Kawadek.
1: Et oui, throw me anywhere, Lord. Seigneur, jette-moi n'importe où. Dieu n'avait évidemment pas jeté la future sainte Bakita n'importe où. Alors, au bout de ces 9 mois, que se passe-t-il ?
0: Pendant ces 9 mois, Madame Micheli avait préparé l'installation définitive de sa famille au Soudan. Aujourd'hui, elle franchit la porte des sœurs canossiennes pour emmener sa fille définitivement au Soudan et me ramener, moi aussi, définitivement. Alors, quand elle m'a dit
1: « Bakita, où sont tes bagages? Allez, ma fille, va vite les chercher !»
0: J'ai dit non. Non, parce que je n'étais pas encore assez instruite pour recevoir le baptême. Je refusais de la suivre en Afrique. J'ai pensé que là-bas, même baptisée, je ne pourrais pas vraiment professer ma nouvelle religion. Et c'est pour ça qu'il valait mieux que je reste avec les sœurs en Italie. Alors, elle s'est mise en colère, me traitant d'ingrate, de la laisser partir seule, après tout le bien qu'elle m'avait fait. Mais moi, je restais ferme dans mon idée. Et pourtant, je souffrais de l'avoir ainsi désolé parce que réellement je l'aimais bien. C'était le Seigneur qui m'insufflait tant de fermeté. Ô bonté! Le lendemain, elle est revenue en voulant faire valoir ses droits sur moi. Alors, le révérend supérieur a écrit au cardinal pour demander ce qu'il fallait faire. Celui-ci a eu recours au procureur du roi. Le procureur fit répondre que, puisque j'étais en Italie, où il n'y a pas de marché d'esclaves, je restais tout à fait libre. Madame Micheli aussi se tourna vers le procureur, pensant que son titre de propriété sur moi serait le plus fort. Mais elle obtint la même réponse. Le troisième jour, la voilà de nouveau à l'Institut, accompagnée d'amis et de parents pour la soutenir. Mais face à elle, il y avait aussi son éminence, le cardinal, le président de la congrégation des sœurs, le supérieur de la maison et quelques sœurs de l'Institut du catéchuménat, et moi, avec la petite. Le cardinal parla le premier. S'en suivit une longue discussion qui se termina en ma faveur.

Madame Micheli, en pleurant de colère et de mécontentement, a attrapé la petite, qui s'est mise à hurler. Elle ne voulait pas se séparer de moi. Sa mère savait que j'aurais du chagrin en voyant la petite pleurer. Elle voulait ainsi me forcer à la suivre. J'étais tellement bouleversé que je ne pouvais pas prononcer un seul mot. Je les ai quittés en pleurant. Je me suis retirée contente de ne pas avoir cédé. C'était le 29 novembre 1889. J'étais libre. Je commençais à être libre. Mais quand on parlait du baptême avec sœur Fabretti, je demandais, anxieuse, est-ce que vraiment je pourrais, moi aussi, être fille du Seigneur ? Et il m'aimera ? Moi, la pauvre esclave qui n'ai rien à lui offrir.

Mais le premier vrai grand jour, ça a été le 9 janvier 1890. Avec une joie que seuls les anges pourraient décrire, j'ai reçu le Saint Baptême. On me donna le nom de Joséphine Marguerite Fortunée, qui traduit « Bakita », ce nom en arabe donné par mes ravisseurs 5 ans auparavant. Mais aujourd'hui même, j'ai reçu aussi la communion et je fus confirmé. Oh, quelle date inoubliable ! Ainsi, je suis devenu la vraie fille de Dieu.

0: C'est pour mieux partager la joie du baptême de Joséphine que nous écoutons notre verset fil rouge au livre des Galates au chapitre 5.
1: C'est pour que nous soyons libres que le Christ nous a libérés. Alors tenez bon, ne vous mettez pas de nouveau sous le joug de l'esclavage.
0: Aussi la présentation des chants de cette célébration. D'abord la détermination de Bakita. I'm gonna let nobody turn me round. Je ne laisserai personne me détourner du Seigneur. Puis son intégrité. I'm gonna lay down my life for my Lord. Je vais offrir ma vie au Seigneur. Et nous imaginons son exaltation après le baptême, la vraie libération. I'm gonna shout all over heaven. Je vais chanter ma joie dans tout le paradis.

Je restais au catéchuménat de l'Institut durant 4 années. À cette époque, au fond de mon âme, se dégageait de plus en plus une voix suave qui me faisait désirer d'être religieuse.

Quand j'ai compris que c'était le Seigneur qui m'appelait à la vie religieuse, j'ai beaucoup souffert parce que je ne savais pas comment m'expliquer. Je me sentais indigne et comme j'étais de race noire, j'étais convaincu que j'aurais défiguré l'Institut et qu'on ne m'accepterait pas. Je me souviens que j'ai prié la Madone. C'est elle qui m'a donné la force de raconter à mon confesseur mon angoisse et la lutte qui durait en moi depuis 2 ans. Mon confesseur m'a suggéré de le dire à la supérieure de la maison, qui en fit part à la supérieure de la maison mère. Peu de temps après, non seulement la bonne mère accepta ma demande, mais elle ajouta qu'elle voulait avoir la satisfaction de me revêtir elle-même du Saint-Habit.

Vous écoutez Radio Présence et surtout Négro Spirituel du Cri au Chant, présenté par Marika Wadek. Le 7 décembre 1893, j'entrai au noviciat, précisément dans la maison des catéchumènes à Venise. Au bout d'un an et demi, je fus appelé à Vérone pour la prise d'habit. Et 3 ans plus tard, le 8 décembre 1896, je prononçai mes vœux. Quand on me demande comment je suis devenue religieuse, je réponds « À vrai dire, je ne le sais pas, c'est lui qui a tout fait. » Depuis, 14 ans de vie religieuse sont passés, durant lesquels j'ai connu toujours davantage la bonté de Dieu pour moi.

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1: Fidèle à elle-même, Bakita termine ses confidences sur son extrême gratitude envers le Seigneur. Comment avons-nous eu connaissance de ces 30 pages de cahier d'écolier ? Eh bien, c'est grâce à sa mère supérieure qui lui demandera de dicter ses souvenirs. Ils sont à notre disposition aux éditions Salvator sous le titre « Joséphine Bakita, journal de la servitude à la sainteté ». À l'occasion de l'enquête préalable à sa canonisation, les archives des sœurs canossiennes et des témoignages ont enrichi la connaissance de sa personnalité.
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1: Quelles sont les spiritueuses qui ont accompagné le passage de relais, allez, j'ose, de Bakita à Sœur Joséphine dans cet admirable marathon de foi? Eh bien, pour souligner la profondeur de sa foi, la pièce pour orchestre de Florence Price, bien nommée Adoration, puis Freedom. Liberté ici très intérieure. Rappelons-nous la liberté de l'épître aux Galates. Et surtout, la tendresse réciproque entre la fille et son père. His name so sweet. Le nom de Dieu est si doux. Aussi, chers auditeurs, puisque nous avons suivi la petite esclave Bakita jusqu'à son entrée en vie religieuse, je vous propose maintenant de faire une petite promenade avec Sœur Joséphine au fil des anecdotes rapportées par ses proches. Les spirituals et les versets correspondants viendront en souligner la profondeur et la sincérité. Commençons par un trait de caractère très réjouissant, son humour. Ainsi disait-elle :
2: « À l'église, je ne me fatigue pas de rester devant le Seigneur. Ça me plaît. Lui, il m'a attendu si longtemps. »

Sans eux, je ne serais pas ici avec vous. Si je rencontrais ceux qui m'ont enlevé et torturé, je baiserais leurs mains. Parce que s'ils n'avaient pas été là, je ne serais pas maintenant chrétienne et religieuse. Pour être de vrais martyrs, il faut savoir que c'est pour la foi qu'on souffre, ou pour toute autre vertu chrétienne. Moi, en revanche, quand j'étais esclave, je ne savais vraiment rien.

0: A few good men nous partagent leur vision du paradis. Et quelle est celle de notre sœur Joséphine ?
1: Dès que je verrai Saint-Pierre, je lui dirai de m'appeler la Madone et notre fondatrice, Sainte Madeleine de Canossa. Elles viendront, et en me voyant, elles diront tout de suite « Ah, tu es ici, ma chère. Viens, on va t'accompagner voir Jésus. » Alors, toute heureuse, je dirai « Saint-Pierre, vous pouvez fermer. Je reste. »
0: Et voici une réflexion sur l'enfer. Alors qu'elle était cuisinière dans son couvent, une compagne se plaignait de la trop grande chaleur du four à bois en été. Elle lui a répondu
1: « Celui de l'enfer est trop chaud. C'est de cette chaleur-là qu'on doit avoir peur. »
0: Et nous arrivons naturellement à la notion de péché. Ainsi disait-elle,
1: « Je prie beaucoup pour ces négriers, pour que le Seigneur, si bon et si généreux avec moi, le soit aussi avec eux, jusqu'à les convertir et tous les sauver. Comment faire pour offenser un patron aussi bon que le Seigneur, alors que j'ai pu servir des patrons aussi méchants ?»
0: Qui est ce patron ? Eh bien, rappelons-nous que Bakita est arrivée à Venise où elle a appris essentiellement le dialecte local. Les enfants accueillis comme elle à l'Institut de catéchuménat des Canossiennes étaient des orphelins ou des enfants de familles paysannes pauvres. C'est naturellement que Bakita a pris l'habitude d'appeler le Seigneur « El Patron », que l'on a traduit par « le patron ». Alors que la Première Guerre mondiale a épuisé les forces de tous ceux qui s'étaient mis au service des blessés, telle sœur Joséphine, elle est atteinte d'une très grave pneumonie.
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0: Quand la maladie l'empêchait d'assister à la messe, elle l'assurait, sans rire.
1: Patience, j'envoie mon ange gardien à ma place, pour qu'il me raconte ensuite...
0: En 1922, elle reçoit l'extrême onction. Puis, contre toute attente, elle guérit et plaisante.
1: Quel dommage, alors que j'allais m'en aller. Ça aurait été mieux de continuer la route. Maintenant, je dois tout recommencer à zéro.
0: Pendant 25 ans encore, elle participe avec zèle, comme toujours, à des propagandes missionnaires pour les œuvres des filles de la charité. Elle rencontre Mussolini, une épreuve sûrement. Elle affronte les bombardements de 1940 sans rejoindre le refuge, quasiment vide d'ailleurs, car tout le monde était persuadé qu'avec Bakita sur place, la ville serait intacte. Et ça va se vérifier. En 1943, elle fête son 50e anniversaire de vie religieuse. Mais en 1946, à nouveau, une forte pneumonie l'atteint, mais ne la bat pas. Elle la surmonte. Toutefois, en 1947, des suites

0: et des complications l'amènent à recevoir les derniers sacrements. Mais auparavant, il se trouve quelqu'un pour lui demander si elle préfère vivre ou mourir. Alors, elle lui explique avec patience.
1: Quelle différence cela fait ? En attendant, je suis toujours dans les propriétés du patron. Lui, il sait que je suis là. Quand ce sera mon heure, il m'appellera. Quand une personne en aime beaucoup une autre, elle désire ardemment être auprès d'elle. Donc, pourquoi avoir peur de la mort ? La mort nous mène à Dieu.

0: Quelles sont ces bonnes nouvelles, good news, que chante Barbara Hendricks avec le chœur Moses Hogan? Eh bien, en l'an 2000, sœur Joséphine devient sainte Joséphine Bakita. Et nous la fêtons le 8 février, car c'est aussi la journée mondiale de prière contre la traite humaine. Écoutons un extrait de l'hommage rendu par le cardinal du Soudan, son éminence Zubair Vako.
1: Bakita, c'est vous, les réfugiés, les opprimés, qui êtes fatigués et sans toit. Bakita, c'est vous qui, rendu aveugle par votre égoïsme, ne parvenez pas à voir les besoins urgents de vos frères. Elle a prié pour tous et ne cessera jamais de prier pour vous, oppresseurs et opprimés, maîtres et esclaves, persécuteurs et persécutés. Bakita a prié et Dieu vous a pardonné.
0: La journée mondiale du migrant et du réfugié se déroule le 27 septembre. Mais à Cahors, pour attendre tous ceux qui se sont rendus à Lourdes à la rencontre de notre pape Léon XIV, nous proposons de célébrer une messe en l'honneur des migrants et des réfugiés le 4 octobre en la cathédrale de Cahors. À 10h30. Cette messe sera animée par des chants venus du Togo, du Sénégal, du Cameroun, entre autres, et bien sûr par un spiritual. Chers auditeurs, merci pour votre présence. Une fois encore, Imanol a su conjuguer lecture animée et technique soignée. Nous vous souhaitons de vivre une belle semaine à l'écoute de votre radioprésence. Negro Spiritual, du cri au chant.
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4: Il ne reste plus que quelques heures avant le départ du pape pour la France. Son cinquième voyage apostolique avant Lourdes et Metz, Léon XIV est attendu donc à Paris demain. Après des mois de préparatifs, le cœur est à la joie pour les fidèles qui attendent les paroles du pape. C'est ce que nous verrons en début de journal. Léon XIV devrait se faire en France le défenseur de la fraternité et de la dignité humaine pour que le monde ait la vie. C'est le thème de ce déplacement dans un pays qui vient de légaliser l'aide à mourir. Vous entendrez à ce sujet l'archevêque de Paris. À la une de l'actualité internationale, cette fois, le tête-à-tête des chef des deux plus grandes économies mondiales, la visite de Xi Jinping à la Maison-Blanche ne sera pas suivie par les journalistes de CNN ou de Politico, interdit d'accès par Donald Trump malgré une décision de justice. Et puis enfin, nous irons au Népal, un mois après la crue dévastatrice qui fit des centaines de morts.
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4: Bonsoir à tous. Demain, à la même heure, le pape sera en France. Léon XIV quittera Rome ce vendredi matin à 7h50. Il est attendu à Paris vers 10h. Ce cinquième voyage apostolique conduira Léon XIV à Paris, Lourdes et Metz en France. Le pape américain, aux origines normandes, part à la découverte d'un pays très largement sécularisé. Un Français sur quatre se déclare aujourd'hui catholique. Mais c'est une terre où le catholicisme connaît une nouvelle jeunesse, avec un engagement plus prononcé et une augmentation notable du nombre de catéchumènes, jeunes ou plus âgés. Les catholiques de France sont impatients de rencontrer le successeur de Pierre. Notre envoyé spécial à Paris, Jean-Charles Puzolu, est allé à la rencontre de fidèles parisiens privés de pape depuis la venue de Benoît XVI. C'était en 2008.
6: La cathédrale Notre-Dame s'est parée des couleurs du Vatican pour accueillir Léon XIV vendredi après-midi lorsqu'il présidera les vêpres avec les prêtres, les religieux et les personnes consacrées du diocèse de Paris. Les fidèles qui l'attendent savent d'ores et déjà qu'ils vont vivre un temps fort, comme en témoigne Mgr Olivier Ribadeau-Dumas, recteur de la cathédrale Notre-Dame.
7: Un moment fort qui permettra aux catholiques de se rendre compte que s'ils sont minoritaires dans la société française, ils ont encore quelque chose à dire.
6: Léon XIV rencontrera aussi des témoins décomplexés, des milliers de jeunes heureux d'exprimer plus publiquement leur foi. Jason a 25 ans, il sera présent pour la veillée au Stade de France vendredi soir, puis à la messe samedi après-midi, place de la Concorde. Ce qu'il attend, c'est
8: un message d'unité, de communion, de fraternité et de joie à travers ce beau moment qu'on va vivre.
6: Jason a vécu la préparation de la visite en paroisse et sur les réseaux sociaux où
8: on parle que de la venue du pape. On parle aussi de comment le Christ manifeste à travers la venue du pape, du cœur à cœur qu'on va faire avec le Christ à travers cet événement-là. C'est l'effervescence sur les réseaux sociaux à l'idée de voir le pape.
6: Les catholiques français attendent aussi que le pape apporte son soutien sur d'autres thématiques telles que la défense de la vie, alors que le pays vient d'adopter une loi sur l'aide à mourir. Ils attendent aussi une parole sur la valeur de l'accueil des migrants, notamment dans un contexte où la division tente à devenir le discours dominant. Enfin, au-delà des prises de parole, des homélies ou des discours officiels, ce voyage sera aussi composé de gestes, petits et grands, capables de donner une énergie nouvelle aux fidèles et à leurs pasteurs. À Paris, Jean-Charles Puzolu, Radio Vatican.
4: Et après des mois de préparatifs complexes, le moment est donc arrivé. Joie et une parole attendue, celle du pape, Mgr Laurent Ulrich, l'archevêque de Paris, qui accueillera Léon XIV demain, revient pour nous ce soir sur le thème de ce déplacement pour que le monde ait la vie, thème choisi alors que la France, on vient de l'entendre, vient de légaliser l'aide à mourir.
9: La société, les sociétés occidentales, les sociétés dans lesquelles nous sommes, sont plus préoccupées du bien-être et se disent que une fois que le bien-être ne peut plus atteindre un certain standard, la vie est considérée comme ne valant plus la peine. Et donc, je crois qu'il y a une lutte assez profonde, une lutte pour le moral, pour la justice la plus profonde à l'égard de tous, pour le respect le plus assuré à l'égard de tous. Il y a là quelque chose qui mérite d'être en permanence transformé et que le goût de vivre que nous recevons, nous, dans notre foi, peut être transmis portée par des gens, même s'ils ne partagent pas notre foi chrétienne, pour que ce soit vraiment le respect des autres, le désir d'une fraternité vécue à tous les instants de la vie pour porter ceux qui sont le plus en difficulté. C'est cela qui est visé et que j'espère le pape voudrait encourager.
4: Monseigneur Ulrich, l'archevêque de Paris, à la veille de ce déplacement, le secrétaire d'État Pietro Parolin souligne l'importance d'un engagement partagé autour de la dignité humaine, de la fraternité, des grands défis éthiques et culturels en cours en France. Il espère que cette visite apportera espérance et confiance face au désenchantement social. Bref, créera un nouveau dynamisme. Un entretien retrouvé sur notre site internet vaticannews.va. Vous pourrez y suivre également l'ensemble des rendez-vous de demain déjà. La rencontre avec les autorités à l'Élysée, le discours de Léon XIV à l'Agence onusienne pour l'éducation, la science et la culture en début d'après-midi. Et après l'UNESCO, le pape célébrera donc les vêpres à Notre-Dame de Paris avant le grand rendez-vous avec les jeunes au Stade de France à Saint-Denis, à suivre aussi sur nos pages Facebook et YouTube. À la une de l'actualité internationale, la visite d'État de Xi Jinping aux États-Unis avant un dîner de gala dans la soirée. Le président chinois aura les honneurs d'une parade militaire, d'un survol d'avion de combat. Il vient d'être accueilli par son homologue américain à la Maison-Blanche à Washington. Manifestement, l'heure est à la désescalade après une année de guerre commerciale. Il y a le symbole, l'arrivée promise de deux pandas aux eaux d'Atlanta, et la substance. Le président chinois a plaidé d'emblée en faveur d'une meilleure communication avec Washington, car les deux puissances mondiales partagent, a-t-il dit, une responsabilité historique pour le progrès humain. Une rencontre à la Maison-Blanche que ne suivront pas des médias de premier plan, CNN ou Politico. Ils ont été bannis par Donald Trump de la Maison-Blanche en dépit d'une décision de justice. La correspondance de Gwen de Lavina.
3: CNN, MS Now et Politico ont demandé une audience en urgence pour faire respecter la décision de justice dont ils dénoncent déjà la violation répétée. Le juge a lui donné jusqu'à midi et demi ici, dans 30 minutes, à l'administration Trump pour l'appliquer. Les trois médias veulent contraindre la Maison-Blanche à respecter l'ordonnance signée au cœur de la nuit par Timothy Kelly, un juge fédéral qui exige le rétablissement immédiat de l'accès de leurs journalistes. Dans sa décision, le juge nommé par Trump écrit que l'administration doit réactiver les badges des membres des trois rédactions et ce pendant 14 jours, le temps de se prononcer sur le fond de l'affaire. Mais dans un signe de défiance rarement observé au sein du pouvoir exécutif, même sous Donald Trump, plusieurs journalistes concernés se sont vus refuser l'accès à la Maison-Blanche ce matin. Les agents du Secret Service leur ont indiqué ne pas avoir reçu de nouvelles consignes et donc ne pas pouvoir les laisser entrer. Donald Trump a interdit l'accès à la Maison-Blanche de ses médias en les qualifiant de fake news, une nouvelle attaque contre l'indépendance de la presse. Gwenda Lavina, New York, Radio Vatican.
4: Et les sujets abordés par Donald Trump et Xi Jinping sont probablement connus. Il sera question de commerce, de Taïwan, peut-être en tout cas d'intelligence artificielle. Avant la rencontre, Donald Trump affirmait qu'ils étaient tous deux opposés à de nouvelles régulations de l'IA, tandis que le Saint-Siège mettait à nouveau en garde aujourd'hui même à l'ONU contre le risque de voir ceux qui disposent de ressources techniques et économiques plus importantes imposer leur propre vision de la réalité. Une mise en garde du secrétaire d'État Pietro Parolin en marge de l'Assemblée Générale de l'ONU, tribune d'où il s'adressera au monde samedi prochain. À New York, les interventions se succèdent aujourd'hui encore avec un focus ce jeudi sur la guerre au Proche-Orient, interdit de visa, une mesure punitive qu'il a d'ailleurs d'emblée dénoncée. Le président de l'autorité palestinienne s'est exprimé dans une vidéo préenregistrée. Mahmoud Abbas a vilipendé tout à l'heure les politiques israéliennes qui ne se contentent plus, a-t-il dit, de compromettre la solution à deux États, mais qui menacent, selon lui désormais, la vie et l'existence même de son peuple. À 20h ce soir, heure de Rome, ce sera au tour du Premier ministre israélien Benjamin Netanyahou de prendre la parole à l'ONU. Et sur les agissements des soldats de Tsahal à l'égard des Palestiniens, cette fois de Gaza, les réalisateurs du documentaire NASA récompensé à la Mostra de Venise ont annoncé aujourd'hui que leur film sera mis à disposition en ligne et gratuitement en novembre, après les élections du 27 octobre prochain en Israël. Au Pakistan, les autorités ont multiplié les arrestations ces derniers jours. La capitale Islamabad se barricade. 22 000 agents de sécurité mobilisés avant une manifestation prévue par les partisans de l'ancien Premier ministre Imran Khan demain. Celui-ci est emprisonné depuis 3 ans pour des accusations allant de la corruption à la trahison. Au Venezuela, des manifestations sont là en cours. On vient d'apprendre que des centaines de personnes sont en effet descendues dans la rue à Caracas. Ils battent le pavé en ce moment même pour réclamer le retour au pays de la chef de l'opposition et prix Nobel de la paix, Maria Corina Machado. Exilée au Panama, elle a vainement tenté mardi dernier de retourner dans son pays. La guerre a enfin ressurgi au nord de l'Éthiopie. L'armée fédérale y affronte depuis deux jours maintenant et sur plusieurs fronts des groupes armés récemment alliés pour s'opposer au gouvernement fédéral. Celui-ci annonce avoir tué 272 rebelles en 48 heures. Voilà, c'est la fin de ce journal. Merci de l'avoir suivi. Merci de votre fidélité aux ondes de Radio Vatican. L'actualité revient demain matin à 8h30. Une excellente soirée.
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13: Il existe des voyages dont on revient avec des souvenirs. Et puis, il en existe d'autres dont on revient profondément changé. Aujourd'hui, nous allons marcher sur les pas de François d'Assise. Mais surtout, on va essayer de découvrir comment un pèlerinage peut devenir une véritable rencontre intérieure. Bonjour à tous et bienvenue dans Vivante Église. Nous parlons souvent de François d'Assise comme d'un homme du XIIIe siècle. Pourtant, huit siècles plus tard, des milliers de personnes continuent de partir à Assise et d'en revenir bouleversées. Que se passe-t-il là-bas? Pourquoi certains lieux semblent-ils encore capables de parler au cœur? Comment expliquer qu'un simple voyage puisse devenir un véritable chemin de conversion? Peut-être parce qu'un pèlerinage n'est jamais seulement une destination, c'est aussi une manière de se mettre en route intérieurement. On croit partir vers un lieu et l'on découvre parfois que c'est notre propre cœur qui est en chemin. Pour en parler, j'ai le plaisir d'accueillir deux invités qui vont témoigner l'un et l'autre, des témoignages complémentaires. Je reçois Suzanne Giuseppi Testu depuis de nombreuses années. Vous accompagnez des pèlerins à Assise, vous connaissez les lieux, vous connaissez leur histoire, mais surtout les chemins intérieurs qui s'ouvrent parfois chez ces personnes qui acceptent aussi de vivre un déplacement. Vous êtes également auteur de plusieurs ouvrages sur Saint François d'Assise, conférencière. Vous animez des retraites en France et à l'étranger, et vous appartenez donc en tant que laïque aux fraternités franciscaines et communautés religieuses. Bonjour Suzanne Giuseppi Testu.
14: Bonjour.
13: Alors à vos côtés, Bernard Lianta. Bonjour Bernard.
15: Bonjour.
13: Alors vous êtes pas auteur d'ouvrages sur François d'Assise, vous êtes infirmier libéral, vous êtes parti un jour à Assise, presque par curiosité. Vous n'imaginiez pas que ce pèlerinage allait transformer votre regard sur votre vie, sur votre métier, sur votre foi, jusqu'à reprendre aujourd'hui un véritable chemin avec le Christ. Alors nous allons essayer ensemble de comprendre pourquoi Assise touche encore aujourd'hui tant de personnes et comment un pèlerinage peut devenir le commencement d'une nouvelle vie. Suzanne Giuseppi Testu, pourquoi parle-t-on, pourquoi part-on à Assise et pourquoi certains n'en reviennent-ils pas tout à fait comme ils étaient partis? Vous avez 25 ans de pèlerinage à Assise.
14: Oui. Hein,
13: comme guide, vous accompagnez.
14: Oui.
13: Que se passe-t-il là-bas?
14: Alors, pour décrire ce qui se passe là-bas,
13: il faudrait écrire des dizaines et des dizaines de livres, parce que c'est chaque fois nouveau. Moi, je n'imaginais absolument pas organiser un pèlerinage à Assise, mais il y a 25 ans, cela m'a été demandé par un groupe de personnes qui suivaient une session que j'organisais à Clermont-Ferrand. Et quand ces personnes m'ont demandé de leur organiser un pèlerinage, j'ai été surprise. Mais je me suis dit, mais pourquoi pas ? Parce que si elles le demandent, c'est qu'il y a un réel besoin. On ne part pas en pèlerinage, ce n'est pas du tourisme. On ne va pas à Assise pour faire du tourisme. Ça n'a rien à voir. Et il n'était pas question que je fasse du tourisme, que je sois un guide touristique. Donc la première question que je leur ai posée, c'est pourquoi voulez-vous partir à Assise ? Et leurs réponses toutes, elles m'ont dit, mais tout simplement parce que nous entendons beaucoup parler de François, du Saint François, mais en fait, nous ne le connaissons pas. Et peut-être qu'en allant à Assise, nous allons le découvrir autrement. Et elle venait de dire une vérité extraordinaire. Alors, qu'est-ce que j'ai fait ? Moi, je connaissais déjà, bien sûr, Assise. Je me suis mise au travail. Je suis retournée sur place parce qu'il fallait la conduite d'un groupe. C'est tout de même quelque chose d'important. Il y avait un réel désir de rencontre, donc il ne fallait pas les décevoir. Il ne fallait pas, comme je le dis, que ce soit un simple voyage touristique, parce que c'est vrai qu'à Assise, il y a des merveilles à voir. Cela ne nous empêche pas de les voir. Dans tous les lieux où nous allons, que ce soit la basilique Saint-Francesco ou les autres lieux, il y a des œuvres d'art extraordinaires. Cela ne nous empêche pas de les voir, mais il fallait parler de François. Et l'idée a été, à partir de ce désir, de ce premier désir qui était exprimé, ça a été d'établir un pèlerinage partant de l'enfance de François, partant de sa jeunesse tout au moins, et essayer de leur offrir une progression spirituelle. C'est-à-dire partir de l'homme François, d'aller dans tous les lieux, pratiquement, enfin les principaux lieux où il s'est passé des choses importantes pour François, où François a vécu des retournements importants, et entraîner le pèlerin non seulement dans la connaissance humaine de François, mais au fur et à mesure, au regard de cette humanité, et dans les lieux où ça s'était passé, vivre les transformations intérieures de François et son chemin spirituel. C'est-à-dire que nous partons d'Assise, nous allons dans les principaux ermitages où des choses importantes se sont passées pour François, et le dernier jour, nous allons à la Verne, le lieu des stigmates. Donc il y a une progression spirituelle, et pendant tout ce temps, on m'avait dit, mais les choses qui se passent, les transformations, elles sont immenses et elles sont uniques pour chaque pèlerin, parce que chaque pèlerin est confronté à son histoire personnelle, et l'histoire de François rejoint chacun de nous. Donc, dans chaque lieu, le pèlerin va pouvoir apporter quelque chose de nouveau et des réponses nouvelles à sa vie, à son existence. C'est une véritable progression spirituelle.
12: Alors, on parle de progression spirituelle, on ne parle pas de tourisme, on a bien compris.
13: Oh, surtout pas.
12: Surtout pas.
13: Surtout pas. Si nous voyons, bien sûr, nous contemplons les merveilles qu'il y a à Assise et dans la plaine d'Ombrie, évidemment.
12: Alors, on parle de l'homme François aussi. Hein,
13: oui, on part de l'homme François. On part de son enfance.
12: C'est un point important.
13: C'est un point important. On part de sa jeunesse. On parle de sa réalité, on parle d'Assise, on parle de l'époque de François, parce qu'on ne peut pas commencer un pèlerinage sans parler du contexte dans lequel vivait François. Et c'est montré que ce contexte, eh bien, il n'était pas si différent du nôtre, même si bien sûr beaucoup de choses ont évolué, mais sur le plan humain, il n'était pas si différent de cela. Et on voit le jeune François, hein, avec toutes ses ambitions, les lieux où les choses se sont passées, on le voit, on va dans les lieux où il a rencontré l'évêque avec son père, on va dans les rues d'Assise, où il était rejeté par tous les habitants d'Assise, on lui jetait des pierres, on le méprisait. Et ce qui veut dire que quand on est à Assise, par exemple, où que l'on soit, on peut rencontrer François. Donc on part de cette humanité et peu à peu, on le suit, on voit son évolution et le pèlerin
14: est amené et conduit à faire cette évolution avec François, mais en ce qui le concerne personnellement.
13: Alors, vous parlez de pèlerins et vous n'êtes pas toute seule aujourd'hui dans cette émission de Vivante Église que nous consacrons finalement l'idée première de ce Vivante Église aujourd'hui, c'est de partir en pèlerinage, donc conduire chacun des auditeurs qui ont vécu peut-être un jour l'expérience d'un pèlerinage, de revivre et de repartir sur les routes. Et pour ceux qui n'auraient peut-être pas encore à ce jour vécu l'expérience d'un pèlerinage, eh bien, chers auditeurs, essayez ce déplacement de sortir peut-être, est-ce qu'on peut parler d'une zone de confort, de sécurité, pour faire l'expérience peut-être d'une vie, car c'est un peu cette, l'expérience de votre vie. À vos côtés, vous êtes venue, pas toute seule, Suzanne Giuseppi Testu, vous êtes venue avec quelqu'un qui exerce le métier d'infirmier libéral, Bernard Lianta, vous êtes toujours avec nous. Vous avez entendu parler, Suzanne, ces premières minutes. Vous avez été un de ces pèlerins, vous avez été guidée à Assise sur les pas de François, de l'homme François. Je crois que vous avez vécu une transformation. Est-ce que vous avez envie de rebondir sur les premières paroles de Suzanne en ce début d'émission ?
15: Ben je pars chez l'immense grâce, d'avoir rencontré Suzanne et de l'avoir suivie en ce qu'on peut appeler terra incognita, parce que quand je pars avec elle, je ne sais pas où c'est que je vais. Je ne suis pas curieux, c'est-à-dire que je ne fais pas de recherche particulière sur François, en sachant qu'à l'origine, je pars en tant que, on va dire, de non-croyant, de quelqu'un qui part à Assise comme si je partais dans un autre lieu.
13: Est-ce que je peux vous demander pourquoi vous avez accepté de partir ? Vous avez connu et rencontré Suzanne dans quel contexte, puisque apparemment vous étiez éloigné de l'Église.
15: Tout à fait.
13: Et de cette croyance.
15: Tout à fait. Enfin, je pensais en être éloigné. Hein. Avec le recul, je pense que le Christ était à mes côtés des mains plus tendres en enfance. Je le réalise à 6 ans.
13: Suzanne,
14: oui,
13: c'est beaucoup d'émotions.
14: Il y a beaucoup d'émotions.
13: Et c'est normal.
14: Oui, il y a beaucoup d'émotions. Comment on s'est rencontrés ? Peut-être que c'est intéressant que tu le dises, parce que là aussi, c'est inattendu et il n'y a pas de hasard. J'étais téléphonée un jour parce que je m'occupais d'une personne âgée à la maison. Alors tu peux continuer. Là, tu peux dire comment ça s'est passé, parce que tu étais débordée de travail et tu aurais normalement dû refuser de venir à la maison.
15: Malheureusement. Voilà. On refuse régulièrement certaines prises en charge. Et effectivement, le jour où tu m'appelles et que j'entends ta petite voix au bout du fil, j'ai tout pour refuser malheureusement cette prise en charge. Mais bon, ça va dans un autre sens et je te dis oui. Et c'est là où on se rencontre et qu'on va rentrer dans une relation quotidienne où peu à peu on et comme dans toutes les maisons où je rentre, on va commencer à tisser des liens et à se rapprocher. Dans ce cas-là, tout doucement, ben je m'approche de toi et je t'observe comme c'est un peu comme c'est un peu dans toutes les maisons.
14: Hein. Je découvre des choses.
15: C'est le propre du métier d'infirmier libéral, c'est qu'on rentre dans tout un tas de...
14: Dans l'intimité, en fait.
15: Dans l'intimité, hein, dans des mondes, des relations différentes, particulières. Et là, je me laisse un peu porter par toi Et progressivement, ben, comme je te l'ai dit la première année, quand tu me proposes de m'amener à Assise, je t'avoue que je n'ai pas le courage. Je te le verbalise comme ça. Je n'ai pas le courage de venir avec toi dans cette démarche inconnue, dans cette démarche qui
14: va un peu à l'encontre de ce que tu as vécu jusque-là, voilà.
15: Tout à fait. Je sais pas.
14: Voilà, que tu ne connais pas, que dont tu n'as jamais entendu parler, tu n'es pas.
15: Mais
14: voilà.
15: Quelque part, je me dis, tu as quand même un an après. Hein, je fais mon chemin et je me dis, mais tu as l'immense grâce de pouvoir aller dans un lieu avec une grande professionnelle de
12: Vous avez un bon point. Hein.
15: Oui, c'est de professionnel à professionnel. J'ai dit, tu as la chance d'avoir Suzanne avec toi qui connaît Assise et François comme sa poche. Donc, allez hop, vas-y, hein, fonce. Hein.
12: Alors, vous l'avez observée. Oui. Elle vous a apprivoisé au fond. Hein.
15: Tout à fait.
12: Avec le temps. Est-ce qu'on peut parler aussi qu'une amitié est née entre vous?
14: Oui, ça je pense. Plus que ça.
12: Une relation fraternelle.
14: Parce que Bernard dit qu'il m'a observée, mais moi aussi.
12: Ah, vous êtes observés alors tous
14: les
12: deux.
14: On s'est observés mutuellement. Ouais. Enfin, observer, c'est un mot, on le met entre guillemets, parce que c'est un regard. C'est un regard qui nous entraîne vers une plus grande profondeur l'un envers l'autre. Mais moi, je voyais l'infirmier également. Mais au fur et à mesure, je découvrais l'homme. Et je découvrais la beauté intérieure de l'homme. Et puis lui, il me voyait, j'écris des livres ou je prépare des conférences. Et voyant sa beauté, parfois, je lui disais, tiens, ça t'intéresserait que je te lise ce passage? Alors je lui lisais un passage de François et je voyais son émotion et je voyais qu'il était touché et je me disais, mais tu ne t'es pas trompé, il est beau cet homme, il est beau et ça vaudrait la peine un jour de l'amener à Assise. Et le travail s'est fait comme ça et lui, il me regardait aussi dans ce travail et je crois que c'est le fruit de cette reconnaissance hein, mutuelle, hein, Bernard, je ne veux pas parler à ta place.
15: Tout à fait.
14: Mais voilà, qui a fait qu'à un moment donné, ça t'a permis de réfléchir, d'entrer dans une confiance, parce que tu es assez méfiant quand même, hein, tu as un côté assez méfiant, voilà, et d'entrer dans cette confiance, et puis tu as dit oui, enfin, je te laisse parler là, parce que, voilà, c'est toi là. Hein,
15: Oui, là, je partais avec toi, avec et c'est ce qui est intéressant, hein. Aussi, parmi tant d'autres choses intéressantes, c'est que je partais en totale liberté, en totale liberté de d'analyse, de totale liberté de entre guillemets de non croyant. Je partais vraiment, libre.
14: Tu n'avais pas l'impression d'avoir, comment dirais-je, le mot n'est pas très joli, mais une manipulation ou quelque chose qui voulait t'entraîner obligatoirement vers quelque chose.
15: Oui.
14: Voilà,
15: liberté,
14: oui.
15: C'est ça qui est important à dire, c'est que je partais vraiment en confiance aussi. Hein,
14: je ne voulais pas te convaincre.
15: En totale confiance. Et avec vraiment un libre arbitre de ce qui allait se passer.
12: Qu'est-ce que vous attendiez de ce lieu d'assises en partant en tant que peut-être curieux, voilà, dans la confiance, on l'entend et c'est important. Mais y avait-il une attente au plus profond de vous?
15: Tout à fait. Après, on a tous notre parcours, notre
12: jardin secret,
15: nos chemins, toutes les difficultés qui ont jalonné notre vie depuis. Après, moi, la particularité, c'est que ça commence très tôt dans ma vie, quasiment à ma naissance, où ma vie est jalonnée un peu entre guillemets, de difficultés. Donc c'est un chemin un peu, on va pas dire chaotique ou tortueux, mais c'est pas comment dire, sans rentrer dans trop de détails, c'est un chemin, je sais pas comment trop m'exprimer, mais
13: vous rappelez ce moment où vous partez sur ce chemin, bien sûr en compagnie de Suzanne, que vous arrivez à Assise.
15: Ce
13: moment est un moment qui a été le début de l'ouverture peut-être de l'homme, pas l'homme François, mais l'homme Bernard.
15: Peut-être.
14: Il y a peut-être une chose que je peux me permettre de dire, c'est que tu m'as avoué que tout de même tu te posais depuis un certain temps des questions, des questions profondes sur la foi, sur Dieu, et que tu te rendais compte qu'il y avait des événements qui te touchaient et qu'il y avait quelque chose là derrière, il y avait une interrogation là derrière qui t'avait mise quand même sur la voie, il y avait des choses qui t'avaient mise sur la voie quand même.
15: Mais ça je le vois Assise, hein, quand je me retourne et que j'ouvre les yeux. C'est là où depuis vraiment la petite enfance, je retrace un peu le chemin que j'ai effectué. Et là, je me rends compte que, effectivement, je suis accompagné. Je suis aidé. Je suis redressé, je suis aimé. Tout ça, c'est vraiment en se retournant.

0: à Assise, hein, que j'analyse vraiment les signes, la présence de... Alors, plusieurs fois, je sais qu'il y a tout le temps quelqu'un à côté de moi. Souvent, c'est... alors, avant Assise, je suis en présence, en fait, de personnes qui ont jalonné ma vie, et notamment des patientes, hein, généralement très pieuses, et...
1: C'est un peu beaucoup d'émotions pour vous, Bernard. C'est un premier passage aussi à la radio.
0: J'ai sincèrement l'impression d'avoir tout le temps ces personnes à mes côtés. Mm-hmm. J'ai l'impression qu'elles sont vraiment très très présentes. J'ai l'impression de les avoir assises dans mon canapé à côté. Elles ne me quittent pas. Après, c'était des personnes vraiment... Après, j'ai soigné des centaines de personnes, mais il y en a certaines qui et notamment vraiment très très pieuses, hein, qui sont présentes. J'ai vraiment l'impression, je pense à elles, vraiment, alors qu'elles sont décédées depuis 20, 30 ans, 40 ans, j'ai l'impression de les avoir toujours avec moi.
1: Bernard Lianta et Suzanne Giuseppe Testu, je vous propose une pause musicale, parce qu'il y a aussi de l'intensité. Il y a, vous le constatez vous-même, Suzanne Giuseppe Testu, il y a eu cet homme qui part en confiance, mais c'est une terre inconnue.
2: C'est le petit enfant, le tout petit enfant, blessé certainement, et qui conduit sa vie auprès des grands blessés également en tant qu'infirmier, mais qui part terriblement blessé, qui ne sait pas où il va.
1: Oui. Et il dit, je suis redressé, je suis aimé.
2: Il se laisse redresser, il se laisse réajuster.
1: Il se laisse regarder.
2: Il se laisse regarder, il comprend qu'il est aimé. Et ça, je crois que c'est vraiment le miracle, c'est le miracle d'Assise. Et là, il découvre, il ose peut-être regarder à ce moment-là son histoire, son enfance, ses douleurs, ses souffrances. Et François lui fait découvrir que de tout cela, il va en faire une richesse, je crois. Enfin, je crois que c'est un peu ça, Bernard.
1: Alors, on n'en dit pas plus. On va respirer. On va s'imaginer peut-être futur pèlerin, oser sortir de cette zone de sécurité, parfois, voilà, pour peut-être faire quelques pas dans les mois qui suivent. Pourquoi pas? On s'inscrit à un pèlerinage, pourquoi pas sur les pas de François, puisqu'il y a un anniversaire aussi autour de François d'Assise. Suzanne Giuseppe Testu et Bernard Lianta, je vous propose de vous retrouver juste après.

0: Nathalie Cardon.
1: Suite de cette émission de Vivante Église, nous poursuivons un peu cette marche sur les pas de l'homme François, de Saint-François d'Assise, avec Suzanne Giuseppe Testu. Et j'en profite pour rappeler aussi que vous avez consacré votre dernier livre encore à François d'Assise. Ce livre s'intitule « L'audace de la rencontre à l'école de François d'Assise ». D'ailleurs, dans cet ouvrage, vous parlez, il y a le témoignage de Bernard.
2: Tout à fait.
1: De Bernard. Je vais vous demander, Bernard, de lire, si vous permettez. Vous me donnez l'autorisation.
2: Avec grande joie.
1: C'est vous. Je vais vous demander tout simplement d'offrir en cadeau, on peut vous donner l'autorisation, d'offrir en cadeau aux auditeurs ce petit passage.
2: C'est une telle merveille. Oui.
1: C'est vous. Et merci Bernard. Oui.
3: Je n'avais jamais imaginé partir en pèlerinage, étant assez éloigné de ce type de démarche, jusqu'au jour où une amie m'a proposé de participer à un pèlerinage à Assise. Malgré une certaine crainte, j'ai compris que c'était le moment pour moi de franchir le pas. En effet, un grand questionnement intérieur m'habitait depuis plusieurs mois, auquel je ne trouvais pas de réponse. Je ne savais pas que cette expérience serait pour moi une révélation qui me conduirait vers un véritable retournement. J'ai rencontré François d'Assise et suis tombé en osmose avec cet homme. Touché par sa présence, son humilité, son amour et par la considération qu'il a envers toutes les créatures. Je me suis laissé guider et conduire par lui, moi, le novice, vers le Christ.
1: C'est un très beau passage. Il est dans votre livre, ce passage. Oui. Vous avez demandé à Bernard de témoigner. Vous le connaissez bien. Il y a Bernard avant, l'homme infirmier libéral, dans son métier aussi. Donc on touche à l'humain aussi. On touche aux fragilités, à la vulnérabilité, aux blessures de la vie, aux corps malades et parfois les cœurs, les psychismes. Vous êtes témoin, vous qui accompagnez depuis 25 ans de nombreux pèlerins sur les pas de François d'Assise. Vous avez été, par amitié aussi fraternelle, accompagné Bernard. Il y a avant et après, vous avez été témoin de quoi dans cette... il parle de révélation.
2: Alors, je pense qu'à chaque étape, on est arrivé à Assise. Bernard est parti extrêmement fatigué parce qu'il a un métier très difficile. Il travaille beaucoup, souvent très tard. Donc nous sommes partis à Assise, il est parti dans des conditions de fatigue extrême. Et arrivé à Assise chez nos sœurs franciscaines, il y avait le lieu, c'est un émerveillement Assise, c'est-à-dire qu'on arrive dans ce lieu, on est déjà pris dans les bras de François, moi j'ose dire cela, et déjà il y a une très grande détente qui se fait. Et bien sûr, on est accueilli par les sœurs. Un pèlerinage, c'est un petit groupe, parce que je fais des pèlerinages avec très peu de personnes, donc chacun est dans son intimité. Chacun respecte l'intimité de l'autre, mais le groupe porte. Donc j'avais choisi des personnes. Bernard a dit tout à l'heure qu'il était parti dans une très grande liberté. Et il me semblait que c'était très important pour lui qu'il ne se sente pas forcé dans quoi que ce soit. Par exemple, cela peut surprendre, mais je n'ai pas... Souvent, il y a un ami prêtre qui m'accompagne dans le pèlerinage, qui vient, et je n'ai pas fait venir un ami prêtre. Parce que je ne voulais pas qu'il ait une influence quelconque. Je connaissais François, je voulais qu'il se sente totalement libre.
1: Bernard,
2: pardon. Je voulais qu'il se sente totalement libre, et il fallait que ce qu'il ait à vivre... Si il avait à le vivre, que ce soit le Christ et François qui le lui fassent vivre, qu'il n'ait pas une influence religieuse ou spirituelle quelconque. Nous allions simplement parler de François, de son chemin, et après, moi, dans le pèlerinage, que ce soit Bernard ou les autres, je dis au Seigneur, mais écoute, non, moi, j'amène les pèlerins, je leur dis ce qu'il faut dire, je les amène où il faut les amener, à toi Seigneur, à toi François. Et c'est cette liberté. Et là, le chemin le chemin a commencé tout doucement, tout doucement. Et vous avez dit aussi une chose importante, on y reviendra peut-être, mais quand il est revenu à Assise, je lui ai dit, tu sais, tu ne te vois pas, mais moi je te vois, tu es métamorphosé. Et tu verras que tes patients, ils vont s'en rendre compte. Et tu as parlé de tes patientes croyantes, de tes mamies, dont certaines sont très croyantes, qui lui ont dit, mais Bernard, qu'est-ce qui t'est arrivé? Qu'est-ce qui s'est passé? Et il leur a dit, je suis allé à Assise. Voilà, c'est... Je te laisse expliquer ça.
3: C'est bien ça, ouais. J'arrive à Assise hein, avec Suzanne et...
2: Et un couple d'amis, oui.
3: Un couple d'amis, Jacques et Babette.
1: On va les saluer, donc...
0: Oui.
1: On vous salue, Jacques et Babette.
0: Jacques et Babette.
1: Et on voilà. on vous écoute. On vous écoute, Bernard.
3: Et voilà, le pèlerinage en tant que tel est mené d'une telle manière qui vous entoure, qui vous prend par la main, par le biais de Suzanne, bien entendu. Et c'est quelque chose. Après, j'insiste sur la libre analyse que j'en ai. De non-croyants, hein. C'est vraiment, je suis dans l'analyse de la personne qui va observer et qui va s'imprégner tout doucement des lieux et du cheminement du pèlerinage.
1: Quel a été pour vous, puisque vous parlez des lieux durant ce pèlerinage, le lieu, le moment finalement où le cœur s'est ouvert, le lieu où vous avez peut-être lâché prise,
3: où le cœur est touché. C'est tellement bien mené et tellement bien méticuleusement amené qu'il y a vraiment une progression c'est très impressionnant, hein. Et toujours avec cet essai de d'observer et d'analyser les choses que j'ai devant les yeux. C'est vraiment une progression, c'est ce qui est très très très très fort, c'est qu'il y a une montée à une intensité qui est journalière. Tous les jours, on va aller dans un lieu important, différent, mais qui, à chaque fois, prend une importance encore plus une importance encore plus forte. C'est-à-dire que bon, l'apogée, c'est l'Averne. L'apogée, c'est le lieu.
1: Qu'est-ce qui s'est passé? Qu'est-ce qui s'est passé pour vous? Allez-y, on est là pour vous écouter et merci de votre expérience de témoignage.
3: C'est l'Averne, c'est vraiment l'apogée du pèlerinage.
2: Le lieu des stigmates.
3: C'est le lieu des stigmates. Mais ce qui m'a beaucoup impressionné dans ton pèlerinage, c'est la force des lieux et le fait de se retrouver seul. Parce que forcément, un pèlerinage, moi j'avais le souvenir des mamies qui partaient en bus dans des conditions un peu difficiles.
2: Avec 45 personnes.
3: Donc là, on se retrouve à l'Averne. Alors l'Averne, il y a le couvent,
2: oui. Il y a toutes les infrastructures, il y a le monastère.
3: Mais on est 100 mètres au-dessus.
2: Mais on est dans le lieu, on va dans le lieu même des stigmates, dans la forêt.
3: On est sur la cour, devant la croix, face à la vallée. Et on est, il y a que nous,
2: on est seul.
3: Il y a Suzanne
1: et la nature.
2: Et la nature, c'est dantesque. L'Averne, c'est dantesque. C'est la puissance de la terre, les rochers, la forêt.
3: C'est des arbres qui touchent le ciel. C'est un endroit, mais vraiment, moi qui suis proche de la nature, hein, qui suis militant écologiste, je suis vraiment, oui, ça c'est indéniable, la présence de la nature et de toutes les créatures est vraiment très très présente.
2: Mais là, il y avait une chose importante quand même.
3: On se retrouve à l'Averne, et à l'Averne, je suis vraiment touché par parents.
2: Tu es tétanisé.
3: Oui, je suis un... Oui, je...
2: Il ne bouge plus.
3: Ben, là, j'avoue que la verne, c'est quand je me... Quand on se sépare un petit peu pour se... comment dire,
2: être dans la solitude, c'est-à-dire oui, tu ne sais plus où tu es, et à un moment donné, oui, je me permets de le dire, à un moment donné, je te regarde et je vois qu'il se passe quelque chose de très fort, parce que le rôle de l'accompagnateur, c'est de regarder, hein, de regarder chaque pèlerin, de savoir, d'essayer de comprendre ce qui se passe. D'accord, et je lui dis, est-ce que tu veux rester seul? Et je l'ai laissé seul dans ce lieu dantesque.
3: Et c'est là voilà. Où seul. À proximité de la croix, j'entends ce fameux chaos où, qui fera un peu sourire notre ami Jean-Paul, l'abbé Jean-Paul. Quand je moi aussi, je suis malgré la confrontation à quelque chose qui va au-delà de la compréhension. Malgré tout, j'essaye de l'analyser. Donc il y a ce fameux chaos.
2: Ce bruit.
3: Alors
2: qu'il n'y a aucun bruit. On est dans la forêt, c'est le silence total.
3: Dans un silence total, j'entends ce fameux chaos. Alors, toujours avec cet esprit d'analyse, je demande s'il y a des travaux. Alors qu'on est...
2: On est en pleine forêt.
3: Alors qu'on est en pleine forêt, et on est au-dessus... De ce fameux chaos qu'a emprunté François
2: oui.
3: Pour monter à la... C'est quoi le nom déjà des grottes qu'il y a en dessous avec la
2: C'est la forêt de la Verne. Hein.
3: Oui, mais en dessous, il y a ce fameux cheminement quand François a emprunté.
2: Mais il empruntait, il renversait des arbres pour accéder.
3: Donc on est au-dessus.
2: À ce lieu, oui.
3: Et après ce fameux... Le son de ce fameux chaos, il y a ce fameux souffle. Hein.
2: Oui. C'est ce souffle léger.
3: Hein. Pas c'est si léger Ellie, que ça. Hein. Pas c'est si Ellie. Léger que ça, alors qu'il n'y a pas un brin de vent.
2: Mmh. Et une caresse, une sorte de caresse.
3: Je suis assis et j'ai des branches d'arbres qui me caressent le dos. Après le chaos. J'entends le souffle, en fait. Le souffle qui se pose sur moi.
2: Et là, c'est une transformation. Je le vois revenir, métamorphosé.
1: C'est le moment de la révélation.
2: Oui.
1: C'est ça.
2: Je le vois revenir, métamorphosé. Il ne sait plus qui il est, il ne sait plus où il est. Mais je crois que là, tu n'as pas pu l'exprimer parce qu'il n'était pas question de te poser des questions. Hein, il fallait respecter ce silence, ce que tu venais de vivre.
1: Puis sortir de ce silence.
2: Il fallait sortir de ce silence si fort, de ce chaos, de cette caresse ensuite, hein, de cette interrogation à laquelle tu n'avais aucune réponse.

0: interroger.
1: Alors les auditeurs, on va arriver malheureusement à la fin de ce Vivante Église. Bernard, si une personne aujourd'hui vous a un peu écouté et attentivement, hésite peut-être, mais voudrait peut-être sortir de cette zone un peu de confort pour aller un peu vers l'inconnu, que lui diriez-vous là, pour une personne qui vous écoute maintenant ? Qui était peut-être dans la même posture que vous avant ce pèlerinage sur les pas de François.
2: Que c'est difficile.
1: C'est difficile.
2: C'est difficile, mais n'ayez pas peur de croire. Hein. N'ayez pas peur de croire et laissez-vous mener. Laissez-vous embarquer, laissez-vous transformer, n'ayez pas peur.
1: Et vous, merci Bernard, et vous, c'est ainsi que nous terminons ce Vivante Église, en espérant que les auditeurs qui n'ont jamais peut-être vécu une expérience de pèlerin sur les pas, ou de Compostelle, ou sur les pas de François d'Assise, vivent cette expérience qui peut être tout comme Bernard, et merci infiniment ce moment de la rencontre, hein, ce moment de la révélation, et vous qui accompagnez depuis plus de 25 ans maintenant, de nombreux pèlerins avec des histoires, des visages différents des uns des autres. Que dire aux auditeurs qui hésitent peut-être encore ? C'est un peu la même question.
3: Oui, je vais faire un petit peu la même réponse que Bernard. C'est oser justement la rencontre, entrer dans cette confiance, se laisser conduire, même si on n'est pas... J'ai amené dans ce pèlerinage depuis 25 ans, Bernard n'est pas le seul incroyant au départ que j'ai amené à Assise, d'autres personnes sont venues, et ce pèlerinage a transformé beaucoup de personnes, ça a fait des baptêmes, ça a fait des retours à l'église, ça a fait même des personnes qui sont entrées dans la vie religieuse, et ce n'est pas moi, j'ai servi simplement de guide, et c'est le Seigneur et c'est François qui ont agi. Donc Assise, c'est un très grand pèlerinage, et même si on n'est pas convaincu par la force d'un pèlerinage, il faut y venir. Et je crois qu'on en revient, on part d'une certaine façon, on n'en revient jamais identique. On ne revient jamais identique d'Assise. Mais chacun en revient à sa mesure. Et François, la mesure a été immense, et c'est pour ça qu'il y a une très grande émotion, parce que même 3 ans après, il est dans cette sensation encore, il y a une très très grande émotion. Mais je crois que ça a bouleversé sa vie, et tu ne te prives pas maintenant, depuis que tu es revenu d'Assise, je dois le dire, de témoigner dans tout ton entourage. Tu témoignes de ton expérience, tu témoignes d'Assise, tu témoignes du Christ, ce qui était absolument inimaginable avant, au début, quand je t'ai rencontré.
1: Donc aujourd'hui, c'est un homme libre.
3: C'est un homme libre et qui témoigne avec grande émotion.
1: Un nouveau-né qui prépare aussi, vous allez recevoir, je crois, le sacrement de confirmation.
3: Tout à fait, on s'y prépare.
1: Ça, c'est aussi les suites d'un pèlerinage comme
3: Assise. Tout à fait, très important. Il est baptisé, il y a première communion, mais nous préparons la confirmation.
1: Alors, bonne préparation Bernard Lienta, et merci infiniment Suzanne Josépi Testu, que cette émission de Vivante Église ait pu peut-être éveiller, peut-être ou réveiller certains de nos auditeurs qui n'ont jamais peut-être vécu le chemin d'un pèlerinage. Car on veut parler d'un chemin, ce chemin vous l'avez fait, et c'est l'homme transformé, c'est la révélation vous a été donnée, et comme le disait si bien Suzanne Josépi Testu, il s'agit aussi de la grande rencontre de votre vie. Alors merci infiniment, et puis je rappelle qu'il y a aussi un livre, L'audace de la rencontre à l'école de François d'Assise, paru aux éditions Nouvelle Cité. Merci à tous les deux, au revoir.
3: Merci.
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2: Bonsoir à tous, à la une de l'actualité, 8 nouvelles personnes ont été interpellées dans l'enquête sur la mort de Quentin de Ranc à Lyon. Ce militant d'extrême droite est décédé après des affrontements le 12 février dernier. Les suspects sont soupçonnés d'avoir participé aux violences, mais pas d'avoir porté des coups mortels. 9 militants d'ultra-gauche sont déjà mis en examen dans ce dossier. Le tribunal administratif d'Orléans annule le résultat de l'élection municipale à Montargis. Le RN avait remporté la victoire avec seulement 59 voix d'avance. La justice estime qu'une vidéo diffusée entre les deux tours a pu altérer la sincérité du vote. Le RN annonce faire appel devant le Conseil d'État. L'absentéisme atteint un nouveau record dans les entreprises françaises. Selon une récente étude, le taux a grimpé de près de 5% en 2025, avec environ 28% des salariés ayant eu au moins un arrêt de travail dans l'année. La moyenne atteint 1,90 arrêts par salarié absent. Les arrêts longs, notamment liés aux troubles psychiques et musculo-squelettiques, pèsent de plus en plus. Démarche pour le climat samedi, c'est l'appel lancé par les associations et les syndicats partout en France. L'été a été marqué par les canicules, les incendies et la sécheresse. Les organisateurs réclament des mesures d'urgence face au changement climatique.
3: S'il y a une fenêtre d'opportunité, c'est peut-être cette rentrée, de parce que les gens ont vu et vécu cet été, pour demander des mesures vraiment fortes en termes de sécurité civile, des causes du changement climatique. Et en même temps, de par le contexte de débat présidentiel et donc de forte intensité du débat politique, médiatique. Et puis au-delà de ça, c'est des enjeux qui existent quand même depuis un bon moment, y compris, je veux dire, dans l'esprit des citoyens. Et je pense que reculer encore et encore devant les mesures qu'on va devoir prendre, aussi coûteuses soient-elles, c'est se leurrer, se voiler la face et aggraver les conséquences dans les prochaines années. Voilà.
2: Propos recueillis par Miline Debac. L'Union européenne sanctionne la chroniqueuse russe Xenia Fedorova. Bruxelles l'accuse de jouer un rôle actif dans la diffusion de discours pro-russes en France et dans l'Union européenne. Elle avait déjà été visée par des mesures françaises, dont un gel de ses avoirs. Enfin, le maire de Paris va rencontrer le pape Léon XIV vendredi près de Notre-Dame. Emmanuel Grégoire doit lui présenter une maquette de la cathédrale rénovée et son futur parvis. L'échange aura lieu aux alentours de 17h15. Le pape signera aussi le parchemin commémoratif de la ville de Paris. Voilà pour l'actualité. Bonne fin de journée à tous.
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5: Bienvenue sur Radio Présence, à l'écoute de Regard sur l'info, une nouvelle formule d'émission où nous commentons l'actualité nationale pour en débattre ensuite. Deux invités à chaque numéro pour réagir au sujet que je leur propose. Aujourd'hui, j'ai le plaisir de recevoir Marie-Christine Monnoyer, professeure des universités, membre de la chaire Jean Rodin à l'Institut catholique de Toulouse, et Jean-Baptiste de Scorail, adjoint maire de Toulouse, vice-président de Toulouse Métropole, conseiller départemental de la Haute-Garonne, membre du parti Les Républicains. Bienvenue aussi à tous les deux. Merci d'avoir accepté de participer à cette émission. Les conflits qui se poursuivent en Ukraine et au Moyen-Orient, la situation dans le détroit d'Ormuz et l'actuelle limitation des capacités de raffinage du pétrole dans le monde ont entre autres conséquences de provoquer une énième hausse du prix des carburants, une hausse qui suscite de nouvelles inquiétudes, vous vous en doutez, dans notre pays pour les automobilistes mais aussi pour l'ensemble des citoyens. Le prix du litre de gazole atteint 2,40 € à la pompe et pourrait encore augmenter, alors que certaines stations-service sont confrontées à des difficultés d'approvisionnement, pour ne pas dire à des pénuries. Pour l'instant, le gouvernement se refuse à des mesures générales pour compenser cette hausse, comme par exemple une baisse temporaire des taxes ou un plafonnement des prix des carburants. Et ce, en raison de l'état critique de nos dépenses publiques, il faut bien compenser elles aussi par des recettes. Est-ce que vous ressentez la même inquiétude que nos concitoyens face à la hausse actuelle? Mais comprenez-vous que le gouvernement refuse de baisser les taxes sur les carburants ou de plafonner leurs prix? Et je pose d'abord la question à Marie-Christine Monnoyer.
1: Alors, je pense que nos concitoyens, il est logique que nos concitoyens s'inquiètent du prix du gazoil, de l'essence, du gaz, etc. Je pense qu'il faudrait aussi qu'ils s'inquiètent des disponibilités et des ressources en pétrole, gaz, etc. Parce que aujourd'hui, on en a encore. Il est cher, mais on en a. Et je ne suis pas du tout sûre que demain, on en aura assez. Et si, en mois de décembre, on est obligé soit d'avoir un prix prohibitif, ce qui se traduira, si on n'en a pas assez, par des marchés parallèles, la situation sera bien plus critique. Donc le premier point, c'est ça. Et bien entendu, c'est lié très, très fortement à la crise américano- et iranienne, et donc au détroit d'Ormuz, et maintenant aussi à la mer Rouge, mais c'est aussi lié à des décisions qui ont été prises il y a parfois longtemps, et qui sont à l'origine, par exemple, de nos difficultés de raffinage et sans doute du manque d'énergie qui risque de nous arriver. Donc, ceci est un problème. Et si j'insiste sur les deux, c'est parce que on est évidemment, comme très souvent, entre le court terme et le long terme. Et ça, je crois que c'est important pour chacun d'entre nous d'en prendre la mesure. Parce qu'au fond, bien sûr, nous ne sommes pas du tout responsables de ce qui se passe dans l'étroit d'Ormuz, mais pour certains, certains Français ont décidé de passer à l'électrique pour leur voiture, pour leur chauffage, il y a un certain temps. Mais ils n'ont pas été aidés très profondément par les pouvoirs publics. Donc c'est pas la faute d'eux. C'est que la question de la programmation à moyen terme, elle incombe aux pouvoirs publics et elle incombe à chacun d'entre nous. Et dans les moments critiques, on se retrouve à se dire, il faut trouver une solution immédiate, comme par exemple d'enlever les taxes. Moi, je ne suis pas du tout d'accord avec l'histoire d'enlever les taxes. Parce que au-delà du fait que quand les taxes sont enlevées, elles ne rentrent plus dans le budget, mais que aussi, si on enlève les taxes, c'est pour tout le monde, et certains peuvent payer l'essence chère, et d'autres ne peuvent pas. Donc au fond, cette solution, elle a l'avantage d'être simple, à court terme, mais à moyen terme, elle ne règle rien, et quelque part, elle risque de faire naître, s'il est déjà là, de faire amplifier des mouvements de discussion lourde entre ceux qui peuvent acheter l'essence et ceux qui ne peuvent pas acheter l'essence. Et je parle aussi bien des citoyens que je parle des actifs, ceux qui sont ce qu'on appelle les grands rouleurs, et ceux qui sont dans des professions. Un bateau, ça roule pas à l'électricité jusqu'à présent, et la voile, c'est quand même pas très très commode pour aller à la pêche. Enfin, quand on veut ramener beaucoup de poissons, pas uniquement du dimanche. Donc, au fond, il y a une partie de la population qui est très affectée par cette question-là, et dire « il suffit d'enlever les taxes », les « il suffit », c'est généralement pas efficace.
5: Alors, on pourra en discuter de ça. Il ne s'agit pas évidemment de les enlever complètement, mais on pourra peut-être les ajuster, puisque comme c'est un pourcentage appliqué sur le prix du litre qu'on achète, dans le budget, on pourrait dire qu'à un certain niveau de taxe globale, un certain niveau de recettes rapportées par les taxes, on pourrait un petit peu faire une sorte de taxe flottante. Bon, on en reparlera. Alors vous, Jean-Baptiste de Scorail, la question...
1: On l'a déjà fait, la TIPP flottante.
5: Oui,
1: hein.
5: Oui, je sais, mais là, peut-être... Et aussi, plafonner les prix,
1: c'est évidemment...
6: Bonsoir à tous. Je suis très heureux de vous retrouver après ces vacances. Je suis assez étonné des propos de Marie-Christine. Je pense que l'état de la France est catastrophique. Donc, il faut absolument prendre des mesures, même si, effectivement, ces mesures peuvent être moins justes ou discutées. Je crois que à l'heure actuelle, les gens ont besoin, effectivement, de pouvoir avoir du pouvoir d'achat. Et je crois que ponctuellement, d'aller baisser les taxes, même si, effectivement, ça va plomber les comptes, je pense qu'il faut le faire. Et On a, depuis des années et des années, détruit ce qui avait été construit par Valéry Giscard d'Estaing. Je rappelle qu'à l'époque de Giscard, il y avait eu la construction de dépôts d'essence dans chaque département. Chaque département avait un dépôt d'essence énorme. Et ça a duré jusqu'à, je pense, les années, milieu du premier septennat de François Mitterrand, où après on a détruit ces cuves, etc. Parce que, effectivement, la crise était passée. Sauf qu'on se rend compte que derrière, la conjoncture actuelle, au-delà de l'essence, crée une crise sans précédent, une crise économique sans précédent, dans laquelle, en particulier, les collectivités locales y travaillent. Et on a l'impression que l'État a baissé les bras, que l'État ne s'occupe pas de cela, et que la seule chose qu'il leur importe, c'est effectivement de pouvoir avoir une rentrée continuelle. Et je le comprends, parce que bon, on a dépensé sans compter, mais peut-être qu'il faudrait, essayer de minimiser les milliards que l'on donne par-ci, par-là, aux uns et aux autres, peut-être même à l'étranger, et je vais peut-être même dans les conflits autour de nous, etc., et qu'on pense un peu aux Français. Et ce qui n'est pas fait, ce que ne fait pas le gouvernement, on va le payer à la fois économiquement, mais aussi politiquement dans quelques mois.
5: Alors, puisque vous évoquez ce sujet, je n'ai pas besoin de rappeler que nous sommes déjà en campagne présidentielle, et que cette campagne présidentielle s'annonce pour le moins tendue, pour ne pas dire explosive, sans doute ce sera le cas dans la dernière ligne droite. Alors, il y a des scénarios qui circulent à plus ou moins catastrophe, avec un prix des carburants qui continuerait de monter jusqu'à des niveaux prohibitifs. Il y a même des gens qui parlent de 3 euros le litre, hein. Je n'ose pas l'imaginer, mais il y a quelques années, 2 euros, on ne l'imaginait pas non plus. Il y a aussi des risques de pénurie, on en a parlé, et il pourrait y avoir des stations-service, les plus petites en tout cas, qui fermeraient. Est-ce que vous croyez qu'on pourrait en arriver là, avec, c'est un peu ce que vient d'évoquer Jean-Baptiste de Scorail, des conséquences économiques et sociales qui pourraient être terribles, Marie-Christine Monnoyer?
1: Des conséquences économiques et sociales, elles sont en train de se mettre en place. À partir du moment où un nombre non négligeable de professions ou d'entreprises sont confrontées à une augmentation de leurs coûts de production importants, leur position au niveau national et leur position au niveau international devient très difficile. Donc, on est en train de développer ça. Ceci étant, si on voulait diminuer le prix de l'essence, du gazoil, etc., d'une façon importante pour qu'il revienne à quelque chose de plus comparable par rapport à ce qu'on avait, il faut le faire beaucoup. Et on n'a aucune idée du moment où on pourrait arrêter ce phénomène. Parce que, au regard de la situation politique internationale, je ne vois pas qui est capable de dire aujourd'hui que la situation dans le détroit d'Ormuz va se modifier, que la situation en mer Rouge ne va pas s'aggraver. On ne peut pas le dire. Donc, c'est pas à un mois. Si c'était pour faire face à, et que la paix soit en train de se préciser, pourquoi pas faire un effort fiscal? Mais dites-moi, mon cher voisin, si vous pensez qu'à Noël, ce sera réglé.
6: Ce que je pense, c'est que la crise est énorme. Nous avons, moi je suis élu à l'urbanisme, nous avons aucun achat de maisons et d'appartements par les Français, parce que les taux d'intérêt ont monté de manière extrêmement importante, et indirectement c'est lié à cette crise.
1: Indirectement, mais ça veut dire que c'est parce que nous sommes avec des finances nationales en piteux état.
6: En piteux état, mais je suis d'accord. Mais sauf que derrière, la politique internationale du président de la République est totalement inaudible. Je pense qu'on aurait eu la force du général de Gaulle, aurait pu peut-être taper du poing sur la table vis-à-vis des Américains. Parce que moi qui étais plutôt favorable à l'élection de Trump, je me rends compte qu'en fait, on en est là parce que ou on n'a pas fini le travail, alors c'est terrible ce que je veux dire, dans le détroit d'Ormuz, ou alors on aurait dû taper du poing sur la table et dire que maintenant ça suffisait, que les Américains devaient agir autrement. Donc, toute cette crise-là, et je le dis, nous avons des matériaux de construction qui coûtent extrêmement cher, donc nous avons des prix d'appartements qui explosent, et résultat des courses, ça a à Toulouse ou dans sa région, nous sommes au point mort et il va bien falloir sortir de là.
5: Ça, c'est général.
6: Et ce qui est général, sauf que les collectivités locales sont en train de réfléchir et moi le premier sur la façon d'aider d'une façon ou d'une autre nos compatriotes à pouvoir se loger. Nous avons dans l'agglomération 70 000 logements à faire dans
5: à construire,
6: à construire. Nous allons donc il va falloir qu'on les aide et malheureusement c'est pas l'État qui est là et maintenant l'État est là pour ponctionner et derrière même ponctionner les collectivités locales et derrière rien n'avance et c'est nous qui sommes obligés d'essayer de prendre des mesures, mais c'est compliqué parce qu'on a les mains liées, qu'on nous empêche, et à juste titre je trouve que c'est pas une mauvaise chose, de ne pas avoir de budget en déficit alors que l'État il s'en fiche, hein, et mes résultats des courses, les Toulousains ou les même l'ensemble je dirais des habitants de nos départements sont dans la catastrophe et on peut pas continuer comme ça. Je crois que effectivement, les taxes, on en a besoin pour l'État, mais il y a un moment où il va falloir qu'on donne du pouvoir d'achat aux professionnels de la du professionnel de l'automobile ou les agriculteurs et ou tout cela, mais aussi aux habitants qui ne peuvent pas à l'heure actuelle remplir complètement leurs réservoirs parce que les choses coûtent cher. Et je crois que il y a quand même un réel problème là-dessus. Et je continue à dire que tout ça, ben, on pousse les Français à voter de manière extrême, alors qu'ils n'ont pas envie de le faire.
5: Oui. Alors, on y reviendra sur ce point-là, parce que sur les conséquences que pourrait avoir cette situation à moyen terme et peut-être même à court terme, socialement parlant. Je voudrais revenir sur un point qu'a évoqué cette fois-ci Marie-Christine Monnoyer dans sa première intervention. Je vais faire un petit rappel. Au milieu des années 70, la France possédait 24 raffineries.
1: Oui.
5: Aujourd'hui, elle n'en possède plus que 6. Donc, en 50 ans, oui, ça a été divisé par 4. Ce qui nous oblige à acheter à l'étranger du pétrole déjà raffiné, et c'est ce qui explique en partie la hausse des prix des carburants et le début de pénurie de gazole qu'on connaît sur notre territoire. Est-ce qu'on doit y voir un signe de plus que la désindustrialisation de notre pays nous rend très vulnérables aux crises et que nos dirigeants n'ont pas vu ni anticipé les problèmes que ça allait nous poser ? Marie-Christine Monnoyer.
1: Alors, que la désindustrialisation nous rende fragiles vis-à-vis des crises, quelque part, on n'a pas besoin d'avoir un doctorat en économie pour se le dire. C'est évident. Ceci étant, moi je me rappelle très bien de la construction des raffineries et de la fermeture des raffineries. L'argument qui était derrière, il était double. Le raffinage est une industrie sale.
5: Oui, polluante.
1: Mais même on employait le terme de sale, et en particulier pour faire du gazoil. Plus que pour faire de l'essence. Et quand on disait sale, ça voulait dire que c'était polluant, mais que ça voulait dire aussi que c'était pas sain du tout pour tous ceux qui travaillaient dessus. Parallèlement, à l'époque, les pays producteurs de pétrole se sont dit, et moi j'aurais été un habitant d'un pays producteur de pétrole, j'aurais dit la même chose, quel dommage que je vende un produit brut, c'est le cas de le dire, et non pas un produit raffiné, ou une matière première, et non pas un produit raffiné, puisqu'en fait, les acheteurs de produits bruts, quelque part, ils nous exploitent, puisqu'ils nous achètent notre matière première pas très cher. Souvenons-vous, c'est l'histoire du chat. On remonte aux années 50, mais enfin, c'est ce qui s'est passé en Iran. Et donc, il était logique que ces pays disaient bien, je ne vous vends plus de produits bruts, je vous vends du produit raffiné. Et soyez contents, puisque c'est moi qui fais, entre guillemets, le sale boulot. Alors, et nous, on a dit, eh ben, ok, et c'est très bien comme ça, d'autant plus que leur prix du produit raffiné était loin d'être catastrophique, parce que le travail était moins cher dans leur pays. Donc au fond, on a choisi, et c'est toute la problématique de la mondialisation, on a choisi d'utiliser la formule de la mondialisation, que ce soit pour ça ou pour le textile. Aujourd'hui, on parle de l'essence, mais il y a 10 ans, on aurait parlé du textile, hein, et surtout dans la région. Oui. Et donc, on a choisi ce système. Alors maintenant, on se rend compte des conséquences de ce système. Ce qui est sûr, c'est que quand on prend une décision comme ça, il faut en voir toutes les conséquences. Et sans doute, ce que l'on n'a pas vu à l'époque, ce sont les conséquences intermédiaires. Et c'était intéressant que vous rappeliez l'histoire des dépôts d'essence. Parce qu'au fond, si on avait fait attention à ce point-là, peut-être qu'on ne serait pas aussi gêné maintenant. Donc, c'est toujours le même problème. On prend une décision en envoyant les avantages à court terme et pas les avantages à long terme. C'est difficile, parce que c'est comme ça pour chacun d'entre nous, tout le temps, dans nos vies personnelles comme dans nos vies professionnelles. Aujourd'hui, on en paye les conséquences en matière de pétrole, comme on l'a payé en matière de textile, comme on l'a payé et comme on le paye en termes d'automobile. Ça fait extrêmement mal. Moi, ce que j'ai envie d'ajouter par rapport à ce qu'a dit Jean-Baptiste tout à l'heure, c'est qu'au fond, c'est la même chose en matière politique.
6: Pareil, je suis d'accord. C'est ce que j'allais dire.
1: C'est la même chose en matière politique. Il ne faut pas réagir dans le très court terme. Tout à l'heure, vous aviez dit que vous étiez assez favorable à l'élection de M. Trump. C'est vous qui l'avez dit.
6: Oui.
1: Voilà. Moi, je ne l'étais pas du tout. Parce que la façon dont s'était comporté le président Trump dans son premier mandat ne me laissait augurer rien de bon quant à gestion. Et en fait, quelque part, je crois que il n'y a pas beaucoup de gens qui ne sont pas d'accord avec ce point, donc on peut le dire sans problème dans une radio, c'est qu'il se comporte de façon bien pire dans son second mandat qu'il ne se comportait dans son premier mandat.
5: En plus, il avait annoncé
6: que mandat, ça me gênait pas.
5: Sous son mandat, il y aurait plus, les Américains n'iraient plus provoquer ou faire des guerres à l'extérieur.
6: Bon, premier mandat, moi, c'est ça qui m'avait poussé à se dire qu'il valait mieux que ça soit pour qu'il soit là pour le second. Mais bon
5: on n'est pas là pour faire le procès de Trump, c'est comme ça. Ouais. Mais par contre, sur la question que
6: ce qui m'interpelle, quand je prends une décision, c'est que je regarde ce qui m'est arrivé, mon expérience, et ce que l'on voit, et j'en veux beaucoup au président de la République, qui n'a pas regardé ce qui s'était passé dans les années auparavant, en vendant effectivement les bijoux de famille de la France, en supprimant les centrales. Et on se retrouve maintenant à être obligé de refaire démarrer, reconstruire des centrales. Ça nous coûte des millions d'euros. Tout ça parce que c'était purement politique et c'est inacceptable. Et donc il y a un moment où il va falloir que quand même, et je rejoins un peu Marie-Christine là-dessus, qu'on se rappelle ce qui avait été fait dans les années auparavant. L'histoire du pétrole raffiné, effectivement, on aurait dû garder le nombre de centrales qui convenait pour notre consommation, effectivement, de raffinerie qui convenait pour notre consommation annuelle. Et puis après se séparer d'autres, pourquoi pas. Pareil, le diesel, effectivement, pendant des années, on nous a dit c'est polluant, et puis il s'avère que maintenant, le diesel n'est pas polluant comme il l'était auparavant, et au contraire, pourrait, je dirais, faire sortir certains de la crise, mais au contraire, on nous dit il faut supprimer toutes les voitures diesel, ce qui, visiblement, est une erreur, et comme on est aussi, comme toujours, on veut toujours être les chevalier blanc de l'Europe, on fera des choses que les autres pays ne feront pas, et donc on résultera de pertes de compétitivité, etc. Donc je pense que l'histoire est un éternel recommencement, et que malheureusement nos hommes politiques n'ont pas la mémoire, c'est un problème.
5: Ça s'est passé dans le temps long, vous voulez dire.
6: Il
5: n'y a pas forcément les conséquences des erreurs du passé. Alors, bon, pour revenir à ce qui se passe en ce moment, notre ministre des Affaires étrangères, Jean-Noël Barrot, a déclaré que la guerre au Moyen-Orient pourrait se prolonger et que son issue était toujours aussi incertaine, donc que la crise énergétique irait probablement en s'aggravant, ce qui pourrait entraîner une nouvelle flambée des prix des carburants. Bon, quoi qu'il en soit, il y a de nombreux observateurs dans les médias ou la classe politique qui craignent que si la hausse du prix des carburants se poursuit, a fortiori dans une France qui est déjà fragilisée par son niveau de dépenses publiques, qui n'a toujours pas de budget, et nous sommes à quelques mois maintenant d'une présidentielle qui s'annonce, je le redis, hein, explosive, est-ce qu'il n'y a pas la crainte qu'un mouvement de type gilet jaune, avec peut-être un mode d'expression peut-être différent, mais bon, qui pourrait effectivement ressurgir, qu'on arrive à un risque, qu'on aboutisse à un risque de blocage total du pays. Est-ce que vous partagez cette crainte, Marie-Christine Monnoyer?
1: Je voudrais ne pas la partager, mais je sens bien qu'elle est sous-jacente. Je sens bien qu'elle est sous-jacente, et c'est pour ça, et je reviens par rapport à ce que j'ai dit tout à l'heure, que je trouve dommage que certains responsables politiques qui se présentent aux élections présidentielles, par exemple, disent la solution, c'est on enlève les taxes.
6: Provisoire, solution provisoire.
1: Oui, la solution provisoire. Il se trouve qu'en matière de fiscalité, le provisoire, quelque chose d'un peu flou.
6: C'est un peu vrai.
5: Il y a souvent du provisoire qui devient durable.
6: J'ai plus d'expérience que moi.
1: Mais je trouve ça gênant. Franchement gênant, parce que c'est du yaka faucon, hein. On fait ça et vous allez voir, ça va. Et en fait, même si on le fait, et tout à l'heure vous avez évoqué une taxe flottante ou une diminution de la taxe,
5: plafonner les prix,
1: plafonner, etc. Ceci est sans doute beaucoup plus logique que
5: la
1: suppression pure et simple des taxes. Mais je crois que si on dit on réduit un petit peu les taxes, et on les fait flottantes et on les réduit un petit peu, il faut en même temps dire, il faut absolument que nous économisions l'énergie. Et que tout le monde se rende compte, au-delà du fait que quand je peux pas aller à la pompe à essence, pratiquement je le fais contre ma volonté, ma véritable volonté de consommation, mais il faut que tout le monde le fasse. Parce que ce qu'on a évoqué sur l'insuffisance et le risque de pénurie, en fait c'est ça qu'il faut faire. Et c'est vrai pour tout le monde. Hein, pour chaque citoyen, parce que si on économise 10 litres, eh ben, c'est 10 litres qui resteront quelque part à consommer pour une urgence.
5: Oui.
1: Et je pense que, au moins, voilà, nous mettre devant nos responsabilités et ne pas dire simplement les pouvoirs publics devraient réduire les taxes, c'est à eux de le faire, c'est eux qui sont en responsabilité, c'est leur job, etc. Eh ben, votre job, à vous, qui avait du mal à payer l'essence, c'est aussi, par exemple, de faire attention et de moins l'utiliser. Quand je vois des voitures qui se garent devant des écoles et qu'on a fait un kilomètre pour venir à l'école, je me dis...
6: Je suis d'accord là-dessus. Mais Marc-Christine, il faut aussi regarder la possibilité des gens de pouvoir se déplacer au travail en dehors de leur voiture. On a supprimé des lignes de train, on a supprimé des gares. La personne arrive à la gare, le conducteur, comme la SNCF, n'a pas été capable de faire le renouvellement de son personnel. Il n'y a pas de conducteur, le train tombe en panne, etc. Les gens ont envie de travailler, mais c'est odieux pour eux. Moi, j'ai changé, je suis d'accord avec vous.
1: Parallèlement,
6: je vais faire du vélo maintenant. Parce que,
1: mais parallèlement, moi qui habite une partie de la semaine ou parfois une partie de l'année dans un village qui est situé à 45 km de Toulouse, je vois que la région met à ma disposition des bus X fois par jour, que je paye 2,50 € pour faire les 45 km qui séparent mon village de la gare Matabiau, je suis très reconnaissante à la région de faire ça.
6: Qui c'est qui paye? C'est les Français, hein, parce que.
1: Évidemment que c'est les Français.
6: 50, je pense que le voyage il doit être aux alentours.
1: Mais bien entendu, c'est pour ça que je dis.
5: Pas en commun.
6: Je ne suis pas contre.
1: Mais je suis reconnaissante parce que tous les gens qui prennent le bus avec moi, eh bien, ils n'ont pas pris leur voiture.
6: Et moi, je me suis mis à prendre le vélo maintenant, alors que je prenais souvent ma voiture. Et c'est vrai que vous avez raison, il faut que chacun fasse un effort. Mais derrière, il faut aussi que l'État aide les gens à pouvoir faire cet effort. Et l'aide les gens, c'est développer les transports. Et alors nous, à Toulouse, on le fait. On a une ligne métro qui va être créée, qui va être la ligne des gens, des pôles de compétitivité de la ville. Mais bon, ça coûte. Il faut aussi que l'État mette la main à la poche d'une façon ou d'autre. Ils n'ont plus d'argent, certes. Mais enfin, peut-être que justement, se servir des taxes de l'essence pour pouvoir aider à redévelopper certaines lignes, à redévelopper des trains. Moi, je fais partie des gens, un peu comme vous, même si tout à l'heure je vous disais qu'il fallait que tout le monde paye, qui trouve que la région, au niveau des transports, fait des choses assez intéressantes, avec un coût certes pour chacun, mais ça nous oblige aussi, et ça a désenclavé les régions, et c'est important. Et je crois que tout le monde a le droit, celui qui habite au fin fond du Gers ou au fin fond de l'Aveyron, de pouvoir venir à Toulouse de manière peu chère, sans utiliser sa voiture, même si c'est un coût pour la société. Mais derrière, si vous voulez, il faut aussi que l'État soit là, que ce ne soit pas toujours les collectivités qui soient obligées de les aider. Est-ce qu'il y aura, donc voilà, et est-ce qu'il y aura une crise des gilets jaunes?
5: Alors oui, je reviens à ma question. Est-ce que ça pourra arriver, sachant qu'évidemment, plus on va s'approcher de l'élection présidentielle, plus on va rentrer dans le vif de la campagne, plus ça aurait des conséquences, évidemment, sur le scrutin à venir.
6: Ce qui me gêne, c'est pas les gilets jaunes en eux-mêmes.
5: Ça peut être autre chose. Voilà, un gros mouvement
6: social. Moi, ce qui me gêne et ce qui me fait peur, c'est ce qu'on va utiliser l'extrême gauche. Parce que je pense que l'extrême gauche, là-dessus, joue sur un terrain extrêmement dangereux. Et moi, c'est ça qui me fait peur. C'est que vraiment, je crois qu'ils sont en train d'essayer de tromper les Français. J'ai l'impression que les Français s'en rendent compte. Mais c'est là-dessus que j'ai peur qu'on monte les uns contre les autres, qu'on attise le feu, et c'est ça qui me dérange.
5: Oui, parce que quand on entend aujourd'hui que non seulement les gens ont du mal à mettre de l'essence dans la voiture, mais que pour certains, ils ont du mal à remplir le frigo, là, on va arriver dans des zones de plus en plus troubles. Et dans la zone où ça peut effectivement, entre guillemets, dégénérer.
6: Je parle de l'extrême gauche parce que, honnêtement, là-dessus, pour moi, l'extrême gauche est irresponsable. Vraiment, de ce côté-là, elle est irresponsable parce qu'on voit bien qu'ils attisent, etc. Ils veulent diviser les Français, mettre les populations les uns contre les autres, etc. Je trouve ça extrêmement dangereux. Et là-dessus, je suis clair là-dessus. Mais derrière, vous avez aussi, il faut aussi l'extrême droite qui profite aussi un petit peu de ça. Je dirais de manière différente. Donc elle en profite aussi. Et ce que je vois, moi, sur le terrain, c'est que vous avez les gens qui vous disent maintenant, on a un ras-le-bol, on va pas voter pour des candidats, je dirais, du centre ou de centre-droit, mais on va marquer un coup. Et alors qu'ils ne croient absolument pas en ces candidats. Et je pense qu'on est en train d'attiser. Je regardais tout à l'heure un dernier sondage, je crois, dans la Dépêche, où on marquait Marine Le Pen à 37-36%, et les candidats suivants, que ce soit Mélenchon, à 18, et Édouard Philippe à 18. Donc, il y a quelque chose qu'il va falloir faire.
5: Mais effectivement, les sondages vont un peu dans le sens de ce que vous décrivez. Nous allons clore ce premier débat sur ce constat tout de même inquiétant, je le rappelle, dans un pays très endetté et qui n'a toujours pas de budget à l'heure actuelle. Petite virgule musicale et nous allons reprendre le cours de cette émission dans quelques secondes. Restez bien à l'écoute de Radio Présence. A tout de suite.
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5: Suite de Regard sur l'info avec les deux invités de cette émission, Jean-Baptiste de Scorail, adjoint maire de Toulouse, vice-président de Toulouse Métropole, conseiller départemental de Haute-Garonne, membre du parti Les Républicains, et Marie-Christine Monnoyer, professeure des universités, membre de la chaire Jean Rodin à l'Institut catholique de Toulouse. Eh bien, en parlant de catholicisme, alors que le voyage apostolique du pape Léon XIV dans notre pays suscite un grand engouement parmi les catholiques français, Emmanuel Macron a fait savoir qu'il ne participera à aucune célébration religieuse lors de cette visite. Cette annonce survient après que le Saint-Père a refusé lui-même une rencontre avec le chef de l'État à Notre-Dame de Paris. Certains ont vu dans la décision du président de la République une sorte de bouderie qui ferait suite au refus de Léon XIV de le rencontrer. D'autant plus, il faut le rappeler, qu'Emmanuel Macron était présent à Marseille lorsque le pape François y avait célébré une messe en 2023. Pour votre part, est-ce que vous regrettez le choix du président ou estimez-vous que l'on crée une polémique qui n'a pas lieu d'être, d'autant plus que rien ne l'oblige, il est vrai, à assister à ces cérémonies en tant que chef d'un État laïque? Jean-Baptiste de Scorail.
6: Si c'est la raison, c'est pitoyable. Donc j'ose espérer que ce ne soit pas cette raison du donnant-donnant, entre guillemets.
5: La raison, la bouderie, vous voulez dire?
6: La bouderie, parce que, oui. Je trouve que ça serait... Je rappelle que la France est la fille aînée de l'Église. Je pense que c'est important que le président de la République assiste à un événement comme une messe
5: Donc, célébré par un pape, voilà, sur votre sol.
6: Donc on ne parle pas de laïcité, puisqu'il envoie le Premier ministre le représenter et son épouse. Bon. Mais j'ose espérer que ça ne soit pas à cause de ça qu'il prenne cette décision. Surtout que je crois que le pape vient pour voir les Français, pour parler avec la France, qui est en plein renouveau spirituel. Hein, il faut le signaler. Il faut voir aussi que vous avez un nombre de nouveaux baptisés extrêmement important. Vous avez même des vocations qui se développent de manière importante en France.
5: Oui, et c'est vrai, donc, ça, il semblerait que ça intrigue beaucoup le pape Léon XIV.
6: Voilà,
5: et
6: donc,
5: c'est une des raisons pour
6: lesquelles
5: il est venu en France.
6: Je crois que le pape va rappeler un certain nombre de choses. Il doit rappeler un certain nombre de choses. Nous avons des jeunes qui veulent effectivement croire en quelque chose. Et donc, c'est important qu'ils viennent. Mais je pense aussi que le pape a raison, je dirais, de refuser un certain nombre de propositions que lui a fait le président de la République suite aux décisions qui ont été faites, en particulier sur la fin de vie, où il n'y a pas eu de débat. Et effectivement, une fois de plus, le pouvoir politique a divisé les Français.
5: Marie-Christine Monnoyer, alors vous, est-ce que vous croyez à une bouderie d'un Emmanuel Macron qui aurait été vexé par le refus du pape Léon XIV d'aller déambuler avec lui à Notre-Dame de Paris, ou est-ce que vous croyez tout simplement il avait peut-être d'autres obligations au moment de ses célébrations religieuses et que comme rien ne l'oblige à assister à ses messes, mais il s'est abstenu?
1: Vous avez dit que c'était un voyage apostolique.
5: Oui, c'est pas un voyage d'État, effectivement.
1: Ce n'est pas un voyage d'État. Personnellement, je suis très contente que ce soit un voyage apostolique. Parce qu'au fond, ce qui est sans doute apprécié par les Français, et si j'en juge par le nombre de personnes qui vont se rendre à la Concorde, à Lourdes ou à Metz, c'est apprécié par les Français, c'est que le pape vient les voir. Et pas vient voir le président de la République.
5: Qui ne vient pas en tant que chef d'État du Vatican. Je rappelle, voilà. C'est un État, oui. Le Vatican.
1: Il vient en tant que chef de l'Église. Voilà, il vient en tant que chef de l'Église catholique.
5: Il vient en tant que successeur de Saint-Pierre.
1: Et donc, ceci est vraiment très très important. Et c'est important. Vous voyez, Jean-Baptiste a dit, il faut se souvenir que la France est la fille aînée de l'Église. Bien sûr, je connais bien cette expression. Mais en fait, qu'est-ce qu'elle a comme sens pour nos compatriotes, en particulier pour tous ceux qui ne sont pas chrétiens? C'est même un peu bizarre de dire la France est la fille aînée de l'Église.
6: Non,
1: je trouve ça joli.
6: Les non-catholiques le disent. Ils disent que la France est d'origine chrétienne.
1: Oui, ça, pas tous. Hein, pas tous.
6: Une bonne partie quand même.
1: Pas tous. Non, pas tous. Mais ce qui est important, c'est le fait que le pape se rende en France pour parler à tout le monde, et pas uniquement aux responsables politiques, et pas uniquement à Emmanuel Macron, qui lui montrera les efforts que nous avons faits, pour restaurer la cathédrale Notre-Dame. Ce qui est important, c'est qu'il vienne parler avec des gens différents, des gens qui ont des soucis, puisqu'on va parler avec des migrants, on va parler avec des gens qui ont été maltraités par certains prêtres, on va parler avec des responsables locaux de l'Église catholique. Et donc, tout ceci, c'est une véritable occasion d'échange, de discussion, de découverte aussi bien pour le pape Léon XIV, qui est quand même plutôt de l'autre côté de l'Atlantique que de ce côté-ci, et donc qui connaît moins bien l'Europe, et puis aussi pour les Français. Parce que vous avez insisté tout à l'heure sur l'augmentation extrêmement impressionnante du nombre de jeunes baptisés, aussi bien cette année à Pâques que l'année dernière.
5: Alors on parle des catéchumènes, donc ce sont des jeunes, de jeunes adultes, ou des adultes
1: jeunes,
5: même.
1: Ou moins jeunes, mais surtout jeunes, des jeunes adultes.
5: Qui se convertissent.
1: En revanche, le nombre des baptêmes de bébés continue à diminuer.
5: Voilà. C'est pour ça
1: ce
5: que c'est
1: quand même,
5: relativiser.
1: Bah oui,
6: parce que c'est une génération, hein, et donc le balancier va revenir de l'autre sens.
1: Oui, enfin, il n'empêche que on n'est pas parents à 15 ans, on est d'accord, on est plutôt parents à 30 ans, mais ce sont aussi des jeunes trentenaires qui se convertissent et qui décident de devenir catholiques et qui prennent le chemin de la préparation au baptême. Et parallèlement, on ne peut pas dire qu'il y a foule en catéchèse, qu'il y a foule au moment de la préparation du baptême, et qu'il y a foule dans la préparation au mariage et le sacrement du mariage. Et il se trouve que j'ai participé à des préparations au mariage, et en tant que vieille mariée, hein, en tant qu'ayant vécu une longue vie de maritale, et je constate ceci. Donc, il y a quelque chose d'un peu étrange. Au fond, est-ce que c'est un feu de paille ? D'aucuns le disent, certains le craignent. D'aucuns disent d'ailleurs, et en particulier des évêques, que c'est ce besoin de spiritualité qui se traduit par la demande de baptême, eh bien, il est un peu compliqué à analyser, parce qu'au fond, il provient aussi bien de jeunes qui viennent de familles complètement laïques, qui n'ont jamais été, que de jeunes qui viennent de familles musulmanes. Et ce qui est encore plus impressionnant pour tout le monde, et en particulier pour les évêques. Donc en fait, il y a effectivement un besoin de spiritualité, et peut-être que c'est une des raisons qui a conduit le pape à venir aussi longtemps. Parce que ce qui est impressionnant aussi, c'est que c'est 4 jours.
5: Oui. Et avec de nombreuses prises de parole.
1: Nombreuses prises de parole, dans des lieux très différents, avec des objectifs de rencontre de groupes et de personnes qui sont extrêmement différents. Alors, le fait que Emmanuel Macron n'assiste pas à la messe, quelque part, c'est pas mal qu'il n'assiste pas. Parce que, après,
5: certains... Ce qui est troublant, c'est qu'il le faisait jusqu'alors.
1: Voilà.
5: Ce qui lui était d'ailleurs reproché par certains laïcs.
1: Voilà. Alors, est-ce qu'il a écouté? Qui n'est pas si fréquent.
5: Cela dit, son épouse, Brigitte Macron, sera présente.
6: Et le premier
5: ministre. J'ai entendu dire qu'elle était...
6: Voilà. Et le premier, donc, je ne pense pas que ce soit une
5: position... Tous les deux qui se revendiquent comme chrétiens, que ce soit Brigitte Macron ou Sébastien Lecornu.
6: Oui, mais on a dit que M. Lecornu venait officiellement représenter aussi le président de la République. Donc, je ne pense pas que c'est se cacher derrière l'État laïque, c'est pas la question. Donc, je pense qu'effectivement, il a été courroucé. Bon, je trouve ça un peu idiot, mais c'est comme ça.
5: Alors, si on revient maintenant qu'on a un petit peu évacué ces petites tensions diplomatiques, appelons-les comme ça, sur les enjeux de ce voyage du pape en France, selon vous, ce sont lesquels ? Et là, je parle autant du plan spirituel que du plan sociétal, qui, je pense, va être abordé justement dans les prises de parole de Léon XIV. Jean-Baptiste Scorail.
6: Moi, je crois que c'est important que le pape rappelle la force de l'homme, avec un grand H, c'est-à-dire de l'homme et la femme, dans le dispositif de la vie, dans la mondialisation, qui rappelle un certain nombre de vérités, hein, sur le début de la vie, la fin de vie, et aussi qu'il soit là pour rappeler que nous devons être à l'écoute de nos prochains qui sont dans la difficulté et dans la peine. Je crois que son rôle, c'est vraiment le rôle du pape, en tant que berger, de nous indiquer le chemin à prendre. Alors effectivement, ce chemin est rude, il y a certainement des gens qui le comprennent pas, mais il faudra qu'on atteigne, alors chacun à notre niveau, la sainteté, et on l'atteindra à notre vitesse. Le pape n'impose rien à personne, il donne une ligne de conduite qui est la ligne de l'Église. Et c'est là-dessus, effectivement, et c'est pour cela qu'il vient, je pense, pour donner une ligne, pour expliquer aux gens ce qui est le meilleur pour eux. Après, chacun le suivra à sa vitesse.
5: Marie-Christine Monnoyer, vous, les enjeux que vous voyez donc à ce voyage du pape en France, et peut-être aussi vos attentes personnelles par rapport au message qu'il va faire passer.
1: Alors, moi, ce qui me fait très plaisir, c'est que, et bien entendu, ce n'est qu'un point, mais il y en a d'autres qui sont aussi très intéressants, c'est la question de la rencontre avec des personnes abusées. Parce que vous vous souvenez que le pape François n'avait pas reçu le président de la commission et qui n'avait pas eu de remise officielle en main propre, par exemple, du rapport de la commission.
5: La science, donc.
1: Voilà. Et ça avait été très difficile à vivre pour les responsables de cette commission et pour les efforts qui avaient été faits et même pour les efforts qui avaient été faits par la conférence des évêques de France quand elle avait... à Lourdes en particulier, reconnu qu'il y avait un problème absolument gigantesque. Le fait qu'il y ait cette rencontre montre qu'il y a une évolution de la position par rapport à ce qui avait été fait par le pape François, et que dans ces conditions, c'est en particulier pour tous ceux qui ont accompagné ou qui accompagnent encore les personnes abusées, eh bien, une première reconnaissance. Et vraiment, moi, ça me fait très plaisir qu'il y ait cette rencontre-là. Et puis, il y a d'autres rencontres qui sont aussi très intéressantes. Le pape François avait beaucoup insisté sur la question des migrations et Léon XIV suit un peu le mouvement, c'est-à-dire que dans ses différents discours, il évoque très profondément cette question et il a encore l'intention de le faire. Et là encore, c'est un point important puisque vous le savez bien que dans le paysage politique français, il y a des positions qui sont très négatives par rapport à la question des migrations. Donc au fond, il a aussi...
5: Ce sera une des grandes questions de la campagne présidentielle.
1: Il a un discours pastoral et quelque part un discours politique puisque ce discours pastoral va à l'encontre d'un certain nombre de discours politiques. Ça, c'est un deuxième point qui est intéressant. Alors, je n'ai pas vu si, malgré la récente publication de Magnifica Humanitas, il y allait avoir des discussions importantes autour, par exemple, de l'intelligence artificielle.
5: Alors, on va venir justement à deux de ces prises de parole très attendues. Il y a le discours à l'UNESCO,
1: oui,
5: dont le thème sera la dignité humaine et les enjeux technologiques. Donc je pense
1: donc
5: qu'il y aura forcément
1: que
5: des références
1: on va en
5: à
1: parler.
5: Son encyclique.
1: Voilà. Et là aussi, c'est, vous voyez combien c'est intéressant d'avoir choisi l'UNESCO. Parce qu'au fond, on s'adresse, entre guillemets, à la planète tout entière.
5: Oui, c'est ça. Hein.
1: Et là, sur ce point-là, moi j'ai lu Magnificat Humanitas, je l'ai lu et je l'ai même travaillé. Et les 50 premières pages sont extrêmement intéressantes, en particulier pour mieux comprendre comment nous aider à réfléchir sur cette utilisation de l'intelligence artificielle. Moi, je suis quelqu'un qui utilise l'intelligence artificielle, non pas quand j'écris pour aller copier quelque chose que d'autres auraient déjà écrit, mais pour poser des questions sur des sujets que je ne maîtrise pas et pour lesquels j'ai besoin d'avoir un certain nombre d'outils.
5: Pour chercher
1: de l'information et des sources. Et bien entendu, après, je vais chercher les sources. Les sources avec les auteurs, etc.
5: Et les vérifier.
1: Mais, c'est la base d'un prof de base, tout le monde fait comme ça, donc il n'y a rien d'extraordinaire. Mais ce qui est sûr, c'est que c'est très intéressant que le pape ait écrit cette encyclique, qu'il l'ait présentée d'une façon très officielle et qu'il remette le travail sur sa réflexion au vu et au sous de tout le monde en étant à l'UNESCO. Paris est le siège de l'UNESCO, à l'UNESCO pour s'adresser à la planète tout entière pour parler de ce genre de sujet. Donc c'est vraiment très travaillé ce déplacement. Et j'espère que les Français seront heureux d'entendre des prises de position aussi différentes.
5: Jean-Baptiste de Scoray, sur le discours à l'UNESCO, donc il y aura une partie sur la dignité humaine. On peut imaginer qu'il va aborder la question de la fin de vie et même du début de la vie dans un pays qui vient récemment de légaliser ou qui s'apprête à légaliser définitivement le suicide assisté, appelons ça l'euthanasie, le suicide assisté, tout le monde comprend ce dont je parle. Et puis un pays aussi qui a constitutionnalisé l'avortement. C'est le premier État au monde à le faire, à l'inscrire dans sa constitution. Qu'est-ce que vous attendez du pape Léon XIV sur ces sujets-là?
6: Moi, je pense que j'attends que le pape, sur la dignité humaine, rappelle la ligne de l'Église. Cette ligne qui est une ligne moderne, ça ne veut pas dire que il dit qu'il faut, il donne la direction. Bien sûr,
5: il ne peut rien imposer.
6: Voilà, il donne la direction. Alors il y a des gens qui l'apprennent, il y a des gens qui l'apprennent pas. Il n'impose pas, mais il donne la direction. Et c'est son rôle de donner la direction. Mais la dignité humaine, elle s'arrête pas au début et à la fin de vie. Comme le dit Marie-Christine, je suis d'accord. C'est que on a des problèmes aussi d'immigration, on a des problèmes effectivement d'abus dans l'Église, mais enfin, même si je crois qu'il n'y a pas que l'Église, et malheureusement, au moins...
5: Non, mais c'est bien de faire ménage.
6: Au moins, ce qui est bien, que l'Église fasse son mea culpa.
5: Oui.
6: Et ça, c'est une bonne chose. Contrairement à d'autres, je dirais, catégories de personnes qui ne le font pas. Donc, moi, je crois que c'est important qu'ils viennent donner son enseignement aux Français, à rappeler les choses. Alors, effectivement, ça ne fait pas plaisir. Vous allez avoir les grincheux qui vont pester, mais il n'impose rien. L'Église catholique n'a jamais été là. Enfin, pour moi, à mes yeux, on a la chance d'avoir une religion qui nous rend libres. Donc ça, c'est important. Après, chacun, comme je le disais, atteindra la sainteté à sa vitesse. Et donc, à partir de là, le pape donne un discours qu'on va essayer d'atteindre et qui est souvent difficile à atteindre pour qui que ce soit. On est tous pécheurs. Donc, c'est difficile à atteindre ou à suivre ce discours, mais c'est son rôle d'indiquer le chemin.
5: Marie-Christine Monnoyer, vous avez aussi quelques attentes sur ces sujets-là ou...
1: J'ai des attentes sur ces sujets-là, bien sûr, puisque ce sont des sujets qui touchent chacun d'entre nous au cœur de sa vie quotidienne. Hein. Et je suis suffisamment âgée pour avoir connu, bien connu, la fameuse encyclique Humanae Vitae, qui avait, à mon époque, résonné d'une façon considérable dans la tête de la jeune femme que j'étais. Hein. Et je dois dire que j'ai pas eu l'impression à cette époque-là que c'était juste une ligne. J'ai eu l'impression que c'était une exigence. Et je me suis trouvée extrêmement démunie face à cette ligne et à cette exigence. Et mes mères et mes grands-mères, même avant Humanae Vitae, s'étaient aussi trouvées très démunies. Donc, ce que je trouve de très intéressant dans la définition d'une ligne, c'est qu'elle s'adresse aussi bien à chaque personne qu'à chaque responsable politique et qu'à chaque, je m'excuse de dire les choses comme ça, qu'à chaque chercheur. Hein. Parce qu'au fond, donner naissance à, mourir dans de bonnes conditions, etc., ça interpelle tout le monde, aussi bien les médecins, les familles, les juristes, etc. Et ce qui est intéressant, c'est ça. C'est que cette ligne, elle peut nous conduire à nous poser des questions. Le nombre de, soyons un peu objectifs, le nombre de médecins qui considéraient que bah, vous souffrez parce que vous êtes vieux, qu'est-ce que vous voulez que j'y fasse ? Moi, je l'ai entendu X fois. Hein. Qu'est-ce que vous voulez que j'y fasse ? Bon, bah, ça veut dire que je me lave les mains en signe d'innocence et moi, je souffre dans mon coin comme un martyr et je fais rien. Peut-être que ça veut dire, si je ne donne pas la mort, comment puis-je rendre la vie possible ? Bah, c'est une bonne question.
5: Oui.
6: Et alors, j'espère que mes propos ont été mal entendus, parce que c'est ce que je dis, c'est qu'il donne la ligne. Après, chacun de nous, on va l'atteindre comme on pourra et à notre vitesse. C'est clair que la question de se dire si... Enfin, Valéry Giscard d'Estaing, quand il avait fait cette loi sur l'avortement, elle avait fait... Simone Veil avait fait cette loi pour... essayer de minimiser les choses, pour essayer de...
5: C'était les
6: que
5: cas
6: les choses...
5: de grande détresse. On
6: voilà, voilà.
5: Et je l'entends. À une époque où les avortements clandestins étaient légion et avaient des conséquences
6: on
5: terribles.
6: On peut se le dire, c'était épouvantable. Maintenant, chacun, et je tiens à ça, c'est qu'on est dans une religion qui nous laisse libres. Chacun va faire sa vie à sa vitesse.
5: Selon sa conscience.
6: Selon sa conscience. Et on n'est pas là pour juger. Ça, c'est important.
5: Alors, tout à fait. Juste, il y aura une autre intervention, je pense, très importante du pape à Metz. Et c'est pas pour rien qu'il a choisi Metz, je pense. Le discours qu'il va prononcer sera consacré aux racines de l'Europe. Je dis bien racines de l'Europe, pas racines chrétiennes de l'Europe. C'est le titre, racines de l'Europe pour la paix et l'unité. Il est sans doute probable qu'il va y parler de ce qui se passe à l'est de l'Europe en ce moment. Marie-Christine Monnoyer, là aussi, je pense qu'il peut envoyer un message très fort et je crois qu'il est très attendu.
1: Oui, ce point est extrêmement attendu. Il est attendu aussi bien sur le passé que sur le futur. Parce que quand on parle des racines, on a l'impression qu'on remonte dans le passé. Mais, par exemple, certainement, il va évoquer le nom de Robert Schumann.
5: Forcément.
1: Forcément.
6: C'est obligatoire.
5: En Lorraine,
1: et donc, c'est très important de citer le nom de Robert Schumann pour tous ceux qui n'ont pas connu Robert Schumann vivant ou qui n'ont pas appris à l'école à un moment ou un autre ou qui ont oublié tout ce qu'avait fait Robert Schumann. Et puisqu'on disait il y a un instant, Jean-Baptiste insistait beaucoup sur le fait que on nous donne une ligne et on en fait ce qu'on veut. Et bien Robert Schumann, il a entendu la ligne et à l'époque et il a fait ce que d'aucuns auraient jugé impossible. Eh bien, c'est la même chose pour le futur. Il faut que il faut que en Europe, on reste le continent dans lequel la dignité humaine, la liberté, la possibilité de s'exprimer, le fait de ne pas voir sa terre envahie par par certains, eh bien, soit encore possible. Et ça, c'est vrai que de le dire, de le rappeler et de faire prendre conscience que nos anciens ont été capables, au nom de, entre autres, au nom de leur foi, de construire cette Europe, parce que Robert Schuman, c'est ça. Bien sûr. Au nom de sa foi. Hein, et c'est pas au nom de ses intérêts financiers. C'est pas, non, c'est au nom de sa foi.

0: pour l'Église.
1: Voilà, Schumann, il est vénérable.
0: Robert Schumann.
1: Et je rejoins totalement Marie-Christine, c'est que si on veut être au service de ses concitoyens, comme l'a fait Robert Schumann, c'est par conviction. Par conviction, lui, il l'a fait par conviction chrétienne et catholique, et c'est une force, et c'est ça qui est son exemple. Et je crois que, pour nous, ça doit être l'exemple de l'homme politique qui est capable d'avoir un idéal, de le défendre pour le bien de tous. Et là-dessus, je trouve ça vital et fondamental. Nous avons, et nous sommes, la vieille Europe et le repère, en fait, du monde entier. Hein, nous avons contribué au développement des États-Unis. Nous avons aussi contribué au développement de certains continents, même si on l'a fait de manière contestable. Mais en attendant, nous y avons contribué. Donc je crois qu'on a un rôle fort qu'il va falloir continuer à défendre, effectivement, en mettant des règles peut-être pour éviter que certaines choses disparaissent. Mais il faut le faire de manière humaine et avec de l'humanité.
0: Alors je rappelle, au passage, on arrive vers la fin de l'émission, Marie-Christine Noyer, vous vouliez très rapidement, si vous voulez ajouter quelque chose.
2: Je voulais dire qu'en me présentant, vous n'avez pas rappelé que j'étais responsable des semaines sociales de Toulouse.
0: Ah oui, important.
2: Et les semaines sociales de France, qui sont allées rencontrer le pape à Rome au printemps, qui seront évidemment à Lourdes dans quelques jours, ont beaucoup insisté justement sur ce lien entre, bah, par exemple, à la Robert Schumann.
0: Oui. Alors, je rappelle que Radio Présence vous propose un programme spécial ce week-end pour la venue du pape Léon XIV à Lourdes. Nous aurons des plateaux en direct et de nombreux invités pour commenter ce grand événement. En attendant, cette émission touche à sa fin. Nous avons encore un tout petit peu de temps pour vos coups de gueule ou coups de cœur du moment. Marie-Christine Monnoyer, je sais que vous en avez un.
2: Oui, j'en ai un parce que j'ai été très très contente quand enfin j'ai vu que la loi sur les violences sexuelles allait sortir au niveau parlementaire pour qu'enfin on prenne des décisions à la matière. Et vraiment, depuis le temps qu'on avance petit à petit et que là, au moins, ça y est, ça va arriver sur le bureau de l'Assemblée, ça a été adopté en commission, et donc, ça va bouger un peu. C'est fondamental.
0: C'était le coup de cœur de Marie-Christine Monnoyer, Jean-Baptiste Oscora.
1: Alors, moi, je vais faire polémique, parce que je fais un coup de gueule contre le haro sur ce pauvre aumônier qui a été très maladroit et à Carcassonne, aumônier militaire qui a été très maladroit, mais sur lequel, bon...
0: Qu'est-ce qu'il a fait ?
1: Il a dans son discours lors de la Saint-Michel, il y a un an et demi, il a tenu des propos très polémiques sur une partie des hommes politiques, etc. C'est vrai qu'il n'aurait pas dû le faire, je pense que ce n'était pas à sa place, mais ce qui me dérange plus, c'est que maintenant on accable le chef de corps qui, lui, n'est pas responsable de cet aumônier, qui se retrouvait à la messe de la Saint-Michel avec ses soldats et qui n'a fait que recevoir. Alors je trouve que... le gouvernement, pour se donner une bonne conscience, dit qu'ils vont entreprendre une enquête contre ce chef de corps. Je crois que bon, c'est minable.
0: Il faudrait mieux de s'abstenir, vous voulez dire. Bon, alors on arrive donc à la fin de ce troisième numéro de Regard sur l'info. Merci infiniment à tous les deux d'y avoir participé. Merci aussi à Coraline Camebrac, il faut que je prononce bien, l'impeccable réalisatrice de cette émission. Le podcast est disponible et téléchargeable dès maintenant sur le site web de Radio Présence. Et merci bien sûr à celles et ceux qui nous ont écoutés aujourd'hui. À bientôt.

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2: Bonjour à tous et bienvenue. C'est un quatrième rendez-vous cette semaine dans cette série que vous suivez dans des clés pour vivre, autour de cette encyclique du pape Léon XIV, Magnifique Humanitas, où je reçois, et vous le découvrez, vous l'entendez, le père Tanguy Marie Pouliquen, prêtre à la communauté des Béatitudes. Depuis lundi, on a parlé un peu des grandes questions autour de l'homme, de sa dignité, dans un monde qui se construit à une vitesse vertigineuse à l'ère du numérique, à l'ère de cette transformation avec l'arrivée de l'IA dans nos vies ordinaires et quotidiennes, que ça soit au travail, à l'école, dans nos recherches, dans nos téléphones et dans notre manière aussi d'accéder à l'information et de recevoir aussi les informations. Alors aujourd'hui, bonjour tout d'abord Père Tanguy Marie Pouliquen.
3: Bonjour à tous, à toutes.
2: Alors vous avez quelques minutes encore pour nous parler, de nous faire des liens, voilà, avec cette ère du numérique où l'information, on a accès rapidement à l'information, aux informations. Et on n'a pas toujours le temps de prendre du recul par rapport à la réception de cette multitude d'informations, prendre le temps donc de discerner. Il est question aussi, et ça sera ma grande question du jour, comment rester libre, Père Pouliquen ?
3: La grandeur de la liberté, elle est liée à la grandeur de l'humain, hein. Et cette grandeur de l'humain, elle est, voilà, être libre, c'est être responsable, c'est garder un esprit critique. Alors on sait qu'il y a des risques à l'ère des nouvelles technologies, c'est des risques de dépendance numérique, d'addiction, la question du contrôle de nos données, et des nouvelles formes aussi d'esclavage, hein. L'esclavage au plan des environnemental avec le contrôle des terres rares, mais c'est aussi l'esclavage très psychique avec notre volonté implicite de vouloir courir toujours plus à la suite de nouvelles nouveautés éphémères et superficielles. Alors, pour que notre liberté, vous voyez, liberté au sens chrétien et catholique, ça veut dire, avec notre libre arbitre, être capable de donner une vraie bonne réponse à l'appel de la vie, au meilleur. Et cette vraie bonne réponse, elle dépend de nous, de notre discernement. Alors, pour construire cette responsabilité, il faut avoir des règles justes, des critères justes, hein. Et il faut partager cette responsabilité. Elle n'est pas simplement du fait d'une seule personne. Tout le monde est responsable en sa conscience. Et c'est de promouvoir une auto-éducation permanente, une formation permanente pour éclairer notre conscience à l'aune du vrai bien qui est désirable. Ça qui est bien, oui. On s'inscrit en faux contre toute forme de légalisme et de moralisme. Ce vrai bien, ce qui est bon et désirable. Et c'est ça qui est formidable dans ces fondements de l'éthique, au plan de vue catholique, avec la loi naturelle, c'est que le vrai bien est connaturel à l'homme. On est fait pour ce vrai bien. Mmh. Et être libre, c'est avec notre libre arbitre, donner une vraie bonne réponse à ce qu'il y a de meilleur. Donc allons-y gaiement. Alors, une petite citation du pape Léon, la liberté à l'ère du numérique n'est pas seulement un fait intérieur, c'est aussi une question publique, voyez. La liberté engage aussi une question politique, voyez, on l'a déjà évoqué, les libertés publiques, que dans un espace public, liberté de presse, de manifestation, liberté de conscience, liberté religieuse, la personne soit libre de chercher par elle-même ce vrai bien, hein, et de construire un bien commun, voyez. Donc le vrai sens de la liberté, c'est pas l'individualisme de promotion, c'est une liberté pour construire une commune unité, c'est-à-dire pour se rapprocher. Vous voyez, c'est pas une liberté individualiste, c'est une liberté responsable, au sens qu'elle crée de la communauté, de la communion. Voilà. Donc vérifions toujours en permanence qui mène qui. Voyez, est-ce que c'est moi qui mène l'outil ou est-ce que c'est l'outil qui me mène? Quand on est mené, on n'est plus libre, point barre. Hein. Quand on mène bien son affaire, quand on se laisse jeune conducteur embarqué par sa voiture, c'est fini, ça va mal se terminer. Mais quand on contrôle bien sa voiture, on peut faire de grandes choses, des très beaux voyages, et avec des gens magnifiques dans sa voiture. Donc ne mettons pas en danger soi-même et les gens qui sont concernés par notre usage des nouvelles technologies.
2: Donc alors ne perdons pas de vue, si on devait aussi retenir parmi quelques clés, restons en contrôle de sa voiture par exemple, et ne nous laissons pas contrôler. Et contrôlé peut-être par la machine.
3: Oui, il nous faut passer notre permis d'IA, comme on doit passer notre permis de conduire. Il nous faut passer notre permis d'IA, donc n'ayons pas peur, allons-y, testons, évaluons, écoutons donc des gens de sagesse, pour avoir des bons critères, pour mettre en perspective l'utilisation, mais... ne soyons pas des amish technologiques, on n'est pas là pour s'isoler des nouvelles réalités technologiques, on est là pour les accueillir et en faire des bons outils. Vous voyez, le smartphone, 95% des Français ont un smartphone, petit à petit, on commence à avoir un usage un peu plus sage, voilà. Donc, il y a des très bons ouvrages.
2: Moins d'addiction peut-être, un bon ouvrage, puisque vous en parlez, vous avez travaillé un peu déjà auparavant par des ouvrages, notamment celui-ci qui était paru aux éditions de première partie, qui s'intitule « Libérer ». Délivré de mon smartphone, et c'est en 10 jours pour reprendre le contrôle. Donc, ce qui veut dire que ce contrôle est possible, même si on a glissé et dérapé peut-être dans un certain esclavage pendant un certain temps, ou une certaine addiction, il est toujours possible de contrôler à nouveau et de sortir de ces esclavages.
3: Oui, alors il faut d'abord bien se connaître. Nous sommes un corps, nous sommes de la biologie, nous sommes une âme, nous sommes de la psychologie, nous sommes un esprit, nous sommes un être spirituel, et nous sommes social, nous sommes faits pour la relation. Donc si nous habitons ces dimensions épaisses, magnifiques en nous, nous compenserons beaucoup moins avec tous ces outils et une recherche de remplissage du vide auquel nous donnent accès rapidement les nouvelles technologies et dans la poche le smartphone.
2: Et vous parlez, et c'est le terme que vous venez d'employer, Père Tanguy-Marie Pouliquen, vous parlez de compensation.
3: Oui,
2: on compense.
3: Oui, remplissage du vide. Aujourd'hui, les gens, au lieu de se construire, remplissent un vide. Donc, par une vie spirituelle authentique, vraiment avec la parole de Dieu, avec les sacrements, avec l'Église, avec le pape, soyons clairs, nous pouvons être à l'école d'une sagesse très profonde qui trouve dans le Christ la plénitude de sa révélation. Donc, ne perdons pas le cap. Le cap, il est donné, c'est chercher le Christ et le rendre vivant en nous. Et à ce moment-là, les nouvelles technologies se mettront à leur place rapidement.
2: Et à leur juste place. Hein. Au fond, meilleure connaissance de soi pour retrouver peut-être ce qui était perdu. Est-ce que c'était complètement perdu? Une forme aussi d'intériorité.
3: Oui, c'est jamais perdu parce que structurellement, c'est toujours en puissance en nous. À nous simplement de dévoiler toute cette richesse qui est déjà en nous, de rentrer en nous, comme dit saint Augustin, des réalités supérieures, la présence de Dieu aux réalités intérieures, notre désir le plus profond, notre liberté aux réalités extérieures, notre ouverture sur le monde. Vous voyez, il faut lier à la fois cette ouverture à la transcendance et à la présence de Dieu, l'intériorité de notre désir le plus profond, et bien sûr notre capacité d'incarner tout ça dans des belles relations à l'extérieur de nous-mêmes.
2: Quand on parle de belles relations à l'extérieur, on parle aussi du monde réel.
3: Ah oui, des relations visage-visage, écran-écran.
2: Père Tanguy-Marie Pouliquen, je vous propose de vous retrouver dès demain, et puis on a bien noté, ça peut aussi aider certains d'entre vous, il y a des ouvrages, il y a bien sûr cette encyclique du pape Léon XIV et ce livre qui et aussi dans l'air du temps, pour notre temps, Libéré, Délivré, aux éditions Délivré de mon smartphone, aux éditions de première partie, et apparemment en 10 jours, on peut reprendre le contrôle, donc c'est plutôt une bonne nouvelle, Père Pouliquen, que vous nous laissez à travers aussi de nombreux ouvrages. Merci et à demain.
3: Au revoir.

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2: Un regard sur l'esprit de famille. L'esprit de famille, cette belle expression, peut recouvrir de nombreuses significations. Elle évoque spontanément la solidarité, la fidélité, la chaleur des liens ou encore le souci des plus fragiles. Mais pour nous chrétiens, quel éclairage particulier pouvons-nous apporter ? Pour nous y aider, je propose d'approcher dans la foi le grand et beau mystère de la Trinité. En effet, si nous contemplons la vie de Dieu trois fois saint, que nous dit-elle de l'esprit de famille ? La révélation chrétienne nous montre un Dieu qui n'est pas solitude, mais communion vivante. Le Père, le Fils et le Saint-Esprit. Chaque personne divine existe entièrement dans le don d'elle-même à l'autre. Le Père se donne totalement au Fils. Le Fils reçoit tout du Père et lui répond dans une offrande parfaite. L'Esprit Saint est le lien vivant de cet amour réciproque. Or, ce mouvement de donation ne détruit jamais l'identité de chacun. Au contraire, chaque personne demeure pleinement elle-même. Le Père n'est pas le Fils. Le Fils n'est pas l'Esprit. Et pourtant, l'unité entre eux est parfaite. La communion ne signifie donc pas l'effacement des différences, mais leur accomplissement dans l'amour. Il y a là une lumière précieuse pour nos familles. Le véritable esprit de famille ne consiste pas à vouloir faire de l'autre une copie de soi-même. Chacun y demeure unique, avec sa personnalité, son caractère, sa vocation propre et même sa manière singulière d'aimer. L'unité familiale n'est pas uniformité, mais harmonie des différences. Dans la Trinité encore, chaque personne accomplit sa mission de manière personnelle. Le Père engendre et envoie, le Fils révèle et sauve dans l'obéissance d'amour. L'Esprit vivifie et conduit vers la communion. Pourtant, tous agissent dans une même volonté et un même amour. Ainsi, dans une famille, chacun reçoit une responsabilité particulière. Transmettre, protéger, servir, encourager ou consoler. Mais ces missions diverses participent d'un même bien commun. Enfin, l'esprit de famille trouve sa source la plus profonde dans cet amour qui circule sans cesse entre les personnes divines. La famille devient alors davantage qu'un simple regroupement humain. Elle peut être le lieu où chacun apprend à se donner sans se perdre, à accueillir l'autre sans le posséder, et à grandir ensemble dans une communion qui respecte les personnes. Contempler la Trinité nous rappelle ainsi qu'une véritable famille ne tient pas seulement par les liens du sang ou les habitudes de vie, mais par une communion d'amour où l'unité et la diversité s'éclairent mutuellement. C'est peut-être là, finalement, le cœur même de l'esprit de famille.

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1: En cheminant à travers ce thème de l'argent, plus exactement de l'amour de l'argent dans les données bibliques, nous avons passé un certain temps sur cette première épître à Timothée, écrite par saint Paul, et qui semble en quelque sorte résumer et préciser une certaine doctrine chrétienne par rapport à cette situation de la possession des biens matériels. Je m'aperçois en fait que ce thème, qui apparemment n'est pas très présent dans la Bible, au final, il est là de façon très constante. Et je voudrais revenir maintenant sur un passage de l'Évangile. Il s'agit de l'Évangile selon saint Matthieu, chapitre 6, verset 24. Passage très connu, bien sûr, où Jésus affirme « Nul ne peut servir deux maîtres, vous ne pouvez servir Dieu et Mammon, c'est-à-dire l'argent. » Remarquons d'emblée que l'argent n'est pas présenté comme un simple objet qu'il suffirait d'acquérir, d'amonceler pour pouvoir posséder beaucoup de biens, mais il apparaît comme une personne. On lui donne un nom propre, c'est-à-dire c'est une puissance rivale de Dieu qui peut exiger de nous une sorte de dévotion totale. Si l'on se donne au service de Mammon, alors il y a une incompatibilité radicale avec se donner au service de Dieu. De fait, placer sa sécurité dans les richesses matérielles revient, en réalité, à détourner sa foi de la providence divine. Nous n'avons plus besoin de faire confiance à Dieu. Nous faisons confiance à nos greniers qui sont pleins, à nos comptes en banque qui craquent. Alors, nous ne nous sentons plus d'aucune manière, et pourtant c'est illusoire, dépendant de Dieu. Nous ne nous sentons plus faibles et vulnérables, alors que réellement, nous continuons à l'être. Il semble bien, d'après les paroles de Jésus, que nous ayons affaire à un conflit de valeurs qui s'opposent, qui se font concurrence, voire qui s'éliminent l'une l'autre. Dieu représente l'éternel, le hors du temps, l'amour inconditionnel et le sacré, alors que l'argent symbolise au contraire le temporel, le calcul et le profane. Alors que l'amour de Dieu pousse à la transformation intérieure, ce qu'on appelle la conversion, et au final au don de soi, il n'y a pas de plus grand bonheur que de donner sa vie pour ceux qu'on aime, dit Jésus. L'amour de l'argent pousse au contraire à la possession et à l'accumulation extérieure et pousse, la plupart du temps, à un certain égoïsme. En fait, la foi privilégie les relations humaines et spirituelles gratuites, alors que la logique de l'argent transforme souvent les rapports en rapport de force ou d'intérêt. Jésus, lorsqu'il dit « Nul ne peut servir deux maîtres », insiste sur le fait que l'amour de l'argent nous possède en quelque sorte. Il dit par avance ce que d'autres diront bien plus tard, comme par exemple le philosophe Nietzsche, « Celui qui possède est toujours possédé ». Parce qu'il y a un lien très fort qui s'instaure et qui va annihiler notre véritable liberté. En utilisant le mot araméen « mammon » qui signifie « richesse, gain ou profit », Jésus personnifie l'argent. Et mammon devient une entité spirituelle active, une sorte d'idole qui réclame un culte, qui réclame un dévouement, je dirais, au sens très fort du terme. Mais il y a une sorte de paradoxe, parce que dans son étymologie, le mot « mammon » partage la même racine que le mot « amen ». Rappelons que « amen » signifie « ce en quoi l'on met sa confiance ». Alors nous pouvons souligner la ruse de l'argent, qui mime la divinité en promettant faussement la sécurité absolue, le bonheur, contrôle sur l'avenir. Avec Mammon, nous ne sommes pas loin du personnage du Satan lorsque nous évoquons, par exemple, ce que ce dernier propose à Jésus au cours de la tentation au désert. La richesse, la gloire, le pouvoir sur le monde.

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1: Dans l'expression « nul ne peut servir de maître », le verbe grec utilisé est le verbe « doulein ». Il signifie littéralement « être l'esclave ». Rappelons que, à l'époque antique, un esclave appartenait entièrement à un seul maître. Il ne pouvait pas être partagé par deux maîtres. Il était donc techniquement impossible de diviser en quelque sorte la loyauté de l'esclave en deux. Eh bien, de la même manière, Jésus semble nous dire « tu ne peux pas être double et faire allégeance au pouvoir de l'argent en même temps qu'allégeance au royaume des cieux ». Le théologien Martin Luther déclarait à ce propos « avoir de l'argent et du bien n'est pas un péché, mais ne le laisse pas devenir ton maître, qu'il te serve et que toi, tu sois son maître ». Le danger donc identifié par les évangiles n'est pas tant la possession de l'argent, mais le fait qu'il entraîne la dépossession de soi, l'illusion de posséder l'argent alors qu'en réalité, c'est l'argent qui nous possède. Remarquons que dans l'évangile selon saint Matthieu, immédiatement après avoir déclaré qu'on ne pouvait pas servir Dieu et l'argent, Jésus enchaîne sur le discours de l'abandon à la providence. Ne vous souciez pas pour votre vie, de ce que vous mangerez, etc. Autrement dit, il nous montre à quel point se détacher de l'argent est une action libératrice et que Jésus veut véritablement non pas nous rendre esclaves de la pauvreté, ça n'aurait pas de sens, non pas nous rendre misérables, mais il veut nous libérer de toute attache et principalement, entre autres, de l'attache aux biens matériels. Le fait de posséder des biens matériels n'est pas en contradiction avec une démarche spirituelle sincère et profonde. Mais néanmoins, la possession de biens et de nombreux biens peut freiner l'élan, j'allais dire, spirituel. C'est bien l'histoire de la rencontre de Jésus avec l'homme riche, que l'on appelle habituellement le jeune homme riche, mais il n'est dit nulle part qu'il était jeune. Jésus voit que cet homme a un zèle spirituel. Il veut réellement servir, aimer Dieu et aimer son prochain. Il a un cœur pur, mais voilà, son attachement aux réalités matérielles le bloque quelque part. Voilà pourquoi Jésus lui lance cet appel. Si tu veux être parfait, va, vends tout ce que tu as, donne-le aux pauvres et suis-moi. Cet appel n'est pas forcément un appel universel que Jésus lance à tout un chacun. Il le lance ici à l'homme riche parce que c'est son problème, c'est ce qui le bloque dans sa démarche spirituelle. Et nous savons la fin de l'histoire, il est trop difficile, en tout cas ce jour-là, pour cet homme de tout abandonner pour suivre Jésus. Et Jésus conclut, il est plus facile à un chameau de passer par le trou d'une aiguille qu'à un riche d'entrer dans le royaume des cieux.

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3: Année A, 26e dimanche du temps ordinaire. Deuxième lecture, lettre de saint Paul aux Philippiens, chapitre 2. Frères, s'il est vrai que dans le Christ on se réconforte les uns les autres, si l'on s'encourage avec amour, si l'on est en communion dans l'esprit, si l'on a de la tendresse et de la compassion, alors, pour que ma joie soit complète, ayez les mêmes dispositions, le même amour, les mêmes sentiments, recherchez l'unité. Ne soyez jamais intrigants ni vaniteux, mais ayez assez d'humilité pour estimer les autres supérieurs à vous-même. Que chacun de vous ne soit pas préoccupé par ses propres intérêts. Pensez aussi à ceux des autres. Ayez en vous les dispositions qui sont dans le Christ Jésus. Ayant la condition de Dieu, il ne retint pas jalousement le rang qu'il égalait à Dieu, mais il s'est anéanti, prenant la condition de serviteur, devenant semblable aux hommes, reconnu homme à son aspect, il s'est abaissé, devenant obéissant jusqu'à la mort. Et la mort de la croix. C'est pourquoi Dieu l'a exalté. Il l'a doté du nom qui est au-dessus de tout nom, afin qu'au nom de Jésus, tous genoux fléchissent au ciel, sur terre et aux enfers, le séjour des morts, et que toute langue proclame Jésus-Christ est Seigneur, à la gloire de Dieu le Père. Parole du Seigneur. Ayant la condition de Dieu, il ne retint pas jalousement le rang qu'il égalait à Dieu, mais il s'est anéanti, prenant la condition de serviteur, devenant semblable aux hommes. Dieu descend. Le nom de Jésus signifie « il sauve », Yeshua, ou « salut », et non pas « Dieu sauve », ce qui est le nom de Josué. En Jésus, c'est bien sûr Dieu qui sauve. Qui peut sauver, vivifier ? En araméen, c'est le même verbe, sinon l'auteur de la vie. Dans la Bible, l'idée que Dieu visite son peuple est très présente. C'est le cœur de l'espérance vive, juive, même si le comment ne ressort clairement d'aucune prophétie. Lors de l'Annonciation, Marie dit « Comment adviendra ceci ?» Et l'ange répondit à Marie, « L'Esprit Saint viendra et la puissance du Très-Haut t'envahira. C'est pourquoi celui qui sera enfanté en toi sera saint, et c'est fils de Dieu qu'il sera appelé. » Luc chapitre 1, versets 34 et 35. Les nuances de l'araméen suggèrent que le Très-Haut fera descendre le fils de Dieu que Marie va enfanter. Le texte grec a pris soin de souligner ce mouvement de descente en répétant le préfixe « épi ». Littéralement, l'Esprit Saint surviendra sur toi et la puissance du Très-Haut te couvrira, etc. Le Verbe s'est fait chair, Jean 1, verset 14. Et dans la synagogue de Capharnaüm, Jésus a déclaré « En effet, le pain de Dieu, c'est celui qui descend des cieux et qui donne vie au monde. » Il lui disait « Seigneur, en tout temps, donne-nous ce pain. » Jésus leur dit « Je suis le pain vivant, le pain de vie. » Jean chapitre 6. Revenons à l'hymne aux Philippiens. C'est pourquoi Dieu l'a exalté. Il l'a doté du nom qui est au-dessus de tout nom, afin qu'au nom de Jésus, tout genou fléchisse au ciel, sur terre et aux enfers. Et que toute langue proclame Jésus-Christ est Seigneur, Morio, à la gloire de Dieu le Père. En Philippiens 2, 11, nous avons le mot « morio » qui désigne dans les écrits bibliques le Seigneur Dieu, l'équivalent du tétragramme. Peut-on confondre ce mouvement descendant avec la croyance païenne en un homme divinisé dans un mouvement ascendant? Pourtant, beaucoup d'universitaires font une telle confusion en affirmant que des communautés auraient inventé la foi en la divinité du Christ avec un mouvement ascendant typiquement païen. Et comme cela nécessitait du temps, les évangiles seraient composés très tardivement. Et dans la langue de ces communautés issues du paganisme, en grec. L'idée d'une telle influence de païens christianisés laisse songeur. Les apôtres et les premiers papes étaient juifs. Le socle hébréo-araméen biblique et cultuel assurait l'unité, en particulier l'unité liturgique. Les Indiens, évangélisés par saint Thomas, célèbre aujourd'hui encore en araméen. Quand Philon, un juif d'Alexandrie, vint à Rome et y vit l'empereur s'exhiber déguisé en Jupiter, il fut outré. Il écrit « Dieu se changerait plutôt en homme que l'homme en Dieu ». Sa réaction est typiquement biblique. Où Dieu est descendu, délivrer son peuple, livre de l'Exode, chapitre 3, verset 8. Et si Philon va jusqu'à envisager qu'un Dieu se change en homme, c'est certainement parce qu'il avait déjà rencontré des chrétiens. Philon est mort en l'an 45. La foi des apôtres est biblique. Elle est à l'opposé des croyances païennes. Oui, c'est Dieu qui descend. Et lui seul peut vivifier. En face, les croyances païennes ne sont que des ballons de baudruche, parce qu'un homme qui, comme Caius Caligula, se diviniserait, ne peut être qu'un faux messie qui s'éteint dans la poussière de son palais, ou un modèle qui ne donne pas la vie. Saint Paul, reconnu homme à son aspect, il s'est abaissé, devenant obéissant jusqu'à la mort et la mort de la croix. C'est pourquoi Dieu l'a exalté. Il l'a doté du nom qui est au-dessus de tout nom, afin qu'au nom de Jésus, tout genou fléchisse au ciel, sur terre et aux enfers, au séjour des morts, les enfers et non pas l'enfer de Satan. Et que toute langue proclame Jésus-Christ est Seigneur à la gloire de Dieu le Père. L'exaltation du Christ est la conséquence de son acceptation du calvaire. Lui, l'innocent. Il n'était qu'une plaie, et pourtant il en coulait un onguent. Et c'est dans ses blessures que nous trouvons la guérison. Il avait une apparence ignoble, et pourtant Dieu reconnaissait en lui l'incandescence de l'amour divin. Dieu lui donne le nom Morio en araméen ou Kyrios en grec. Ce nom, c'est le nom sacré du Dieu biblique qui est maintenant appliqué au Christ ressuscité. Seigneur, il est le souverain maître de l'histoire. On dit en grec le Pantocrator. Il porte encore les signes de sa passion, mais il se révèle dans les splendeurs de sa divinité. Proche de nous dans la souffrance et la mort, le Christ nous attire maintenant à lui dans la gloire, en nous bénissant et en nous rendant participants de son éternité. De nos jours, certains groupes s'exhibent comme victimes. Pourquoi ? Pour pouvoir être exalté comme nouveau maître de la société et du monde. Ils sont victimes, on ne peut plus rien leur dire, ils ont tous les droits. C'est un abus qui s'inspire du schéma christologique. C'est une contrefaçon de ce qu'a vécu Jésus. Jésus est exalté comme Seigneur à la gloire de Dieu le Père, non seulement parce qu'il a souffert sa passion, comme victime innocente, mais parce qu'il vient d'en haut et qu'il a ainsi vécu sa passion d'une manière divine. Alors, chers auditeurs, dans le Christ, on se réconforte les uns les autres, on s'encourage avec amour, on est en communion dans l'esprit. On a de l'humilité, on n'est pas préoccupé de ses propres intérêts. Et cela, c'est seulement le Christ qui peut le faire en nous. Merci et que Dieu vous bénisse.
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1: Après moi le déluge. Lorsque la pluie tombe comme des cordes, on a vite fait de la comparer à un déluge. Il n'y a qu'à ouvrir nos postes de radio ou de télévision pour entendre les médias nous parler de pluie diluvienne, adjectif formé sur un mot latin diluvium, signifiant inondation, déluge. Il a donné naissance à l'expression « après moi le déluge » qui exprime l'indifférence totale d'une personne face aux conséquences des actes qu'elle a posés une fois qu'elle ne sera plus de ce monde. Certains attribuent cette remarque à Louis XV, qui souhaitait faire savoir à ses partisans qu'il se moquait complètement de ce que pourrait faire son dauphin, le futur Louis XVI, après sa mort. Dans un usage contemporain, l'expression est souvent attribuée à quelqu'un qui agit inconsciemment ou égoïstement sans se soucier des incidences de ses actes. L'expression « après moi le déluge » a donné lieu à plusieurs livres et publications, ainsi que des œuvres théâtrales et des traductions étrangères portant ce titre. Certains de leurs auteurs sont peut-être loin de s'imaginer que l'expression puise son origine dans la Bible. En effet, l'emploi du mot « déluge » se rattache à un récit qui se trouve au début de l'Ancien Testament, chapitres 6 à 8 de la Genèse, l'un des épisodes bibliques qui parle de Noé, son arche et ses animaux, de véritables héros pour nos petites têtes blondes. Pendant 40 jours et 40 nuits, des pluies continuelles s'abattent sur la terre, détruisant toute vie humaine et animale, sauf celles qui sont préservées dans l'arche. Jésus a parlé du déluge comme d'un événement qui a surpris et fait périr un monde insouciant et incrédule, à l'exception de Noé et sa famille. Car dans les jours qui précédèrent le déluge, les hommes mangeaient et buvaient avec abondance, menaient une vie de débauche jusqu'au jour où Noé entra dans l'arche. Ils ne se doutèrent de rien jusqu'à ce que le déluge vînt et les emporta tous. Il en sera de même à l'avènement du Fils de l'homme. Matthieu chapitre 24, verset 38. Pour certains, ce récit paraît extravagant et invraisemblable, mais pour les croyants, il est présent dans la Bible comme un fait que nous devons lire avec sérieux et dont nous devons tenir compte. L'apôtre Pierre le cite comme le jugement de Dieu sur un monde impie et corrompu. Je cite « Dieu n'a pas épargné l'ancien monde, mais il a sauvé Noé, ce prédicateur de la justice, lorsqu'il fit venir le déluge sur un monde d'impie. » Pierre, chapitre 2, verset 5. Devant notre société insouciante et corrompue qui ressemble de plus en plus à la génération qui peuple la terre au temps de Noé, nous devons donc prendre ce texte comme un véritable avertissement. Dieu offre donc sa rédemption à l'homme, il l'envoie se disperser et se multiplier sur la terre. Les trois fils de Noé et leurs épouses ont pour mission de former un peuple nouveau. C'est ainsi qu'après le déluge, Dieu fait de l'arc-en-ciel le symbole de la nouvelle alliance conclue avec les hommes, leur descendance et tous les êtres vivants.

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De la première épître aux Thessaloniciens. Que le Dieu de la paix lui-même vous sanctifie tout entier, et qu'il garde parfait et sans reproche votre esprit, votre âme et votre corps pour la venue de notre Seigneur Jésus-Christ.

0: Dieu du ciel et de la terre, nous levons les mains vers toi pour te bénir, car tu nous as bénis en ton Fils bien-aimé. Dans la nuit que tu nous donnes pour unir notre prière à la sienne, nous te supplions de nous bénir encore. Par Jésus le Christ, notre Seigneur.
1: Amen.
0: Que le Seigneur Tout-Puissant nous accorde une nuit tranquille et nous garde dans la paix.
1: Amen.

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0: se tut, et il se fit encore une sorte de revirement en lui. Et mélancoliquement, il se dit « Ce que ces litiges sont inutiles, ce que ces réflexions sont vaines. Il n'y a pas à tenter de se faire le comptable de son âme, d'établir des doigts et avoirs, à tâcher de balancer ses comptes. Je sais, sans savoir comment, qu'il faut partir. Je suis poussé en dehors de moi par une impulsion qui me monte du fond de l'être et à laquelle je suis parfaitement certain qu'il faudra céder. » À ce moment-là, Durtal était décidé. Mais 10 minutes après, cet essai de résolution s'effondrait. Il se sentait repris par sa lâcheté. Il se remâchait une fois de plus des arguments pour ne pas bouger. Concluait que ses preuves pour demeurer à Paris étaient palpables, humaines, sûres, tandis que les autres étaient intangibles, extra-naturelles, par conséquent sujettes à des illusions, peut-être fausses. Et il s'inventait la peur de ne pas obtenir une chose dont il avait peur, se disait que la trappe ne l'accueillerait pas, ou bien qu'elle lui refuserait la communion, ou alors il se proposait un moyen terme. Se confesser à Paris et communier à la trappe. Mais alors il se passait en lui un fait incompréhensible. Toute son âme s'insurgeait à cette idée et l'ordre formel lui était vraiment insufflé de ne pas ruser. Et il se disait « Non, le chicotin doit être bu jusqu'à la dernière goutte, c'est tout ou rien. Si je me confessais à l'abbé, ce serait une désobéissance à des prescriptions absolues et secrètes. Je serais capable de ne plus aller à Notre-Dame de Lâtre après. Que faire ? » Et il s'accusait de défiance, appelait à son aide une fois de plus le souvenir des bienfaits reçus. Ce dessillement des yeux, cette marche insensible vers la foi, la rencontre de ce prêtre unique, du seul peut-être qui pouvait le comprendre, et le traiter d'une façon si bénigne et si souple, mais il essayait vainement de se réconforter. Alors il se suscitait le rêve de la vie monacale, la souveraine beauté du cloître. Il s'imaginait l'allégresse du renoncement, la paix des folles oraisons, l'ivresse intérieure de l'esprit, la joie de n'être plus chez soi dans son propre corps. Quelques mots de l'abbé sur la trappe servaient de tremplin à ses songeries, et il apercevait une vieille abbaye, grise et tiède, d'immenses allées d'arbres, des ciels filants, confus sous le chant des eaux, des promenades muettes dans les bois à la tombée du jour. Il évoquait les solennelles liturgies du temps de Saint-Benoît. Il voyait la moelle blanche des chants monastiques monter sous l'écorce à peine taillée des sons. Il parvenait à s'emballer, se criait « Tu as rêvé pendant des années sur les cloîtres, réjouis-toi car tu vas enfin les connaître ». Et il eût voulu partir aussitôt, y habiter, et brusquement d'un coup, il dégringolait dans la réalité et se disait « C'est facile de désirer vivre dans un monastère, de raconter à Dieu qu'on voudrait bien s'y abriter quand l'existence de Paris vous pèse. Mais lorsqu'il s'agit d'y émigrer pour de bon, c'est autre chose. » Il se ruminait ses pensées partout dans la rue, chez lui, dans les chapelles. Il faisait la navette d'une église à l'autre, espérant soulager ses transes en les changeant de place, mais elle persistait, lui rendait tous les endroits insupportables. Puis c'était toujours dans les lieux consacrés cette siccité d'âme, ce ressort cassé des élans, ce silence qui se faisait soudain en lui, alors qu'il eût voulu se consoler en lui parlant. Ses meilleurs moments, ses haltes dans ce boulevardy, c'était certaines minutes de torpeur absolue. Il avait alors comme de la neige dans l'âme. Il n'y entendait plus rien. Mais cet assoupissement de pensée ne durait guère, et la bourrasque soufflait à nouveau, et les prières qui eussent pu l'apaiser se refusaient encore à sortir. Il sollicitait la musique religieuse, les proses désolées des psaumes, les crucifixions des primitifs pour s'exciter. Mais les oraisons couraient en se brouillant sur ses lèvres, elles se dépouillaient de tout sens, devenaient des mots désemplis, des coques vides. À Notre-Dame de Victoire, où il se traînait dans l'espérance qui se dégèlerait au feu des prières voisines, il se dégourdissait en effet un peu. Il lui semblait alors qu'il se lézardait, fuyait goutte à goutte en des douleurs informulées qui se résumaient dans une plainte d'enfant malade où il disait tout bas à la Vierge « Ce que j'ai mal à l'âme ». Puis de là, il retournait à Saint-Séverin, s'installait sous cette voûte tannée par la patine des prières et hanté par son idée fixe. Il se plaidait les circonstances atténuantes, s'exagérait les austérités de la trappe, tâchait presque d'exaspérer sa peur pour excuser, dans un vague appel à la Madone, ses défaillances. « Il faut pourtant que j'aille voir l'abbé Gévrezin », murmurait-il. Mais le courage lui manquait pour aller prononcer ce « oui » que lui demanderait sûrement le prêtre. Il finit par découvrir un joint pour le visiter, sans se croire obligé à s'engager encore. « Après tout, pensa-t-il, je ne possède aucun renseignement précis sur cette trappe. Je ne sais même pas s'il ne serait point nécessaire pour s'y rendre de faire un voyage coûteux et long. L'abbé raconte bien qu'elle n'est pas éloignée de Paris, mais enfin, je ne puis sur cette simple affirmation me décider. Il serait bien utile aussi de connaître les mœurs de ces cénobites avant que d'aller séjourner chez eux. » L'abbé sourit quand Hurtal lui soumit ses objections. « Le voyage est bref, » répondit-il. « Vous prenez à la gare du Nord à 8h du matin un billet pour Saint-Landry. Le train vous y dépose à 11h15. Vous déjeunez dans une auberge près de la gare. Là, tandis que vous buvez votre café, on vous prépare une voiture et après 4 heures de galop, vous arrivez à Notre-Dame-de-Lattre pour dîner. Est-ce difficile ? Quant au prix, il est modique. Autant que je puis me le rappeler, le chemin de fer coûte 15 francs. Ajoutez 2 ou 3 francs pour le repas et 6 ou 7 francs pour la voiture. » Et Durtal se taisant, l'abbé reprit. « Eh bien... Ah, tout ça, si vous saviez, je suis dans un état à faire pitié. Je veux et je ne veux pas. Je sais bien que je dois m'y réfugier, mais malgré moi, je voudrais gagner du temps, retarder l'heure du départ. » Et il continua. « J'ai l'âme détraquée. Dès que je veux prier, mes sens s'épandent au dehors. Je ne puis me recueillir et du reste, si je parviens à me rassembler 5 minutes, ne s'écoule point que je me désagrège. Non, je n'ai ni ferveur, ni contrition véritable. Je ne l'aime pas assez, là, s'il faut vous le dire. Enfin, depuis 2 jours, une affreuse certitude s'est implantée en moi. Je suis sûr que malgré ma bonasse charnelle, si je me trouvais en face de certaines femmes dont la vue m'affole, je céderais. J'enverrais la religion au diable. Je reboirais mon vomi à pleine bouche. Je ne tiens que parce que je ne suis pas tenté. Je ne vaux pas mieux que lorsque je péchais. Avouez que je suis dans un bien misérable état pour me retirer dans une trappe. Vos raisons sont pour le moins fragiles, répondit l'abbé. Vous me dites d'abord que vous êtes distrait dans vos prières, inapte à ne point disperser vos sens, mais vous êtes comme tout le monde en somme. Sainte Thérèse elle-même déclare que bien souvent, elle ne pouvait réciter le credo sans s'évaguer. C'est là une faiblesse dont il sied de prendre humblement son parti. Il convient surtout de ne pas s'apesantir sur ses mots, car la crainte de les voir revenir en assure l'assiduité. On se distrait de ses oraisons par la peur même de ses distractions et par le regret de les avoir eues. Allez plus de l'avant, cherchez le large, priez du mieux que vous pourrez et ne vous inquiétez pas. Vous m'affirmez d'autre part que si vous rencontriez une personne dont les attraits vous troublent, vous succomberiez. Qu'en savez-vous ? Pourquoi prendre soin de séductions que Dieu ne vous inflige pas encore et qu'il vous épargnera peut-être ? Pourquoi douter de sa miséricorde ? Pourquoi ne pas croire au contraire que s'il jugeait la tentation utile, il vous aiderait assez pour vous empêcher de sombrer ? Dans tous les cas, vous n'avez pas à appréhender par anticipation le dégoût de votre faiblesse. L'imitation l'atteste. Quoi de plus insensé et de plus vain que de s'affliger de choses futures qui n'arriveront peut-être jamais ? Non, c'est assez de s'occuper du présent, car à chaque jour suffit sa peine. Sufficit diei malicia sua. Vous prétendez enfin que vous n'avez pas l'amour de Dieu? Je vous répondrai encore, qu'en savez-vous? Vous l'avez cet amour, par cela seul que vous désirez l'avoir, que vous regrettez de ne pas l'avoir. Vous aimez notre Seigneur par ce seul fait que vous voulez l'aimer. « Oh, c'est spécieux !» murmura Durtal. « Enfin, reprit-il, et si à la trappe le moine révolté par l'outrage prolongé de mes fautes me refuse l'absolution et m'empêche de communier ?» Du coup, l'abbé se mit à rire. « Vous êtes fou! Ah ça, mais quelle idée vous faites-vous du Christ ?»« Du Christ, non, mais de son médiateur, de l'être humain qui le remplace. Vous ne pouvez échoir qu'à l'homme désigné d'avance là-haut pour vous juger. Vous avez d'ailleurs à Notre-Dame de Lâtre toutes les chances pour vous agenouiller au pied d'un saint. Dès lors, Dieu l'inspirera, sera là. » Vous n'avez rien à craindre. Quant à la communion, la perspective d'en être écarté vous effraie. Mais n'est-ce pas encore une preuve de plus que, contrairement à votre opinion, Dieu ne vous laisse pas insensible ? Oui, mais l'idée de communier ne m'effraie pas moins. Je vous répéterai encore, si Jésus vous était indifférent, il vous serait bien égal de consommer ou de ne pas consommer les espèces saintes. Tout cela ne me convainc guère, soupira Durtal. Je ne sais plus où j'en suis, j'ai peur du confesseur, des autres, de moi-même. C'est insensé, mais c'est plus fort que moi. Je ne parviens pas à prendre le dessus. L'eau vous épouvante. Imitez Gribouille. Jetez-vous bravement dedans. Voyons, si j'écrivais à la trappe aujourd'hui même, que vous y arrivez quand ?
1: Oh ! S'écria Durtal, attendez encore.
0: Le temps d'avoir une réponse, comptons 2 fois 24 heures. Voulez-vous vous y rendre dans 5 jours ?
1: Et comme Durtal, abasourdi, se taisait,
0: est-ce entendu ?
1: Alors Durtal éprouva dans ce moment une chose étrange. Ce fut, ainsi que plusieurs fois à Saint-Séverin, une sorte de touche caressante, de poussée douce. Il sentit une volonté s'insinuer dans la sienne et il recula inquiet de se voir ainsi géminé, de ne plus se trouver seul dans ses propres êtres. Puis il fut inexplicablement rassuré, s'abandonna, et dès qu'il eut prononcé ce « oui », un immense allègement lui vint. Et sautant alors d'un excès à l'autre, il s'ébroua à l'idée que ce départ n'aurait pas lieu tout de suite, et il regretta de passer encore à Paris 5 jours. L'abbé se mit à rire.
0: « Mais encore faut-il que les trappistes soient prévenus. C'est une simple formalité, car avec un mot de moi, vous serez aussitôt reçu. Mais attendez au moins que je l'envoie ce mot. » Je le mettrai à la poste ce soir. N'ayez donc aucune inquiétude et dormez en paix. »
1: Durtal rit à son tour de son impatience. Avouez, dit-il, que je deviens bien ridicule. Le prêtre haussa les épaules.
0: Voyons, vous m'avez questionné sur ma petite trappe. Je vais m'efforcer de vous satisfaire. Elle est minuscule si on la compare à la grande trappe de Soligny ou aux établissements de Sept-Fonds, de Meilleray ou d'Ecbel, car elle ne se compose que d'une 10aine de pères de cœur et d'une 30aine de frères laids ou convers. Il y a aussi avec eux un certain nombre de paysans qui travaillent à leur côté et les aident à cultiver la terre ou à fabriquer leur chocolat.
1: Ils font du chocolat ?
0: Cela vous étonne ? Et avec quoi voulez-vous qu'ils vivent ? Ah, dame, je vous préviens, ce n'est pas dans un somptueux monastère que vous irez.
1: J'aime mieux cela. Mais à propos des légendes sur les trappes, je suppose que les moines ne se saluent pas d'un frère, il faut mourir. Et qu'ils ne creusent pas chaque matin leur tombe ?
0: Ce sont des histoires à dormir debout. Ils ne s'occupent nullement de leur tombe et ils se saluent silencieusement puisqu'il leur est interdit de parler.
1: Mais alors comment ferais-je, moi, si j'ai besoin de quelque chose ? L'abbé, le confesseur, le père hôtelier ont le droit de converser avec les hôtes. Vous n'aurez affaire qu'à eux seuls. Les autres s'inclineront devant vous lorsqu'ils vous rencontreront. Mais si vous les interrogez, ils ne vous répondront pas. C'est toujours bon à savoir. Et comment sont-ils habillés ? Avant la fondation de Cîteaux, les bénédictins portaient, on le croit du moins, le costume noir de Saint-Benoît. Les bénédictins, proprement dit, s'en revêtent encore. Mais à Cîteaux, la couleur fut changée et les trappes, qui sont un rejeton de cette branche, ont adopté la robe blanche de Saint-Bernard. Vous me pardonnez, n'est-ce pas, toutes ces questions qui doivent vous paraître puériles ? Mais puisque je suis sur le point de fréquenter ces religieux, encore faut-il que je sois un peu renseigné sur les coutumes de leur ordre.
0: Je suis à votre entière disposition,
1: répliqua l'abbé. Et Durtal, le questionnant sur la situation de l'abbaye même, il reprit.
0: Le monastère actuel date du XVIIIe siècle, mais vous verrez dans ces jardins les débris de l'ancien cloître qui fut érigé du temps de Saint-Bernard. Il y eut, au Moyen-Âge, une succession de bienheureux dans ce couvent. C'est une terre vraiment bénie, apte aux méditations et aux regrets. L'abbaye est située dans le fond d'une vallée, suivant les prescriptions de Saint-Bernard, car vous savez que si Saint-Benoît aimait les collines, Saint-Bernard recherchait les plaines basses et humides pour y fonder ses cénobies. Un vieux vers latin nous a conservé les goûts différents de ces deux saints. Benedictus Colles, Valles Bernardus Amabat.
1: Était-ce par un trait personnel ou dans un but pieux que Saint-Bernard bâtissait ses ermitages dans des lieux malsains et plats ?
0: C'était pour que ces moines, dont la santé se débilitait dans les brumes, eussent constamment sous les yeux le salitaire image de la mort.
1: Diantre !
0: J'ajoute tout de suite que le val où s'élève Notre-Dame de Lâtre est maintenant sans marécage et que l'air y est très pur. Vous y longerez de délicieux étangs, et je vous recommande à la lisière de la clôture une allée de noyers séculaires, où vous pourrez faire d'émolliantes promenades au point du jour.
1: Et après un silence, l'abbé Gévresin reprit
0: « Marchez beaucoup là-bas, parcourez les bois dans tous les sens. Les forêts vous instruiront mieux sur votre âme que les livres. » Aliquid amplius invenies in silvis quam in libris, a écrit Saint Bernard. Priez, et les journées seront courtes.
1: Durtal partit, réconforté, presque joyeux, de chez ce prêtre. Il se sentait au moins l'allègement d'une situation tranchée, d'une résolution enfin prise. Il ne s'agit plus maintenant que de se préparer de son mieux à cette retraite, se dit-il, et il pria, se coucha, pour la première fois depuis des mois, l'esprit tranquille. Mais le lendemain, dès son réveil, il déchanta, toutes ses préoccupations, toutes ses transes revinrent. Il se demanda si sa conversion était assez mûre pour la brancher et la porter dans une trappe. La peur du confesseur, l'appréhension de l'inconnu l'assaillirent à nouveau. J'ai eu tort de répondre si vite. Et il s'arrêta. Pourquoi ai-je dit oui ? Le souvenir de ce mot prononcé par sa bouche, pensé par une volonté qui était encore la sienne et qui était cependant autre, se rappelait à sa mémoire. Ce n'est pas la première fois que pareil fait m'arrive, rumina-t-il. J'ai déjà subi seul dans les églises des conseils inattendus, des ordres muets, où il faut avouer que c'est vraiment atterrant de sentir cette infusion d'un être invisible en soi, et de savoir qu'il peut presque vous exproprier, s'il lui plaît, du domaine de votre personne. Et non, ce n'est pas cela. Il n'y a point une substitution d'une volonté extérieure à la sienne, car l'on conserve absolument intact son franc arbitre. Ce n'est pas davantage une de ces impulsions irrésistibles qu'endurent certains malades, puisque rien n'est plus facile que d'y résister. Et c'est moins encore une suggestion, puisqu'il ne s'agit dans ce cas ni de passe magnétique, ni de somnambulisme provoqué, ni d'hypnose. Non, c'est l'irrésistible entrée d'une velléité étrangère en soi. C'est la soudaine intrusion d'un désir net et discret, et c'est une poussée d'âme tout à la fois ferme et douce. Ah, je suis encore inexact, je bafouille, mais rien ne peut rendre cette attentive pression qu'un mouvement d'impatience ferait évanouir. On le sent et c'est inexprimable. Toujours est-il que l'on écoute avec surprise, presque avec angoisse, cette induction qui n'emprunte pour se faire entendre aucune voix, même intérieure, qui se formule sans l'assistance des mots, et tout s'efface. Le souffle qui vous pénétra disparaît. L'on voudrait que cette incitation vous fût confirmée, que le phénomène se renouvelât pour l'observer de plus près, pour tenter de l'analyser, de le comprendre, et c'est fini. Vous restez seul avec vous-même, vous êtes libre de ne pas obéir, votre volonté est sauve, vous le savez, mais vous savez aussi que si vous repoussez ces invites, vous assumez pour l'avenir d'indiscutables risques. En somme, poursuivit Durtal, il y a là un flux angélique, touche divine. Il y a là quelque chose d'analogue à la voix interne si connue des mystiques. Mais c'est moins complet, moins précis, et pourtant c'est sûr. Et songeur, il conclut. Ce que je me serais rongé, ce que je me serais colleté avec moi-même, avant de pouvoir répondre à ce prêtre dont les arguments ne me persuadaient guère si je n'avais eu ce secours imprévu, cette aide. Mais alors, puisque je suis mené par la main, qu'ai-je à craindre ? Il craignait quand même, ne parvenait pas à se pacifier. Puis s'il avait profité du bien-être d'une décision, il était miné pour l'instant par l'attente d'un départ. Il essayait de tuer les journées dans des lectures, mais il devait constater une fois de plus qu'il n'y avait de consolation à attendre d'aucun livre. Nul ne se rapprochait, même de loin, de son état d'âme. La haute mystique était si peu humaine, planait à de telles altitudes, loin de nos fanges, qu'on ne pouvait espérer d'elle un souverain appui. Il finissait par se rejeter sur l'imitation dont la mystique, mise à la portée des foules, était une tremblante et plaintive amie qui vous pensait dans les cellules de ses chapitres, priait et pleurait avec vous, compatissait en tout cas au veuvage éploré des âmes. Malheureusement, Durtal l'avait tant lu, et il était si saturé des évangiles, qu'il en avait temporairement épuisé les vertus parégoriques et les calmants. Las de lecture, il recommença ses courses dans les églises. « Et si les trappistes ne veulent pas de moi, se disait-il, que deviendrai-je ? » « Mais puisque je vous affirme qu'ils vous accueilleront, répliquait l'abbé qui l'allait voir, il ne fut tranquille que le jour où le prêtre lui tendit la réponse de la trappe. Il lut. « Nous recevrons très volontiers pour 8 jours à notre hôtellerie le retraitant que vous voulez bien nous recommander. Je ne vois pour le moment aucun empêchement à ce que cette retraite commence mardi prochain. Dans l'espoir, monsieur l'abbé, que nous aurons également bientôt le plaisir de vous revoir dans notre solitude, je vous prie d'agréer l'assurance de mes sentiments les plus respectueux. » Don Étienne, hôtelier. Il la lut et la relut, enchanté et terrifié à la fois. « Il n'y eut plus à douter, c'est irrévocable, » fit-il, et il s'en fut en hâte à Saint-Séverin, ayant moins peut-être le besoin de prier que de se rendre près de la Vierge, de se montrer à elle, de lui faire une sorte de visite de remerciement, de lui exprimer rien que par sa présence, sa gratitude. Et il fut pris par le charme de cette église, par son silence, par l'ombre qui tombait dans l'abside du haut de ses palmiers de pierre, et il finit par s'annonchalir, par s'acagnarder sur une chaise pour n'avoir plus qu'un désir, celui de ne pas rentrer dans la vie de la rue, de ne pas sortir de son refuge, de ne plus bouger. Et le lendemain, qui était un dimanche, il s'arrêta chez les bénédictines pour entendre la grand-messe. Un moine noir la célébrait. Il reconnut un bénédictin quand ce prêtre chanta « Dominus vobiscum ». Car l'abbé Gévrezin lui avait appris que les bénédictins prononçaient le latin à l'italienne. bien qu'il n'aimât guère cette prononciation qui enlevait au latin la sonorité de ses mots et faisait en quelque sorte des phrases de cette langue des attelages de cloches dont on aurait cantonné les battants ou étoupé les vases, il se laissait aller, poigné par l'onction, par l'humble piété de ce moine qui tremblait presque de respect et de joie alors qu'il baisait l'autel. Et il avait une voix foncée à laquelle répondaient, derrière la grille, les clairs envolés des nonnes. Durtal haletait, écoutant ces tableaux fluides de primitifs se dessiner, se former, se peindre dans l'air. Il était saisi aux moelles, ainsi qu'il avait été jadis pendant la grand-messe de Saint-Séverin. Perdu dans cette église où la fleur des mélodies se fanait pour lui, depuis qu'il connaissait le plein chant des bénédictines, il la retrouvait, cette émotion, ou plutôt il la rapportait avec lui de Saint-Séverin dans cette chapelle. Et pour la première fois, il eut un désir fou, un désir si violent qu'il lui fondit le cœur. Ce fut au moment de la communion. Le moine, levant l'hostie, proférait le « Domine non sum dignus ». Pâle et les traits tirés, les yeux dolents, la bouche grave, il semblait échappé d'un moutier du Moyen-Âge, découpé dans un de ces tableaux flamands où les religieux se tiennent debout au fond, alors que devant eux, des moniales agenouillés prient, les mains jointes, près des donateurs, l'enfant Jésus auquel la Vierge sourit en baissant sous un front bombé de longs cils. Et lorsqu'il descendit les marches et communia deux femmes, Durtal frémit, jaillit en un élan vers le ciboire. Il lui parut que s'il s'était alimenté avec ce pain, tout serait fini, ses sécheresses et ses peurs. Il lui sembla que ce mur de péché qui avait monté d'année en année et lui barrait la vue s'écroulerait et qu'enfin il verrait. Et il eut hâte de partir pour la trappe, de recevoir lui aussi le corps sacré des mains d'un moine. Cette messe le renforça comme un tonique. Il sortit de cette chapelle joyeux et plus ferme, et quand l'impression s'affaiblit un peu, avec les heures, il demeura moins attendri, peut-être, mais aussi résolu, plaisantant avec une douce mélancolie. Le soir, sur sa situation, se disant « Il y a bien des gens qui vont à Barège ou à Vichy faire des cures de corps, pourquoi n'irais-je pas, moi, faire une cure d'âme dans une trappe ?»
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1: Chers amis, bonjour et bienvenue pour le rendez-vous des préludes sacrés. Devant les réactions des auditeurs, eh bien, désireux aussi d'entendre la suite du CD Ave Maria, je ne résiste pas au plaisir de vous partager encore certaines de ces pièces du CD Ave Maria, un très récent CD enregistré par les maîtrises de la cathédrale Saint-Étienne de Toulouse. Faisant partie des grandes cathédrales de France, il y a toujours eu, peut-on dire, une maîtrise à la cathédrale Saint-Étienne, même si l'origine d'une maîtrise ici est difficile à dater. On sait néanmoins que André Campra, Jean Gilles, fin XVIIe siècle, ainsi que d'autres compositeurs importants en ont été leurs directeurs. En 1936, l'abbé Georges Reille, toulousain, reprend cette tradition interrompue en créant un chœur de garçons à la cathédrale de Toulouse à partir d'un groupe de scouts. Ce fut l'origine du groupe de la Croix Potencée. Et en septembre-octobre 2009, Monseigneur Le Gall, archevêque de Toulouse, a donné une nouvelle mission à ce groupe en devenant maîtrise de la cathédrale Saint-Étienne de Toulouse. Ce fut l'occasion aussi de créer, à côté du traditionnel chœur de garçons, une maîtrise de filles. Ces deux groupes cohabitent en chantant rarement ensemble, préservant ici à la fois d'un côté la couleur, le grain de la voix des garçons et de l'autre côté le répertoire adapté aux voix de filles, préservant ici la couleur des voix de filles. Je vous propose de découvrir sur ce très beau CD intitulé Ave Maria, le fameux Ave Maria de Giulio Caccini. Alors, on a écrit beaucoup de chose sur ce fameux Ave Maria de Caccini. Y a-t-il au moins trois notes de Caccini dans cet Ave Maria? Je ne sais pas, ce serait audacieux de le dire, tellement il a été remanié. Peu importe, c'est un bonheur d'entendre l'Ave Maria de Caccini, interprété par la maîtrise des garçons de la cathédrale Saint-Étienne de Toulouse.

Oui, certainement, vous avez été séduit par ce merveilleux Ave Maria dit de Caccini. Peu importe qu'il y ait 3 ou 10 notes de Caccini, ce qui est important, c'est cette merveilleuse musique, magnifiquement interprétée par les maîtrisiens, les garçons de la cathédrale Saint-Étienne de Toulouse, sous la direction de leur chef de chœur, Luciano Bibiloni, accompagné à l'orgue de la cathédrale de Toulouse par Pierre Barthez. La partie de flûte était donnée par Axel Ganté, qui est l'un des basses de la maîtrise des garçons de la cathédrale de Toulouse. À côté donc de cette maîtrise des garçons, il y a la maîtrise des filles. Écoutons ces jeunes filles, ces maîtrisiennes, nous donner l'Ave Maria de César Cuit. La soliste étant Colline Bouton.

C'était ce délicieux Ave Maria de César Cui, merveilleusement interprété par la maîtrise des filles de la cathédrale Saint-Étienne de Toulouse. La soliste était une maîtrisienne, Colline Bouton. Revenons à la maîtrise des garçons maintenant avec cet Ave Maria de Joseph Bonnet. On connaît Joseph Bonnet davantage, bien sûr, pour, comme interprète, comme organiste, mais aussi pour ses compositions pour l'orgue, mais on connaît peu le Joseph Bonnet, compositeur de polyphonie. Découvrons-le donc avec son Ave Maria, interprété donc par la maîtrise des garçons. Néanmoins, on y retrouve l'organiste Bonnet, puisque cet Ave Maria va faire alterner des sections chorales avec des sections uniquement organistiques. Voici cet Ave Maria, toujours sous la direction du maître de chœur de la cathédrale de Toulouse, Luciano Bibiloni.

un grand moment que cet Ave Maria de Joseph Bonnet, qui dialogue avec le grand orgue. C'était le grand orgue de la cathédrale de Toulouse, avec Pierre Barthez, et l'ensemble était dirigé par Luciano Bibiloni. Nous découvrons donc telle ou telle pièce de ce CD Ave Maria, je vous le rappelle, qui a été enregistré durant les mois de mai et juin 2010 et qui est sorti dans les magasins à partir de juillet 2010. Parmi tous ces Ave Maria, il en est un petit peu spécial. En réalité, il ne s'appelle pas Ave Maria, ça s'appelle I Believe. Vous connaissez peut-être cette chanson I Believe, mais voilà, c'est un colibé avec la mélodie de Charles Gounod sur la chanson de I Believe. Progressivement va planer la mélodie de l'Ave Maria de Charles Gounod. Donc on reste néanmoins dans les Ave Maria. Cette pièce est interprétée par la maîtrise des garçons de la cathédrale Saint-Étienne de Toulouse.

Étonnant que cette pièce I Believe Colibé avec la mélodie de Charles Gounod, interprétée par la maîtrise des garçons de la cathédrale Saint-Étienne de Toulouse. Ce qui est intéressant aussi, c'est que cette pièce laisse une large place aux voix de ténor et basse. Je vous rappelle que les ténors et basses, ce sont les maîtrisiens qui ont mué. Ce sont des voix d'hommes jeunes, ça s'entend, bien entendu. Alors bien sûr, on est séduit par ces voix de garçons et on se dit que ça se fait tout seul. Mais par derrière, imaginez tout le travail qui se fait tout au long de l'année. Nos garçons, ainsi, ont 4 heures de répétition par semaine, 2 fois 2 heures, plus un samedi complet par mois. Et à ce rythme, bien sûr, se greffent les nombreux concerts que les maîtrisiens donnent tout au long de l'année en France ou à l'étranger. Découvrons un autre Ave Maria sur ce CD intitulé

Bien, chers amis, j'ai été heureux de parcourir avec vous quelques-unes des pièces de ce CD intitulé Ave Maria, donné par les deux maîtrises de la cathédrale Saint-Étienne de Toulouse, sous la direction de leur chef de chœur Luciano Bibiloni, accompagné à l'orgue par Pierre Barthez. Eh bien, c'est sur une pièce qui va réunir garçons et filles, ça arrive de temps en temps, intitulée cette pièce Totus Tuus, une pièce en hommage à Vierge Marie qui fut écrite par le compositeur Gorecki à l'occasion de la venue du pape Jean-Paul II en Pologne. C'est sur cette pièce que nous disons au revoir.

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0: Bonsoir à tous et bienvenue sur le plateau d'Un cœur qui écoute, votre émission de spiritualité. Aujourd'hui, nous avons la chance de recevoir Jacqueline Kellen. Bonjour Jacqueline.
1: Bonjour.
0: Bienvenue. Merci. On est content de vous voir. On vous voit de temps en temps à l'antenne. Mm-hmm. Et là, dans Un cœur qui écoute, c'est la première fois. Vous venez notamment nous présenter un livre qui s'appelle « Les femmes inoubliables, Antigone, Pandore, Mélusine, Dulcinée ». Paru aux éditions du Cerf. Vous allez nous en parler évidemment dans un instant, mais juste avant, il faut faire comme tout le monde, il faut nous lire un extrait de texte. On vous écoute.
1: Alors j'ai choisi un extrait du magnifique écrivain qu'est Charles Péguy, grand combattant, grand catholique, chevalier, combattant pour l'honneur de Dieu, si je puis dire, et cet extrait de Notre Genèse qui a paru en 1910. Nous sommes les derniers, presque les après-derniers. Aussitôt après nous commence un autre âge, un tout autre monde. Le monde de ceux qui ne croient plus à rien, qui s'en font gloire et orgueil. Aussitôt après nous commence le monde que nous avons nommé, que nous ne cesserons pas de nommer, le monde moderne. Le monde qui fait le malin. Le monde des intelligents, des avancés, de ceux qui savent, de ceux à qui on n'en remontre pas, de ceux à qui on n'en fait pas à croire. Le monde de ceux à qui on n'a plus rien à apprendre. Le monde de ceux qui font le malin. C'est-à-dire, le monde de ceux qui ne croient à rien, pas même à l'athéisme, qui ne se dévouent, qui ne se sacrifient à rien. Le monde de ceux qui n'ont pas de mystique, et qui s'en vante.
0: Oui, aïe, aïe, aïe, aïe, aïe, aïe.
1: Prophétique.
0: Oui, oui. Et est-ce qu'il pourrait être écrit aujourd'hui, ce texte ?
1: Plus que jamais.
0: Ou est-ce qu'on est déjà après ?
1: Ah oui, on est dans le monde maintenant qu'on appelle post-moderne, c'est-à-dire qui va être post-humain, où il y avait déjà, enfin c'est le monde moderne que pressent et que redoute Péguy, ensuite Bernanos, hein, bien sûr, avec La France contre les robots et autres textes, c'est le monde qui fait fi de l'être humain en tant qu'être humain. L'individu est considéré comme, alors soit c'est l'homme de masse, soit c'est l'individu économique qui est utile, et le jour où il n'est plus utile, eh bien, on peut s'en défaire. Et on peut, donc, c'est un texte, en effet, qui est un texte d'avertissement et qui fait, en effet, mal au cœur parce qu'il parle de nous sommes les derniers, les après-derniers, et en fait, ce ne sont pas les vieux, ceux qui sont dépassés, mais au contraire, ceux qui sont près de la source. Moi, je sens que c'est la jeunesse du monde. Et Péguy, comme tous les prophètes ou les prophétesses, incarne cette jeunesse du monde qui puise à la source. Et cette parole est ô combien intransigeante, mais rafraîchissante.
0: Quand on vous entend lire, on ne vous sent pas abattu. Pourtant, c'est...
1: Ah non !
0: Il y aurait de quoi ?
1: Mais non, justement, c'est une parole vivifiante. Encore une fois, les prophètes, il y a peu de prophètes de bonheur. On dit toujours les prophètes de malheur, mais c'est ceux qui... ce ne sont pas ceux qui annoncent l'avenir. Comme on le croit, ce sont ceux qui maintiennent le lien avec la transcendance, donc qui nous rappellent à notre verticalité. Et comme la plupart du temps, nous nous contentons tellement de médiocrité ou de conformisme d'être terre à terre, la grande béguine à Hadouac d'Anvers, sur laquelle j'ai écrit, parlait des rampants. Donc là, on est au XIIIe siècle. Elle parlait des rampants, et non pas avec mépris, mais en disant « Attention, il y a toujours cette tentation de se laisser aller à la facilité. » Et j'aime Péguy, entre autres, parce que c'est l'exigence et l'intransigeance. On confond souvent l'intransigeance et l'intolérance. L'intolérance, c'est sociale et c'est très important de respecter les coutumes, les idées d'autrui. Mais l'intransigeance, c'est la stature spirituelle par excellence. Que ton oui soit oui, que ton non soit non. Il n'y a pas de compromis.
0: Oui, mais enfin, ça a l'air... On entend que, quand même, c'est un effort à faire.
1: On n'a pas le temps.
0: On n'a pas le temps aujourd'hui de faire un effort, prendre le temps de s'occuper de ces choses-là. faut payer les factures, madame.
1: C'est ça. Je ne sais pas, je crois que c'est Paul Valéry qui disait en effet que la métaphysique, c'était un luxe pour ceux qui n'avaient rien d'autre à faire. Et c'est un peu ce que l'on fait croire de nos jours, en effet, puisque ce qui importe, ce qui a l'air d'importer, c'est le ici et maintenant, comme on dit, c'est les choses à court terme, c'est le pragmatisme, alors que ce qui fait l'honneur de l'homme, j'aime ce terme, ce qui fait l'honneur de l'être humain, c'est en effet cette conscience et cette conscience morale. Qui, bien sûr, de nos jours, est très combattue, puisqu'il n'y a plus ni bien ni mal, tout est la vérité, ça dépend. Donc, cette lutte, moi, c'est une lutte personnelle aussi, vous comprenez, contre ce relativisme, cette facilité et cet asservissement de l'être humain. Alors, ce qui fait peur, c'est ça, c'est que cette liberté magnifique, un cadeau magnifique, qui est totalement lié à l'Esprit Saint, cette liberté de l'être humain, eh bien, va être oubliée, on ne l'aime même plus. À quoi ça sert? Vous savez, la liberté, pour quoi faire? La fameuse phrase de Lénine qui sert de titre à un livre de Bernanos, justement.
0: Après, liberté qui est confondue parfois avec,
1: oui, la liberté
0: avec l'envie.
1: Oui, c'est ça.
0: On croit que faire ce dont on a envie, c'est être libre.
1: C'est ça, oui. Non, non, la liberté, c'est la liberté spirituelle. Y en a-t-il d'autres? Oui, bien sûr, des libertés d'ordre politique, social, etc. Mais la liberté est d'être fidèle à l'image divine que l'on porte en soi, c'est ça. Ne pas trahir l'image divine. Je pense que le grand Solzhenitsyn disait à peu près la même chose. Hein, je veux dire, moi je viens après lui, bien sûr. Honneur à Solzhenitsyn. Donc voilà, la liberté, c'est ne pas démériter de l'esprit. Être à la hauteur, être à la hauteur de ce que, le divin a voulu pour nous.
0: Alors, il y a des gens qui, dans ce monde dans lequel nous vivons, ici et maintenant, comme vous le disiez tout à l'heure, ont une petite attirance pour le bunker, aller se cacher dedans, se retrouver entre soi et se protéger du monde.
1: Oui.
0: Ça vous a tenté, vous?
1: Jamais. Jamais. Le seul endroit où on est sûr d'être tranquille, et encore, ce n'est pas sûr, c'est le tombeau. Donc, soit à peine né, on se construit un tombeau, avec mausolée ou pas, un tombeau abri antiatomique, et on n'attend même plus la fin du monde. Moi, j'attends la parousie, vous voyez, les gens attendent les vacances, moi j'attends la parousie.
0: C'est pas les mêmes délais, il paraît.
1: Pas tout à fait, mais j'y crois ferme.
0: Vous n'avez jamais été tenté, après des déceptions amicales, familiales ou autres, d'aller vous
1: non,
0: mettre
1: jamais.
0: À l'abri, parce que ça fait mal?
1: Mais non, parce que déjà, c'est un... Alors, ce qu'on oublie, c'est que l'existence est un combat. Alors, non pas les guerres dont nous sommes abreuvés, malheureusement, et auxquelles nous participons plus ou moins, mais un combat intérieur contre toutes les tentations, en effet, de désertion, de désespoir, d'inertie, toutes ces tentations-là. Et ce combat, en effet, qui est aussi l'exercice des vertus, un terme qu'on oublie. Les vertus, pas simplement chrétiennes, mais d'abord les vertus cardinales. Cet exercice des vertus, c'est toute notre existence est une ascèse, au beau sens du terme. C'est pas je me mortifie, je me flagelle, mais c'est la discipline. Et l'écriture est une discipline qui requiert, enfin, un effort permanent, persévérant, de la vaillance, beaucoup de silence, beaucoup d'ouverture à ce qui peut survenir d'en haut, parce qu'il y a aussi des moments d'aspiration.
0: Une certaine humilité.
1: Une grande, tout à fait. Donc, toute notre vie, on oublie qu'on pense qu'on est né tout fait, accompli, parfait. C'est pour ça qu'on gère.
0: C'est ce que nous apprend l'école.
1: Oui.
0: Et c'est ce que nous disent les médias de divertissement.
1: Donc on n'a plus rien à apprendre, alors que la merveille, justement, c'est d'apprendre. Enfin, moi, s'il y a un sens de mon existence, c'est cette passion de la connaissance, l'étude, de découvrir le trésor fabuleux que ceux qui nous ont précédés nous ont légué dans tous les domaines.
0: Ce qui justifie l'effort.
1: Non, mais l'effort, c'est un plaisir, c'est un bonheur. On savoure, la sagesse savoure, la culture est un plaisir immense. Moi, je pense que c'est pour ça que j'ai lu très très vite. Et mes premiers souvenirs, je me dis à Noël, quand mes parents m'offraient, enfin les plus beaux cadeaux, mais pas un tas de choses, mais c'était des livres. Et mes grands amis sont les livres, et ils resteront à jamais, sont des êtres vivants, quasiment. Donc c'est une façon, cette connaissance, cette étude, c'est une façon aussi de remercier remercier tous ceux qui nous ont ouvert la voie et qui nous permettent d'avancer, bien sûr.
0: La foi chrétienne qui vous anime, elle est arrivée par le biais de la famille en premier ?
1: Je dirais oui et non. Merci à mes parents qui m'ont fait baptiser, qui m'ont inscrite dans une école religieuse, catholique. Eux-mêmes ne pratiquaient pas. Mmh. Maman avait la foi du charbonnier, comme on dit, avait une dévotion pour la Vierge Marie. Mon père, je pense, avec du recul, bien sûr, ils ne sont là, plus là ni l'un ni l'autre, était agnostique, je suppose, mais très... pas du tout, ni anticlérical, ni... et moi, alors, merci au Seigneur, autant le plus que je revienne dans mon enfance, ma petite enfance, c'était une évidence. Une évidence, c'est pas une certitude, parce qu'il n'y a rien de rationnel, bien sûr, à l'époque, ni un sentiment, même si je le ressentais profondément, cette évidence d'une présence supérieure, bien sûr, je ne disais pas cela, une présence supérieure, une présence merveilleuse,
0: bienveillante,
1: et qui m'accompagnait. Donc, il n'y a pas eu... c'est pour ça que... lors de mes études, enfin mes petites classes dans cette école religieuse, puis après d'autres, ça allait parfaitement. Mm-hmm. La foi continuait, donc c'est une grande grâce.
0: Éco-naturel. En effet,
1: c'est une grande grâce. Et alors, cela me convenait aussi, y compris, c'était très traditionnel si je puis dire, maintenant on dirait ça maintenant avec le recul, mais l'adoration du Saint-Sacrement, les processions aussi de la fête Dieu, qui ont maintenant un petit côté païen, mais je lançais des pétales de rose sur les autels, je trouve ça magnifique, mais on en revient un peu, ce qu'on appelle aussi populaire. Mais
0: la dévotion en fait, populaire, c'est... heureusement d'ailleurs.
1: Mais oui, mais c'est
0: on
1: la
0: en a besoin
1: du
0: de cette
1: cœur.
0: Marche.
1: C'est la religion du cœur. Voilà. Et alors, ce qui me plaisait, c'est que lorsqu'au début, on disait, ah oui, la religion catholique est la seule vraie, la seule qui existe, la seule vraie. Et moi, j'étais toute contente, petite fille, je me dis, ah ben alors là, je suis bien tombée, mes parents, ils m'ont bien. Voilà. Et depuis, depuis longtemps d'ailleurs, je me suis intéressée, même passionnée, pour toutes les traditions religieuses, enfin plutôt spirituelles du monde. Mais qu'il s'agisse de la magnifique civilisation pharaonique, donc d'Égypte, que ce soit toutes les grandes traditions, le judaïsme, le soufisme, même le zen, et non pas syncrétisme, mais en me disant avec émerveillement et gratitude que l'être humain, la vraie mesure de l'être humain, en effet, qui est de chercher en effet d'où il vient et de rendre grâce à d'où il vient. Les premiers textes qu'on a sont souvent des textes de louange, d'ode, d'hymne, quelles que soient les civilisations, y compris en Amérique du Sud. Mm-hmm. Et je trouve ça magnifique. Et je continue de chercher, même si je reste, je suis dans la tradition chrétienne, et j'espère rester proche du Christ. Mais il y a en effet cette convergence ou cette élévation de la grande famille humaine vers celui que l'on peut pas nommer ou celui qui est l'ineffable, enfin l'absolu, le principe suprême, enfin tous les noms dont on a pu qualifier ce grand secret.
0: Et dans ce parcours qu'on pourrait aussi qualifier d'intellectuel, dans vos lectures, vos recherches et autres, est-ce que vous avez le souvenir d'avoir eu une expérience de rencontre avec le Christ encore plus forte à un moment, comme une relation interpersonnelle? Et pas forcément dans le feu d'artifice.
1: Non, pas particulièrement. C'était plus dans le silence, l'adoration.
0: Et la braise qui est toujours là et qui demeure au fond de votre cœur, vous savez qu'il est là et qui vous anime.
1: Oui, moi je doute de tout sauf du mystère divin et de Dieu, oui.
0: Ce qu'on a pu nous révéler dans l'Église, les crimes commis dans l'Église, comme dans d'autres structures de la société,
1: alors là,
0: ça vous a ébranlé un petit peu?
1: Oui. Bien sûr, enfin, ce n'est pas... Non, ça n'a rien changé à ma foi, mais en effet, il y a quand même des passages, des épisodes épouvantables. Et lorsqu'il y a eu, surtout avec, c'était Saint Jean-Paul II, surtout, beaucoup de repentance, etc., elle me dit, il y a quand même, je pense juste, je ne suis pas historienne, c'est pour ça certainement que je m'intéresse au mythe, parce que je n'ai pas le sens, la tête historique ou chronologique, mais je me dis, il y a quand même deux épisodes ou si la repentance doit avoir lieu, je n'en suis pas sûre, puisque nous sommes tous aussi pécamineux, oui. imparfaits, aussi de ne pas l'oublier. Mais il y a quand même, justement, oui, deux ou trois même, j'allais dire, ils sont proches, il y a les béguines, les cathares, les béguines, donc ce grand mouvement du XIIIe siècle où les béguines, qui étaient des laïcs, oui. mais voués à la vie spirituelle, et qui commentaient les Écritures. Alors à cette époque-là, un clerc, un laïc, ne pouvait pas commenter les Écritures sous peine de mort. Donc oui. elles ont été persécutées, brûlées. Les cathares aussi, là c'est quand même très très douloureux parce que c'était des hommes bons. Ils se disaient pas parfaits, ils tendaient à la perfection, mais c'était des hommes bons et charitables, d'où leur succès. Et l'Église officielle liée au royaume de France les a quand même combattus de façon terrible.
0: Il y a de la politique là-dedans, comme diraient beaucoup d'historiens.
1: Bien sûr, mais là, je pense qu'un peu de compassion ou de regret, déjà c'est bien. Et puis un troisième épisode plus proche, si je puis dire, c'est aussi l'histoire de Port-Royal. Je trouve ça terrible. Et là, c'est proche de nous. Je me dis, c'est la grosse tâche sur le règne de Louis XIV, ce fameux ce roi soleil, la grosse tâche d'avoir quand même persécuté ces personnes qui étaient pleines de sagesse.
0: Et de bonne volonté pour la plupart
1: d'entre elles aussi. De bonne volonté, et arriver à exhumer les corps, c'est affreux. Oui. Qu'il s'agisse de Pascal, de Racine et de ces solitaires de Port-Royal, là je pense que un petit mot pour les remercier et pour demander pardon si on peut. Voilà.
0: Dans votre livre Les femmes inoubliables, vous dressez donc, on va dire, je ne sais pas comment le présenter ce livre, il est assez étonnant. Il y a plein de personnages, évidemment femmes, que vous avez exhumé, et que vous classez par, on va dire, type de caractère. Il y en a trois, si je ne me trompe pas, par type de caractère,
1: à peu près.
0: Et alors, je me suis dit, est-ce que c'est un livre destiné aux dames pour qu'elles se connaissent un petit peu mieux, peut-être ?
1: Pas du tout, ce n'est pas un test et je ne suis pas psychologue.
0: qu'est-ce qui vous a incité à faire ce type de livre ?
1: Déjà parce que les mythes m'inspirent beaucoup. Ce sont des figures féminines qui n'ont pas existé et qui demeurent extrêmement vivantes chez les hommes ou chez les femmes, qui demeurent extrêmement vivantes. Et ça nous interroge aussi. C'est comme si, pour être réel, vivant, et traverser le temps, on n'a pas besoin d'exister. Donc là, c'est une réflexion quand même qui peut donner un peu le vertige. Et ces femmes, on les connaît plus ou moins. Moi, je les connais parce que, avec mes études de lettres classiques, j'ai étudié le grec, le latin, l'ancien français, et donc j'ai eu accès aussi bien à la philosophie antique aux mythes, aux grands mythes. Donc, ce soit Tristan et Iseut, Merlin, bien sûr l'Odyssée, avec ces figures féminines extraordinaires, et la littérature. Donc, et ces femmes, donc elles viennent du mythe, à savoir le mythe grec, le mythe celte, le mythe germanique, aussi les grands chefs-d'œuvre de la littérature, que ce soit Cervantes, Dulcinée, que ce soit Shakespeare, Desdémone. J'ai parlé d'Iseut, Tristan et Iseut, donc là nous sommes au Moyen Âge. Et ces femmes elles incarnent aussi toutes des dimensions. La multiplicité de la féminité. Oui. Donc, ce ne sont pas des stéréotypes. Nous ne sommes pas réductibles, justement, à une étiquette. Et je trouve que elles donnent de l'ampleur. Voilà. Il y a la notion d'ampleur, de puissance, et puis de liberté aussi.
0: Richesse.
1: Voilà. Mais ce sont, la plupart du temps, des païennes.
0: Oui.
1: À savoir, elles sont bien sûr avant le christianisme. La révélation chrétienne, mais ce qui est magnifique aussi dans les mythes, c'est que il y a toujours cette relation au ciel.
0: Oui.
1: Le parcours d'un être humain se déroule toujours entre ciel et terre, ce qu'on oublie puisqu'on supprime depuis un bon bout de temps le niveau supérieur, l'invisible.
0: Alors, je me disais, je serais bien tenté de lui poser la question, quel est le personnage dont elle parle, dont elle se sent le plus proche ? Puis après, je me suis dit, à mon avis, c'est pas une seule, il doit y en avoir plusieurs. plusieurs.
1: Mais oui, c'est pour ça que j'ai écrit ce livre en disant je. Oui. Et même parfois c'est un peu terrible parce que Médée n'est pas la plus douce des femmes, mais non. Elle aime la liberté et elle veut supprimer, elle veut empêcher que ses enfants vivent l'esclavage. Donc, moi je me sens bien sûr très proche de Mélusine, pas parce qu'elle est fée, mais parce qu'elle a cette part d'étrangeté et elle a cette pas une conception, mais cette vision de la solitude. C'est un des rares mythes du couple d'ailleurs, cette vision de la solitude qui est de préserver le secret d'autrui. Même si on a une vie conjugale, même si on se croit très proche et très aimant et très aimé, il y a justement ce secret irréductible. Et Mélusine, c'est ce qu'elle propose. Enfin, c'est aussi la fée qui propose un pacte à l'être humain, à l'être profane, en disant, en lui révélant sa meilleure part. Mmh. Voilà, révéler la part céleste. C'est ça, je pense, aussi le rôle d'une fée. Enfin, comme Antigone, bien sûr, qui ne peut donner son accord à Antigone, qui est la femme verticale, la jeune femme verticale, irréductible, et qui est prête à mourir, ce qu'elle fera, pour défendre, en effet, non pas ses propres intérêts, mais les lois éternelles non écrites, mm-hmm. qui font qu'un être humain ne peut pas faire n'importe quoi. Il est très important de nos jours de rappeler ça. Les lois morales qui viennent des dieux, les lois éternelles.
0: Est-ce que, en un mot, vous pourriez me dire comment vous définiriez votre vocation d'écrivain ?
1: Oui, témoigner de l'impérissable. Rien que ça. Je n'ai pas choisi, mais oui, c'est ce qui me fait vivre. La question, c'est ça, on se dit, mais qu'est-ce qui me fait vivre ? Mm-hmm. Concrètement, moi, ce qui me fait vivre, c'est ça, c'est non seulement cette passion de la connaissance, de la découverte, et j'aime aussi la rencontre, le dialogue, et tout ce qui est d'ordre joyeux, bien sûr, mais ce qui survivra à tout, en effet, ce n'est pas le petit moi individuel, psychologique, historique, etc. C'est la dimension éternelle. Donc l'impérissable absolu. Moi, je suis éprise d'absolu. C'est pour ça le titre d'un autre grand ami, Léon Blois, le pèlerin d'absolu, mais bien sûr. Et c'est beau parce qu'il y a la notion de cheminer. On s'aventure, mais il y a cette lumière impérissable qui nous oriente.
0: Le temps est distancié de l'âme, comme disait saint Augustin. Est-ce que vous pourriez me dire un chiffre entre 1 et 10, s'il vous plaît ?
1: 1 et 10, 3.
0: Vous êtes sûr ? Quel livre voudriez-vous conseiller à un non-croyant ?
1: J'aime beaucoup Le chemin de l'homme, qui est un texte de Martine Buber, qui est un grand homme qui voulait le rapprochement des religions. Et c'est un texte d'inspiration hassidique, donc la mystique juive. Et c'est très simple et transparent. Par exemple.
0: À nouveau, entre 1 et 10.
1: Alors, entre 1 et 10, 9.
0: Si vous pouviez rencontrer un personnage de la Bible, qui serait-ce et que lui demanderiez-vous ?
1: Peut-être Tobie, l'homme pieux qui n'a rien à se reprocher, si on peut dire, même si on a tous quelque chose à se reprocher devant l'absolu, qui est affligé. En effet, affligé et qui est moqué par sa femme, vilipendé ou du moins réprimandé par ses amis qui sont des faux amis. Et qu'est-ce qui lui donne la force, en effet, de traverser ces ténèbres et en effet de se souvenir, en effet, du Dieu de sa jeunesse. Oui, cette bonté manque énormément. On parle de bienveillance, de compassion, de cela, d'empathie, enfin tous les termes plus ou moins psy. La bonté.
0: C'est quoi la bonté ?
1: La bonté, c'est c'est faire le bien. Être bon, c'est la voie du cœur.
0: Une dernière ?
1: Oui.
0: Je vous écoute.
1: Alors, 6.
0: Quelle est votre prière préférée ?
1: Alors, la prière préférée que je dis chaque matin, en fait, ce sont les trois invocations qui terminent la très belle prière qui nous a été transmise par le pape Léon XIII. Et c'est la prière à Saint-Michel. Et Dieu sait que nous avons besoin de Saint-Michel. Et donc, ces trois invocations sont les suivantes. Saint-Michel Archange, de votre lumière, éclairez-nous. Saint-Michel Archange, de votre épée, défendez-nous. Saint-Michel Archange, de vos ailes, protégez-nous.
0: C'est le mot de la fin. Merci beaucoup. Merci. Merci beaucoup d'être venu jusqu'à nous et puis d'avoir pris le temps d'abandonner vos livres et vos travaux d'écriture pour nous partager votre parcours. Merci à vous tous pour votre fidélité. 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Mais surtout, je vous invite à la partager autour de vous parce que la lumière, ça ne se garde pas sous le boisseau. À la semaine prochaine.

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4: Nous l'avons dit au commencement de cette chronique, en début de semaine, concernant les voyages des papes, le grand tournant, la grande révolution a lieu au XXe siècle, et c'est le pape Paul VI qui va inaugurer, en quelque sorte, un nouveau ministère, ou tout au moins un nouvel aspect du ministère pontifical. En 1964, Paul VI va voyager hors d'Italie et, pour aller pas n'importe où, il se rend à Jérusalem et en Terre Sainte. Il devient le premier pape à voyager en avion et à visiter de multiples continents. D'ailleurs, on lui donnera le surnom de pape pèlerin. Ce voyage est décisif, car s'il est une réussite, alors d'autres voyages pourront suivre. Et il fut une réussite. Jamais depuis Saint-Pierre, un pape n'avait foulé la Terre Sainte. Et Paul VI a su, avec beaucoup de discrétion, donner un aspect exclusivement religieux à son voyage. Parce que cette époque est marquée par le déchirement du monde arabe, déchiré dans le conflit israélo-arabe. Il y rencontra le roi Hussein de Jordanie, mais aussi le patriarche orthodoxe Athénagoras. Et l'image de l'étreinte entre ces deux guides de l'Église est demeurée un des moments clés de ce voyage. Paul VI avait déclaré, il apparaît désormais clairement à tous qu'on ne peut éluder le problème de l'unité. Et cette rencontre fut le commencement de développement de relations œcuméniques entre catholiques et orthodoxes. Rendu à Bethléem, le pape déclara, nous vivons l'heure historique où l'Église du Christ doit vivre son unité profonde et visible. Et il interpella tous les dirigeants de la terre pour une paix universelle. Une route était ouverte, elle ne devait jamais se refermer. Son successeur, le pape Jean-Paul II, effectué 104 voyages apostoliques en dehors de l'Italie au cours de son pontificat. 129 pays différents ont été visités. La distance parcourue est de 1,1 million de kilomètres, l'équivalent de près de 29 fois le tour de la Terre. Il vint notamment 8 fois en France, à Paris-Élysieux en 1980, à Lourdes en 83, à Lyon, Thésée, Parelmonial, Ars et Annecy en 86, à Strasbourg, Metz, Nancy et Mulhouse en 88, à La Réunion en 89, à Tours, Saint-Laurent-de-Sève, Sainte-Anne-d'Auray et Reims en 96, à Paris en 97 pour les Journées mondiales de la jeunesse. Son dernier voyage dans l'Hexagone, il le fit à Lourdes en 2004 pour la fête de l'Assomption. C'est lui, Jean-Paul II, qui a donné cette image du pape comme quelqu'un qui va à la rencontre des peuples qui sillonnent le monde, qui s'occupe, qui a le souci de son peuple réparti à la surface de la terre. Sans oublier la création fantastique de cette journée mondiale de la jeunesse qui ne cesse de rassembler des jeunes du monde entier autour du Christ pour la prière, l'action de grâce et la joie d'être ensemble.
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0: Sœur Marie-Josée Anten, quatrième intervention de cette série sur fragilité et créativité.
1: Au cours de cette quatrième émission, je voudrais maintenant prendre en vis-à-vis quelque chose qui pourrait sembler paradoxal, effectivement, qui est contenu dans le titre. Comment nos fragilités vont développer la créativité que nous avons tous en soi. Ça peut sembler paradoxal. Alors, avant de donner mon témoignage personnel, ces jours-ci, je suis très attentive à tout ce que je vis au quotidien, et bien ces jours-ci, une éducatrice spécialisée dans les maladies mentales, ça relève plutôt de la schizophrénie, elle me disait récemment, ça fait 30 ans que je travaille en foyer de vie à handicapés mentaux, 30 ans, j'ai grandi avec ces personnes, j'ai appris avec elles, j'ai mûri avec elles, je leur dois beaucoup. C'est merveilleux. Je vous citais aussi le témoignage au cours du deuxième entretien de ce diacre aveugle et qui disait finalement à travers ma cécité, j'ai compris que mon handicap, il y avait une certaine forme de fécondité dans mon handicap. Alors, finalement, le troisième témoignage qui est le mien, pour ma part, moi, ça fait 50 ans que j'ai choisi de vivre avec des personnes en situation de handicap sensorielle et notamment les personnes sourdes, malentendantes. Et moi aussi, je peux dire que j'ai grandi avec elles, que j'ai appris avec elles, que j'ai mûri avec elles. Et je ne peux que leur dire un immense merci. Et ma façon pour moi de les remercier, eh bien, c'est de porter témoignage en partageant quelques « pépites », entre guillemets. Nous pouvons être déclarés forts. Oui, nous pouvons être déclarés forts, hein, entendu comme voilà le contraire de la fragilité. Nous pouvons être déclarés forts, s'il ne nous manque rien ou presque, hein. Voilà, on a notre corps, notre tête, notre vie sociale, relationnelle, affective. Enfin voilà, tout y est. Et la personne handicapée, c'est une personne faible, fragilisée. Elle éprouve dans son corps, dans son psyché, dans sa vie relationnelle, oui, elle éprouve un manque, une gêne, une brèche. Et puis cette situation risque de durer toute son existence, avec parfois même une aggravation au cours de sa vie. Cette personne, elle est gênée, cela ne va pas s'arranger. Et c'est dur parce que ça dure, pour la personne elle-même et aussi pour l'entourage. Certains d'entre vous, chers amis auditeurs, vous le savez bien. Oui, on peut dire de cette personne qu'effectivement elle est plus faible qu'une autre. Mais alors en quoi la faiblesse peut-elle souligner la créativité? Comment tenir en vis-à-vis la faiblesse, la force ou la fragilité, la créativité? Eh bien, il me semble, ou du moins moi j'ai repéré jusqu'à présent au moins quatre éléments, quatre pépites que je dois aux personnes fragiles. La fécondité, comme le témoignage que je vous ai lu, la simplicité, le bonheur et le devoir. Et je vais finir cette semaine en reprenant ces quatre composantes. Alors, la simplicité. Vous savez, les personnes fragiles, faibles, elles nous provoquent à la simplicité, à une simplification dans nos rapports aux choses et aux personnes, et d'abord avec elles-mêmes, les personnes faibles, fragiles. Pas de grands discours, pas de grandes idées, pas de grandes théories, non! Rien que de la simplicité. Les fragilités, elles créent, elles engendrent, elles provoquent de la simplicité. Et le propre de la simplicité, c'est qu'elle est désarmante. Je me souviens avoir traversé une assemblée où il y avait des personnes porteuses de trisomie. Elles me présentaient leur pouce comme ça. Chez les sourds, ça veut dire c'est bien. Et j'ai compris que ça voulait dire autre chose. En fait, on se touchait par les pouces. C'est une façon de se saluer. J'ai trouvé ça génial. La simplicité est désarmante. et nous découvrons comme un trésor que l'on peut vivre simplement. Parce que quelquefois, hein, je ne sais pas vous, mais moi, quelquefois, je suis un peu compliquée, hein, peut-être même un peu complexe.

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1: Donc, avec les personnes fragiles, nous sommes conduits à baisser les armes de la toute-puissance, du savoir, du raisonnement. Et ça, c'est créatif, n'est-ce pas? Ça, c'est un pan de la créativité. J'aime aussi à me rappeler, je ne peux pas ne pas vous le redire, hein, que la vie spirituelle, la vie intérieure, qui est appelée à se renouveler de jour en jour, eh bien c'est une voie, c'est un chemin vers la simplification. Et saint Paul a bien raison de dire aux chrétiens de Rome que nous pouvons être aujourd'hui, laissez-vous attirer par ce qui est simple. Pour progresser, pour maintenir, pour perfectionner la sainteté de mon baptême, je dois accepter de marcher sur le chemin de la simplicité. Voilà en quoi les personnes faibles, fragiles, peuvent nous rendre plus forts. Elles nous créent, elles nous recréent, elles nous engendrent, elles nous font accoucher, forts, sages et aimants. Parce qu'en vis-à-vis, nous pouvons apprendre de ces personnes qui nous est proposé de nous laisser attirer par ce qui est simple. Et ça, c'est la créativité des personnes fragiles. À cause, je me répète, excusez-moi, à cause ou grâce à leur fragilité, elles nous entraînent dans une voie de sagesse qui est de l'ordre de la simplicité, de la simplification de notre relation avec elles et en extension avec toutes les personnes avec qui nous cheminons. La simplicité. Une deuxième créativité de la fragilité, c'est la fécondité. La fécondité reçue par la proximité des personnes faibles, des personnes fragiles. Leur style de vie, entre guillemets, leur manière originale d'être au monde nous engendre, nous pousse à faire des gestes bons, à développer, à déployer notre cœur de chair, notre affection. Bon, à moins d'avoir un cœur de pierre, ça pourrait encore arriver. Mais toute pierre peut être écrasée. La pierre peut devenir de la chair. Et d'une certaine façon, finalement, nous devons aux personnes faibles qu'elles nous offrent de pouvoir ouvrir des chemins dans notre cœur, nous féconder. C'est pas moi qui le dis, mais c'est l'Écriture au psaume 83, verset 6. Heureux les hommes dont tu es la force des chemins s'ouvre dans leur cœur. Heureux les hommes dont tu es la force des chemins s'ouvre dans leur cœur. C'est la force de Dieu puisée dans l'écoute attentive et amoureuse de sa parole qui distille, le goutte à goutte dans notre cœur, vraiment des sentiments, des affections, de tendre compassion qui rendent notre cœur fécond. Nous sommes en capacité d'engendrer. Finalement, ne sont pas forts, ce qu'on pourrait croire. Mais nous pouvons peut-être alors entendre Paul déclarer « C'est quand je suis faible que je suis fort ». Oui, les faibles, les fragiles sont finalement très forts. Et on n'aura jamais fini de bénir les personnes plus fragiles, plus faibles. Elles ouvrent la voie à l'esprit créatif, à toute forme de créativité. Merci et je vous dis à demain pour voir les deux autres composantes, à savoir le bonheur et le devoir.

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vous salue, ô Marie Immaculée, tabernacle vivant de la divinité, où la sagesse éternelle cachée veut être adorée des anges et des hommes. Je vous salue, ô reine du ciel et de la terre, à l'empire de qui tout est soumis. Je vous salue, ô refuge assuré des pécheurs, dont la miséricorde

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1: 23h.
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4: Buongiorno Rome. Bonjour Rome. Suivez le guide, vous emmène dans la ville éternelle. Nous sommes au centre ouest de la péninsule italienne. La thématique principale de cette série romaine, mais aussi française, ce sont les 5 églises administrées par la Fondation Les Pieux Établissements de la France à Rome et à Lorette. Saint-Claude et Saint-André des Francs-Comtois de Bourgogne, Saint-Yves des Bretons, Saint-Louis des Français, la Trinité des Monts et Saint-Nicolas des Lorrains. Découverte dans les 5 premières émissions. Le cadeau bonus nous permet pour clore la série d'entrer dans la basilique Saint-Jean de Latran avec Patrick Valdrini. Patrick est lorrain, meusien, né à Saint-Miel. Denis Chamin, fil rouge de la série, est chancelier de l'association Les Amis de Saint-Nicolas des Lorrains à Rome. Et c'est avec Denis que nous avons organisé ce séjour romain et que nous visitons les 6 églises en prenant le temps aussi de vous faire découvrir d'autres aspects de la capitale et de la vie romaine, comme déguster une glace et acheter des chaussettes.
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4: Ce sera l'une de nos, pas tout à fait dernières, mais dans les dernières étapes de notre périple romain, Denis. À Rome, on va faire du shopping. Donc nous allons faire un petit peu de shopping à présent.
6: Alors le shopping, pour moi, ça consiste à aller au San Eustachio, au bar, pour acheter du café.
4: Donc des capsules, hein?
6: Alors là, c'est des capsules.
4: Comme, bon. comme une marque bien connue.
6: Bon, mais à la limite, c'est pas comme ça qu'on devrait l'acheter. On devrait l'acheter en vrac, hein, bon. Et puis, je vais au
4: Gamarelle. Donc c'est des capsules, je précise, des capsules compatibles.
6: Absolument.
4: Et qui ont la couleur jaune.
6: Absolument.
4: Des capsules.
6: Donc je conseille. Il ne faut pas rentrer en France sans en avoir acheté. Et puis, moi, je passe au Gamarelli, au magasin qui s'appelle Gamarelli, qui, paraît-il, habille les papes aussi, les évêques, enfin bon, voilà, et les hommes d'église. Et je viens acheter mes chaussettes rouges.
4: On peut acheter les chaussettes rouges.
6: Et oui.
4: On peut acheter aussi les mocassins que portait.
6: La mule du pape.
4: Que portait le pape Jean-Paul II quand il est venu à Metz.
6: Mais absolument, absolument. Et il est de notoriété publique que les papes s'habillent chez Gamarelli.
4: Chez Gamarelli.
6: Mais c'est ouvert à tous, hein, donc on va y aller.
4: Peut-être peux-tu, Denis, décrire la vitrine de Gamarelli.
6: La vitrine est actuellement composée de 2 habits sacerdotaux. D'auto complet, hein. À gauche plutôt pour la liturgie, à droite pour la ville. Ce sont des habits d'évêque, là, en l'occurrence. Hein.
4: Imaginons, Denis, que tu aies l'idée saugrenue de vouloir t'acheter pour toi-même un habit donc d'évêque ou un habit sacerdotal. Te le vendront-ils?
6: Je pense que oui, parce que je peux acheter pour un tiers. Donc,
4: et pour une soirée privée,
6: je
4: imaginons.
6: Je ne suis pas certain. Non, je ne le ferai pas. Je ne le ferai pas par respect. Non, non, non. Ça, ce n'est pas mon genre.
4: Mais imaginons que tu ne sois pas respectueux. Te le vendrais-tu?
6: Moi, je pense. On peut, d'ailleurs, faire l'essai. Hein. Tu peux te faire passer pour un clerc, n'est-ce pas?
4: Non, mais juste pour une soirée costumée.
6: Non, non, je ne crois pas. Non, je crois pas. C'est une maison sérieuse.
4: Mais en revanche, les chaussettes, on peut.
6: Ah oui, oui, bien sûr, c'est bien ça, sûr.
4: Parce que
6: elles sont là, elles sont en vitrine, tu vois.
4: Ce que tout le monde peut porter,
6: tu vois,
4: c'est
6: elles
4: ça.
6: Elles sont en vitrine. Hein.
4: Tout le monde peut porter les chaussettes.
6: Ah, mais, enfin, la mitre d'évêque et les mules, non, enfin, difficile, quoi.
4: Hein. Les mocassins rouges.
6: Tu auras noté le chapeau que portaient encore les papes il n'y a pas si longtemps.
4: Les mocassins rouges Gamarelli, là, effectivement, avec la boucle dorée.
6: Benoît XVI en avait, on avait comme ça, oui.
4: Franchement, je n'en porterais pas comme ça, moi.
6: François, il ne me semble pas. Hein.
4: Et toi, tu en porterais avec la boucle dorée?
6: Pas vraiment. Non, hein. Bon. En revanche, les chaussettes...
4: Les chaussettes, ça va. Donc, tout le monde peut prendre les chaussettes. Entrons chez Gamarelli.
7: Les mules papales sont les chaussures d'extérieur en cuir rouge portées par le pape. Elles ne doivent pas être confondues avec les pantoufles papales, également rouges, qu'il porte à l'intérieur. Mule papale, clin d'œil peut-être à l'animal, monté par les papes bien avant la papa mobile.

0: Monsieur.
1: Buonasera. Denis, que viens-tu acheter ici?
2: Je viens ici.
1: En plus des chaussettes.
2: Chercher mon épinglette, parce que je l'ai perdue, de Saint-Grégoire-le-Grand.
1: Alors qu'est-ce que c'est?
2: Ben, c'est un ordre papal. Je suis chevalier de l'ordre de Saint-Grégoire-le-Grand. J'ai été nommé par le pape Benoît XVI pour service rendu à l'église. Décoration m'a été remise par le cardinal Poupard en 2008. C'est un très grand honneur, j'en ai très très peu. On est très très peu en France, quelques dizaines de personnes. Oui. Et en général, c'est pour service rendu à l'église. Donc ça se présente comme une légion d'honneur. Hein. Et ça se porte en Italie, parce qu'en France, il faudrait l'autorisation pour porter une décoration étrangère.
1: Ah, on ne peut pas l'apporter.
2: On peut, mais c'est pas conseillé.
1: Donc, redis-nous, c'est donc...
2: L'ordre de Saint-Grégoire-le-Grand.
1: Et tu es
2: chevalier.
1: Chevalier de l'ordre de Saint-Grégoire. Alors, et chancelier, c'est autre chose, alors?
2: Alors, chancelier, c'est pour l'association des Amis de Saint-Nicolas. Ça n'a rien à voir.
1: Chancelier et chevalier.
2: Et ici, en Italie, on m'appelle cavalier. CAV, cavalier, chevalier.
1: Cavalier, comme d'autres personnalités bien connues.
2: Donc c'était le surnom, mais là,
1: Berlusconi, c'était le surnom.
2: Voilà, c'est comme docteur, professeur, chevalier, cavalier.
1: Bon, et après, on était quelques-uns à se moquer un peu de toi. C'est vrai qu'on disait chancelier, chandelier, chansonnier, mais c'est quand même très sérieux tout ça. Hein.
2: Ce sont des amis qui me... Hein, voilà. Il y a les chaussettes.
1: Alors, chaussettes.
2: Est-ce que les chaussettes t'intéressent?
1: Ah, moi, ça m'intéresse, les chaussettes.
2: Les chaussettes rouges.
3: Oui. Rouges, quelle taille?
2: 43, 44 pour moi.
1: 41 par là.
3: Long?
1: Bas, moi aussi. Ce sont vraiment des superbes chaussettes. Hein. En quoi sont-elles?
2: C'est coton.
1: 100% coton.
2: Oui.
1: Donc on peut dire peut-être que nous porterons, Denis, les mêmes chaussettes que le pape.
2: Absolument, c'est ici qu'on vient s'équiper au Vatican. Absolument.

0: ravis de nos achats, avec nos chaussettes très colorées, nous quittons avec Denis Chamin, Gamarelli, pour notre dernière église romaine, basilique majeure Saint-Jean-de-Latran.
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2: Bonjour Patrick, tu vas ?
3: Denis, bonjour.
2: Bonjour. Patrick, enchanté.
4: Ça marche ?
3: Enfin, ça tourne. Hein. Je voulais immortaliser ce moment de retrouvailles. Patrick, Denis, que les auditeurs l'entendent.
5: Nous nous connaissons depuis longtemps.
2: Très longtemps.
3: Ouais. Patrick, peut-être quelques mots pour faire plus amplement connaissance avec vous. Effectivement, nous sommes trois Lorrains finalement ici à Saint-Jean.
5: Oui, c'est rare, hein, trois Lorrains ensemble ici.
3: Quel est votre titre actuel ?
5: Le premier, c'est un professeur émérite des universités, comme nous disons, puisque j'ai enseigné en France à l'Institut catholique à Paris. Et ici, hein, donc avec mon doigt, je montre à une centaine de mètres, il y a une université pontificale, c'est-à-dire qui dépend du pape, qui est sur le territoire ici du Latran, qui est un territoire extraterritorial.
3: Ça veut dire quoi ?
5: Alors, extraterritorial, ça veut dire qu'il est sous la juridiction du Saint-Siège. Quand Rome a été occupée par les Piémontais en 1870, ils sont rentrés, ils ont fait une brèche dans le mur, laquelle brèche aujourd'hui est dans les jardins de l'ambassade de France près de Saint-Siège. Le pape, qui était sur son territoire, puisqu'il était le chef de l'état temporel du Vatican, s'est retiré dans ses palais du Vatican et il s'est considéré prisonnier, puisqu'on lui avait retiré toute sa juridiction, tout son pouvoir. Et c'est en 1929, dans cet endroit d'ailleurs, au Latran, qu'a été signé des accords.
3: Donc les fameux accords de Latran.
5: Qui ont été signés par le gouvernement Mussolini et le Saint-Siège. Donc c'était Pie XI, mais il s'est fait représenter par le cardinal Gasparri. Ces accords du Latran ont créé l'État du Vatican, c'est-à-dire 44 hectares, la désignation exacte, c'est l'État de la Cité du Vatican. 44 hectares, qui sont ceux qu'on connaît et qui appartiennent au pape proprement. Et puis on a dessiné autour, dans Rome, des lieux qui sont extraterritoriaux, c'est-à-dire, ils sont en fait sont des territoires qui appartiennent à l'Italie, mais ayant le même statut que les ambassades, ce territoire-là est sous la juridiction directe du Saint-Siège. Alors ça veut dire que dans votre dos, hein, il y a des grilles qui permettent de rentrer dans ce territoire, et il y a un poste de gendarmerie pontificale. Alors qu'en italien on dit carabinieri et polizia, ça s'appelle gendarmeria. C'est vraiment le mot français qui est resté, gendarmerie pontificale. Donc toute cette partie-là, avec Castel Gandolfo et les autres basiliques aussi, ce sont ce qu'on appelle des territoires extraterritoriaux. Tout est organisé par le Saint-Siège. Ici, où nous sommes, où nous parlons, nous sommes en Italie, dans un territoire qui est géré par la gendarmerie pontificale. Au Vatican, vraiment Vatican, les 44 hectares, on n'est plus en Italie. On est au Vatican. Comme lorsqu'on va à Monaco, on est à Monaco. Comme on va à San Marino, qui est un petit territoire aussi qui est vers Ancône, eh bien, on arrive à San Marino, on change d'état. C'est pourquoi d'ailleurs le pape a un timbre, des timbres. Monnaie n'en a pas, puisque la région a décidé de prendre l'euro. Il y a une gare, tout le monde est content de voir la gare, hein. Peut-être qu'il y a un chef de gare. Il y a tout un ensemble qui font que c'est un état. Mais c'est un état fonctionnel. C'est ce qui permet au pape d'être totalement libéré par rapport à un autre état. Parce que si on lui octroyait un bout de territoire, il dépendrait du pays qui lui a octroyé le territoire. Tandis que là, c'est la liberté totale.

0: vous êtes prêtre, bien sûr, Patrick von Drigny. Vous avez grandi à la Croix-sur-Meuse. Ça vous a un peu orienté, peut-être?
1: Oui, je suis né en 1947, donc on était tous très chrétiens. On vivait dans une société marquée par la vie chrétienne, donc on a grandi. Moi, j'ai eu des exemples de prêtres sous les yeux qui étaient remarquables. Et c'est ce qui m'a poussé à faire cela. Je suis rentré au séminaire, petit, grand.
0: Vous êtes passé au séminaire de Metz, hein, à Metz, hein?
1: Alors, nous sommes passés à Metz parce que l'évêque de Verdun avait essayé de faire une greffe sur Nancy. J'étais un des premiers à aller là-bas. Ça n'a pas marché.
0: Ça n'a pas pris?
1: Non, ça n'a pas pris. On n'était pas contents. Et alors, on est allé à Metz et ça s'est très, très bien passé.
0: Alors ici, nous sommes à Saint-Jean-de-Latran. Et Saint-Jean-de-Latran, ce n'est pas un bâtiment, c'est un ensemble de bâtiments.
1: D'abord, quand on dit Saint-Jean-de-Latran, il s'agit de la basilique.
0: Oui.
1: Parce que dans l'endroit où nous sommes, qui est donc, il faut dire, pour les auditeurs, assez vaste, hein, autrefois, on appelait ça même la cité du Latran. Pour dire, parce qu'il y a plusieurs choses. Il y a le baptistère, qui est un bâtiment de forme octogonale, qui est du IVe siècle, qui aurait été construit par Constantin.
0: Et ça, c'est le point de départ.
1: C'est le point de départ. Derrière, il y a une université, celle dont j'ai parlé tout à l'heure, où j'ai enseigné pendant 10 ans. Il y a le grand séminaire de Rome, il y a la maison des chanoines, et puis l'ensemble que nous avons là, nous avons tourné en parlant, il y a la basilique elle-même, qui est la cathédrale de Rome, la cathédrale du pape, et ce grand palais, là où habitaient les papes depuis pratiquement le IVe siècle jusqu'au XIVe siècle, 1309, où ils se sont déplacés pour aller à Avignon,
0: parce oui, que la période avignonnaise.
1: La situation politique ici était trop fragile, ils avaient peur. Ils sont revenus ici et ils ne pouvaient plus y habiter parce que le palais ayant été abandonné pendant 70 ans a été pillé, incendié et donc il n'était plus habitable. Et à ce moment-là, les papes ont cherché un endroit pour habiter ailleurs. Ils ont un peu cherché donc, pendant quelques temps et il s'est installé là-bas, au Vatican, entre des murs où il était beaucoup plus en sécurité, alors qu'il n'était pas ici. Le Latran, c'est l'endroit où habitait la famille des Laterani, très riche, hein, elle était amie de Constantin, et quand Constantin s'est converti au catholicisme, il a été le grand moment pour l'Église catholique, puisque l'Église catholique avant était illicite, on va dire, hein. N'était pas admise. Et à ce moment-là, il a donné tout ce terrain des Latrans au pape de l'époque, et les papes y ont construit une première église qui a été, et c'est pour ça qu'on dit que c'est la cathédrale du pape. En deux mots, c'est pour dire que la basilique de Latran est plus importante que la basilique de Saint-Pierre. La basilique de Saint-Pierre est construite sur le lieu où Saint-Pierre a été martyrisé. Ici, il n'y a pas eu de martyr. Et dans la cathédrale, nous avons le siège du pape, la cathèdre, comme on dit. On va y aller, c'est pas très loin.

0: il faut que les auditeurs sachent ce point. C'est quand le pape est élu, il est, on ne dit plus couronné, on disait autrefois qu'il était couronné. Maintenant, il est intronisé place Saint-Pierre, donc c'est cette grande cérémonie où tout le monde vient, etc., on voit l'intronisation. Que fait-il lorsqu'il est intronisé? Il vient ici et il vient s'asseoir sur sa cathèdre, parce que son titre est évêque de Rome. Il est pape, mais c'est l'évêque de Rome qui est pape. Très important, par exemple, pour les relations œcuméniques de dire cela, parce que les orthodoxes eux-mêmes ne considèrent pas que l'exercice de la papauté soit détaché complètement du lien à un siège épiscopal. Et donc, le siège épiscopal, c'est celui de l'évêque de Rome, donc qui est évêque d'un diocèse, et c'est à ce titre-là qu'il exerce sa fonction pontificale. Il y a une rue qui est ici, qui s'appelle la rue Saint-Jean-de-Latran, oui. Et laquelle rue mène directement... En fait, on le voit quand on est dans le palais, on voit en face de cette rue, on voit Saint-Pierre.
1: Ah oui, donc c'est en gros...
0: avec sa mule, la fameuse mule du pape.
2: La mule du pape.
0: Il venait avec la... Oui, ouais. C'était... Il y avait une grande procession, et on dit pratiquement les cérémonies qui conduisent à installer le pape dans sa fonction une fois qu'il est élu par les cardinaux, les cérémonies se terminent quand il s'est assis sur son siège ici. Ah oui. C'est pourquoi, quand nous sommes en train de marcher, mais dans quelques instants, nous allons être devant la basilique, et vous allez voir que de chaque côté de la grande porte, du grand portail, il est sculpté dans le marbre cette phrase, c'est que la basilique de Latran et la mater et caput de toutes les églises de la ville et du monde. La mère et la tête de toutes les églises de la ville, urbis et orbis, de la ville et du monde.
1: C'est pas rien d'être ici.
0: Non, c'est pas rien. C'est dire que, de fait, autant Saint-Pierre ensuite est devenu... Il y a un hôpital ici.
1: C'est ça. Il y a de l'animation.
0: Pour
1: prier.
0: Nous, quand je faisais cours ici, on fermait les fenêtres parce que autrement, nous étions... Mais quand nous allons être dans la partie basilique, on n'entend plus rien. Alors on va passer par là.
1: On n'est plus surpris de trouver un chantier des travaux en prévision de l'année jubilaire en 2025. Il y a des travaux partout à Rome.
0: On se décide toujours tard à Rome. D'ailleurs, il y a une très belle expression ici. Alors, si vous le dites en Italie, on vous admire parce qu'on fait les choses au dernier moment. On dit, on le fait in zona Cesarini. Zona Cesarini, ça veut dire dans l'espace qu'a Cesarini. Cesarini, c'est un joueur de foot. Et il était connu pour mettre un but toujours à la fin de la partie. Quand il restait une minute, Cesarini mettait un but. Alors c'est devenu une expression en Italie, il fait ça in zona Cesarini, il fait ça au dernier moment. C'est bon à savoir, vous pouvez briller devant les Italiens en disant ça.
3: C'est enregistré.
1: C'est ça, donc on ne nous dira pas, in zona Cesarini.
0: Peu de gens imaginent que vous puissiez connaître ça.

0: devant le Latran, il y a une très grande place, une place assez historique ici. Alors, elle n'est pas historique au sens très habituel du terme, c'est là où la CGIL, qui est la CGT française, faisait toutes ses fêtes du 1er mai.
1: Ah.
0: Tous les syndicats.
1: Devant la basilique, devant Saint-Jean.
0: Ah, mais alors c'est assez.
1: C'est donc Camion et Pépone.
0: Un peu, oui, parce que quand maintenant il y a des travaux, on ne peut plus, mais quand nous faisions des cérémonies dedans, on entendait les boum-boum des basses qui se préparaient pour le soir, c'était impressionnant.
1: C'était pas les mêmes chants quand même.
0: Non, non. D'ailleurs, ceux-là, on ne les connaît pas bien, et eux ne connaissent pas bien ceux qu'on chantait à l'intérieur. Alors, ils sont en train de refaire cette place, ils vont mettre des fontaines. Ce qui à Rome est important, puisqu'il fait chaud pendant l'été.
1: Cela dit, il y a un parc de fontaines, mais colossal. Hein.
0: Ces fameuses qu'on appelle les nasonées, qui sont des petites fontaines avec des nez, de grands nez, nasonées, et ça permet de boire de l'eau tout le temps. C'est même incroyable que dans un pays comme celui-ci, où il fait une chaleur pareille, on ait de l'eau constamment.
1: C'est pas de l'eau bénite, mais c'est de l'eau précieuse. Hein.
0: Oui, tout à fait. Pas ferrugineuse, j'espère.
1: Pour entrer à Saint-Jean-d'Latran,
0: il y a un contrôle.
1: Comme à Saint-Pierre, par exemple, aussi. Hein.
0: Oui, mais ici, c'est plus rapide.
1: C'est plus rapide.
0: Ouais. Alors, il faut déposer tout ça.
1: Ouais.
0: Il faut arrêter.
1: Ouais, voilà. 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
1: Nous poursuivons la découverte de Saint-Jean-de-Latran à Rome avec Denis Chamin et Patrick Valdrini. De Lorrain, l'un chancelier de l'association des Amis de Saint-Nicolas des Lorrains, et l'autre chanoine de la basilique Saint-Jean-de-Latran.
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1: Quand on est face à la basilique Saint-Jean-de-Latran, c'est impressionnant. J'ai noté les mesures, 100 mètres sur 65 mètres.
3: Elle était, la première basilique qui a été faite au IVe siècle était magnifique. On l'appelait la basilique Aurea, qui était en or. Cette basilique était magnifique, elle s'est écroulée au IXe siècle à cause d'un tremblement de terre. Il y a eu beaucoup de tremblements de terre dans l'histoire ici. Il y en a encore un peu, mais pas autant qu'autrefois, donc la basilique est tombée. Elle a été refaite et elle a eu un incendie, elle a été incendiée au XIVe siècle. Ensuite, on l'a refaite, elle a été pillée au XVIe siècle et elle a été vraiment reconstruite telle qu'on la voit aujourd'hui au XVIIIe siècle. En particulier le pape Innocent X et le grand architecte romain Borromini, qui est un des très très grands architectes, et le pape Innocent X lui a donné quoi, quasi carte blanche pour faire ça.
1: J'ai lu la façade 1730.
3: Alors c'est Galilée qui a fait la façade, et il a mis, comme je l'ai dit tout à l'heure, de chaque côté de la porte, cette fameuse inscription magnifique, la sacro-sainte basilique du Latran, et la mère, mater et caput de toutes les églises, orbis et orbis de la ville, et du monde. Et donc quand on rentre ici, ça c'est une des vocations en quelque sorte de Rome, c'est d'être un territoire qui a un caractère diocésain, le pape est évêque, et une vocation universelle, puisque tout ce qui se fait ici a toujours ces deux dimensions, on pense local et on pense universel. Et la basilique de Latran est un peu cela, parce qu'on y fait des tas de cérémonies qui sont organisées par le diocèse. Et on y accueille des gens du monde entier et on fait
1: c'est
3: des
1: ce qu'on vient de voir passer un groupe qui symbolisait un peu ça, des gens du monde entier.
4: Visiblement, sont orthodoxes, parce qu'il y a vu les popes devant.
3: Alors, les orthodoxes sont toujours très à l'aise dans le Latran, parce que les orthodoxes aiment beaucoup les reliques. Nous avons au-dessus de l'autel, dans ce qu'on appelle le ciborium, qui est un ciboire, bon, qui est magnifique, qui a été fait au XIVe siècle. Il y a les têtes de Saint Paul et de Saint Pierre. Saint-Pierre et Saint-Paul, on va les mettre dans le bon ordre, de Saint-Pierre et de Saint-Paul. Tout le monde ne dit pas qu'elles sont authentiques, mais...
1: Ce sont des crânes, alors
3: des crânes.
1: Entiers.
3: Oui, et qui sont dans d'énormes chasses. Alors, cette chasse, actuellement, n'est plus authentique, parce qu'à l'époque de Napoléon, qui n'a pas laissé de bons souvenirs en Italie, il a fallu que le pape, qui avait perdu les batailles contre Napoléon, paye Napoléon pour cela. Donc d'abord il s'est payé en prenant énormément d'œuvres d'art, hein, ce dont parlent régulièrement tous les Italiens, mais il a fallu aussi donner de l'argent, donc on a fondu la magnifique chasse en or, on l'a fondu pour donner ça à la France. C'est le traité de Tolentino.
1: Ça passe pas, et aujourd'hui encore ça passe pas.
3: On se pose toujours la question aussi de savoir pourquoi il y a un petit sentiment qui n'est pas méchant, anti-français. Et nous pensons que beaucoup de choses viennent de l'époque de Napoléon. Napoléon n'est pas venu, mais les armées sont venues et ont occupé Rome et ont géré Rome. Hein. C'est-à-dire quand le général qui s'est installé dans le palais Pamphili est arrivé avec son équipe, ils ont considéré que les Italiens étaient incapables de gérer. Vous imaginez, nous Français arrivons quelque part, nous sommes les meilleurs, n'est-ce pas?
5: Certains le pensent toujours hein, quand même.
3: Certains le pensent toujours, oui. Alors, d'ailleurs, le sentiment anti-français existe toujours aussi partout.
5: Et n'oublions pas que l'Aiglon était le roi de Rome, hein, si je ne dis pas de bêtises.
3: Oui, bien sûr.
4: Alors, c'est-à-dire on s'est un peu rattrapé sur l'unité italienne, quand même. Ouais. Pour que les Italiens se souviennent qu'on les a aidés pour constituer cet nouvel État qui était l'État d'Italie, Napoléon III.

0: Patrick Vadrier, combien de visiteurs? Parce que là, il y a beaucoup de monde déjà, on est en semaine, un matin. Mais combien de visiteurs par an, une année normale
1: Il y a toujours du monde, beaucoup moins qu'à Saint-Pierre. Mais ici...
2: On en parlait hier, du tourisme.
1: Venise
2: et Rome, ça devient épouvantable.
1: Ah oui, ça devient même difficile de se déplacer. Et là, le Latran étant un petit peu loin,
0: centré, ouais.
1: Les gens viennent moins. Donc, c'est moins fréquenté, mais ça l'est.
0: Mais...
1: Nous pouvons dire aux auditeurs, il y a une personne qui passe avec poussette et enfant, des personnes âgées, etc. Ça n'arrête pas. Puis alors, l'hiver, il y a un peu moins de monde. Mais je pense qu'il va falloir dire maintenant, il y avait un peu moins de monde. Je suis là depuis 20 ans.
0: Vous êtes arrivé comme conseiller culturel près de Saint-Siège, c'est ça?
1: Non, je suis venu comme prof.
0: Et ah, comme prof.
1: J'ai fait aussi conseiller culturel. Mais quand je suis arrivé il y a 20 ans, il y avait un moment de tranquillité après... l'épiphanie, après la Befana, on avait un petit mois, mais vraiment bien, quoi, tranquille. Maintenant, c'est fini.
0: C'était un petit mois pour les Romains.
1: Ça, c'est la porte sainte.
0: Ah, oui. Alors ça, c'est la porte, effectivement, qui, elle, date...
1: Cette porte sainte est fermée et elle s'ouvre d'une manière solennelle. Elle va être ouverte pour l'année sainte. Donc, c'est la porte de l'année sainte. Les jubilés ont été créés par Boniface VIII et cette porte a été créée par... Martin V, qui est un pape colonna, comme on dit, c'est parce qu'on donne souvent les noms des familles auxquelles ils appartenaient. Pas la porte elle-même, qui est une œuvre récente, c'est la ça, porte, oui. Mais la porte date de Martin V. Donc c'est une porte que le pape a ouverte ici, le 29 décembre, et qui symboliquement sera passée par les pèlerins. Passage de la porte, donc il y a un avant et un après, on sort, on rentre, on est dehors, on va dedans. Pendant le jubilé, vous devez passer par les portes saintes et accompagner ça d'actes spirituels qui sont en particulier les confessions. Ici, nous avons des confesseurs en permanence, mais qui ne sont pas nous, je veux dire nous, les chanoines. Ce sont des franciscains. À Sainte-Marie-Majeure, ce sont des dominicains. Et à Saint-Pierre, ce sont des capucins. Ils sont vraiment attachés à la basilique. La porte elle-même, c'est Richambranle, date de Martin V.
0: Ah oui, c'est ça. Et donc, alors, il y a la Vierge, le Christ enfant, elle est devenue plutôt verte, sauf le pied. Tout le monde touche le pied et le petit doigt de la Vierge. Ouais. Parce que là, on voit effectivement les couleurs, c'est différent.
1: Oui, oui, c'est un acte de dévotion populaire, on pourrait dire. Vous entendez taper parce qu'on prépare le jubilé partout. Donc, nous rentrons dans la cathédrale.

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3: Nous sommes dans ce dernier Suivez le guide à Rome, dans la basilique Saint-Jean de Latran, Piazza San Giovanni in Laterano, avec Delorin, Patrick Valdrini et Denis Chamin. L'un est chancelier, l'autre chanoine et professeur émérite des universités.
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5: Alors là, on va rentrer dans l'abside. En fait, auparavant, elle était un peu moins grande. Et c'est Léon XIII, à la fin du XVIIIe, qui a eu la volonté d'agrandir cette partie parce qu'il voulait avoir beaucoup de chanoines.
3: On peut en asseoir quelques-uns.
5: Voilà. Et au fond, nous avons cette fameuse cathèdre qui est réservée au pape. Ou d'ailleurs, elle est symbolique, hein, parce que quand le pape François vient ici, il ne va pas s'asseoir sur sa cathèdre. Je pense qu'elle est très très loin du peuple.
3: Oui, elle est complètement au fond. Hein.
5: Mais quand il est venu la dernière fois, il se met là-bas vers les gens, si je comprends très bien.
3: D'accord, hein. Mais alors de quand date
5: La chaire, celle-ci, date de la fin du XVIIIe siècle.
3: La fin du XVIIIe, c'est en quoi? C'est en marbre?
5: Ben c'est froid.
3: C'est froid, donc il y a de quoi être un peu plus confortable.
5: On est gentil avec nos papes. Nous.
3: Alors les papes, vous en croisez souvent ici, Patrick? Vous en avez croisé souvent? Vous en avez croisé à partir de vous avez commencé avec Jean-Paul II?
5: Alors moi j'ai un âge qui m'a permis de voir Paul VI.
3: Mais de voir Paul VI
5: mort. Parce que j'étais ici pour son enterrement, donc je suis allé à Castel Gandolfo.
3: Donc là, vous étiez gamin là?
5: Non.
3: Ben quel âge vous avez?
5: Pas du tout, non, je suis né en 47.
3: Donc oui, il est mort en quelle année Paul VI?
5: Paul VI,
6: 78.
5: Voilà.
3: Jeune prêtre, vous étiez déjà prêtre?
5: Oui, oui, je suis allé à Castel Gandolfo, parce qu'il est mort à Castel Gandolfo, et donc je l'ai vu mort. Bon.
6: Jean-Paul Ier.
3: Ah, Jean-Paul, alors est-ce que vous avez eu le temps de le voir?
5: Il est passé très vite.
3: Oui. Mais vous l'avez vu passer quand même?
5: Oui.
3: Ah oui.
5: C'était
3: bref.
5: Oui, Jean-Paul II, on l'a vu dans des rencontres.
6: Jean-Paul II, on l'a beaucoup vu.
5: Oui, on l'a beaucoup vu.
3: Enfin, vous personnellement.
5: Oui. Alors, je n'ai pas eu d'audience privée avec lui, mais enfin, on a eu des petites audiences, petits groupes.
3: Oui.
5: Et puis Benoît XVI, évidemment. Et celui-ci, alors celui-ci avait cette habitude d'inviter les gens pour la messe du matin, qu'il disait avant la pandémie. Et là, j'ai pu aller plusieurs fois, jamais tout seul, mais avec des petits groupes, comme par exemple des prêtres français de ma génération.
3: Vous avez échangé quelques mots avec
5: un petit peu, oui, je ne sais pas si je l'ai dit, j'ai une photo, il hurle de rire et moi aussi. Alors qu'est-ce qu'on a pu se dire, je me le demande, mais enfin en tout cas, ça ne doit pas être une bulle énorme, parce que je ne crois pas, je ne sais plus. Mais en tout cas, la photo est dans mon bureau, où nous sommes tous les deux en train de rire. Il aimait faire des mots d'esprit, comme ça, c'était connu pour ça.
6: Et Jean-Paul II était un pape qui recevait beaucoup. Nous avons eu l'honneur, nous, d'être reçus en petit groupe pour Saint-Nicolas.
5: Oh, je pense qu'il...
6: Tu te souviens, Patrick, au moment où on a réhabilité la façade, avec la région et Gérard Longuet, nous a reçus. Hein. Jean-Paul II recevait assez facilement petit déjeuner, dîner.

0: Alors je vous invite, on va aller dans les parties que personne ne voit.
1: Ah, certains.
0: Les auditeurs ne verront pas, mais,
1: non, mais
0: ils sauront qu'il y a des parties.
1: Mais ils se glissent dans nos pas quand même. Voilà. Donc là, il y a une petite porte presque au fond, près de la cathèdre.
0: Donc là, c'est un couloir. Nous arrivons dans une première sacristie. Les sœurs ne sont pas là, il y a des sœurs qui généralement sont là. Donc voilà la sacristie qui a été faite par le pape Clément.
1: Et alors là, il y a ces armoires, enfin, ces meubles en bois qui
0: alors,
1: sont énormes.
0: Armoires, et les sœurs qui ne sont pas là aujourd'hui, je ne sais pas pourquoi, font toujours remarquer aux gens à qui je fais visiter que ces armoires ont été faites au XVIIe siècle, à l'époque du pape Clément, et elles n'ont jamais été...
2: Bonjour, soeur.
1: Madame sœur.
0: Mais elles n'ont jamais été changées.
1: Oui. Pour les vêtements sacerdotaux.
0: Oui.
1: On voit des énormes, alors des tiroirs pour dire, oui. Nos amis, les tiroirs, ils font pas loin de, 1m50 de large. Hein.
0: Et là, on va rentrer dans cette petite chapelle. Il y a un monument qui célèbre le fait que Louis XV, Ludovico XV, Galliarum Regi, hein, donc le roi des Gaules, Louis XV a donné de l'argent au chapitre des chanoines ici, et pour le remercier, eh bien, ils ont fait ce magnifique monument où il y a la tête de...
1: Au-dessus de la porte, effectivement. Donc, on peut dire que c'est la chapelle de Louis XV.
0: Oui, elle ne s'appelle pas comme ça, parce que quand même, il y a une vierge.
1: Oui,
0: voilà. Mais... Il y a une représentation de... Praticamente, parce que sono représentation...
1: Non, mais comme ça, nous avons enregistré.
0: Non, parce que non è una televisione, solo per la radio. Non,
1: bonjour.
0: Non, mais lei ha una bella voce.
1: Si. Qu'est-ce qu'elle a dit, la sœur?
0: Elle a dit, vous êtes en train de voir tout dans le noir.
1: Ah! Tu vois? Grazie mille.
0: Et puis alors, on va aller dans la partie, regardez comme c'est beau. La sœur a tout allumé, c'est magnifique.
1: Ah,
0: hein.
1: Oui.
0: Je vais vous montrer là. La salle historique du chapitre, dans laquelle il y a une des stalles où a été installé le proto-canonico, donc le premier chanoine d'honore, d'honneur, et le seul, unico.
1: Alors attendez, je vais faire une photo.

0: Où devions-nous entrer
1: là? Alors, nous devions entrer là où il y a une messe, dans le cœur des chanoines, qui est un lieu où les chanoines se réunissent. Alors, c'est le chapitre ici. Alors, ce chapitre est composé de 21 chanoines. Alors, il y a un chanoine dedans, la tradition, qui est un ou plusieurs chanoines français, parce que, d'abord, la France a toujours été très libérale avec le chapitre, pour des raisons d'intérêt. Hein. Comme je disais tout à l'heure, les États avaient intérêt à être bien avec le pape. Et il fallait avoir des endroits où on pouvait avoir des gens qui influençaient. Donc, ici, c'est là, la France. Et la libéralité s'est manifestée surtout à l'époque de Henri IV, lequel, comme vous le savez, a fait plusieurs conversions, et il devait devenir catholique pour être roi de France. Et le pape, à l'époque, n'y croyait pas. Il fallait lever l'excommunication. Et ici, ils ont beaucoup travaillé pour cela, ils ont beaucoup influencé le pape, et pour remercier les chanoines, Henri IV leur a donné les revenus d'une abbaye qui s'appelle l'abbaye de Clairac, dans Lot-et-Garonne, qui aujourd'hui est en mauvais état parce que la Révolution est passée par là. Pour le remercier d'avoir donné ses revenus, qui étaient assez importants, ils l'ont nommé premier et unique chanoine d'honneur du chapitre avec droit de succession.
2: Donc Henri IV.
1: Oui, et donc les rois de France ont tous été comme cela. Ça s'est arrêté à la Révolution, ça a un peu repris avec Louis XVIII, ça s'est rééteint. Et c'est René Coty qui a réveillé cette...
3: Donc dans les années 50.
1: Oui, qui est venu voir le pape, et ils ont réveillé ça. Et donc il est le premier président de la République française qui a été accueilli ici comme chanoine, parce qu'il y a une petite cérémonie gentille.
2: C'est René Coty qui avait envie d'être chanoine honoraire.
1: Je pense que c'était un homme qui connaissait l'histoire, et puis l'ambassadeur sûrement à l'époque y a vu un intérêt, et c'était le d'Ormesson, je crois.
4: On va vérifier, mais c'était
1: d'Ormesson,
4: un des grands ambassadeurs près du Saint-Siège.
1: Voilà, alors ils ont réveillé cette chose. Gloria in excelsis
5: Deo. Peut-être encore Jean d'Ormesson, ou plutôt Roland Jacquin de Marjury, ambassadeur de France près le Saint-Siège, quand le président René Coty vint à Rome, l'actuelle ambassadrice près le Saint-Siège, et Florence Mangin depuis 2022.
1: Et alors ça a continué, parce que en cas d'élection, ce qui arrive en France, donc je serai, moi, chargé d'écrire au nom du chapitre, au président de la République.

0: Mais alors, depuis René Coty, tous l'ont été ?
1: Tous l'ont été, tous sont acceptés.
0: Donc, le général de Gaulle
1: Alors, le général de Gaulle, oui, tout le monde. Mitterrand l'a été, mais tous ne sont pas venus chercher le titre.
0: Ah, c'est ça.
1: Alors, de Gaulle est venu, Hollande n'est pas venu. Donc,
0: Mitterrand, François Mitterrand est venu.
1: Mitterrand n'est pas venu.
0: Ah, n'est pas venu.
1: N'est pas venu.
0: Valéry Giscard d'Estaing.
1: Est venu.
2: Sarkozy.
1: Là, j'étais là. Sarkozy est venu. Et Macron.
0: Et là, vous étiez chanoine.
2: Alors là, mais tu n'étais pas chanoine.
1: J'allais être chanoine. Donc, quand ils m'ont présenté à lui, ils ont dit...
2: Je me souviens de très belles photos de toi avec Macron.
1: Quand il est venu, je n'étais pas chanoine, et il a été très gentil. Je lui ai dit, quand vous reviendrez, c'est moi qui vous accueillerai. Ben, ça s'est fait, puisque quand il a été réélu, il venait voir le pape pour ses intérêts personnels, et... Il s'est posé la question, peut-être qu'il faut que je recommence une cérémonie. Alors, il a fait demander à l'ambassade, et l'ambassade nous a demandé, on a dit non, non.
0: Ça compte pour les deux.
1: Oui, mais il a dit je viens.
0: Ah oui.
1: Et donc, il est venu, nous l'avons reçu, et ça s'est passé.
0: Et alors, moi j'ai une question quand même, Pat. Est-ce que vous avez fait la bise à Brigitte Macron ?
1: Ben, elle n'était pas là. Elle était, malheureusement, je voudrais presque reprocher d'être venu sans sa femme. Mais en fait, on l'a reçue vraiment escalitée. Donc les chanoines étaient dans le cœur que je ne peux pas vous montrer, malheureusement. J'avais dit à tout le monde de s'habiller, ce qui fait un peu plus de la couleur. Hein. Et il était en fait un peu ému, hein, faut le dire, parce que c'est quand même émouvant quand tu arrives dans un endroit comme celui-là. C'est pas habituel de voir 15 hommes habillés comme ça. C'est très beau, c'est ce qui est coloré, quoi. Bon, nous on le met juste pour la cérémonie, pof. On n'est pas ailleurs.
0: D'ailleurs, je précise, Patrick, que là, je vous rends compte, vous êtes en costume, hein, vous n'êtes pas en soutane non plus. Hein.
1: Ah ben non, c'est pas un acte liturgique que nous faisons.
0: Ouais, non, mais il y a des prêtres à Rome qui sont toujours...
1: Il y en a beaucoup, oui. Enfin, des Français.
0: Col romain, des Français.
1: Ah, beaucoup, oui.
0: Ah, ouais.
1: Je sais pas pourquoi, les Français, bien, quand ils viennent à Rome, ils mettent une soutane.
0: Pas de signe de même de croix, je vois pas.
1: Bah, c'est pas la peine, vous me connaissez.

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1: Nous aurions pu, Patrick Valderini, prendre l'escalier du Christ, ici à Saint-Jean-de-Latran.
2: Alors là, vous parlez de la Scala Santa, hein, c'est le Saint-Escalier ou l'Escalier Saint, qui était dans le palais du pape à l'époque quand Sixte Quint a refait son palais. Il a fait un bâtiment spécial pour abriter la Scala Santa, avec d'autres choses d'ailleurs, toutes les reliques que nous avions, il les a rassemblées là. Elles sont en face de la basilique. Ce sont, selon la tradition, les escaliers que le Christ a montés pour aller voir le prêteur, Ponce Pilate, et qu'aujourd'hui, par dévotion, on monte à genoux.
1: Donc on ne monte pas en marchant, pas avec ses pieds.
2: Alors on peut monter en marchant, mais à côté, d'autres escaliers qui sont à côté.
1: Donc c'est formellement interdit, sinon c'est obligation de monter à genoux.
2: Moi je vais monter à genoux.
1: Il y a combien de marches?
2: Je ne me souviens pas, mais c'est...
1: À genoux, on a le temps de les compter.
2: On est content d'arriver en haut, parce que je pense les genoux, surtout à un certain âge.
1: Il y a une protection pour les genoux? Parfois on trouve sur les lieux de pèlerinage à genoux des protections pour les genoux.
2: Non, surtout pas, surtout pas.
1: Ah non, surtout pas.
2: Ça ne compterait jamais, ça ne compterait pas.
1: Sinon ça compte pour rien. Ah oui, d'accord. Toi, Denis, tu me les as-tu montés à genoux?
3: J'ai vu les gens monter, mais je n'y suis pas monté moi-même.
1: Ça reste à faire encore.
2: C'est le même prix. Qu'on monte à pied ou qu'on monte à genoux, c'est le même prix. Ah.
1: Merci beaucoup, Patrick, pour cette découverte. C'est exceptionnel. Hein, tout cet ensemble Saint-Jean-de-Latran est vraiment exceptionnel.
2: Beau, hein. Quand je reçois des gens, ils viennent ici dans un état et ils repartent avec une autre conception de Rome. Parce qu'ils comprennent ce qu'est la papauté. Et ce qu'a été la papauté, comment elle s'est construite autour de la figure de l'évêque de Rome. C'est très important. Et œcuméniquement, c'est très important. Pour tout le monde, hein. Pour les orthodoxes en priorité, mais aussi pour les protestants qui cherchent aussi une figure qui fasse l'unité à l'intérieur du monde protestant, eh bien, on s'aperçoit que ce n'est pas un homme qui a... Bien sûr, il a la primauté, mais c'est aussi la primauté d'une église particulière, primauté d'un diocèse.
1: Et alors que nous sortons, eh bien, la file pour entrer s'allonge. Hein.
2: Oui, mais il y a beaucoup, beaucoup de monde. Ouais. Et ici, maintenant, on peut visiter le palais, vous pouvez y aller d'ailleurs. Hein. Le palais de Sixte Quint, qui est très, très beau. Ouais. Et en haut, ce sont les offices, les bureaux. Regardez la file.
1: Ça, c'est l'entrée pour Scala Santa.
2: Moi, je vous dis franchement, 20 ans ici, j'ai jamais vu autant de monde. Hein. On parlait hier, justement, dans une réunion à l'ambassade, de tous ces problèmes de sur, ce qu'on appelle maintenant le sur-tourisme. Et il est vrai que vous allez dans certaines églises, disons-le en un mot, c'est la foire, hein, parce que vous n'avez plus de recueillement.
1: Pas possible. Mais alors là, donc, le bâtiment a été construit pour l'escalier.
2: Exactement, ça s'appelle la Scala Santa.
1: Parce qu'on voit pas, on ne le voit pas de l'extérieur.
2: Il y a de très beaux lieux, de très belles chapelles, dans lesquelles il y a des choses qui sont de valeur, qui viennent de la basilique. Ouais. C'est très beau à visiter.
1: Là, il y a un groupe, ce n'est pas les bérets rouges, mais les casquettes rouges.
2: Allez, je vais vous quitter pour
1: merci.
2: À une heure.
1: Okay. Merci beaucoup, merci.
2: Grazie mille. Salut tout le monde. Hein.
3: Oui.
1: Et on salue tout particulièrement les Meusiens qui nous écoutent. Hein. Et de Saint-Miel.
2: Les Meusiens, ils sont restés dans mon cœur, même si je ne les vois jamais. Enfin, j'en reçois ici. Enfin, les gens de l'Est. Ont une priorité.
3: Bravo.
1: Bon, mais tous les auditeurs sont les bienvenus, hein. mais un peu plus les auditeurs de l'Est. Les Lorrains.
2: Vous prenez le taxi.
1: Là, nous allons marcher.
3: Là, on va marcher 3 km.
1: Voilà, 3 km
2: à pied.
1: Non, on va le faire à genoux. À genoux.
3: Hein. C'est gentil.
2: Oui.

0: Après, Denis, après il lavoro, c'est le moment de... Après le travail, la récompense. Nous avons bouclé cette série d'enregistrements à Rome. Nous avons tenu nos engagements. Enfin, tu as tenu les engagements. Comme quand en Afrique du Sud, on essaye de photographier le Big Five, on peut dire que nous aussi, nous avons le Big Five et même une de plus.
1: Je termine sur les genoux, hein, parce que ça a été extrêmement dense. En 4 jours, on a vu un maximum de monde et on a réussi, effectivement, à boucler les 5 églises françaises qui étaient notre objectif commun avec, je crois, des interviews magnifiques.
0: Enfin, oui, c'est ça, parce que de belles rencontres.
1: Toi qui es un professionnel.
0: Toutes ces églises, non, mais vraiment, toutes ces personnes, bah, nos amis ont pu les découvrir au fil des émissions, donc ce furent de belles rencontres. Et c'est vrai que nous avons en plus la 6e église. Pourquoi je dis 6, moi?
1: Mais ouais. Tu sais qu'il y a une 6e. La 6e, c'est l'Écorce.
0: Je pensais qu'on avait fait 6, maintenant on a fait 5.
1: Il y a une église d'Écorce dans le Trastevere, soit ça sera pour la prochaine fois. Ça. Elle ne dépend pas des pieux établissements, puisqu'à ce moment-là, l'Écorce n'était pas français mais génois. Il faudrait quand même, par curiosité, faire une petite visite dans le Trastevere.
0: Pour nous, c'était le Big Five, effectivement.
1: C'est le Big Five.
0: Le Big Five, comme quand on va dans les réserves en Afrique du Sud. Donc la récompense, parce qu'il y a une chose dont on n'a pas encore parlé, quand on vient, alors pas juste à Rome, mais en Italie, ce qui est obligatoire et incontournable...
1: C'est la glace. Les gelati, ou la gelato.
0: On a mérité une glace.
1: On finit par la glace, c'est incontournable.
0: Alors c'est pas si facile d'acheter une glace en Italie, parce qu'il faut choisir les parfums.
1: Et puis il faut le dire en italien, on va quand même se lancer.
0: Donc c'est un glacier que tu connais.
1: Ah oui, où je viens régulièrement.
0: Tu sais quels sont les meilleurs parfums
1: Pistacchio.
0: Ah, pistacchio,
1: la pistache,
0: tu prends
1: le chocolat noir et puis lemon. Ah, oui. Ça, c'est mes goûts à moi. Hein.
0: C'est vrai qu'il y a
1: des sorbets. Il y a des sorbets, il y a de l'orange.
0: Donc, toi, tu sais déjà ce que tu vas prendre.
1: Ah, oui, tout à fait. Et alors, ils te mettent des petits granulés comme ça dessus, là, pour que ça soit un peu croustillant.
0: Et en revanche, ce n'est pas comment on appelle cet appareil qui permet de faire des boules qu'on utilise en France.
1: Non, c'est une cuillère.
0: Ici, c'est
1: alors la cuillère. Elles ont une façon de tourner le cornet avec la glace sur le cornet. C'est absolument magnifique.
0: Ce serait dommage de le prendre dans un pot parce que les cornets sont très bons. Hello.
1: Un cornetto.
0: Due cornetto.
2: Faute grave, due cornetti gelato.
0: Et deux boules, comment on dit?
1: Comme due... Si, si, si. Pistacchio et chocolat.
0: Et Louisa, vous parlez français?
3: Un petit peu.
0: Louisa, je vous laisse choisir.
3: Ça va. Et est-ce que vous voulez du chocolat autour? Du chocolat à l'intérieur?
1: Non, simplement les deux parfums.
3: Et le chantilly?
0: Non. La chantilly en plus. Peut-être moi je vais prendre un peu de chantilly.
3: Ah, ça va.
0: Jouons le grand jeu. Et Louisa, vous êtes romaine?
3: Non, napolitaine.
0: Ah, napolitaine.
1: Napoli.
0: Ah, donc on aurait dû prendre une tranche napolitaine.
3: You told me. Pistacchio et chocolat. Pistacchio et chocolat.
0: Ah, c'est Carmen, la musique. Carmen.
3: I thought caramel.
0: Ah, caramel.
3: Caramel.
1: Le tour de main. Le tour de main est exceptionnel. Oui,
0: parce que la glace, alors avant de la déposer sur le cornet, il faut la travailler.
3: Mantecare.
0: Et en plus, la tournée, on tourne vraiment la glace. Là, il y a un vrai tour de main.
1: Le tour de main est exceptionnel. Voilà.
0: Donc là, tu as pistache et chocolat. Hein. Et un petit chocolat par-dessus.
1: Et je n'ai pas été sanctionné. Hein. C'est très généreux. Hein. Très, très généreux.
0: Bon, alors moi, après, je laisse faire Louisa.
3: Do you have any allergies?
0: Non.
3: Allô. Tiramisu,
0: ça me va.
3: Mascarpone.
0: Tiramisu mascarpone.
3: Mascarpone also has figs inside.
0: Mascarpone avec des figues caramélisées. Louisa, prends soin de moi.
1: Hein. Et elle a beaucoup de goût.
0: Elle a beaucoup de goût. Et alors, pour alléger cette glace, nous allons ajouter un petit peu de chantilly. Waouh, waouh, waouh, waouh.
1: C'est extrêmement généreux.
0: Ah
1: c'est
0: oui.
1: Une bonne adresse.
0: Alors, magnifique. Grazie mille, Louisa.
3: Grazie a voi, arrivederci. Vive la France.
1: Donc, nous sommes dans le quartier du Panthéon.
4: Ah,
1: ouais. Mais c'est un des meilleurs glaciers du Panthéon.
0: Le morceau d'opéra se termine en sortant du glacier. Et maintenant, je vais couper cet enregistrement en te remerciant, Denis, pour cette semaine d'enregistrement à Rome pour pouvoir déguster ma glace.
1: Et d'autant qu'elle est en train de fondre.
0: Elle est déjà en train de fondre. Ce fut une super semaine. Mais il faudra que nous revenions enregistrer d'autres sujets.
1: À rééditer.
2: Fin de ce 6e et dernier Suivez le Guide à Rome, préparé et enregistré avec Denis Chamin, chancelier de l'Association des Amis de Saint-Nicolas-des-Lorrains et fil rouge de la série. Grazie mille, Patrick Valdrini, et grazie mille, Maria Cristina, pour le don de ta voix.
5: Prego e con piacere.
2: Réalisation Roman Feocchio. Les sites lesamisdesaintnicolasdeslorrains.com, Gamarelli avec deux M.fr, fondé dans les années 1790, et plusieurs sites sont dédiés à Saint-Jean-de-Latran.

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3: Voici l'homélie d'aujourd'hui, enregistrée ce matin à la grotte de Lourdes.
4: Le Seigneur soit avec vous.
5: Et avec votre esprit.
4: Évangile de Jésus-Christ selon saint Luc. En ce temps-là, Hérode, qui était au pouvoir en Galilée, entendit parler de tout ce qui se passait, et il ne savait que penser. En effet, certains disaient que Jean le Baptiste était ressuscité d'entre les morts. D'autres disaient, c'est le prophète Élie qui est apparu. D'autres encore, c'est un prophète d'autrefois qui est ressuscité. Quant à Hérode, il disait, Jean, je l'ai fait décapiter. Mais qui est cet homme dont on entend dire de telles choses? Et il le cherchait à le voir. Acclamons la parole de Dieu.
6: Louange à toi, Seigneur Jésus.
7: Vanité des vanités, tout est vanité. Les premiers mots du livre de Coëlette, ou même une autre traduction. Fumée de fumée, tout est fumée. Formule pour parler de la vacuité de l'existence. Cela ne sert à rien, tant d'efforts. Une question d'hier comme d'aujourd'hui. L'absurdité de l'existence. L'Évangile présente la même réalité à travers la figure d'Hérode. Il montre cette nonchalance. Il ne savait que penser. Jean, je l'ai fait décapiter. Mais qui est cet homme dont j'entends dire de telles choses? Cette question de l'absurde, le philosophe français Albert Camus a voulu la traiter. À travers la figure de Sisyphe, cet homme condamné à rouler une pierre en haut de la montagne, et cette pierre retombe inlassablement. Sisyphe semble illustrer l'absurdité de l'existence, comme dans la lettre de Coëlette. L'absurdité de l'existence, c'est-à-dire la rencontre entre notre désir de sens, d'ordre, de cohérence et le silence du monde. Albert Camus disait, nous cherchons un sens à notre existence alors que le monde ne nous donne pas nécessairement de réponse. Pour Camus, le vrai drame n'est pas de rouler le rocher, mais de prendre conscience de sa condition humaine. Sisyphe ne peut pas changer de destin, mais il peut changer son rapport à son destin. Il le dit dans une formule, il faut imaginer Sisyphe heureux. Mais Sisyphe est seul. Et le livre de Coëlette est un chemin qui commence par cette absurdité et qui finit dans ses derniers versets par dire, pour conclure ces paroles et tout bien considérer, crains Dieu et observe ses commandements, tout est là pour l'homme. C'est-à-dire, entre dans l'alliance avec le Seigneur, prends la main que Dieu te tend pour avancer, pour voir révéler en toi les merveilles de l'existence, les beautés de la vie. C'est ce que Jésus entend au début de sa vie publique, dans son baptême, quand il remonte sur la berge. C'est toi, mon fils bien-aimé, en toi je trouve ma joie. Un regard extérieur, un regard d'un autre qui aime et qui donne confiance. Hérode montre bien ce même désir quand, à la fin de l'évangile, il dit qu'il cherchait à rencontrer Jésus, justement pour dire qu'il a besoin de quelqu'un pour le guider, un maître et un ami. Si nous sommes venus ici à Lourdes, si nous sommes venus dans cette grotte, devant ce rocher, c'est pour à la fois entendre ce message de Dieu pour chacun d'entre nous et pour toute l'humanité. Il nous aime, il veut faire alliance, il veut nous accompagner. Et l'exemple qu'il nous donne à travers Marie, qui vient à la rencontre de Bernadette, est pour cela merveilleux. Me ferez-vous la grâce de venir ici pendant 15 jours ? Pénitence, pénitence, pénitence. En nous offrant les gestes de la source, du chapelet, des cierges et tant d'autres. Et pour terminer en disant « Je suis l'Immaculée Conception ». Révélant une nouvelle fois un amour de Dieu qui sauve, qui relève et qui pardonne. Un Dieu qui nous rejoint en son Fils Jésus-Christ, lui, notre rocher. Alors, il nous faut avancer. Il nous faut travailler à l'œuvre du Seigneur et dire à temps et à contre-temps, comme le psalmiste, « D'âge en âge, Seigneur, tu as été notre refuge ».

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3: Bonjour Véronique.
4: Bonjour chers auditeurs, bonjour père Horacio. Le don de la grâce est un don d'amour. Dans quel sens peut-on dire que la grâce est un don d'amour ?
3: Nous avons dit dans les émissions précédentes que la grâce qui nous est donnée, c'est la personne de Jésus. Le Dieu fait homme, l'Emmanuel, le Dieu avec nous. Saint Jean, dans sa première lettre, nous dit ceci: Dieu a tant aimé le monde qui nous a donné son propre Fils. Cela nous touche profondément. Nous qui sommes des injustes, Dieu ne nous donne pas n'importe quoi, il nous donne son Fils. Si quelqu'un est acculé contre un mur par un malfaiteur et le malfaiteur lui dit: si tu veux sauver ta peau, donne-moi ton Fils, cet homme dira: tu peux me prendre moi, mais jamais mon Fils. C'est ce que Dieu fait, il nous donne son Fils. Mais en même temps, la grâce est un don de Jésus, parce que Jésus se donne lui-même à nous. La grâce est aussi un don de l'Esprit Saint, parce que c'est grâce à l'Esprit Saint que nous avons accès à la grâce du Père et du Fils, et bien sûr, et du Saint-Esprit. Donc, c'est un don d'amour, parce qu'il nous fait entrer dans la communion d'amour qui est la Trinité.
4: Alors, l'histoire mariale, c'est un don, c'est une alliance. C'est une alliance entre Dieu et Marie, entre Dieu et plus largement entre Dieu et l'humanité.
3: Oui, on peut dire même que Marie, c'est la femme de l'alliance, puisque l'alliance a été scellée avec notre humanité dans la personne du Christ. Et qui est celle, n'est-ce pas, qui porte cette alliance? Tout d'abord dans son ventre, le mystère de l'incarnation, c'est Marie. Mais la question, je pense que nous pouvons nous poser, bien celle-ci: comment Marie nous présente le don de l'alliance? Comment Marie nous présente cette communion avec Dieu? Tout d'abord, je dirais comme un mystère de proximité. Marie, c'est la femme de la proximité. C'est le mystère de l'incarnation. C'est cette femme qui porte dans son sein Jésus, n'est-ce pas? Et non seulement le porte, mais il veut le faire proche des autres, puisque la première chose qu'elle fait, c'est aller rencontrer sa cousine Élisabeth, portant Jésus lui-même dans son sein. Donc, contemplons tout d'abord à Marie, la femme de la proximité, et de la proximité dans nos vies. C'est la mère, ne l'oublions pas. Et une mère n'abandonne jamais ses enfants. Et au pied de la croix, dans la personne de Saint Jean, Marie nous a accueillis, puisque Jésus lui a dit: voici ton fils, lui montre Jean qui nous représente à nous tous. Et Jean l'a pris à partir de ce jour-là dans son cœur. Donc, d'abord, l'alliance comme un mystère de proximité. L'alliance aussi nous est présentée par Marie comme un mystère de réceptivité, de confiance. Nous avons toujours tendance à dire que Marie est celle qui s'abandonne à Dieu. Je dirais, où est la liberté de Marie? Je dirais plutôt, Marie est la femme réceptive à la parole de Dieu. Ce qui est tout à fait autre chose. Être réceptif au jour le jour, au quotidien, comme nous, comme nous. Nous sommes réceptifs à la parole et nous répondons chaque jour de notre vie à cette présence de Dieu et aussi à la présence de nos frères et sœurs. Donc, Marie, c'est un modèle de réceptivité de la parole. D'ailleurs, elle-même nous le dit en noces de Cana: faites tout ce qu'il vous dira. Et puis, finalement, je dirais que Marie nous présente l'alliance comme l'espérance. L'espérance, c'est-à-dire à Marie, nous contemplons le ciel et la terre nouvelles. Nous contemplons cette promesse qui nous était faite, je fais toutes les choses neuves. C'est ce que nous contemplons à Lourdes, dans cette présence de Marie lorsqu'elle nous dit, je suis l'Immaculée Conception, je suis celle qui n'a pas de péché, parce que je suis le fruit de la croix du Christ, du mystère de la rédemption, et même je suis celle, n'est-ce pas, qui annonce cette vie nouvelle. Donc, Marie nous présente l'Alliance comme un mystère de proximité, un mystère de confiance et de réceptivité, et un mystère d'espérance.
4: Donc cet anneau à être réceptif, comme vous dites, proche, et dans la confiance. Donc cela demande de la régularité, cela demande de la fidélité, cela demande d'être présent tous les jours, ouvert à la parole du Seigneur.
3: Je dirais, pas seulement à la parole du Seigneur, mais aussi à la parole des autres.
4: Puisque tout à fait, on ne peut pas faire l'alliance sans être tourné vers les autres.
3: Évidemment, oui.
4: Donc on va conclure avec une prière à Marie, une belle prière à Marie du pape François. Marie, femme de l'écoute, ouvre nos oreilles. Fais que nous sachions écouter la parole de ton fils Jésus entre les mille paroles de ce monde. Fais que nous sachions écouter la réalité dans laquelle nous vivons. Chaque personne que nous rencontrons, en particulier celle qui est la plus pauvre, démunie, en difficulté. Marie, femme de la décision, illumine notre esprit et notre cœur pour que nous sachions obéir à la parole de ton Fils Jésus sans hésitation. Donne-nous le courage de la décision, de ne pas nous laisser entraîner pour que d'autres orientent notre vie. Marie, femme de l'action, fais que nos mains et nos pieds aillent en hâte vers les autres pour apporter la charité et l'amour de ton Fils Jésus, pour apporter comme toi dans le monde la lumière de l'Évangile. Amen.
3: Merci Véronique.
4: Merci Père. Vous pouvez retrouver l'intégralité de cette réflexion dans le livre Lourdes, miroir de l'Immaculée, disponible à la librairie du Sanctuaire.

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1: Bonjour, Notre-Dame de Lourdes, en cette veille d'arrivée du pape à Lourdes, je me permets de vous confier mon fils. Merci Notre-Dame de Lourdes et merci Sainte-Anne.
2: Merci Maman Marie et chère pèlerin de prier pour la guérison du cancer de ma belle-fille Laurence, 35 ans, maman d'Arthur, 9 mois. Vierge puissante et miséricordieuse, j'ai confiance en toi.
1: Vierge Marie, Notre-Dame de Lourdes, je te confie Marie-Christine et sa famille, ainsi que toutes mes intentions. Merci Marie.
3: Au nom du Père, et du Fils, et du Saint-Esprit.
4: Amen.
3: Chers frères et sœurs, soyez les bienvenus à Lourdes, dans cette grotte de Massabielle, où la Vierge Marie, l'Immaculée Conception, est apparue à Bernadette. Avec elle, nous méditerons les mystères lumineux du rosaire. Nous prions avec tous les pèlerins présents à Lourdes. Nous prions aussi avec tous ceux et celles qui, de par le monde, nous sont unis par l'écoute de leur radio chrétienne francophone, par l'écoute de la chaîne de télévision catholique KTO, par leur connexion Internet au site du sanctuaire de Lourdes. Je crois en Dieu, le Père Tout-Puissant, Créateur du ciel et de la terre, et en Jésus-Christ, son Fils unique, notre Seigneur, qui a été conçu du Saint-Esprit, est né de la Vierge Marie, a souffert sous Ponce Pilate, a été crucifié, est mort, et a été enseveli, est descendu aux enfers, le troisième jour est ressuscité des morts, est monté aux cieux, est assis à la droite de Dieu, le Père Tout-Puissant, d'où il viendra juger les vivants et les morts. Je crois en l'Esprit Saint, à la Sainte Église catholique, à la communion des saints, à la rémission des péchés, à la résurrection de la chair, à la vie éternelle. Amen. Prière aux intentions du Pape. Notre Père, qui es aux cieux, que ton nom soit sanctifié, que ton règne vienne, que ta volonté soit faite sur la terre comme au ciel.
5: Pardonne-nous nos offenses, comme nous pardonnons aussi à ceux qui nous ont offensés. Et ne nous laisse pas entrer en tentation, mais délivre-nous du mal.
3: Je vous salue Marie, pleine de grâce. Le Seigneur est avec vous. Vous êtes bénie entre toutes les femmes. Et Jésus, le fruit de vos entrailles, est béni.
6: Sainte Marie, Mère de Dieu, priez pour nous pauvres pécheurs, maintenant et à l'heure de notre mort. Amen.
3: Je vous salue Marie, pleine de grâce. Le Seigneur est avec vous. Vous êtes bénie entre toutes les femmes. Et Jésus, le fruit de vos entrailles, est béni.
6: Sainte Marie, Mère de Dieu, priez pour nous pauvres pécheurs, maintenant et à l'heure de notre mort. Amen.
3: Je vous salue, Marie, pleine de grâce. Le Seigneur est avec vous. Vous êtes bénie entre toutes les femmes, et Jésus, le fruit de vos entrailles, est béni.
6: Sainte

0: Marie, conçue sans péché.
1: Priez pour nous.
0: Premier mystère lumineux, le baptême du Seigneur. Jésus reçoit le baptême de Jean-Baptiste. De l'Évangile selon saint Luc. Il y eut une voix venant du ciel. Toi, tu es mon fils bien-aimé. En toi, je trouve ma joie. Prions pour les catéchumènes de nos communautés et tous ceux qui se préparent à recevoir un sacrement. Notre Père, qui es aux cieux, que ton nom soit sanctifié, que ton règne vienne, que ta volonté soit faite sur la terre comme au ciel.
2: Pardonnez-nous nos offenses, comme nous pardonnons aussi à ceux qui nous ont offensés, et ne nous laisse pas entrer en tentation.
3: Je vous salue, Marie, pleine de grâce. Le Seigneur est avec vous. Vous êtes bénie entre toutes les femmes, et Jésus, le fruit de vos entrailles, est béni.
4: Sainte Marie, Mère de Dieu, priez pour nous.
3: Je vous salue, Marie, pleine de grâce. Le Seigneur est avec vous. Vous êtes bénie entre toutes les femmes, et Jésus, le fruit de vos entrailles, est béni.
4: Sainte Marie, Mère de Dieu, priez pour nous pauvres pécheurs, maintenant et à l'heure de notre mort. Amen.
3: Je vous salue, Marie, pleine de grâce. Le Seigneur est avec vous. Vous êtes bénie entre toutes les femmes, et Jésus, le fruit de vos entrailles, est béni.
4: Sainte Marie, Mère de Dieu, priez pour nous pauvres pécheurs, maintenant et à l'heure de notre mort. Amen.
3: Je vous salue, Marie, pleine de grâce. Le Seigneur est avec vous. Vous êtes bénie entre toutes les femmes, et Jésus, le fruit de vos entrailles, est béni.
4: Sainte Marie, Mère de Dieu, priez pour nous pauvres pécheurs,
3: Je vous salue, Marie, pleine de grâce. Le Seigneur est avec vous. Vous êtes bénie entre toutes les femmes, et Jésus, le fruit de vos entrailles, est béni.
4: Sainte Marie, Mère de Dieu, priez pour nous pauvres pécheurs, maintenant et à l'heure de notre mort. Amen.
3: Je vous salue, Marie, pleine de grâce. Le Seigneur est avec vous. Vous êtes bénie entre toutes les femmes, et Jésus, le fruit de vos entrailles, est béni.
4: Sainte Marie, Mère de Dieu, priez pour nous pécheurs, maintenant et à l'heure de notre mort. Amen.
3: Je vous salue, Marie, pleine de grâce. Le Seigneur est avec vous. Vous êtes bénie entre toutes les femmes, et Jésus, le fruit de vos entrailles, est béni.
4: Sainte Marie, Mère de Dieu, priez pour nous
3: Je vous salue, Marie, pleine de grâce. Le Seigneur est avec vous. Vous êtes bénie entre toutes les femmes, et Jésus, le fruit de vos entrailles, est béni.
4: Sainte Marie, Mère de Dieu, priez pour nous pauvres pécheurs, maintenant et à l'heure de notre mort. Amen.
3: Je vous salue, Marie, pleine de grâce. Le Seigneur est avec vous. Vous êtes bénie entre toutes les femmes, et Jésus, le fruit de vos entrailles, est béni.
4: Sainte Marie, Mère de Dieu, priez pour nous pécheurs, maintenant et à l'heure de notre mort. Amen.
3: Je vous salue, Marie, pleine de grâce. Le Seigneur est avec vous. Vous êtes bénie entre toutes les femmes, et Jésus, le fruit de vos entrailles, est béni.
4: Sainte Marie, Mère de Dieu, priez pour nous.

0: Ô Marie, conçue sans péché. Deuxième mystère lumineux, les noces de Cana. Jésus était invité aux noces de Cana avec Marie, sa mère. De l'Évangile selon saint Jean. À Cana, en Galilée, Jésus manifesta sa gloire et ses disciples crurent en lui. Prions pour tous ceux qui ont perdu le sens de la vie, afin qu'à l'intercession de Marie, ils découvrent la joie de donner leur vie par amour. Notre Père, qui es aux cieux, que ton nom soit sanctifié, que ton règne vienne, que ta volonté soit faite sur la terre comme au ciel.
1: Donne-nous aujourd'hui notre pain de ce jour. Pardonne-nous nos offenses, comme nous pardonnons aussi à ceux qui nous ont offensés. Et ne nous laisse pas entrer en tentation, mais délivre-nous du mal.
2: Amen. Je vous salue, Marie, pleine de grâce. Le Seigneur est avec vous. Vous êtes bénie entre toutes les femmes, et Jésus, le fruit de vos entrailles, est béni.
1: Sainte Marie, Mère de Dieu, priez pour nous pauvres pécheurs, maintenant et à l'heure de notre mort. Amen.
2: Je vous salue, Marie, pleine de grâce. Le Seigneur est avec vous. Vous êtes bénie entre toutes les femmes, et Jésus, le fruit de vos entrailles, est béni.
1: Sainte Marie, Mère de Dieu,
2: je vous salue, Marie pleine de grâce. Le Seigneur est avec vous. Vous êtes bénie entre toutes les femmes, et Jésus, le fruit de vos entrailles, est béni.
1: Sainte Marie, Mère de Dieu, priez pour nous pauvres pécheurs, maintenant et à l'heure de notre mort. Amen.
2: Je vous salue, Marie pleine de grâce. Le Seigneur est avec vous. Vous êtes bénie entre toutes les femmes, et Jésus, le fruit de vos entrailles, est béni.
1: Sainte Marie, Mère de Dieu, priez pour nous pauvres pécheurs, maintenant et à l'heure de notre mort. Amen.
2: Je vous salue, Marie, pleine de grâce. Le Seigneur est avec vous. Vous êtes bénie entre toutes les femmes, et Jésus, le fruit de vos entrailles, est béni.
1: Sainte Marie, Mère de Dieu, priez pour nous pauvres pécheurs, maintenant et à l'heure de notre mort.
2: Je vous salue, Marie, pleine de grâce. Le Seigneur est avec vous. Vous êtes bénie entre toutes les femmes, et Jésus, le fruit de vos entrailles, est béni.
1: Sainte Marie, Mère de Dieu, priez pour nous pauvres pécheurs, maintenant et à l'heure de notre mort. Amen.
2: Je vous salue, Marie, pleine de grâce. Le Seigneur est avec vous. Vous êtes bénie entre toutes les femmes, et Jésus, le fruit de vos entrailles, est béni.
1: Sainte Marie, Mère de Dieu, priez pour nous pauvres pécheurs, maintenant et à l'heure de notre mort. Amen.
2: Je vous salue, Marie, pleine de grâce. Le Seigneur est avec vous. Vous êtes bénie entre toutes les femmes, et Jésus, le fruit de vos entrailles, est béni.
1: Sainte Marie, Mère de Dieu, priez pour nous pauvres pécheurs, maintenant et à l'heure de notre mort.
2: Je vous salue, Marie, pleine de grâce. Le Seigneur est avec vous. Vous êtes bénie entre toutes les femmes, et Jésus, le fruit de vos entrailles, est béni.
1: Sainte Marie, Mère de Dieu, priez pour nous pauvres pécheurs, maintenant et à l'heure de notre mort. Amen.
2: Je vous salue, Marie, pleine de grâce. Le Seigneur est avec vous. Vous êtes bénie entre toutes les femmes, et Jésus, le fruit de vos entrailles, est béni.
1: Sainte Marie, Mère de Dieu, priez pour nous pauvres pécheurs, maintenant et à l'heure de notre mort. Amen.

0: Ô Marie conçue sans péché.
1: Priez pour nous.
0: Troisième mystère lumineux, l'annonce du royaume. Jésus annonce le royaume et invite à la conversion. De l'Évangile selon saint Marc. Convertissez-vous et croyez à l'Évangile. Avec Marie, prions pour que l'Esprit Saint nous aide à méditer l'Évangile du Christ, pour le mettre en œuvre dans notre vie et l'annoncer à nos frères. Notre Père qui es aux cieux, que ton nom soit sanctifié, que ton règne vienne, que ta volonté soit faite sur la terre comme au ciel.
1: Donne-nous aujourd'hui notre pain de ce jour. Pardonne-nous nos offenses, comme nous pardonnons aussi à ceux qui nous ont offensés.
2: Je vous salue, Marie, pleine de grâce. Le Seigneur est avec vous. Vous êtes bénie entre toutes les femmes. Et Jésus, le fruit de vos entrailles, est béni.
1: Sainte Marie, Mère de Dieu, priez pour nous pauvres pécheurs, maintenant et à l'heure de notre mort.
2: Je vous salue, Marie, pleine de grâce. Le Seigneur est avec vous. Vous êtes bénie entre toutes les femmes. Et Jésus, le fruit de vos entrailles, est béni.
1: Sainte Marie, Mère de Dieu, priez pour nous pauvres pécheurs, maintenant et à l'heure de notre mort.
2: Je vous salue, Marie, pleine de grâce. Le Seigneur est avec vous. Vous êtes bénie entre toutes les femmes. Et Jésus, le fruit de vos entrailles, est béni.
1: Sainte Marie, Mère de Dieu, priez pour nous, pauvres pécheurs, maintenant et à l'heure de notre mort.
2: Je vous salue, Marie, pleine de grâce. Le Seigneur est avec vous. Vous êtes bénie entre toutes les femmes. Et Jésus, le fruit de vos entrailles, est béni.
1: Sainte Marie, Mère de Dieu, priez pour nous,
2: je vous salue, Marie, pleine de grâce. Le Seigneur est avec vous. Vous êtes bénie entre toutes les femmes. Et Jésus, le fruit de vos entrailles, est béni.
1: Sainte Marie, Mère de Dieu, priez pour nous pauvres pécheurs, maintenant et à l'heure de notre mort. Amen.
2: Je vous salue, Marie, pleine de grâce. Le Seigneur est avec vous. Vous êtes bénie entre toutes les femmes. Et Jésus, le fruit de vos entrailles, est béni.
1: Sainte Marie, Mère de Dieu, priez pour nous pauvres pécheurs, maintenant et à l'heure de notre mort. Amen.
2: Je vous salue, Marie, pleine de grâce. Le Seigneur est avec vous. Vous êtes bénie entre toutes les femmes. Et Jésus, le fruit de vos entrailles, est béni.
1: Sainte Marie, Mère de Dieu, priez pour nous pauvres pécheurs, maintenant et à l'heure de notre mort.
2: Je vous salue, Marie, pleine de grâce. Le Seigneur est avec vous. Vous êtes bénie entre toutes les femmes. Et Jésus, le fruit de vos entrailles, est béni.
1: Sainte Marie, Mère de Dieu, priez pour nous pauvres pécheurs, maintenant et à l'heure de notre mort. Amen.
2: Je vous salue, Marie, pleine de grâce. Le Seigneur est avec vous. Vous êtes bénie entre toutes les femmes. Et Jésus, le fruit de vos entrailles, est béni.
1: Sainte Marie, Mère de Dieu, priez pour nous.
2: Je vous salue, Marie, pleine de grâce. Le Seigneur est avec vous. Vous êtes bénie entre toutes les femmes. Et Jésus, le fruit de vos entrailles, est béni.
1: Sainte Marie, Mère de Dieu, priez pour nous, pauvres pécheurs,
0: maintenant et à l'heure de notre mort.
1: Amen.

0: Et semper et in saecula saeculorum. Amen. Ô Marie conçue sans péché. Quatrième mystère lumineux, la transfiguration. Jésus est transfiguré. De l'Évangile selon saint Luc. Comme il priait, l'aspect de son visage devint autre, et son vêtement d'une blancheur éclatante. À l'intercession de Notre-Dame de Lourdes, confions au Seigneur tous nos malades, tous ceux qui souffrent dans leur corps ou dans leur esprit. Notre Père, qui es aux cieux, que ton nom soit sanctifié, que ton règne vienne, que ta volonté soit faite sur la terre comme au ciel.
1: Amen. Je vous salue Marie, pleine de grâce. Le Seigneur est avec vous. Vous êtes bénie entre toutes les femmes. Et Jésus, le fruit de vos entrailles, est béni.
2: Sainte Marie, Mère de Dieu, priez pour nous pauvres pécheurs.
1: Maintenant et à l'heure de notre mort. Amen. Je vous salue Marie, pleine de grâce. Le Seigneur est avec vous. Vous êtes bénie entre toutes les femmes. Et Jésus, le fruit de vos entrailles, est béni.
2: Sainte Marie, Mère de Dieu, priez pour nous pauvres pécheurs.
1: Maintenant et à l'heure de notre mort. Amen. Je vous salue Marie, pleine de grâce. Le Seigneur est avec vous. Vous êtes bénie entre toutes les femmes. Et Jésus, le fruit de vos entrailles, est béni. Sainte Marie, Mère de Dieu, priez pour nous pauvres pécheurs. Maintenant et à l'heure de notre mort. Amen. Je vous salue Marie, pleine de grâce. Le Seigneur est avec vous. Vous êtes bénie entre toutes les femmes. Et Jésus, le fruit de vos entrailles, est béni. Sainte Marie, Mère de Dieu, priez pour nous pauvres pécheurs. Maintenant et à l'heure de notre mort. Amen. Je vous salue Marie, pleine de grâce. Le Seigneur est avec vous. Vous êtes bénie entre toutes les femmes. Et Jésus, le fruit de vos entrailles, est béni. Sainte Marie, Mère de Dieu, priez pour nous pauvres pécheurs. Maintenant et à l'heure de notre mort. Amen. Je vous salue Marie, pleine de grâce. Le Seigneur est avec vous. Vous êtes bénie entre toutes les femmes. Et Jésus, le fruit de vos entrailles, est béni.
2: Sainte Marie,
1: Mère de Dieu, priez pour nous pauvres pécheurs. Maintenant et à l'heure de notre mort. Amen. Je vous salue Marie, pleine de grâce. Le Seigneur est avec vous. Vous êtes bénie entre toutes les femmes. Et Jésus, le fruit de vos entrailles, est béni. Sainte Marie, Mère de Dieu, priez pour nous pauvres pécheurs. Maintenant et à l'heure de notre mort. Amen. Je vous salue Marie, pleine de grâce. Le Seigneur est avec vous. Vous êtes bénie entre toutes les femmes. Et Jésus, le fruit de vos entrailles, est béni. Sainte Marie, Mère de Dieu, priez pour nous pauvres pécheurs. Maintenant et à l'heure de notre mort. Amen. Je vous salue Marie, pleine de grâce. Le Seigneur est avec vous. Vous êtes bénie entre toutes les femmes. Et Jésus, le fruit de vos entrailles, est béni.
2: Sainte Marie, Mère de Dieu,
1: priez pour nous pauvres pécheurs. Maintenant et à l'heure de notre mort. Amen. Je vous salue Marie, pleine de grâce. Le Seigneur est avec vous. Vous êtes bénie entre toutes les femmes. Et Jésus, le fruit de vos entrailles, est béni. Sainte Marie, Mère de Dieu, priez pour nous pauvres pécheurs. Maintenant et à l'heure de notre mort.

0: Mère, ô Marie, conçue sans péché. Cinquième mystère lumineux, l'institution de l'Eucharistie. De l'Évangile selon saint Matthieu. Pendant le repas, Jésus, ayant pris du pain et prononcé la bénédiction, le rompit. Et, le donnant aux disciples, il dit : Prenez, mangez, ceci est mon corps. Puis, ayant pris une coupe, ayant rendu grâce, il la leur donna en disant : Buvez-en tous, car ceci est mon sang, le sang de l'Alliance versé pour la multitude en rémission des péchés. Prions pour tous nos prêtres, afin qu'ils conforment toujours plus leur vie au mystère qu'ils célèbrent. Notre Père, qui es aux cieux, que ton nom soit sanctifié, que ton règne vienne, que ta volonté soit faite sur la terre comme au ciel.
1: Je vous salue Marie, pleine de grâce. Le Seigneur est avec vous. Vous êtes bénie entre toutes les femmes. Et Jésus, le fruit de vos

vos entrailles est bénie. Sainte Marie, Mère de Dieu, priez pour nous pauvres pécheurs, maintenant et à l'heure de notre mort. Amen. Je vous salue Marie, pleine de grâce. Le Seigneur est avec vous. Vous êtes bénie entre toutes les femmes. Et Jésus, le fruit de vos entrailles, est béni. Sainte Marie, Mère de Dieu, priez pour nous pauvres pécheurs, maintenant et à l'heure de notre mort. Amen. Je vous salue Marie, pleine de grâce. Le Seigneur est avec vous. Vous êtes bénie entre toutes les femmes. Et Jésus, le fruit de vos entrailles, est béni. Sainte Marie, Mère de Dieu, priez pour nous pauvres pécheurs, maintenant et à l'heure de notre mort. Amen. Je vous salue Marie, pleine de grâce. Le Seigneur est avec vous. Vous êtes bénie entre toutes les femmes. Et Jésus, le fruit de vos entrailles, est béni. Sainte Marie, Mère de Dieu, priez pour nous pauvres pécheurs, maintenant et à l'heure de notre mort. Amen. Je vous salue Marie, pleine de grâce. Le Seigneur est avec vous. Vous êtes bénie entre toutes les femmes. Et Jésus, le fruit de vos entrailles, est béni. Sainte Marie, Mère de Dieu, priez pour nous pauvres pécheurs, maintenant et à l'heure de notre mort. Amen. Je vous salue Marie, pleine de grâce. Le Seigneur est avec vous. Vous êtes bénie entre toutes les femmes. Et Jésus, le fruit de vos entrailles, est béni. Sainte Marie, Mère de Dieu, priez pour nous pauvres pécheurs, maintenant et à l'heure de notre mort. Amen. Je vous salue Marie, pleine de grâce. Le Seigneur est avec vous. Vous êtes bénie entre toutes les femmes. Et Jésus, le fruit de vos entrailles, est béni. Sainte Marie, Mère de Dieu, priez pour nous pauvres pécheurs, maintenant et à l'heure de notre mort. Amen. Je vous salue Marie, pleine de grâce. Le Seigneur est avec vous. Vous êtes bénie entre toutes les femmes. Et Jésus, le fruit de vos entrailles, est béni. Sainte Marie, Mère de Dieu, priez pour nous pauvres pécheurs, maintenant et à l'heure de notre mort. Amen.

0: et in saecula saeculorum. Amen. Ô Marie, conçue sans péché. Prions. Tu as voulu, Seigneur, qu'à l'annonce de l'ange, ton Verbe prit chair dans le sein de la Vierge Marie. Réponds à nos supplications, puisque nous la croyons vraiment Mère de Dieu. Fais que nous trouvions secours dans sa prière auprès de toi, par Jésus-Christ, ton Fils, notre Seigneur, qui vit et règne avec toi dans l'unité du Saint-Esprit, Dieu pour les siècles des siècles.
1: Amen.
0: Le Seigneur soit avec vous.
1: Et avec votre esprit.
0: Et que Dieu Tout-Puissant vous bénisse, le Père, le Fils et le Saint-Esprit.
1: Amen.
0: Notre-Dame de Lourdes.
1: Priez-vous.
0: Notre-Dame de Lourdes.
1: Priez-vous.
0: Notre-Dame de Lourdes.
1: Priez-vous.
0: Sainte Bernadette.
1: Priez-vous.

0: Présence.
1: Une heure.
2: Monseigneur Jean Cadillac, extrait de Fortifier en vous l'homme intérieur. Il n'y a pas de vie spirituelle sans le renoncement évangélique à sa volonté propre. Le désir de se laisser guider par l'esprit

commande et détermine ce renoncement. Il revêt la forme d'une crucifixion, puisqu'il s'agit de porter sa croix chaque jour. Ceux qui sont au Christ ont crucifié la chair avec ses passions et ses désirs. Si nous vivons par l'Esprit, marchons aussi sous l'impulsion de l'Esprit, dit saint Paul aux Galates. Dans nos vies, le renoncement peut prendre des formes diverses, mais il ne saurait être superficiel et doit s'attaquer à la racine de nos pulsions instinctives. C'est tout simplement le chemin et le moyen de vivre la charité qui est inséparablement amour de Dieu et du prochain. Il faut marcher à la suite du Christ dans l'humilité et l'oubli de soi. Puissions-nous pouvoir dire avec saint Paul, « Pour moi, non, jamais d'autre titre de gloire que la croix de notre Seigneur Jésus-Christ. Par elle, le monde est crucifié pour moi, comme moi pour le monde. » Cela peut nous conduire à sacrifier bien des choses, y compris des valeurs positives et des biens temporels, relatifs, pour des valeurs plus hautes. Certes, nous ne sommes pas tous appelés à ce sacrifice sous la forme d'un état de vie comportant la profession de pauvreté, chasteté et obéissance, mais nous sommes tous appelés à rechercher ici et maintenant les réalités d'en haut, en vivant l'apprentissage de la mort avec le Christ, qui est la remise totale de soi à la disposition de Dieu.

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1: Amis auditeurs, bienvenue à l'écoute de ce programme. Vendredi 25 septembre, le pape Léon XIV débute son cinquième voyage apostolique en dehors de l'Italie. Jusqu'en la date de lundi 28 septembre, le pape visitera les villes de Paris, Lourdes et Metz. Ce voyage apostolique comporte des enjeux religieux, spirituels et pastoraux majeurs. C'est une approche pastorale attentive aux fractures de la société en vue de délivrer un message axé sur la paix, l'unité et mettre en avant le rôle de la culture du dialogue multilatéral au cours de la vie ecclésiale et civile française. Plus de détails dans quelques instants. Le jeudi 24 septembre, veille de son voyage apostolique en France, la journée du pape a été marquée par plusieurs audiences, dont celle accordée au président de la République portugaise, António José Martins Seguro. L'actualité de l'Église nous conduit également en République démocratique du Congo. L'actualité politique et sociale sur le continent africain concerne le Nigeria, le Niger et l'Éthiopie. Bienvenue encore une fois à l'écoute de cette émission que nous commençons avec l'actualité de l'Église.
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1: Le cinquième voyage apostolique de Léon XIV débute, nous l'avons dit, vendredi 25 septembre par une étape à Paris. La première des trois villes avec Lourdes et Metz que le Saint-Père visitera lors de ce déplacement en France du 25 au 28 septembre. Sur place, après des mois de préparatifs qui ont servi à la fois à l'organisation pratique des multiples rencontres publiques et privées que le pape aura, et parallèlement à rentrer dans l'esprit de cette visite au cours des temps de prière, les fidèles sont prêts pour entendre la parole du successeur de Pierre, le reportage à Paris de Jean-Charles Puzzolu.
3: La cathédrale Notre-Dame s'est parée des couleurs du Vatican pour accueillir Léon XIV vendredi après-midi lorsqu'il présidera les vêpres avec les prêtres, les religieux et les personnes consacrées du diocèse de Paris. Les fidèles qui l'attendent savent d'ores et déjà qu'ils vont vivre un temps fort, comme en témoigne Mgr Olivier Ribadeau-Dumas, recteur de la cathédrale Notre-Dame.
4: Un moment fort qui permettra aux catholiques de se rendre compte que s'ils sont minoritaires dans la société française, ils ont encore quelque chose à dire.
3: Léon XIV rencontrera aussi des témoins décomplexés, des milliers de jeunes heureux d'exprimer plus publiquement leur foi. Jason a 25 ans, il sera présent pour la veillée au Stade de France vendredi soir, puis à la messe samedi après-midi, place de la Concorde. Ce qu'il attend, c'est
5: un message d'unité, de communion, de fraternité et de joie à travers ce beau moment qu'on va vivre.
3: Jason a vécu la préparation de la visite en paroisse et sur les réseaux sociaux où
5: on parle que de la venue du pape. On parle aussi de comment le Christ manifeste à travers la venue du pape, du cœur à cœur qu'on va faire avec le Christ à travers cet événement-là. C'est l'effervescence sur les réseaux sociaux à l'idée de voir le pape.
3: Les catholiques français attendent aussi que le pape apporte son soutien sur d'autres thématiques telles que la défense de la vie, alors que le pays vient d'adopter une loi sur l'aide à mourir. Ils attendent aussi une parole sur la valeur de l'accueil des migrants, notamment dans un contexte où la division tente à devenir le discours dominant. Enfin, au-delà des prises de parole, des homélies ou des discours officiels, ce voyage sera aussi composé de gestes, petits et grands, capables de donner une énergie nouvelle aux fidèles et à leurs pasteurs. À Paris, Jean-Charles Puzzolu, Radio Vatican.
1: Le cardinal Pietro Parolin, secrétaire d'État, a, dans une interview accordée aux médias du Vatican, évoqué la visite du pape en France et à l'UNESCO comme une diplomatie de la rencontre et des efforts créatifs susceptibles d'affranchir l'Europe d'une logique de violence. Pour le cardinal Parolin, le pape considère la France comme un pays appelé à puiser dans sa tradition culturelle, humaniste et diplomatique pour redécouvrir et renforcer sa compréhension de la personne humaine et de sa relation avec le Créateur. L'enjeu est également de revigorer les racines chrétiennes du vieux continent qui affirment le caractère sacré de la vie et appellent à bâtir des ponts et des voies de dialogue en faveur du multilatéralisme. L'espoir est que ce parcours suscite un dynamisme renouvelé, un grand chantier ouvert de réflexion et d'action où croyants et non-croyants puissent cheminer et œuvrer ensemble. Le pape Léon XIV a reçu en audience dans la matinée du jeudi 24 septembre le président de la République portugaise, António José Martins Seguro. Après son entretien avec le Saint-Père, le chef de l'État portugais s'est rendu à la secrétaire d'État où il a rencontré le secrétaire aux relations avec les États et les organisations internationales, Monseigneur Paul Richard Gallagher. Au cours de ces entretiens cordiaux, les deux parties se sont félicitées des excellentes relations entre le Vatican et le Portugal. La rencontre a également permis d'aborder des questions d'intérêt commun, notamment la situation socio-économique et la promotion du bien commun. Les questions régionales et internationales ont été examinées avec une attention particulière aux répercussions des conflits dans différentes parties du monde, aux migrations, à l'importance du multilatéralisme et au respect du droit international. L'urgence d'un engagement constant en faveur de la paix a également été soulignée. Le pape a également reçu le premier ministre de la Hongrie, Péter Maguiar, qui s'est ensuite entretenu avec Mgr Paul Richard Gallagher, secrétaire pour les relations avec les États et les organisations internationales. Il a exprimé sa satisfaction quant à l'excellence des relations bilatérales et à la contribution de l'Église catholique à la vie du pays. Recevant en la salle Clémentine jeudi 24 septembre les membres de l'Académie pontificale des sciences, le Saint-Père a mis en garde contre l'intelligence artificielle qui peut être utilisée à des fins de manipulation et de discrimination. Plus de détails avec Myriam Sandounou.
6: Face à la vitesse et la profondeur avec laquelle la numérisation, l'intelligence artificielle et la robotique transforment notre monde, le pape interpelle la conscience de tous. Ces outils nous donnent des raisons d'espérer un avenir meilleur pour l'humanité, mais leur impact global reste incertain. L'intelligence artificielle, citée en exemple par le pape, peut être utilisée à des fins de surveillance, de discrimination et de manipulation. Les capacités cybernétiques sophistiquées et les armes autonomes peuvent, lorsqu'elles sont développées ou déployées sans garantie adéquate ni contrôle humain, faire naître de nouveaux dangers pour la sécurité et la paix internationale, a averti Léon XIV. Le progrès scientifique et technologique doit s'accompagner d'une responsabilité accrue, a-t-il soutenu, déplorant le changement climatique qui touche en particulier les pauvres et ceux dont les moyens de subsistance dépendent directement de la terre, des forêts et des océans. Les défis posés par le changement climatique transcendent toutes les frontières entre les disciplines, les institutions et les nations. Notre réponse doit donc, elle aussi, les transcender, a dit le pape, qui opte pour une résilience climatique.
1: En République démocratique du Congo, l'évêque de Kolwezi, Mgr Richard Kazadi Kamba, a présidé la messe solennelle de la rentrée pastorale pour l'année 2026-2027. Il a aussi procédé à la présentation et au couronnement de la statue de Notre-Dame de guérison, tout en invitant les fidèles à vivre un couronnement intérieur et à confier leurs blessures à Marie-Reine, la Mariapolis, comme celle qui garde la ville de Kolwezi. Les détails avec Jean-Baptiste Malengue Kalunzu.
7: Le thème de l'année pastorale 2026-2027 à Kolwezi est ainsi exprimé. Dans l'esprit et l'élan de la synodalité, édifions et faisons grandir l'Église famille de Dieu et le corps du Christ qui est à Kolwezi. Au domaine marial, le dimanche 20 septembre, une procession solennelle a présenté au peuple de Dieu la statue Notre-Dame de guérison. Mgr Richard Kazadi a exprimé la joie du diocèse d'accueillir Marie à Mariapolis ou Mariaville, la cité de Marie, comme la ville avait été désignée dans son histoire locale et religieuse depuis l'époque coloniale. Au-delà d'une statue, a dit l'évêque, le peuple de Dieu a reçu la présence maternelle de Marie qui écoute, console, soutient et conduit à Jésus. Le 17 juin 2026 au Vatican, le Saint-Père Léon XIV a couronné la statue de Kolwezi. L'évêque de Kolwezi a expliqué que par l'expression Notre-Dame de guérison, Marie rejoint toutes les souffrances et tous les souffrants du diocèse. Jean-Baptiste Malengue Kalunzu pour Radio Vatican.
8: Dans quelques instants, l'actualité sociopolitique.
1: Nous sommes dans une situation de guerre totale contre le gouvernement éthiopien. C'est ainsi que s'est exprimé jeudi le vice-président des autorités rebelles du Tigré, alors que des combats opposent les forces fédérales à des groupes armés dans les États régionaux voisins de l'Amhara et de l'Afar. L'agence nigériane de lutte contre la drogue a annoncé jeudi avoir arrêté deux hommes soupçonnés d'exploiter un laboratoire de méthamphétamine, dernière opération en date d'une série de démantèlements visant des réseaux de trafic de drogue que les autorités estiment liés au cartel mexicain. Du Nigeria, passons au Niger, où le ministère de la Défense a annoncé que plusieurs soldats engagés dans une opération d'interception de bétail enlevé avaient été tués mercredi dans des affrontements avec des mercenaires à moto dans l'ouest du pays. Jean-Willy Bomoy nous présente un résumé de la catéchèse du pape lors de l'audience générale de mercredi, ainsi qu'une lecture ciblée de l'encyclique Magnifica Humanitas du pape Léon XIV en langue lingala.
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1: Le résumé de la catéchèse du pape lors de l'audience générale de mercredi 23 septembre nous est également présenté par Désiré Tadidi Mandaniaïne, qui nous fait aussi une lecture ciblée de l'encyclique Magnifica Humanitas du pape Léon XIV en langue malgache.
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1: Chers amis, c'est la fin de ce programme que Marie-Josée Mwando-Boisboileau a eu le plaisir de vous présenter. Au revoir et à très bientôt à l'écoute de nos prochaines éditions. Laudetur Jésus Christus.

Prière au lever du jour de Jean Galbert, moine du XIe siècle. Ô Dieu fort, dès le premier rayon du jour, dès que je m'éveille, viens à moi. Demeure avec moi, gouverne mes pensées, mes paroles et mes actes. Sois le gardien de tout mon corps, de tous mes sens. Sois le gardien de mes mains, qu'elles soient pures et s'élèvent vers toi. Sois le gardien de mes pieds, qu'ils n'aillent pas ça et là dans l'oisiveté. Tout au long du jour, dans le travail ou la prière, sois le gardien de mes lèvres.

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2: Bonjour à tous, nous poursuivons donc l'étude des dossiers brûlants de Léon XIV vus de Rome et analysés par Immédiat. Pour le pape, le cœur de ce voyage, c'est de pouvoir parler aux jeunes Français, catholiques ou non, confirme un collaborateur du pontife au Vatican, qui souligne la place clé que doit occuper la veillée de prière organisée au Stade de France le 25 septembre. Léon XIV s'exprimera cependant principalement sur les défis des nouveaux arrivants dans l'Église le lendemain, lors de sa visite à l'Institut catholique de Paris. L'idée centrale pour Léon XIV est d'encourager cette dynamique. Le pape mettra en particulier l'accent sur la question de l'épanouissement humain, porteur d'espérance dans un contexte parfois jugé difficile. Dans cette perspective, la réussite de la venue de Léon XIV est un enjeu en soi pour l'Église catholique en France. Entre la France et le Saint-Siège, ce qui divise vraiment, ce sont des problématiques sociétales, assure une source romaine. Les convergences sur un certain nombre de dossiers diplomatiques, notamment sur la Terre Sainte, les chrétiens d'Orient ou la régulation de l'IA ne devrait pas masquer la déception, terme employé par une source diplomatique romaine, qu'ont provoqué les récentes évolutions concernant la fin de vie dans le calendrier législatif français. La promulgation de la loi relative à l'aide à mourir par Emmanuel Macron le 18 août dernier a même été perçue comme une provocation par certains collaborateurs du pape. Plusieurs sources vaticanes assurent que le Saint-Siège ne souhaite pas s'immiscer dans le débat politique à la place des évêques et qu'il est peu probable que Léon XIV insiste sur ce dossier épineux lors de son passage à l'Élysée. Cependant, il ne faut pas exclure une mention explicite des grands principes de l'Église catholique sur la question. Devant le Parlement espagnol, Léon XIV avait ainsi rappelé avec clarté que cette dernière défend la vie comme une valeur fondamentale en incluant l'enfant à naître, la personne âgée, le malade, ceux qui souffrent en silence ou ceux qui dépendent entièrement des soins d'autrui. Cela devrait être moins frontal, mais les choses seront dites de manière certainement diplomatique, estime une source romaine. Plutôt qu'à l'Élysée, c'est en fait à Lourdes que Léon XIV pourrait revenir sur cette grande question de société avec pour axe central la fragilité humaine, a appris Immédiat. C'est peut-être moins percutant, mais cela a beaucoup de sens dans cette ville qui est associée à l'accompagnement des personnes qui souffrent. Une source romaine estime par ailleurs que la thématique de la souffrance propre à Lourdes sera aussi l'occasion pour le pape de s'exprimer sur les abus, même si le Saint-Siège reste discret sur le sujet. Dans une lettre envoyée aux évêques français en mars dernier, le pape avait salué leur détermination et les avait encouragés à continuer de manifester l'attention de l'Église aux victimes tout en les incitant à réfléchir à l'accompagnement des prêtres coupables. Après plusieurs années de crise douloureuse, l'heure est venue de se tourner résolument vers l'avenir et d'adresser aux prêtres de France durement éprouvés un message d'encouragement et de confiance, avait-il aussi affirmé. La culture française et l'éducation seront également un sujet abordé au cours de son discours au siège de l'UNESCO. En effet, la vie de l'enseignement catholique sous contrat ou hors contrat et sous pression assure une source diplomatique qui s'attend à ce que le pontife s'exprime sur ce dossier épineux. Dernier grand dossier pour la dernière journée en France, celui de l'Europe, qui aura droit à sa séquence à Metz le 28 septembre. C'est quasiment un voyage dans le voyage, note-t-on au Vatican, en soulignant qu'il y aura une forme de rupture par rapport au reste du déplacement pontifical en France. Bon week-end à tous avec Léon XIV, à lundi.

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1: Mon Seigneur et mon Dieu, je crois de tout mon cœur que tu es ici, que tu me vois, que tu m'entends. Je t'aime, je t'adore, je te demande pardon. Je veux prier, mais surtout te laisser prier à moi. Glisse dans mon cœur tes paroles et tes silences. Marie, ma Mère Immaculée, Saint Joseph et mon ange gardien, accompagne-moi toujours en chemin. Et ça y est, après des mois d'attente et des préparations, le pape arrive ce matin en France. Et nous voulons prier pour que ça soit un succès, un gros succès, comme un début d'été en Espagne. Un succès, c'est-à-dire que l'Esprit Saint puisse enflammer les cœurs, que tous les cœurs qui sont ouverts, ou entrouverts, ou pas complètement fermés, parce qu'il lui suffit d'une petite fissure dans un cœur pour s'y faufiler, que tout le cœur soit touché. Et donc oui, viens Esprit Saint, remplis les cœurs de tes fidèles et allume en eux le feu de ton amour. Que chacun et chacune, aussi les hachés qui vont juste s'épancher par curiosité, que chacun puisse retenir quelque chose de ses voyages, quelque chose qui les accompagne désormais sur leur chemin. Tout à l'heure, j'étais en train de rigoler avec les clips virales du duo Saul de Tarse, qui s'est imposé très vite comme l'hymne officieux du voyage du pape. Il y a bien sûr l'hymne officiel de Grégory Turpin et Natacha Saint-Pierre, très pro, enregistré dans un studio et tout. Et par contraste, celui-ci n'est aucune prouesse musicale et il a été fait à l'arrache. Mais ce qui fait sa force, c'est l'authenticité et le sans-gêne de ces deux jeunes cathos parisiens qui font un peu le fou sur les parvis de Notre-Dame et devant le Stade de France. L'un déguisé en pape avec une soutane blanche et l'autre déguisé en rappeur. Eh bien, dans la formule, tu l'auras vu, il y a un remix pop-louange de Resucito, le fameux chant du schéma néocatéchuménal. Ensuite, une très bonne maîtrise du ballon et surtout beaucoup de sympathie et zéro sens de ridicule. De sorte que ce qui aurait pu être un truc irrévérent ou de mauvais goût est tout simplement le portrait d'une nouvelle génération de cathos décomplexés et fiers de l'être.

0: veux voir le pape. Ça a pris par surprise tout le monde, en commençant par l'organisation du voyage du pape. Mais franchement, la joie et l'autodérision que dégage le clip, la vidéo, et puis les buzz que ça a fait sur les réseaux, ça a désarmé tout le monde. Ça a désarmé tout le monde. Et comme je dis, je trouve qu'il représente bien la jeunesse qui monte. Il parle leur code et il montre surtout que les jeunes cathos ne sont pas décoincés. Comme quoi, ces jeunes qui vont se rendre au Stade de France ce soir, peut-être tu as la chance d'être parmi eux, bah, vous n'irez pas par un effet de mimétisme ou par un culte de la personnalité. Non, vous irez là parce que vous ne voulez pas suivre les chants des sirènes d'un monde qui vous promet quoi ? Vous promet juste des petits shoots de bonheur artificiel. Et vous voulez, nous voulons Jésus, te suivre toi. Ces jeunes te reconnaissent et nous te reconnaissons Jésus en Léon XIV. Oui, il est seulement un homme comme nous, mais il est ton vicaire, il est ton ombre, il est ton élu. Et nous savons que sans le pape, nous te perdrions de vue. C'est beau que justement l'évangile d'aujourd'hui nous présente l'épisode où Jésus te pose la question clé. Qui disent les hommes que je suis? Et puis la confession de foi de Saint-Pierre, le premier pape. Si on posait cette question aujourd'hui dans la rue ou parmi nos collègues, nous aurions aussi une grande diversité de réponses. Personne ne dirait que Jésus, tu es Jean le Baptiste ou l'un des prophètes. Mais on dirait, c'est un mythe, il n'a pas existé, c'est un complot. Ou on dirait, oh, il était un homme remarquable, c'est la meilleure personne de l'histoire. C'est celui qui a dit les plus belles choses. Et en plus, c'est le seul qui a vécu vraiment d'accord avec ce qu'il disait. Ou comme le veut cette blague qui court par Internet, Jésus dit aux théologiens, qui dites-vous que je suis? Et ils répondent, tu es la manifestation eschatologique du fondement de notre être, le kérigme dont nous trouvons le sens ultime dans nos relations interpersonnelles. Et Jésus qui dit, quoi? Eh bien, face à toutes ces réponses, on a l'Église. L'Église, ici représentée par Saint-Pierre, qui dit, Jésus, tu es le Fils de Dieu. Jésus, tu es mon Dieu, tu es mon tout. Sans toi, je ne suis rien. Par moi-même, je ne vais nulle part. Et c'est pour ça, c'est à cause de cette confession de foi que l'Église réussit à ne pas se mimétiser avec les idées malades de chaque époque. Même si parfois, elle en a été proche. L'Église ressuscite chaque fois. Elle n'est pas vaincue par l'esprit de chaque époque parce que toi, Esprit Saint, tu l'amènes à proclamer que Jésus est Dieu, que Jésus est tout. Il y a 20 ans, lorsque Benoît XVI était sorti à la loggia au Vatican après avoir été élu et que les gens l'applaudissaient, il était resté songeur, pensif. Ce qui n'est pas surprenant chez Ratzinger d'ailleurs. Et on lui avait demandé plus tard, à ce moment-là, vous pensiez quoi? Et il disait qu'en voyant ce qu'on voit depuis la loggia, et ça, tu peux le savoir parce que la télé le montre le jour de Noël ou de Pâques, lorsqu'on voit les dos du pape, ce qu'il voit depuis le balcon, ou aussi si tu es monté à la coupole, au cupolone de Saint-Pierre, voilà, ce qu'on voit, c'est toute la vieille gloire de Rome. Et Benoît XVI se disait, où sont-ils tous ces empereurs et ces hommes de pouvoir? Où sont Staline, Mao, Hitler, Napoléon? Ils se sont perdus dans le passé. Mais l'Église, elle, reste. Ou comme le disait Saint Bruno, stat crux dum orbis volvitur. Le monde tourne, mais la croix reste, l'Église reste, malgré les fragilités des hommes, malgré les fragilités des papes, des prêtres, de tous. Fulton Sheen, un évêque américain qui était béatifié hier aux États-Unis, du coup, le bienheureux Fulton Sheen, disait que le fait que dans l'évangile, Pierre soit appelé par moments Simon, parfois Pierre, parfois Simon, c'est le reflet de la double nature de l'Église. Les côtés divins, les côtés surhumains et les côtés humains. Et les deux font scandale. Les côtés divins font scandale parce qu'ils mènent l'Église souvent à faire fi du qu'en dira-t-on et aller de l'avant avec son enseignement, même si cet enseignement est profondément contre-culturel. C'est ce côté divin qui fait dire parfois aux gens que ton Église, Jésus, que ton Église est inhumaine, qu'elle n'y comprend rien et qu'elle s'en fiche de ce que les gens ressentent. Et puis il y a les côtés humains, la fragilité humaine, qui met parfois à preuve notre foi dans l'Église, ou qui fait de l'Église un cible facile surtout pour les gens qui veulent se convaincre que c'est juste une sorte de miracle humain qu'elle soit encore là. Tu le sais peut-être, en 1799, lorsque le pape Pie VI est mort emprisonné à Valence, les révolutionnaires français plaisantaient et disaient « Pie VI est dernier ». Eh bien, voici Léon XIV. C'est Léon au rugissement serein mais déterminé. Voici Léon XIV et tous ceux qui le suivront jusqu'à la fin de l'histoire. Parce que c'est dans sa fragilité que l'Église est forte. C'est dans ma fragilité et dans la tienne que Dieu est fort, que Dieu veut faire des grandes choses. Marie, maman, toi qui vas être si présent pendant ces voyages, à Notre-Dame d'abord, à la messe de la place de la Concorde, à Lourdes, bénis les papes, bénis l'Église, bénis la France. Je te remercie, mon Dieu, de tout ce que tu as semé dans mon cœur pendant ces moments de prière. Fais-les pousser et porter du fruit. Marie, ma mère immaculée, Saint Joseph et mon ange gardien, accompagne-moi toujours en chemin.
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3: Chers amis auditeurs, bonjour. Je vous disais hier que les personnes faibles nous engendrent, nous fécondent, nous poussent à faire des gestes de bonté, mais tout simplement de cette bonté naturelle dont nous sommes tous dotés. Elles nous ouvrent finalement une voie de bonheur, pour le présent et pour l'avenir aussi. C'est toujours l'Écriture qui l'atteste. Heureux qui pensent aux faibles et aux pauvres, heureux qui créent à cause de la fragilité. Le Seigneur le sauve au jour du malheur. Voilà, c'est un investissement sur l'avenir, ça. Donc il nous faut remercier les fragilités, car elles nous offrent un cadeau royal, si seulement nous les regardons de face. Pas forcément si nous faisons quelque chose pour les personnes porteuses du handicap, mais seulement de penser à elles. Il faut que ces personnes soient au centre de nos préoccupations. Oui, il ne faut pas que l'on se dérobe. Il faut que nous acceptions d'être un guetteur, un veilleur, afin que l'on pense aux personnes faibles. C'est une question de bonheur, mais pour moi, c'est aussi une question de justice. Oui, j'observe, Les pauvres, les fragiles, ne prennent pas souvent la parole parce qu'on ne la leur donne pas. Ils restent un peu dans l'ombre. Aussi faut-il qu'au milieu de nous, des personnes remplissent ce rôle de veille, de créativité. Heureux qui pensent aux faibles et aux pauvres. Je vous donne un petit exemple. Moi, je prône la liturgie en langue française signée dès lors qu'il y a des personnes sourdes dans l'assemblée. Plutôt le credo en langue française, le gloria en langue française, parce que les personnes fragiles, vulnérables, faibles, du moins ceux avec qui je cohabite, ont besoin de pouvoir entendre, entre guillemets, ou du moins exprimer leur foi dans leur langue. Donc je prône ça. Et puis, maintenant je laisse la parole à Saint Vincent de Paul, parlant des fragilités et de leur vocation, leur provocation au bonheur. Il dit ceci, je l'ai entendu au cours des funérailles d'une de mes amies, là, il y a quelques jours. Heureux ceux qui respectent mes mains décharnées et mes pieds déformés. Heureux ceux qui conversent avec moi, bien que j'ai désormais quelque peine à bien entendre leurs paroles. Heureux ceux qui comprennent que mes yeux commencent à s'embrumer et mes idées à s'embrouiller. Heureux ceux qui, en perdant du temps à bavarder avec moi, gardent le sourire. Heureux ceux qui jamais ne me font observer, mais c'est la troisième fois que vous racontez cette histoire. Heureux ceux qui m'assurent qu'ils m'aiment et que je suis encore bonne ou que je suis encore bon à quelque chose. Heureux ceux qui m'aide à vivre l'automne de ma vie. C'est tiré du livre « Réussir sa vie » aux éditions de l'Atelier de 2007. Voilà toutes ces fragilités par lesquelles nous sommes déjà passés ou vers lesquelles nous allons. Eh bien, elles peuvent générer du bonheur selon le regard que nous portons sur ces fragilités. Parce que le regard, ça fait aussi partie de la créativité. Oui, vraiment, moi il me semble que ces personnes, les personnes faibles, fragiles, eh bien, ces personnes ouvrent une voie de bonheur, à la fois pour le présent et pour l'avenir. Ces personnes-là, elles créent du bonheur.

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1: Pour conclure, je dirais aussi que cela suscite en nous une autre vertu qui est celle du devoir à accomplir. Et ce devoir, je ne peux pas ne pas le dire. C'est une question de devoir. Pas seulement une question de pensée, mais une question de devoir. Et là, je cite encore l'Écriture, Romains 15, verset 1-2. C'est un devoir pour nous, les forts, de créer. Il n'a pas dit créer. C'est un devoir pour nous, les forts, de créer. Et il le traduit par de porter l'infirmité des faibles et de ne pas rechercher ce qui nous plaît. C'est un devoir. Ce n'est pas une nécessité, une possibilité ou un arrangement, non. C'est un devoir. Et j'attire encore notre attention ce sur quoi porte le devoir. Il ne nous est pas demandé de porter les faibles. Comment est-ce qu'on pourrait faire ça? Il nous est demandé de porter l'infirmité des faibles. Ce qui infirme la personne, pas la personne elle-même. Toute personne est une liberté, elle revendique souvent ce droit. Moi, je peux faire par moi-même, je veux faire par moi-même. Ne me portez pas moi, mais portez ma faiblesse. Inventez quelque chose pour moi. Laissez libre cours à votre imagination, soyez créatif. Moi, je vais essayer de m'adapter. Vraiment, nous pouvons rendre grâce pour l'esprit créatif, inventif, dont chacun de nous est doté. Lequel esprit créatif? Là, c'est important pour moi. L'esprit créatif, ce n'est pas le monopole des personnes instruites ou expérimentées. Les plus instruits, les plus expérimentés n'ont pas le monopole de la créativité. On s'imagine que pour être créatif, il faut être intelligent. Non, moi je crois profondément que pour être créatif, il faut être avant tout un véritable observateur des situations. Ce sont elles, les situations, ou plus exactement le regard, l'attention que nous portons sur elles. C'est cela qui nous provoque à inventer, à créer. Et c'est notamment le cas pour les personnes en situation de handicap. Et du coup, leur quotidien s'en trouve amélioré. Le fait d'organiser une chose qui n'existait pas offre de l'avenir. D'abord celui de l'amélioration. Est-ce que vous savez, chers amis auditeurs, moi ça m'avait époustouflé. J'apprécie beaucoup parce que j'ai du mal à éplucher les patates et les carottes, surtout quand il y en a beaucoup. Voilà. Et une amie m'a conseillé un éplucheur qui a une forme arrondie, avec une petite lame mobile. Parce que l'éplucheur avec un couteau, un manche tout s'arrête, ben, les articulations de la main en prennent un coup.

toutes nos inspirations. Avant même que ne germe l'idée qui portera son fruit, hein, qui sera la réalisation de ton œuvre à toi. Il nous faut apprendre vraiment à nous émerveiller au quotidien, à observer au quotidien. Prenant cette attitude du Dieu créateur, et Dieu vit que cela était bon, très bon même. Par sa parole, Dieu crée, et prenant de la distance par rapport à sa créativité, il voit que cela est très bon. Je vous remercie de toute l'attention que vous avez portée à l'écoute de mon propos. Vraiment, soyez remerciés. Et je vous dis à bientôt.

prière d'Anselme, archevêque de Cantorbéry, au XIe siècle. Puisque tu m'as créé, Seigneur, c'est à ton amour que je me dois tout entier. Et puisque tu m'as racheté, oui, je me dois tout entier à toi. Attire-moi dans ton amour, attire-moi et tout ce que je suis. Tout ce que je suis, Seigneur Jésus, tu le possèdes par condition. Fais que tout soit tien par dilection. Voici que mon cœur est devant toi. Il s'efforce de se donner, mais ne le peut. Fais ce qu'il ne peut faire lui-même. Ô Dieu qui scrute les reins et les cœurs, tu pénètres les secrets de ma pensée. Devant toi est à découvert ce que tu as semé dans mon âme et qui peut être offert. Tu connais aussi ce que moi-même ou l'homme ennemi avons répandu. Ce que tu as semé, nourris-le, fais-le croître jusqu'à son achèvement. De même que je n'ai rien pu commencer de bon sans toi, de même je ne puis l'achever loin de toi. Ne me juge pas, ô Dieu, d'après ce qui te déplaît de moi, mais ôte de moi ce que tu n'y as pas mis. Car je ne puis me corriger moi-même sans toi.

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3: Bon, alors, du coup, on se présente. Donc, Cédric Baudonna, Sophie Baudonna. Mais moi, mon nom d'auteur, c'est Sophie Barut, c'est mon nom de jeune fille. Voilà, donc on a écrit un livre il y a dizaine d'années. Oh, je sais même plus. Ouais, bah bref, peu importe. Qui est retranscrit un petit peu les 20 ans qui ont suivi l'accident de Cédric. Et voilà, donc on a plaisir à témoigner de notre parcours parce que...